0: discuter de secteurs d'activité où la France et le Québec pourraient accroître leur collaboration, notamment en matière d'intelligence artificielle, de défense de l'identité culturelle et de minéraux critiques. Le ministre des Relations internationales, Christopher Skeet, accompagne Christine Fréchette dans cette mission. Il souhaite que le Québec puisse décrocher davantage de contrats en matière de défense, notamment.
1: Vous savez, le Canada a maintenant acquis qui peut compétitionner comme les entreprises européennes là, dans les contrats militaires dans le cadre du programme SAFE. Mais nous, on veut montrer que le Québec, mais quand on parle d'aérospatial au Canada, mais c'est 75% venant du Québec. Et donc, on a un rôle à jouer pour les aider justement à moderniser leur flotte, mais aussi à défendre le continent. Et on veut leur montrer qu'on est un partenaire, entre autres.
0: Christine Fréchette a aussi annoncé la création d'un groupe de travail pour accélérer certains partenariats. Et les efforts diplomatiques se poursuivent entre l'Iran et les États-Unis pour tenter de mettre fin à la guerre au Moyen-Orient. Malgré ces avancées, le président américain a encore une fois menacé de s'en prendre à Téhéran, ce qui met le fragile cessez-le-feu à rude épreuve. David Savoie.
2: Donald Trump prévient que les États-Unis pourraient lancer à tout moment une offensive à grande échelle contre l'Iran si les négociations ne mènent pas à une entente acceptable. Une attaque prévue mardi a été annulée à la requête de pays du Golfe, d'après le dirigeant américain. La déclaration du président et auteur du livre « L'art de la négociation » survient au moment où les discussions reprennent entre Téhéran et Washington. Un porte-parole iranien laissait même entendre plus tôt lundi que les Américains avaient assoupli leur position sur certains aspects des négociations, comme le dégel de certains actifs financiers iraniens. Les deux parties seraient encore loin de s'entendre sur la question nucléaire. En marge de la réunion du G7, le secrétaire américain au Trésor, Scott Bessent, demande aux alliés des États-Unis d'appliquer des sanctions contre les régimes de Téhéran et de lutter contre le financement illicite qui alimente la machine de guerre iranienne. Tout ça pendant que sur le terrain, les affrontements entre le Hezbollah et les forces israéliennes se poursuivent. Dans l'est du Liban, des secouristes fouillent les décombres d'un immeuble détruit par une frappe israélienne, attaque qui a tué un commandant du djihad islamique. Le président libanais Joseph Aoun promet de faire l'impossible pour arrêter la guerre, mais selon son gouvernement, le conflit a déjà fait 3000 morts dans le pays depuis mars. Ici David Savoie, Radio-Canada, Montréal.
0: Et maintenant, les États-Unis prennent des mesures pour éviter la propagation de la fièvre hémorragique Ebola. Des contrôles sanitaires seront effectués auprès des voyageurs en provenance des zones touchées par l'épidémie qui a déjà fait plus de 90 morts en République démocratique du Congo. L'Organisation mondiale de la santé a d'ailleurs déclenché une urgence de santé publique internationale. Voici à ce sujet le responsable de la réponse vaccination et maladies infectieuses pour Médecins sans frontières, John Johnson.
3: C'est une épidémie qui est pas bien maîtrisée avec beaucoup des cas suspects et aussi des extensions internationales. Donc, on a des cas en RDC, mais également, il y avait deux cas à Uganda à côté de la RDC. Et c'est pour cette raison, le fait que c'est déjà international et la non-maîtrise de l'épidémie actuelle qu'ils ont commencé la déclaration.
0: Il n'existe pas de vaccin ni de traitement spécifique contre la maladie à virus Ebola. Voilà, c'est ce qui met fin à ce bulletin d'information. Le prochain rendez-vous est dans une heure. Et d'ici là, pour plus de nouvelles, rendez-vous sur le site de Radio-Canada.

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0: Aujourd'hui, peut-on mettre l'intelligence artificielle au service de l'environnement? C'est la carte blanche de Philippe Mercure. Bonjour.
1: Bonjour.
0: Réduction de la demande énergétique, l'Alliance des bâtiments exemplaires est-elle sur la bonne voie? Avec Josiane Fortin d'Hydro-Québec et Christelle Lime-Sévère de chez Beneva. Bonjour.
2: Bonjour.
0: Le courrier des champs, réduire les pesticides à la ferme avec notre agriculteur en résidence, Paul Caplette. Bonjour.
3: Bonjour, Catherine.
0: Et la décontamination des sols, un sujet complexe creusé par nos agents doubles Gabriel Lamontagne-Allée et Damien Grapton. Bonjour.
4: Bonjour.
0: Feu vert, c'est parti.

0: Ça y est, je pense qu'un peu partout on le constate, la saison des travaux est commencée. En tout cas, j'ai contourné aujourd'hui sur la piste cyclable plusieurs camions d'entrepreneurs, des conteneurs, toutes sortes de choses. Et donc, on s'est posé la question et on l'a lancé sur les réseaux sociaux de Radio-Canada Environnement. Que vous soyez propriétaire ou locataire, avez-vous des projets pour rendre votre habitation plus écologique? Alors, Sonia nous dit, la liste est quand même bonne, îlots, vous savez, c'est ce système de thermostat intelligent, plantation d'arbres et vivaces chaque année en campagne, ruches prêtées sur notre terrain. Alors, Marie-Elle dit, on adorerait poser un système de panneaux solaires et de batteries pour augmenter notre autonomie et baisser notre facture d'électricité. Et là, Rénald répond à Marie, j'offre mes services pour déneiger vos panneaux solaires à chaque bordée. Ce sont peut-être des voisins, il y a peut-être même une idylle qui s'en vient. C'est beau, je tenais à le souligner. Stéphane souhaite s'installer lui aussi des panneaux solaires avec batterie pour être autosuffisant en électricité. Mais lui, il va vraiment beaucoup plus loin. Disposer d'une citerne de récupération d'eau de puits pour être autosuffisant en eau domestique et également installer un puits canadien pour avoir un système de chauffage et climatisation passif. Je suis allée fouiller. Le puits canadien existe pour vrai. Je pense qu'on pourra en faire un petit sujet à un moment donné à feu vert. Alors, on va récolter des idées autour de la table, peut-être moins ambitieuses aussi. Je ne sais pas, on va voir. Tiens, Damien Grapton.
1: Alors, je rejoins un peu notre auditrice, le îlot. C'est probablement quelque chose que je vais essayer dans les mois qui s'en viennent. Et puis, quelque chose de très terre-à-terre, il faut que je change ma porte d'entrée.
0: Ah,
1: si vous mettez devant en plein hiver, vous sentez le vent. Là. Et là, je pense que c'est dû et ça peut effectivement faire une grosse différence.
0: Oui, j'imagine. Je voyais Josiane approuver quand vous avez parlé d'îlot, évidemment. Là.
2: Oui, c'est un bon moment de l'année en ce moment pour installer parce que l'objectif, c'est d'être prêt pour l'hiver prochain.
1: C'est ça.
2: Donc, en ce moment, c'est la période là, pour faire changer les équipements à la maison.
0: Gabrielle Lamontagne-Allée?
3: Ben déjà, ne me parlez pas de travaux. Toute l'équipe, c'est vrai. On se sort d'un immense chantier dans ma coopérative d'habitation. On en sort tout juste, là, qui a duré un an. On en reparlera tout à l'heure. On a d'ailleurs installé des thermopompes pendant ce chantier-là dans tous les logements. Mais je ne serai pas originale. C'est sur ma liste pour la semaine prochaine de m'abonner à îlot aussi. Puis de profiter, je m'étais dit, il y aura moins de demandes là, pour l'installation des thermostats intelligents. Donc, c'est sur ma liste.
0: D'accord. Paul Caplet?
4: Moi, je ne suis pas un bon... La maison, elle a plus que 100 ans, 125 ans, mais elle a déjà été retapée il y a 25-30 ans, mais il y aura de l'isolation à faire un peu mieux.
0: Oui, hein, l'isolation, ça revient beaucoup, effectivement. Il y a même Claire qui dit il n'y a pas 36 façons de contribuer. Il y en a une qui est urgente, isoler les maisons. Mmh. Elle va plus loin, elle dit qu'elle se méfie même des thermopompes parce qu'elle les trouve bruyantes, pas nécessairement si durable que ça, puis qu'elle nous incite à climatiser plus peut-être que ce qu'on aurait fait. Bon, on pourra refaire un bilan de l'efficacité des thermopompes, mais ce qui est certain, c'est que l'isolation, c'est très important. Philippe?
5: Ben moi, c'est comme Paul, j'habite un duplex centenaire, donc les besoins sont infinis, les budgets sont finis. J'ai refait mon toit l'automne dernier, fait qu'on va être un petit peu plus tranquille cette année, mais je voulais me faire un enclos à vélo. Ça fait super longtemps que je veux faire ça.
0: Ah, d'accord.
5: Je sais pas si ça compte, mais... C'est dans mes projets.
0: Oui. Et Josiane Fortin, qui est directrice principale de l'offre énergétique, clientèle et tarification, ça fait beaucoup de choses. Chez Hydro-Québec, j'imagine que des trucs pour rendre les maisons plus écologiques, vous en avez?
2: Oui, peut-être, notamment pour les gens qui ont des thermopompes à la maison. Lorsqu'il n'y a pas de neige, lorsqu'enfin on passe à l'été, c'est un bon moment des fois aussi pour regarder à nettoyer sa thermopompe. Mmh. Comme ça, elle est plus efficace pour l'hiver prochain.
0: Ah, elle peut être plus durable aussi
2: exact.
0: Si on la nettoie.
2: Donc, si vous êtes manuel, en ligne, il y a des explications sur comment faire. Là. C'est regarder les filtres, les serpentins, mais sinon, on peut faire venir un professionnel. Donc, toujours un bon moment à cette période de l'été, de l'année pour le faire.
0: Intéressant. Et Christelle Limsevar, qui est de chez Beneva.
6: Mais moi, c'est un peu comme vous, parce que vous dites que vous avez des maisons centenaires. Moi aussi, ma maison, elle est centenaire. Donc, on a fait beaucoup de travaux. On a isolé les fenêtres. On a refait toutes les fenêtres. Cette année-ci, c'est thermopompe. Mais là, je prends en note ce que vous dites, Catherine, sur l'efficacité des thermopompes. Mais c'est sûr qu'on va le nettoyer pour l'année prochaine.
0: Oui, en effet. Et puis, ben, y a Caroline qui dit que comme locataire, en fait, des fois, on n'a pas le choix. Réduire le chauffage, c'est à peu près la seule possibilité qu'on a, mais 2 degrés, ça peut faire une grande différence. On va y revenir très certainement tout à l'heure. Merci tout le monde et continuez de nous écrire.
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8: L'intelligence artificielle est au service de l'intérêt général, en quelque sorte, ce qui nous permettra, en cas de départ de feu, à la fois de le détecter plus rapidement, mais surtout d'intervenir plus rapidement, et donc d'éviter qu'il y ait un embrasement et qu'on soit finalement débordé par ces départs de feu.
0: Oui, alors on a mis la table tout de suite avec cette initiative qui vise à voir venir les feux de forêt et comment, entre autres, grâce à l'intelligence artificielle. Et c'est ici un reportage de France 3. Philippe Mercure se lance justement aujourd'hui et il nous surprend, il se lance presque avec une déclaration d'amour, finalement.
5: On pourrait dire ça. Les chroniqueurs d'opinion comme moi, on soulève souvent des problèmes, on fait juste chialer. Là, pas de cette semaine, je vais être positif pour une fois, je vais être porteur de bonnes nouvelles, presque comme un évangéliste, si tu veux. Sauf que c'est le salut passera pas par Jésus-Christ cette fois, mais par l'intelligence artificielle. Alors, on sait que l'intelligence artificielle...
0: Mais même là, tu me surprends beaucoup.
5: Ben, on va tempérer les choses, évidemment. Oui. L'intelligence artificielle, on sait qu'elle consomme trop d'électricité, trop d'eau, elle aide les élèves à tricher. Elle a pas toujours bonne réputation. Mais là, il y a des exemples en environnement qui commencent à arriver et qui sont intéressants. Et c'est ça que je voulais te parler. Un exemple bien concret. Fin mars dernier, il y a un feu qui a été détecté dans le parc de la Coconino National Forest. C'est en Arizona. Les pompiers sont arrivés sur les lieux, ont réussi à contenir le feu avant qu'il gagne la taille de 3 hectares. Donc, très rapide. Peu de dommages. Ce qui est intéressant dans ce cas-là, c'est que personne n'avait vu ni senti la fumée de ce feu-là avant que les pompiers interviennent. Mmh. C'est un algorithme d'intelligence artificielle qui l'avait détecté à partir d'images qui étaient fournies par une caméra qui était perchée sur une tour. Y a des humains qui ont reçu une alerte. Ils ont vérifié qu'il ne s'agissait pas d'une fausse alerte. Puis là, ils ont lancé l'intervention. C'est loin d'être un cas isolé. Je suis allé voir la compagnie qui commercialise les produits, donc les caméras et le logiciel, s'appelle Pano AI, P-A-N-O. Ces produits surveillent 200 000 kilomètres carrés de forêt quand même là, en Australie, aux États-Unis et au Canada. L'an dernier, ils ont permis de détecter des centaines de feux. C'est une entreprise américaine, mais il existe des entreprises canadiennes qui font la même chose. Donc, il y a vraiment des choses qui se mettent en place. Et je trouve que l'exemple vient un peu donner raison au premier ministre Mark Carney. À la fin mars, le premier ministre a annoncé une nouvelle stratégie qui vise à protéger la nature. Et la stratégie misait notamment sur l'intelligence artificielle. Et il faut dire qu'il y a d'autres exemples de succès sur lesquels on peut construire. Vos collègues anglophones de la CBC récemment rapportaient qu'il y a des chercheurs en Colombie-Britannique qui utilisent l'IA pour surveiller en continu la migration des saumons du Pacifique et l'évolution de leur population. Alors, dans ce cas-là, c'est pas des caméras comme dans les feux de forêt, c'est des sonars qui détectent les poissons dans les rivières. L'IA recueille les tonnes d'informations qui sont fournies par les sonars puis compte automatiquement les saumons. Ça serait absolument impossible de faire ça avec des yeux humains.
0: Oui, en effet.
5: Un autre exemple, encore la CBC qui rapportait l'exemple du chercheur qui s'appelle Alimu Gonsamo. Il est à l'université de McMaster en Ontario. Lui, il essaie de mesurer la quantité de carbone qui est emprisonnée dans les tourbières des basses terres de la baie du Tson. Alors, on se trouve au nord de l'Ontario, un petit peu au Québec et au Manitoba. Les tourbières, ce sont d'immenses amas de matière organique en décomposition. Il y a beaucoup, beaucoup de carbone là-dedans. Ouais,
0: et qu'il ne faut pas relâcher.
5: Qu'il ne faut pas relâcher, c'est ça. Mais la première étape, c'est de savoir combien il y a de carbone là-dedans. Puis la façon traditionnelle, c'est d'aller sur place et de faire des mesures. Mais là, on parle d'une zone qui est grande comme l'Allemagne. On parle évidemment d'une zone qui est peu accessible là, à la baie du Tson. Et c'est là que l'intelligence artificielle entre en jeu. Alors, les chercheurs ont nourri leur algorithme avec 495 mesures prises sur le terrain, qui est quand même très peu, là, vu l'ampleur de la zone.
0: Oui, en effet.
5: Ils ont ajouté des données satellitaires là-dedans et ils ont obtenu une carte précise de l'épaisseur des tourbières sur l'ensemble du territoire.
0: En fonction des épaisseurs mesurées,
5: ouais, l'algorithme pouvait deviner à partir de données l'épaisseur des tourbières.
0: J'imagine qu'on a vérifié son efficacité.
5: Oui, évidemment, on est allé faire des échantillonnages et on a vu que ça marchait. Et là, une fois qu'on a une carte comme ça, bien, tu l'as dit, le but, c'est de conserver le carbone dans le sol pour qu'il ne vienne pas empirer les changements climatiques. On peut, par exemple, s'arranger pour réagir rapidement aux feux de forêt dans des zones critiques où on sait qu'il y a beaucoup de carbone, peut-être justement avec les systèmes d'intelligence artificielle dont je te parlais plus tôt, donc tout est dans tout à quelque part. Et on sait aussi que le Canada veut développer des routes et des mines dans les zones nordiques. Ouais. Je vous en parlais la dernière fois que j'étais venu vous voir. Et avec une bonne carte des puits de carbone, bien là, on peut venir calculer l'impact de ces projets-là.
0: Et décider par où on fait passer les routes,
5: entre autres. On peut peut-être minimiser les impacts en disant, bon, mais dans telle zone, il y a plus de carbone, on va passer un petit peu à gauche, un petit peu à droite. En lisant sur les possibilités de l'IA en environnement, j'ai réalisé que le Canada est un endroit assez intéressant pour déployer ça. D'abord, on a d'immenses zones à surveiller.
0: En effet.
5: On a très peu de paires de yeux sur place pour les surveiller. Puis on sait que ce territoire-là, il a besoin de surveillance. Le nord du Canada se réchauffe 3 fois plus vite que la moyenne mondiale. Ça provoque toutes sortes de bouleversements qu'il faut pouvoir suivre. Donc, des caméras, des capteurs, des satellites combinés à des systèmes d'intelligence artificielle, ça peut nous aider à savoir ce qui se passe dans le bouleversement qu'il faut pouvoir suivre. Donc, des caméras, des capteurs, des satellites combinés à des systèmes d'intelligence artificielle, ça peut nous

0: Et des vidéos de chats avec des têtes de chiens.
1: Exact. Mais je veux pas non plus donner l'impression que la technologie va tout régler. On sait, t'en parlais, là, l'IA, ça sert souvent à des choses inutiles, voire nuisibles. C'est contrôlé par une poignée d'entreprises qui s'illustrent pas particulièrement par leurs ambitions éthiques et environnementales, le moins. On sait que le secteur a besoin de gouvernance. Il y aurait une chronique en soi à faire là-dessus. En fait, là, on a besoin de réglementation, on a besoin de capacités de calcul mises à la disposition des gouvernements et des chercheurs universitaires, par exemple. Mais bon, tu vois qu'il y a des applications qui émergent en environnement. Je pense que c'est intéressant. Puis je pense qu'on peut trouver des moyens de les encourager et de les multiplier.
0: Ben, c'est une. Ça fait du bien. C'est
1: quand même. Parole d'évangile, presque.
0: Non. Je veux pas te transformer en évangéliste. Philippe Mercure, chroniqueur à la presse. Merci beaucoup. Ben, c'est un beau dossier.
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0: En octobre dernier, Hydro-Québec lançait l'Alliance des bâtiments exemplaires avec 25 grands édifices de Montréal et de Québec qui s'engageaient à réduire leur consommation d'électricité. Puis, je ne sais pas si vous vous rappelez de cette musique qu'on entendait. C'est Alexandra Strelitzky qui a créé cette composition originale. C'était une campagne assez frappante. Elle jouait sur un piano dehors au centre-ville de Montréal en soirée, très tard, début de la nuit peut-être. Et cette musique, peu à peu, éteignait les lumières des grandes tours du centre-ville. Alors, c'était le lancement très symbolique de cette campagne. On a traversé depuis un premier hiver, puis on s'est dit que c'était peut-être le temps de faire un premier bilan. C'est pour ça qu'on a avec nous Josiane Fortin, elle est directrice principale offre énergétique, clientèle et tarification chez Hydro-Québec, mais aussi avec nous Christelle Lim-Sévère, qui est leader de pratique en développement durable chez Beneva, un des partenaires donc de cette alliance. On va commencer, Josiane, par décrire un peu qu'est-ce que c'était le pacte, en quelque sorte, là, que vous avez signé avec ces bâtiments.
1: On a lancé l'alliance en octobre avec, je dirais, deux objectifs. Le premier, un peu un défi qu'on se lançait, c'était est-ce qu'on pourrait réunir beaucoup de commerces, d'édifices qui font une différence. Ce qu'on voulait montrer, c'est de quoi ça a l'air. Des entreprises qui font des efforts pour l'efficacité énergétique. Donc, c'est comme ça qu'on en est venu. La genèse était réunir 25 entreprises exemplaires. Donc, déjà...
0: Qui avaient déjà des bonnes pratiques.
1: Exactement.
0: Donc, Christelle, est-ce que ça veut dire quand on a déjà des bonnes pratiques que c'est plus difficile de réduire, en quelque sorte, parce qu'on a déjà fait des efforts?
2: On a déjà fait des efforts, mais on est là dans les changements climatiques et je dirais, il y a plus d'efforts à mettre. Pour nous, c'est zéro émission nette d'ici 2040. On n'est pas arrivé là. On est encore à presque 50% de réduction d'ici 2030. Donc, je dirais, beaucoup d'efforts encore à mettre,
0: Si
2: on a des
0: ça vous aidait, disons, à continuer les efforts dans la bonne direction. Mais Beneva s'engageait avec plus d'un édifice, d'ailleurs.
2: Oui, on a pris l'engagement avec un édifice, mais c'est les mêmes pratiques qu'on adopte pour tous nos édifices.
0: Ouais.
2: Donc, on a choisi de mettre en avant l'exemplaire de nos édifices.
0: Donc, c'était, entre autres, la réduction de combien de pourcents là, de la consommation d'énergie?
2: De notre côté, c'est environ 10% de réduction de consommation d'énergie par rapport à l'année de 2022, qu'on a commencé à mettre les initiatives de décarbonation en place, concrètement commencé à mettre les initiatives de décarbonation en place. Et pour la facture d'électricité, c'est environ 7% de la facture d'électricité.
0: D'accord.
2: Donc, c'est quand même très, très bien.
0: C'est ça qu'on voit, là, c'est que ça peut avoir des avantages pour les compagnies qui s'impliquent. Josiane Fortin, il y a une auditrice qui en parlait, baisser le chauffage. Ça peut commencer par quelque chose d'aussi simple que ça dans certains édifices ou pas chauffer à des endroits inutiles?
1: Absolument. Donc, pour faire partie de l'Alliance, il faut justement avoir un engagement comme Beneva de réduire de 10% la consommation d'énergie et aussi un 20% durant les journées où il fait très froid l'hiver.
0: Donc, de la demande, fameuse demande de pointe.
1: Exactement.
0: Mais comment on peut faire? On ne peut pas dire aux employés, on vous avertit, on coupe le chauffage parce que... Gardez vos manteaux parce qu'il est 4 heures puis c'est la pointe qui commence.
1: Mais c'est aussi un peu ça, l'engagement.
0: C'est un peu ça, oui.
1: Donc, c'est en fait l'idée, puis un des fondements de l'Alliance, c'est de le rendre visible aux gens qui sont dans l'édifice. Donc, ça peut être aussi d'envoyer une note aux employés pour dire, bien, aujourd'hui, on va faire attention avec le chauffage. C'est une journée froide l'hiver, puis ça peut vouloir dire de venir au travail.
0: Mettez-vous un chandail de plus.

0: clair. Oui.
1: Ben, pourquoi pas? C'est exemplaire dans ce sens-là, parce que c'est très intéressant. On en parlait en équipe, puis vous savez, quand on lance des questions de la semaine, puis chaque fois qu'on parle de réduction de consommation d'énergie, il y a toujours une ou deux personnes qui vont dire, ouais, ben, le jour où ils éteindront les lumières dans les grandes tours du centre-ville, je commencerai à faire des efforts. Et dans ce sens-là, j'imagine, Christelle, que vous savez que vous pouvez jouer un rôle exemplaire.
2: Exactement, parce que quelques années de cela, donc on laissait les lumières allumées comme un sapin de Noël, mais maintenant, au fur et à mesure qu'on fait de l'aménagement de nos édifices des différents étages, on a commencé à mettre des détecteurs de mouvement. Donc, les lumières s'éteignent automatiquement. Donc, mais là aussi, il y a comme une sensibilisation à faire à nos employés. C'est par exemple, éteignez les lumières quand vous sortez d'un bureau ou d'une rencontre. Donc, c'est des gestes simple qu'on met de l'avant pour encourager D'accord. non seulement chez Beneva, mais chez soi aussi.
1: Donc. Oui, ben exactement, c'est ce qu'on espère. Mais Christelle, évidemment, avec les détecteurs de mouvement, ça fait que les gens qui viennent travailler la nuit, tout de suite,
2: c'est ça.
1: Ont de l'éclairage, on les met pas en danger.
2: Exact, on les met pas en danger.
1: Ça, Josiane Fortin, est-ce que c'est quelque chose qu'on... D'abord, est-ce qu'on apporte du soutien à toutes ces entreprises-là qui veulent faire des virages, qui impliquent des frais, des fois?
0: Absolument. Donc, pour les gens, les entreprises qui font partie de l'Alliance, ils ont deux bénéfices principaux. Je dirais, le premier, c'est d'avoir accès à l'expertise d'Hydro-Québec. Donc, nous, on a des délégués, on a des ingénieurs qui peuvent venir visiter, qui peuvent venir voir la bâtisse, puis voir
1: c'est
0: où les zones d'amélioration. Donc, ça, c'est une première chose. Le deuxième, c'est qu'on offre des appuis financiers. Donc, pour quelqu'un qui, une entreprise qui souhaiterait se joindre à l'Alliance, ils peuvent avoir ce qu'on appelle un outil énergétique. Donc, l'outil énergétique, c'est vraiment pratico-pratique, une firme qui va venir dans le bâtiment puis aller identifier vraiment toutes les zones d'amélioration possibles puis remettre un plan de travail. Donc, on vise pas à ce que ce soit des gros investissements majeurs qui changent de tout au tout l'entreprise. Là, il y a des fois des gestes symboliques, des gestes simples qui font une différence pour commencer. Puis
1: mais vous dites ensuite, symbolique, mais c'est pas rien que sur le plan de l'image. Là. Ils font quand même une différence, comme quoi, par exemple?
0: Donc, ça peut se faire sur les deux fronts. Donc, d'abord, symbolique, parce que de faire attention à l'éclairage, réduire le chauffage, ça, c'est simple et symbolique, puis ça fait une différence. Mais aussi, ce qu'on demande, c'est d'avoir un plan qui va permettre de réduire le 10 % Donc, ils doivent vraiment avoir une démarche sérieuse prise en place.
1: Donc, ça peut vouloir dire faire une planification de changement d'équipement.
0: Exactement.
1: Mais on va viser quand même attendre, si possible, la fin de la durée de vie utile des équipements, Christelle?
2: Ben oui, effectivement, c'est ça. Nous, ce qu'on fait chez Beneva, on attend que ça arrive en fin de vie parce qu'on veut pas générer des déchets aussi en même temps. Donc, par exemple, récemment, premier hiver, donc on a changé deux chaudières à gaz dans un de nos bâtiments exemplaires et pour des systèmes alimentés par l'énergie renouvelable. Donc ça, c'était fait avec l'accompagnement, bien sûr, avec Hydro-Québec. Donc c'est comme ça qu'on le fait. On attend les fins de vie pour changer les équipements, pour être plus efficace et en optimisant plus.
1: Il y a quand même un CIUS au complet qui s'y est mis hein, dans la région de la Capitale-Nationale?
0: Absolument. On a vraiment des entreprises de plein de secteurs différents. Là. Donc, des fois, c'est des bâtiments, des fois, c'est plus des hôpitaux. On avait aussi beaucoup des institutions connues, là, comme par exemple le Musée de la civilisation de Québec.
1: La Place des Arts à Montréal.
0: La Place des Arts.
1: Des universités aussi.
0: Donc, des lieux que aussi les citoyens vont voir au quotidien, puis se dire, tu sais, idéalement, dans ces lieux-là, les gens vont éventuellement voir les « Ah, OK, c'est un bâtiment exemplaire. » Donc, ben ça se peut que si je vais peut-être garder mon manteau pendant que je fais la visite, puis c'est l'hiver, puis je fais attention. Donc, ça, je pense que le côté symbolique que je disais, c'est aussi pour que les clients résidentiels voient une différence au quotidien, puis que peut-être même eux vont se dire « OK, ben, je vois que les entreprises font leur part.
1: Mais vous dites garder son manteau. Ça, c'est le cas extrême, là, parce que ce que j'ai compris aussi en lisant des articles, c'est que, en faisant un petit inventaire, on se rend compte que des fois, on est obligé d'enlever notre manteau parce qu'on a trop chaud aussi à des endroits où on devrait même pas l'enlever. Autrement dit, il y a ça aussi, aller refaire le tour des installations, dire dans quelle zone c'est absolument pas nécessaire de chauffer autant.
0: Ah oui, absolument. Donc, surtout dans cette période-ci de l'année, là, où on passe de quelques journées, il fait chaud, d'autres journées, c'est encore un peu froid. Il peut y avoir un côté de l'édifice qu'on a chaud puis qu'on ne sait plus quoi faire. Puis l'autre côté, on a froid, on rajoute une veste.
1: C'est donc, quoi la solution à ce moment-là?
0: Il y a plein de solutions de contrôle, comme la solution de contrôle qu'on a mis tantôt pour l'éclairage. Il permet de seulement éclairer lorsqu'il y a du mouvement dans une pièce. On a la même chose aussi pour le contrôle, pour être capable de dire, ah, ben, en ce moment, dans l'édifice, en ce moment, il semble faire très froid ici, puis en même temps, très chaud là, donc on va ajuster la ventilation.
1: Ah,
0: et
1: la
0: ça,
1: ventilation.
0: Ça demande des équipements pour ça.
1: Ben oui, c'est ça. Alors, il faut penser des fois en amont la ventilation pour que ces échanges-là soient possibles.
0: Exactement.
1: Donc, ça va devenir, puis cette alliance-là, il faut qu'elle dure là, pour que les résultats soient là. Vous êtes engagé pour combien de temps dans ce processus-là?
0: Ah ben, on a un objectif 2028, donc, dans un objectif de dire d'ici 3 ans, par exemple, là, comment, parce que je dis 3 ans parce qu'on a commencé en 2025, on viserait d'avoir des centaines de bâtiments exemplaires.
1: Et là, vous avez commencé à 25, mais si j'ai bien compris, la liste actuelle, c'est 52?
0: Oui, on est très contents. Dans les derniers mois, on a été capable d'aller chercher quasiment le double d'entreprises là, déjà qui sont prêts à embarquer dans le mouvement. Donc, ça se veut vraiment avec des résultats concrets, plus de participants, plus de gens qui vont créer le mouvement collectif.
1: Oui. Christelle, vous aviez déjà des pratiques exemplaires pour certains de vos bâtiments chez Beneva. Entre autres, vous avez un édifice LEED qui a donc cette certification de haut niveau d'efficacité écologique. Là. Qu'est-ce que vous diriez pour convaincre des collègues entrepreneurs ou à la tête de grandes compagnies de joindre un mouvement comme ça?
2: On ne demande pas de changer du jour au lendemain son système de chauffage. Hydro-Québec a vraiment une expertise d'accompagnement et nous, on le vit. Donc, même si vous savez pas, vous ne connaissez pas la réponse, Hydro-Québec est là pour vous appuyer.
1: Donc, vous leur diriez, profitez-en
2: de l'expertise.
1: De
2: donc, c'est pour ça, nous, comme membres, on s'est engagés aussi de mobiliser le secteur des entreprises justement pour se rejoindre à l'Alliance. C'est pour ça que je suis ici avec vous aujourd'hui, mais profitez de l'expertise qu'on a. Vous n'êtes pas les seuls à vouloir embarquer.
1: Et est-ce que vous pouvez les rassurer aussi en disant vous n'allez pas vous appauvrir?
2: Ben oui, ben comme nous, justement, j'avais mentionné au niveau de la réduction des coûts, ben justement, on participe aussi avec l'équivalent d'ILA pour les entreprises à la gestion des pointes. C'est 80 000 $ qu'on a économisé cet hiver.
1: 80 000 $
2: pour nos bâtiments. Oui. Donc justement, il y a quand même une efficacité, oui, mais il y a aussi une réduction de coûts qui vient avec. Ben, l'accompagnement d'Hydro-Québec est là.
1: Bon, ben le mouvement est bien lancé. Merci beaucoup toutes les deux d'être venues nous en parler. Puis on se tiendra au courant de la suite. Josiane Fortin est directrice principale offre énergétique, clientèle et tarification chez Hydro-Québec. Et Christelle Lim-Sévère est leader de pratique en développement durable à la mutuelle d'assurance Beneva. Merci beaucoup toutes les deux.
2: Merci Catherine.
0: Merci.
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1: Paul, on a parlé beaucoup, beaucoup de l'augmentation du prix des carburants. J'imagine que ça touche les fermes aussi, hein?
7: Oui, tout ce qui tourne autour du pétrole, surtout là, les fertilisants.
1: Les fertilisants parce qu'ils sont bloqués. Il y en a qui sont bloqués dans le détroit d'Ormuz.
7: Oui, puis il y a beaucoup de fertilisants azotés, même si on est des gros producteurs d'azote qui viennent de la Russie.
1: Ah oui, d'accord.
7: Tout ces
1: ça ne circule pas très bien, là.
7: Non, ça ne va pas trop bien, là, mais ça finit par arriver. Mais on s'est fait dire de commander nos inventaires assez tôt.
1: Ouais.
7: Même si ça va monter de 45 %, là, ouais. Le même semi-remorque coûte 34 000 $ l'année dernière, il coûtait 23 000, 24 000.
1: C'est du plus de 30 % d'augmentation.
7: Oh,
1: là.
7: Ouais, c'est dans le proche du 40 %.
1: Ouais. Ouais. Alors, Paul Caplet, raison de plus pour essayer d'en utiliser le moins possible.
7: Toujours,
1: du chimique.
7: Oui,
1: hein?
7: Oui, toujours.
1: C'est pour ça qu'il est à feu vert régulièrement, Paul Caplet. Et aujourd'hui, on va parler des solutions de rechange aux herbicides et entre autres en se basant sur votre expérience avec un projet pilote. Qu'est-ce que c'était l'objectif de ce programme-là qui a un beau nom, le CETAB 2025? Qu'est-ce que c'est que ce projet-là?
7: Je pense qu'on copie sur le programme d'Hydro-Québec. Là, dans le fond, ils ont voulu un peu comme...
1: Des fermes exemplaires?
7: Ben, des fermes exemplaires. Ouais, dans le fond, on est déjà engagé comme ferme dans ce processus-là. Ça fait déjà longtemps. Puis on avait participé à un projet pilote de réduction de pesticides, là, 4-5 ans. Puis on avait déjà plusieurs efficacités à différents endroits, mais on était venu à bout de descendre de 35 % additionnels.
1: Ouais, c'était impressionnant.
7: Fait que là, on était tout excités. On a dit on devrait atteindre 50 % dans les 4-5 prochaines années. Puis on voyait, moi et mon frérot, que c'est attirant. Là, quand on,
1: c'est plus
7: on,
1: difficile.
7: Ben, plus que tu t'en vas dans le... T'enlever le grévé, là, t'enlever le surplus, là, puis là, t'arrives dans le fine-tuning à la fin.
1: Les gains faciles sont faits. Là, fait
7: qu'on,
1: après,
7: ouais. On avait des idées pour nos haricots secs de réduire un peu l'utilisation des insecticides, mais des herbicides pour la défoliation, etc. Puis souvent, c'est par la présence des mauvaises herbes, etc. Mais on regardait déjà. Puis là, il arrive quelqu'un chez nous qui nous a ciblé un nouveau projet du CETAB pour 4 ans. Mais la beauté de la chose, un peu comme leur projet, c'est que ils nous emmènent des équipements, mais on a des ressources agronomiques.
1: De l'expertise.
7: Eux, c'est scientifique au niveau des ingénieurs.
1: Comme avec Hydro-Québec, c'est
7: agronomique, ça. Pour venir accompagner l'agriculteur dans tous les essais de ces nouveaux équipements-là. Puis, la beauté du projet, c'est qu'on n'est pas obligé d'acheter ces 4 équipements-là à 6 chiffres chaque.
1: Ils sont on peut les tester.
7: Et c'est ça. Ils les apportent sur la ferme pour les faire tester.
1: Et qu'est-ce qui s'est avéré efficace comme genre d'équipement là, pour utiliser moins de pesticides? Qu'est-ce qu'il faut faire d'abord? Quand on utilise moins de pesticides, c'est plus de travail mécanique pour aller enlever les mauvaises herbes?
7: Un peu plus de travail mécanique, plus de compromis. Mais si je parle de la technologie, on a parlé d'IA tantôt, là, mais au niveau des équipements maintenant, là, ça a tellement changé. Tu sais, en fin 90, 2000, on faisait des cultures sans intrants. On était comme entre les deux.
1: Tu sais, des premiers tests.
7: Mais les équipements de cette époque-là, avec aujourd'hui, c'est le jour et la nuit. Là,
1: okay.
7: La filière biologique a beaucoup développé. Fait que maintenant, les tracteurs sont guidés GPS pour se conduire. Mais c'est pas juste un trip là, pour qu'ils s'en aillent tout seuls sur la route. Là. C'est vraiment précis au centimètre près.
1: Au centimètre?
7: Ce qui veut dire que les équipements de nettoyage mécanique, étant donné que le tracteur se conduit de lui-même, tu sais, ça prend un bon œil pour t'enligner à 1 cm ou 2, lui, le tracteur va s'auto-guider. Les équipements sont beaucoup plus efficients, plus designés pour vraiment trancher les mauvaises herbes. Puis là, tu rajoutes à ça un système de caméra à l'arrière du tracteur qui, lui, si le terrain penche puis l'équipement veut bouger un petit peu d'un côté...
1: Il va ajuster.
7: On y a expliqué dans la petite machine de la caméra ce qu'elle a à viser comme rangée de culture. Bon, mais la culture mesure 10 cm, elle a 6 cm de large de port. La caméra, elle, a fini par trouver les lignes. Puis pendant que l'opérateur, le tracteur avance tout seul, l'équipement à l'arrière va aller corriger de quelques centimètres pour tout le temps être très près de la plante sans la détruire. On veut pas détruire la culture.
1: On veut détruire la mauvaise herbe.
7: Donc,
1: ça se fait. Vous êtes en train de me dire là, que ça, vous partez la machine puis elle s'en va désherber un champ complet toute seule?
7: Avec un singe assis sur le siège là, pour opérer. C'est l'agriculteur qui est là, mais je veux dire... après ça, tout ce qui nous reste à faire comme gestion... j'ai parlé de la technologie, oui, mais tout l'apprentissage, réapprendre à penser autrement par rapport aux mauvaises herbes, parce que quand on travaille dans un système conventionnel comme nous, on a des points de repère qui doivent être changés. C'est pas juste les équipements qui doivent changer, c'est l'agriculteur. Je me nomme le singe qui est assis sur le siège. Il faut qu'il apprenne à raisonner différemment. Puis c'est un peu ça que l'agronome qui nous suit, t'sais, on se trouvait bon, on était à 25 cm. T'sais, on utilise des produits maintenant seulement sur la rangée de culture. On se trouvait bon parce qu'on mettait ça à peu près à 30 cm de large.
1: Pour réduire beaucoup la quantité.
7: Oui, on coupait de moitié. Bon, ben l'agronome m'a dit, avec les équipements que tu as là, Paul, là, on peut aller à 15 cm.
1: Donc, couper d'une autre moitié encore.
7: Fait qu'on a coupé d'une autre moitié. C'est ce qui nous fait dire que qu'est-ce qu'on a fait l'an dernier. Exemple, ben on a réussi à réduire de 75% ce qui était pesticide dans cette action-là en étant déjà plus précis.
1: Concentré, précis.
7: Puis, on a même fait des cellules où est-ce qu'on a copié, pas parce que c'est bio au complet, parce qu'on utilise quand même des plantes là, qui sont... on met des fertilisants, fait qu'on ne pourra pas être accepté en biologique. Mais je veux dire, on a imité le contrôle des agriculteurs biologiques en faisant des sections sans aucun herbicide. Puis, on a travaillé un peu, mais il faut apprendre, il faut aller au champ un petit peu plus. Mais on est arrivé au même résultat.
1: Au même rendement?
7: Au même rendement, okay. Au même résultat, sauf un petit peu plus de présence au champ.
1: Mm-hmm.
7: Puis plus encore de... Ben, on appelle ça plus de gestion, mais c'est peut-être plus juste notre façon de penser
1: réflexion.
7: Qui est différente.
1: Ouais,
7: là.
1: Ouais.
8: Et financièrement, Paul, est-ce que ça revient plus cher de faire plus de travail mécanique comme ça? Ou on y gagne parce qu'on commande moins de produits de synthèse, moins d'herbicides?
7: Une fois qu'on a les équipements tracteurs en place, on a fait les calculs justement... Puis nous autres, on est des gens de semi-direct, fait qu'on travailler le sol, on veut tout semer dans du couvert tout le temps.
1: Oui.
7: Là, ça nous oblige à le brasser un peu, fait que c'est un petit peu hors confort pour nous autres, on sort dans notre zone.
1: Ouais.
7: Mais quand on compte les coûts économiques, On a passé trois fois. D'habitude, on passe rien qu'une fois. Mais là, on a compté tous les produits qu'on utilise normal, plus les passages de tracteurs qui sont
1: pour ces produits-là,
7: dans
1: oui, c'est
7: notre système à nous. Puis après ça, on compare avec plus de pesticides partout, avec le système des équipements.
1: Oui.
7: Bon, on arrive even, là.
1: OK. Donc, ça serait à peu près la même chose, sauf qu'en ce moment, les équipements sont prêtés.
7: Ouais.
1: Un jour, il faudrait peut-être en acheter ou en louer ou mutualiser
0: ouais,
1: ces équipements-là.
7: C'est, tu sais, exemple, là, il y a des périodes qui sont vraiment charnières. Quand on y va avec des pesticides, on a une semaine, on a 4-5 jours de délai, on a des grosseurs de plantes pour y aller.
0: Il faudrait des chiffres de jour, des chiffres de nuit. Puis...
7: Ben, les farmers, ce qu'ils font, là, quand ils clenchent le système de désherbage mécanique, c'est qu'il faut que ça se fasse en 36 heures.
1: Sont
7: 4-5 opérateurs en même temps qui vont réussir la job. Fait que nous autres, ça nous trace une ligne qu'on peut atteindre. Puis là, ce qu'on essaye de faire, bien, c'est de marier tout ça avec les...
1: Ouais.
7: On veut-tu garder le trèfle? Tu sais, un matin, j'étais en train de détruire du trèfle là, qui était quand même une belle plante de couverture, mais qui est difficile à détruire juste mécaniquement.
1: Oui, alors c'est ça. Vous êtes en... Mais c'est ça, un projet pilote. Hein?
7: C'est d'apprendre, du compromis.
1: Apprendre à trouver des nouveaux compromis, ouais. Effectivement. Mais en tout cas, ça fait la preuve qu'on peut quand même améliorer beaucoup ouais. le bilan d'usage des pesticides en agriculture conventionnelle. Paul Caplette, c'est vraiment là pour nous le rappeler souvent. Paul, qui est agriculteur à la ferme céréales Bellevue à Saint-Robert en Montérégie. Merci toujours d'être là, Paul.
7: Bien, merci à vous autres de m'accueillir tout le temps.
9: 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Aujourd'hui, on y trouve plutôt des condos. Mais même si la station-service n'existe plus, elle laisse aux voisins tout un héritage.
10: Ce côté-là, c'est les tanks à Ultramar.
1: Oui, alors vous devinez que cet héritage d'une station-service maintenant disparue, ben c'est une lourde contamination des sous-sols voisins aux hydrocarbures. C'était un reportage de La Facture en octobre 2023. Puis ça met la table pour notre sujet. Avec nos agents doubles aujourd'hui, on va parler de la décontamination des sols qui est quand même un sujet assez complexe et qui est pas simple à effectuer. Mmh. Alors, Gabriel, ton enquête en une phrase?
0: Polluer l'atmosphère en dépolluant les sols.
1: Ah ouais, d'accord. Ça
0: la
1: me donne
0: table
1: une idée
0: est mise.
1: Déjà, la table est mise. Et Damien Grapton?
11: À Sainte-Sophie, les saules boivent le problème à la source.
1: Ah,
0: oh, j'aime ça.
1: On va aller sur
11: c'est
1: le terrain.
11: J'essaie d'être un petit peu plus optimiste
1: oui,
11: que Gabriel.
1: C'est oui, c'est ça. Parce que Gabriel, il faut dire que, bon, t'en as glissé un mot au début de l'émission, ouais. mais t'es parti aussi d'une expérience personnelle oui. éprouvante.
0: Oui, ben, dans ma coopérative d'habitation, l'été dernier, on a fait des travaux majeurs qui impliquaient de l'excavation. Dans notre cas, c'était du sol contaminé parce qu'on est sur une ancienne gare de triage. Donc, j'ai assisté pendant l'été de façon absolument impuissante au chargement d'une centaine de voyages de terre en camion pour que celle-ci soit décontaminée. Et je mets des guillemets parce qu'à ce moment-là, je me disais... Mais où ça part? Est-ce qu'il y a de la pensée magique là-dedans? Terre qu'on a évidemment dû remplacer par des milliers de tonnes de terre dites propres. Donc là, je me disais, dépolluer des sols, nécessairement, c'est pas sans impact sur l'environnement. C'est beaucoup de transports lourds, des procédés potentiellement énergivores, puis encore beaucoup d'enfouissement en bout de ligne. Donc, c'est ça qui m'a donné envie de creuser puis de m'intéresser à cette industrie-là qui est en pleine expansion.
1: Ouais. Comment on considère qu'un sol est contaminé?
0: Donc, pour dire que c'est contaminé, c'est que la teneur en contaminant dépasse un certain seuil qui est considéré acceptable. Petit cours de base, là, des contaminants, ça peut être organique, de nature organique. Donc, le plus souvent, ça va être des hydrocarbures, mais aussi des solvants, de la peinture, des résidus de pesticides. Ou inorganique, là, on parle des métaux lourds comme le plomb, l'arsenic, le cadmium. Donc, c'est très courant sur des terrains qui ont accueilli des activités industrielles ou commerciales. On peut penser aux usines, aux raffineries, aux exploitations minières, mais aussi aux nettoyeurs, aux stations-service qui ont des legs aussi, on l'entendait dans le teaser. Donc, il y en a beaucoup plus qu'on pourrait penser. Au Québec, on utilise les niveaux de référence A, B, C, D pour évaluer la teneur en contaminants dans les sols. B étant le niveau de concentration maximale acceptable pour des terrains qui sont à vocation résidentielle, récréative des parcs ou institutionnelle. Et C, ben, c'est le seuil acceptable pour des terrains à vocation commerciale ou industrielle. Mm-hmm. Mais ce qu'il faut comprendre, c'est que le plus souvent, et c'était notre cas, c'est au moment de faire un nouveau projet de construction, de rénovation, d'agrandissement, de vendre ou d'acheter un terrain ou de changer l'usage pour en faire un parc, par exemple, que là, on va devoir procéder à l'analyse et à la décontamination d'un sol.
1: Ouais, et puis là, ben comment on fait?
0: Ouais.
1: Comment on fait?
0: Donc, typiquement, il y a deux approches possibles. Ça peut se faire ex situ, donc hors site. On creuse, on transporte et on traite la
1: ce
0: terre.
1: Ce qui a été fait chez vous.
0: Ce qui a été fait chez moi dans un centre autorisé. Ou ça peut se faire in situ, donc on va traiter la terre sur place sans la déplacer.
1: Ouais. Une petite parenthèse, là, tu dis, bon, ça partait dans des camions, puis on se disait, bon, ben, où ça s'en va? Mais il y a quand même un système de traçabilité qui a été installé, j'espère.
8: À partir de 2023, oui, le gouvernement du Québec a eu des enquêtes épouvantables qui avaient été faites où il y avait une mafia des sols contaminés qui se retrouvaient sur les terres agricoles. Là. Donc, il y a eu un resserrement qui est bénéfique là, et qui a contribué à l'expansion de cette industrie-là, finalement. Là.
1: Alors, justement, une fois que la terre est partie ex situ, comme tu dis, hors site, qu'est-ce qu'on fait avec?
8: Donc, il y a deux traitements plus communs, deux catégories. Là, il y a les biotraitements où typiquement on va injecter des nutriments, de l'air chaud, de l'oxygène dans un sol, qu'il soit sur place ou dans des biopiles, dans des centres de traitement, pour activer le développement bactérien. Souvent, les bactéries qui sont déjà présentes dans le sol, parce que les bactéries sont particulièrement efficaces pour dégrader les hydrocarbures. Le plus souvent, ça se fait hors site. C'est encore très rare que ça se fait sur place. Et il y a les traitements thermiques qui se font nécessairement pas sur le site, où on va venir chauffer la terre dans un four à très haute température pour dégrader les contaminants organiques. Souvent, on va le privilégier pour des sols qui sont lourdement contaminés parce que c'est très coûteux et très énergivore.
1: Mm-hmm. Et puis là, une fois qu'elle est décontaminée, qu'est-ce qu'elle devient cette terre-là?
8: Donc, ça dépend de ce qui reste dedans. Et là, c'est là le gros défi parce que ces procédés-là permettent d'éliminer les contaminants organiques, mais rarement les métaux lourds. Donc là, ça nous amène un bon défi. On revient à nos niveaux là, A, B, C, D. Un sol, par exemple, qui contient encore à l'issue du traitement une forte concentration en métaux lourds va aller vers un site d'enfouissement qui est dédié au sol contaminé. Le plus souvent, quand on est dans des niveaux B, C, par exemple, les sols vont pouvoir servir de matériaux de recouvrement journalier dans les sites d'enfouissement parce qu'on doit remettre de la terre par-dessus les déchets chaque jour ou encore des remblais sur les sites miniers. On voit aussi des projets de réhabilitation où on va remplir d'anciennes carrières avec ce type de sol-là. J'ai parlé aussi avec une firme au Saguenay qui s'appelle RST Environnement. Eux font du traitement thermique, donc à haute température. Les sols qui arrivent, là, arrivent de partout en Amérique du Nord parce que ce sont des sols très contaminés qui sont traités là-bas. Et eux se sont quand même donné l'objectif de réduire l'enfouissement au minimum. Donc, ils vendent tout le sol qui se qualifie en bout de ligne, qui est testé comme terreau à un entrepreneur de la région. Lui, va faire avec ça de la terre à jardin, du remblai pour les bords d'autoroute, etc. Et ce qu'il me disait, c'est qu'en 2025, ben, il y a 65 % des sols traités qui ont pu être recyclés de cette façon-là. Ah, ce qui est quand même bon.
1: Quand même pas mal pour des sols qui étaient très contaminés au départ. Puis là, qu'est-ce que ce serait les meilleures solutions pour réduire l'empreinte environnementale du processus de décontamination?
8: Ben, essentiellement, ça revient à traiter plus de sols sur place parce que ça permet d'éliminer la portion transport, mais aussi de conserver la terre d'origine sans devoir l'envoyer à l'enfouissement par la suite. J'en ai discuté avec le représentant du comité sectoriel sol et eau souterraine du réseau environnement, André Carange. C'est un ingénieur civil retraité. Il a dédié toute sa carrière à la gestion des sols contaminés. Et lui, avec le comité, il a longtemps plaidé en faveur d'un resserrement de la réglementation au Québec, ce qui a été fait, comme on le disait, en 2023. Et là, leur nouveau cheval de bataille, ben, c'est de faciliter le traitement in situ pour réduire l'empreinte environnementale et les coûts aussi, parce que ça coûte extrêmement cher. Donc, l'avantage de le faire sur site, en fait, la limite, c'est qu'il faut s'y prendre d'avance. C'est un processus qui peut prendre un an, peut-être deux ans. Donc, il faut s'y prendre d'avance avant une transaction, avant un projet immobilier. Mais ça permet d'économiser dans les coûts. Et eux, ce qu'ils font en ce moment, ben, c'est d'adapter les de pousser, en fait, pour adapter les méthodes d'analyse post-traitement pour faciliter le traitement.
1: D'accord.
8: Sur site.
1: Mais ça va se faire avec de la chaleur aussi, avec surtout des bactéries qu'on va injecter, un mélange de toutes
8: comme
1: ces techniques-là.
8: Comme on fait dans les biopiles, mais sur place.
1: D'accord. Autre piste intéressante, et là, Damien va nous en parler dans quelques instants, la phytoremédiation. Tu as vu ça passer toi aussi, bien sûr.
8: Évidemment, c'est une méthode alternative qui est testée depuis plus de 25 ans. L'Institut de recherche en biologie végétale à l'Université de Montréal travaille là-dessus depuis longtemps. Donc, on utilise des végétaux pour décontaminer des sols. Ils ont fait des tests avec plein de combinaisons de plantes, de densité aussi de plantation au fil des années. Et leur préféré, c'est le saule. Parce que le saule tolère une forte densité. Et de cette façon-là, on peut forcer les racines de la plante à aller vers les zones contaminées pour absorber les contaminants. Ce qui est contre-intuitif pour la plante. Là. Personne n'aime aller vers les contaminants. Mais là, avec la densité, on force ça. Et on peut récolter les parties aériennes pour traiter les contaminants sans tuer la plante. Donc, ce qui fait du saule
1: C'est vivace, ça repousse après, ça continue son travail. Et là, c'est là que Damien a pris ses bottes et son quatre roues. pour se rendre à un endroit où on fait justement de la phytoremédiation.
11: Oui, effectivement. Puis j'aurais pu y aller en quatre roues parce que c'est à quelques minutes de route de chez moi. D'ailleurs, petite tranche de vie comme Gabriel, de temps en temps, quand la température et le vent soufflent dans la bonne direction, on a des petites effluves qui proviennent, en tout cas c'est ce que pensent la plupart de mes voisins, qui proviennent de ce site d'enfouissement. Je ne peux pas l'affirmer ici, mais c'est la rumeur dans le quartier.
1: D'accord. Alors, donc, c'est vraiment... raison de plus de s'intéresser à ce qu'on fait pour se décontaminer.
11: C'est là où s'en vont mes déchets, donc à Sainte-Sophie, dans les Laurentides, un immense site d'enfouissement de déchets, les déchets ultimes. On parle de quelque chose comme 950 000 à 1 million de tonnes de déchets par an. Et que c'est absolument immense. Quand on rentre là, c'est à perte de vue. Et il faut prendre un petit pick-up pour se rendre jusqu'à cette plantation de saules. Il faut rouler quand même.
1: Qu'est-ce qu'ils font, ces braves arbres, les saules?
11: Alors, ces saules, et c'est là qu'il y a une petite nuance à faire avec la décontamination des sols, c'est que les sols ici ne vont pas détruire les déchets qui sont enfouis en dessous. Hein, ils sont plantés sur une ancienne cellule d'enfouissement de déchets qui a été fermée. Donc, une zone, un gros tas de déchets, si vous voulez, qui est étanche et qui contient des déchets qui ont été mis là il y a 30, 40 ans.
1: Ah, d'accord.
11: Mais les saules ici donc vont pas les détruire les déchets, ils vont plutôt servir à traiter l'eau qui est recueillie à partir de ce tas de déchets.
1: Une eau très polluée, bah c'est ça, tu viens de dire le mot clé, jus de poubelle. On appelle ça, c'est ça qu'on appelle le lixivia. Hein?
11: C'est ça qu'on appelle le lixivia, qui transpire de ces anciennes cellules et qui, c'est le règlement, c'est la loi, ne doit pas sortir du site d'enfouissement. Ouais. Donc dans ce cas-ci, il est récupéré dans des grands bassins de décantation à l'air libre et il est re-injecté, irrigué, il sert à irriguer le site, à irriguer les saules qui sont plantés là.
1: On donne à boire carrément le jus de poubelle aux saules.
11: Voilà,
1: et
11: c'est ça.
1: Et le pire, c'est qu'ils aiment ça?
11: Et le pire, c'est que ça marche très bien. En fait, ils poussent même à peu près deux fois plus vite que des saules qui seraient plantés. Ben parce qu'en fait, ils sont extrêmement bien irrigués. Hein. Il y a le système d'irrigation qui est là, ça je vais en parler un petit peu plus tard. Et parce que ce jus de poubelle-là, il contient de l'azote, de l'ammoniaque, ça plaît pas mal aux saules. Et c'est là où on rejoint un peu totalement le principe de la phytorémédiation des sols pollués. Il y a une action combinée avec les bactéries du sol qui permet aussi d'aller traiter par exemple les métaux lourds qui vont se retrouver dans ce jus de poubelle-là.
1: Waouh !
11: Les saules peuvent ensuite être simplement coupés, fauchés à peu près aux deux ans parce qu'ils poussent quand même très très vite. Là, on les voyait au-dessus de nos têtes, on était à plusieurs pieds de haut et ils vont servir dans la partie active du site d'enfouissement à aller donc recouvrir les déchets qui arrivent de manière quotidienne.
1: Bon, et les bactéries normalement présentes font partie du processus, mais les saules encouragent
11: c'est un effet symbiotique où les bactéries, les saules vont aller récupérer tout ce qui est récupérable pour eux dans cette eau. Et à la fin, simplement transpirer de l'eau, de l'eau pure.
1: D'où le nom Evaplan, hein, c'est ça?
11: D'où le nom Evaplan. Mmh. Je le salue d'ailleurs, c'est Louis-Clément Barbeau, le directeur Evaplan et responsable du génie végétal chez Rameau. Ça, c'est l'entreprise qui gère cette parcelle-là dans le site d'enfouissement pour le traitement des eaux qui m'a fait visiter.
1: C'est lui qui t'a fait visiter. D'ailleurs, ça a l'air de quoi? Est-ce que c'est beau à voir?
11: Oui, en fait, étrangement, c'est quand même assez beau. Une fois qu'on a fait notre petit tour, petite minute de pick-up pour quitter l'entrée du site d'enfouissement.
1: Qui, lui, est pas très joli.
11: Lui, pas très joli. On voit pas mal de camions. Il y a des déchets qui volent au vent. Là, on se retrouve vraiment sur une zone... ça ressemblerait à une plantation horticole, si on le savait pas. On entend les oiseaux qui chantaient. Là, je suis allé la semaine passée au printemps.
1: Ah, évidemment, ça attire des oiseaux.
11: Ça fait partie même du système. On fait revenir la biodiversité sur ces sites-là.
1: D'accord. Mais il faut, bien sûr... canaliser l'eau pour que ça en aille au bon endroit.
11: C'est là le système Evaplan. Ouais. Ce système-là, il est breveté. Je me suis dit, ils sont brevetés quoi? Est-ce qu'on brevette le saule? Non, les saules sont indépendants, ils fonctionnent par eux-mêmes. Ce qui est breveté ici, c'est vraiment le système d'irrigation. Parce qu'il faut être certain qu'on irrigue au bon moment la quantité exacte que peuvent absorber ces saules, parce que cette eau-là, on ne veut pas qu'elle quitte le site, qu'elle ruisselle et qu'elle aille justement contaminer des sols ailleurs.
1: Parce que le but, c'est qu'une fois qu'elle a été traitée par les saules, on peut la rediriger ailleurs sur le site.
11: En fait, elle s'évapore. Donc, elle se redirige par elle-même. C'est de l'eau qui n'ira jamais dans une station d'épuration.
1: Mais s'il y en a trop, évacuée. Puis que les saules en ont trop à boire,
11: ben là, ça ruisselle,
1: là, on
11: a de nouveau de l'eau contaminée retrouver peut-être dans le système.
1: Ah, je comprends. Alors, on doit calculer la quantité d'eau qu'on leur donne.
11: Donc, elle est calculée très précisément. Il y a un système. C'est ce système-là, en fait, qui est breveté, qui va aller pomper l'eau dans le bassin et la remettre sur le site, presque au goutte à goutte, où on va s'assurer que le sol est toujours suffisamment humide pour que les saules, elles se nourrissent nourrir, mais jamais trop humide pour qu'il y ait du ruissellement.
1: Et est-ce qu'on pourrait faire ça à grande échelle, Damien?
11: Mais oui, on pourrait le faire à grande échelle. Il suffit d'avoir des cellules inactives comme celle-ci, donc un tas de déchets qui est fermé, dont l'activité est terminée, sur lequel on peut aller planter les saules. Et c'est ce qu'on a, par exemple, à Sainte-Sophie. Il y a beaucoup de cellules qui ont été fermées il y a 10, 20, 30, 40 ans. Et ce système-là, maintenant, il a atteint 10 hectares. Il y a 10 hectares de saules qui sont plantés ou en cours d'être plantés.
1: Et on traite à peu près combien de litres d'eau chaque année?
11: 50 millions de litres par année. C'est à peu près une vingtaine de piscines olympiques qui n'ont pas besoin donc, de passer par une station d'épuration.
1: Ouais. Cela dit, c'est pas non plus à l'abri de tout, c'est pas un système qui peut tout régler.
11: Mais non, déjà, ça paraît beaucoup, mais c'est pas autant c'est pas autant qu'une station d'épuration. À comparaison de la station d'épuration à Sainte-Sophie, c'est 400 millions de litres par an qui est traité.
1: Ouais, donc c'est 8 fois plus.
11: C'est beaucoup plus. Ce qui est limitant aussi ici, c'est que ça fonctionne pas l'hiver, évidemment.
1: Ouais, je pense
12: Philippe. Non, mais je suis juste curieux parce que j'ai un souvenir d'avoir fait un reportage sur des stations d'épuration aussi qui utilisaient les saules aussi. Puis là, je parviens pas à me rappeler pourquoi, mais je pense qu'il y avait une partie du travail qui était fait par les saules dans les stations d'épuration. Je sais pas si tu as entendu
1: parler. Absolument, c'est une première étape de filtration.
11: Oui, ça peut être une première étape de filtration, mais dans ce cas-ci, ici à Sainte-Sophie, ce qui est visé, c'est que l'eau s'évapore et donc soit pas utilisée, soit pas ultimement retrouvée dans la station d'épuration.
1: Oui. Gabrielle, tu voulais aussi ajouter quelques petites précisions à propos de la phytorémédiation.
8: Ben au niveau des sols, ce qu'il faut comprendre, c'est qu'encore une fois, il faut s'y prendre d'avance lorsqu'on veut utiliser les plantes parce que ce sont des processus qui peuvent prendre jusqu'à 8-10 ans selon la profondeur puis la persistance des contaminants qui sont présents. Puis ce que Michel Labrec, qui est chercheur à l'Université de Montréal, me disait, c'est que on peut pas offrir de garantie ou de délai prescrit d'avance comme on peut le faire avec des traitements plus techniques. Donc, c'est une technique qui est toujours pas reconnue à ce jour par le ministère de l'Environnement. Eux ont travaillé sur une dizaine de sites depuis 20 ans, mais on va toujours le faire sur des sites qui sont pas encore assujettis à une réglementation. Donc, on le fait comme en amont, mais ça peut effectivement permettre après ça, quand on va faire des analyses, de faire, on est sous le seuil AB, et là, on peut convertir ce site-là en parc urbain ou en faire un projet immobilier.
1: J'imagine, avec un système comme EvaPlan, plus on contrôle précisément la quantité d'eau, plus on arrive à des résultats, j'imagine, qui sont stables, j'imagine.
11: Oui, l'idée, c'est que ce soit durable dans le temps, qu'on puisse avoir quelque chose de très contrôlé, c'est ça le système.
1: Alors, merci, puis un vos feux en terminant.
8: Feu rouge transportait des milliers de tonnes de sol contaminé sur des centaines de kilomètres pour que ça finisse dans un site d'enfouissement. C'est pas optimal. Feu jaune, au projet de valorisation puis de recyclage des sols, une fois traité, il faut le faire davantage. Puis feu vert, anticiper les besoins et donc maximiser les possibilités de décontamination sur site. Avec un point bonus s'il y a des plantes impliquées.
1: Et Damien Grapton?
11: Alors, feu rouge, faire de l'éco-blanchiment avec 3 saules et une pelle.
1: C'est bien dit.
11: Feu jaune, penser que les saules peuvent servir à remplacer complètement les stations de traitement des eaux. Et feu vert, transformer un ancien tas de problèmes en plantation de solutions.
1: Oh, de solutions, c'est bien dit. Merci beaucoup tous les deux.
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0: c'est Elisa Pie. Hein,
1: oui, et... qui nous chante Butterfly. On va parler de papillons. Catherine, je suis encore en train de me remettre de l'excellent jeu de mots de Damien, les solutions. C'est une belle solution qui nous est rapportée ici. Connaissez-vous le damier de Taylor? Un papillon diurne avec des ailes justement de couleur rouge, orange, noir et blanche.
0: En forme de damier.
1: Exactement, c'est une espèce menacée en Amérique du Nord. Au Canada, on en trouve seulement sur une île au large de Vancouver, sur une petite superficie de quelques kilomètres carrés. On les trouve dans le nord-ouest du Pacifique. Et du côté de l'État de Washington, il y a une expérience qui est menée depuis plusieurs années maintenant, qui collabore avec des prisonnières pour réintroduire, restaurer ces espèces de papillons. Elles sont tellement vulnérables aujourd'hui qu'il faut donc élever des larves en captivité pour ensuite aller les relâcher dans la nature. Ça demande beaucoup de travail. Chaque printemps, il y a des femelles sauvages qui sont amenées en serre, des techniciennes qui vont placer ces papillons sur des plantes hautes, surveiller les œufs, nourrir les larves, consigner des données, maintenir des lignées génétiques séparées. Donc un travail vraiment scientifique qui s'étire sur des mois.
0: Mais là, t'as vraiment parlé de prisonnières qui font ce travail-là.
1: Des prisonnières qui font ça, effectivement, derrière les barreaux. Une participante qui nous dit que c'est un travail répétitif, valorisant et étrangement tendre, parce que chaque larve est élevée individuellement. C'est vraiment une pouponnière. Ce programme existe depuis une quinzaine d'années, a produit à peu près 80 000 larves, donc, qui sont ensuite, comme je le disais, amenées dans la nature, et on vérifie si les papillons survivent. Ça fonctionne. On voit des larves donc, qui commencent à se trouver sur place, donc dans le milieu. Et ce qui est important, Catherine, effectivement, il y a un double objectif. Donc, on veut restaurer ces populations de damiers, de Taylor, mais aussi offrir une opportunité d'apprentissage, d'engagement à ces femmes incarcérées, des opportunités qui sont rares derrière les barreaux. Et c'est un véritable travail. Il faut postuler, il faut être recruté, on est payé, les participantes suivent une formation qui peut leur permettre d'obtenir des crédits universitaires et par la suite de poursuivre aussi leurs études. Donc, on répare un écosystème et on crée aussi des compétences qui sont transférables et on sait souvent, ça diminue en fait le risque de récidive par la suite parce que ces femmes justement sont engagées sur une voie durable. Ce programme donc a vraiment un bilan intéressant, des centaines d'étudiants qui y participent, un programme qui est lui-même un peu fragilisé en ce moment, il va probablement devoir déménager vers de nouvelles installations, mais ça montre que ce genre de pont entre des milieux aussi inattendus que des prisons, le milieu de la recherche, le milieu de la conservation, ça peut fonctionner. Cette initiative, elle a été rapportée dans des médias comme le Guardian, le New York Times, et je terminerai avec une citation de Reasons to be Cheerful qui dit que les conditions qui permettent à un papillon de survivre, c'est du soin, de la stabilité, un bon environnement. C'est pas très différent de ce qui permet à un être humain de s'épanouir.
0: En effet, comme c'est bien dit. Chloé Sondervors, qui est la réalisatrice de Feu Vert, un grand merci. Très, très beau sujet. Gabrielle Lamontagne-Allé et Alexis Bouliane, merci pour la recherche. Merci Alexandre Leclerc, qui était à la technique avec nous aujourd'hui. On est de retour, bien sûr, la semaine prochaine. Merci tout le monde autour de la table. À bientôt. Au revoir.
2: Merci. Au revoir. Merci.
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9: Ici Fred Harding, voici les informations. Tout d'abord, au hockey.
10: Ah, c'était incroyable. L'atmosphère ici est incroyable. Ah, les deux points. Go Habs, go!
9: Et oui, le Canadien de Montréal affronte les Sabres de Buffalo dans ce 7e match de la série du deuxième tour. Avec à l'enjeu une place en finale d'association, la rencontre a lieu à Buffalo, mais des milliers de partisans suivent le match au Centre Bell sur écran géant. Et Alexis Gacon est sur place. Alexis, le Canadien a pris les devants. L'ambiance doit être électrique là, sur place.
2: Ah oui, exactement. Et c'est une première période idéale hein, pour les Canadiens et leurs partisans. Deux buts d'avance. Philippe Danault a donné l'avantage à son équipe en profitant d'une rondelle dirigée au filet par Goulet. Il a fait dévier avec son patin dans le filet des sabres. Et Zachary Bolduc, qui avait été laissé seul dans le cercle des mises en jeu, a décoché un beau tir sur réception en avantage numérique. C'est donc une belle soirée pour l'instant au Centre Bell, Frédéric. Écoutez plutôt Sébastien, mon voisin de rangée ici, qui est ravi pour l'instant.
11: C'est une entrée en matière de la part du Canadien. Il faut continuer. Un match lors du jour des Patriotes. Deux Québécois qui inscrivent un but. Il faut poursuivre de cette façon-là. C'est pas terminé.
2: Et là, tout va bien en seconde période. Bon, c'est Buffalo qui dicte le tempo, mais le Canadien tient le coup. Beaucoup d'arrêts du gardien d'Ovechkin qui ne s'en laisse pas compter. Il reste encore une période et demie à jouer avant peut-être de célébrer la victoire des troupes de Marcos Stamoulis.
9: Merci beaucoup, Alexis.
2: Merci.
9: Et toujours au hockey. Et oui, la charge d'Ottawa l'a emporté contre la victoire dans ce troisième match crucial des finales de la Ligue professionnelle de hockey féminin. L'équipe s'est imposée à domicile 2-1 contre les Hockeyeuses de Montréal, qui espéraient clore cette série dès ce soir et mettre la main sur un premier titre dans leur jeune histoire. La victoire est toujours en avance cependant, avec deux parties gagnées dans cette série contre une pour la charge. Et maintenant aux États-Unis.
12: What we know at this time is that there are three deceased adult males. And those are the presumed victims at this time.
9: Trois personnes sont mortes dans une fusillade dans une mosquée de San Diego, en Californie. Le chef de la police locale a également affirmé que les deux tireurs présumés avaient été retrouvés morts non loin du lieu du drame. Les autorités pensent qu'ils se sont enlevés la vie. La fusillade s'est déroulée dans le plus grand centre islamique de la région, qui offre notamment des cours d'arabe en plus d'accueillir des prières quotidiennes. La police soutient qu'elle traite l'affaire comme un crime haineux. Les images de la télévision montrent une douzaine d'enfants se tenant par la main et sortant du stationnement du centre. Et à présent, les responsables d'une flottille qui tentait de briser le blocus imposé à la bande de Gaza affirment que 6 Canadiens figurent parmi les militants arrêtés par l'armée israélienne. Les navires de la flottille se trouvaient au large de Chypre, à plus de 400 km de Gaza, lorsqu'ils ont été interceptés par les forces israéliennes. Les bateaux avaient quitté la Turquie la semaine dernière et disaient vouloir acheminer de l'aide humanitaire dans le territoire palestinien. Au total, 12 Canadiens faisaient partie de l'expédition, selon les organisateurs. Israël a assuré que toutes les personnes arrêtées étaient en bonne santé. Et le navire qui a été le foyer d'une éclosion mortelle d'antivirus est maintenant à quai à Rotterdam, aux Pays-Bas, où il a accosté. Des membres de l'équipage et deux employés des services de santé qui étaient à bord ont été pris en charge par les autorités sanitaires. Ils devront observer une quarantaine, même s'ils sont tous asymptomatiques. Le bateau de croisière sera désinfecté, un processus qui devrait prendre de 3 à 4 jours. Il devrait reprendre la mer pour une nouvelle expédition à la mi-juin. Et le bilan de l'épidémie d'Ebola en Afrique centrale continue de grimper et atteint maintenant au-delà d'une centaine de morts selon l'Organisation mondiale de la santé. Les plus récents chiffres font également état de près de 500 cas potentiels en République démocratique du Congo. Par ailleurs, les Centres pour le contrôle et la prévention des maladies des États-Unis ont confirmé qu'un médecin américain qui travaillait en Afrique a contracté la fièvre hémorragique. Marie-Christine Bouillon.
13: L'Organisation mondiale de la santé a fait le point sur l'épidémie d'Ebola en Afrique centrale au lendemain du déclenchement d'une alerte mondiale. Le porte-parole de l'OMS, Farhan Haq, demande à la communauté internationale d'augmenter son soutien aux opérations sur le terrain, tant pour maîtriser l'épidémie que pour répondre aux besoins humanitaires en République démocratique du Congo. Sans action immédiate, dit-il, l'aide de première nécessité ne se rendra pas jusqu'à ceux qui en ont le plus besoin. Plus de 4000 tonnes de matériel médical a d'ailleurs été envoyé par l'OMS à destination de la ville de Bunia, dans le nord-est de la RDC.
14: On est présente en RDC depuis plusieurs années.
13: Le docteur John Johnson de Médecins sans frontières s'apprête à se rendre dans le pays voisin, l'Ouganda.
14: Le défi, pour le moment, c'est la maîtrise de l'épidémie. Tous les jours, il y a eu une grosse augmentation des nombres de cas et décès parce qu'on n'a pas encore arrivé de déterminer où sont tous les cas.
13: Par ailleurs, les États-Unis ont confirmé qu'un médecin américain avait contracté l'Ebola en RDC et qu'il sera envoyé en Allemagne pour recevoir des soins. Les autorités américaines ont aussi annoncé un renforcement des contrôles sanitaires pour les voyageurs aériens en provenance des zones où des cas ont été répertoriés. Ici Marie-Christine Bouillon, Radio-Canada, Montréal.
9: Voilà, c'est donc ainsi que se conclut ce bulletin d'information.

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1: Ici Isabelle Robichaud. Je vous invite à vous installer bien confortablement puisque c'est parti pour une autre Grande Jasette.

Bienvenue à ce tout nouvel épisode de La Grande Jasette. Bien contente de vous accueillir encore une fois cette semaine. Aujourd'hui, notre invité est un acteur important dans le développement du sport au Nouveau-Brunswick. Journaliste sportif pour le journal Le Moniteur acadien et agent de communication pour les Aigles Bleus de l'Université de Moncton, il a été un des fondateurs des Jeux de l'Acadie et de l'Association de hockey mineur de Moncton. Il a aussi été témoin de très nombreux événements sportifs qui ont marqué l'histoire. C'est parti pour une Grande Jasette avec Normand Légère.

0: Armand Légère, bonjour.
1: Ah, bonjour.
0: Merci beaucoup d'avoir accepté notre invitation aujourd'hui. On va faire une grande jasette ensemble et on va commencer par votre enfance. Vous êtes originaire du comté de Kent, de Saint-Paul, c'est ça?
1: C'est ça. Légèreville, en fait, compte. Hein, Légère de Légèreville, c'est dans Saint-Paul.
0: Parce qu'il y a plusieurs paroisses dans Saint-Paul.
1: C'est ça, exactement. Il y en a 11 paroisses qui étaient dans Saint-Paul. Alors, Légèreville était quand même... Ça a été nommé en l'honneur de mon arrière-grand-père, en fait, qui a été un des premiers...
0: Bâtisseurs
1: colons de cet endroit-là.
0: Ben, on va y revenir à l'histoire de Saint-Paul parce que vous y êtes intéressé pas mal. Mais quel souvenir d'enfance vous gardez de Légèreville, justement, de Saint-Paul?
1: Ben, je veux dire, c'était intéressant. On avait une ferme. Mmh. Alors, on avait quand même des vaches, à travers des vaches. On avait des cochons, on avait des poules. Fallait aller chercher des œufs. Mais mon père avait quand même construit une maison qui était quand même assez récente, parce que moi, je suis né. Mon père avait construit la maison en 1949.
0: Et puis moi, je suis né en 51,
1: moi. Alors, comme ça, j'ai habité dans la nouvelle maison. On était, mon oncle, le frère à ma mère, était dans l'électronique. Alors, on a eu un des premiers téléviseurs à Saint-Paul, là, dans les années 50, parce que lui avait acheté des téléviseurs, puis il en emmenait un chez nous. Ah. Puis, on avait mis ça dans le salon chez nous, puis on regardait, on voyait des images, on pouvait voir. Dans ce temps-là, on avait Radio-Canada, puis CBC, là, oui. Alors c'était quand même bien. Mais c'était quand même bien, à l'école, j'ai commencé l'école dans une petite école d'une classe.
0: Mmh. Et où puis, tous les niveaux étaient dedans.
1: Mais c'était de 1 à 6.
0: Oui.
1: Et puis, par après, durant l'année, ils ont construit une nouvelle école de 4 classes. Alors, de 1 classe à 4, c'était quand même bien.
0: Un gros changement.
1: Alors, deuxième année, on a déménagé dans la nouvelle école. Mais quand même, le matin, il fallait que quelqu'un aille faire le feu dans la classe de la première école, là, parce que ça allait réchauffer, parce qu'il faisait pas tout le temps chaud.
0: Ça chauffait au bois.
1: C'est ça, chauffait au bois, avec des poêles.
0: Puis c'était une institutrice pour tout le monde?
1: Oui, exactement, oui.
0: Wow!
1: Alors, c'était pas méchant, on s'adaptait comme qu'on pouvait à ce moment-là.
0: Absolument.
1: Puis, on prenait l'autobus, il y avait quand même un autobus à ce moment-là. Alors, on était capable de prendre l'autobus et puis nous conduire à l'école. On était à peu, environ 2 kilomètres de l'école.
0: Mm.
1: Alors, c'était pas loin, mais... On pouvait le marcher si on voulait, là, mais on prenait l'autobus quand même.
0: Oui, c'est ça. C'est un petit peu mieux, l'autobus, surtout en hiver.
1: C'est ça. On était quoi? Puis nous, notre maison, on restait assez loin du chemin, de la grande route. Puis on était sur le fait d'une colline. Alors, pour aller prendre l'autobus, il fallait descendre le chemin. Mm. Alors, l'hiver, on prenait un toboggan avec nos sacs d'école, puis on descendait en toboggan de la butte. Mon père avait construit un garage au bout du chemin, de l'entrée.
0: Vous rangez votre toboggan.
1: On mangeait le toboggan là, puis le soir, on allait chez le toboggan, puis il fallait monter à pied, par exemple.
0: Oui, c'est ça, c'était seulement une voie, là.
1: C'est ça, exactement.
0: Est-ce que vous êtes issu d'une famille nombreuse?
1: Oui, puis non, c'est vraiment, on était 3 chez nous, mais il y en a eu 2 autres enfants après moi, mais ils sont décédés nés. C'était des bébés bleus. À ce moment-là, c'était difficile. Ils ne changeaient pas le son. Il n'y avait pas la technologie qu'on a aujourd'hui.
0: Oui.
1: Alors, j'ai une petite sœur qui est née après moi. Puis, j'ai un petit frère qui est né après moi. Et puis, ma petite sœur est née comme le jour de Noël, le 25 décembre.
0: Wow.
1: Mais elle a seulement survécu
0: quelques heures. C'était quand même assez fréquent à cette époque-là.
1: Exactement, c'est ça. Alors, finalement, on est 3. Moi, je suis le dernier qui a survécu. Mais c'était quand même bien. On était bien dans notre maison et on avait des cousins et des cousines assez également. Alors, c'était quand même intéressant.
0: Ah, j'imagine, c'était des familles qui se tenaient dans le temps.
1: Exactement,
0: aussi.
1: Oui.
0: Est-ce que le sport a toujours fait partie de votre vie? Est-ce que vous avez été intéressé par le sport dès l'enfance?
1: Oui, puis non, j'ai jamais été un athlète, moi, comme tel. J'ai joué à différents sports. J'ai joué au racquetball, comme j'ai joué au hockey, comme j'ai joué au baseball.
0: Oui.
1: Mais dans la communauté de Saint-Paul, il n'y avait pas tellement de sports organisés pour les jeunes. On avait une patinoire à côté de l'école.
0: Mm.
1: Alors, on pouvait aller patiner. Chez nous, lorsqu'il y avait des grosses pluies d'automne, puis ça gelait, ben le champ on est à côté de la maison était tout glacé. Ouais. Alors on laçait les patins, puis on allait patiner. Fallait surveiller, il y avait des places qu'il y avait pas de glace.
0: Il y avait de l'herbe qui, ouais, l'herbe. Ouais.
1: Ben c'est là qu'on a appris à manier un bâton, si tu veux, puis également à patiner. Mon père était charpentier aussi, alors lui nous a fait des palettes dans ça là. Il y avait des petites balles bleues avec une ronde bleue puis rouge, oui, avec un cercle blanc dans le centre.
0: Oui.
1: Alors mon père nous avait fait des petites palettes en bois, un peu comme un bâton de baseball.
0: Oui.
1: Et c'est avec ça qu'on jouait. On avait des gonds puis on
0: faisait on avec ce qu'on avait dans le fond.
1: Exactement.
0: Puis on se débrouillait bien.
1: Oui, puis c'était le fun. C'était, oui, bien. Malgré tout là, on était peut-être pauvres, mais on était riches pareil.
0: Exactement. Est-ce que le reste de la famille était sportive, ou parce que je sais qu'il y a beaucoup de musiciens aussi dans votre famille?
1: Oui, non, ça a surtout été ça. Oui, on n'a pas été une grosse famille de sportifs. Mon frère a été musicien professionnel toute sa vie. Il a fait partie de plusieurs orchestres ici dans la région, puis après ça, il a déménagé à Toronto. Où
0: Même son propre studio d'enregistrement.
1: Oui, exactement.
0: Oui.
1: À Toronto. Et puis, mon autre frère, lui, a... Pas été trop dans la musique. Lui a été avec contrôleur aérien, les radios. Et il a travaillé au CN aussi, également, un peu. Là.
0: Oui.
1: Mais c'était ça qu'il aimait davantage. Et puis moi, l'intérêt pour le sport est surtout venu lorsqu'on a déménagé à Moncton.
0: Vers quel âge, ça?
1: Moi, j'avais 12 ans.
0: 12 ans.
1: Puis... là, il y avait le club garçons et filles, oui, sur la rue Everett, à Moncton.
0: Qui existe encore aujourd'hui.
1: Qui existe encore aujourd'hui, exactement. Alors là... je suis devenu membre parce qu'on habitait à 2 minutes de marche de là, sur la rue Spruce. Alors, on commençait à aller là, puis il y avait un gymnase. Tu sais, moi, nous autres, à Saint-Paul, la petite école, il n'y a pas de gymnase. Mmh. On n'avait pas grand-chose. Alors, d'un coup, t'as un gymnase, t'as toutes sortes d'activités. Alors, c'est là que le goût est venu. J'ai commencé à jouer à différents sports-là.
0: Oui.
1: Pas comme un grand athlète, mais on s'amusait. On avait du fun, c'était organisé. Alors, c'est un peu là que le goût du sport est venu.
0: Il y a une chanson qui vous ramène à votre enfance, c'est le Ril Sainte-Anne, interprétée spécifiquement par Rosée Légère. C'est la chanson que vous vouliez. Rosée Légère faisait partie de votre famille aussi, puis elle aussi a une grosse carrière musicale.
1: Oui, exactement. Ma tante Rosée, c'était la tante à ma mère, c'était la sœur de ma grand-mère. Dans cette famille-là, il y avait beaucoup de musiciens. Il y a Rosée qui a passé 100 ans. Angèle, sa sœur, elle a 101 ans aussi.
0: Puis elle a joué jusqu'à
1: la toute fin. Et puis, dans cette famille-là, il y avait 8 filles puis un gars dans la famille. Alors, presque toutes les filles ont joué du violon et chanté.
0: Mais Rosée était quand même assez connue. Elle a même fait des émissions de télévision. J'ai vu, oui, Star d'un soir.
1: Oui, elle était Star d'un soir, oui.
0: Wow. Exactement. C'est quand même quelque chose. Bon, malheureusement, on n'a pas trouvé cette version-là de Rosée Légère, mais c'est quand même un rire très connu. Donc, on va en écouter un petit texte.

0: J'imagine que le party devait lever chez vous quand tout le monde se rassemblait.
1: Ben c'est ça qui était intéressant. Il ne faut pas oublier aussi, lorsque Radio-Canada avait fait sa série d'émissions Soirée acadienne,
0: oui,
1: avec Léo, un autre de Saint-Paul, là, naturellement.
0: Oui.
1: Et puis, ma tante Rosée avait joué à cette émission-là à la radio également. Ma tante Pauline avait chanté, ma grand-mère avait chanté. Tu sais, c'était le fun.
0: Oui, donc vous avez déménagé à Moncton à 12 ans. Est-ce que le système d'éducation au secondaire était bien différent d'aujourd'hui? Comment ça se passait?
1: Oh, c'est sûr. Moi, j'étais à l'école Essex, imaginez-vous, dans le temps, parce qu'on a habité là aussi un petit peu lorsqu'on a déménagé. C'est sûr que c'était différent. Comme nous autres, à Saint-Paul, dans la petite école, on avait des cours quand même intéressants, mais lorsqu'on a déménagé à Moncton, c'était différent.
0: Mm.
1: Parce que il y avait quand même un système plus avancé dans certains sens.
0: Cours,
1: oui. Puis il y avait différents cours aussi, tu sais, il y avait des cours de musique, il y avait des cours de ceci, des cours de ça qu'on n'avait pas nous autres dans la petite école.
0: Ouais.
1: Alors lorsqu'on arrive, faut s'y ajuster, faut s'adonner à ça. Puis mais ça a quand même bien été, j'ai quand même bien apprécié le changement. Et puis
0: ça a bien été votre parcours au secondaire.
1: Oui.
0: Vous étiez quel genre d'adolescent?
1: Ben moi, j'ai été beaucoup marqué par le club garçons et filles.
0: Mm.
1: Parce que j'ai travaillé là. J'ai été membre là plusieurs années. Ça a ouvert en 63, si ma mémoire est bonne, le club garçons et filles. Puis nous autres, moi, j'ai déménagé là en 64.
0: Oui. Alors, donc, c'est les tout débuts.
1: Tout début. Et tout de suite, c'était un endroit où on te faisait confiance,
0: mm,
1: où tu pouvais aller, c'était sécuritaire. C'était quand même un endroit aussi avec beaucoup d'activités de planifier.
0: Oui, beaucoup de jeunes aussi.
1: Oui,
0: j'imagine
1: beaucoup de jeunes.
0: Que vous avez rencontré aussi,
1: exactement,
0: beaucoup de monde.
1: Exactement, c'est ça. Alors, ça m'a donné la chance. Puis le personnel qui était là donnait la chance aux jeunes aussi de faire certaines choses.
0: Puis, monde, vraiment, là.
1: C'est ça. Alors, ça m'a donné la chance. Puis le personnel qui était là donnait la chance aux jeunes aussi de faire certaines choses.

0: d'autres qui étaient des artistes, comme par exemple Yvon Gallant,
1: oui,
0: le peintre. Yvon Gallant et moi, on a grandi ensemble dans ce sens-là, au Club Garçons et Filles. On était là, puis j'ai une peinture de Yvon Gallant que lui a fait même avant qu'il devienne
1: connu.
0: Des populaires, connu. Oui. Oui. T'sais, il m'a fait ça quand on était à l'école secondaire. Là.
1: Hey.
0: Puis, mais tu sais, on rencontrait toutes sortes de personnes, puis ça donnait la chance de participer à beaucoup d'activités.
1: Ça ouvre les horizons.
0: Exactement.
1: Disons.
0: Puis ouais. la première, à 14 ans, et j'étais un des leaders jeunesse qu'ils ont appelé, et puis ils m'ont amené au parc au Kiwanis, à Moncton.
1: Oui.
0: Puis ils m'ont fait présenter un trophée. Pour être le leader junior du Club Garçons et Filles de l'année.
1: Ah.
0: Et nul autre qui me l'a présenté, c'était Gordie Howe.
1: Wow! Ça aurait dû être un moment quand même spécial pour vous.
0: Exactement, c'est un moment où j'ai dit, oh,
1: à 14 ans.
0: 14 ans,
1: oui. Wow! Est-ce que les études, c'est important pour vous?
0: Moi, ça a toujours été important. J'ai jamais été un grand... Comment je peux dire ça? J'avais pas besoin de faire une moyenne de A+ ou des 100, là. Mais je veux dire, c'était important. Même lorsque j'ai commencé à travailler en 1970, j'étais en première année à l'université quand j'ai commencé à travailler. Puis ils voulaient que j'arrête, puis j'ai pas voulu arrêter mes études. Mmh. J'ai voulu continuer mes études. Puis travailler à temps partiel pour faire, lorsque j'ai commencé à l'Évangeline,
1: ouais,
0: comme journaliste.
1: Oui, vous avez étudié en journalisme?
0: Non, j'avais étudié en travail social.
1: OK.
0: Parce que j'étais beaucoup avec les jeunes, j'étais beaucoup impliqué. Le travail social m'a toujours intéressé. Puis c'était une très bonne formation comme pour journaliste également parce que tu voyais toutes sortes de conditions, je dis de famille, conditions économiques, conditions sociales.
1: Oui.
0: Et
1: puis il y a beaucoup, je veux dire, être journaliste, c'est aussi aller à la rencontre des gens, vivre
0: exactement.
1: Des histoires humaines aussi.
0: C'est ça, oui.
1: Ouais.
0: Alors, ça m'a beaucoup aidé sur ce côté-là, à faire ça comme ça.
1: Oui. Vous êtes devenu plus tard journaliste sportif, mais ça implique pas mal d'écriture. Est-ce que vous étiez intéressé par l'écriture aussi?
0: Oui, comme en 12e année, j'avais été chanceux parce que dans ce temps-là, à l'école Vanier,
1: oui.
0: Il y avait un cours de français avancé. Et puis, mon enseignant de français m'avait toujours dit, demain, tu devrais prendre ce cours-là. Mm. Tu as des aptitudes pour ça.
1: Oui.
0: Alors, je l'ai pris, puis ça avait vraiment bien été. J'avais beaucoup aimé ça. Willy Lirette, le défunt, il est décédé quelques années passées. Ben, Willy était un de mes enseignants, puis lui m'a toujours encouragé. Tu sais,
1: ouais. Des fois, c'est souvent les personnes qu'on rencontre qui modèle notre parcours un peu.
0: Oui, exactement.
1: Ouais.
0: Puis tu sais, on ne sait jamais quelle sorte d'influence qu'on peut avoir sur la vie de quelqu'un.
1: Exact. Parmi les chansons, Normand, qui vous ont marqué, il y en a une qui vous rappelle quelqu'un en particulier, votre oncle Alfred. Qu'est-ce qui a fait de spécial, votre oncle? Puis c'est quoi la chanson qui vous rappelle Alfred?
0: Ben, Alfred, c'est le frère à mon père. Et puis, lui joue de la grosse basse, la bassiste.
1: La contrebasse.
0: La contrebasse. Je pense que vous l'avez déjà eu ici. Et puis, lui, il jouait avec les York County Boys parce qu'il avait déménagé à Toronto. Il travaillait à Toronto. Et puis, c'était du blues. C'était un des premiers groupes blues à faire vraiment bien au Canada. Et puis, après ça, il a déménagé ici. Il a quitté ce groupe-là. Mais quand il est venu ici, il a continué à jouer. Alors, il jouait beaucoup pour des groupes, il y allait dans les foyers de soins, à l'hôpital, quelque chose comme ça,
1: ouais,
0: avec d'autres personnes pour faire un peu de musique pour les gens. Alors, c'est pour ça que... Puis lui a été également lutteur professionnel.
1: Wow!
0: Alors, en 2013, si ma mémoire est bonne, on a rédigé un premier livre sur les sportifs de Saint-Paul-de-Kent.
1: Mm, oui.
0: Puis un des sportifs qu'on avait mis, c'était mon oncle Alfred, parce qu'il était quand même lutteur professionnel. Puis je me rappelle, lorsqu'il s'en venait les étés en vacances, il faisait toutes sortes de tactiques, tu sais, de prises,
1: oui,
0: là,
1: oui.
0: Des lutteurs. Là, puis
1: donc, ça devait vous impressionner,
0: oui,
1: c'est ça.
0: De...
1: Bon, on va entendre un extrait, justement, des York County Boys.
0: Ah, oh, OK, vous l'aviez.

0: Oh, c'est beau, ça va vite. Ça, hein?
1: Oui, ça va vite, puis ça déménage. Il y a du picking là-dedans.
0: Exactement. Non, c'est vraiment de la belle musique, c'est intéressant.
1: Oui, absolument. Vous avez quand même vécu vos premiers Jeux du Canada assez tôt. 1969, c'était les premiers à Halifax. Oui. Vous étiez en tant que quoi?
0: Ah ben là, ça qui est arrivé, c'est qu'à Halifax, on s'était organisé avec le club Garçons et Filles pour aller là. Et j'avais emmené un groupe de jeunes avec moi. Et à chaque jour, ils produisaient un journal avec des résultats puis des interviews avec des athlètes des Jeux du Canada.
1: Oui.
0: Alors ça, c'était les deuxièmes Jeux du Canada après ceux de Québec 87.
1: Oui.
0: C'était les premiers Jeux d'été du Canada, de toute l'histoire des Jeux du Canada. Alors nous, là, chaque jour, on allait dans les sites et on distribuait les journaux aux partisans, les gens qui venaient voir. Alors on leur donnait le journal pour être sûr qu'ils peuvent voir qu'est-ce qui se passait. Tous les jours.
1: Mais c'est du travail.
0: Oui. Non, c'était bien. C'était le fun. C'était du travail. Oui.
1: Vous avez assisté aussi à combien de Jeux du Canada depuis?
0: Ben, j'en ai assisté à 17. Alors, 16 depuis celui-là.
1: Wow.
0: Il y en a que j'étais comme comité organisateur, comme Saint-Jean 85, Bathurst-Campbellton 2003. J'ai beaucoup aidé à organiser les services aux médias.
1: Oui.
0: Durant ces Jeux-là. Et dans les autres Jeux, j'ai été comme journaliste. Après ça, en 77, c'était à Saint-Jean-Terre-Neuve.
1: Mmh.
0: J'ai été comme journaliste à l'Évangeline, 79, 81. Alors là, j'étais journaliste. Et puis, par la suite, j'y suis allé comme membre de la mission, responsable de communication pour l'équipe Nouveau-Brunswick. Alors là, c'est la même chose. Tous les jours, on produit un petit journal. À tous les jours, j'envoyais les résultats à tous les médias à travers la province et ceux qui les voulaient. On prenait des photos, on envoyait les photos.
1: Alors,
0: puis on n'avait pas tous les moyens qu'on dispose
1: aujourd'hui
0: là,
1: électronique. Exact.
0: Les premières années, on n'avait pas d'internet. Ces affaires-là, fallait se faire ça d'une autre manière.
1: C'était quoi? C'était le fax?
0: Téléfax, oui, beaucoup. Puis
1: ça prenait
0: téléphone.
1: Du temps quand
0: oui,
1: même.
0: Oui, puis le téléphone.
1: Oui.
0: C'est là, fallait. Alors, c'était ça qui m'a fait penser les Jeux Canada. Puis l'autre chose, c'est que j'ai toujours travaillé avec les jeunes. C'est comme au club garçons et filles, on était. Et les Jeux Canada, c'est beaucoup les jeunes aussi.
1: Mm.
0: Alors, c'était toujours intéressant de voir et d'être capable de participer, si vous
1: voulez. Oui.
0: Être témoin d'une performance d'une athlète du Nouveau-Brunswick. Et voir et l'appuyer dans ses efforts.
1: Oui, puis voir la progression d'un jeu à l'autre.
0: Exactement,
1: aussi, là,
0: oui.
1: Voir évoluer sa carrière.
0: Oui, oui.
1: Il y a aussi eu les Jeux de la francophonie, canadienne et internationale.
0: Oui.
1: Combien de présences à ceux-là?
0: Ben, les Jeux la francophonie canadienne, j'étais à 3 Jeux. J'étais les premiers à Memorial Cook. Et après ça, j'ai fait cela de Dieppe ici aussi.
1: Oui.
0: Dieppe
1: Vous êtes rendu en Afrique aussi, je pense, en Côte d'Ivoire. Ben c'est pour l'international.
0: Ça, c'est international, oui. Les Jeux internationaux, j'en ai fait 9 de 11.
1: Wow.
0: Jusqu'à
1: ça
0: présent.
1: Ça doit être toute une expérience.
0: Ah, c'est vraiment bien. J'étais chef de mission.
1: Oui.
0: À 3 reprises. Et puis après ça, j'ai été comme membre de mission à nouveau dans les communications. La majorité du temps, ces communications, c'était pas évident parce que Nouveau-Brunswick, il fallait qu'il trouve quelqu'un qui t'amène une personne. Il faut qu'elle soit capable de faire les deux langues, le français et l'anglais.
1: Oui.
0: Alors, c'était pas évident de trouver toujours quelqu'un qui était capable de faire la rédaction des deux et également prendre des photos en même temps.
1: Oui.
0: Alors moi, j'arrive là, je prends les photos, je rédige en français, je rédige en anglais. T'as juste besoin d'une personne, t'as pas besoin de 3 personnes.
1: Exact. Ouais. Vous pouvez faire le travail de 3 personnes.
0: C'est ça.
1: C'est pas mal ça, hein? C'est quoi le rôle d'un chef de mission dans des événements comme ceux-là?
0: Ben, c'est toi qui es responsable. Alors, en d'autres mots, faut organiser le voyage. Alors, t'as une équipe de... Alors, comme par exemple, au Jeux de Paris, on était 90 du Nouveau-Brunswick qui sont allés.
1: Une grosse délégation.
0: Alors, c'est ça. Alors, faut réserver les billets d'avion. Faut réserver nos chambres, un endroit à habiter.
1: Oui.
0: Après ça, faut assurer la nourriture. Après ça, faut assurer que on a les équipes sont choisies. Faut rencontrer les athlètes, faut rencontrer les entraîneurs, leur parler un peu de l'expérience qu'ils vont vivre, les encourager, leur dire regarde, n'oubliez pas, là, c'est des jeux internationaux, c'est pas évident. Là, c'est le calibre de jeu est très élevé. Alors C'est toutes ces choses-là, durant les Jeux, ben à tous les matins, il y a une réunion des chefs de mission. Comment ça a été hier? As-tu connu des problèmes? As-tu des problèmes de transport, par exemple? Aller de place A à B.
1: Oui.
0: Je peux aller en autobus. L'autobus, ça n'a pas montré là. C'est pas là. Alors,
1: ça n'a pas montré à face, comme on dit.
0: Alors, faut trouver ça ailleurs. Alors, toutes des choses comme ça, durant les Jeux. Aller voir les compétitions.
1: Donc, veiller au bon déroulement de toute la chose.
0: C'est ça, oui.
1: Puis
0: après ça, assurer le retour pour être sûr que
1: tout le monde arrive en sécurité.
0: Exactement. Ouais.
1: Vous avez eu la chance aussi d'être témoin de tellement d'événements sportifs. C'est quand même impressionnant. Par exemple, en tant que journaliste, vous avez assisté à ce qu'on appelle la série du siècle en 1972. Qu'est-ce qu'elle a eu de si exceptionnel, cette série-là, pour qu'on la nomme comme ça?
0: Ben, faut pas oublier le contexte de 1972. C'est encore le plus ou moins la difficulté entre les communistes et l'Amérique.
1: Parce qu'on était pas mal encore à l'époque de la guerre froide.
0: La guerre froide, rideau de fer qu'ils ont appelé, en d'autres mots, t'allais pas là.
1: Oui.
0: Puis tout d'un coup, tu sais, comme une série. Puis il y avait aussi toute la question entourant le hockey. Les Russes se disaient supérieurs. Ils disaient qu'ils étaient capables. Les Canadiens ont toujours dit que le hockey, c'est notre sport national. Ouais. Tenez-nous pas avec rien d'autre.
1: Oui. Fait qu'il y avait beaucoup d'orgueil là-dedans aussi.
0: Puis beaucoup d'enjeux.
1: Oui.
0: Tu sais? Alors, c'est pour ça que ça a été intéressant. Et il faut pas oublier que le Canada a gagné la série, il avait 8 parties, puis on a gagné la série, la dernière partie, dans les dernières secondes du jeu, tu sais.
1: Ouais.
0: Ça a été quand même, puis tout le monde a regardé ça parce que ça faisait pas trop longtemps que ça qu'on avait la télévision couleur.
1: Ouais.
0: Alors tout d'un coup, tout le monde pouvait voir ça à la télévision, en couleur en plus. Et puis, alors ça a amené beaucoup de choses et ça a rapproché deux pays.
1: Hey, vous avez aussi assisté aux Jeux olympiques de Montréal en 76, Jeux du Commonwealth en 78 à Edmonton. Ça aussi, ça a été des beaux moments dans votre carrière?
0: Ah, super. Juste être à Montréal pour les Jeux olympiques, juste être capable de vivre cette occasion-là, ces sports-là, surveiller, aller les voir, assister aux cérémonies grandioses.
1: Puis davantage en français aussi,
0: oui,
1: j'imagine.
0: En français, oui, c'était vraiment intéressant. Ça a été vraiment une expérience incroyable. Puis j'ai eu les services aux médias qui étaient offerts. C'était vraiment bien aussi. Tu pouvais aller là puis vraiment faire ton travail sans ennui. À nouveau, pas d'Internet, pas de téléphone cellulaire.
1: Oui.
0: Mais on réussissait quand même avec des téléphones. Il y avait un centre des médias. Alors, il y avait des machines à écrire. Il y avait des téléphones. On pouvait téléphoner.
1: Tous les outils dont vous aviez besoin en tant que journaliste. Mais ça ressemble à quoi le quotidien d'un journaliste aux Olympiques en 72, 76?
0: Dépendant qu'est-ce que l'activité, moi, je surveillais surtout les résultats pour les équipes canadiennes.
1: Oui.
0: Malgré que j'ai vu d'autres équipes aussi. Alors, dépendant qu'est-ce qui se passait cette journée-là, j'allais aux compétitions. Puis je prenais les résultats, on avait un calepin, puis on prenait des notes. Puis après ça, quand je retournais à la salle des médias, ben là, je pouvais faire des textes, puis après ça, je pouvais envoyer ça par Bélinographe à l'Évangeline pour les textes, pour les résultats. Moi, j'étais moins du résultat de jour à jour que je faisais. Je regardais des affaires, j'ai pu faire des interviews également. Mais c'était vraiment incroyable. Être dans le stade olympique, dans la finale de l'athlétisme, parce que Greg Joy a gagné la médaille d'or au saut en hauteur.
1: Hey.
0: Alors, t'as 70 000 personnes, stade olympique. Lorsqu'il s'est préparé pour sauter, t'aurais pu entendre une épingle.
1: Ah, une mouche volée.
0: Oui, silence total. Puis quand il a réussi, le toit aurait pu sortir. Tellement les gens.
1: Ça a dû être vraiment un beau, beau, beau moment. On va prendre une petite pause musicale, le temps d'écouter une chanson qui vous rappelle une anecdote. C'est la chanson « Le monde a bien changé » de 1755. C'est quoi l'anecdote?
0: C'était ça, « Le monde a changé ». Lorsqu'on regarde les années 70, les premières fois. Puis aujourd'hui, la manière que ça a changé beaucoup.
1: Ça évolue vite.
0: Ça évolue, oui. Puis, oui. Dans le temps, ça prenait 100 ans pour faire aller de A à B. Mm. Aujourd'hui, ça prend à peine 10 ans d'aller de A à B.
1: C'est vrai.
0: Alors, c'est pour ça que ça me rappelle beaucoup tous les changements que moi, j'ai pu vivre en partant de Saint-Paul-de-Kent, en restant à Dieppe aujourd'hui, passant par Fredericton et Moncton. Alors, c'est ça qui est intéressant dans la chanson qui nous rappelle.
1: On écoute un extrait.

0: Ah oui, toujours une chanson qui est bien plaisante à entendre. Mais Normand, et là je rappelle aux gens qu'on est toujours avec Normand Légère en grande jasette. Normand, autant vous avez eu la chance de voir les plus grands athlètes du monde, autant vous avez toujours eu à cœur le développement de nos jeunes athlètes d'ici. Pourquoi c'est important pour vous?
1: Ben, je crois que faut leur donner un tremplin. Chaque athlète, faut leur donner une manière de se faire valoir, également de faire voir.
0: Leur donner les outils pour atteindre leur plein potentiel, dans le fond.
1: Ben, exactement. Puis souvent, le côté, je dis médiatique, le côté promotion, le côté photo, ces affaires-là, c'est important pour eux. Mais c'est important également de faire voir, je veux dire... Aujourd'hui, c'est comme on nous dit, là, les jeunes d'aujourd'hui sont probablement les plus photographiés qu'ils ont jamais été dans le monde entier.
0: Absolument.
1: Sauf que, il y a très peu d'eux qui sont imprimés. Ils sont tous sur des téléphones numériques.
0: Oui.
1: Et ça n'est pas imprimé. Alors que nous, aujourd'hui, nous, dans notre temps, c'est à toi de l'imprimer. Et l'imprimé reste. L'électronique, tu peux le perdre demain. Tu perds ton téléphone, tu perds toutes tes photos.
0: Oui.
1: Alors, pour moi, ce qui était important, c'est que, parce que j'ai beaucoup travaillé avec les jeunes, j'aime encore de faire la promotion des jeunes. La promotion des professionnels, tu sais, comme Ligue nationale ou n'importe quelle autre ligue,
0: là. Il y a quelqu'un qui va s'en occuper déjà.
1: Exactement.
0: Ouais.
1: C'est, et dans les grands journaux, dans les endroits. Mais les plus jeunes, non. Tu sais, ils ont pas cette possibilité-là. Alors pour moi, j'ai voulu me mettre un peu, puis lorsque j'ai commencé à travailler avec le moniteur acadien, ça a été ça que j'ai rédigé. J'ai dit, moi, ça m'intéresse de faire quelque chose, mais je ne vais pas parler des Canadiens de Montréal ou des Alouettes de Montréal. Ou
0: vous voulez que ce soit local avec les jeunes de nos régions.
1: Oui, exactement.
0: Ouais.
1: On va parler de quelqu'un. Alors, c'était ça, puis ils ont accepté ça. Et puis, j'ai commencé avec ça, puis ça continue.
0: Ça continue. Mais c'est tellement important pour vous que vous êtes un des fondateurs des Jeux de l'Acadie aussi, dont les premiers ont lieu en 1969. Comment ça a commencé, toute cette aventure-là des Jeux d'Acadie? Pourquoi on a voulu créer ces Jeux-là au départ?
1: Ben, je vais te dire, c'est que en 1978, j'arrivais des Jeux du Commonwealth à Edmonton.
0: Oui.
1: Et puis, en 1979, c'était le 375e anniversaire de la fondation de l'Acadie.
0: Oui.
1: Alors, il y a beaucoup d'activités qui étaient organisées dans des communautés pour célébrer ce 375e, mais il n'y avait rien de sport. Alors, une soirée... Jean-Luc Bélanger, que je connaissais bien, qui était dans le Nord, il habitait à Balmoral,
0: oui.
1: Il est venu à Moncton. Alors, Jean-Luc et moi, on s'est rencontrés. Moi, j'étais à l'Évangeline. Et puis, on a dit, garde, faut trouver un moyen de célébrer
0: l'Acadie
1: sportive, également du 375e.
0: Oui.
1: Alors, on a décidé, cette soirée-là, de former les Jeux de l'Acadie.
0: Wow.
1: Alors,
0: mais c'est beau de le dire, mais c'est beaucoup de travail quand même.
1: Oui, ben c'est ça. Par la suite, là, moi j'ai écrit un gros texte dans le journal, et puis il y a plusieurs personnes qui l'ont vu, parce que dans ce temps-là, l'Évangile était quand même suivi beaucoup. Là,
0: oui.
1: C'était l'époque des journaux était beaucoup plus important que c'est aujourd'hui.
0: Absolument.
1: Là. Alors là, Jean-Luc, lui, a fait des contacts avec d'autres personnes, parce qu'il travaillait dans les sports, dans l'organisation des sports avec la province. Alors, on a pu, on a fait d'autres contacts. Alors, Dona Thériault est devenu le premier président du comité organisateur. On est allé voir l'Université de Moncton, au CEPS. Tout d'un coup, Vance Stoner, qui était là, ils ont embarqué. Ils ont dit, oui, on organise les Jeux de l'Acadie. Alors, au mois d'août, 1979, on avait organisé ça à travers un peu plus le système scolaire parce que il y avait pas vraiment d'autres moyens.
0: Mais il y avait pas un réseau d'équipes comme maintenant non
1: Exactement.
0: Plus dans tous les sports.
1: C'est ça.
0: Ouais.
1: Alors puis on voulait francophone, on voulait que ça soit des Acadiens, on voulait pas que ça soit n'importe qui. Alors dans cette situation là, on est allé dans le réseau scolaire, puis on a décidé d'aller dans les 6 à 8e année plus ou moins, là, 6, 8, 9. Alors comme ça, on s'assurait d'avoir des jeunes en développement et également leur donner un tremplin pour se développer. Alors, les enseignants d'éducation physique et d'autres enseignants dans les écoles ont embarqué dans le projet. Ils ont formé des équipes. On a eu les premiers Jeux. Ça devait durer un an.
0: Oui.
1: 1979.
0: Et là, on arrive à la 45e édition en 2026.
1: C'est ça. 47 ans plus tard, c'est encore là.
0: C'est merveilleux. Vous avez aussi publié deux ouvrages sur les Jeux d'Acadie, un pour souligner le 10e anniversaire, l'autre pour le 40e. C'est important pour vous un petit peu d'immortaliser l'histoire des Jeux d'Acadie?
1: Ah, oh, très. Je veux dire, le 10e, on s'est rendu à 10.
0: Oui.
1: C'était bien. On a voulu donner un aperçu de ce que c'était les Jeux d'Acadie, pour être sûr. Parce que les Jeux d'Acadie, comme dit, à la cérémonie de clôture des premiers Jeux, on a eu aucun autre choix que de dire qu'il allait en avoir une deuxième. Tellement que
0: le succès était là.
1: Les parents étaient là. Les jeunes étaient là.
0: Puis l'enthousiasme
1: était vraiment incroyable. Alors, aujourd'hui, le 40e, c'est la Société des Jeux qui sont venus voir, puis on dit, garde, on aimerait de faire plus ou moins l'historique des Jeux de l'Acadie à nouveau, pour les 40 premières années. Il voulait faire ça un peu comme une levée de fonds aussi.
0: Oui.
1: Alors, moi, j'aurais dit, garde, moi, ça m'intéresse, mais j'aimerais qu'on mette beaucoup de photos dedans. Ça soit pas juste un bouquin avec de la lecture.
0: Oui.
1: Il y aura de la lecture, on va faire de l'histoire, mais... Alors, finalement, ça finit par... On a 4 pages sur chacune des 40 finales.
0: Oui.
1: Les 40 premières finales des Jeux de l'Acadie, avec un historique, avec des photos, avec des résultats. Alors, c'est vraiment un bouquin historique, mais également, maintenant, tu peux feuilleter pour avoir tous les résultats, ce que tu veux savoir au sujet des Jeux de l'Acadie, c'est là.
0: Oui. En 2010, Moncton a accueilli les championnats du monde d'athlétisme junior. Vous étiez encore une fois impliqué dans l'organisation. C'est quand même toute une commande.
1: Oui, ben là aussi, c'était surtout relié aux responsables, comme des résultats, puis les services aux médias.
0: Oui.
1: Ça a surtout été ça dans les choses que moi j'ai organisées. J'ai fait beaucoup les services aux médias. Même pour les Jeux Canada de Kamloops. Ça donnait, j'étais à Victoria, en Colombie-Britannique, puis ils m'ont téléphoné, puis ils ont dit, viens à Kamloops, on veut que tu viennes organiser nos services aux médias pour les Jeux du Canada de Kamloops. J'ai dit, ah, OK.
0: Hey.
1: Mais tu sais, c'est des choses comme ça. Alors, c'est souvent ça. Alors, dans cette situation-là, pour le championnat mondial, je venais juste de prendre ma retraite, de la ville de Dieppe. Alors là,
0: donc, vous aviez un petit peu plus de temps pour vous.
1: C'est ça, exactement. Oui. Alors, on m'a demandé, ben, viendrais-tu pas organiser les services aux médias? Puis, en fait, quand j'arrivais des Jeux de la francophonie internationale, puis les membres du comité international d'athlétisme, lorsqu'ils ont vu que j'étais aux Jeux de la francophonie, puis j'avais ça, ils ont dit, ils n'ont pas même questionné ma candidature pour s'occuper de ça. Ça a été la première chose qu'ils ont acceptée. Alors, sur ce côté-là, c'est ça qui était intéressant, de voir les athlètes, d'être présents, de voir puis voir quelques-uns de nos athlètes locaux aussi, comme Geneviève Lalande qui était là.
0: Oui.
1: Alors,
0: Mais j'imagine que ça a eu quand même des retombées importantes pour Moncton ensuite dans le domaine du sport.
1: Le fait que les bénévoles, ceux qui travaillent là, prennent l'expérience également à une... plus ou moins une organisation ou une grosse compétition internationale comme ça, ça donne l'expérience. Alors, ça facilite, après ça, que la municipalité ou quelqu'un d'autre puisse aller faire une demande pour une autre grosse activité internationale. On dit, regarde, on a un bassin de bénévoles qui a de l'expérience sur ça.
0: Exact. Ensuite, on devient un petit peu plus, on devient crédible.
1: Oui, puis on est capable de le faire.
0: Oui, on a prouvé déjà qu'on
1: exactement.
0: Était capable. Oui.
1: Puis réussir, tu sais, puis bien faire ça.
0: On va retourner en musique. Le temps d'entendre un extrait d'une chanson que vous aimez et qui surprend les gens quand ils apprennent que vous l'écoutez, une chanson de Marjo.
1: Oui.
0: Je sais. Oui. Pourquoi ça surprend les gens?
1: Ben, je crois que ce qui arrive, c'est que moi, dans les années 60, dans les années 80-90, j'ai animé une émission de radio, la radio anglophone à Fredericton.
0: OK.
1: Puis c'était de la musique française.
0: Ah!
1: Selon leur licence, il fallait qu'ils aient une heure de musique française par semaine.
0: Fait que c'est vous qui vous
1: alors,
0: en occupez.
1: Alors, c'est moi qui s'en occupais. Alors, dans ce temps-là, c'était années à Marjo. Et j'ai toujours apprécié Marjo par la manière qu'elle chantait, mais ses chansons, mais également son humanité.
0: Absolument. On écoute un extrait.

0: Ah, c'est beau cette chanson-là.
1: Ah oui, hein. Oui, Marjo, là, c'était oui. vraiment une chanteuse que j'ai beaucoup appréciée. Là.
0: Mm. Et qui est toujours sur scène maintenant.
1: Oui, exactement.
0: Et toujours autant d'énergie. Je rappelle aux gens que si vous venez de vous joindre à nous, on est en grande jasette avec Normand Légère. Normand, j'ai envie de faire une petite série de questions en rafale avec vous. Ce serait quoi, selon vous, le meilleur athlète canadien ou la meilleure athlète acadienne, plutôt, de tous les temps?
1: Oh, c'est une bonne question. Si je regarde, Lise Gautreau a été probablement une des plus grandes athlètes là au point de vue au sport, de gymnastique rythmique sportive.
0: Ok, oui.
1: Et ça a été pour moi, ça, dans le temps que moi j'étais là, il y a eu d'autres par la suite, mais oui. Elle puis et Joël Bourgeois chez les gars. Joël Bourgeois a commencé au jeu de l'Acadie. J'ai fait plusieurs interviews, j'ai interviewé avec lui, puis il a toujours dit que c'est pas été du jeu de l'Acadie, il serait jamais rendu là.
0: Ça serait pas rendu là. L'athlète a surveillé absolument présentement tout sport confondu.
1: Ben, je crois que aujourd'hui, si on regarde certains de nos athlètes qui sont là sur la scène internationale, Courtney Sarrault, dire Courtney vient de Moncton, au patinage de vitesse, courte piste. Si on regarde au point de vue des hommes ou des gars, il y en a d'autres qui sont sur la scène qui montent aujourd'hui. Moi, il y en a que j'apprécie beaucoup, qui, lorsque je les vois, comment je peux dire, performer sur la scène nationale, mais tu sais, il y en a quand même certains qu'on sait qu'éventuellement ça va sortir.
0: Ils vont aller loin.
1: Ils vont aller loin, oui.
0: Oui. Vous avez été intronisé au temps de la renommée sportive de Moncton en octobre 2025. Ça vous a fait quoi de recevoir cet honneur-là?
1: Ben, c'était différent. C'était tout un honneur. Je veux dire, moi, souvent, c'est moi qui nomme des gens pour les temples de la renommée. J'en ai nommé à quelques reprises pour le Nouveau-Brunswick, la ville de Moncton également. C'est des athlètes que moi, j'ai connus, que je sais qu'ils devraient être là. Mais de l'autre côté, c'était quand même intéressant de se faire nommer pour être là et puis être accroché au mur maintenant.
0: Hein, oui.
1: Accroché au mur. Mais c'était quand même un bel honneur que j'ai beaucoup apprécié. C'est quand même 57 ans là, que je traîne comme journaliste.
0: Oui.
1: Alors, et également comme bâtisseur, parce que j'étais un des fondateurs de l'Association de hockey mineur de Moncton.
0: Vous en avez eu de l'impact dans le monde du sport.
1: C'est ça, les Jeux d'Acadie, tous les Jeux olympiques, les affaires, ça a été quand même intéressant.
0: Oui.
1: Mais c'est surtout cette reconnaissance-là. Mais ça qui était intéressant aussi, c'est que les autres qui étaient intronisés avec moi, je les connaissais tous. C'est tous des personnes à qui j'ai déjà fait des reportages ou que je rencontrais. Et c'est aussi...
0: Ben, côté sport, je pense qu'il n'y a pas grand monde que vous ne connaissez pas non plus. Après 57 ans de carrière. Il y a tellement de choses que j'aimerais discuter avec vous parce qu'en plus de tout ça, vous avez un attachement particulier justement à votre village d'origine Saint-Paul. Vous travaillez depuis un bout de temps avec quelques autres personnes sur un ouvrage qui est intitulé « Saint-Paul, c'était mon village ». Vous retracez l'histoire de 500 familles acadiennes établies dans les localités rurales de la paroisse de Saint-Paul. Vous allez faire 11 tomes pour les 11 paroisses. Qu'est-ce qu'on peut trouver dans cet ouvrage-là? Là, vous êtes rendu au 4e maintenant.
1: Ah, c'est ça, le 5e va être lancé. Ben, le sera le Bas-Saint-Paul.
0: Oui.
1: Sera lancé, il aura été lancé le 23 novembre.
0: Le 23 novembre 2025.
1: Dimanche,
0: ensuite, il va y en avoir d'autres.
1: Ça, il y aura Légèreville par la suite. Légèreville, ça sera au printemps prochain. Dans ce livre-là, c'est quand même... C'est un ouvrage unique au Canada, unique au Nouveau-Brunswick. On raconte, on a réussi à obtenir, à travers Stephen White, lorsque lui était généalogiste là-bas, il nous avait suggéré de faire, on cherchait quelque chose. Et Stephen nous a suggéré de faire un bouquin qui racontait certaines choses. Alors, on a pu avoir accès au Centre d'études acadiennes et la province du Nouveau-Brunswick aussi. Alors, dans le livre, il y a un historique de la paroisse.
0: Oui.
1: Dans les 1860, plus ou moins que ça a commencé, disons 70. Par la suite, on a toutes les personnes qui ont obtenu des concessions de terre.
0: Mmh.
1: En d'autres mots, je pense, le Monseigneur Sweeney, il y a Sweeneyville, qui est une des paroisses de Saint-Paul. Alors, Monseigneur Sweeney est à Saint-Jean, l'évêque de Saint-Jean. Et à Memramcook, puis à l'île de Vancouver, il n'y avait plus de terrain pour les Acadiens. Alors, les deux curés, Bellecour et l'autre, dont le nom m'échappe tout de suite, là, ils ont écrit à Mgr Sweeney pour obtenir des terres.
0: À Saint-Paul. Qui deviendra Saint-Paul.
1: C'est ça, exactement. Oui. Alors, Mgr Sweeney, il savait qu'il y avait des terres le long de la rivière Bouctouche. Ça allait jusqu'à Sainte-Marie. Après Sainte-Marie, c'était du bois, il n'y avait rien. Alors, Mgr Sweeney a écrit à la province de Brunswick pour obtenir ces terres-là. Il les a obtenues. Alors, par la suite, ils ont fait des lots de terres de 100 acres.
0: Oui.
1: Au fil des années. Alors, dans ça, on a les personnes qui ont obtenu les premières concessions de ces 100 acres-là. Mmh. Alors, c'est tout énuméré. Après ça, on a l'historique de ces 100 acres-là. Autrement, si moi, je l'ai eu, je l'ai vendu à quelqu'un, je l'ai vendu à quelqu'un d'autre.
0: Alors, on a l'histoire de qui ça s'est passé.
1: Exactement, dans cette terre-là. L'autre chose qu'on a dans le bouquin, c'est on a également toutes les familles qui ont habité là. Alors, d'autres mots, les premières familles et leurs enfants, et puis le travail qu'ils ont fait, et puis après ça, où ils ont habité. Alors, sur quel lot?
0: Mais c'est un travail de moine.
1: Ah, ben ça fait 8 ans, 9 ans maintenant qu'on travaille sur ça. Et puis, oui, c'est un travail de moine.
0: Mais votre travail a été récompensé, là. Vous avez eu aussi, je pense, un prix du gouverneur général pour ce travail-là.
1: On était finaliste, oui. Oui, c'était pris le mois dernier.
0: Oui.
1: Et puis, c'est quand même bien. Les gens s'intéressent beaucoup à ça aussi, là.
0: Ben, la généalogie, ça revient de plus en plus populaire. Exactement. Les gens veulent savoir d'où ils viennent.
1: Oui. Puis, il y a beaucoup de photos. On obtient des photos également des familles. Et puis, il y a beaucoup de photos à l'intérieur du livre également pour meubler la lecture.
0: Donc, il y a une belle contribution communautaire aussi. C'est un gros projet de communauté, ça.
1: Très, très. Je veux dire, ils visitent les familles à Saint-Paul puis ils disent, OK, trouvez-nous des photos de famille, là. Trouvez-nous des vieilles photos. Et on a des photos incroyables, là. Des photos de personnes qui nous ont...
0: C'est un trésor.
1: Oui, oui. C'est la même chose que pour les sportifs. Lorsqu'on a fait les découvertes des sportifs, il y a eu quand même un grand joueur de baseball de Saint-Paul, un Gautreau. On a sa photo avec lui puis Babe Ruth. Alors, le fameux boy Babe Ruth de Saint-Paul. C'est quand même bien. Il a joué avec Babe Ruth. Cet athlète originaire de Saint-Paul. Alors, c'est ça qui est intéressant. On raconte cette histoire-là. Et comme je dis, c'est unique parce que de la manière qu'on le fait.
0: Ouais.
1: Et il y a eu 2 bouquins d'écrits sur l'histoire de Saint-Paul. Mais c'est pas la même manière. C'est juste des écrits. Mais ceci, ça raconte vraiment, on a des noms. Ouais. Beaucoup, beaucoup de noms.
0: Ah, super. Finalement, il nous reste seulement 2 minutes à jaser. Ça passe tellement vite. Mais vous êtes aussi un grand amateur de voyages. Des voyages que vous faites souvent avec votre fille aussi, Julie. Votre pays, vous en avez fait combien des pays?
1: Oh, ça, c'est une très bonne question. J'ai fait la majorité des pays européens. J'ai fait plusieurs pays africains. On a mis les pieds sur les 7 continents.
0: Wow! Même en Antarctique?
1: Même en Antarctique.
0: Et vous avez fait l'ours polaire en Antarctique.
1: On a fait l'ours polaire en Antarctique. Mis les pieds là, aller voir les pingouins, les baleines. Et puis après ça, en Afrique, en Asie, la Chine, la grosse muraille de Chine. En Australie, Nouvelle-Zélande. Notre plus vieille fille habitait en Nouvelle-Zélande. On a été la visiter là, lorsqu'elle était là. Et puis, alors vraiment...
0: Est-ce qu'on apprécie ce qu'on a ici quand on va ailleurs?
1: Oh oui, oui, oui. Malgré que c'est le fun de voir ailleurs.
0: Absolument.
1: Mais j'ai fait 2 fois l'Atlantique au Pacifique également, parce que la plus jeune fille avait été à Los Angeles. Puis elle est arrivée une journée, puis elle dit, « Papa, tu viens me conduire à Los Angeles. » J'ai dit, « Je fais quoi? »
0: Les enfants, hein, qu'est-ce que ça vous fait faire?
1: Ouais, ouais. Alors finalement, un matin, on a parti tous les deux dans la voiture, puis on a conduit jusqu'à Los Angeles.
0: Wow.
1: Puis c'est...
0: Ça garde en forme, autant en forme physique que la forme d'esprit.
1: Ben exactement, tu sais, puis pas rien que ça, c'est tu es avec tes enfants, avec ton enfant, et ça donne quelque chose, c'est un cachet spécial, puis on vit des expériences. Je veux dire, quand j'ai fait le sentier des Incas, j'avais 71 ans là, dans la montagne.
0: Oui, parce que vous partez souvent en voyage pour faire des randonnées aussi.
1: Oui, c'est ça.
0: C'est pas seulement des voyages d'agrément.
1: Non, c'est des randonnées, on travaille, là, on fait des choses.
0: Oui.
1: Puis j'arrive de 2 semaines et demie de la France également. Alors c'est ça qui est intéressant, c'est d'être capable de faire ça, mais de le faire maintenant parce que j'ai encore une bonne santé.
0: Faut en profiter.
1: C'est ça.
0: Ça garde en santé aussi.
1: Oui, exactement.
0: Oui. En terminant rapidement, comme ça, votre plus beau pays que vous avez visité?
1: Pour moi, c'est le Liban.
0: Le Liban.
1: Oui. C'est incroyable, le Liban. J'y suis allé 2 fois au Liban. Puis pour moi, ça, c'est un des pays les plus beaux au monde. T'as la Méditerranée, t'as les montagnes, t'as la neige, T'as toutes les choses. C'est super Liban. C'est malheureux qu'il y a tellement de problèmes politiques et ethniques, là.
0: Oui.
1: Mais je veux dire, au point de vue du pays, là, c'est beau. C'est super.
0: Ben, c'est sur ça qu'on se quitte, Normand Légère. Merci beaucoup. Un gros, gros merci d'être passé nous voir aujourd'hui. Ça a été super intéressant. Merci.
1: Merci beaucoup.
0: Voilà, c'est tout pour La Grande Jasette d'aujourd'hui. Merci à vous aussi, chères auditrices et auditeurs, de nous suivre chaque semaine. On se retrouve la semaine prochaine. Ciao!

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2: Bonsoir, ici Fred Harding. Voici les informations. Au hockey, les Sabres de Buffalo sont parvenus à égaliser le score en début de troisième période contre les Canadiens de Montréal. C'est donc 2-2. Les deux formations sont par ailleurs à égalité, 3-3 dans cette série de deuxième tour. Et l'enjeu est de taille. L'équipe gagnante ce soir accédera à la finale de l'Est. Il reste près de 10 minutes à cette troisième période. Et toujours au hockey. Et oui, la charge d'Ottawa a résisté contre la victoire dans ce troisième match crucial des finales de la Ligue professionnelle de hockey féminin. L'équipe ottavienne s'est imposée à domicile 2-1 contre les hockeyeuses de Montréal, qui espéraient clore cette série dès ce soir et mettre la main sur un premier titre dans leur jeune histoire. La victoire est toujours en avance dans cette série avec 2 parties gagnées contre 1 pour la charge. Le prochain match aura lieu mercredi. Et à présent, Donald Trump dit qu'il annule une attaque prévue demain sur l'Iran en raison de négociations sérieuses qui seraient en cours. Le président américain indique qu'un accord serait à portée de main et que cette entente interdirait à l'Iran de posséder l'arme nucléaire. Dans une publication sur le réseau Truth Social, Donald Trump ajoute que les pays du Golfe, dont les infrastructures énergétiques sont ciblées par l'Iran, ont intercédé en faveur de ces pourparlers. Et toujours à l'international, les responsables d'une flottille qui tentait de briser le blocus imposé à la bande de Gaza affirment que 6 Canadiens figurent parmi les militants arrêtés par l'armée israélienne. Les navires de la flottille se trouvaient au large de Chypre, à plus de 400 kilomètres de Gaza, lorsqu'ils ont été interceptés par les forces israéliennes. Les bateaux avaient quitté la Turquie la semaine dernière et disaient vouloir acheminer de l'aide humanitaire dans le territoire palestinien. Et le Québec et la France souhaitent renforcer leur collaboration dans plusieurs domaines. En visite à Paris, la première ministre Christine Fréchette et le président Emmanuel Macron ont discuté d'intelligence artificielle, de minéraux critiques et d'identité culturelle. Mais le chef de l'Élysée a évité de se prononcer sur la candidature de Montréal pour accueillir la future Banque de la Défense, notre envoyé spécial Sébastien Desrosiers.
3: Christine Fréchette est reçue à l'Élysée. Question de tisser des liens avec le président. La dernière visite d'un premier ministre québécois remontait à 2019.
4: Alors, le Québec est toujours bienvenu ici.
3: Une relation entre deux amis et partenaires qui peut profiter à la France dans plusieurs domaines, plaide Emmanuel Macron.
4: La recherche, le conflit, l'IA, la stratégie. Voilà, heureux d'être là.
5: Des rencontres productives. Chaleureuse.
3: Telle qu'attendue durant la rencontre, la première ministre a plaidé en faveur de la candidature de Montréal pour que s'y établisse la future Banque de la Défense.
5: Il ne s'est pas avancé, il ne s'est pas engagé, puis je n'ai pas cherché non plus à ce qu'il me donne son appui.
3: Plutôt, un tête-à-tête avec le premier ministre Sébastien Lecornu, cette fois à Matignon, a été l'occasion d'aborder la question de la souveraineté numérique. Mais surtout, comme le dit le délégué général du Québec à Paris, Henri-Paul Rousseau, ce séjour est un prétexte pour parler d'économie.
6: Donc, c'est à sa façon un deal-maker.
3: Christine Fréchette et lui souhaitent conclure des partenariats en vue d'attirer des projets au pays, notamment dans le domaine des minéraux critiques et stratégiques.
5: La France veut réduire sa dépendance à l'égard de la Russie, à l'égard de la Chine, et le Québec peut faire partie de la solution.
3: Une promesse de renforcer la relation entre le Québec et la France, dont on ne verra sans doute pas les fruits, ceci dit, d'ici la fin de sa mission, qui se poursuit jusqu'à mercredi. Ici Sébastien Desrosiers, Radio-Canada, Paris.
2: Et le Manitoba a remis en vente ses derniers stocks d'alcool américain, coupés des tablettes l'an dernier en raison de la guerre commerciale. Une vente discrète, sans grande vague, mais qui fait déjà le bonheur des amateurs et des organismes. Le reportage de Maggie Wilcox.
7: Dans les liquor marts de la province, l'alcool américain retourne sur les étagères de façon temporaire, avec un rabais de 30%. Ce ne sont pas de nouvelles commandes, mais le restant de bouteilles commandées avant que le boycott de l'alcool américain ait commencé en mars 2025, en réponse aux tarifs douaniers. L'argent ira directement financer des œuvres caritatives. Pour les clients croisés lundi matin, c'est l'occasion idéale d'allier l'utile à l'agréable.
8: And so, get rid of it, and give the money to charities.
7: Pour d'autres consommateurs, cependant, l'absence des marques américaines n'est plus vraiment un problème.
9: I wasn't buying US. I tried to buy Canadian if I can.
7: Ces tendances pourraient d'ailleurs s'installer pour de bon, même si la situation commerciale entre les deux pays venait à s'améliorer.
10: Even a temporary blip can radically change how consumers perceive.
7: Les consommateurs peuvent rapidement adopter de nouvelles habitudes d'achat, comme l'explique le professeur d'économie agricole de l'Université du Tennessee, Andrew Mohammed. Ces alcools américains seront disponibles jusqu'à épuisement des stocks. La société d'État continue néanmoins d'encourager les clients à essayer les boissons produites localement. Et la province a déjà prévenu qu'elle n'envisage pas d'offrir une autre vente d'alcool américain. Ici Maggie Wilcox, Radio-Canada, Winnipeg.
2: Et les États-Unis imposent des droits de douane sur les champignons frais cultivés au Canada. Une enquête du département américain du commerce a conclu que les producteurs canadiens bénéficiaient de subventions gouvernementales déloyales, ce que demandent des acteurs de ce secteur chez nous au pays. La plupart des champignons frais se verront appliquer des droits de douane de près de 3 %, donc. L'industrie canadienne du champignon pourrait cependant contester ces droits compensateurs par le biais d'un mécanisme d'appel prévu dans la CEUM. Voilà, c'est ainsi que se conclut ce bulletin d'information. Prochain rendez-vous dans une heure.

0: émission. Ici Penelope McQuaid. Ce que vous propose toute l'équipe en ce lundi férié, c'est une émission spéciale riche en rencontres pour laquelle on a pigé dans nos entrevues les plus captivantes et surprenantes des derniers mois. L'an dernier, Rosemary et Oliver, alors en troisième année, nous avaient complètement fait craquer, sont venus nous raconter ce qu'ils et elles apprenaient dans leur cours de sexualité. C'était évident qu'on allait les inviter à nouveau. Cette fois-ci, pour jaser à bâton rompu de leur vie en quatrième année, c'est dans une trentaine de minutes. En deuxième heure, une des rencontres les plus marquantes de ma vie, celle avec Gisèle Pellicot. La planète entière connaît son histoire, évidemment, ce qu'on a surnommé les viols de Mazan, soumission chimique donc par son mari avec tout le procès et le battage médiatique qui en a suivi. Et si vous croyez tout savoir sur elle, justement, à cause de ce battage médiatique, ben, c'est que vous n'avez pas lu son livre et La joie de vivre. J'ai eu la chance d'un long moment avec elle en face à face dans ce studio. Suivra Étienne Copé qui nous a offert un des plus beaux albums de l'année, son très surprenant et suave album Hommage à Joe Dassin. Il avait fait, rappelez-vous, une entrée remarquée dans nos oreilles avec la bouleversante Demain, il fera beau, qui a accompagné la finale de la série M'entends-tu? C'était un grand moment de télé. Et quand il nous a rendu visite, c'était après une longue période de convalescence et de réflexion. C'est un homme tout neuf qui m'a accordé une magnifique entrevue. Et finalement, on va terminer avec le cinéaste Alexandre Trudeau, qui a proposé cet hiver un tout premier film de fiction, La peau de l'ours, avec Roy Dupuis. Lui qui est plutôt habitué au terrain difficile des zones de conflit pour des documentaires géopolitiques comme la guerre en Irak et la crise au Darfour notamment. Évidemment qu'on a jasé de son père et son frère, deux ex-premiers ministres du Canada. Mais d'abord, rediffusion d'une discussion super sympathique. Mon premier invité ce matin s'installe lentement, mais sûrement dans la ville Lumière depuis un an. Il a présenté son spectacle Enfant du siècle plus d'une centaine de fois au rythme de 5-6 jours par semaine, dont un Olympia en collectif. Il chronique régulièrement le matin à la première radio privée, RTL, où il partage le micro avec des personnalités politiques et d'affaires. Et là, il s'arrête dans notre studio peu de temps avant de repartir pour une plus grande salle à Paris, mais sûrement un tout aussi petit appartement. Bonjour Philippe Audrey.
1: Bonjour Pénélope.
0: Là, est-ce qu'il va falloir que tu te forces pour pas me sortir des du coup aux 3 secondes?
1: Non, mais honnêtement, je fais vraiment attention à ne pas perdre mon accent puis à pas me laisser corrompre par les expressions françaises. Mais j'ai remarqué que j'incluais beaucoup des après. Maintenant, ça ponctuait ma façon de penser. Quand je dis ben après, est-ce qu'on est prêt à partir? Puis ça commence à me déranger sincèrement.
0: OK, donc ouais. Ça, faut que tu coupes ça. Mais tu sais, t'as la nationalité française. Fait que oui. Tu pourrais embrasser tout ça.
1: Ouais, mais je suis pas français pour autant. C'est pas parce que t'as le papier tu l'es, mais non, je tiens à rester québécois jusqu'au bout des doigts, là. Vraiment, autant dans la sonorité que dans la vision, que dans l'approche puis la sensibilité.
0: Mm-hmm. Qu'est-ce qui, maintenant que tu connais ça, est le moins français chez toi?
1: Le moins français chez moi, j'ai réalisé, puis ça c'est à ma grande surprise parce que j'ai souvent tendance à trop parler, ça c'est un petit côté très français, mais j'ai réalisé que j'appréciais pas tant que ça les longues conversations qui mènent à rien. Mais vraiment, c'est un truc où ça me dérange pas de passer à côté de ça. Puis alors que là-bas, je sens que c'est vraiment un truc où ça va être long avant d'arriver dans le vif du sujet.
0: Est-ce que ça va pour les punchs? Parce qu'on sait qu'ils sont bons et bonnes pour les conversations, les discussions, les débats. Est-ce que les Français et les Françaises sont bons dans les punchs?
1: Les punchs comme les blagues? Là,
0: mais non, les punchs comme... Parce que si la conversation est longue, est-ce que ça, la destination vaut le chemin?
1: Pas toujours. Disons que le parcours est plus beau que la destination. mais oui, non, ça c'est un truc où j'ai réalisé que j'avais une impatience maintenant en termes de conversation longue.
0: Ah, c'est drôle, ça.
1: Ouais, puis jamais j'aurais pensé ça de moi.
0: Mais après...
1: Oui, mais après, on découvre ensemble du coup ce qui arrive entre nous, mais non.
0: Cette aventure là, ouais. Qui dure, oui, depuis un an de façon vraiment plus régulière, mais disons peut-être depuis 2 ans, ouais. Tu explores. Comment t'as qualifié?
1: Homérique.
0: Ah oui?
1: Ouais, homérique. C'est un...
0: Qui, comme Ulysse, a fait un beau voyage.
1: Exactement.
0: As-tu rencontré des sirènes?
1: Oui, en fait, c'est pas une farce, mais oui, je dirais que j'ai rencontré des personnages. Je vais dans une destination, le but, c'est toujours un peu de revenir à la maison, au Québec. Mm-hmm. Je pars jamais ça de vue. Pénélope m'attend, tu vois, littéralement.
0: Je défais ma toile toutes les nuits en attendant
1: oui,
0: ton retour,
1: voilà,
0: Philippe Audrey.
1: Mais Ithaque, ma famille m'attend à Ithaque, et entre-temps, j'explore. En fait, je découvre des personnages. Il y a des des tentations des fois, tu vois, qui ont rien à voir avec le fait d'être charnel, mais plutôt des tentations de est-ce que je prends telle décision, telle autre décision. Puis en fait, c'est un combat un peu avec comment dire, je vais essayer d'être clair. Ça aussi, c'est un truc français que j'ai là, c'est mal répondre des fois aux questions, mais c'est-à-dire que t'as un plan. Et souvent, tu vas avoir des tentations qui vont... parce que les choses vont s'emballer. Puis en fait, c'est très difficile dans ces moments-là de garder la vision laser, disons, pour continuer à avancer. Je te donne un exemple. Là, tu parlais de RTL. RTL, la chance se fait que non seulement on m'a confié cette responsabilité-là, puis on m'a fait confiance, mais c'est arrivé un peu dans un concours de circonstances où France Inter se cherchait aussi de nouveaux chroniqueurs. Et donc, il a fallu... vraiment faire un calcul, lequel était le plus...
0: Ah oui?
1: Oui, parce que oui, France Inter, c'est une radio que j'écoute. Mais les deux radios, je les écoutais déjà beaucoup. Mais France Inter, la case horaire correspondait peut-être un peu moins. C'était plus risqué, disons.
0: OK, c'était quoi?
1: C'était le lundi matin, tu vois. Puis c'était une affaire où déjà parler de l'actualité le lundi, c'est moi, je trouvais ça hasardeux.
0: OK.
1: Alors que là, RTL... C'est un remplacement d'Alex Vizorek, qui est un humoriste belge qui a une tonalité qui ressemble pas mal à la mienne. Donc, en fait, tu vois, ça aurait été facile de, par exemple, dire, on va tout de suite à France Inter, qui est la radio numéro un en France, public et tout, tout se faire confondu. Aller le lundi matin, qui est une case très, très populaire, surtout, je pense, c'était la case de 7h50.
0: Okay.
1: Mais moi, je trouvais que, par exemple, pour l'idée d'une progression, l'idée d'un apprentissage, l'idée d'une insertion, rentrer en remplacement d'un humoriste qui te ressemble dans une radio privée, je trouvais que c'était pour... Justement, elle est là, la vision laser.
0: De OK, je comprends.
1: Le long terme est là.
0: Au départ, tu étais à 6h55.
1: Ouais.
0: Et là, tu as été promu.
1: Ouais, on peut dire ça.
0: À 7h55.
1: Exactement.
0: Parce qu'il y a plus de monde.
1: En fait, je savais pas, mais on m'a expliqué. C'est-à-dire qu'à 7h50, c'est vraiment la France entière qui écoute. Puis c'est généralement le dernier truc qu'ils écoutent avant d'aller au travail, les gens.
0: OK.
1: Donc, c'est vraiment l'entrevue avec le personnage politique qui fait l'actualité du jour, voire de la semaine.
0: Mm-hmm.
1: Et ensuite, c'est le moment de détendre. Donc, en fait, toi, ta responsabilité, c'est non seulement de résumer l'actualité, mais de détendre les gens avant qu'ils partent à la machine à café pour s'indigner par rapport à l'entrevue ou au fameux personnage en question.
0: C'est ça, parce que tu le dis bien, à 7h55, tu es autour de la table avec une personnalité politique ou d'affaires assez influente, donc, de la société française. Donc, par exemple, tu te retrouves face à Bernard Cazeneuve, premier ministre de France.
1: Très élégant.
0: Ancien premier ministre de France. Oui. Élégant, OK, en plus.
1: Un grand élégant. Il m'a donné des conseils pour plier mon mouchoir. Non, mais pour vrai, il m'a donné des adresses pour m'acheter des chemises et des cravates.
0: Est-ce qu'il t'a envoyé chez le tailleur d'Emmanuel Macron?
1: Ah non, mais
0: Jonah
1: Oui, mais ça, c'est pas vrai. Ça, c'est de la baliverne. En fait, c'est de la fausse mesure. Là. Il a fait semblant.
0: Pardon?
1: Ouais, non. À 450 euros, c'est pas de la grande couture.
0: 600 euros, on dit.
1: 600 euros?
0: Mais chez Jonah et compagnie.
1: Non. C'est du collé, puis c'est pas des bons tissus. Je tiens à le dire, là.
0: J'adore.
1: Je vais percer. Non, mais.
0: Tout ça.
1: Oui, non, mais c'est vrai. C'est...
0: OK. OK, parlant de tout ça, on a reçu Élise Guilbeault.
1: Oui.
0: Nous, on l'a reçu dans le cadre de ce qui s'appelle la liste de mes envies.
1: D'accord.
0: Et dans sa liste des envies, Philippe Audrey, la rue Saint-Jacques, il y avait ceci.
2: Ce serait un rêve absolument, puis absolument réalisable d'une certaine manière, si on s'y met, de assister à un défilé avec Philippe Audrey de la rue Saint-Jacques, d'un défilé Chanel.
0: Pourquoi avec lui?
2: Mais parce que d'abord il aime tellement la guenille, c'est fou là. Tu sais, je vais le rencontrer, on est assez amis, on va prendre un café. Il peut toucher à ma veste, tu sais, pour me dire ah ça c'est un tricot qui a été fait, je sais pas quoi, moi, en Italie visiblement, parce que tu sais, il connaît très très bien.
0: Oui, dans la confection, dans la qualité.
2: Okay, lui-même, tu sais, c'est quasiment pas chez Joe Fresh, là.
0: OK, donc t'es vraiment ce qu'on appelle, tu pratiques l'art du... Attends une minute.
1: L'art sartorial, en fait.
0: Exact.
1: Oui.
0: Tu pratiques l'art sartorial.
1: Ben, en fait, c'est quelque chose qui m'intéresse énormément.
0: Du costume, du sur-mesure,
1: particulièrement.
0: Oui.
1: Okay. Élise n'a pas tort, cela dit. C'est un peu étonnant d'entendre ça, parce que c'est vrai, c'est arrivé que je touche, je vais palper, puis...
0: Puis Philippe Audrey, tu disais des Français à l'endroit des Québécois qui sont étonnés que les Québécois sachent bien s'habiller.
1: Non, mais
0: est-ce
1: en fait...
0: Est-ce que je paraphrase mal?
1: Ben, je sais pas s'ils sont étonnés, mais c'est vrai que... Par exemple, moi, je trouve que c'est arrivé souvent que j'arrive avec mes vestons, puis ils sont comme « Oh là là! Oh! Eh ben dis donc! » Puis je fais, ben oui, on a des bons tailleurs.
0: Attends,
1: au Québec.
0: Nous,
1: puis...
0: on fait la même affaire, mais on fait, aïe, aïe, aïe.
1: Oui. Ben oui, non, c'est ça. Il y a une modération, peut-être, mais en fait, oui, il y avait un côté. Ah oui, vous avez... Mais ça, c'est des fois un petit côté. Que je vais dire folklorique et drôle, là, qu'on est loin du cliché de la cabane à sucre, qu'il n'y a plus personne qui pense ça du Québec là-bas.
0: Sauf des fois Paris Match.
1: Oui, c'est vrai que les grandes, Géo Magazine aussi, à travers les steppes arctiques et les.
0: La nature boréale.
1: Ben ouais. Mais n'empêche que oui, c'est vrai que des fois, il y a un étonnement de, oh là, ah oui, vous avez des bons tailleurs là-bas. Puis là,
0: donc,
1: ben oui, on n'est pas.
0: Tu te retrouves face à Bernard Cazeneuve, qui te montre comment plier ton petit carré.
1: Ouais.
0: Et tu dois livrer un moment humoristique après l'entrevue qu'il a menée à RTL. Et tu décides de raconter une tranche de ta vie parisienne.
1: Ah bon? Nuit, des Allemands chantaient dans ma rue. Et c'était tard et personne ne réagissait. Donc moi, je me suis dit, bon, mais c'est sûrement pas la première fois que des Allemands chantent dans les rues de Paris.
2: Non.
1: Faut dire que nous, Québécois, on n'a peut-être pas le même historique d'échange culturel et de collaboration avec les Allemands. Donc, je laisse aller. Mais après 2 heures, ça m'irrite et je fais confiance aux Français malgré tout parce que je me dis, si moi, Québécois passif, je suis agressif, c'est sûr qu'il y a un Français dans un rayon de 20 mètres qui est en train de former une milice. Dans la minute où j'ai voulu intervenir, un héros nocturne est apparu. C'est le super-héros parisien. On ne sait jamais d'où il est. Une fenêtre s'ouvre, il est sur un toit et il a réglé la situation en disant simplement « Eh oh non, mais c'est pas fini ce bordel !» Et là, je me suis dit, elle est là, la beauté de la France. Cette façon de régler les problèmes à travers... Vous voyez, c'est pas la violence.
3: Non, c'est
1: des mots. C'est des décibels.
0: La première chronique que t'as fait, est-ce que t'étais nerveux?
1: Très. Ben oui, tu l'entends, c'est avec Mathilde Panot. Là. C'est vraiment pas clair pour moi, c'est directrice de LFI, le parti d'extrême-gauche. Puis c'est un tunnel... où je parle très, très vite. À chaque fois, je suis nerveux. À chaque fois, je dors pas la nuit d'avant. Puis tu vois, je suis infusé, percolé à l'actualité française parce que c'est surtout de parler très, très vite. À chaque fois, je suis nerveux. À chaque fois, je dors pas la nuit d'avant. Puis tu vois, je suis infusé, percolé à l'actualité.

0: la France, c'est que on va te donner une chance. Si ça marche, tant mieux. Si ça marche pas, on passe à autre chose.
1: Puis on va te donner une chance si quelqu'un t'a pisté sur cette chance-là.
0: Oui, il y a ça aussi qui est arrivé. C'est que c'est pas arrivé par hasard, c'est que quelqu'un m'a vu en spectacle, est revenu me voir, en a parlé à un directeur de programme qui est venu. Mais tout ça s'est passé sans que je le sache, en fait. C'est éventuellement, on a reçu l'appel pour dire on serait peut-être intéressé à l'essayer à 6h50. Et de fil en aiguille, ben, c'est comme ça que j'aboutis à la case de 7h50.
1: Et de fil en aiguille aussi, Philippe Audrey, la rue Saint-Jacques, les salles de spectacle sont un peu plus grosses, la visibilité est un peu plus grande. Ouais. J'aime beaucoup les détails.
0: D'accord.
1: Je trouve que les choses sont dans les détails de comment les choses se sont passées. Mettons qu'on prend la dernière année, parce que je pense que c'est là que ça s'est accéléré. Février 2025, tu fais une résidence qui ressemble à quoi puis qui donne quoi?
0: C'est au Théâtre du Contrescarpe, en fait, qui est un petit théâtre, peut-être pour les gens. C'est dans le 5e arrondissement, c'est près de la Sorbonne, donc c'est un quartier très étudiant, très populaire. Tu vois, c'est un truc que j'ai appris là-bas qui est les salles de spectacle ont leur signification. En fait, tu vois, nous, par exemple, un humoriste, tu joues à l'Olympia, à Théâtre Maisonneuve, ça n'a pas tant d'importance. Mm-hmm. Il y a des salles iconiques, on s'entend, mais en gros, la salle a plus ou moins d'importance, quasiment plus la capacité de la salle qui est importante que la salle en soi.
1: Okay.
0: Alors que là-bas, la salle te positionne d'emblée, en fait, face à un public.
1: Okay.
0: Et le Contrescarpe, c'était un bon théâtre qui venait d'être réouvert, qui est un théâtre historiquement de pièces de théâtre humoristico-politiques, en tout cas, tu vois, qui se mêlait bien au quartier. Et là, j'ai fait une résidence de deux, trois mois, je me souviens plus trop, à raison de trois soirs semaine. C'était un petit théâtre de 100 places. Et ça s'est rempli assez rapidement à cause d'une critique dans Télérama, en fait, qui a été dithyrambique.
1: Laisse-moi lire
0: cette
1: critique de Télérama. T'as eu 4T.
0: Ouais.
1: Qui est la plus haute distinction que le Télérama peut donner. Et ils ont écrit ceci. Un humoriste qui met son intelligence hors norme et sa culture stupéfiante au service de l'humour.
0: Ah bon?
1: Non, ça, c'est pas vrai. Ça, c'est ton propre communiqué.
0: Ça, c'est moi!
1: C'est ta propre...
0: Ça, c'est moi qui ai dit ça!
1: C'est ta propre... Écoute, t'avais intérêt à assurer, là, parce que quand on arrive avec une phrase comme un humoriste qui met son intelligence hors norme et sa culture stupéfiante au service de l'humour, faut que t'assures.
0: Franchement, c'est sûr que c'est pas moi qui ai écrit ça.
1: Non, c'est ton équipe. Quelqu'un dans ton équipe.
0: C'est quelqu'un qui avait de l'argent à faire avec.
1: Alors, voici ce que le Télérama a dit pour accoter cette notation maximale de 4T. Le spectacle est un véritable bijou de drôlerie, brillamment écrit, d'une intelligence folle, doublée d'une autodérision sans borne.
0: Mm-hmm.
1: C'est à la fois sincère et hilarant, érudit sans jamais être ronflant, précis et absurde, poétique et désuet. Bref, un spectacle à ne rater sous aucun prétexte.
0: Ouais.
1: Wow!
0: Ben oui, mais surtout...
1: Pleurais-tu?
0: Non, mais ça a été un choc quand même de Télérama, là. Je veux dire, c'est quand même très exigeant, Télérama, en matière de critique. Puis oui, quand j'ai fait ça, je vais être, oh, OK, ça se peut. En fait, il y a eu un déclic pour vrai dans ma tête. Parce que jusque-là, tu navigues un peu au gré des échos d'après-spectacle, de, oh, ouais, c'est bien, les gens vont aimer. Puis tu sais, moi, sur scène versus dans la salle, des fois, il y a un décalage vraiment de ma perception et ce qui se passe.
1: Ben oui, t'as dit à la presse l'automne dernier, je viens de faire trois super mauvais soirs.
0: Oui.
1: Puis c'était pas trois super mauvais soirs du tout.
0: Ben, moi, je trouvais. Moi, j'étais sincère là-dedans. C'est vrai qu'après, on en a parlé, puis il était comme, ben non, mais ça riait et tout. Puis moi, veux pas, je trouvais que c'était difficile. En fait, oui, ça riait, mais c'est... Le chemin pour arriver au rire, je le trouvais forçant et laborieux. Mmh. Quand Télérama a fait, j'ai fait, oh, OK, quand même, c'est un point de référence. Il y a un lectorat, en fait. Donc, c'est à ce moment-là que je me suis dit, OK, il y a des chances pour vrai que ça marche puis que ça soit bien reçu.
1: T'as fait des spectacles, t'as fait cette résidence-là, t'en as fait d'autres. Il y a des semaines où tu faisais 5-6 spectacles?
0: Oui, tout l'automne, j'ai fait 5-6 spectacles. À Avignon, j'ai fait 6 spectacles par semaine.
1: Pendant un mois. Au off d'Avignon, puis c'est là que t'as été repéré, donc,
0: faire RTL. Exactement. Parce qu'Avignon, moi, j'arrivais un peu naïf en pensant que c'était un genre de, je sais pas, FTA Zoufest, tu vois, un vrai festival.
1: Festival Transamérique, donc très audacieux avec des propositions théâtrales ou artistiques.
0: Puis tu vois, le côté Zoufest relève. Mais en fait, on présente tous des spectacles dans un cadre un peu festival, finalement.
1: Mm-hmm.
0: Alors qu'en fait, non, c'est plus une vitrine pour vendre tes spectacles. Donc en fait, il y a une compétition. Donc c'est pas du tout la même atmosphère, disons, collégiale qu'un festival que je connaissais. Effectivement, Avignon, donc le but, j'ai compris ça, c'était de faire venir des diffuseurs, des programmateurs, des producteurs. En fait, c'est faire venir des professionnels. Et donc,

0: chaque soir, il y a comme un enjeu. Puis ça, ça a été un stress à gérer dans des conditions pas toujours faciles. Mmh. C'était une petite salle de classe. Tu sais, c'était pas prestigieux, là, faut être honnête. C'était une salle de classe de 50 places parce que je voulais m'éviter de vendre des billets.
1: Qu'est-ce que tu veux dire?
0: Ben, c'est parce que quand tu arrives à Avignon, la première chose que tu remarques, c'est le désespoir des acteurs.
1: Ils veulent remplir leur salle. Ah, ouais. Oh, ouais.
0: Mais je dis ça à la blague, mais c'est flagrant. Oui. Vraiment, tous les jours, au gros soleil, les acteurs disent venez voir. Puis il y a 1700 spectacles. Donc, en fait, t'es vraiment. Puis moi, je me dis moi, j'arrive de nulle part. Québécois, tout va jouer contre moi. Donc, visons une petite salle. Puis, tu sais, je me suis dit, 25 personnes dans une salle de 50, ça va quand même faire l'ambiance. Même 15 personnes, ça va être correct. Et finalement,
1: ça a été 50 pendant un mois.
0: Ouais, voilà, ça a été positif pendant un mois.
1: Justement, cette stratégie-là, parce qu'à l'automne, bon, des petites, un peu plus grandes salles, mais on n'est quand même pas dans.
0: Non, on n'est pas au Folie Bergère.
1: C'est là que j'allais.
0: Ouais.
1: Donc, Liliane. Blanco.
0: Oui, qui a fait les Folies Bergères.
1: Binette.
0: Exact.
1: Qui était en entrevue ici il n'y a pas tellement longtemps, qui a fait les Folies Bergères.
0: Ouais.
1: 1600 places.
0: Ouais.
1: Dont t'as fait la première partie.
0: Ouais.
1: Pourquoi toi, ta stratégie, c'est sur un an ou plus faire des petites salles? Puis elle, sa stratégie, c'est 2-3 gros spectacles.
0: Ben, elle, tu sais, pourrait
1: ou en
0: répondre.
1: Cas, c'est quoi la différence?
0: Je pense que la différence majeure et marquée, c'est que elle est très, très présente sur les réseaux sociaux puis elle est beaucoup plus connue que moi sur les réseaux sociaux. Alors que moi, je suis quelqu'un qui est très mal à l'aise sur les réseaux sociaux. Je partage peu de choses. En fait, ça pouvait idéalement même s'interrompre dans la vie, je serais pas mécontent. Et en fait, ce qui fait en sorte que c'est un travail de fond qui est beaucoup plus ardu. Puis des fois, oui, je suis confronté à des questions puis à des frustrations en faisant « Ah, peut-être que je devrais en faire plus. Ah oui, moi aussi, j'aimerais ça peut-être être sur un accélérateur, en fait, qui fait en sorte que tu te sauves des soirées un peu plus ardues, laborieuses, parce que les gens qui viennent me voir ont été invités, ont entendu parler, ils sont en mode découverte. Alors que Liliane, tu sais, tout de suite, je l'ai senti, la salle la connaissait. Ce qui est majeur en termes d'aisance sur scène. Et donc, en fait, c'est juste une stratégie différente qui, je pense, a tout à voir avec la présence sur les réseaux sociaux.
1: T'as dit dans la presse cet automne, c'est très éprouvant, en toute honnêteté. C'est Cocteau qui disait que l'art est un sacerdoce en ce moment. Je sens cet aspect.
0: Oui. Ben oui.
1: Comment c'est éprouvant?
0: Oui. Ben en fait, oui, d'abord, c'est éprouvant. Je veux dire physiquement, parce que jouer 5-6 soirs semaine, de fait, ça devient ta vie, en fait. Ta performance devient ta vie. Ce qui veut dire que ça oriente ton alimentation, parce que tu vas pas manger n'importe comment, tu vas être en forme, donc tu fais attention aussi à comment, non mais juste à tes activités, tu fais vraiment attention à pas te blesser, tu te maintiens en forme. Tu sais, j'ai passé tout l'hiver au gym, pour vrai, pour être en forme, pour avoir un cardio, parce que c'est un spectacle assez exigeant physiquement. Après ça, ben c'est-à-dire que toute ta vie est orientée, mais pas juste ça, c'est ton sommeil, ton cycle de sommeil. Et là, ça, c'est juste l'aspect professionnel qui serait pareil au Québec. L'aspect personnel. Là aussi, le sacerdoce est là. Parce que non seulement tu orientes ta vie, tu l'organises autour d'une performance, donc tout tourne autour de ça, en sachant pas ça va être quoi le résultat. Donc, il y a un acte de foi qui se passe là. Puis, l'idée du sacerdoce, c'est aussi l'idée de l'isolement. Et là, c'est là aussi où ça devient difficile, c'est que oui, tu deviens un peu en décalage, voire beaucoup en décalage avec les gens que t'aimes, avec tes amis, avec ta famille. Puis de fait, tu sais, moi, j'ai toute ma compassion du monde pour les expatriés ou les gens qui vivent des expériences à distance, parce que on peut pas le ressentir avant de le vivre, en fait. C'est un truc qu'on mesure pas. Puis ça, c'est vraiment une vraie surprise que j'ai eue, à quel point j'aime mes amis, en fait, puis à quel point je m'ennuie d'eux quand ils sont pas là. Parce que, oui, la technologie permet le FaceTime, je sais pas, les textos, tu sais, on reste en communication, mais ouais, mais la vie, c'est le fun quand tu t'endors avec quelqu'un puis tu l'entends respirer, tu sens sa chaleur, que quand tu as une journée un peu plus difficile, ben, qu'il y a quelqu'un avec toi, ou le contraire, quand l'autre, tu le sais qu'elle a eu une journée difficile, d'être là pour juste lui faire un souper, pour y faire plaisir. C'est des plaisirs de la vie qui, moi, en tout cas, m'ont beaucoup, beaucoup manqué.
1: Donc, voir la Joconde deux fois par jour, ça équivaut pas à voir ta blonde aux deux mois.
0: Non. Jamais. Même, je me disais, tu sais, c'est fou parce que j'ai fini la tournée au Québec. Ben, en tout cas, là, ça fait le gars qui se vante, mais j'ai fini par comprendre que j'avais vendu plus de 50 000 billets avec le spectacle. Ma blonde était là à la dernière, puis ça faisait... J'ai passé par Paris tout le printemps, en fait. Donc, c'était un peu la dernière québécoise. Puis c'était la première fois que je jouais devant elle depuis des semaines. Puis c'est fou comment je me disais, waouh, un rire vaut autant, sinon plus que 50 000, en fait. Puis vaut plus que Paris, parce que c'était... c'était son rire qui comptait le plus, puis ça m'a... Ouais, c'est... Après, les décisions à prendre... Tu vois, je viens de dire après. Mais... Mais les décisions, c'est ça qui arrive, c'est qu'en fait, c'est là où ça devient une odyssée homérique, c'est que ça devient fondamental aussi, c'est pas juste pour la gloire, le prestige, ou c'est qu'en fait, ça te confronte à ma propre histoire, à mes propres fondements, puis ça les questionne beaucoup, parce que déjà, par exemple, tu dis, je suis en France, c'est super, j'ai la chance que les gens s'intéressent à cette odyssée-là ici. Mais il y a un sacrifice à faire, c'est-à-dire que je suis moins présent au Québec. Donc, en fait, il y a ça. Donc, qu'est-ce qui est important? Ben, le Québec, c'est vraiment fondamental dans ma vie. Mon amoureuse, mes amis, c'est fondamental dans ma vie. Donc, tout ça se clarifie grâce à cette odyssée-là.
1: Est-ce que ça se pourrait que tu choisisses éventuellement Paris plus que ta blonde?
0: Non. T'as vu la vitesse à laquelle j'ai répondu? Non. Parce que, je veux dire, c'est ma vie, en fait. Non seulement, je dirais, elle est ma vie, mais je réalise à quel point le Québec, c'est ma vie, en fait. Quand je dis que je suis Québécois jusqu'au bout des doigts, mais c'est je le sens à tous les jours. Fais la sensibilité, puis tu le réalises à ta façon de... Juste, je sais pas, tu dis le mot épicerie, ben moi, c'est pas un Carrefour Market qui apparaît dans ma tête, c'est un métro, c'est un maxi. C'est des choses comme ça qui font en sorte que...
1: Un dépanneur,
0: ouais, mais des
1: ça
0: choses...
1: Ça nous manque tellement quand on est à Paris, un dépanneur. Puis là, les tabacs ferment parce que personne ne fume.
0: Ben exact.
1: Personne fume, mais...
0: Ben, ça, c'est un mur, mais tu sais, les pharmacies, tout ça, tes repères, juste aller t'acheter de la pâte à cheveux, là, tu fais comme où je vais. C'est ces petites choses-là qui font en sorte que je suis confortable ici.
1: Est-ce que tu peux vivre en France en ce moment de 2 chroniques par mois? RTL, puis des spectacles dans des salles de 150?
0: Non, vraiment pas. La précarité là-bas des artistes et... En fait, tu vois, ça, c'est une affaire que j'envie beaucoup des artistes, puis je trouve qu'ils pourraient avoir un débat de fond par rapport à la société, puis je le sais, là, en tout cas, non seulement je suis pas économiste, mais en plus que la société québécoise a peut-être d'autres priorités, mais je trouve que le statut de l'artiste là-bas est très différent du nôtre. Là-bas, ils ont ce qu'ils appellent l'intermittence du spectacle.
1: Ils sont tellement battus pour ça, en
0: oui,
1: plus.
0: Oui, mais avec raison, parce que...
1: Explique.
0: Ben, l'intermittence du spectacle, en gros, si je résume vraiment les grosses lignes, c'est une sorte de chômage. C'est-à-dire que le métier d'artiste, à quelques exceptions près, en France comme au Québec d'ailleurs, les artistes, ça fluctue l'activité. C'est-à-dire que tu vas avoir des périodes de 2-3 mois très actives et tu vas peut-être avoir des périodes de 2-3 mois d'inactivité. Ce qui est tout à fait normal, même chez les acteurs les plus connus qu'on connaît au Québec, c'est tout à fait normal. Le concept de l'intermittence, c'est qu'ils vont faire une moyenne de tes cachets pour... t'assurer une dose de survie, dans le fond, dans les moments d'inactivité. Au Québec, on n'a pas ça. Au Québec, c'est que tu te fais payer ton cachet, puis c'est à toi de t'arranger d'avoir assez d'économies pour survivre les mois.
1: Pas d'assurance chômage.
0: Il n'y a pas d'assurance chômage. Il y a très peu d'avantages sociaux, hormis ceux qui sont admis à toute la société. Puis t'as, évidemment, l'UDA permet d'avoir certaines assurances, mais il n'y a pas quand même le concept du chômage chez les artistes. Puis là, je ne parle même pas du financement, je ne parle même pas des trucs institutionnels. On est vraiment dans une précarité.
1: T'expliquais aussi que, je te cite, là, tu peux doubler ton cachet grâce à la diffusion d'une chronique, par exemple, sur les réseaux sociaux. Ouais. Tout est réglementé, des revenus selon que la vidéo est verticale, horizontale, TikTok, tout est cadré. Puis ta chronique, ton contenu t'appartient à RTL?
0: Oui. Oui, ça, c'est un truc qui est très différent aussi. C'est-à-dire que non seulement les réseaux sociaux, c'est archi serré là-bas, comment tout... En fait, il y a une société qui est là pour aider l'artiste. C'est-à-dire que tu vas faire des revenus non seulement sur ton cachet, mais tu vas faire des revenus sur la diffusion. Puis effectivement, après ça, ton texte t'appartient. Tu peux la réutiliser, tu peux la partager comme tu veux. Mais c'est une différence avec ici. Où ici, souvent, tu te cèdes tes droits, mais après ça, c'est pas...
1: Maintenant, il y a des cachets, là, UDA, vidéos, certaines...
0: Mais
1: ça a été long, puis ça n'a rien à voir avec...
0: Non. Puis j'ai eu une rencontre là-bas avec ce qui s'appelle la SACD, je sais pas c'est quoi, Société des auteurs et compositeurs dramatiques, je pense, une affaire comme ça. Mais en gros, c'est le syndicat des auteurs. Puis il t'explique vraiment qu'à partir de temps de vue, la vidéo est horizontale ou verticale, c'est-à-dire en gros YouTube ou Instagram, ça ne provoquera pas les mêmes rapports. Donc tout est pensé pour aider l'artiste là-bas.
1: Alors, en terminant, Philippe Audrey, les prochaines étapes, là, si tu regardes, là, on vient de faire un peu l'année qui s'est passée, l'année qui s'en vient.
0: L'année qui s'en vient, ben déjà, il y a un spectacle à l'Européen qui est comme une salle un peu mythique, niveau humour, en fait. C'est un peu la salle qui te met dans « Là, ça y est, je suis un humoriste en France ». Et ensuite, ben, il y a une tournée qui s'annonce à l'automne, en fait, qui, pour l'instant, c'est pas clair, mais on va parler de entre 45 et 50 dates cet automne.
1: D'enfant du siècle.
0: D'enfant du siècle. Okay. Ah oui, puis là, ben, là, au Québec, ben, là, je travaille en ce moment avec Adib à faire, à élaborer un peu le squelette d'un prochain spectacle, en fait.
1: Parce que c'est ton script éditeur et metteur en scène pour Enfant du siècle, donc tu vas continuer à travailler avec lui.
0: Ben, c'est surtout mon meilleur ami, donc, puis ça donne que c'est un des meilleurs humoristes de notre génération.
1: Hey, fait, tellement.
0: Je serais quand même un peu cave de pas en profiter. Mais oui, je dirais que le squelette est là. Ce qui reste, c'est trouver les blagues. Fait que c'est ce détail.
1: Mais tu sais, on a dit tantôt, des fois, le paysage est plus beau que la destination. La route est plus belle que la destination. Mais non, j'aimerais ça quand même que la destination soit assez haute.
0: Ben, moi aussi, j'avouerais que...
1: Et ce serait pour dans combien de temps?
0: Je sais pas. Non, je veux pas me mettre cette pression-là. Franchement, je veux vivre les choses telles qu'elles viennent, puis bien faire la France, puis pas négliger, en fait. Mais disons que c'est dans les boîtes.
1: Sinon, ici, il y a Ayerscliff, la comédie qu'on retrouve sur l'extra-tout.tv. Ah, oh, Philippe Audrey, la Route Saint-Jacques, je m'étais tellement ennuyée de toi. Là. D'ailleurs, l'émission de Patrick Masbourian, parce que t'as dit que l'émission Tout un matin, t'avais quand même bien préparé à faire RTL. J'en ai parlé à Masbourian, à Patrick, il a dit qu'il était très fier de toi puis très content de tout ce qui t'arrive. Donc,
0: ça me touche beaucoup.
1: Ah, oh, merci Philippe Audrey.
0: Ça fait plaisir, merci.
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0: essayer en espérant que ce soit votre cas. Et si vous êtes au travail, ben, ça nous fait plaisir de vous accompagner. Vous écoutez une émission spéciale de rediffusion de moments captivants des derniers mois. Et celui-là, ce moment, il est tellement mignon que je le réécouterai mille fois.
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0: Tu dis bonjour, François Renaud.
2: Allô.
0: Parce que tu es avec Oliver, ton fils. Salut, Oliver.
3: Allô.
0: Allô. On est avec Rosemary. Bonjour, Rosemary.
3: Bonjour.
0: Et on est avec ta maman, Amélie Robichaud. Bonjour, Amélie.
4: Bonjour.
0: Si vous étiez à l'écoute l'an passé, au mois de mai, on avait reçu Oliver et Rosemary parce que, comme François est sexologue chez nous, j'étais très intéressée par qu'est-ce que les enfants apprennent. Puis François, c'est les discussions que tu as à la maison de façon très ouverte avec ton fils, ouais. Régulièrement. Vous étiez tellement intéressant à entendre qu'on s'est dit, OK, là, ils sont rendus en quatrième année. Qu'est-ce qu'ils font à l'école? Fait que c'est pour ça qu'on vous réinvite ce matin. Sur une échelle de 1 à 10, à quel point vous êtes content d'être ici?
3: 10.
0: Oliver?
3: 8? 7.
0: 7? 6, 7 ou juste 7?
3: 7.
0: OK, juste 7. OK. Donc, vous êtes accompagné par vos parents, mais c'est surtout vous que j'ai envie d'entendre. Qu'est-ce que vous manquez ce matin? C'est quoi votre matière ce matin que vous manquez, Rosemary, pour être ici?
3: Moi, je manque éducation physique.
0: OK.
3: Ben, ça me dérange pas trop parce que des fois, je suis fatiguée.
0: Ben oui, je comprends, ça commence rough. Puis, est-ce que tu sais qu'est-ce que t'aurais fait dans ton cours d'éducation physique?
3: Je pense que c'est de la ringuette. J'aurais fait on commence la ringuette, okay. Mais comme sans les patins puis tout ça.
0: OK, en gymnase.
3: Ouais, je trouve ça quand même assez le fun.
0: Ben oui, c'est un bâton avec ouais.
3: Un cercle que tu peux bouger. Mais on a commencé ça la semaine prochaine, donc c'est sûr que. La semaine dernière, donc c'est sûr que.
0: C'est le début, là.
3: Ouais, c'est okay. Le début.
0: Toi, Oliver, dans tes cours d'éducation physique, qu'est-ce que tu fais?
3: On a commencé le Kenball.
0: C'est quoi ça, le Kenball?
3: C'est un gros ballon gonflable.
0: OK.
3: Puis là, ça, t'es 3-4 par équipe dans les gymnases. Puis, en fait, tu te mets entre pieds, t'es 3. Puis après, il y a quelqu'un qui dit Omniken. Puis là, il dit la couleur, puis il frappe. Oh. Puis il faut pas que ça tombe, sinon tu donnes un point à l'autre équipe.
0: Ah, OK. Faut que tu gardes le ballon tout le temps en mouvement.
3: Mm-hmm.
0: Ah, t'aimes ça?
3: Sans qu'il touche le sol, ouais.
0: Ouais,
3: t'aimes c'est ça. Quand même cool.
0: Puis qu'est-ce que t'aurais manqué, toi, ce matin, comme premier cours, tu le sais-tu?
3: Je sais pas, mais je sais pas à quelle heure qu'on revient. Soit que je skipper plastique ou routine, ou un livre qu'on fait dans notre classe.
0: Vous faites un livre, qu'est-ce que tu veux dire?
3: Ben, en fait, Madame Camille, elle nous donne des idées.
0: Okay.
3: Puis elle nous enseigne un mini-cours. Puis là, après, il y a des pages dans un bac. Puis là, on écrit un livre. Au début, on écrivait une histoire. Mm-hmm. Puis là, on écrit un livre informatif.
0: Ah, OK. Avant, c'était une histoire inventée.
3: Ouais.
0: Puis là, maintenant...
3: Non, une histoire qui t'est arrivée.
0: Ah, OK, une histoire qui t'est arrivée. Mais là, maintenant, il faut que vous preniez des faits puis vous racontiez des choses vraies.
3: Que tu connais.
0: OK, que tu connais. Là, l'année passée, vous étiez à la même école en même temps, en troisième année. Qu'est-ce qui s'est passé cette année, Rosemary?
3: Bien, cette année, on a eu un redécoupage. Donc, en fait, moi, j'ai changé d'école et lui, il est resté à la même école. Donc,
0: OK. Comment t'as vécu ça, là, ce redécoupage d'école de quartier?
3: J'ai trouvé ça quand même triste parce que j'étais plus avec mes amis, comme mes bons amis puis tout ça. Mais ça a été pas si dur parce que j'ai eu encore la même prof. Il y a eu 5 élèves qui n'étaient pas dans la même classe ou dans la même école que l'année dernière. Donc, je me sentais quand même assez correct.
0: OK. Puis c'est Mme Charlotte?
3: Oui.
0: OK. Pourquoi tu étais vraiment contente de la retrouver, Mme Charlotte, cette année?
3: Ben c'est une très bonne prof. Je l'aime vraiment. Elle est gentille, elle est belle. Puis
0: Amélie, pourquoi cette prof-là est considérée comme une star?
4: Rosemary, elle ne fait que parler de Mme Charlotte. J'ai même vu une des tantes à Rosemary cette semaine, puis elle disait, si Rose me parle pas de Mme Charlotte, je comprends pas. Donc, elle en parle à tout le monde de Mme Charlotte.
0: Ça, c'est rassurant.
4: C'est
0: là.
4: Très rassurant pour une maman.
0: Oui, c'est sûr. OK, donc, Oliver, toi, t'es resté dans la même école. Comment t'as vécu le fait d'être séparée de Rosemary?
3: Ben, moi, ça a fait moins d'effet.
0: Ça t'a fait moins d'effet. OK. Puis comment ça se passe, ton début d'année? Est-ce que t'aimes ça, la quatrième année?
3: Quand même. Okay. On est dans une classe 3-4e année.
0: Il y a des gens de 3e et de 4e année dans la même classe?
3: 8-8.
0: 8-8, OK. T'es président, Oliver, de ta classe de 4e année. Tu l'avais aussi été en 2e année, hein? OK. Qu'est-ce que ça fait, un président de classe?
3: Ben, ça fait des rencontres pour proposer des activités. Puis là, après, il y a comme plein de conseillers, des adultes. Puis là, après, ils planifient tout ça.
0: OK. Puis jusqu'à maintenant, dans ton année, qu'est-ce que t'as proposé ou qu'est-ce que t'as organisé comme activité?
3: Je me souviens plus trop, mais je me souviens que j'avais mis une boîte à idées.
0: Oh.
3: Puis ça n'a pas trop fonctionné. Fait que c'était allé à la garbage.
0: OK, les idées que t'avais mis dedans, les gens les aimaient pas?
3: Non, il y en avait pas assez, fait que je l'ai mis à la garbage.
0: Puis à la garbage. t'es bilingue?
2: Oui.
0: Ouais, le trash. OK, est-ce que, Rosemary, comment tu trouves la quatrième année comparativement à ta troisième année? Parce qu'apparemment, c'est une grosse année quand même, parce que c'est un changement de cycle.
3: Je trouve ça bon, parce que cette année, il y aura l'examen du ministère. En ce moment, vu que je suis à la même prof, puis je suis encore en 3-4, il n'y a pas vraiment de différence, okay. Mais...
0: Est-ce que c'est un peu plus difficile?
3: Je m'en rends pas compte, parce que j'ai fait petit à petit de plus dur, donc ça, je m'en rends pas vraiment compte. Je trouve ça pas trop dur, puis je trouve ça pas trop facile non plus.
0: OK, c'était juste parfait.
3: Oui, c'est juste parfait.
0: OK, toi, c'est-tu juste parfait aussi, Oliver, pour toi? Plus dur, plus fun?
3: Ça change pas trop.
0: Ça change pas, OK. Moi, j'aimerais savoir, qu'est-ce que vous apprenez? Là, on va passer matière par matière. Votre matière préférée, Oliver?
3: Ben, j'ai pas une matière préférée, mais j'aime beaucoup les activités que Mme Camille nous a fait en science. Comme j'ai beaucoup aimé, on commence parce qu'elle nous montre les états. Fait que pour l'observation, on a des cookies. Puis là, on le dessine, puis on le met sur la table, puis on écrit notre nom. Puis là, après, il faut que tu prennes le biscuit que t'as. Puis genre, c'est une activité pour nous apprendre la première étape scientifique.
0: Puis c'était quoi la première étape scientifique?
3: L'observation.
0: Ouais, ça, c'est, oui, parce qu'il faut observer un phénomène avant de pouvoir l'expliquer ou le reproduire. Puis ça se passe sur l'heure du midi, donc à l'extérieur de tes cours ou dans tes cours?
3: Non, je pense que c'était les mercredis.
0: OK.
3: Mais là, on l'a arrêté pour un univers social.
0: Puis c'est quoi un univers social? Moi, j'ai pas d'enfant, fait que je sais pas qu'est-ce qu'on en apprend.
3: Ben, t'apprends sur les Algonquins, autochtones. Nous, on apprend sur la Nouvelle-France en ce moment.
0: OK. Donc, par exemple, es-tu capable de m'expliquer un peu comment ça se passe en Nouvelle-France, de ce que t'as appris? Ou sur les Algonquins?
3: Il y a 7 fois plus d'hommes que de femmes. Il y a des cheminées en pierre.
0: Okay.
3: Les maisons sont en bois, c'est 4x4.
0: 4x4?
3: Genre 4x4, je pense.
0: Les maisons sont carrées. OK, parfait. Est-ce que t'aimes... Puis t'aimes ça, ce cours-là. OK. Toi, ton cours préféré, Rosemary, c'est quoi, tu penses?
3: Moi, mon cours préféré, c'est musique, mais j'hésite un peu entre musique et science. Parce que même science, je trouve ça vraiment le fun aussi. Parce qu'il y avait comme un truc, c'est comme quelle guimauve fond le plus dans chaque bol.
0: OK, c'est ça, il y avait trois des liquides différents.
3: Ouais,
0: OK, explique-moi.
3: Puis il y avait comme du jus de pomme, de l'eau, puis du lait, genre. Puis on trempait une guimauve dans chaque, puis on mettait en haut. Puis je me rappelle plus vraiment dans quelle elle avait le plus fondu, mais j'avais vraiment aimé ça.
0: Qu'est-ce qu'on dirait? Est-ce qu'on dirait que c'est dans le jus de pomme que ça a peut-être plus fondu parce que c'est un peu plus acide?
3: Il y avait aussi du jus d'orange, je me rappelle plus trop. Je me rappelle plus trop vraiment, mais...
0: OK, puis t'as aimé cette expérience-là.
3: Oui, vraiment, j'ai beaucoup aimé.
0: Oliver, tu veux dire quelque chose?
3: Ben moi, je propose, s'il y a des profs qui écoutent, parce que nous, on surligne. Puis honnêtement, c'est pas l'activité la plus intéressante. Fait que s'il y a des profs, je vous propose de ne pas surligner.
0: OK.
3: Puis de faire plus d'activités.
0: Okay. En sciences sociales particulièrement?
3: Univers social.
0: Ah, excuse-moi, univers social. OK. Parce que l'année passée, en troisième année, Oliver, univers social, qu'est-ce que vous faisiez?
3: Il y avait plus d'activités, moi, j'ai trouvé. Comme moi, j'avais proposé une maquette, mais il a dit qu'il fallait qu'on attende pour la maquette.
0: Cette année, t'as proposé une maquette.
3: Mm-hmm.
0: Mais là, quand tu dis surligner, ça veut dire qu'il faut comprendre du texte, comprendre des choses, puis tu surlignes, puis c'est moins... pratico-pratique.
3: Moins divertissement.
0: C'est moins divertissement. Est-ce que tu as l'impression que tu apprendrais plus ou mieux s'il y avait du divertissement ou tu apprends mieux ou plus de choses en surlignant?
3: Je trouve qu'on apprend mieux quand on surligne. L'année passée, on a juste fait les zéro-coyens parce qu'il y avait trop des gros projets. On avait fait Minecraft éducation sur l'ordi. Puis, je pense que c'est avec ça qu'on a tout fait nos trucs.
0: OK. Minecraft dans l'univers des Iroquois, c'est ça que vous avez fait?
3: Oui, il fallait mettre un canot, il fallait faire des maisons longues.
0: Mais ça, tu considères que tu as bien appris quand même la matière ou que tu t'es plus amusée que tu as appris?
3: Je me suis plus amusée, je pense.
0: OK. Donc, même si c'est un peu plate de surligner, c'est quand même bon pour l'apprentissage.
3: Oui.
0: OK, je comprends. Donc, peut-être que la suggestion au professeur, ce serait d'équilibrer les deux.
3: Ouais.
0: Ah, ça serait peut-être une bonne façon. Rosemary?
3: Ben, je reviens en arrière.
0: Oui.
3: J'aime aussi musique parce que la prof, elle est trop gentille. Puis on fait du piano, on chante, on fait comme avec nos mains, comme tu fais des... Ouais, j'ai ça, des trucs comme
0: la
3: ça.
0: La percussion avec ton corps.
3: Ouais, c'est vraiment
0: toi aussi,
3: fun.
0: Tu fais ça? Mm-hmm.
3: Avec Monsieur Antoine, on fait ça à chaque cours, au début. On a déjà fait mon petit saut de pop à un moment donné.
0: Ah oui? En percussion, sur le corps? Mm-hmm. Oh wow!
3: On a genre genoux, claque, puis on frappe sur le sol. Il y en a qui exagèrent puis qui font...
0: Avec ils vont vraiment trop fort, là. Oui, je t'écoute.
3: Le truc qui est cool avec Mme Chantal, ma prof de...
0: Musique.
3: C'est qu'on on a un drum dans la classe, on fait comme... Nos examens sont full le fun aussi. On fait du xylophone. C'est vraiment le fun, j'aime vraiment ça. On a fait genre un truc, c'est boom, snap, claque. Je me rappelle plus trop, là, mais...
0: OK, une petite c'est... chorégraphie, là,
3: ouais,
0: avec le corps, là.
3: Ouais, c'est ça, c'est cool.
0: Oh, wow, ça a l'air vraiment très fort. OK, parlez-moi des danses que vous avez après les classes. Les deux, vous avez ces danses-là dans vos deux écoles, Rosemarie?
3: Ben, en fait, ça dépend parce qu'il y a des danses d'Halloween, il y a des danses de Saint-Valentin, il y a des danses comme de fin d'année, il y a de Pâques, il y a des danses de Pâques, mais il n'y a pas vraiment de danses genre juste comme
0: ça. Ah, OK,
3: là,
0: c'est pour autour des événements.
3: Oui, autour des événements.
0: Là, je pense que la danse de l'Halloween, c'est la première danse dans ta nouvelle école.
3: Ouais.
0: Comment t'as trouvé cette première danse-là?
3: Ben, j'ai trouvé ça pas vraiment le fun. Il y avait pas Oli, Béa, Frida. Donc,
0: qui sont tes trois amis plus proches.
3: Ouais, puis j'étais comme pas vraiment contente. J'aimais pas ça parce
0: t'aimais, que... Oh, t'avais pas ta gang. Mais après ça, celle de la Saint-Valentin, t'as pu voir la différence entre les deux danses?
3: Ben oui, parce que la danse de la Saint-Valentin, ma prof était là, puis il y avait comme... Il y avait un stand photo, puis je trouvais ça vraiment le fun. Puis j'étais avec mes deux amis, là.
0: Nouvelles amies?
3: Ben, Adélaïde, c'était mon amie, c'est déjà mon amie.
0: Okay.
3: Mais Elisa était récente quand même, mais c'était...
0: Ça, c'est le fun, ça, faire des nouveaux amis, hein?
3: J'ai une nouvelle amie, Alicia, elle est vraiment gentille.
0: OK, parle-moi des danses, Oliver.
2: Ben, nous, je pense que ça a commencé en 2024.
0: Mm-hmm.
2: On fait juste des danses d'Halloween puis de Saint-Valentin.
0: Okay.
2: Sinon, puis les 5 pour les 6, ils font des danses.
0: Pour les 5e et 6e années,
2: ouais.
0: OK.
2: Mm-hmm. Donc, nous, on a un photoshoot. Puis c'est dans une danse, il y a plein de bonbons. Ils sont vraiment bons.
0: Ah, vous avez le droit de manger des bonbons. À volonté?
2: Ouais.
0: Ou quelqu'un surveille la quantité? À volonté.
2: Ouais.
0: Ah, ça coûte des sous.
5: Oui, il faut payer.
0: C'est ça qui détermine la quantité de bonbons.
5: Oui, c'est ça, exactement.
2: Il y a plein de décorations. Puis c'est ça chaque année, pas mal.
3: C'est vrai, il y a aussi un stand de bonbons avec...
0: Avec vous autres aussi, vous avez ça.
3: Ouais, c'est très bon.
5: Puis je pense que ça... des levées de fond,
0: c'est ça, j'allais dire.
5: C'est ça.
0: Oui?
2: À la danse de Saint-Valentin, ils ont fait les trois meilleurs danseurs puis les trois meilleurs couples.
0: T'étais-tu là-dedans?
2: Non. Okay. Mais il y a un de mes amis qui s'appelle Yanis qui était dans les meilleurs danseurs.
0: OK. Moi, j'aimerais savoir, quand on entend ça, qu'est-ce qui se passe sur le plancher de danse?

0: Dans vos danses d'école, les gens vont sur le plan de danse puis danse.
1: Mais souvent, les personnes circulent, jouent avec les amis, jouent pas mal à la taille. Ou sinon, quand il y a une danse, souvent les personnes dansent.
0: Okay.
1: Comme Macarena, tout le monde fait la Macarena.
0: Tout le monde fait la chorégraphie.
1: Il y en a genre 10 qui le font pas, okay. Mais bon.
0: Mais toi, tu le fais. OK.
1: Des fois.
0: Rosemary, raconte-moi ce qui se passe sur le plancher de danse des danses quand on entend ça.
2: Souvent, les gens, ils se mettent à chanter, à danser. Je trouve ça quand même beaucoup. Donc, je m'en vais boire de l'eau comme excuse.
0: Toi, tu danses pas quand Taylor Swift?
2: Ben, des fois, oui, mais comme pas vraiment parce que j'aime mieux un peu courir partout puis faire n'importe quoi.
0: OK, d'accord, Oliver.
1: Sinon, on chante beaucoup sur ramener la coupe à la maison, aller les bleus.
0: Allez les bleus, ça?
1: Non, c'est ramener la coupe à la maison, allez les bleus, allez, ça.
0: Ah, ça, c'est pour une équipe sportive?
1: Ouais, okay. Là, ça dit plein de noms, genre Mbappé.
0: Ah, OK, ouais. D'accord, Rosemarie.
2: Ali, à la danse de Saint-Valentin, m'avait emprunté une robe avec des bruits d'oreilles.
0: À la dernière, en février, le mois passé?
2: Puis il est allé, j'avais mis un
1: avec
2: collier,
1: des talons
2: là, il s'avait déguisé en fille pour aller à la danse.
0: T'avais des talons hauts?
3: Ouais, il était parti en hiver, de chez nous, marcher en talons hauts, genre moins 10 degrés Celsius.
0: Wow! T'as-tu été malade après?
1: Non.
0: OK, parfait.
1: Ça courait quand même bien, le talon.
4: J'ai des belles photos à la
0: Tu as-tu mis une moustache, toi, pour la danse de Valentin?
2: Non, je me suis habillée avec la même robe que Lila. Il m'avait piqué ma robe.
1: C'est moi qui la volais de base.
2: Ouais, c'est ça, c'est toi qui me... C'est ça, j'ai dit, tu m'as piqué ma robe.
0: OK.
2: Puis maman m'a maquillée. Puis
0: maintenant, parlons de mathématiques et de français. J'aimerais savoir, Osman, qu'est-ce que vous apprenez en français en quatrième année?
2: On apprend les conjugaisons, présent, imparfait, futur, pas encore.
0: OK. Puis, est-ce que t'aimes ça?
2: Quand même, j'aime ça, mais c'est sûr, c'est du travail. Je sais pas. C'est pas ce que je préfère, mais j'aime quand même ça.
0: Parce que ça vient pas si facilement, donc il faut travailler un peu plus que, par exemple, en sciences, où là, t'as peut-être plus, ça vient plus naturellement?
2: Ben, je veux dire, en sciences, c'est comme plus des jeux. C'est sûr qu'en français puis mathématiques, c'est plus du travail.
0: OK, je comprends. Toi, Oliver, tes cours de français, tes cours de maths, qu'est-ce que t'aimes ou t'aimes moins là-dedans?
1: Ben, français, on fait des livres, puis on fait souvent des routines du matin, nous.
0: C'est quoi ça?
1: On a une activité, souvent, ce qu'on fait. Fait que des fois, c'est la phrase du jour. Et on a comme un tableau à pastèque. Puis là, quelqu'un écrit la phrase. Puis on a comme des trucs à peu près gros de même.
0: OK.
1: Des petites pastilles. Puis là, il faut qu'on le mette sur le nom. Sinon, on a plein d'affiches de verbes.
0: OK. Est-ce que tu trouves ça facile, difficile?
1: Ça dépend,
0: OK. Puis parle-moi de la bibliothèque municipale où tu vas avec une de tes profs. Comment ça se passe, ça?
1: On marche.
0: Vous quittez l'école?
1: Ouais, on marche jusqu'à la bibliothèque. On passe peut-être un 30 minutes, puis là, on revient. Puis on a le droit à un livre. Puis pour ceux qui ont leur carte, ils peuvent prendre, le nombre de livres.
0: Un plus grand nombre de livres. Puis toi, en ce moment, ça, c'est quoi les livres que t'aimes, qui t'intéressent?
1: En ce moment... je finis mon livre, mon très grand ami, animalier du monde. Sinon, je vais lire Kevin 2.
0: C'est quoi Kevin? Ça
1: c'est,
0: raconte quoi?
1: C'est un petit écureuil dans le premier livre qui est albinos. Puis que c'est genre les humains, genre quand il y a plein de pollution. Puis il en reste 5, puis là il s'en va dans un arbre, puis il voit plein d'écureuils.
0: Ah, ils pensent qu'ils sont juste 5.
1: Ouais.
0: Puis après ça, ils se rendent compte qu'il y en a plein d'autres. Mm-hmm. Puis que donc sa famille est plus grande qu'ils pensaient.
1: Mm-hmm.
0: Ah, wow, OK.
1: Puis, très émouvant.
0: C'est très émouvant.
1: Non. C'est très drôle.
0: On a une sorte de petit comique ici, Oliver. OK. Oliver, je reviens à toi, Rosemary, ça sera pas long, OK? T'es jumelée. Raconte-moi que t'écris dans le journal de l'école.
1: Oh, oui, on fait un journal. On le fait à peu près à chaque mois. On a sorti notre deuxième édition.
0: Ça s'appelle comment, le journal?
1: Journal PDM.
0: Ça, c'est le nom de l'école?
3: Paul de Maricourt, oui.
0: OK.
3: C'est l'acronyme.
0: OK, fait donc une fois par mois?
1: Oui, à peu près.
0: T'es jumelée avec un élève de sixième année?
1: Oui.
0: OK.
1: Comment? On a fait un article, mais la personne a oublié de l'envoyer.
0: Oh, non.
1: Donc, elle n'était pas là. Oh. Donc, la prochaine fois, on aura deux articles.
0: Est-ce que tu étais déçue?
1: Un peu.
0: Un peu. Puis c'était quoi l'article?
1: C'était sur les animaux en voie d'extinction.
0: Oh, comme quoi?
1: Le pandoro puis l'ours polaire. Mais j'aurais préféré faire sur des animaux que les personnes n'auraient pas pensé.
0: Comme?
1: Je sais pas, mais genre la vache, exemple, si elle serait en voie d'extinction, puis le cochon.
0: Ah, ben ils sont pas en voie d'extinction.
1: Ouais, mais s'ils étaient en voie d'extinction.
0: OK, ben on va pas souhaiter, par exemple, qu'ils soient en voie d'extinction.
3: Non, non, parce que c'est notre bouffe.
1: Les cochons, ben... c'est beau. Ben, ça dépend lesquels, là, mais les cochons, c'est beau.
0: Ouais, c'est ça. Les petits roses sont beaux, mais les gros bruns, peut-être un peu...
1: Ben, les cochons d'Inde, c'est beau, là, mais les...
5: Non, les cochons d'Inde,
1: moi,
5: c'est violent.
1: Moi, j'en ai un des cochons d'Inde, là, puis c'est
0: très beau. T'en as un cochon d'Inde? T'en as un ou deux?
1: J'en ai un.
0: Oh. T'en as un!
1: Puis c'est le meilleur du monde.
0: Il s'appelle comment?
1: Buddy.
0: Oh, Buddy, le cochon
1: d'Inde. Genre un body. Arrête-toi.
0: Pas un body. OK, toi, ton cours d'anglais, ça se passe bien, Oliver, clairement. Ouais, t'aimes-tu ça, le cours d'anglais?
1: On nous donne souvent des papiers, genre. C'est souvent des carnets, genre, puis là, il y a plein d'activités dedans.
0: OK.
1: Il y a du coloriage, puis ouais.
0: OK.
1: Sinon, on a fait un mini-livre en anglais de The Hungry Caterpillar.
0: La chenille affamée.
1: Ouais.
0: OK.
1: Moi, c'était l'abeille.
0: Toi, t'étais l'abeille? Qu'est-ce que tu veux dire?
1: Ben, on pouvait pas prendre la chenille. Okay. C'était plein d'autres insectes.
0: Ah, puis toi, t'avais choisi l'abeille. Mm-hmm. OK. J'aimerais que vous me parliez, parce que la dernière fois que vous êtes venus l'année passée, Rosemary puis Oliver, c'était pour nous parler de ce que vous appreniez dans votre cours de sexualité ou de relations humaines. Mm-hmm. Et là, Rosemary, vous avez appris quoi cette année? La distinction entre l'amour et l'amitié, ça se peut-tu?
5: Ouais. Non, on n'a pas vraiment beaucoup appris de ça, mais à la journée de Saint-Valentin, on a appris ça, oui.
0: Puis comment, qu'est-ce que t'as appris sur l'amour? Qu'est-ce que t'as appris sur l'amitié? Comment c'est différent, les deux?
5: Genre, t'aimes la personne différemment de ton ami.
0: Puis dans les amitiés, parce que là, Oliver fait partie de tes meilleurs amis.
5: Ouais.
0: Béatrice aussi.
5: Ouais.
0: Puis on peut-tu avoir plusieurs meilleurs amis? Ou il y en a un ou une meilleure, puis après ça, les autres, c'est comme, oh, Oliver, qu'est-ce que tu veux dire?
1: Ben, moi, c'est souvent un meilleur ami, mais là, les personnes disent qu'il y en a 50.
5: Moi, personnellement, j'arrive pas à savoir c'est qui ma meilleure amie ou ma BFF. J'arrive pas. Ils sont toutes proches.
0: Ouais, là, c'est ça que ça veut dire meilleur. Ça veut dire que c'est la personne ou les personnes à qui on se confie le plus.
5: Oui, c'est ça. Moi, j'ai pas de meilleure amie. Je les aime toutes autant.
0: Toi, Oliver, est-ce que t'en as un ou une meilleure amie? Non, OK. Plusieurs. Les devoirs.
1: Mais c'est toutes mes amies.
0: C'est toutes tes amies. Pas meilleur, c'est mes amies. Pas besoin de dire meilleur ou pas meilleur. OK. J'adore votre façon de penser. Moi, j'ai 55 ans, puis je dis encore que mon amie Christine, c'est ma meilleure amie, puis ça la fait bien rire parce que elle trouve que des fois, j'ai l'air d'avoir 12 ans, 10 ans. Je la présente à des étrangers, là. Des fois, on sort ensemble, là, je la présente, puis je la présente pas comme mon amie, je la présente comme ma meilleure amie.
1: Regardez, c'est ma meilleure amie.
0: Exact. C'est ça, je fais. Ça la fait toujours rire. Les devoirs. Trop, pas assez, comment ça se passe? Va dire Rosemary.
5: Ben, moi, je trouve que... Je dis pas j'en ai pas assez parce que sinon, ma prof qui est en train de m'écouter, elle va me dire, OK, je vais te donner plus de devoirs. Mais je trouve ça assez correct comme ça. On a juste genre un truc à lire dans le mathématiques, un truc à lire dans le français. Des fois, on a des petits exercices dans le français, sinon...
0: À faire le soir, après l'école? Tu les fais quand?
5: Elle nous donne les devoirs les vendredis soir, puis on a le temps de les faire toute la semaine.
0: Oliver, toi, tes devoirs, ça ressemble à quoi?
1: Ben, c'est souvent des pages, des cahiers, puis ben, on a un Padlet. Il faut souvent faire nos mots, mais
0: Padlet,
1: on fait...
3: C'est comme l'agenda, puis les exercices à faire, en fait.
1: Puis on fait pas beaucoup de dictées, nous.
0: OK.
1: On les rate souvent.
0: T'as-tu assez de devoirs ou trop de devoirs?
1: C'est assez de devoirs.
0: Assez de devoirs.
1: Genre de 3-4 pages de mathématiques, puis t'as... 2 à 3 verbes.
0: Comment vous avez aimé ça que vos parents parlent pas du tout dans toute cette conversation, Rosemary?
1: Moi, j'ai trouvé ça trop cool parce que c'était moi la star.
0: Puis toi, Oliver?
1: Moi, j'ai aimé ça qui est la zip parce qu'on a pu en dire plus. On a pu en dire plus. Mais eux, ils parlent bien trop.
0: OK, des messages. Sabrina nous écrit « Quelle belle entrevue, ils sont adorables. » Mélanie nous écrit « Adorable » en lettres majuscules avec 2 emojis avec des yeux en forme de cœur.
1: C'est adorable.
0: Les deux. Nathalie nous écrit « Quel bel échange dans mes oreilles ce matin. J'adore entendre des enfants à la radio. » Oh, Oliver, Rosemary, c'était la deuxième fois. Est-ce qu'il y aura une troisième?
1: Oui!
0: Merci beaucoup, Rosemary, Oliver. Bon retour à l'école aujourd'hui. Bonne fin d'année de quatrième année. Bons examens du ministère. À bientôt.
6: Bye. Yeah. OK, bye. Bye, bye.
7: Voilà comment se termine notre première heure d'une émission spéciale composée des rencontres marquantes des mois passés. Après les infos, une femme exceptionnelle en tout point, Gisèle Pélicaud. À tout de suite.
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11: Ici Fred Harding, voici les informations. Tout d'abord...
12: On entre avec New York, Evans vers le filet, le tir, et le but! Victoire des Canadiens!
11: Et oui, le Canadien de Montréal remporte la série contre les Sabres de Buffalo en 7 matchs. C'est l'attaquant Alex Newhook qui a su décocher le but gagnant en prolongation. Le tricolore va donc affronter les Hurricanes de la Caroline en finale de l'Association de l'Est. C'est un rendez-vous. Par ailleurs, toujours au hockey. Et oui, la charge d'Ottawa a résisté contre la victoire dans ce troisième match crucial des finales de la Ligue professionnelle de hockey féminin. L'équipe ottavienne s'est imposée à domicile 2-1 contre les hockeyeuses de Montréal qui espéraient clore cette série et mettre la main sur un premier titre dans leur jeune histoire. La victoire est toujours en avance dans cette série avec 2 parties gagnées contre 1 pour la charge. Le prochain match a lieu mercredi. Et le Québec et la France souhaitent renforcer leur collaboration dans plusieurs domaines. En visite à Paris, la première ministre Christine Fréchette et le président Emmanuel Macron ont discuté d'intelligence artificielle, de minéraux critiques et d'identité culturelle. Mais le chef de l'Élysée a évité de se prononcer sur la candidature de Montréal pour accueillir la future Banque de la Défense, notre envoyé spécial Sébastien Desrosiers.
13: Christine Fréchette est reçue à l'Élysée. Question de tisser des liens avec le président. La dernière visite d'un premier ministre québécois remontait à 2019.
14: Alors, le Québec est toujours bienvenu ici.
13: Une relation entre deux amis et partenaires qui peut profiter à la France dans plusieurs domaines, plaide Emmanuel Macron.
14: La recherche, le conflit, l'IA, la stratégie. Voilà, heureux d'être là.
15: Des rencontres productives, chaleureuses.
13: Telle qu'attendue durant la rencontre, la première ministre a plaidé en faveur de la candidature de Montréal pour que s'y établisse la future Banque de la Défense.
15: Il ne s'est pas avancé, il ne s'est pas engagé, puis je n'ai pas cherché non plus à ce qu'il me donne son appui.
13: Plutôt, un tête-à-tête avec le premier ministre Sébastien Lecornu, cette fois à Matignon, a été l'occasion d'aborder la question de la souveraineté numérique. Mais surtout, comme le dit le délégué général du Québec à Paris, Henri-Paul Rousseau, ce séjour est un prétexte pour parler d'économie.
16: Donc, c'est à sa façon un deal-maker.
13: Christine Fréchette et lui souhaitent conclure des partenariats en vue d'attirer des projets au pays, notamment dans le domaine des minéraux critiques et stratégiques.
15: La France veut réduire sa dépendance à l'égard de la Russie, à l'égard de la Chine, et le Québec peut faire partie de la solution.
13: Une promesse de renforcer la relation entre le Québec et la France, dont on ne verra sans doute pas les fruits, ceci dit, d'ici la fin de sa mission, qui se poursuit jusqu'à mercredi. Ici Sébastien Desrosiers, Radio-Canada, Paris.
11: Et toujours à l'international, Donald Trump a dit qu'il avait annulé une attaque prévue mardi sur l'Iran en raison de négociations sérieuses. Le président américain a indiqué qu'un accord serait à portée de main et que cette entente interdirait à l'Iran de posséder l'arme nucléaire. Dans une publication sur le réseau Truth Social, Donald Trump a ajouté que les pays du Golfe, dont les infrastructures énergétiques sont ciblées par l'Iran, ont intercédé en faveur de ces pourparlers. Et le ministre de la Défense nationale a réagi à la décision des États-Unis de suspendre les travaux d'une commission militaire conjointe en place depuis la Deuxième Guerre mondiale. Dans un communiqué, David McGuinty soutient que le Canada travaillera avec des partenaires de confiance qui sont prêts à travailler avec lui. Washington a justifié sa décision de suspendre sa participation à la commission permanente de défense en critiquant le niveau de dépenses militaires du Canada qu'il juge trop faible. Le professeur à l'École nationale d'administration publique, Stéphane Roussel, explique les conséquences de ce geste.
17: Pour l'instant, les conséquences sont relativement limitées dans la mesure où ce n'est pas une institution qui fonctionne sur une base quotidienne. C'est pas comme, par exemple, le NORAD où il y avait un commandement qui fonctionne 24 heures sur 24. On se réunit au besoin. Et en fait, elle peut être de longs mois sans réunion, sans discussion, lorsqu'il y a matière à discuter. Donc, pour l'instant, il n'y a pas de grandes conséquences. C'est plutôt le message, le signal politique que ça envoie parce que c'est dans le fond, c'est ça dont on discute ici, des politiques de défense des deux États.
11: Ottawa a dépensé 63 milliards de dollars en défense en 2025 et a atteint la cible de 2 % du PIB. Et les États-Unis imposent des droits de douane sur les champignons frais cultivés au Canada. Une enquête du Département américain du commerce a conclu que les producteurs canadiens bénéficiaient de subventions gouvernementales déloyales, ce que démentent des acteurs de ce secteur au pays. La plupart des champignons frais se verront appliquer des droits de douane de près de 3 % L'industrie canadienne du champignon pourrait cependant contester ses droits compensateurs par le biais d'un mécanisme d'appel prévu dans la CEUM. Et en terminant, les responsables d'une flottille qui tentait de briser le blocus imposé à la bande de Gaza affirment que 6 Canadiens figurent parmi les militants arrêtés par l'armée israélienne. Les navires de la flottille se trouvaient au large de Chypre, à plus de 400 km de Gaza, lorsqu'ils ont été interceptés par les forces israéliennes. Les bateaux avaient quitté la Turquie la semaine dernière et disaient vouloir acheminer de l'aide humanitaire dans le territoire palestinien. Au total, 12 Canadiens faisaient partie de l'expédition, selon les organisateurs. Israël assurait que toutes les personnes arrêtées étaient en bonne santé. C'était les informations.

0: Bienvenue à cette deuxième heure d'émission. Pénélope McQuaid et toute l'équipe avec vous. Merci de vous joindre à nous pour cette autre portion à venir au cours des 90 prochaines minutes. Rediffusion d'un moment tout doux avec l'auteur, compositeur, interprète Étienne Copé qui s'est surpris à fabriquer un album hommage à Joe Dassin en pleine longue période de convalescence après une opération au dos qui l'a libéré d'années et d'années de souffrance. Il va vous raconter tout ça. Et on terminera avec le cinéaste Alexandre Trudeau qui venait présenter un premier long métrage de fiction après plusieurs documentaires, La peau de l'ours avec Roy Dupuis. Et évidemment, on ne peut pas être le fils de Pierre-Éliott Trudeau et ne pas avoir envie de plonger dans des sujets chauds liés à la politique, à la géopolitique. C'est ce qu'on a fait. Mais d'abord, une des rencontres les plus marquantes de ma vie, celle avec Gisèle Pélicot. La planète entière connaît l'histoire de sa soumission chimique par son mari sur une décennie surnommée les viols de Mazan. Je dis la planète entière connaît l'histoire, mais si vous croyez tout savoir sur elle, c'est que vous n'avez pas encore plongé dans son livre « Et la joie de vivre ». J'ai eu la chance d'un long moment avec elle en face à face dans ce studio. Gisèle Pélicot, bonjour.
1: Bonjour.
0: Juste avant qu'on s'assoie ensemble, j'ai assisté à quelque chose de magnifique. Je suis passée juste entre l'amour qu'il y avait entre vous et Jean-Loup tout à l'heure, avec ses regards échangés. Oui. Qu'est-ce qui fait que vous êtes tombés en amour l'un avec l'autre?
1: Ah, c'est une bonne question. C'est vrai que ce qui m'est arrivé est extraordinaire. Je n'aurais jamais pensé, après l'histoire sordide que j'ai vécue, pouvoir retomber amoureuse, mais même en avoir envie. Mais la vie a décidé autrement et elle a mis sur mon chemin un homme vraiment extraordinaire, merveilleux, qui a des vraies valeurs et des vrais repères. Et je pense que ça aussi, ça a changé nos vies à tous les deux, parce que lui aussi a traversé des moments extrêmement compliqués dans sa vie. Et on a le même âge, ce qui fait qu'on espère avoir encore de très très belles années devant nous pour profiter intensément de la vie.
0: C'est vos amis là, qui ont manigancé ça pour vous.
1: Il est vrai qu'on était deux âmes cabossées et je pense qu'on ne savait pas vraiment comment on allait reconstruire nos vies. Parce que c'est vrai que moi, juste avec cette histoire sordide et ce champ de ruines, comme j'explique dans mon livre, comment se reconstruire à travers tout cela. Lui, c'était un peu différent, mais il y avait l'accompagnement de sa femme jusqu'à la fin, jusqu'à son dernier souffle, où il a été vraiment un homme accompagnant, aidant. Et je trouve que ça nous a énormément rapprochés. Parce que moi aussi, je pensais que je vivais un amour sincère et intense avec Monsieur Pélicot jusqu'au jour de la révélation des faits où je me suis rendu compte qu'il m'avait manipulé, menti, trahi. Et il a fallu vivre avec ça et le surmonter aussi.
0: Justement, comment on fait confiance à un homme en lui confiant son cœur et son corps à nouveau?
1: Il m'a fallu beaucoup de temps avant cela. Je me suis fait aider parce que c'est vrai qu'on n'y arrive pas comme ça du jour au lendemain. On a l'impression que d'un coup de magie, j'ai pu me reconstruire très vite. Il m'a fallu presque 4 ans avant de me réattribuer ma vie, me refaire confiance aussi, retrouver ma dignité. Puis je refais confiance parce que je pense que je fonctionne comme ça depuis très très jeune. Se refaire confiance et faire confiance parce qu'autrement la vie n'est pas supportable.
0: Et c'est ça, et cet amour et le fait que vous soyez capable, Gisèle Pélicot, de refaire confiance. Vous l'écrivez dans ce livre, Et la joie de vivre, c'est ma force aujourd'hui. Oui. Je ne suis pas morte, mais c'est ma revanche aujourd'hui.
1: Oui, c'est ma revanche, parce que c'est vrai que ça a été ma grande faiblesse. Mais c'est ma force parce que je pense que la vie est plus forte que le reste. Et je n'ai jamais rien lâché, parce que je suis quelqu'un qui affronte la souffrance, la douleur. Et je pense que ce n'est pas dû à tout le monde, ça je peux l'entendre. Quand on est victime de violences sexuelles, parce que je trouve qu'aujourd'hui c'est un vrai sujet de société, ça n'a pas été traité comme un fait divers. Et je me suis dit que si je pouvais redonner confiance à toutes ces personnes qui doutent, parce que quand on est victime, on doute, on perd sa dignité, totalement confiance en soi, j'ai envie de dire à ces femmes qu'on a les ressources en nous pour pouvoir se relever, même si c'est difficile. Mais je me suis fait aider aussi par des psychologues, par des psychiatres, par l'entourage, par mes avocats aussi qui ont su m'accompagner jusqu'au bout, par l'aide d'associations aux victimes pendant ce procès. Donc il ne faut surtout pas s'isoler, parce que quand on est victime, on a tendance surtout à s'isoler et de perdre totalement confiance en soi. Donc c'est aussi un message que je veux faire passer aujourd'hui. Ne vous culpabilisez pas, parce qu'on est coupable de rien et on est responsable de rien. On n'est pas responsable de ce qu'on nous a fait subir.
0: Ramenez-nous, s'il vous plaît, Gisèle Pélicot, au 2 septembre 2024. C'est la première journée dans la salle d'audience. Oui. Et vous allez là rendre le fruit de votre décision de lever le huis clos. J'aimerais que vous me rameniez à ce moment où le juge s'est tourné vers vos avocats. Est-ce que vous demandez le huis clos? Et la réponse, c'est non.
1: Il m'a fallu là prendre sur moi parce que j'ai affronté ces individus que je n'avais jamais rencontrés et que je ne connaissais pas. Et j'ai vu leur regard sur moi, comme les avocats de la défense, me regarder comme si j'étais une bête curieuse, parce qu'on ne savait pas qui était cette femme qui allait arriver ce jour-là dans cette salle d'audience. Il ne fallait pas que je flanche, il fallait que je tienne. Alors j'étais accompagnée de mes enfants, c'est vrai qu'ils m'ont aussi aidée. Quand mes avocats se sont levés pour dire que leur cliente s'opposait au huis clos, j'ai senti le regard de ces avocats. Il y avait la rage dans leur visage de dire « Ah, elle veut jouer à ça, eh bien, elle va savoir. » J'ai tout de suite compris que j'allais le payer très cher, cette décision. Mais je n'ai rien lâché, j'ai affronté les regards, j'ai tenu tête à tous ces accusés qui pensaient me faire plier les chines, comme courber les chines. Jamais, jamais je n'ai renoncé. J'ai assumé ce choix, parce que c'est vrai, quand j'ai pris cette décision au début, on me prépare, mais je sais que ça va être compliqué, je ne sais pas si je vais tenir jusqu'au bout. Mais parce que aussi, les femmes sont arrivées chaque jour un peu plus nombreuses dans cette salle des pas perdus. Oui. Au début, je n'ai pas pensé une seule seconde que ma parole aurait trouvé un écho aussi large, même y compris au-delà de nos frontières. Et là, je me suis vraiment sentie investie d'une responsabilité à ce moment-là. Je me suis dit que ces femmes, elles venaient parce que ça avait fait aussi écho à leur souffrance. Elles se sont identifiées à mon histoire. Et à partir de là, j'ai tenu jusqu'au bout, grâce à elles, toute cette force. Et aussi ces milliers de lettres que j'ai reçues à travers le monde, où ces femmes m'expliquaient... Oui, on était toutes connectées à ce moment-là, vraiment.
0: C'est ça, parce qu'au départ, donc, le 2 septembre, 2024, le procès s'ouvre. Les 50 accusés, co-accusés et Dominique Pélicaud sont face à vous à ce moment-là dans la salle d'audience.
1: C'est cela. Oui.
0: Combien d'avocats de la défense?
1: Au nombre de 44. C'est vrai que quand je rentre dans cette salle d'audience et que je vois tous ces robes noires, ces accusés plus ou moins masqués avec des capuches qui se cachent en fait. Et c'est là que je me suis rendu compte qu'en effet la honte devait changer de camp. C'était pas aux victimes d'avoir cette honte, c'était plutôt à eux. Là j'ai vu qu'ils commençaient, alors bien sûr au début ils n'y ont pas cru, ils se sont dit que j'allais certainement flanché, parce qu'ils ont essayé de me déstabiliser.
0: Comment? Vraiment.
1: Ben, à travers leur regard, leur sourire narquois. Il y en avait qui continuent à soutenir mon regard, l'air de dire, elle va baisser les yeux. Jamais j'ai baissé les yeux. J'ai soutenu leur regard, c'est eux qui ont fini par baisser les yeux. Et puis les avocats aussi de la défense qui m'ont dit que j'étais complice, que j'étais consentante, que j'étais suspecte, que j'étais... Enfin, je crois que je suis passée par tous les qualificatifs. Et ça aussi, ça a été d'une violence inouïe. De se dire comment on peut traiter une victime. En fait, l'accusé, c'était moi. C'est d'ailleurs à un moment, j'ai pris la parole là-bas et j'ai dit au président de la cour qui disait que c'était des scènes de sexe. J'ai dit ça, c'est absolument pas acceptable. Ce ne sont pas des scènes de sexe, ce sont bien des scènes de viol. Et monsieur le président, j'ai l'impression que la seule coupable ici, c'est moi et que derrière moi, j'ai 51 victimes.
0: Et pour démasquer ces 50 agresseurs anonymes, violeurs anonymes au départ, il fallait effectivement voir et faire voir ce que vous aviez subi. Il y a plus de 70 hommes qui ont été recensés par l'enquête. Il y en a 50, plus Dominique Pélicaud, qui se sont retrouvés accusés, donc. Il fallait faire voir et faire voir comment vous avez surmonté ça.
1: Avant qu'elle soit diffusée dans la salle d'audience, mes avocats, au moment où je me suis opposée au huis clos en mai 2024, mes avocats ont demandé à ce que je visionne ces vidéos que je m'étais refusée jusqu'à présent parce que j'avais peur de revivre ces viols. Il faut savoir que je n'avais aucun souvenir. J'ai vécu des anesthésies générales. Et le fait de visionner ces vidéos, je ne savais pas comment j'allais réagir. Et ce que je vois, bien sûr, est absolument insoutenable, intolérable. C'est vraiment un corps qui est livré en pâture à des bêtes. Et j'ai pas vu toutes les vidéos, heureusement pour moi, j'en ai vu quand même pas mal. Et j'ai eu besoin, après ce visionnage, d'aller m'isoler presque 2-3 heures. J'ai été marcher. Je marche, les larmes coulent, bien sûr, parce qu'il faut que le corps lâche. Et c'est toute cette souffrance qui est en moi, en fait, parce que tout ce que je viens de visionner est absolument insupportable. Mais je me dis que, en fait, ce corps, c'est pas moi. Parce que c'est un corps qui n'a plus d'âme, qui n'a plus de conscience, qui n'a plus de vie. Et je me dis, mais c'est pas toi. Et ça aussi, ça m'a aidée. Et de me dire que ça m'a donné encore plus de force. Je vais vraiment les affronter. Et ils vont payer très cher ce qu'ils m'ont fait.
0: Et ils ont payé, à savoir s'ils ont payé cher ou non. Gisèle, je vous pose la question. Parce que Dominique Pélicaud a eu la peine maximale de 20 ans pour avoir invité ces viols et en avoir lui-même commis sur vous, alors que vous étiez, comme vous l'avez dit, sous anesthésie générale. Ils ont, les 50 autres, été condamnés à des peines allant de 3 à 15 ans. Est-ce que pour vous, justice a été rendue?
1: Pour moi, justice a été rendue dans la mesure où ils ont été reconnus coupables. c'est ce que je souhaitais, peu importe la peine. Et c'est vrai, quand il niait le viol, quand il disait qu'il n'avait pas violé, et qu'on passait les vidéos, c'est qu'il attestait de la vérité, c'est vrai qu'il y a eu un moment où j'ai douté, et quand le verdict est tombé, j'ai eu un moment où je me suis sentie soulagée, de dire, ils sont reconnus coupables. J'étais réparée, en quelque part, en tant que victime, de dire, on m'a rendu justice. Je sais que c'est pas le cas de toutes les victimes, malheureusement, parce que moi, j'avais toutes les preuves. Je sais que la plupart des victimes, souvent, quand elles portent plainte, n'ont pas les preuves, c'est parole contre parole, et qu'il faut se battre encore plus pour obtenir la vérité. Et c'est là où je me dis que la justice joue un rôle essentiel. Elle est là pour nommer les crimes, faire reconnaître la souffrance des victimes et de faire en sorte que les crimes ne restent pas impunis.
2: Gisèle Pellicot, le cas de votre fille, Caroline Darrien, à qui j'ai eu le privilège de parler ici.
1: C'est qu'en effet, M. Pellicot a eu un regard incestueux sur sa fille, et ça, c'est absolument intolérable. Elle a ce doute qui la condamne aussi à un enfer perpétuel. Et je pense qu'elle va aller au bout, parce qu'elle a porté plainte contre son père. Je ne sais pas si elle va obtenir les réponses. Je ne sais pas ce qui viendra, s'il y aura un procès avec son père. Je l'accompagne dans cette quête de vérité. On s'est rapprochés, parce que c'est vrai qu'il y a eu un moment où la souffrance, c'est ce que je dis toujours, ne rassemble pas forcément une famille, parce que ça a été une déflagration qui a tout emporté. Aujourd'hui, chacun essaye de se reconstruire comme il peut, à sa manière, bien sûr. Elle va vers l'apaisement, je la sens un peu plus, parce qu'elle se fait suivre aussi par une psychologue, elle en a besoin. Ça, je pense que moi, c'est ce que j'ai fait, ça m'a aidé aussi. Je ne dis pas que ça résout tout, mais ça permet d'aller vers un chemin de reconstruction.
2: Et pour vous, c'était impossible de confirmer à votre fille son ressenti?
1: Pas que je souhaitais pas le faire, j'ai essayé surtout de la protéger avant tout. Ça a été une manière parce que je me suis sentie totalement impuissante déjà à faire ça, tout cela, parce que moi je venais de découvrir l'insupportable, l'impensable, l'indicible. J'ai eu un moment où je me suis dit c'est pas possible, il a pas pu faire un tel acte. C'est vrai que ça a été une manière pour moi de la protéger avant tout.
2: Quand j'ai dit à certaines personnes proches de moi que j'allais vous recevoir, Gisèle Pellicot, il y avait quelques questions, évidemment, qui revenaient, auxquelles j'ai pu trouver, moi, réponse en lisant ce livre et La joie de vivre, notamment sur cette rencontre avec Dominique Pellicot, parce que je pense qu'il faut expliquer sur pourquoi, notamment, vous tenez encore aujourd'hui à garder les souvenirs heureux. Mais quand vous vous êtes rencontrés, Dominique Pellicot et vous vous êtes trouvés et vous vous êtes, en quelque sorte, sauvés. Il faut comprendre ça.
1: Oui, on était deux gamins de 19 ans. Lui, il vivait dans une famille dont le père était tyrannique, autoritaire, et donnait tout l'argent de son travail à ses parents, parce qu'ils étaient dans un milieu assez modeste. Moi, c'était différent, parce que j'ai vécu tout l'argent de son travail à ses parents, parce qu'ils étaient dans un milieu assez modeste. Moi, c'était différent, parce que j'ai vécu

0: Je me suis dit que de toute façon on était fait de souvenirs et que la vie ne se rejouait pas. Et que j'avais besoin, moi, de penser que ces 50 ans n'avaient pas été qu'un mensonge pour continuer à vivre. Mmh. Parce qu'autrement j'étais morte et depuis longtemps. C'est vrai qu'aujourd'hui mon regard a changé, bien sûr. Ce qu'il faut préciser aussi, c'est que je n'étais pas sous emprise de M. Pellicot. J'ai été soumise chimiquement. D'ailleurs, il le dit lors du procès. J'ai soumise une femme insoumise. Donc c'est vrai, comment imaginer qu'il ait pu me sédater à un tel point où je vis des anesthésies générales. Maintenant, mon regard sur lui a bien changé, forcément, parce que je ne suis plus la même femme. Je me suis réattribuée ma vie. Mmh. Je suis une femme qui se reconstruit sur des bases solides, je l'espère. Je dis que je vais aller le rencontrer, parce que je ne l'ai pas fait encore, parce que je suis une femme forte. Lui sera dans une position de faiblesse et j'espère qu'il aura le courage de me dire pourquoi nous avoir trahis, pourquoi nous avoir fait autant de mal, et aussi des questions par rapport à ma fille, bien sûr.
1: Vous pensez vraiment qu'il va répondre à ces questions?
0: Je ne sais pas. J'espère qu'il aura le courage de le faire.
1: Et s'il ne le fait pas, pourriez-vous fermer ce chapitre? Ou il manquera toujours un morceau?
0: S'il ne le fait pas, bien sûr qu'il me manquera un épisode. Bien sûr. Savoir pourquoi nous avoir fait autant de mal. Pourquoi? Parce que je trouvais qu'on avait une vie, même si elle a été chaotique, parce qu'on a traversé les problèmes de couple, les problèmes de financiers, la maladie. Peut-être que je me berce d'illusions. Mais j'espère qu'il aura au moins cette honnêteté de pouvoir me dire les choses.
1: Gisèle Pellicot, une autre question qui revenait dans mon entourage, c'est comment a-t-elle pu ne pas savoir pendant 10 ans qu'elle était violée à répétition, par un si grand nombre d'hommes?
0: C'est vrai que cette question revient très souvent. Il faut savoir que M. Pellicot me sédatait à un tel point où je me souviens même pas à quel moment je perds pied. Ce sont des trous noirs, des anesthésies générales. Bien sûr que j'ai eu des signaux, des absences, où je me suis vraiment inquiétée. Je me souvenais pas de ce que j'avais fait la veille, je me savais pas de ce que j'avais dîné. Et même quand il y a un épisode que je raconte dans le livre, l'épisode de ma coiffeuse, où je vais faire une couleur, on me coupe les cheveux, on me lave les cheveux, on me fait un brushing, je n'ai aucun souvenir, si ce n'est que le lendemain, je me rends compte que je suis allée chez ma coiffeuse. J'ai consulté des neurologues, 3 neurologues. Aucun n'a su poser le bon diagnostic. On m'a traité pour l'anxiété, on m'a dit que je faisais un ictus cérébral, et la troisième a dit à mes enfants, préparez-vous, elle a tous les prémices de la maladie d'Alzheimer. Qu'est-ce qu'on fait de tout cela quand aucun diagnostic est vraiment posé? Et j'ai fait aussi un scanner. Le scanner ne révélera rien. On pense faire investiguer un peu plus loin vers une IRM, chose qu'on ne fera pas parce que M. Pellicot sera arrêté le 2 novembre 2020, et donc là, les absences, bien sûr, sont arrêtées. J'ai consulté aussi des gynécologues. Mmh. Les gynécologues me trouvait une infection du col de l'utérus, on me donnait des ovules, je crois qu'on aurait pu me donner les ovules de toute la planète, rien n'aurait changé, ce que je pouvais avoir comme infection, si ce n'est qu'à l'unité médico-judiciaire de Versailles, en décembre 2020, c'est-à-dire presque un mois après la révélation des faits, on va me déceler 4 MST. Donc le papillomavirus, où je suis encore traitée jusqu'à l'année dernière, où j'ai subi une intervention, parce que j'avais des cellules précancéreuses, aujourd'hui je pense que je suis sur la voie de guérison, je fais un contrôle dans 6 mois, mais je suis passée par toutes ces phases-là. Alors c'est vrai, comment se rendre compte quand vous avez un homme qui est bien intentionné? On n'imagine pas tout ça. On ne sait pas qu'il est en train...
1: Qui m'accompagne. Tous les rendez-vous médicaux, qui contrôle en quelque sorte qu'est-ce qu'on pourrait trouver dans votre sang, qu'est-ce qu'on pourrait trouver comme réponse. En plus, il vous donne des décontractants musculaires tellement forts que le lendemain, vous n'avez pas de douleur musculaire.
0: Non, je n'avais rien. D'ailleurs, les avocats de la défense m'ont posé la question. Se dire, mais madame, vous n'aviez pas de douleur le lendemain, votre corps devait parler. Il y avait la fatigue, il y avait cette perte de poids, ces pertes de cheveux aussi que j'ai eues pendant des années. Ça a duré presque 10 ans, toute cette histoire. Alors, certainement, c'était pas tous les soirs. Mais il avait rapproché les viols au mois d'octobre, parce que je pense que quand on avait découvert son matériel informatique, quand il se fait surprendre au supermarché de Leclerc, là, on vient perquisitionner son matériel, et heureusement que je suis tombée sur la vigilance de ce vigile et la persévérance de sous-lieutenant Perret qui est venu, lui, perquisitionner son matériel. Parce qu'autrement, on n'aurait jamais arrêté M. Pellicot. Et je pense que je ne serais certainement pas là devant vous aujourd'hui pour témoigner.
1: Et donc, comme vous l'avez dit, après cette arrestation, il savait que la fin était proche et il a accéléré les viols.
0: Il a accéléré les viols en octobre, c'est-à-dire que le 3, le 10 et le 21 octobre, et me fera subir ces violences.
1: Madame Pellicot, la question, je pense que tout le monde se pose, c'est vous avez fait le choix de lever le huis clos. Vous avez fait le choix d'écrire ce livre et de tout raconter, parce que ce livre est extrêmement généreux en détail. Vous auriez pu fermer les rideaux, les fermer aux 3/4. On dirait que vous avez

0: pris le chemin le plus difficile?
1: Je l'ai fait avant tout d'abord pour moi, c'était aussi une forme de thérapie d'écrire ce livre, mais aussi pour toutes les femmes. Je pense que ce livre parle à toutes les générations confondues. Et je me suis dit qu'il serait peut-être utile que mon histoire pourrait servir aux autres. Quand une femme se réveillera un matin, qu'elle ne se souviendra peut-être pas de ce qu'elle a fait la veille, elle pensera au procès Pellico. Comment imaginer qu'une femme peut être droguée à son insu dans son propre foyer? Moi, je pensais que la soumission chimique était réservée dans les boîtes de nuit. Mm-hmm. Le GHB, que la soumission chimique quand même est un outil de violence, et ça il faut absolument le garder en mémoire, mais aussi donner de l'espoir, de se dire qu'aujourd'hui je suis debout, je suis une femme reconstruite, je suis une femme apaisée, je suis une femme sereine. Quand on dit que je suis une icône et tout ça, je crois pas cela. Je pense que j'étais, comme l'a dit si bien Michel Perrault à la Grande Librairie, plutôt une éveilleuse. Je pense que j'ai éveillé les consciences collectives.
0: C'est encore difficile pour vous de réaliser ce que vous représentez. Qu'est-ce que vous voyez dans notre regard quand on le pose sur vous?
1: Je vois beaucoup de bienveillance vis-à-vis des personnes qui me croisent dans la rue ou comme vous, quand vous m'interrogez, on fait des interviews. Mais c'est vrai que j'ai encore du mal à réaliser l'impact que ça a pris cette affaire. Mais je m'adapte. Mais pour moi, j'ai pas fait une chose extraordinaire. C'est ça qui est, voilà. Je suis une femme toute simple, une femme ordinaire, madame tout le monde, qui a pris un jour une décision de s'opposer au huis clos pour affronter ses agresseurs. Voilà.
0: Et vous pensez vraiment être une madame tout le monde?
1: Je crois, oui. Je pense que je sais d'où je viens, je sais qui je suis. Et ça, je ne l'oublie pas, je reste les pieds sur terre. Il y en a encore quelques-uns qui sont encore dans la nature, ils n'ont pas été tous arrêtés.
0: Donc voilà, ça une aussi.
1: Une vingtaine, voilà. Et, mais
0: que
1: voilà.
0: Vous ne connaissez pas, que là, vous pourriez croiser.
1: Non, oui, ça se trouve, je peux les croiser tous les jours. Et, mais j'essaye de ne pas y penser. Peut-être que le livre, on en parlera longtemps, parce que je pense qu'à travers les jeunes générations, il circulera peut-être, parce que j'espère qu'il surtout permettra aussi d'échanger sur la manière de se comporter dans cette société, la manière d'évoluer aussi. Et je compte beaucoup sur cette jeune génération pour porter le flambeau, changer ce monde un peu machiste et patriarcal.
0: Et donc, en terminant, et la joie de vivre dans votre quotidien, dans votre vie, Gisèle Pellico, vous la trouvez où, cette joie de vivre?
1: Je pense qu'on l'a tous en nous, cette joie de vivre. Des fois, on l'oublie un peu. Et c'est ce que je dis, gardez-la malgré les épreuves de la vie, parce que c'est ce qui nous permet d'avancer.
0: Merci.
1: C'est moi.
0: Au nom de toutes les femmes, de toutes les victimes, d'avoir posé ce geste qui semble pour vous encore un peu anodin, mais qui pour nous est tellement important.
1: Merci.
0: Merci de transformer la société. Moi.

Vous écoutez une émission spéciale avec nos meilleures entrevues des dernières semaines. Et on poursuit avec un auteur-compositeur-interprète qui s'est retrouvé là où on l'attendait pas pour un deuxième album, et je pense même là où il ne s'attendait pas. Après des passages marqués à Granby et Petite-Vallée, quelques EP remarqués, il a fait une entrée notable dans le monde du show business pendant la pandémie, en remportant les Francouvertes et en voyant sa chanson accompagner la finale de la série de télé « M'entends-tu ?».

0: Après l'accueil critique très positif d'un premier album et On pleurera ensemble, il s'est ensuite fait beaucoup plus discret. On verra ensemble pourquoi. Et là, il apparaît presque 5 ans plus tard, là où on... En tout cas, moi, je l'attendais pas là pantoute avec un album et un spectacle hommage à Joe Dassin. Salut, Étienne Copé.
1: Bonjour, Pénélope.
0: Quel bonheur d'avoir plongé dans cet album-là et quel bonheur de t'avoir en face pour la première fois. Je suis très heureuse de te rencontrer.
1: Moi aussi.
0: Vraiment. Là, tu m'aurais demandé qui ne fera jamais d'album de reprise de Joe Dassin. J'aurais répondu Étienne Copé. Comment c'est arrivé ça?
1: Mais c'est une longue histoire. Il y a beaucoup d'étoiles ou de planètes qui se sont alignées, là. On a fait, il y a quelques années... En fait, on fait des spectacles de Noël depuis 3 ans, qui est devenu, là, à la 3e année, ça devient une tradition officiellement. Là, après 2, c'est un peu difficile de dire que c'est une tradition. Et tout ça est parti à Mégantic, dans une petite salle qui s'appelle la Chapelle du Rang 1. La famille Lavallée qui ont racheté une chapelle pour faire une salle de spectacle. Une salle de 70 places en bois. Je pense que c'est ma salle préférée au Québec. Là. Il y a quelque chose de très, très intime. Et ma musique se porte très bien à l'intimité. Et dans un de ces spectacles-là, on a repris la chanson « Ça va pas changer le monde » de Joe Dassin. Et le papa de la famille, Stéphane, que je salue, il est venu nous voir après le premier show, puis il m'a dit « J'ai tellement pleuré pendant la chanson de Joe Dassin, je suis tellement un fan de Joe Dassin. » Puis on faisait le show 4 fois de suite, puis il est venu me dire la même chose après chaque spectacle. Puis il était comme « Tu sais quoi ?» Je vous programme déjà un spectacle hommage à Joe Dassin. C'est comme un cadeau qu'il avait envie de se faire, j'imagine. Puis moi, ça me tentait. J'adore Joe Dassin. J'ai grandi avec Joe Dassin. C'est dans les premiers artistes que j'ai écoutés quand j'étais jeune. Mes parents écoutaient beaucoup ça.
0: Ta mère est belge, ton père est libanais.
1: Oui, exact.
0: Donc, on peut comprendre que dans la francophonie, oui. Joe Dassin fait partie des artistes qui rayonnent le plus. Là.
1: Ben, c'est beaucoup quand j'étais jeune. C'est beaucoup culture française quand même. Mm-hmm. Puis Joe Dassin, je pense, c'est dans les chanteurs chanteuses français, c'est celui que en général les enfants aiment le plus. Là. Il y a quelque chose de.
0: Mon Dieu, es-tu en train de me dire que j'ai perdu mon cœur d'enfant?
1: Non, non.
0: Oh, je vais travailler là-dessus.
1: Mais d'avoir cette offre de spectacle-là, on a comme un peu pris la balle au bon, puis on dirait comme, mais pourquoi on ferait pas un album de ça? Et s'en est suivi 1 an de grandes réflexions. Et j'ai travaillé avec un de mes meilleurs amis qui s'appelle Bruno Saint-Laurent, qui a un projet qui s'appelle Bobo Laurent. C'est avec lui que j'ai tout fait cet album pas mal. Il joue presque tous les instruments sur l'album. On s'est tellement cassé la tête à essayer de refaire.
0: Ouais.
1: Parce que c'est des grandes chansons. Moi, je suis rentré dans ce projet-là avec toute la naïveté du monde en me disant, ça va être drôle. Oh. Je me suis un peu rappelé que c'était des grandes chansons puis qu'il y avait un vrai travail de recherche qu'il fallait faire pour arriver à créer des versions qui donnent envie d'exister. Parce que la vraie version existe déjà. Fait que là, comment tu peux donner un second souffle? Pour moi, des arrangements en musique, c'est un peu comme des vêtements que tu mets sur quelqu'un. Là. Ça peut changer complètement l'apparence de la personne. Mm-hmm. Fait que là, c'est comme, mais quel vêtement on a envie de mettre sur ces chansons? Puis je suis très content de tous les vêtements qu'on a trouvés.
0: Alors, Étienne Copé, on va plonger là-dedans musicalement. On parlera aussi du fait que cet album-ci t'a peut-être permis de conjurer le sort d'un deuxième album. Oui. Quand le premier a vraiment fonctionné, je sens toujours une très grande pression du deuxième album. Oui. Donc ça, ça t'aura permis. Puis aussi, une méthode de santé physique qui t'a tenu à l'écart de l'œil public pendant un bon moment. Donc, on reviendra là-dessus. Donc, il y a 8 chansons sur cet album-là. Celle pour laquelle tu t'es donné le plus de liberté. Parce que tu parlais de cette réflexion, puis là, tu pensais bien naïvement, mais effectivement, il faut se les réapproprier. Comment on fait ça? Il faut se donner de la liberté, mais que les fans de Joe Dassin ne s'y perdent pas là-dedans, je présume, qu'il y avait ce respect-là que tu voulais. Donc, la chanson sur l'album pour laquelle tu t'es donné le plus de liberté d'adaptation, ce serait laquelle?
1: Moi, je te dirais Le Petit Pain au chocolat. On a comme rajouté toute une section à la fin. Moi, je voyais ça comme, OK, on prend la compo. On essaie d'imaginer que c'est moi qui l'ai écrit. Comment on fait les arrangements de cette chanson-là? Puis est-ce qu'on se permet de rajouter une section? Je voulais jamais changer des paroles, vraiment. Je voulais jamais donner l'impression que tout ce qu'on propose a été composé par Joe Dassin. Mais souvent, les débuts et les fins de tunes, c'est comme si on se permet de partir en folie.
0: Puis c'est là qu'on les voit souvent quand on compare les deux, parce qu'évidemment, c'est un exercice qui est trop fun à faire. Puis c'est là qu'on catch la twist. Donc voici un extrait du Petit Pain au chocolat, version Étienne Copé.

0: Oh mon Dieu. Tout en régie, les sourires, là, c'est comme wow! Hey, ta job, ça va être d'amener de la joie dans des oui. salles, là.
1: Mais ça me rend très heureux. Joe Dassin, honnêtement, à travers tout ce projet-là, moi, la zone dans laquelle je me sens à l'aise en musique, c'est plus dans la tristesse, nostalgie. Mm-hmm, mm-hmm. Je pense que je réussis toujours à mettre de la lumière là-dedans. Mm-hmm. Mais le côté, vraiment, on est grand sourire, puis on est que dans la lumière, c'est une zone artistique que je connaissais moins, que j'ai vraiment appris à développer, puis à trouver du fun à aller dans cette zone-là avec cet album-là. Pour moi, son album, Le Petit Pain au chocolat, c'est celle qui me rend le plus heureux. Puis je la réécoute, puis... En spectacle avec mon band, à force de faire des spectacles, il y a beaucoup d'humour qui s'est émissé. Mmh. Puis dans la vie, si on fait juste écouter ma musique, ça peut donner une facette de moi, mais j'adore ce rire, j'adore ça faire rire les gens. Puis sur scène, souvent, c'est drôle. Ouais. Puis ça fait que les chansons très sérieuses, les gens les digèrent encore mieux parce qu'il y a comme un espèce de relâchement.
0: D'air.
1: Puis cet album-là, je suis content parce qu'on a un peu réussi à amener ce qu'on amène en spectacle, qui est d'aller dans du très sérieux par moment, qui est d'aller dans du très nostalgique, mais aussi d'aller dans des bonnes grosses conneries. Là.
0: Parle-moi de « Et si tu n'existais pas », est-ce que c'est encore ta préf?
1: Ça bouge un peu, mais c'est encore ma préférée.
0: Pourquoi? Ouais.
1: On s'est tellement cassé la tête pour essayer de trouver... Je pense que pour certaines personnes, en tout cas pour moi, c'est une des plus grandes de Joe Dassin. Mmh. Puis c'était vraiment un des plus grands défis que de... Comment on... Parce que Joe Dassin, il y a beaucoup de chansons que même si le texte est triste, c'est comme s'il y a un sourire quand il les chante. Cette chanson-là, c'est un peu... Je veux pas dire un ovni dans son catalogue, mais il y a quelque chose où il est vraiment allé dans quelque chose de triste, dans quelque chose de poignant. Puis là, on voulait pas l'amener lumineuse. On voulait vraiment garder ça, mais de trouver notre twist à nous, puis de trouver... Il y a quelque chose, je trouve, dans la version qu'on a faite. T'as envie de fermer les yeux, puis de juste partir dans une espèce de grande émotion de voyage et ou faire de la route pendant la nuit, idéalement. Ouais. Ouvrir les yeux pour faire ça, là. Mais je sais pas, il y a quelque chose de quand même enivrant, je trouve, dans cette espèce de bulle musicale. Là.
0: Alors voici... Et si tu n'existais pas, version qu'on retrouve sur un album hommage à Joe Dassin d'Étienne Copé.

0: Il y a... Comment t'as fait le choix des 8 chansons seulement sur l'album?
1: J'ai quand même beaucoup réfléchi à c'est quoi les chansons que je voulais. J'avais un peu trop souvent en tête qu'est-ce que les gens, les grands fans de Joe Dassin voulaient. Puis là, c'était comme qu'il faut que moi, c'est un album que je fais pour moi au final. Il faut que je fasse mon choix. À la base, il y en avait 10. Il y en a 2 qu'on n'a pas réussi à finir. Puis qu'on a fait quand même, on va se concentrer sur les 8 qui marchent. Puis en spectacle, on va pouvoir faire ces chansons-là.
0: Hier, t'as fait un spectacle.
1: Oui, hier, j'ai fait un spectacle.
0: Puis c'était quoi ta... C'est un spectacle de rodage, ouais. Donc vous êtes en exploration.
1: Ouais.
0: Puis ça t'a mené à quelle conclusion après le spectacle d'hier?
1: Ben, j'avais déjà un peu... On a déjà fait une mouture de ce spectacle-là qui, au final,
0: oui,
1: a changé,
0: oui,
1: mais cet été
0: dans
1: à Mégantic. Moi, ce que je trouve touchant, c'est qu'il y a du monde qui était venu me voir après le show de cet été et aussi après le show d'hier en me disant hey, « je pensais que je connaissais 3 tunes, puis dans le fond, je les connais toutes. » Puis c'est comme... Ça devient une grande réunion de famille où tout le monde chante.
0: Mm-hmm. Mais 8 passés.
1: Oui.
0: Là, toi, t'en avais ajouté.
1: Oui, on en a ajouté 4. Puis là, on était comme, OK, peut-être qu'il faudrait que ce soit un peu plus long parce que ça revient à. C'est ça que je te disais tantôt avant qu'on entre en onde. Oui. Mais moi, quand j'ai commencé à faire de la musique, je faisais mon premier album. Puis ça m'arrivait que des fois, à la fin, je disais, ça va être la dernière tune. Le monde était comme, ah non. Puis j'étais comme, j'en ai pas d'autres tunes. Je sais pas quoi vous dire, là, mais okay. je peux pas en faire d'autres. Là, il y a comme, on le sait que Joe Dassin a écrit d'autres chansons. Après, il y a aussi un choix de comme, on va bien monter certain nombre de chansons.
0: Ça.
1: Moi, j'haïs pas non plus le fait que ce soit pour un film, un spectacle, une télé, série, whatever, de finir un peu sur sa fin.
0: Mais là, hier, les gens avaient trop faim. C'est ce que t'as compris.
1: Petit peu, mais ça me dérange pas non plus. Tu sais, il y a quelque chose où c'était pas gênant la durée qu'on a fait, mais je pense qu'il y a peut-être 1 ou 2 petits morceaux qu'on peut rajouter pour faire en sorte que tout le monde soit content.
0: Là, les gens nous écoutent, sont comme, ben oui, toi, Pénélope, t'as fait l'exercice d'écouter les originales et d'écouter les pièces d'Étienne Copé, mais nous, on l'a pas encore fait, donc pour ces gens-là, pour vous. Moi, ma pièce préférée sur l'album, c'est Salut.
1: Oui.
0: C'est celle qui ouvre l'album.
1: Oui.
0: On va écouter un petit bout de la version originale et puis après ça, ta version.

0: c'est bouleversant. Je trouve ça bouleversant. Je trouve ça, c'est comme... Je trouve ça tellement beau, là. Ta mère et ton père, là, maintenant, préfèrent quelle version des chansons de Joe Dassin?
1: Je l'aurais pas demandé.
0: Hein?
1: Non. Mais, tu sais, après moi, cet album-là a jamais été dans le but de faire une compétition avec les chansons de Joe Dassin. Moi, c'est un trip que je me suis lancé. Puis il y a vraiment une démarche très peu sérieuse dans pourquoi j'ai fait ce projet-là. Après, on a mis une démarche très sérieuse d'en faire le projet. Mais pis ça a été un album, ça, j'aime ça quand ça arrive, même si des fois c'est douloureux dans le processus. Mais c'est un album qui s'est... Il a pas arrêté de se découvrir à moi. Puis à la fin, j'avais quelque chose entre les mains, puis j'étais « OK, c'est ça qu'on a fait ». On s'est vraiment fait surprendre. Pas mal pour toutes les tunes, on a frappé un, deux ou trois murs. Fait que c'est comme une première version, OK, non, ça marche pas. C'est pas assez bon pour dire que ça, c'est notre version de « Salut », mettons. Salut, mettons, c'est la chanson qui a été la plus dure à enregistrer.
0: Oui.
1: Parce que vocalement, moi, ça a été très difficile. On voulait faire quelque chose de très, très doux. Je pense qu'on a essayé 6-7 fois de l'enregistrer pour finalement arriver à quelque chose. Mais ça a vraiment été un album où on essaye. Puis à un moment donné, on n'a plus le choix. Puis pendant un an, on a été en grande réflexion. On essayait des choses. Puis presque tout l'album s'est fini dans le dernier mois. Puis là, c'était comme on a plus de recul, on n'a pas le choix d'aller en avant, mais ça fait un an qu'on réfléchit, fait que faisons confiance à notre instinct.
0: Là. Hey, t'as pas niaisé avec ton Joe, hein?
1: Non.
0: Tu as pris ça. J'ai pas niaisé avec mon Joe, là. Au sérieux.
1: Oui.
0: Et ça donne un magnifique album Étienne Copé. Est-ce que tout ça, dans le fond, c'était pour t'acheter du temps pour un deuxième album de chansons originales après un premier album qui a tellement bien fonctionné, puis avec des grosses attentes pour un deuxième?
1: Ben, moi, je dis de même, mais dans tous les cas, pour moi, un premier album, mettons, moi, je l'ai sorti le mien à 26 ans. C'est comme si ça faisait 26 ans que je travaillais dessus. Mais il y a 24 ans de ma vie où je savais pas que j'étais en train de travailler sur un album. Je pense que le grand défi du deuxième album en musique ou un deuxième film ou comme une deuxième œuvre pour un artiste, surtout quand le premier a bien fonctionné, c'est que si tu le sors 2 ans après, ben, dans le fond, t'as 2 ans pour travailler sur cet album que l'autre, t'avais 24 ans, 25 ans, 26 ans pour travailler dessus.
0: Mais c'est pas vrai qu'il reste plus rien, que t'as tiré le jus des 24 ans.
1: Non,
0: avant.
1: Non, pas. Il y a encore des choses, mais il y a comme un recul, puis le subconscient, à mon sens, est très, très important dans la création. Il y a une partie de ton cerveau qui vit des choses, qui accumule. Moi, souvent, je veux écrire un texte d'une chanson, puis je me disais, j'ai pas encore vécu ce que je dois vivre pour finir d'écrire cette chanson. Fait que moi, il y a quelque chose où j'ai vite fait la paix avec le fait que les chansons vont venir à moi. J'ai eu beaucoup de misère dans les dernières années à écrire des paroles. Fait que j'ai des compos musicales qui sont déjà prêtes, mais faudrait qu'il y ait des paroles qui sortent, puis ça recommence doucement. Puis cet album-là, pour moi, oui, puis je m'en cache pas, c'était comme, je m'achète du temps. Mais je m'achète du temps en faisant un projet qui me fait vraiment triper.

0: Puis je le sais que mon prochain album, dans le fond, il va avoir de tout ce que j'ai compris, de tout ce que j'ai travaillé sur cet album-là de Joe Dassin. Il y a beaucoup de choses qui, au final, vont se transmettre dans le prochain projet.
1: T'as pas juste travaillé fort sur un album de Joe Dassin ces dernières années, t'as travaillé très fort sur ton corps.
0: Oui, oui.
1: Est-ce que tu veux me parler un peu de ça? Parce que je présume, mais peut-être que non, je sais pas ce que tu... Est-ce que tu sais, toi, ce que tu vas faire avec la matière de ces années-là, de douleur sur ton corps et de l'opération? Qu'est-ce que tu...
0: Je le sais pas encore.
1: C'est ça, hein?
0: Tu vois, là, vendredi prochain, on est en spectacle au Club Soda pour un peu lancer cet album-là, puis pour faire le spectacle de Joe Dassin, qu'on appelle le Show Dassin, dans une salle mythique que moi, j'ai tellement été voir de show. Puis là, pour la première fois, je vais jouer dedans. Ça tombe un an...
1: Au Club Soda.
0: Oui, au Club Soda. Ça tombe un an jour pour jour après l'opération que j'ai eue l'an passé. Opération de laquelle j'ai pas vraiment été vocal par rapport à ça. Je suis pas très vocal sur les réseaux sociaux de base, là. Mais j'avais une déformation dans le bas du dos. De comme mes 20 ans à mes 29 ans, à chaque année, ça se détériorait. Puis vers la fin, je commençais doucement à me rapprocher d'être handicapé. J'avais des douleurs chroniques constantes. J'avais mal tout le temps. Ça jouait beaucoup, beaucoup sur mon moral. On partait en tournée, j'avais mal partout.
1: Mais c'est ça, comment tu faisais la scène, la tournée?
0: Après, je pense que comme... La plupart des gens qui sont en douleur, à part si c'est une douleur qui est impossible à vivre, mais ça devient ta réalité. Moi, j'avais mal 5 sur 10 tous les jours de ma vie, mais ce 5 sur 10-là devenait mon 0 sur 10. Puis à un moment donné où tu t'habitues, ton corps n'a pas le choix. Parce que j'ai mal au dos, il faut que moi, j'arrête d'être un humain qui peut faire des choses. Il y a bien du monde qui arrêterait de faire des choses parce qu'ils ont mal. Fait que c'était plus de « j'ai pas le choix, j'avance » jusqu'au moment où j'ai eu plusieurs rencontres sur plusieurs années avec des médecins à savoir est-ce que je me fais opérer ou pas, parce que c'est quand même des grosses opérations. On va comme... J'ai pas envie nécessairement de parler exactement c'est quoi, parce que c'est un peu trash, puis je veux... Il y a peut-être des âmes sensibles qui ont pas envie de savoir exactement ce qui s'est passé, mais il y a eu une grosse opération dans le bas de ma colonne. J'ai été en convalescence, en vraie convalescence, à rien pouvoir faire pendant 4-5 mois. Puis en convalescence, où je recommençais doucement à revenir dans le vrai monde pendant un autre 4-5 mois, ça a été vraiment, vraiment très long. Je m'attendais à faire énormément d'art pendant cette...
1: Ah oui, ok, c'était créatif.
0: Puis je l'ai tellement pas été, j'ai été déprimé. Puis je faisais de l'anxiété de performance, de me dire Frida Kahlo, elle avait mal au dos, puis elle a créé des grandes choses. Puis là, moi, je suis dans mon lit à checker des reels, là, puis je me disais, est-ce que Frida Kahlo, aujourd'hui, elle aurait checké des reels?
1: Ben, si elle avait eu les réseaux sociaux, oublie ça, elle aurait jamais créé ce qu'elle aurait créé.
0: Mais
1: fait que toi, c'est encore plus admirable, peut-être, que tu aies réussi à créer dans un environnement où tout est fait pour te dévier de ta création. Là.
0: Mais tu vois, j'ai pas tant que ça réussi à créer. Ça a été une belle pause qui, au final, m'a fait du bien. Puis, on avait un peu commencé l'album Joe Dassin avant ça. Moi, je pense qu'en art, en général, le recul, c'est une arme très, très puissante. Et ça m'a permis de faire qu'est-ce qui marche, qu'est-ce qui marche pas. Mais ce qui a été tough, puis c'est une des raisons aussi pourquoi, mettons, je disais qu'il y a deux chansons qu'on n'a pas réussi à mettre sur l'album, j'arrivais plus à chanter. Mon corps était tellement tendu post-l'opération que tout mon corps se crispait quand je voulais chanter.
1: As-tu
0: des notes...
1: As-tu peur de ne pas pouvoir rechanter ou tu savais que c'était passager? Ou...
0: Oui, j'avais peur. Il y a une bonne étoile au-dessus de moi depuis le début. Je continue à croire qu'elle est là, mais ça a été le projet dans ma vie où j'ai le plus douté de si elle était encore là. Il y avait ce côté-là de... C'était pas tant une peur, plus qu'une anxiété qui arrêtait pas d'augmenter parce que c'est comme, OK, on se prend un moment pour faire les voix sur salut. Puis là, à la fin de cette session-là, hey, ça marche pas. Moi, je suis pas content. Puis c'est pas juste une question de « Ah, mais t'es difficile avec toi-même. » Je chante, puis là, c'est comme si je criais un peu puis des notes que je suis capable d'avoir d'habitude. Là, c'est comme si tout mon corps était crispé. Puis ça reste que Joe Dassin, une des choses qui est le plus caractérielle de lui, il a une voix extraordinaire, une espèce de voix avec tellement de charisme.
1: Il a le chakra ouvert. Il a le chakra du cœur bien ouvert.
0: Que pour moi, puis sur cet album, surtout que j'ai presque pas fait de musique dessus, puis ça aussi, c'était un cas de post mon opération. C'est comme si j'avais perdu un peu le lien avec mon artiste. J'avais plus beaucoup de confiance. Puis je reviens avec mon ami Bruno Saint-Laurent qui a fait presque tout les instruments là-dessus. Autant, moi, j'achète du temps avec cet album, autant j'ai demandé à un de mes amis d'un peu me sauver la vie parce que j'avais cette idée-là, j'avais un projet, mais j'étais pas vraiment en état de le faire. Mais ça a fait un... T'sais, faire un album là, pour certaines personnes, là, c'est comme on va se rendre du point A au point B. On sait déjà comment on va se rendre. Et ça va être un parc. C'est une belle ligne droite. on sait on est où. Nous, ça a été l'équivalent de Frodon qui doit faire tout le grand parcours pour se rendre, pour jeter l'anneau. Là. Il y a des bouts où on était dans des montagnes, là, c'est tout ça, c'est une métaphore, là, mais il y a des bouts où c'est comme, OK, le chemin qu'on prend est vraiment sinueux et très, très complexe. Mais ça fait des projets où on grandit beaucoup de ça. Moi, j'ai énormément appris. Je me suis professionnalisé dans mon art, dans ma manière d'enregistrer tout ça. Puis ma voix est revenue, je te dirais, peut-être 2 semaines avant qu'on envoie les masters puis tout ça. Fait que tout s'est vraiment fait dans les dernières semaines pour certaines chansons. Là. Ce qui fait que j'ai fini l'album, puis là, je savais pas ce que j'avais entre les mains. Puis ça m'a pris 2 semaines de recul, puis à un moment, je l'ai écouté, puis j'étais quand même, je suis content.
1: Est-ce que cette période-là t'a fait renouer avec tes larmes? Parce que t'as vécu une grande période de sécheresse,
0: ouais.
1: Étienne.
0: Hey, j'ai pas pleuré, c'est fou. J'ai sorti un album qui s'appelle « Et on pleurera ensemble ». Je l'ai sorti, puis j'ai pas pleuré pendant 4 ans après. Il y a vraiment eu quelque chose. Est-ce que c'est à cause de la musique? Est-ce que c'est à cause de plein de choses dans la vie? Je le saurai jamais, là, mais il y a vraiment eu une espèce de blocage émotionnel qui m'a, à mon sens, empêché quand même de créer comme j'aurais voulu créer. Il y avait une distance qui s'est créée entre moi et mon émotionnel et mon artiste. Puis, c'est en train de revenir. Ça fait quelques fois qu'avec mon psy, je pleure, puis les deux, on est comme « Yes! » C'est qu'on a, on fête le fait que ça revient, tout ça. Puis je pleurais énormément quand j'étais jeune. Et, puis je suis une personne qui vit les émotions très, très intensément. Puis le fait de pleurer, peu importe comment les gens perçoivent ça, il y a du monde qui sont gênés de le faire, il y a du monde qui sont très à l'aise. C'est un des exutoires les plus puissants qu'on a pour faire sortir quelque chose. Fait que c'est comme si pendant 4 ans, il y a des choses qui sont restées pognées. Puis là, ils sont en train de sortir, puis ça fait du bien. Là.
1: Sans pression, j'ai vraiment hâte d'entendre ton prochain album. Mais c'est zéro pression,
0: Il n'y a pas de problème.
1: C'est juste qu'avec avec tout ce que tu racontes, j'ai hâte de voir ce que tu vas en faire.
0: Ouais, j'ai hâte aussi.
1: De ce matériau-là. En attendant, puis il nous reste juste 1 minute, mais je voulais absolument pas passer sous silence. Le fait que tu vas faire partie de la distribution de la pièce de Nathalie Doumar, qui se fait suite à Mama, en quelque sorte, qui s'appelle Frère, au pluriel, qui va être présentée chez Ducep à partir du 15 avril prochain. Donc, sur scène, avec Manuel Tadros. Manuel Tadros aussi la c'est la portion musicale?
0: Non.
1: Lui, il est la portion, OK.
0: Acteur.
1: Qu'est-ce que tu vas faire dans ce projet-là?
0: Moi, je joue du piano en live pendant la pièce de théâtre. Fait que je suis avec les acteurs sur scène. Je suis un peu un personnage omniscient. J'ai pas de réplique. Puis même, je pense que je vais être dos au public. C'est comme si c'est un huis clos dans une pièce. Je veux pas trop en dire, là, mais... Puis il y a un piano au fond. Puis moi, je suis au piano. Puis je m'occupe de faire la musique tout au long de la pièce. C'est comme un projet dans lequel je me lance. Je ne sais pas encore comment ça va se passer. Beaucoup de nouveautés, puis ça commence quand même avec un haut niveau de stress, là.
1: Parce que
0: j'aurais pu commencer dans une compagnie de théâtre un peu plus petite, puis apprendre le métier.
1: Toi, quand tu fais des premières affaires, c'est gros de suite.
0: Ben, il faut croire, hein.
1: Puis là, tu stresses pas sur la deuxième pièce de théâtre, là, quand on va t'approcher, là.
0: Non.
1: Puis arrête avec les deuxièmes affaires. Ouais. Donc, cette pièce de Nathalie va raconter les liens familiaux, là, je lis, qui unissent plusieurs hommes d'âge varié d'une même famille égypto-québécoise réunis dans un chalet des Laurentides. Juste ça promet. Et on dit, entre autres porté par Étienne Copé, le pari d'insérer au cœur de ce huis clos hyper réaliste à la rythmique implacable les envolées musicales d'Étienne Copé dont la présence sur scène ponctue l'action de moments quasi surnaturels.
0: C'est beau,
1: c'est
0: ça.
1: C'est beau, hein?
0: J'avais pas lu cette phrase. Mais...
1: T'as pas les communiqués, c'est beau. L'album d'Étienne Copé s'intitule Un album hommage à Joe Dassin. Le show hommage ou le show de l'album s'appelle Le Show Dassin. Sérieux, tes titres, t'es un génie. Tournée des festivals, possiblement à venir, bien sûr. Et Frère de Nathalie Doumar, présenté chez Ducep. Merci, Étienne Copé.
0: Merci beaucoup, Philippe.
1: C'est ainsi que se conclut notre deuxième heure d'émission spéciale qui a été fabriquée autour d'entrevues parmi les plus intéressantes et surprenantes des derniers mois. Après le Radio-Journal, une rencontre ultra stimulante intellectuellement avec le réalisateur Alexandre Trudeau. À tout de suite.

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3: Ici Fred Harding, voici les informations. Tout d'abord,
4: on entre avec New York, Evans vers le filet, le tir, et le but! Victoire des Canadiens!
3: Et oui, le Canadien de Montréal remporte la série contre les Sabres de Buffalo en 7 matchs. C'est l'attaquant Alex Newhook qui a su décocher le but gagnant en prolongation. Le tricolore va donc affronter les Hurricanes de la Caroline en finale de l'Association de l'Est. C'est un rendez-vous. Par ailleurs, toujours au hockey. Et oui, la charge d'Ottawa a résisté contre la victoire dans ce 3e match crucial des finales de la Ligue professionnelle de hockey féminin. L'équipe ottavienne s'est imposée à domicile 2-1 contre les hockeyeuses de Montréal qui espéraient clore cette série et mettre la main sur un premier titre dans leur jeune histoire. La victoire est toujours en avance dans cette série avec 2 parties gagnées contre 1 pour la charge. Le prochain match a lieu mercredi. Et le Québec et la France souhaitent renforcer leur collaboration dans plusieurs domaines. En visite à Paris, la première ministre Christine Fréchette et le président Emmanuel Macron ont discuté d'intelligence artificielle, de minéraux critiques et d'identité culturelle. Mais le chef de l'Élysée a évité de se prononcer sur la candidature de Montréal pour accueillir la future Banque de la Défense. Notre envoyé spécial Sébastien Desrosiers.
5: Christine Fréchette est reçue à l'Élysée. Question de tisser des liens avec le président. La dernière visite d'un premier ministre québécois remontait à 2019.
6: Alors, le Québec est toujours bienvenu ici.
5: Une relation entre deux amis et partenaires qui peut profiter à la France dans plusieurs domaines, plaide Emmanuel Macron.
6: La recherche, le conflit, l'IA, la stratégie.
7: Des rencontres productives, chaleureuses.
5: Telle qu'attendue durant la rencontre, la première ministre a plaidé en faveur de la candidature de Montréal pour que s'y établisse la future Banque de la Défense.
7: Il ne s'est pas avancé, il ne s'est pas engagé, puis je n'ai pas cherché non plus à ce qu'il me donne son appui.
5: Plutôt, un tête-à-tête avec le premier ministre Sébastien Lecornu, cette fois à Matignon, a été l'occasion d'aborder la question de la souveraineté numérique. Mais surtout, comme le dit le délégué général du Québec à Paris, Henri-Paul Rousseau, ce séjour est un prétexte pour parler d'économie.
8: Donc, c'est à sa façon un deal-maker.
5: Christine Fréchette et lui souhaitent conclure des partenariats en vue d'attirer des projets au pays, notamment dans le domaine des minéraux critiques et stratégiques.
7: La France veut réduire sa dépendance à l'égard de la Russie, à l'égard de la Chine, et le Québec peut faire partie de la solution.
5: Une promesse de renforcer la relation entre le Québec et la France, dont on ne verra sans doute pas les fruits, ceci dit, d'ici la fin de sa mission, qui se poursuit jusqu'à mercredi. Ici Sébastien Desrosiers, Radio-Canada, Paris.
3: Et toujours à l'international, Donald Trump a dit qu'il avait annulé une attaque prévue mardi sur l'Iran en raison de négociations sérieuses. Le président américain a indiqué qu'un accord serait à portée de main et que cette entente interdirait à l'Iran de posséder l'arme nucléaire. Dans une publication sur le réseau Truth Social, Donald Trump a ajouté que les pays du Golfe, dont les infrastructures énergétiques sont ciblées par l'Iran, ont intercédé en faveur de ces pourparlers. Et le ministre de la Défense nationale a réagi à la décision des États-Unis de suspendre les travaux d'une commission militaire conjointe en place depuis la Deuxième Guerre mondiale. Dans un communiqué, David McGuinty soutient que le Canada travaillera avec des partenaires de confiance qui sont prêts à travailler avec lui. Washington a justifié sa décision de suspendre sa participation à la commission permanente de défense en critiquant le niveau de dépenses militaires du Canada qu'il juge trop faible. Le professeur à l'École nationale d'administration publique, Stéphane Roussel, explique les conséquences de ce geste.
9: Pour l'instant, les conséquences sont relativement limitées, dans la mesure où ce n'est pas une institution qui fonctionne sur une base quotidienne. C'est pas comme, par exemple, le NORAD, où vous avez un commandement qui fonctionne 24 heures sur 24. On se réunit au besoin. En fait, elle peut être de longs mois sans réunion, sans discussion, lorsqu'il y a matière à discuter. Donc, pour l'instant, il n'y a pas de grandes conséquences. C'est plutôt le message, le signal politique que ça envoie, parce que c'est, dans le fond, c'est ça dont on discute ici, des politiques de défense des deux États.
3: Ottawa a dépensé 63 milliards de dollars en défense en 2025 et a atteint la cible de 2 % du PIB. Et les États-Unis imposent des droits de douane sur les champignons frais cultivés au Canada. Une enquête du Département américain du commerce a conclu que les producteurs canadiens bénéficiaient de subventions gouvernementales déloyales, ce que démentent des acteurs de ce secteur au pays. La plupart des champignons frais se verront appliquer des droits de douane de près de 3 %. L'industrie canadienne du champignon pourrait cependant contester ces droits compensateurs par le biais d'un mécanisme d'appel prévu dans la CEUM. Et en terminant, les responsables d'une flottille qui tentait de briser le blocus imposé à la bande de Gaza affirment que 6 Canadiens figurent parmi les militants arrêtés par l'armée israélienne. Les navires de la flottille se trouvaient au large de Chypre, à plus de 400 km de Gaza, lorsqu'ils ont été interceptés par les forces israéliennes. Les bateaux avaient quitté la Turquie la semaine dernière et disaient vouloir acheminer de l'aide humanitaire dans le territoire palestinien. Au total, 12 Canadiens faisaient partie de l'expédition, selon les organisateurs. Israël assurait que toutes les personnes arrêtées étaient en bonne santé. C'était les informations.

0: Notre dernier invité aujourd'hui a toujours fait des documentaires, surtout géopolitiques, que ce soit sur la crise humanitaire au Darfour, sur le conflit israélo-palestinien, en tout cas la frontière entre une famille palestinienne et une famille israélienne. Il y a aussi la guerre en Irak. Et aujourd'hui, il nous arrive avec un premier long-métrage de fiction, La peau de l'ours, un thriller psychologique mettant en vedette Roy Dupuis. Bonjour Alexandre Trudeau.
1: Bonjour.
0: Est-ce qu'il y a une certaine fébrilité à présenter une première œuvre de fiction?
1: Oui, comme toute œuvre, c'est sûr que c'est comme accoucher d'un bébé. Là, donc, puis un bébé qui est déjà adulte d'une certaine façon.
0: Ça fait plus mal.
1: Oui, c'est ça. Mais c'est joyeux, mais dans le sens, ça nous appartient plus du tout. Je viens d'en parler, mais c'est vraiment plus à moi, c'est plus à mes collaborateurs. C'est aux autres de recevoir cet être. On espère d'y plonger, de s'oublier dedans et tout le reste.
0: Et pourquoi donc, après des années de documentaire. Il y a eu une pause là-dedans, puis on y reviendra dans les documentaires. Pourquoi un film de fiction à ce moment-ci de votre vie?
1: J'ai commencé le documentaire pour deux raisons. Premièrement, j'étais déjà un voyageur inarrêtable. Et deuxièmement, et donc ça s'agençait bien avec les portraits dans le monde que j'allais dresser. Deuxièmement, je voulais mes propres projets à 23 ans. Mmh. Et les projets de fiction à 23 ans, à part si on s'appelle Xavier Dolan, ou du moins, ça me paraissait inatteignable. C'est dur, le cinéma. C'est dur d'y arriver. Probablement, mais c'était mon but, ultimement, de raconter les histoires de fiction.
0: Parce que vous en avez toujours écrit, des scénarios, de ce que je comprends.
1: J'ai toujours écrit, souvent comme exercice de debriefing quand je rentrais d'un voyage documentaire.
0: Okay.
1: Qui est toujours un peu pénible, le documentaire, parce qu'on a une idée, puis on va la chercher, on la trouve pas. On trouve quelque chose d'autre.
0: Ah, OK.
1: Mais on a toujours l'impression qu'on n'est pas en train de faire notre travail. Et une façon de penser ces plaies-là, c'est que je rentrais puis j'écrivais des personnages comme si j'avais le plein contrôle du sujet.
0: OK.
1: Donc, ça a toujours fait... Mais oui, je suis cinéphile depuis toujours. À l'âge de 7 ans, peut-être j'ai décidé que c'était par le cinéma et la télévision que...
0: Vous allez faire votre contribution.
1: Que la lutte des idées allait se passer.
0: C'est intéressant parce que contrairement à votre père, Pierre-Éliott Trudeau, à votre frère, Justin Trudeau, qui, eux, ont trouvé... que leur prise sur le monde allait être plus efficace, je présume, là, je vais pas leur mettre des intentions, par la politique. Pourquoi par vous, c'est par le cinéma?
1: Je ferais la remarque que mon père m'avait déjà dit, s'il avait des talents artistiques, il serait devenu artiste.
0: OK. Il y en avait aucun?
1: Non, pas trop. Pas trop. Il a trouvé que ses talents étaient politiques et intellectuels. Donc, il a suivi ça. Donc, moi, ce qui m'a intéressé, c'est les idées, les histoires. Et donc, m'y plonger. Tardivement, je suis venu à l'écriture, qui occupe beaucoup de place dans ma vie actuellement. Parce que je trouvais que, j'aimais l'écriture, mais je trouvais que c'était pas la façon d'atteindre les gens.
0: Parce que vous avez publié un livre il y a quelques années.
1: Oui, oui. J'en prépare un autre à l'instant.
0: Sur la Chine. Rappelez-moi le titre, je l'ai dans mes notes, là.
1: Un barbare en Chine nouvelle.
0: Un barbare en Chine nouvelle. Et là, il y en a un autre qui s'en vient. Sur quoi?
1: Sur la politique américaine, imaginez-vous.
0: Est-ce que vous êtes optimiste?
1: Je dois l'être pour mes ados, mes adolescents.
0: Trois,
1: oui. Je pense qu'on a un devoir de l'être. Là, par rapport aux États-Unis, non, pas facilement. J'étais déjà de ceux qui croyaient. Évidemment, pour moi, ce qui se passe maintenant n'est qu'une révélation de choses qui étaient déjà là. Et donc, tout le monde, dont notre premier ministre, se réveille ou annonce que tout a changé. Tout a changé il y a longtemps. On a juste les symptômes...
0: Donc, vous ne croyez pas, parce que hier, notamment, j'assistais à la conférence de Charles-Philippe David, qui vient de sortir un livre sur la fin de la Pax Americana.
1: Mm-hmm.
0: Très intéressante discussion hier soir. Oui, les systèmes sont en place depuis longtemps. Le droit de veto des États-Unis sur l'ONU, le Conseil de sécurité. Il y a beaucoup de mécanismes qui sont en place pour une hégémonie américaine. Mais est-ce que vous faites partie de ceux qui pensaient que Trump est quand même celui qui s'est donné qui utilise le plus les mécanismes possibles à sa portée pour devenir...
1: Oui, il met au clair ce qui était caché, qui est quasiment une bonne chose d'une certaine façon, parce que avant les gens, je faisais face à ça souvent, de dire il y a 15 ans, dès Bagdad et même avant Bagdad, même Afghanistan, franchement, je réalisais, je commençais à étudier, OK, la République n'agit plus comme une République. Elle agit comme une dictature militaire. Et que les présidents ne respectent plus, non plus le droit international, mais les lois de leur pays. C'est tout ça que je vais raconter, mais je dirais que... Et donc Trump, d'une certaine manière, je l'accueillais de dire, oui, il va mettre au clair. Et les gens à qui je parlais depuis longtemps, qui me traitaient d'extrémiste ou de quelqu'un qui était biaisé ou Dieu sait quoi, là, parce que je disais, les États-Unis ne fonctionnent plus. Et que ça va ravager l'héritage de l'Occident.
0: Et on le voit, parce que VDEM, qui est cet institut quand même assez reconnu et respecté, qui étudie l'évolution démocratique des pays dans le monde, a fait chuter de la 20e place à la 51e place les États-Unis de Trump sur l'échiquier donc des pays démocratiques. Avec une, il a fait ça en un temps record. Vous aviez aussi vu ça?
1: Ben, c'est une analyse charitable, à mon avis, d'ailleurs, qui a une bonne foi qui n'est plus justifiée envers certaines institutions américaines, dont la Cour suprême, par exemple, qui dirait que la magistrature fonctionne bien aux États-Unis. Elle ne fonctionne plus bien. Dès que le système, évidemment, on le sait, la critique du système électoral, là, mais il faut se le rappeler, quand ils ont fait rentrer, et de plusieurs façons, l'argent dans leur système démocratique, c'était perdu. Citizens United en 2008, il me semble. C'est-à-dire que les représentants ne jouent plus le rôle que Madison leur avait donné avec grand soin, de dire que de la division des pouvoirs, le contrôle des budgets, le contrôle en partie des pouvoirs de guerre. Là, on voit ça au jour le jour. Mais on l'a vu même avec Obama, par exemple, qu'on a tendance à admirer. Là, c'est un hors-la-loi par rapport aux lois américaines sur les pouvoirs de guerre.
0: Sur l'immigration aussi, il y a des choses qui ont été faites sous Obama qu'on a tendance aussi à vouloir oublier. Alexandre Trudeau, ça faisait quel genre de discussion avec Justin? Quand il était premier ministre, ce type de... Est-ce que vous vous teniez loin de ces discussions-là?
1: Oui, absolument. Non. Je suis le premier à réaliser que c'est vraiment une prison. Une carrière politique, surtout d'être chef d'un parti et premier ministre. Je l'ai vu avec mon père. Ça isole la personne. Les personnes n'ont pas de sortie. Donc, je savais que c'était très important, malgré mes opinions fortes, de donner un espace hors politique à mon frère et à sa famille. Et donc, avec une ou deux exceptions, je suis jamais intervenu auprès de mon frère sur aucune question. Là.
0: Et les exceptions, c'était?
1: Les exceptions, peut-être je peux en parler à ce stade-ci, là, mais une fois pour quand la Chine... qu'on avait arrêté la distante, plutôt Meng Wanzhou, j'ai dit, on se fait manipuler. On s'est fait manipuler par les Américains, notre souveraineté est en jeu. J'ai pas dit grand-chose, mais j'ai dit ça.
0: Dans l'affaire de
1: Meng Wanzhou. Les gens s'en rendaient pas compte à l'époque. OK, oui, la Chine a vraiment très mal agi, mais c'était un coup monté contre nous. Et la Chine, franchement.
0: Et qu'est-ce qui vous permet d'affirmer ça?
1: Je l'affirme comme l'opinion d'un expert géopolitique. Il y aurait des soupçons que John Bolton serait derrière ça. J'ai pas vu de preuves. J'en ai pas cherché non plus.
0: Mais quand vous avez ces discussions-là avec Justin, est-ce qu'il est comme stop-stop ou vous vous pogniez avec votre frère sur ces
1: enjeux? Non. J'avais pas d'attente. J'étais sur une monte pente avec lui en train de faire du ski avec nos familles. Il me demandait pas des conseils non plus. Ça faisait partie de notre entente.
0: Ouais, tout à fait.
1: Et ça ne finirait plus. La politique, c'est tout ou rien. Et donc, j'ai choisi, c'était rien à ce moment-là.
0: Il y a une raison pour laquelle vous avez aussi cessé de faire des documentaires à un moment donné sur des enjeux si sensibles quand votre frère est premier ministre. Est-ce qu'il y a de ça dans le désir d'aller plus vers la fiction? Parce que votre dernier documentaire remonte à 2002.
1: Oui, j'avais ma mission de vie, de faire de la fiction, de croire que la fiction avant tout Et le milieu par excellence du débat ou de la lutte pour les idées, parce qu'elle se fait quasiment inconsciemment. Quand j'invite quelqu'un, par exemple la peau de l'ours, ouais, à aller le voir, mon but et le but de mes collaborateurs, c'est de faire pénétrer les gens dans une histoire en s'oubliant eux-mêmes. Et d'oublier leur vie, leur stress, leur job, tout le reste. Un film bien mené est quelque chose qui nous transporte ailleurs.
0: J'essaie de retrouver la citation dans mes notes. Je pense que c'est dans un journal de Toronto que vous avez dit ça, ou peut-être ailleurs. Mais on peut cacher des choses dans la fiction, des choses qu'on peut dire de façon presque plus frontale, qu'on pourrait dire, par exemple, autrement. Et dans La peau de l'ours, le documentariste, l'observateur du monde, l'amoureux ou l'observateur géopolitique est pas loin. Racontons le synopsis, racontez-nous l'histoire, puis l'allégorie aussi que ça peut poser.
1: Avant tout, c'est une histoire sur l'anxiété, qui est un fléau moderne qui vient de mon collaborateur James McLellan.
0: Co-scénariste, co-réalisateur.
1: Oui, avec qui j'ai des entretiens depuis très longtemps.
0: Vous avez
1: et
0: fait
1: qui
0: des forces armées ensemble.
1: Prof de secondaire, oui, dans l'armée ensemble, on a eu des aventures ensemble. Lui, il enseignait le cinéma au secondaire et les mathématiques, entre autres. Et il m'avait dit, il y a peut-être 10 ans, il y a un fléau. Les jeunes se présentent en cours avec une anxiété insurmontable, puis c'est nouveau.
0: Puis ils voient ça depuis une dizaine d'années,
1: oui,
0: là,
1: dans ses étudiants. Oui, il dit que c'est grave. C'est grave. Des gens normaux, talentueux, intelligents, de bonne famille, tout le reste. Là, et tout à coup, ils arrêtent d'être capables de fonctionner. Et ils s'automutilent, toutes sortes de choses. Je le croyais pas au début. Là. J'ai dit, ah, non.
0: Parce que vous avez pas vu ça
1: non,
0: avec vos ados.
1: Non, mes ados étaient pas ados encore. Okay. Mais je comprenais peut-être des gens, à force de lui parler, il a fini par me convaincre que le problème était réel.
0: Et c'est une jeune fille adolescente qui fait de l'anxiété. Elle ne peut plus rester à l'école et sa mère va la déposer chez son grand-père au cœur de la nature.
1: Juste pour pouvoir aller au travail sans laisser sa fille à la maison, avec les inquiétudes du suicide et tout le reste. Et donc, une mère dépassée qui amène sa fille chez le grand-père qui vit dans la forêt.
0: Qui est Roy Dupuis.
1: On dit qu'il joue un personnage, mais Roy ne joue pas. Là. Il est ce personnage. C'est le gars qui habite dans la forêt, tout seul et qui aime bûcher. Et donc, tout était tout naturel. Et notre thèse, essentiellement, c'est que l'anxiété vient de l'absence d'une calibration de nos instincts de survie. Que nous, l'être humain grandit, c'est-à-dire l'être humain, il y a 4 générations qui, biologiquement, est rien, on s'entend, vivait avec des stress immenses, constants. La violence, le déplacement forcé, la mortalité de nos enfants. Et donc, l'être humain est adapté à être stressé, il faut le dire. Et que si on enlève une façon de gérer ou de rencontrer le stress, on l'a toujours dit, ça s'est dit dans ma famille depuis ma naissance, on apprend à se connaître dans l'aventure, en se mettant au défi. Et donc,
0: c'est votre postulat de base à vous et votre co-réalisateur.
1: Oui.
0: On rentrera pas dans tout le débat médical, dans tout le débat hormonal entourant les dépressions et les anxiétés, parce que je pense qu'il y a aussi, la science dit, des facteurs qui sont pas juste dus à l'environnement, puis si on peut aller être proche de la nature ou autre, il y a toutes sortes de facteurs. Mais le postulat que vous avez, cette allégorie, mais il y a aussi l'allégorie de la frontière, là, de la nature ou autre, il y a toutes sortes de facteurs, mais le postulat que vous avez, cette allégorie, mais il y a aussi l'allégorie de la frontière.

0: Et l'origine du mal, on le sent un petit peu. Et pour moi, ultimement, là, si on regarde de près, c'est rattaché à un pays qui s'investit dans la violence, autant que les Américains le font. À l'étranger et chez eux, c'est sûr que ça abîme. Ça abîme la jeunesse. Donc, le mal dans l'antagoniste, le grand frère, c'est un grand blessé.
1: En fait, c'est un ex-militaire.
0: C'est un ex-militaire.
1: Et vous êtes, Alexandre Trudeau, très critique à l'endroit des ravages de la militarisation des humains.
0: Clairement. Et franchement, c'est le nerf de la guerre. Pour employer l'expression de la déchéance américaine. Mon livre commence avec le président Eisenhower, grand guerrier, il faut le dire. Guerrier de la guerre froide et de la Deuxième Guerre mondiale qui dit à son pays, la République est en danger mortel à cause du complexe militaire industriel. Et là encore, là, qu'on voit, qu'on regarde qu'est-ce qui se passe en Iran, oublions tout le reste. Regardons juste la question économique. Que ce sont des compagnies privées qui vendent des produits, des bombes, et qui doivent les vendre pour en tirer profit à répétition à chaque année. C'est cet entraînement-là qui a détruit la République américaine, comme l'avait prédit le président Eisenhower.
1: Qu'est-ce que vous pensez de Mark Carney qui adapte? Parce que dans ces métaphores que vous cachez dans le film, qui sont cachées, mais qui sont en même temps cette adolescente, vulnérable sur le plan psychologique à cause de l'anxiété, vulnérable de par seulement 16 ans d'expérience de vie, vulnérable par son poids, sa taille, dans cet hiver manitobain d'une extrême violence, va conquérir, ou en tout cas va tenter, et va se battre comme une petite puissance, ou on pourrait dire, pour reprendre les mots d'autres, notamment en Europe, une puissance moyenne, contre plus méchant, plus grand qu'elle. Et donc, Mark Carney a fait ce discours à Davos sur ce point-là, mais ensuite, on voit tout l'argent qui sera mis au Canada dans la défense.
0: Ben, t'as tout compris. Quant au film La peau de l'ours, c'est ce que ça peut dire. Simplement, sur le plan existentiel, je dirais que nous devons tous, adolescents surtout, lutter pour notre vie. C'est pas, l'acte de vivre ne peut pas être passif. Sans rentrer dans, comme tu dis, toute la psychologie et la psychochimie, il faut le dire quasiment, et les écrans et tout le reste, là, entendons-nous là-dessus. Sur le plan géopolitique, ben là, parce que nous sommes en intime aujourd'hui, non, on parle pas des Américains, on parle
1: à la population
0: à ton
1: canadienne.
0: Auditoire, je peux facilement dire, surveillons-le, Carney. D'abord, moi, c'est pas ma nature parce que je dis toujours ce que je pense. Je suis pas politicien. Un politicien canadien doit cacher ce qu'il pense, malheureusement, surtout dans le grand jeu qui est en cours actuellement, avec le grand bébé avec qui on a affaire aussi. Là.
1: Le donc, silence peut aussi être un objet diplomatique.
0: Je peux accepter, difficilement accepté que dès les premiers bombardements de l'Iran, Carney dit qu'on appuie ça.
1: Qui est devenu après, on n'appuiera pas à n'importe quel prix.
0: C'était une erreur, je l'ai dit instantanément à mon frère, avec qui je me gêne plus. Maintenant, il n'est plus dans le match. Là. Je peux lui dire ce que je pense sans l'énerver, sans le déranger, sans penser...
1: c'est
0: une grande
1: erreur.
0: Et en même temps, il aurait pu ne rien dire. Il doit conclure une entente commerciale. Mais à un moment donné, il va falloir qu'on réalise, ça va nous coûter cher, faire affaire avec un pays complètement déchu, comme notre voisin, en qui on a tant investi en termes de relations. Ça, on espère et je pense que ça n'arrivera pas à nous coûter nos enfants.
1: Bon, c'est ça.
0: C'est ça qu'on veut éviter.
1: Dans la guerre, vous voulez dire, comme nos enfants dans
0: nos
1: une
0: enfants,
1: armée,
0: les
1: dans
0: guerres
1: une...
0: coûtent la vie de nos enfants, on s'entend.
1: Le tissu social. Tout ça.
0: Et les guerres, nous, je l'ai vu tant de fois, les guerres ravagent à tout niveau qu'on ne voit pas bien, à moins qu'on regarde ça de près.
1: Et qu'on parle à des vétérans.
0: Mais à un moment donné, quand on voit, on pense à nos ancêtres de la Deuxième Guerre, ils en ont fait des sacrifices pour faire face au fascisme. Ça leur a coûté. Ils étaient moins riches pendant plusieurs années. Je pense qu'il faut, à un moment donné, qu'on accepte ça.
1: Plus riche en démocratie, mais moins riche économiquement.
0: Plus riche en honneur et en démocratie, mais moins riche en argent dans nos poches. Et parfois, on résiste à ça, et Carney résiste à ça, mais à un moment donné, il faut qu'on s'entende. Te dire, les

0: choses ne vont pas s'améliorer. Au contraire, le Canada va se perdre. Et on ne peut pas se perdre, entre autres, pas parce qu'on ne veut pas se perdre, mais parce que si on est les derniers. Je le dis avec...
1: Les derniers Mohicans.
0: Les derniers Mohicans. Le dernier pays, il n'y en a pas trop eu, on s'entend, mais pluraliste, tolérant, ouvert, état de droit, droit de la personne. Et si c'est perdu, ben, l'Occident l'aura perdu, puis Dieu sait quand on pourra le recréer.
1: Alexandre Trudeau, La peau de l'ours, je regarde, c'est un film aussi d'espoir. Pour, vous êtes père de trois adolescents, là. Puis vous avez dit l'anxiété contrée par l'action. Oui, en partie relié à une certaine passivité. Comment on fait pour être... comment on fait pour élever des adolescents dans le monde aujourd'hui?
0: Ben, là, pour moi, c'est toute la façon des Trudeau. Mmh. On commence avec ça, là, qui a brisé le cœur à mon père, il faut le dire. Quand mon frère est mort, il s'est dit... Mmh. Il portait la douleur. Il a dit, j'ai enseigné à mes fils de n'avoir peur de rien. Puis j'ai eu tort. Peut-être j'ai eu tort.
1: Parce qu'il est mort dans un terrible accident.
0: Oui, mais j'ai pas pu faire la même chose que lui, d'enseigner à mes fils deux choses. Premièrement, d'avoir peur de rien. Surtout de sortir de sa zone de confort. Mm. Surtout d'être...
1: Donc, c'est ce que vous leur avez enseigné.
0: D'être à l'aise avec tout le monde, toutes les couleurs, dans tous les endroits, de tout manger, d'essayer de comprendre toutes les croyances, d'être des humanistes radicaux pour moi là. Et oui, j'ai des grands ados là qui s'en viennent de jeunes adultes là, leur dire oui, il faut qu'on lutte pour cette vie à nous là, pour nos croyances. On peut pas passivement laisser aller les choses. Il faut comme notre beau personnage dans le film La peau de l'ours, il faut se tenir debout, même quand on est plus faible, plus jeune. Ça veut pas dire qu'on est moins intelligent, moins capable. Mais...
1: Qu'est-ce que vous espérez en terminant, Alexandre Trudeau, avec cette première fiction? Ça fait 30 ans que vous faites, plus de 25 ans que vous faites du cinéma. Là, vous arrivez avec une première fiction. Il y a Roy Dupuis dedans. Il y a des comédiens, des comédiennes absolument formidables. Qu'est-ce que vous espérez pour
0: comme
1: ce
0: tout
1: film?
0: Cinéaste, moi, je veux que les gens s'oublient dans ce voyage et en sortent avec quelque chose de nouveau en eux, une nouvelle expérience. Et personnellement, comme tout cinéaste, j'ai envie d'en faire d'autres films. Tout dépend du film qu'on fait. Là. Est-ce qu'il y a des attentes ou est-ce que les gens ont soif d'en avoir plus?
1: Ce sera une fiction le prochain ou un documentaire?
0: Là, je suis en train d'écrire. J'ai quelque chose de très documentaire, très, très académique quasiment. Là. Je ressens le besoin de... Je pense peut-être, c'est une prétention injustifiée, mais je pense que je suis capable de raconter quelque chose que... Peu de gens le seraient.
1: Sur l'idée de la République.
0: Sur l'idée de la République.
1: Parce qu'on rappelle, vous êtes philosophe, en tout cas, vous êtes...
0: Au philosophe, puis au témoin de guerre, et humaniste.
1: Radical, je retiens
0: radical,
1: ça.
0: Tout ça, je sais. J'aime le travail que je fais. J'aimerais continuer à faire des films.
1: Alexandre Trudeau, ça a été un plaisir de vous rencontrer pour la première fois. Merci infiniment.
0: Apparemment, Pénélope.
1: D'avoir accepté notre invitation. Demain, on va se retrouver en direct avec, entre autres, une tablée d'hommes qui ont récemment pris la parole publiquement dans la foulée des féminicides pour dire c'est assez. L'auteur, compositeur, interprète Olivier Dion, l'écrivain et éditeur Stéphane Dompierre et le maire de Trois-Rivières. Très, très hâte de les entendre. Bye bye tout le monde.
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4: Ici Émilie Perrault. Bon, vous avez été nombreux à nous écrire hier pour réagir au segment Tout seul de ma gang avec MC Gilles et Vanessa Destinée. Il y a Hélène de Morancy qui nous a écrit: je suis la seule de ma gang à ne pas aimer Louis de Funès et c'est pénible. Il y a Martin Corneau de Québec, lui, qui dit: je suis un homme gay et j'haïs Céline Dion. Imaginez ma vie. On est de tout cœur avec vous, Martin de Québec. Aujourd'hui, on va bousculer un peu nos habitudes parce qu'on vous propose un segment qu'habituellement on fait le jeudi à 14h. C'est notre fameux Tinder littéraire qui réunit aujourd'hui deux humoristes. Maude Landry, bonjour.
5: Bonjour.
4: Et Claude Meunier, bonjour.
6: Bonjour.
4: Bon, le Tinder littéraire, c'est un espace pour parler de votre processus de création. Finalement, c'est comme un genre de sous-écoute sans alcool ni mic work. Vous acceptez ces règles-là?
5: Oui.
6: Ouais, ça va.
4: Ça devrait bien se passer. Maude, t'es dans quel état en ce moment-là?
5: Je suis fébrile. C'est mon idole que je rencontre aujourd'hui. Je suis vraiment reconnaissante qu'il a accepté.
4: C'est touchant de savoir que
6: puis de voir ça, que ça soit être l'idole d'une femme qui est en humour, ça, c'est bien intéressant aussi.
4: Merci
6: pour
4: beaucoup.
6: Moi, c'est touchant.
4: Ouais. Merci beaucoup à tous les deux d'être là. Et en deuxième heure, on vous offre un entretien d'une heure avec l'écrivain français Édouard Louis pour son nouveau livre « Que faire de la littérature ». Et on vous propose tout de suite un avant-goût.
7: Très souvent, la littérature est vue comme un instrument pour nous faire du bien, pour nous réparer, pour nous aider à vivre. Mais au fond, quand j'écris, c'est presque le contraire que je voudrais faire. Je veux rendre le monde insupportable avec la littérature. Je veux que la littérature, elle nous confronte à ces problèmes du monde, à cette laideur du monde, et qu'on puisse plus réussir à vivre avec. Ça m'intéresse pas de faire des livres pour qu'on se sente bien. Je veux qu'on fasse des livres pour qu'on se sente mal, pour qu'on se dise « mais c'est pas acceptable ce qui se passe ».
4: C'était donc un extrait de notre entretien avec Édouard Louis, à ne pas manquer en deuxième heure. Tous ces gens réunis pour prouver encore une fois qu'il restera toujours la culture.

0: il restera toujours la culture.
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2: C'est l'ambiance. Hein, c'est ça, je vous dis. On n'est pas au bordel. C'est pas sous écoute. On réalise un souhait aujourd'hui de l'humoriste Maude Landry à l'annonce du rodage de son nouveau spectacle qui s'intitule Trop Cool. On lui a demandé avec qui elle aimerait parler d'écriture dans nos studios. Ce à quoi elle a répondu, j'ose pas dire Claude Meunier, mais ce serait lui. Celui qui vient tout juste de lancer avec la famille de nuit le mini-album Gros Désir a accepté l'invitation. Ça a été quoi ta réaction, Maude Landry, quand on t'a su que ça allait se passer, cette discussion-là?
3: J'espérais pas un oui. Je me disais, bon, dans un ultime rêve, ce serait Claude Meunier, parce que Claude, c'est celui qui m'a donné envie d'écrire de l'humour. Quand je suis tombée en amour avec La Petite Vie, j'ai joué Maman au théâtre, j'ai joué dans Les Voisins et... J'ai écouté les épisodes sans cesse. Pour moi, c'est une émission réconfortante. Ça a bien vieilli, je trouve. Ouais. C'est beau. Puis, quand tu disais que tu étais content qu'une femme trippe sur toi, ben c'est parce que les personnages de La Petite Vie, les féminins sont drôles.
2: Mais oui, c'est vrai.
3: C'est pas elles, les straight men. Là, ouais. C'est elles qui ont les meilleurs jokes. Que Creton, Thérèse, je voulais tellement faire partie d'une gang comme ça.
2: Hey, c'est vrai. Avais-tu déjà remarqué ça, Claude?
4: Ben oui, je l'ai remarqué. J'ai remarqué quand j'ai vu les filles faire les personnages. Puis moi, je trouve que Diane Lavallée, c'est une fille qui était drôle, d'une façon incroyable. Oui. Mais quand on faisait les lectures, puis les filles ont beaucoup apporté à l'écriture de La Petite Vie parce que, comme Guylaine Tremblay, quand elle jouait Caro, moi, je pensais pas que Caro partirait à pleurer en faisant ses lignes. Puis je pensais pas qu'elle pouvait être si pompée. Alors, ils ont apporté beaucoup. Puis, mais tu sais, ils sont des filles, c'est très drôle aussi. Oui. Moi, j'écoutais Gilda Radner dans Saturday Night Live. Il y a bien des filles qui m'ont fait rire dans ma vie. Et c'est des personnages, tu sais.
2: Et donc, tu t'en rendais peut-être pas nécessairement compte à l'écriture que tu leur donnais finalement les meilleurs gags?
4: Ben, c'était pas les meilleurs. C'était tout le monde avait les meilleurs gags. Oui. J'ai déjà dit ça à un comédien qui était venu faire La Petite Vie. Il avait dit, moi, je vais te savoir mes lignes. J'ai dit, ça marche pas de même.
2: Oui,
4: c'est pas tes lignes. C'est une
2: suite.
4: C'est
2: l'histoire, oui.
4: C'est l'ensemble. Suite en plus. Oui. Souvent, la troisième, quatrième ligne va être drôle à cause de la troisième.
2: Oui, parce qu'on a
4: bâti. Mais c'est pas construit à ce point-là, mais c'était juste de suivre les personnages. Puis les filles étaient très inspirantes. Tu sais, Diane Lavallée, le personnage de Thérèse vient d'une de mes tantes.
2: Oui.
4: J'avais la sœur de ma mère. C'était Thérèse. Puis c'était une femme que j'adorais. Et qui était vraiment space, très, très décollée. Elle riait tout le temps, puis elle riait tout seule. Puis elle était mariée avec un gars qui était, en tout cas, assez tranquille aux portes. Et un peu un genre de, aussi un peu, mettons, un pendant de Régent.
2: Ouais.
4: Mais c'était pas Régent. Mais c'était un gars qu'on comprenait qu'elle fuit un peu dans son monde. Puis c'était ma tante, en tout cas, elle qui... Puis j'ai toujours pris ce modèle-là. Fait que je travaillais une femme qui fuyait une relation plate. Et c'était ça pour moi, Thérèse. Alors, c'était pas une idiote du tout. C'était mais quelqu'un qui fuyait dans sa schizophrénie un peu.
3: Oui, t'sais. Oui, elle était très névrosée, très perdue, nerveuse. Oui. Elle veut bien faire tellement que ça lui nuit. Là.
4: Mais Diane Lavallée dans vie... Un côté de même.
2: Elle
4: un côté, oui. C'était pas loin d'elle. Mais elle était pas comme Thérèse. Mais
2: non, mais après ça, on peut partir d'un trait puis on peut le caricaturer. Ouais. C'est ça qui fait...
4: Bien souvent, puis j'ai connu une Creton. J'ai vraiment connu une Creton qui s'habillait vraiment comme ça. Là. Presque...
2: Toute la couleur.
4: Ben, pas mal monochrome. En tout cas. Hey, mais je suis bien content que Maude... Ça me touche, j'étais un petit peu nerveuse parce que je veux pas la décevoir.
3: Voyons, tu me décevras pas.
2: Mais c'est vrai parce qu'il y a toujours ça aussi. Tu sais, je me demandais, c'est quoi ton niveau d'aisance? Parce que là, t'es face à quelqu'un dont le sujet de conversation préféré, c'est La Petite Vie.
4: Mais ça me fait plaisir aussi parce que j'aime beaucoup La Petite Vie. Mais je suis content. Ben oui, mais je veux répondre à ces questions le plus possible.
2: Maude, quand on t'a demandé qu'est-ce que tu penses que tu as en commun avec Claude Meunier, tu dis que tu as l'impression que vous avez peut-être tous les deux un côté un petit peu plus sombre, peut-être plus sensible que vous paraissez.
3: Oui, je pense, là, mais je ne te connais pas, donc je ne peux pas deviner, Claude, mais j'ai lu le journal Intimé, je vois un peu la profondeur derrière ton minding comique, il y a quelque chose de dark, parce que La Petite Vie, c'est une comédie, mais ça soulève plein de tragédies, plein de thèmes tristes. Là, l'adultère, la névrose, la dépression, l'avarice, les gens sont égoïstes. Tu vois le côté dark des gens.
4: Oui, puis tout le monde est tout seul un peu. Chacun est comme tout seul, un peu comme dans Les Voisins.
2: Ouais.
4: Tout le monde est un peu seul. Mais j'ai réalisé, après l'avoir jouer, puis après l'avoir vu à télé, je me suis rendu compte qu'une chose que j'avais jamais vue, il y a une sorte d'optimisme incroyable, mm-hmm. c'est que c'est d'être dans une famille.
5: Oui, quand ils se retrouvent, c'est là que ça se passe.
4: Ils se retrouvent toujours. Ouais. Ils peuvent se dire les pires affaires. Ils peuvent saillir pendant une demi-heure. Ils peuvent... Oui. Il y a du monde qui ont dit ils saillissent donc bien des fois. Puis ça, mais je dis oui, mais c'est ça la vie.
5: Oui.
4: Des fois, on saillit. La vie, c'est un paquet de crises qu'on résout tout le temps.
5: Oui.
4: Puis la famille, c'est un lieu de résolution de crise aussi. En même temps, ça peut des fois, ça peut mal tourner, évidemment. Hein, je ne sais pas. Mais... C'est ça, la force de la petite vie, je pense, ouais. c'est de l'optimisme en arrière.
3: Puis même si c'est très éclaté, c'est très vrai. Ça dénote beaucoup de vérité.
4: Ouais,
3: puis ça, j'y crois, la famille, j'y crois.
4: C'est surprenant,
3: comment,
4: ça.
3: Ouais.
4: Comment le monde s'est retrouvé.
5: Ouais.
4: Le premier soir, la petite vie, j'ai appelé des gens à campagne. Moi, j'ai une place à la campagne où je suis beaucoup. Je vivais beaucoup, je vis pas mal là. Pas mal là, mais je lis là souvent. Puis j'ai appelé des gens que j'aimais beaucoup qui étaient à la campagne. Puis j'ai dit, bon, qu'est-ce que vous avez pensé de la première émission? Ils m'ont dit, c'était peur. Hein. C'était peur, hein?
3: C'est
4: des
3: l'héritage?
4: Malades.
3: Le premier, c'est Voyage à Plattsburgh.
4: Oui, Voyage à Plattsburgh. Ouais. Il me disait, c'est comme des fous.
3: Oui.
4: Mais, puis là, la semaine après, ouais, c'est un peu comme nous autres, finalement. C'est ça l'étonnement que j'ai eu, que bien
5: ouais.
4: du monde se retrouvait.
5: Oui, puis ici, on a un segment qui s'appelle En famille, où les gens viennent parler de leur patrimoine culturel familial, des choses qui les unissent. Puis je pense que la petite vie, c'est nommé à toutes les semaines. C'est vraiment, tu sais, en termes d'écoute.
3: Ah,
5: de...
3: ça nous rassemble.
5: Ben oui, de génération, tout le monde rassemblé devant le téléviseur. Parmi les points, toi, que tu notais en commun avec Maud Landry, Claude Meunier, évidemment, vous êtes liés par l'humour absurde, mais tu dis peut-être aussi un peu à l'inverse dans la livraison comique.
4: C'est très bon, c'est très juste, en fait. C'était pas très bon, mais très juste. C'est très bon aussi. Parce que c'est ça que j'allais dire de Maud, c'est que ce qui m'étonne, c'est la livraison de ses textes. Elle appuie jamais, elle pousse pas, et ça nous rentre dedans. Tellement solide.
3: Ah, merci.
4: C'est la, ça prouve que ton matériel est tellement... Moi, j'écoute tes monologues, puis je suis toujours étonné. Je sais jamais où ça va arriver, par où ça va arriver.
3: Ah, ben merci.
4: Et ça, c'est un survol sûr et certain de ce dont tu parles. Sais-tu quoi? Quand je t'écoute, j'ai confiance complètement.
5: C'est vrai?
4: Que ça va arriver. Je n'ai pas de... Tu sais, des fois, on va voir du monde, on écoute du monde. Bon, oui, c'est bon. Puis on se demande comment il va s'en sortir ouais. de ce boulot. Ou... Mmh. Ah, ben écoute donc. Mais toi, c'est pas mal solide.
3: Mon Dieu, fait que j'ai l'air de savoir ce que je fais.
4: Non, mais pas juste ça, c'est qu'on a confiance.
3: Ben merci.
4: En tes textes, quand on t'écoute, on a une espèce, on se laisse aller, on y va.
3: J'ai assez travaillé les textes beaucoup. Ben j'étais fascinée par l'écriture de jokes en écoutant La Petite Vie déjà, mais je me suis vite rendu compte que j'ai pas un casting qui fesse. Mm. Donc moi, mes textes sont mieux d'être bons parce que j'ai pas assez de jokes de casting. Je suis une petite blonde aux yeux bleus, bien ordinaire, donc je suis mieux d'être drôle.
5: Oui, il y a cette réflexion là, oui. Et tu vas pas nécessairement appuyer les gars que tu dis un peu à l'inverse de Ding et Dong là.
3: Oui, ça c'est vraiment.
4: Non, mais même on dirait qu'elle a une certaine retenue.
5: Oui.
4: Parle du temps des fêtes.
3: Oui.
4: Puis elle parle de « on décore un sapin », c'est comme mettre des boucles d'oreilles à un sapin.
3: Oui.
4: Et tout ça, mais c'est très juste et ça nous parle beaucoup finalement. Ouais. Le monologue, moi, que j'adore, le monologue sur les menstruations, ce qui est un grand, grand monologue.
3: Ah, merci.
4: Qui punche sur les gars, qui remet tout en place, puis c'est comme tellement, pas naïf, c'est même pas naïvement, c'est avec une certaine candeur, puis très féminin. Et c'est de l'humour au féminin, mais vraiment, c'est au féminin. Pas féminin, mais au féminin, c'est très juste. C'est très, très juste.
3: Ben merci. Puis j'ai beaucoup... moi, je focus beaucoup sur le langage. Je parle très québécois. Je pense que c'est ça que j'ai mis aussi qu'on avait en commun. On a un cœur très québécois, puis on déroge rarement de notre vocabulaire.
4: Ben, surtout quand tu fais des dialogues.
3: Oui, il faut que ce soit vrai.
4: Si t'es pas authentique dans la langue, là, c'est faux. Alors, oui. Ça rentre pas. Tu peux
5: bonsoir.
4: Pas rentrer.
5: Bonsoir, avec un crampé.
4: Oui,
5: quand Caro essayait de bien faire les
3: fois. Ah oui. Ben aussi l'échange avec les Français.
4: Quand
3: les Français débarquent, là.
4: Ouais.
3: Oui, qu'on a fait avec La Petite Vie.
5: Oui, t'as rejoué un extrait.
3: J'ai rejoué. On avait fait plusieurs extraits. Il y avait Voyage à Plattsburgh, le moment où moi, je jouais maman.
5: Mm-hmm.
3: Parce que j'avais 12 ans, donc ma puberté n'était pas encore arrivée. Que j'avais ni l'air d'un gars ni d'une fille, donc ça marchait, là. Puis elle gagnait un voyage à Plattsburgh, mais c'est un voyage de soupe wonton, mais c'est le micro-ondes qu'elle voulait.
5: Ouais.
3: Elle était déçue.
5: Elle était pas
3: pour le
4: puis
3: voyage.
4: Elle a changé le voyage pour, en Chine. Pour 40 voyages à Plattsburgh.
3: Oui, c'est un voyage en Chine. Oh mon Dieu, c'est brillant. C'est tout de même des bonnes idées.
5: Tu l'as dit d'entrée de jeu, Maud, dans ta tête, c'est vraiment grâce à l'humour de Claude Meunier que tu as eu envie, toi, de faire de l'humour. Mais toi, Claude, t'étais comment quand t'étais petit? C'est un des points que le monde avait envie d'aborder.
4: J'étais un petit peu gros.
3: Okay. Ah, moi aussi! Moi aussi, j'ai eu la petite chub d'enfance.
4: C'est un petit gros. Ouais. Non, pas... Ben oui, un bout. Mais non, comment j'étais...
5: Mais est-ce que l'humour a toujours fait partie de
4: Ouais, chez nous, c'était comme... Moi, j'avais un père... Mon père, c'était un peu, là, mais un peu pas mal, mais un peu timé. OK? Alors, il y avait beaucoup d'angoisse. Les vidanges et tout ça. Bon, ça existait chez nous. Presque comme dans la série. Et, mais une chose, il y avait, l'humour, c'était bien, bien important. Alors, on riait beaucoup, beaucoup chez nous. On dirait que c'était une manière de faire sortir l'angoisse de mon père.
5: C'est un mécanisme.
4: Oui, mon père était très drôle. Il se déguisait tout le temps. Ça vient de là. C'est sûr que ça vient de là. Il était toujours, il se déguisait. Et on écoutait beaucoup d'émissions drôles. Fait que, c'était bien important de rire. Fait que, très jeune, j'aimais rire, on aimait rire. Puis, moi, mes grandes influences, ça a été les cyniques à l'époque. Marc Laurendeau et tout ce monde-là. Yvon Deschamps. Yvon Deschamps, bien évidemment, moi, c'était mon idole. C'était encore une idole. Je le vois des fois, je le rencontre, puis je suis encore mal de le rencontrer. Puis on va manger ensemble souvent. Je le connais bien. Je connais bien Judy, ses filles. Mais je suis toujours énervé de le voir.
3: C'est beau parce que pour moi, les deux, vous êtes des représentants marquants de la culture québécoise. C'est drôle de savoir que toi, t'es starstruck par.
4: Oui, complètement. Puis c'est lui qui m'a donné envie. Parce que je voyais le monde rire, puis je me disais, ça fait donc, les gens aiment donc ça. Puis pas encore aujourd'hui, je fais des shows, puis c'est ça qui compte, c'est de voir les gens, comment ça les rend heureux, tu sais.
5: De ton côté, Maud, Claude était curieux de comprendre un peu comment justement tu travailles, comment tu écris. Ça se passe comment, toi, ton processus? Je te vois avec ton petit cahier, là, quand même un bon élève.
4: Ouais, tu travailles-tu seul? T'écris-tu seul?
3: Ben, je travaille tout seul. La base, là, moi, je trouve le plus dur, c'est quand t'as rien. C'est quand t'as rien devant toi, faut trouver quelque chose de drôle. Moi, j'aime ça partir. Quand j'ai déjà quelque chose, je peux travailler ce que j'ai déjà, j'ai une idée. Mais ces temps-ci, j'ai découvert la chaise berçante.
5: Okay.
3: J'ai une chaise berçante dans mon bureau et sérieusement, il y a quelque chose avec le balancement d'en avant en arrière qui fait comme fonctionner mon cerveau.
5: Dans le mouvement.
3: Oui.
4: Mais c'est parce que tu ne forces pas.
3: C'est ça, je ne force pas. Il y a comme, je ne suis pas statique à chercher une idée. L'idée va tout seul. Puis je suis patiente envers moi-même. Je ne rush pas. Et c'est plate. C'est vraiment difficile d'écrire parce qu'il faut que tu t'ennuies. Il faut que tu fasses rien. Puis que tu sois dans le vide. Puis c'est angoissant des fois. Oui, moi, il faut qu'il n'y ait rien. Puis que je m'emmerde. C'est comme ça que l'idée vient. Parce que qu'est-ce que je pourrais dire de drôle là-dessus? Je m'inspire beaucoup de ma vie. Mes parents aussi. Je ris de mes parents aussi. Ils sont les voisins. Mes parents lâchent des phrases pareil comme d'un voisin, là, tu sais, sur le vent, sur le. Des affaires que ça donne rien de dire. Je les aime, là, je dis ça avec beaucoup d'amour.
4: Je sais. Les voisins, c'est un peu.
3: C'est un peu tes parents.
4: C'est très sévère. C'est un humour sévère.
3: Oui.
4: On est dans le jugement sans arrêt de la vie de tous les jours, de la moindre phrase est matraquée, est analysée, tu sais.
5: Alors qu'on fait tous ça, remplir le silence.
4: Mais on est tous des voisins, tu sais. On a tous des affaires. Mais j'ai écrit ça jeune, le premier sketch, j'ai voisin. Fait que c'était vraiment un regard un peu adolescent. C'était vraiment un regard un peu adolescent au début, le premier sketch des voisins. Mm-hmm. Mais moi, c'est drôle, moi, j'écris en marchant, je trouve beaucoup de choses.
3: Oui.
4: Mais je trouve des idées. Mais écrire, c'est... Moi, j'adore ça, écrire. Juste écrire, je pars, puis d'abord que j'ai une idée, j'y vais. Puis souvent, j'écris de la schnutz. Puis,
3: mais il faut écrire la schnutz pour que le bon arrive.
4: Il y a toujours. Mais c'est toujours le même nombre de pages, toujours le même nombre d'heures.
5: Ah oui? C'est combien de pages avant d'arriver?
4: Ben, en dialogue, je fais à peu près 10-15 pages.
3: Puis est-ce que tu retravailles les textes ou c'est souvent le premier jet? OK, tu retravailles beaucoup?
4: Moi, je suis même. Ah, écoute, je recommence. Je réécris. Créer pour moi, c'est réécrire. Oui. Une chance que Word est arrivé. Parce que moi, je faisais ça en dactylo.
5: Ouais, dactylo, mon Dieu.
4: Et là, quand Word est arrivé, ça a changé l'écriture. Oui. Je suis persuadé que l'écriture s'est beaucoup améliorée avec Word.
5: Avec cette technologie.
3: Plus d'efficacité.
4: Avec des applications. Oui. Parce que tu peux tout le temps réécrire sans arrêt jusqu'à la fin. Mais les petites vies, on faisait 3-4 versions de texte.
5: Oui.
4: Puis. C'est ça qui arrivait. C'est comme faire une chanson aussi. T'écris, tu réécris, tu réécris. C'est de la rythmique, hein?
3: Oui. Ben c'est aussi, je compense à la musique. Moi, quand j'écris, je réécoute mes performances, puis je vois que la joke est bien meilleure quand je la dis comme ça. C'est la même joke, oui. C'est les mêmes mots, mais l'intonation est différente. Ça vient plus chercher l'émotion que je veux aller trouver.
5: Est-ce que c'est douloureux pour toi de te réécouter, cet exercice-là?
3: Oui. Ben oui, j'haïs ma voix. Je doute constamment. Tu sais, je fais pas ça pour moi. Je fais ça parce que j'aime le monde, j'aime moi. Pareil,
4: mais fais-toi-en pas, ça va bien.
3: Oui, oh, oui ça parfait. Je suis pas trop insupportable, mais c'est ça, j'en reviens pas des fois que les gens veulent m'écouter parler, parce que moi, j'haïs ça m'entendre, mais ça prend l'effort de le faire. Puis à un moment donné, tu fais, ah, finalement, c'est ça qui m'aide à m'améliorer.
5: Oui, parce que ça vaut la peine, comme tu dis, de voir les intonations. Donc, oui. Je rappelle qu'on est dans le Tinder littéraire en ce moment, entre oui. Claude Meunier et Maude Landry. Écoute, une si longue liste de questions de la part de Maude Landry. On parlait des voisins, party plate aussi. C'est le vide qui est du comme quotidien.
3: Puis c'est le party place. Ouais. Le party plate, pardon, si je comprends bien, c'était la poupée russe des voisins. C'était le party plate.
4: Oui, le party plate, c'est le premier texte que j'ai écrit dans ma vie.
3: Oui.
4: Vrai texte. J'étais en voyage avec ma blonde de l'époque. J'étais à l'île du Prince-Édouard. On était sur le pouce, en tout cas, ça fait longtemps. Hein. Et on avait décidé d'écrire un show, puis j'étais dans une maison de ferme. On était couché dans une maison de ferme, puis ma blonde dormait, puis j'ai dit, je vais écrire ce soir un petit bout. Puis j'ai écrit le party plat, puis c'est l'ancêtre des voisins. Parce qu'une journée, on avait écrit Brou. Puis Jean Duceppe est venu nous voir au Théâtre des Voyagements.
3: Jean Duceppe est venu nous voir.
5: Juste cette phrase-là. Une journée, on a écrit Brou.
4: On venait d'écrire Brou.
5: C'est ça, là. Un petit mardi.
4: En fait, ça jouait. C'était un petit mercredi.
5: Ouais, OK.
4: Puis Jean Duceppe est venu nous voir, puis il a dit, vous n'auriez pas une pièce. Vous ne pouvez pas m'écrire une pièce. Fait que nous autres, on a dit, oui. Tu sais, qu'est-ce que tu veux dire? Oui. Tu ne peux pas dire non. Ça ne tente pas.
3: Non.
4: On a dit, oui, bien sûr. Puis Louis Saya, il dit... J'ai une idée de pièce. Claude, on pourrait faire partir du party plat, puis faire une pièce. Fait qu'on a écrit la pièce pour Jean Duceppe. Et on l'a donnée à Jean Duceppe, pas si longtemps après, peut-être 6 mois après. Puis les gens de chez Duceppe sont venus, on les rencontrait. Puis là, il y a quelqu'un qui dit, je sais pas, j'ai pas senti en la lisant. Là, on était là, nous autres, on était... défait. Puis là, Jean-Type est arrivé. Là, la personne a dit ça. Je veux pas dire qui. Et là, Jean-Type a dit non, vous comprenez pas. Faut la lire à voix haute.
3: Ouais.
4: C'est là que ça prend tout son sens.
3: Ouais.
4: Parce que c'est toutes des phrases creuses, des phrases vides.
5: Mais c'est la façon dont on les incarne, absolument.
4: Ouais.
3: Voulez-vous passer au salon? C'est pas nécessaire.
4: C'est très dur à jouer, les voisins. C'est une pièce très, très difficile à jouer. C'est très, très dur parce que c'est tout le vide. Faut toujours... Le vide est aussi important presque que
3: le texte. Ça prend les bonnes pauses.
4: Oui. Ben, ça fait partie du texte.
5: Les silences,
4: ouais, les silences,
5: c'est
4: tout le temps
5: les
4: wow, c'est tout le...
5: Puis, donc, on imagine que l'inspiration, ça vient donc du quotidien. Puis, je trouvais ça, c'est une bonne question. C'est quoi la dernière chose que tu as vécue, que tu t'es dit, ça ferait une bonne scène? Est-ce que ça marche comme ça quand il y a de l'inspiration?
4: Oui. Ben oui. Souvent, je vois du monde, puis je me dis, ah, mon Dieu, ça c'est un beau personnage. Ouais, mais des scènes, oui, il y a des choses qui me rendent, mais les scènes, les voisins. C'est vraiment un peu trop copié sur ma vie de
5: okay,
4: sur mes voisins
5: proche.
4: Puis mes parents quelque part. Mais ma mère a vu la pièce plusieurs fois puis elle l'a vue plus vieille puis elle a dit coudonc toi tu riais de nous autres. Puis j'ai dit ouais mais j'ai dit c'était dur à supporter vos discussions. C'était ça où je faisais une dépression nerveuse.
3: Ouais.
4: Mais je les aimais bien mes parents puis j'aimais bien ce monde là pareil j'ai compris plus tard que tu peux parler d'un clou de 6 pouces puis communiquer d'une manière.
5: Oui,
4: à quelque part,
5: Est-ce que ça t'arrive, toi aussi, justement, d'être témoin d'une scène et de dire, OK, ça, il faut que je trouve une façon de ramener
3: absolument.
5: Ça?
3: Absolument. Dans mon premier spectacle, j'ai un de mes meilleurs numéros, c'est celui, justement, sur mes parents. Je dis que moi, je veux trouver quelqu'un comme mes parents que, à un moment donné, t'arrêtes de rien faire. Avec qui tu peux rien dire, rien faire ensemble, puis c'est plate. Mes parents font du ponton. Je dis que c'est c'est comme un winné bateau. Ça avance, c'est tranquille. Puis je dis que ma mère, je sors des perles que ma mère a dit, c'est le fun parce qu'il fait beau, mais il fait pas trop chaud. C'est le vent. Hein? Puis elle me demande une approbation, tu sais. Puis je comprends, tantôt, tu as dit que c'était un peu, ça part de ton adolescence, mais c'était un peu ça, comment je voyais mes parents ados. C'est, je roulais les yeux, à maudit qu'ils sont plates. Puis là, je commence à leur ressembler de plus en plus. Je commence à comprendre d'où ça vient, le bonheur simple de rien faire.
4: Puis moi, j'angoisse un peu ces vidanges. Des fois, quand j'ai manqué mon sac. Hein? Mais c'est pas tellement ça, c'est sur la façon d'être.
3: Ouais.
4: C'est qu'on veut pas. On dirait que c'est comme on n'a pas le goût de tomber là-dedans.
3: Oui.
4: C'est comme un panneau.
3: C'est
4: là,
3: comme
4: vide.
3: Un abysse.
4: Un abysse qui t'attire, là, tu sais, c'est ça, un abysse. Puis,
5: Je vais te dire, de préparer tellement de questions. J'ai envie de te laisser plonger. Je veux dire, est-ce qu'il y en a une plus importante? On tourne la page.
3: Il y en a tellement, là, mais j'en ai tellement, mais une qui me venait que je voulais vraiment savoir. La genèse, la petite vie. Je voulais savoir, premièrement, comment ça s'est passé, le pitch. Tu arrives chez Avanti, tu pitches ça. Je veux savoir comment ça a été reçu. Puis aussi, les comédiens, est-ce que tu savais déjà en écrivant ça allait être qui? Qui a failli faire la petite vie? Puis après, je vais te poser nos questions. Okay. Réponds à ça d'abord.
4: Pour faire ça vite, là. Le premier pitch a été bien parce que on faisait Papa Maman au Club Soda.
3: Oui.
4: Dans les lundis dehors, on a fait Papa Maman.
3: Avec le lit.
4: Avec le lit debout. Puis le lit debout, c'est un accident, hein. C'est parce qu'il était même pas debout, mais
3: quelqu'un
4: qui est en arrière, il dit, on voit rien. Oui. Donc, on l'a monté graduellement jusqu'à le mettre complètement vertical. Et ça a été hilarant, surtout quand on l'a fait à l'écran, tu sais. Mais, on a fait Papa Maman, la petite vie. Puis je dois dire que le premier sketch de la petite vie, c'est un des moments les plus forts que j'ai vécu parce que j'ai jamais vu du monde rire de cette façon-là. Ils criaient dans la salle. C'était comme si c'était nouveau. Ça faisait parce que c'était un peu comme les voisins. Oui. C'était parler. On parlait de la veste de laine de Thérèse.
3: Oui.
4: Mon Dieu, elle a perdu sa veste de laine. D'un coup, elle la retrouve pas. Appelle-la, là, on sait jamais. Thérèse, l'as-tu retrouvée? Je suis sur le bord. Mon Dieu, t'es sur le bord, Seigneur. On va appeler la police tout de suite. Puis là, ça montait. Puis les gens, tu sais, c'était parler de l'infini détail pour rejoindre quelque chose de bien gros.
5: Mais déjà, tu sentais qu'il y avait quelque chose.
4: Oui, il y avait quelque chose là. On l'a proposé à Avanti, qui ont embarqué très rapidement, mais ça a été très, très difficile à faire accepter.
3: Ouais.
4: Parce qu'il y a eu une période où ils disaient que l'humour absurde était fini. Il y a eu, nous autres, avec les institutions, on a eu une lettre à un moment donné qui disait, on avait demandé du financement pour faire la première petite vie, et on s'est fait répondre par des institutions du gouvernement, une lettre dans laquelle ça a été écrit, cet humour-là de ding et dong est fini. On n'est plus là. Ça a changé.
3: Comme il y a assez d'absurde.
4: Ouais, c'était comme ça, une affaire dans ce genre-là. Fait qu'on a dit, bon. Mais c'est Jean-Claude Espérance de chez Avanti qui a dit, moi, je ne lâche pas le morceau, je vais aller chercher des commandites. Puis on était chercher nos commandites, etc., etc. On l'a proposé à Radio-Canada qui hésitait un peu. À un moment donné, ils ont voulu qu'on prenne une femme pour faire un moment. Puis ils voulaient que le lit soit couché. Ils voulaient revenir à un sitcom plus traditionnel parce qu'il y avait eu bien du succès avec moi et l'autre, puis tout ça. Mais ils sont toujours restés. C'était ouvert, mais il n'était pas convaincu. Ça a pris 2 ans.
5: Deux
4: ans, on a proposé à d'autres réseaux. On l'a proposé partout. Mais tu sais, c'était pas un refus réseau. C'était toujours, oui. Puis une journée, on les a invités à faire une lecture, à venir entendre une lecture. Puis là, ils ont compris.
3: Avec la voix de papa, le petit. Ben, tout le monde son était défaut là, de langage.
4: Parce
3: un peu.
4: Que le truc qui est arrivé sans qu'on sache, c'est que moi, je continuais à écrire. J'avais écrit 15 épisodes. Je vivais dans le Nord, j'écrivais la petite vie, j'étais crampé dans mon bain. Je me rappelle, un soir, je m'étais dit, ça va marcher, ça.
3: Ouais.
4: Si on peut juste le faire. Parce que on avait tous les comédiens qui venaient lire, puis c'est aussi drôle à écouter, tu sais, ça pourrait marcher à la radio, la petite vie, je pense.
3: Ouais.
4: Et à un moment donné, ils sont venus, puis ça a fonctionné, puis c'est parti. La seule chose qui est arrivée, un peu moins drôle, c'est le premier épisode, il y avait des acteurs pas connus. Il y avait des comédiennes, surtout, il y avait José Deschênes, Guylaine, n'était pas très connue, Diane, plus ou moins. Fait que c'est drôle, le premier épisode, c'est tourné vraiment devant le public, c'est des vrais rires. Fait qu'il n'y avait pas beaucoup de rires à elles, les filles.
3: Et elles ne connaissaient pas.
4: Non. Ah. Fait que ça a pris 2-3 semaines, puis là, hop, là, ils
3: là,
4: sont
3: tout à coup. Là, ils rient quand elle cligne des yeux, puis ils vont rire.
4: Ils sont devenus très drôles.
3: Wow. Puis est-ce que les personnages, est-ce qu'ils ont évolué à partir des textes, là, est-ce que les acteurs ont ajouté. Des caractéristiques qu'il n'y avait pas au départ.
4: Il en trouvait en lecture. C'est ça, comme Guylaine a mis beaucoup plus d'émotions que moi je voyais, que j'entendais. Marc Labrèche était pas mal plus sur le 220 que je pensais. Ils ont beaucoup apporté. Les comédiens ont énormément apporté en lecture.
3: Oui.
4: Mais les phrases, tu sais, c'est comme une. C'est comme, tu sais, on a 22 minutes pour faire le texte. Alors, personne. Il y a Rémi Girard, que c'est un tannant. Lui, il improvisait on the spot.
5: Ah oui.
3: Ah oui. Pourquoi il improvisait?
4: Oui. C'est ça qu'il n'a pas fait beaucoup. Non. Pas vrai. J'adore Rémi Girard. Rémi en mettant un peu. Mais tout le monde. le monde, c'était des perfectionnistes. Tout le monde voulait que ça rentre au quart de tour. Puis c'était quand même, on n'avait pas tant de temps. Hein. On recevait le texte le lundi, moi j'arrivais avec des textes, on faisait une répétition, je corrigeais, on faisait une autre répétition, je recorrigeais. On arrivait le lundi, on tournait pour les caméras, on faisait deux shows devant le public, deux tournages devant le public. Fait que c'était rapide, mais c'était merveilleux.
5: Est-ce que tu aimerais ça écrire pour d'autres, Maud?
3: Oui, j'aimerais c'est pour ça. Toi? Oui, puis c'est plus, je trouve ça plus dur encore d'écrire pour moi, mais j'aime ça, la commande, trouve-moi quelque chose, parce que ça me fait sortir de moi. Puis ça me permet d'écrire des choses que moi, je pourrais même pas rendre justice à cet humour-là, parce que je le rends pas, ça colle pas à moi.
5: As-tu déjà essayé d'écrire du théâtre, par exemple? Parce que ça
3: j'ai toujours griffonné des idées. Okay. Peut-être, moi, ça j'irais dans le roman, mais tu vois, ça me fait de la peine que les sitcom devant public se soit perdu parce que c'est de ça que je rêvais en regardant La Petite Vie. Puis Radio Enfer aussi. C'est, mais c'est les scènes où, après, quand j'ai vu les bloopers la première fois que j'ai fait, c'est un job! et ce monde-là, ils travaillent entre amis, puis ils ont de la misère à focusser parce que ça rit trop, puis c'est trop drôle ce qu'ils font, puis c'est trop le fun. Ça, je trouvais ça vraiment, ça m'allumait beaucoup plus que du tournage devant personne. C'est en live devant public. Y a
5: de retrouver ce que tu as en ce moment dans l'humour, dans les salles de spectacle.
3: Ben, c'est ça que je retrouve, mais en solo. J'aimerais ça le faire en gang.
5: Alors, mon Dieu, le temps a passé tellement vite.
4: C'est déjà fini?
5: Mais je voulais quand même juste prendre un petit moment pour dire que Claude Meunier est en tournée en ce moment. La famille de nuit, c'est de la musique, mais il y a quand même aussi beaucoup d'entre-tunes, c'est ça?
4: Ben, c'est difficile à expliquer. Hein? C'est toujours notre problème. Les gens viennent voir le show et disent, je pensais pas que c'était ça. Je pensais pas que la musique était bonne. Je pensais pas que c'était drôle, mais c'est ça. Il nous reste quelque chose d'ici.
5: Oui, mais supplémentaire ce jeudi au Grand Théâtre de Québec, mais vendredi aussi à Waterloo. Et 5e salle de la Place des Arts à Montréal le 19 décembre. Puis Maud Landry, elle est en rodage en ce moment de son deuxième spectacle qui s'intitule Trop Cool. Oui. Donc, on peut aller faire un tour sur ton site web pour avoir toutes les dates. Puis, d'ailleurs, en ce moment, ce qu'on entend, c'est La Famille de Nuit. Je pense que c'est l'ancien Brunswick, ça.
4: C'est ancien Brunswick.
5: Ancien Brunswick. Paroles et musique de Claude Meunier. Hey, merci à tous les deux.
3: Merci.
4: C'était trop court.
5: Et moi, je vous invite à rester avec nous parce qu'en deuxième heure, on vous propose un entretien d'une heure avec l'écrivain Édouard Louis pour son livre « Que faire de la littérature? »

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4: Ici Fred Harding, voici les informations. Tout d'abord...
5: On entre avec Newhook, Evans vers le filet, le tir, et le but! Victoire des Canadiens! Alex Newhook!
4: Et oui, le Canadien de Montréal remporte la série contre les Sabres de Buffalo en 7 matchs. C'est l'attaquant Alex Newhook qui a su décocher le but gagnant en prolongation. Le tricolore va donc affronter les Hurricanes de la Caroline en finale de l'Association de l'Est. C'est un rendez-vous. Par ailleurs, toujours au hockey.
6: La rondelle qui reprise et la charge d'Ottawa qui reprend espoir.
4: Et oui, la charge d'Ottawa a résisté contre la victoire dans ce 3e match crucial des finales de la Ligue professionnelle de hockey féminin. L'équipe ottavienne s'est imposée à domicile 2-1 contre les hockeyeuses de Montréal qui espéraient clore cette série et mettre la main sur un premier titre dans leur jeune histoire. La victoire est toujours en avance dans cette série avec 2 parties gagnées contre 1 pour la charge. Le prochain match a lieu mercredi. Et le Québec et la France souhaitent renforcer leur collaboration dans plusieurs domaines. En visite à Paris, la première ministre Christine Fréchette et le président Emmanuel Macron ont discuté d'intelligence artificielle, de minéraux critiques et d'identité culturelle. Mais le chef de l'Élysée a évité de se prononcer sur la candidature de Montréal pour accueillir la future Banque de la Défense, notre envoyé spécial Sébastien Desrosiers.
7: Bonjour. Christine Fréchette est reçue à l'Élysée. Question de tisser des liens avec le président. La dernière visite d'un premier ministre québécois remontait à 2019.
8: Alors, le Québec est toujours bien pris.
7: Une relation entre deux amis et partenaires qui peut profiter à la France dans plusieurs domaines, plaide Emmanuel Macron.
8: La recherche, le conflit, l'IA, la stratégie.
9: Des rencontres productives, chaleureuses.
7: Telle qu'attendue durant la rencontre, la première ministre a plaidé en faveur de la candidature de Montréal pour que s'y établisse la future Banque de la Défense.
9: Il ne s'est pas avancé, il ne s'est pas engagé, puis je n'ai pas cherché non plus à ce qu'il me donne son appui.
7: Plutôt, un tête-à-tête avec le premier ministre Sébastien Lecornu, cette fois à Matignon, a été l'occasion d'aborder la question de la souveraineté numérique. Mais surtout, comme le dit le délégué général du Québec à Paris, Henri-Paul Rousseau, ce séjour est un prétexte pour parler d'économie.
10: Donc, c'est à sa façon un deal-maker.
7: Christine Fréchette et lui souhaitent conclure des partenariats en vue d'attirer des projets au pays, notamment dans le domaine des minéraux critiques et stratégiques.
9: La France veut réduire sa dépendance à l'égard de la Russie, à l'égard de la Chine, et le Québec peut faire partie de la solution.
7: Une promesse de renforcer la relation entre le Québec et la France, dont on ne verra sans doute pas les fruits, ceci dit, d'ici la fin de sa mission, qui se poursuit jusqu'à mercredi. Ici Sébastien Desrosiers, Radio-Canada, Paris.
4: Et toujours à l'international, Donald Trump a dit qu'il avait annulé une attaque prévue mardi sur l'Iran en raison de négociations sérieuses. Le président américain a indiqué qu'un accord serait à portée de main et que cette entente interdirait à l'Iran de posséder l'arme nucléaire. Dans une publication sur le réseau Truth Social, Donald Trump a ajouté que les pays du Golfe, dont les infrastructures énergétiques sont ciblées par l'Iran, ont intercédé en faveur de ces pourparlers. Et le ministre de la Défense nationale a réagi à la décision des États-Unis de suspendre les travaux d'une commission militaire conjointe en place depuis la Deuxième Guerre mondiale. Dans un communiqué, David McGuinty soutient que le Canada travaillera avec des partenaires de confiance qui sont prêts à travailler avec lui. Washington a justifié sa décision de suspendre sa participation à la commission permanente de défense en critiquant le niveau de dépenses militaires du Canada qu'il juge trop faible. Le professeur à l'École nationale d'administration publique, Stéphane Roussel, explique les conséquences de ce geste.
11: Pour l'instant, les conséquences sont relativement limitées, dans la mesure où ce n'est pas une institution qui fonctionne sur une base quotidienne. C'est pas comme, par exemple, le NORAD, où il y avait un commandement qui fonctionne 24 heures sur 24. On se réunit au besoin, et en fait, elle peut être de longs mois sans réunion, sans discussion, lorsqu'il y a matière à discuter. Donc, pour l'instant, il n'y a pas de grandes conséquences. C'est plutôt le message, le signal politique que ça envoie, parce que c'est dans le fond, c'est ça dont on discute ici, des politiques de défense des deux États.
4: Ottawa a dépensé 63 milliards de dollars en défense en 2025 et a atteint la cible de 2 % du PIB. Et les États-Unis imposent des droits de douane sur les champignons frais cultivés au Canada. Une enquête du Département américain du commerce a conclu que les producteurs canadiens bénéficiaient de subventions gouvernementales déloyales, ce que démentent des acteurs de ce secteur au pays. La plupart des champignons frais se verront appliquer des droits de douane de près de 3 % L'industrie canadienne du champignon pourrait cependant contester ses droits compensateurs par le biais d'un mécanisme d'appel prévu dans la CEUM. Et en terminant, les responsables d'une flottille qui tentait de briser le blocus imposé à la bande de Gaza affirment que 6 Canadiens figurent parmi les militants arrêtés par l'armée israélienne. Les navires de la flottille se trouvaient au large de Chypre, à plus de 400 km de Gaza, lorsqu'ils ont été interceptés par les forces israéliennes. Les bateaux avaient quitté la Turquie la semaine dernière et disaient vouloir acheminer de l'aide humanitaire dans le territoire palestinien. Au total, 12 Canadiens faisaient partie de l'expédition, selon les organisateurs. Israël assurait que toutes les personnes arrêtées étaient en bonne santé. C'était les informations.

0: Ici Émilie Perrault, il restera toujours La culture se poursuit avec l'écrivain Édouard Louis que je joins dans nos studios à Paris. Bonjour.
1: Bonjour.
0: On vous a connu en 2014 avec En finir avec Eddie Bellegueule. Le roman a toujours été votre forme de prédilection, Édouard Louis. Vous avez pourtant un grand intérêt pour la théorie, comme le prouve le livre dont on va parler aujourd'hui, Que faire de la littérature. On comprend donc que vous auriez aimé écrire des essais, mais qu'est-ce qui se passe? C'est que cette forme-là ne vous interpelle pas tant que ça, finalement, quand vient le temps de l'écrire?
1: Oui, j'ai des idées sur la littérature. J'ai envie de parler de la littérature. J'ai envie d'interroger les limites et les possibilités de la littérature. Mais c'est vrai qu'à chaque fois que j'essaie de le faire, de le formaliser sous la forme d'un essai, je ressens pas la même urgence de l'écriture que quand j'écris un roman. Quand j'écris un roman, j'ai toujours un peu l'impression que l'écrire est presque une question de vie ou de mort, que je dois le faire immédiatement, tout de suite, que si je réussis pas, tout s'effondrera pour moi. Et je retrouve pas cette forme dans l'écriture de l'essai. Donc, dans Que faire de la littérature, j'ai trouvé une autre manière d'aborder ces questions.
0: Donc, c'est sous la forme de la discussion. Donc, ce sont des entretiens. Vous avez accepté de passer la prochaine heure avec nous. Il sera question d'admiration, de confrontation, d'écriture et de la dictature du bon goût. Merci d'être avec nous, Édouard Louis.
1: Merci à vous.

0: Mon prochain invité est né sous le nom Eddie Bellegueule, écrivain et sociologue français dont l'œuvre est marquée par le désir de mettre au jour la profondeur des inégalités. C'est d'ailleurs ce qu'il s'est évertué à faire dans son cycle de 7 romans à travers lesquels il a brossé le portrait de sa famille ouvrière dans le nord de la France. Dans son nouveau livre, il nous propose de réfléchir au pouvoir de la littérature qu'il souhaite déboulonner de ses normes et l'avoir osé la confrontation, peut-être comme le faisait le rap de Diams que vous écoutiez quand vous étiez enfant, Édouard Louis?
1: Énormément. C'est une chanteuse qui m'a beaucoup, beaucoup marqué dans mon enfance et notamment justement sur la, grâce à la façon dont elle utilisait la musique pour se battre politiquement et à la fois pour parler de questions extrêmement intimes et au fond de jamais séparer le combat politique de l'expression de l'intimité. Ça, je crois que c'était quelque chose pour moi de très nouveau dans le rap que j'avais pas vu avant, que j'avais pas connu avant, que j'avais pas entendu avant. Pour moi, il y avait soit dans le monde, une manière de parler de la politique, comme le faisaient les partis, comme le faisaient les hommes et les femmes politiques à la télévision, ou une manière un peu dépolitisée de parler de son intimité, comme le faisaient les émissions sentimentales dans mon enfance ou la télé-réalité. Et puis tout à coup, je suis enfant et je vois cette femme, Diams, et pour elle, évoquer l'intimité la plus extrême, la plus absolue, et se battre pour la transformation du monde, c'était la même chose. Et ça a été un choc pour moi qui a été immense. Plus tard, j'ai découvert, bien sûr, Marguerite Duras, Simone de Beauvoir, d'autres artistes, d'autres personnes qui avaient essayé de faire fonctionner ces deux choses-là ensemble, le combat et l'intimité, mais au moment de mon enfance, je connaissais pas la littérature. C'est vrai que Diams a été une des premières à ouvrir cette voie-là pour moi, et ça a été bouleversant.
0: Donc, que faire de la littérature dans ce livre? Ce sont des entretiens qui ont été menés par la critique littéraire Marie Kérédi. L'idée qu'une littérature peut transformer, est-ce que ça a été nourri par des témoignages que vous avez reçus, Édouard?
1: Oui, d'abord, ma propre vie a été transformée par les livres, puisque quand à 17 ou 18 ans, j'ai lu le livre de Didier Ribon, Retour à Reims, j'étais étudiant dans le nord de la France, dans une université assez exclue, assez illégitime, je me destinais pas à l'écriture, je me destinais pas à la création, et puis un jour, j'ai lu le livre de Didier Ribon, dans lequel Didier a raconter son arrivée à Paris, sa fuite de son milieu social, de sa famille, du monde dans lequel il était né, des livres qu'il avait commencé à écrire, des intellectuels qu'il avait commencé à fréquenter, Pierre Bourdieu, Michel Foucault. Et j'avais 17 ans, j'ai lu ce livre et je me suis dit tout à coup, je veux que ce livre devienne ma vie. Et presque du jour au lendemain, j'ai décidé d'écrire, j'ai décidé de partir vivre à Paris, j'ai décidé de vivre mon homosexualité librement, comme Didier Ribon le racontait aussi dans son livre. J'ai presque tout changé en 24 heures. J'avais un peu d'argent sur un compte bancaire que je gagnais en moulant les beurres des moules à gâteaux dans une boulangerie la nuit ou en arrachant les tickets au théâtre le soir. J'ai pris tout cet argent et je me suis mis à acheter des livres pour commencer à écrire, pour m'inspirer. J'ai acheté Judith Butler, j'ai acheté Jacques Derrida, j'ai acheté Marguerite Duras. Et tout à coup, je me suis dit, tout doit changer, maintenant. Et plus tard, quand j'ai écrit, j'ai voulu reproduire ce geste qu'avait produit le livre de Héribon sur moi. Je me suis dit, je veux faire des livres qui transforment. Je veux pas faire des livres qui soient des sujets d'études. Je veux pas faire des livres qui soient des sujets de discussion littéraire. Je veux écrire des livres dont on puisse me dire quelque chose a changé pratiquement, concrètement, dans ma vie après les avoir lus. Et c'est comme ça que j'ai essayé d'écrire, oui.
0: La question qui traverse votre œuvre, vous dites même que c'est peut-être votre fonction spécifique en littérature, c'est celle-ci. Pourquoi les gens ne sont pas plus tristes?
1: Oui, c'est une question presque d'une simplicité extrême, presque naïve, mais c'est vrai que quand je regarde le monde autour de moi, quand j'observe le monde autour de moi, avec ses inégalités, avec sa violence, avec ses inégalités de classe, avec la guerre, avec le génocide à Gaza, avec la situation des femmes. Il y a presque en France une femme qui est tuée un jour sur deux par un homme, simplement parce qu'elle est une femme. Je me dis toujours, mais pourquoi on n'est pas plus triste de l'état du monde? Pourquoi est-ce qu'on n'est pas plus triste et donc plus combatif? Et donc c'est vrai que très souvent la littérature est vue comme un instrument pour nous faire du bien, pour nous réparer, pour nous aider à vivre. Mais au fond, quand j'écris, c'est presque le contraire que je voudrais faire. Je veux rendre le monde insupportable avec la littérature. Je veux que la littérature, elle nous confronte à ces problèmes du monde, à cette laideur du monde, et qu'on puisse plus réussir à vivre avec. Ça m'intéresse pas de faire des livres pour qu'on se sente bien. Je veux qu'on fasse des livres pour qu'on se sente mal, pour qu'on se dise, mais c'est pas acceptable ce qui se passe. Évidemment, ça veut pas dire que c'est la seule chose que doit faire la littérature. On pourrait pas vivre que de ça. Moi-même, je pourrais pas vivre que de livres qui me font me sentir mal. Moi aussi, j'ai besoin de me réparer parfois. Moi aussi, j'ai besoin de me divertir parfois. Moi aussi, j'ai besoin de m'évader parfois. Et donc, il s'agit pas pour moi de dire la littérature doit faire ça ou périr. Mais simplement, quand moi j'écris, je me dis que c'est ma responsabilité à moi, c'est mon rôle. Peut-être de par l'endroit d'où je viens au monde, peut-être de par ma connaissance intime de la violence sociale, de la pauvreté, je me dis, je dois rendre le monde insupportable parce qu'il n'y a pas assez de gens qui le font.
0: Vous le dites d'entrée de jeu dans ces entretiens, Édouard Louis, il n'y a pas un livre de règlement en littérature. Pourtant, il y a des normes très fortes qui sont imposées. Par exemple, le rejet de l'émotion.
1: Ce que j'essaie de dire dans ce livre avec la critique Marie Kéridi, avec laquelle je dialogue, c'est que c'est extrêmement difficile de mettre à jour les normes de la littérature et les limites qui sont imposées à l'écriture littéraire, dans la mesure où les normes littéraires, elles fonctionnent comme les normes du genre. C'est comme quand vous êtes un homme ou une femme ou perçu comme tel dans nos sociétés, vous n'arrivez pas au monde avec un manuel qui vous dirait comment vous comporter. Il n'y a pas des posters dans la rue qui vous disent, voilà, en tant que femme, tu dois marcher comme ça, t'habiller comme ça, parler comme ça. En tant qu'homme, tu dois t'asseoir comme ça, ne pas croiser les jambes. Il n'y a pas de règlement absolu, il n'y a pas de bible du genre qui nous serait remise à la naissance. Et pourtant, au quotidien, il y a ce que le philosophe français Michel Foucault appelait des micro-pouvoirs qui s'abattent sur nous et qui nous dressent au quotidien, nous dressent avec une manière de marcher, une manière de parler, une manière de nous conduire. Et au fond, même s'il n'y a pas de Bible du genre, il serait absurde de dire qu'il n'y a pas de règles du genre qui nous disciplinent au quotidien. Eh bien, la littérature, c'est la même chose. Quand vous commencez à écrire, il n'y a personne qui vous dit « tu dois absolument écrire de cette façon ou pas de cette façon, on ne vous remet pas un manuel ». Et pourtant, à partir du moment où vous écrivez, des pouvoirs s'exercent sur vous, à travers la critique, à travers dont le monde littéraire parle de vous, à travers vos dialogues avec les éditeurs, à travers ce que vous lisez dans la presse. Tout ça va venir définir un univers de normes que j'ai essayé de retracer dans ce livre « Que faire de la littérature ?». Et une de ces normes, c'est en effet une forme de distance à l'émotion qui est fortement encouragée dans la littérature. On va par exemple très souvent lire dans un article ou entendre dans une critique « Ce livre est formidable parce qu'il est sans pathos. Ce film est merveilleux parce qu'il est sans pathos. » Je défie quiconque de dire qu'il ou qu'elle a jamais entendu cette expression-là. Comme s'il y avait au fond une supériorité esthétique au fait de s'éloigner de la tristesse, de l'émotion. À l'inverse, on va dire d'un mauvais livre ou d'un mauvais film qu'il est sentimental, d'une mauvaise littérature qu'elle est sentimentaliste. Toute l'esthétique des classes populaires, les séries B, les telenovelas que les classes populaires regardent à la télévision vont être systématiquement dévaluées symboliquement par la bourgeoisie culturelle qui va dire que ce sont des séries tire-larmes pour faire pleurer, que c'est du mélodrame. Les mauvais romans qu'on achète à la gare sont mauvais parce qu'ils nous font pleurer. C'est des livres qu'on achète pour pleurer dans le train. Et au fond, il existe systématiquement, sans que ce soit inscrit nulle part, une sorte de rejet de l'émotion, ce qui ne veut pas dire qu'il n'y aurait pas de livres émouvants, ce serait aussi absurde de dire ça, il y a plein de livres qui sont extrêmement émouvants dans l'histoire de la littérature, mais tout se passe comme si l'émotion ne devait jamais venir de l'auteur ou de l'autrice, mais qu'elle devait simplement venir du lecteur ou de la lectrice. Et moi je me suis dit, qu'est-ce que ça voudrait dire d'élaborer une littérature de l'émotion, une littérature qui utiliserait l'émotion comme une arme politique, qui suspendrait pour le lecteur ou la lectrice la possibilité de détourner le regard par rapport à ce que je dis. Qu'est-ce que ce serait qu'une émotion qui contraindrait à regarder les réalités que je décris ? C'est ça que j'ai essayé d'élaborer à l'intérieur de ce livre.
0: Pour donner une idée d'ailleurs du ton de ces entretiens, que faire de la littérature, Édouard Louis, nous avons demandé au cinéaste Xavier Dolan de nous en lire un extrait.
2: Cela me fait penser à ce que disait Aimé Césaire sur le noir des Antilles qui arrive en France métropolitaine pour la première fois à 20 ans et qui découvre à ce moment-là qu'il est noir, en étant soudain entouré de blancs, et à travers eux, pris dans un système de racisme, de hiérarchie, de rapport de force. Le monde lui tombe dessus. comme le petit garçon efféminé qui prépare des chorégraphies seul dans sa chambre parce qu'il s'identifie aux chanteuses qu'il voit à la télé. Et puis, un jour, il va à l'école et on lui met une claque. Et on lui dit qu'il n'a pas le droit d'être ça. La littérature fonctionne de la même manière. Quand nous écrivons le premier livre, nous sommes comme le petit garçon qui prépare une chorégraphie dans sa chambre. On est dans son espace à soi. Et puis, d'un seul coup, on arrive devant le monde. Et le monde vous fait comprendre ses règles et ses normes. Le monde vous donne sa gifle. Une archéologie de la littérature. Donc oui, c'est pour moi, après la publication de mon premier roman, En finir avec Eddie Bellegueule, que j'ai découvert le champ littéraire, notamment à travers les attaques. On m'accusait de pathos, de misérabilisme. Et moi, encore une fois, je pensais, mais comment pourrais-je raconter l'histoire de mon père sans chercher à faire pleurer? Que veut dire misérabilisme, si ce n'est, ne montre pas trop la misère. Rends-la plus acceptable, moins violente, moins directe, moins émouvante. Misérabilisme, c'est comme pathos. Ça ne veut rien dire. Ça ne veut rien dire d'autre que tais-toi.
0: C'était Xavier Dolan qui lisait un extrait de Que faire de la littérature.
1: C'était magnifique de l'entendre lire.
0: Il y a une autre norme que vous dénoncez dans ces entretiens, c'est celle de l'implicite. Et s'il y en a un qui donne pas dans l'implicite, c'est bien Xavier Dolan.
1: Oui, je pense que justement, les normes qui s'appliquent à la littérature sont souvent les mêmes aussi qui s'appliquent au cinéma, même s'il y a des variations, même s'il y a quelques différences. Et c'est vrai que on dit aussi d'un mauvais film, il est, ou de ce qui est considéré comme mauvais, justement, souvent à tort, il est pathos, il étire l'arme, il est misérabiliste. Et de la même manière, on va très souvent dire d'un film ou d'un tos, il étire l'arme, il est misérabiliste. Et de la même manière, on va très souvent dire d'un

0: cinéma ou la littérature comme un filet de sécurité pour ne pas trop nous montrer le monde. Il faut nous émouvoir, mais pas trop. Il faut montrer le monde, mais pas trop. Sinon, c'est didactique. Sinon, c'est trop explicite. Sinon, c'est de la pornographie, par exemple. Hein. On sait que, je raconte dans le livre que au 19e siècle, on qualifiait l'œuvre de Zola de pornographique. Et quand on disait pornographique, ça voulait pas dire qu'il y avait des scènes de sexualité crues. Ça voulait dire que Zola donnait trop de détails. Zola allait trop loin dans la description de la violence, de la laideur, de la saleté, de la misère, de l'exclusion. Et on voit que c'est des normes qui agissent et qui existent depuis très longtemps. C'est montre le monde, mais pas trop. Ouais. Et vous voyez une des façons avec lesquelles le monde se reproduit dans sa violence, c'est parce que aussi on tourne la tête face au monde. Vous voyez, comme quand on marche dans la rue et qu'on voit une personne SDF dans la rue et qu'on détourne le regard parce qu'on n'arrive pas à regarder, parce qu'on n'arrive pas à se confronter à cette violence. Et au fond, la critique très souvent attend la même chose de la littérature, qu'elle nous permette de détourner le regard, qu'elle nous permette de ne pas regarder. En revanche, si vous faites une littérature ou un cinéma extrêmement explicite, extrêmement émotionnel, extrêmement émouvant, vous empêchez le spectateur ou le lecteur de détourner le regard. Vous l'accrochez par ses émotions, vous lui donnez pas le choix. Et ça, c'est quelque chose, à mon avis, qui a une force politique très grande. C'est ce qu'on entendait dans l'extrait que Xavier Dolan vient de lire. Ma mère a... Pendant 20 ans, a vécu avec des hommes qui lui ont dit de rester à la maison, de faire la cuisine, de faire le ménage, de s'occuper des enfants, de pas travailler, de pas se maquiller. 20 ans de sa vie qui ont été une vie d'esclavage domestique, d'enfermement dans l'espace de la maison. Et moi, je trouve que c'est une histoire qui fait pleurer. Et que si j'écris pas un livre pour faire pleurer, je trahis cette vie, je trahis la violence qu'elle a vécue, je participe à son invisibilisation, je participe à son invisibilité. Et donc, ça m'intéresse pas du tout de donner la liberté au lecteur ou à la lectrice d'être ému. Je veux leur imposer de l'être. Je veux pas leur laisser le choix. Et c'est ça qui très souvent est critiqué dans l'émotion. Et c'est ça qu'à mon avis, Xavier Dolan, comme Pedro Almodovar d'une autre manière, ce sont des cinéastes qui ont, imposer l'émotion comme une manière de nous forcer à regarder le monde. Et ça, je trouve ça magnifique.
1: Il y a un thème important dans « Que faire de la littérature ?» Vous y consacrez tout un chapitre, c'est l'autobiographie et j'ai envie de dire peut-être même le rejet de l'autobiographie. Vous racontez une anecdote, il y a un critique italien qui est très en colère, qui vous hurle dessus. Il dit « Mais ce n'est pas ça de la littérature !» Comment est-ce que vous expliquez que ça puisse provoquer une telle colère, ce que vous écrivez ?
0: D'abord, c'est toujours une bonne chose ou une bonne nouvelle de créer la colère. La littérature, elle doit justement, à mon sens, elle doit créer des oppositions, des frictions, des batailles. Elle doit pas plaire à tout le monde. Je détesterais être un auteur qui plaît à tout le monde. J'ai pas du tout envie de ça. Tous les écrivains, toutes les écrivaines que j'aime sont des gens qui ont divisé parce que justement, ils ont présenté aux yeux du monde ce que le monde n'avait pas forcément envie de voir. Marguerite Duras, La condition des femmes. Jean-Paul Sartre, la condition ouvrière, Jean Genet, l'homosexualité, James Baldwin, la condition des Noirs en Amérique et en Europe. Et donc tous les auteurs que j'aime ont été insultés. Et on pourrait même presque dire qu'on peut mesurer l'importance d'un artiste au nombre d'insultes qu'il reçoit. Donc pour moi, c'est d'abord toujours une bonne chose et une chose dont on doit se réjouir. On devrait demander aux personnes qui sont pas attaquées, mais est-ce que vous allez bien? Est-ce que ça va? Est-ce que c'est pas trop dur de ne pas être attaqué? C'est-à-dire au fond de ne rien dire qui pourrait déranger le monde, de participer simplement à la reproduction photocopiée de la réalité telle qu'elle est. Donc je pense que c'est une bonne chose. Mais il est vrai que l'autobiographie produit une hostilité particulière. Je sais pas si c'est la même chose en ce moment au Canada, mais en France, un discours qu'on entend très souvent, c'est depuis quelques temps, c'est il y a de l'autobiographie partout. Tout le monde veut faire de l'autobiographie. Mm-hmm. Tout le monde veut parler de lui ou tout le monde veut parler d'elle. Alors qu'en fait, si on fait une étude statistique assez simple des livres qui ont été publiés ces derniers mois et ces dernières années en France, qu'on prend quelques grands éditeurs comme Flammarion, Le Seuil ou Gallimard, on se rend compte que l'autobiographie occupe

0: une place en fait extrêmement minoritaire. Il y a beaucoup plus de romans qui ont été publiés, ce qui ne veut pas dire que il n'y a pas eu de livres autobiographiques et qu'ils n'ont pas reçu un certain écho, qui n'ont pas été lus et qui n'ont pas été discutés, mais ils ne sont pas une majorité. Et l'autobiographie a toujours l'air d'être là en trop, si vous voulez, un petit peu comme les transphobes dans l'Amérique de Trump, qui ont l'impression qu'il y a des trans partout. Vous voyez, c'est ce que disait Trump à un moment, il y a des transgenres partout. En fait, si on regarde dans la population américaine, il y a 0,3 ou 0,5% de la population qui est transgenre, mais les transphobes ont l'impression que c'est partout. La peur produit un sentiment de multiplication paranoïaque, l'impression que quelque chose est partout. Moi, j'ai grandi dans un petit village du nord de la France où mon père raciste disait il y a des noirs partout, alors qu'on vivait dans un village où il y avait que des blancs. Et j'ai remarqué que quand quelque chose dérange dans le monde, ça suscite ce sentiment de multiplication. Et c'est le cas aujourd'hui de l'autobiographie, même si en même temps, et justement c'est pas du tout contradictoire avec ce que je viens d'expliquer, il existe aujourd'hui un mouvement autobiographique qui est en train de se renouveler, qui est profondément avant-gardiste, profondément novateur, des gens qui utilisent l'autobiographie justement comme une arme à la fois littéraire et politique, comme une manière de parler des secrets de famille, de parler de la condition des Noirs, de parler de l'inégalité de classe. Mais si vous voulez, même s'il y a plus de livres autobiographiques qui sont publiés que ça a été le cas avant, pourquoi est-ce qu'on le souligne et pourquoi est-ce qu'on le souligne de manière négative? Puisque dans le contexte d'une rentrée littéraire où plus de livres de fiction vont être publiés, personne ne va dire il y a que de la fiction aujourd'hui. C'est jamais thématisé comme un problème.
1: Non, exactement.
0: Donc il y a des formes qui doivent justifier leur existence, il y a des formes qui doivent s'excuser d'exister, et puis d'autres qui ont une existence naturelle acceptée, qui a pas besoin de justification. Et c'est ça que j'essaie d'interroger.
1: Et vous dites par exemple que la littérature issue des camps de concentration de la Seconde Guerre mondiale a produit l'une des plus grandes littératures autobiographiques. Et vous citez à ce moment-là Primo Levi qui parle, lui, de la pulsion de témoigner qui était très, très forte, qui était peut-être même plus forte que la pulsion de vie.
0: Oui, c'est-à-dire que je pense d'ailleurs que c'est une des raisons pour lesquelles la littérature autobiographique est toujours soupçonnée et toujours hiérarchiquement mise en dessous dans la considération de ce qui fait l'importance d'une œuvre littéraire. C'est que très souvent, la littérature autobiographique vient de la violence. Quand vous regardez l'histoire de l'autobiographie au XXe siècle, elle a très majoritairement été écrite par des femmes, par des homosexuels, Jean Genet, Marcel Jouandeau, Edmund White, par des femmes justement que je citais tout à l'heure, Marguerite Duras, Simone de Beauvoir, mais aussi Jamaica Kincaid, par des rescapés de guerre, des rescapés des camps de concentration, Primo Levi, Charlotte Delbo. Et au fond, il existe un lien souvent très fort entre le fait de survivre à la violence et témoigner de la violence. Il y a plein de gens qui vivent la violence et qui sont muselés par elle, qui sont réduits au silence. Mais il y a d'autres individus qui, quand ils ou elles vivent la violence, survivent à la violence par le fait d'en témoigner. Et ce qui fait qu'au fond, l'autobiographie, elle est une forme qui, puisqu'elle vient de la violence, apporte des mauvaises nouvelles au monde. Et c'est pour ça qu'elle est si soupçonnée, qu'elle a si mauvaise réputation. C'est que si elle vient de l'expérience de la violence, elle présente au lectorat la violence du monde et elle a quelque chose de moins supportable que beaucoup d'autres formes littéraires. Elle est porteuse de mauvaises nouvelles. Elle dit voilà le monde. Et ce qui est intéressant, j'en parle aussi dans Que faire de la littérature, c'est de voir par exemple que même un auteur comme Salman Rushdie, qui a été un grand écrivain de fiction pendant toute sa vie, qui a complètement renouvelé la fiction, qui a écrit des grands romans, Salman Rushdie, c'est quelqu'un qui dans sa vie a écrit deux ouvrages autobiographiques. Un au moment où il a eu une fatwa contre lui, où des islamistes ont voulu le tuer à cause d'un livre qu'il avait écrit, et un autre livre autobiographique après une attaque terroriste qu'il a subie alors qu'il était en train de donner une conférence sur scène. Ces deux moments d'extrême violence dans la vie de Salman Rushdie font que même ce grand auteur de fiction, ce grand romancier qui a écrit des grands romans avec des personnages de 400, 500 pages, au moment où il subit une expérience extrêmement violente, il n'a pas d'autre choix que de faire de l'autobiographie. Et c'est les deux seules autobiographies qu'il a publiées dans sa vie. Et on voit ce lien extrêmement fort entre la violence et le témoignage. Et moi, je pourrais le dire à un autre niveau. Bien sûr, c'est pas du tout la même violence, mais que ça a été le cas dans ma vie. J'ai écrit de la littérature autobiographique parce que je suis né de la violence, je suis né dans la violence, et que témoigner de cette violence, écrire sur elle, c'est devenu pour moi une manière de survivre à cette violence.
1: Édouard Louis, vous dites que les outils d'analyse que fabrique un auteur sont si puissants qu'ils vont permettre un jour de penser contre l'auteur lui-même. J'ai trouvé cette phrase-là intéressante et je vais me permettre de le faire ici, parce qu'à la page 125, vous dites que vous ne vous êtes jamais senti interpellé par la question de l'éthique, la question de la légitimité d'écrire sur les autres, sur votre famille, dans votre cas. Et je me demandais, dans ce que vous interprétez comme le rejet de l'autobiographie, est-ce qu'il n'y aurait pas quand même aussi un possible abus de pouvoir de la part de l'auteur? Parce que quand on écrit, on a tous les pouvoirs.
0: Oui, mais en même temps, j'ai une règle très simple pour l'écriture autobiographique, c'est que je considère qu'à partir du moment où quelqu'un vous a blessé, cette personne ouvre pour vous la possibilité de parler de lui, de parler d'elle. Un petit peu comme quand une femme se fait agresser dans la rue par un homme, cette femme a le droit de témoigner de ce qui s'est passé, de raconter ce qui s'est passé, d'être écoutée, de le faire. J'aborde l'écriture autobiographique un peu de la même façon. Je considère qu'à partir du moment où quelque chose ou quelqu'un m'a blessé dans ma vie, cette blessure ouvre une autorisation au fait de raconter. Alors que c'est vrai que si je devais aujourd'hui écrire un livre sur quelqu'un que j'aime très fort, sur mon meilleur ami ou sur un ami très proche, je demanderais l'autorisation à cette personne de le faire. Et si cette personne me disait non, j'écrirais pas. D'ailleurs, je le vois dans la trajectoire de mes livres, puisque quand j'ai écrit mon premier livre, En finir avec Eddie Bellegueule, sur l'extrême pauvreté, l'extrême violence dans mon enfance, dans une petite famille du nord de la France, comme ça, où il y avait beaucoup, beaucoup de violences homophobes, beaucoup de violences contre les femmes. J'ai écrit sur ma famille sans leur demander l'autorisation d'écrire, parce que j'estimais que la blessure qu'ils m'avaient infligée quand j'étais enfant, que ma mère me disait que j'étais un monstre, que j'étais pas normal, que je parlais comme un pédé, que je parlais comme une fille, tout ça qui avait engendré énormément de souffrance dans mon corps d'enfant gay, j'estimais que cette blessure me donnait un droit à écrire. Alors que aujourd'hui, maintenant que je me suis rapproché de ma mère, qu'on a réengagé un dialogue ensemble, qu'on a oublié ce qui s'est passé, ou en tout cas qu'on a choisi d'oublier, et que je la vois, et que je parle avec elle, et que je voyage avec elle, quand j'ai écrit des livres plus récemment sur elle, je lui ai demandé l'autorisation de le faire. Mmh. Elle m'a dit oui, et si elle m'avait dit non, je l'aurais pas fait, parce que voilà. Donc c'est peut-être pour moi que se situe ici la ligne, oui, dans l'éthique de l'écriture autobiographique. On n'a pas le droit d'écrire sur quelqu'un qui nous a pas fait de mal. Par contre, quelqu'un qui nous a fait du mal, voyez, c'est comme si cette personne devenait une petite partie de nous-mêmes, une petite partie de notre corps. Et à partir de ce moment-là, on peut plus nous empêcher d'écrire dessus, parce que ça reviendrait à nous empêcher d'écrire sur nous-mêmes, et ça, personne n'a le droit de vous empêcher d'écrire sur vous-même.
1: Quand vous avez découvert Proust, vous dites que vous avez, quand vous avez ressenti entre autres le mépris du narrateur là, à la recherche pour le personnage de Françoise, vous avez pensé avec colère: je préfère écrire de la littérature de femme de ménage que de la littérature pour la bourgeoisie. Est-ce que vous avez réussi, Édouard Louis? Est-ce que vous savez qui vous lit?
0: D'abord, je dois dire quelque chose, c'est que Proust, c'est un auteur que j'aime immensément, qui m'accompagne en permanence. C'est assez caricatural pour un écrivain français de dire ça, mais c'est vrai, c'est un auteur que je relis tout le temps, c'est un auteur vers lequel je reviens tout le temps, et mon admiration est infinie. La scène que je cite dans Que faire de la littérature, c'est une scène de La recherche du temps perdu de Proust, dans laquelle le narrateur est en train de lire un roman, et Françoise, qui est la bonne, qui est la femme de ménage, qui est un peu la gouvernante, comme ça, dans les livres de Marcel Proust, qui est le personnage qui revient de livre en livre, demande au narrateur, qui est donc lui un très grand bourgeois, elle lui demande ce qu'il est en train de lire. Et tout de suite, elle lui demande si le livre qu'il est en train de lire est issu d'une histoire vraie, est tiré d'une histoire vraie. Et à ce moment-là, quand Françoise lui pose cette question, il y a tout un monologue intérieur du narrateur qui dit, en gros, je caricature, mais pas tellement, on voit que c'est une femme de ménage qui comprend rien à la littérature, parce que la littérature, c'est justement l'imagination, c'est de se détacher du réel, alors qu'elle, la seule chose qui l'intéresse, c'est de savoir si c'est vrai, si ça s'est vraiment passé. Et c'est vrai que lorsque j'ai lu cette scène, je me suis senti beaucoup plus du côté de la femme de ménage que du narrateur bourgeois. Et je me suis dit, je me reconnais beaucoup plus en elle. Moi, j'ai grandi dans un milieu ouvrier à l'intérieur duquel la réalité, c'était notre catégorie d'appartenance. De la même manière qu'on peut s'identifier à la catégorie d'appartenance noire ou gay ou femme, nous, notre appartenance, c'était la réalité. C'était la réalité tout le temps, à chaque instant. Est-ce qu'on va pouvoir payer les factures? Est-ce qu'on va pouvoir s'acheter des chaussures? Est-ce qu'on va pouvoir payer le loyer? Est-ce qu'on va se faire chasser par les huissiers? Et la réalité, on était enfermés à l'intérieur d'elle. Parfois, il y a des moments qui vous, dans vos vies, qui vous enferment dans la réalité, hein. Un peu comme ce poète de Gaza qui dit, j'aimerais écrire sur les oiseaux, mais comme il y a des bombes dans le ciel, pour l'instant, je peux écrire que sur les bombes parce que je vois pas les oiseaux. À un autre niveau, c'était la même chose. Dans mon enfance, on était enfermés dans la réalité. Et ce qui fait que, exactement quand parfois vous êtes une femme et que vous avez envie de lire des livres ou de voir des films qui parlent de ça, pas seulement et pas tout le temps, mais que vous pouvez en avoir envie, quand vous êtes un gay qui a envie de lire des histoires de gens qui vous ressemblent, eh bien nous on avait envie de réel, on avait envie de voir de la réalité. Et c'est ce que un peu les producteurs à Hollywood avaient très bien compris,
1: oui.
0: quand ils font des films pour public de masse avec écrit en immense, inspiré d'une histoire vraie, écrit presque plus gros que le titre du film lui-même. C'est parce qu'au fond, ces gens qui ont bizarrement une sorte d'intelligence du marché qui permet de manipuler les gens savent comment les attirer. Et c'est vrai que la réalité, c'était quelque chose de tellement important pour moi et pour nous dans mon enfance que quand j'ai lu cette phrase chez Proust, je me suis dit, mais je comprends Françoise. Moi aussi, ça a été quelque chose d'important pour moi. Et c'est sans doute une des raisons pour laquelle je fais de l'autobiographie, qui est un art de la plèbe, peut-être, qui a été un art pendant très longtemps, hein, des grands seigneurs, de la grande bourgeoisie. Ça a été un moment, l'autobiographie, c'était les mémoires de guerre, c'était les grands bourgeois comme Jean-Jacques Rousseau. Mais plus tard, au XXe siècle, il y a eu une réappropriation par les catégories les plus dominées de la population, et c'est devenu cette espèce d'art de la plèbe, celui des histoires vraies, celui de la télé-réalité, celui du témoignage, hein, qui est très souvent d'ailleurs une injure dans le champ littéraire. Très souvent, on va dire c'est pas un roman, c'est un témoignage, comme une manière d'insulter un livre, comme si le fait de se rapprocher un peu trop du réel, encore une fois, comme on l'a dit tout à l'heure sur l'émotion ou sur l'explicite, comme s'il y avait quelque chose de presque sale à se rapprocher du réel. Et tant mieux, il faut faire des choses sales quand on écrit.
1: Mais est-ce que vous croyez que vous avez réussi à écrire pour les femmes de ménage? Est-ce que c'est finalement quand même pas la bourgeoisie qui vous lit, Édouard?
0: Bien sûr, non, bien sûr, c'est tout à fait le cas. Et je pense que c'est de toute façon, la contradiction et même presque le deuil qui est toujours au cœur de l'œuvre d'une personne qui voudrait écrire depuis les dominés, sur les dominés, pour les dominés. C'est que c'est jamais tout à fait à eux qu'on s'adresse. C'est jamais tout à fait eux qui lisent les livres qu'on écrit. Et ça, c'est quelque chose qui est bizarrement assez dur à vivre, mais en même temps les personnes qui ont le pouvoir de changer la vie des classes dominées ou alors de reproduire leur vie dans la même violence et dans les mêmes inégalités, dans les mêmes exclusions, elles lisent les livres. Donc on peut aussi changer la vie par ces intermédiaires au fond, même si c'est jamais assez, même si c'est jamais suffisant. Mais pour moi, il y a quelque chose aussi dans le fait de, quand je dis écrire pour les classes populaires, écrire pour les femmes de ménage, ça veut pas dire que j'ai l'illusion que les femmes de ménage liront la littérature demain, c'est évidemment le rêve de tout le monde, mais c'est pas comme ça que ça se passe, le réel est plus compliqué que ça. Mais pour eux, ça veut dire aussi pour interpeller celles et ceux qui ont le pouvoir de changer leur vie et qui le font pas, et leur dire qu'est-ce que vous faites, qu'est-ce que vous faites pas, pourquoi vous vous battez pas pour changer ces vies-là, comment vous pouvez accepter d'être complice de cette violence sociale. C'est aussi ça que ça veut dire pour moi, écrire pour les dominés.
1: Et en entendant tout ça, évidemment, j'ai une pensée pour Caroline Dawson qui a écrit « Là où je me taire », qui célèbre d'ailleurs sa mère qui était femme de ménage. J'ai envie d'invoquer sa mémoire à l'instant.
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1: La voix donc de Caroline Dawson, et j'ai devant moi un exemplaire de votre premier livre, Édouard Louis, En finir avec Eddie Bellegueule. C'est un beau cadeau qui m'est arrivé un peu plus tôt cet automne. Quelqu'un qui a retrouvé ce livre-là par hasard dans un croque-livre, et en ouvrant la première page, il est inscrit Caroline Dawson, mai 2015. Et Caroline l'a déjà dit en entrevue, c'est quand elle a lu ce livre-là, ça a été déterminant pour elle. Et c'est d'ailleurs, j'imagine, pas étranger au fait que Là où je me taire, c'est un roman. C'était important pour elle qu'on dise que c'était un roman et pas un récit. Quel est votre rapport, vous, à Caroline Dawson? Je sais que le livre est paru en France l'an dernier. Est-ce que vous en avez eu des échos?
0: Oui, c'est un livre qui a rencontré beaucoup d'échos en France, mais que j'avais déjà lu en fait il y a quelques années quand il avait été publié au Canada. C'était une auteure que j'admirais énormément, qui était une personne extraordinaire, d'une extrême générosité. On avait échangé à plusieurs reprises, elle et moi, sur la littérature. Et en effet, pour moi, elle faisait et elle fait aujourd'hui, à travers son œuvre, partie des personnes qui combattent, qui ont combattu et qui combattent pour que la littérature puisse devenir autre chose, qu'elle puisse aussi devenir cet instrument de combat pour les plus exclus, pour ceux qui vivent dans la pauvreté, pour ceux qui vivent dans l'invisibilité habituellement, et d'essayer de aujourd'hui de recréer une littérature qui donnerait cette place-là. Ça ne veut pas dire que ça n'a pas existé, évidemment. Moi, justement, je me souviens que il y a quelques années, c'était il y a assez longtemps, un jour, j'étais avec ma mère sur un marché, on se promenait, elle et moi, et sur un des étalages, il y avait un livre d'Émile Zola. Et ma mère, qui a presque jamais lu de livre, je peux le dire, je le sais, qui a arrêté l'école très jeune, qui a pas eu accès à la littérature, pour qui lire paraît une chose difficile. Ma mère, quand elle a vu un livre d'Émile Zola, elle m'a dit, lui, il était de notre côté. Et quand elle a dit cette phrase, ça m'a bouleversé. Et je me suis dit, qui occupe ce rôle aujourd'hui? Il faut s'acharner à tenter d'occuper ce rôle. Il faut se battre pour que ce rôle soit de nouveau rempli. Et ça peut se faire qu'au prix d'une dynamique collective, de gens comme Caroline Dawson, de gens comme Annie Ernaux, de gens comme Jean-Philippe Lowe, comme Didier Ribon, comme Ocean Vuong, qui essayent aujourd'hui d'utiliser la littérature comme un moyen de redonner la voix aux personnes qui sont maintenues dans le silence.
1: J'ai beaucoup pensé aussi à Jean-Philippe Lowe en lisant votre essai « Que faire de la littérature » quand vous parlez de tout ce qui est indicible et qui provoque de grandes réactions. C'est ce que son livre « Rue Duplessis » a eu comme impact au Québec.
0: Oui, c'est une forme de... Je pense que ça c'est un petit peu d'ailleurs parallèle à la question de l'autobiographie. C'est la question aujourd'hui de la littérature des transfuges de classe auxquels j'essaie de participer, auxquels Caroline Dawson ou Jean-Philippe participent, qui est une tentative de donner une voix à des souffrances sans nom. Et c'est ça un peu l'indicible, hein. C'est que il y a encore quelques années, on pouvait se dire si je suis un ouvrier, que je souffre, je peux aller dans la rue et essayer de me battre, même si ce sera pas facile, même si peut-être la police va m'agresser, même si je suis pas sûr de gagner une bataille. Si je suis une femme et que je veux le droit à l'avortement, je peux aller dans la rue et me battre pour que ce soit possible. Mais si j'ai grandi dans un milieu ouvrier, et que je suis le premier ou la première dans ma famille à faire des études, et que j'arrive plus à parler à mon père ou à ma mère parce qu'on parle plus la même langue, parce qu'on se comprend plus, parce qu'on se connaît plus, eh bien, il n'y a pas d'espace politique pour dire ça. On peut pas descendre dans la rue et dire « j'arrive plus à parler à mon père ». C'est un espace politique qui n'existait pas, c'est une souffrance sans géographie, sans lieu, sans territoire, sans langage. Et au fond, ce qu'a essayé de faire la littérature des transfuges de classe ces dernières années, ça a été de donner un langage à cette souffrance-là, à ces formes de violence-là, ces formes de violence indicibles. Qu'est-ce que c'est que d'avoir grandi avec des gens pendant 15, 16, 20 ans, et puis quelques années après, revenir pour les retrouver et se rendre compte qu'on n'arrive plus à leur parler, qu'on n'est plus les mêmes, qu'on les comprend plus, qu'on n'a plus la même manière de voir le monde. Ce que Xavier Dolan a montré de manière sublime avec son adaptation de « Juste la fin du monde » de Jean-Luc Lagarce. Je pense que c'est un sujet qu'on commence seulement à aborder et qu'il y a encore beaucoup de choses à dire là-dessus, de la même manière que le marxisme, depuis 200 ans, montre des choses nouvelles sur les classes sociales, sur la manière de comprendre le capitalisme. Eh bien, les transfuges de classe, c'est la même chose. On est, je l'espère, au début d'une histoire, parce que depuis que je publie mes livres, je rencontre tellement de gens qui ont souffert de cette violence-là, et qui ont tellement pas eu de grammaire pour dire cette souffrance, que je pense que c'est un combat qui vaut la peine.
1: Édouard Louis, dans Que faire de la littérature, vous dites que vous avez tous les jours besoin de croire à la littérature. En fait, vous dites que c'est pas évident pour vous de croire à la littérature, et que dans votre routine d'écriture, ça commence par de la lecture. Qu'est-ce que vous voulez dire que vous avez besoin de croire à la littérature?
0: Ben, vous savez, moi, c'est vrai que quand je me réveille le matin, je me dis qu'il y a tellement d'urgence à agir dans le monde. C'est peut-être un peu naïf de dire les choses comme ça, mais c'est pourtant comme ça que je les ressens. Quand je me réveille, je me dis que je pourrais aller militer dans une association, distribuer de l'eau et des couvertures à des SDF, aller dans des associations de migrants ou des Restos du Cœur, dont j'ai beaucoup bénéficié dans mon enfance. Et la littérature, au contraire, demande une forme de suspension par rapport au monde, de retrait, de se retirer plusieurs heures par jour dans le silence, pendant des semaines, des mois, des années, mener un projet pendant des années qui peut-être ne verra même pas le jour, peut-être échouera. J'ai souvent commencé des manuscrits que j'ai dû interrompre parce que j'ai échoué, parce que ce que je faisais était mauvais, très mauvais. Et pour moi, quand je me réveille le midi, la littérature est jamais quelque chose d'évident. J'ai besoin d'y croire de nouveau. Et donc la première chose que je fais, c'est effectivement d'ouvrir des livres, souvent des livres que j'admire, comme les livres de Jean Genet, ou les livres de Toni Morrison, ou les livres d'Hélène Cixous. Je les ouvre et je lis quelques lignes, et je suis frappé par la beauté que ces gens ont réussi à créer. Je me dis, ça vaut le coup de le faire. Ça vaut le coup de le faire.
1: Je trouve ça très beau ce que vous dites sur l'admiration dans votre livre. Vous dites « Quand j'aime une œuvre, je l'aime totalement. Je me pose la question, qu'est-ce que je peux faire d'autre en plus à côté ?» Donc, ça vous donne envie d'écrire.
0: Oui, et aussi l'idée justement selon laquelle ce que j'essaie de dire là-dessus, dans Que faire de la littérature, c'est que les manques ou les problèmes dans une œuvre sont pas des empêchements, mais sont des ouvertures. Je vais expliciter ça, parce que je pense que aujourd'hui il y a une manière de lire la littérature qui est, à mon avis, pas la bonne, qui s'est beaucoup répandue, qui est de lire des auteurs, notamment des classiques, et de dire regardez comme ils ont mal parlé des femmes, regardez comme ils ont mal parlé des homosexuels, regardez comment ils ont pas abordé tel ou tel sujet, et de se dire bah, peut-être qu'il faut plus les lire parce qu'ils ont pas fait ça. Au contraire, moi, quand je lis une œuvre, je vois tout ce que cette œuvre me donne. Et quand je vois à l'intérieur de tout ce que cette œuvre donne, ce qu'elle a mal fait ou ce qu'elle a pas fait ou ce qu'elle aurait pu mieux faire, je me dis alors c'est un tremplin pour moi pour le faire. Je pense par exemple à Jean-Jacques Rousseau qui a écrit Les Confessions, qui est un livre extrêmement important pour moi, qui est sans doute une des plus grandes œuvres de l'histoire de l'autobiographie dans l'histoire. avec une radicalité dans la confession, avec une radicalité dans la sincérité, dans la lucidité qui est sublime, qui est un livre qui m'a énormément influencé. Et c'est un livre dans lequel il y a des pages d'une homophobie consternante. Il y a une page à l'intérieur de laquelle, un soir, Rousseau se promène dans un parc et un homme lui fait des avances sexuelles. Et Rousseau enchaîne avec une sorte de tirade homophobe absolument gênante et laide. Et justement, quand je lis ce livre de Rousseau, je me dis, mais lui qui est allé tellement loin dans l'autobiographie, lui qui a combattu tellement de choses dans sa vie, pourquoi il a eu cette limite-là? À moi de dépasser cette limite, à moi de m'inspirer de sa radicalité dans l'autobiographie, et à la fois de voir ses limites et d'essayer de pas reproduire ses limites, de pas reproduire ses cécités, de pas reproduire ses aveuglements. C'est à ça qu'appelle aussi ce livre Que faire de la littérature, c'est une lecture généreuse. De lire les livres, de pas voir les livres comme des choses qui nous empêchent, mais comme des choses qui nous ouvrent des portes, même dans leurs problèmes, même dans leurs limitations.
1: C'est un livre qui nous donne envie d'être enthousiaste. Et vous dites même que vous avez été confronté à votre arrivée à l'université, Édouard Louis. Vous dites que l'université, c'est presque comme un lieu de dressage de la limitation de l'enthousiasme. C'était presque mal vu d'être trop enthousiaste face à une œuvre?
0: Oui, c'est vrai que souvent, moi, je ressens des passions très très fortes pour des écrivaines et des écrivains, quand j'en parlais à l'université, on me disait ah non, il faut garder une distance critique, et j'avais pas envie de ça. J'avais envie d'aimer totalement. Quand je lis William Faulkner ou Marguerite Duras, je les aime totalement. Je prends tout de ce qu'ils me donnent. J'ai pas envie de rejeter des choses. Et au fond, c'est encore une fois, il y a presque une distinction de classe qui se joue là-dedans. Et dans la bourgeoisie culturelle, il y a une forme d'éloge de la distance avec les choses qu'on aime, qui sont l'envers absolu du fan.
1: Hein. Oui.
0: Vous voyez, le fan, souvent, mm-hmm. c'est une figure populaire. C'est les gens des classes populaires qui vont au concert, qui arrivent la veille, qui dorment dans une tente, qui ont le t-shirt de leur star préférée, qui poussent des cris dès que leur star préférée arrive. Au fond, la bourgeoisie considère ça comme vulgaire. Et ce qui est de bon goût, et ce qui est de bon ton, c'est d'aimer les choses, mais un petit peu de loin. Mm-hmm. Peut-être que grâce à l'endroit du monde dans lequel je suis né, le fait d'être né dans la classe ouvrière fait que moi je sais pas aimer comme ça, je sais pas aimer avec distance. Si j'aime, c'est totalement. Et c'est vrai que à cause de ça, la critique universitaire et la critique littéraire à l'université, c'est quelque chose dont je me suis senti repoussé, rejeté. Je me suis dit j'ai pas envie de parler comme ça de ce que j'aime. J'ai pas envie de... Oui.
1: Édouard Louis, on ne peut pas faire tout un entretien sans parler de Bourdieu. Alors, on y arrive.
0: Oui.
1: Il disait, le bon goût, c'est le dégoût du goût des autres. Cette phrase-là, je la trouve très intéressante et j'ai envie qu'on l'analyse d'abord en allant plonger dans une Madeleine de Proust musicale dans vos souvenirs.

0: Petite sœur de l'âme, ça vous ramène où ça, Édouard Louis?
1: À toute mon enfance, mais je ne sais pas comment vous êtes au courant.
0: Ah, ben on fait des recherches. Vous avez déjà parlé de ça dans une entrevue, mais moi, en fait, c'est, ça m'a marqué. Vous dites que c'est votre grand frère qui vous faisait sentir en fait que ce n'était pas correct d'aimer ça.
1: Oui, c'est j'aimais les chanteuses, j'aimais les chanteuses de pop, de variété, et mon grand frère qui était un peu le gardien de la masculinité à la maison avait horreur de ça. Il me disait un garçon ça écoute pas ça, un garçon ça écoute du rap ou ça écoute de la techno ou ça écoute mais un garçon ça doit pas écouter des chanteuses comme ça. Je mettais les posters des chanteuses dans toute ma chambre, Britney Spears, l'actrice de Buffy Sarah Michelle-Gellar, il y avait des figures de femmes partout qui m'entouraient, et ça pour mon frère qui était dans une forme de croisade de la masculinité, de toujours s'assurer que tout le monde la respectait, que personne n'y faisait défaut, c'est quelque chose qui le rendait fou. Et c'est vrai que bon, on le sait, l'identification des jeunes gays aux figures de femmes fortes, de femmes combatives, c'est quelque chose qui est une sorte de motif qui revient très souvent dans l'histoire, l'identification des homosexuels à Céline Dion, à Aretha Franklin, à la Berma, par exemple, chez Proust, hein, qui est en fait le personnage qui est la transposition littéraire de Sarah Bernhardt, qui était une des premières grandes actrices de l'histoire avec un rayonnement international, et le narrateur de Proust, qui est bon censé être hétérosexuel, mais tout le monde sait que Proust l'était pas, est fasciné par cette actrice. Et c'est vrai que les femmes de lumière, comme ça, dans ma trajectoire, ont joué un rôle extrêmement libérateur.
0: Mais vous avez senti à un certain moment que vous ne pouviez plus le dire ouvertement.
1: Oui, je devais écouter ces chansons-là dans la honte, dans le secret et dans le silence. Mais en même temps, le moment où j'écoutais ces femmes, ces chanteuses, elles avaient quelque chose de tellement lumineux, de l'ordre des paillettes, des néons multicolores, qui étaient en fait des contre-territoires, des contre-mondes par rapport à la grisaille de mon existence quotidienne, qui était celle d'un gay qui vivait dans le secret, dans la souffrance, dans la honte. Tout à coup, m'identifier à ces femmes, c'était m'identifier à leur lumière, c'était pendant quelques instants être dans leur lumière à elles. Et c'est étonnant ce que ça me faisait penser à ça, c'est étonnant ce que ça raconte sur la domination, parce que moi je sais que certaines de ces chanteuses ont représenté pour des filles et des femmes, pour moi, parfois des figures oppressives de la féminité obligatoire, des femmes comme ça qui font des concerts avec des très belles robes, qui jouent une sorte d'hyperféminité avec des grandes coiffes, avec du maquillage, qui font des pubs pour des produits cosmétiques, etc. Et certaines autour de moi l'ont ressenti comme un des outils par lesquels la société dresse les femmes à incarner une certaine féminité. Et la même chose qui a joué ce rôle parfois étouffant pour certaines femmes autour de moi a joué un rôle libérateur pour moi en tant que gay.
0: Oui, c'est un exutoire.
1: Et donc en fait, mais oui, en fait, une réalité peut être oppressante pour quelqu'un et libératrice pour quelqu'un d'autre. Qu'on pense à Marilyn Monroe aussi. On sait que Marilyn Monroe, c'est une grande actrice qui a vécu un calvaire à cause de la féminité obligatoire, de ce que Hollywood attendait d'elle. Il fallait qu'elle soit teinte en blonde, il fallait pas qu'elle grossisse, il fallait qu'elle soit tout le temps glamour. Et on sait dans ses journaux, dans ses carnets, qu'elle étouffait absolument de cette vie. Et en même temps, elle apportait une libération extraordinaire à tout un ensemble à la fois de femmes et d'homosexuels. Donc c'est extrêmement difficile à résoudre cette question de la violence et de la domination. Ce qui domine quelqu'un libère quelqu'un d'autre. On peut pas se satisfaire de ça, mais je sais pas ce qu'on doit en faire. En tout cas, on doit poser la question dans sa complexité.
0: Ben, ces questions, elles sont vraiment bien abordées dans ce livre « Que faire de la littérature ». Merci beaucoup, Édouard Louis, d'avoir pris un moment avec nous aujourd'hui. Je rappelle donc que ce livre, il est en librairie dès maintenant. C'est publié chez Flammarion. Il y a également l'intégrale de votre cycle qui vient de paraître chez Point, votre cycle familial avec tous les romans de « En finir avec Eddie Bellegueule jusqu'à l'effondrement ». Merci beaucoup, Édouard Louis, pour cet entretien.
1: Merci infiniment. Merci.
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6: Ici Fred Harding, voici les informations. Tout d'abord...
7: On entre avec New York, Evans vers le filet, le tir, et
6: et oui, le Canadien de Montréal remporte la série contre les Sabres de Buffalo en 7 matchs. C'est l'attaquant Alex Newhook qui a su décocher le but gagnant en prolongation. Le tricolore va donc affronter les Hurricanes de la Caroline en finale de l'Association de l'Est. C'est un rendez-vous. Par ailleurs, toujours au hockey. Et oui, la charge d'Ottawa a résisté contre la victoire dans ce 3e match crucial des finales de la Ligue professionnelle de hockey féminin. L'équipe ottavienne s'est imposée à domicile 2-1 contre les hockeyeuses de Montréal qui espéraient clore cette série et mettre la main sur un premier titre dans leur jeune histoire. La victoire est toujours en avance dans cette série avec 2 parties gagnées contre 1 pour la charge. Le prochain match a lieu mercredi. Et le Québec et la France souhaitent renforcer leur collaboration dans plusieurs domaines. En visite à Paris, la première ministre Christine Fréchette et le président Emmanuel Macron ont discuté d'intelligence artificielle, de minéraux critiques et d'identité culturelle. Mais le chef de l'Élysée a évité de se prononcer sur la candidature de Montréal pour accueillir la future Banque de la Défense, notre envoyé spécial Sébastien Desrosiers.
8: Christine Fréchette est reçue à l'Élysée. Question de tisser des liens avec le président. La dernière visite d'un premier ministre québécois remontait à 2019.
9: Alors, le Québec est toujours bienvenu.
8: Une relation entre deux amis et partenaires qui peut profiter à la France dans plusieurs domaines, plaide Emmanuel Macron.
9: La recherche, le conflit, l'IA, la stratégie. Voilà, heureux d'être là.
10: Des rencontres productives, chaleureuses.
8: Telle qu'attendue durant la rencontre, la première ministre a plaidé en faveur de la candidature de Montréal pour que s'y établisse la future Banque de la Défense.
10: Il ne s'est pas avancé, il ne s'est pas engagé, puis je n'ai pas cherché non plus à ce qu'il me donne son appui.
8: Plutôt, un tête-à-tête avec le premier ministre Sébastien Lecornu, cette fois à Matignon, a été l'occasion d'aborder la question de la souveraineté numérique. Mais surtout, comme le dit le délégué général du Québec à Paris, Henri-Paul Rousseau, ce séjour est un prétexte pour parler d'économie.
11: Donc, c'est à sa façon un deal-maker.
8: Christine Fréchette et lui souhaitent conclure des partenariats en vue d'attirer des projets au pays, notamment dans le domaine des minéraux critiques et stratégiques.
10: La France veut réduire sa dépendance à l'égard de la Russie, à l'égard de la Chine, et le Québec peut faire partie de la solution.
8: Une promesse de renforcer la relation entre le Québec et la France, dont on ne verra sans doute pas les fruits, ceci dit, d'ici la fin de sa mission, qui se poursuit jusqu'à mercredi. Ici Sébastien Desrosiers, Radio-Canada, Paris.
6: Et toujours à l'international, Donald Trump a dit qu'il avait annulé une attaque prévue mardi sur l'Iran en raison de négociations sérieuses. Le président américain a indiqué qu'un accord serait à portée de main et que cette entente interdirait à l'Iran de posséder l'arme nucléaire. Dans une publication sur le réseau Truth Social, Donald Trump a ajouté que les pays du Golfe, dont les infrastructures énergétiques sont ciblées par l'Iran, ont intercédé en faveur de ces pourparlers. Et le ministre de la Défense nationale a réagi à la décision des États-Unis de suspendre les travaux d'une commission militaire conjointe en place depuis la Deuxième Guerre mondiale. Dans un communiqué, David McGuinty soutient que le Canada travaillera avec des partenaires de confiance qui sont prêts à travailler avec lui. Washington a justifié sa décision de suspendre sa participation à la Commission permanente de défense en critiquant le niveau de dépenses militaires du Canada qu'il juge trop faible. Le professeur à l'École nationale d'administration publique, Stéphane Roussel, explique les conséquences de ce geste.
12: Pour l'instant, les conséquences sont relativement limitées, dans la mesure où ce n'est pas une institution qui fonctionne sur une base quotidienne. C'est pas comme, par exemple, le NORAD, où il y avait un commandement qui fonctionne 24 heures sur 24. On se réunit au besoin, et en fait, elle peut être de longs mois sans réunion, sans discussion, lorsqu'il y a matière à discuter. Donc, pour l'instant, il n'y a pas de grandes conséquences. C'est plutôt le message, le signal politique que ça envoie, parce que c'est, dans le fond, c'est ça dont on discute ici, des politiques de défense des deux États.
6: Ottawa a dépensé 63 milliards de dollars en défense en 2025 et a atteint la cible de 2 % du PIB. Et les États-Unis imposent des droits de douane sur les champignons frais cultivés au Canada. Une enquête du Département américain du commerce a conclu que les producteurs canadiens bénéficiaient de subventions gouvernementales déloyales, ce que démentent des acteurs de ce secteur au pays. La plupart des champignons frais se verront appliquer des droits de douane de près de 3 %. L'industrie canadienne du champignon pourrait cependant contester ses droits compensateurs par le biais d'un mécanisme d'appel prévu dans la CEUM. Et en terminant, les responsables d'une flottille qui tentait de briser le blocus imposé à la bande de Gaza affirment que 6 Canadiens figurent parmi les militants arrêtés par l'armée israélienne. Les navires de la flottille se trouvaient au large de Chypre, à plus de 400 kilomètres de Gaza, lorsqu'ils ont été interceptés par les forces israéliennes. Les bateaux avaient quitté la Turquie la semaine dernière et disaient vouloir acheminer de l'aide humanitaire dans le territoire palestinien. Au total, 12 Canadiens faisaient partie de l'expédition, selon les organisateurs. Israël assurait que toutes les personnes arrêtées étaient en bonne santé. C'était les informations.

Alors bonsoir tout le monde, bon début de semaine, signe des temps, hein. Vous avez probablement appris qu'aujourd'hui, ben, c'était la fin de Skype, quand même qui a marqué l'histoire d'Internet, je pense qu'on peut le dire. Pour le meilleur et pour le pire, hein, l'appel vidéo, on le sait, on était tanné durant la pandémie, mais bon, ça peut servir à plein de choses très utiles. Sauf que, je ne sais pas si vous rencontrez, vous, dans la rue, des gens qui font des appels vidéo en marchant, pas d'écouteurs, hein, ça arrive. Il y en a de plus en plus, paraît, dans le monde, et à un tel point qu'il y a un nouvel ouvrage qui vient de sortir, qui s'intéresse donc à cette tendance. Et là, c'est un néologisme à la française. Alors, je vous le dis tout de suite, les gens qui aiment pas les anglicismes, ça va vous faire grincer les oreilles, parce que comment on définit donc cette personne happée par son téléphone cellulaire et qui fait souvent un appel en marchant, en ne regardant pas trop ce qui se passe autour de lui ou d'elle. C'est un smombie, qui est la contraction donc de smartphone et de zombie. Et celui qui écrit ça, il s'appelle Hubert Béroche. Il est chez un groupe de réflexion sur la ville intelligente. Ça s'appelle Human AI, très français, effectivement. Et donc, ce qu'on raconte là-dedans, c'est que du zombie, et là, je le cite là, dans son nouvel ouvrage qui s'intitule « Smombie, la ville à l'épreuve des écrans », il dit « Du zombie, donc, le smombie a gardé la démarche hésitante, trébuchante, maladroite, un nombre grandissant de villes est contaminé par cette étrange smombification. Sur ce sujet, un détour par la Corée du Sud, pays ayant le plus haut taux de pénétration de smartphones, ben oui, c'est en France qu'on dit ça, avec 86% de gens qui en possèdent en 2024. Bon, ça peut nous aider à entrevoir un futur possible de la ville. Et donc, il est allé, lui, Hubert Béroche, à Séoul en 2019, lors d'un voyage exploratoire sur les villes intelligentes. Et ce qu'il a remarqué, évidemment, c'est que ces gens-là, ben, évidemment, aucun détail de la vie urbaine ne semblait capable de les détourner de leur smartphone. Cette impression fait en réalité écho à ce qui est désormais devenu un sujet de santé publique en Corée du Sud. Écoutez ça. À Séoul, 61% des accidents de la route impliquent un piéton en train d'utiliser son smartphone. La ville a donc décidé de réagir en adoptant plusieurs mesures pour protéger ses smombies. L'une d'entre elles comprend l'installation de signalétiques lumineuses au sol. Fait que tu vois si la lumière est verte ou rouge, mais sur le trottoir. Et là, il y a une recherche qui est en train d'être entreprise par un groupe de chercheurs de l'université INHA de Corée du Sud. Et eux, ce qu'ils veulent faire, c'est intégrer dans les téléphones, dans les caméras, avec de l'intelligence artificielle, un système de détection des obstacles. Alors, comme ça, tu vas pouvoir regarder tout le temps ton cellulaire et c'est ton cellulaire et non pas tes yeux et ta vision périphérique qui va te dire s'il y a des choses auxquelles il faut faire attention. Excusez, c'est un rire un peu nerveux. Mais voilà, c'est aussi ça le progrès. Alors, mettez ça dans votre vocabulaire. Le mot « smombie » est né. 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

ce soir à Moteur de recherche où je regarde chacun des invités, collaborateurs dans les yeux. 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Pourquoi dans un pot? Ça, c'est niché comme question. Pourquoi dans un pot, les noix du Brésil finissent toujours au-dessus? Il y a de la recherche là-dessus, je vous le donne en mille. Eau potable et eau usée, une nouvelle technique pour capturer des nano-contaminants. 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Et les agents de conservation présents dans la nourriture ont-ils un effet sur la décomposition du corps humain?

0: Bonsoir tout le monde. Personne ayant rencontré un smombi récemment ou pas, on vous aime pareil. Ça vous est arrivé, Stéphanie?
1: Non, je me demandais est-ce que j'ai été un smombi moi-même, mais je pense pas.
0: Ça nous arrive parfois.
1: Je pense que j'ai été correct là-dessus.
0: Ouais, ouais. Bonsoir. Bonsoir, Stéphanie Jolicoeur, Audrey-Anne Leblanc.
1: Allô.
0: Smombi, vous en avez rencontré?
2: Non, mais moi aussi, j'ai peut-être, peut-être que j'ai flirté avec l'idée d'en être un.
0: La tentation est forte.
2: C'est ça. Tu sais, dans les transports en commun.
0: Oui, mais dans le transport en commun, on ne dérange personne.
2: Non, c'est sûr. Les campus universitaires
0: aussi. Quand on marche sur la rue, au parc La Fontaine, la semaine dernière, je suis presque entré en collision avec quelqu'un parce qu'il y avait une foule, puis là, les gens, ça marchait dans toutes les directions, puis il y avait quelqu'un qui regardait absolument pas où il allait, puis ça peut être dangereux. Là. Je veux dire, là, c'est sûr que moi, je le voyais, là, mais disons que...
2: Si vous aviez été deux smombies, là,
0: mais
2: ça aurait fait une
0: collision. Du jogging en regardant son cellulaire, ça, par exemple, c'est un peu suicidaire. Bonsoir, Carline Traub.
3: Bonsoir, Mathieu.
0: Smombie, vous en avez rencontré?
3: Oui, je pense bien. Hein, en ville, on en croise.
0: Partout, là, ouais. Bonsoir, Mathieu Lapointe.
4: Bonsoir, Mathieu.
0: Vous allez bien?
4: Oui, merci.
0: Oui. Smombi ou pas?
4: Personnellement, non, mais gravitant sur un campus universitaire, force est d'admettre que oui, c'est palpable.
0: Ouais, ouais. Mais c'est sûr que dans une rue avec une forte densité, c'est un peu différent que dans un couloir. En tout cas, bref, si vous avez des témoignages de Smombi, écrivez-nous, ça va nous faire plaisir de les lire parce qu'aujourd'hui, ben justement, il y a des courriels qui seront lus. Et j'en profite aussi pour souligner le concours d'un compte Instagram ce week-end qui y est allé, disons, de quelques parodies des émissions de d'ici première. En fait, on a écrit des commentaires sur ce qu'étaient des émissions d'ici première. Donc, il y en avait plusieurs. Et moteur de recherche faisait partie du lot. Alors, j'ai beaucoup ri à notre définition telle que donnée par ce compte Instagram. Alors, voici ce qu'on disait d'ici première. Alors, ici première, des bons fun facts à répéter pour faire son SMAT. Alors voilà, il y en aura beaucoup ce soir, je vous le dis tout de suite, là, parce qu'on va parler de cadavres en décomposition. Un cadavre, généralement, c'est en décomposition, mais...
2: Ouais, quoique la reine Élisabeth, pas sûr qu'elle décompose beaucoup présentement.
0: Pourquoi ça?
2: À cause de son cercueil en plomb qui empêche un peu le tout. Elle momifie plus qu'elle décompose.
0: La reine Élisabeth se momifie actuellement.
2: Voilà. Fun fact.
0: C'est ça, exactement. Ça va être des choses à répéter. On a Stéphanie Jolicoeur qui vraiment...
1: C'est ça qui est arrivé à Marie Curie, donc, aussi, parce qu'initialement, elle l'avait mise dans un sarcophage de plomb.
0: Ah, parce qu'elle était radioactive.
1: On n'était pas certain. Ah. On ne voulait pas prendre de chance.
0: Ben voilà.
1: Deuxième fun fact.
0: Pardon, Mathieu, je vous ai interrompu. C'est à ça que ça sert, l'ouverture de l'émission. On va avoir des fun facts sur la filtration de l'eau, là aussi, avec Mathieu.
4: C'est à côté pour l'instant, mais je vais tenter le coup.
0: Ben, quand même, ça touche beaucoup les gens. Puis on va apprendre. C'est peut-être pas si fun, si plaisant, mais en même temps, ce qui est plaisant d'apprendre dans ce sur quoi vous travaillez, Mathieu Lapointe, c'est que, en fait, on a trouvé. Vous mettez au point des nouvelles techniques pour enlever vraiment là, mais les contaminants parmi les plus petits qu'on retrouve dans notre environnement. Puis ça, c'est quand même des bonnes nouvelles pour nous parce que Dieu sait qu'on en a partout dans notre corps. Puis il faudrait peut-être en avoir un peu moins.
4: C'est le fun de savoir que c'est utile, en tout cas.
0: Oui, ce sera très utile, comme ce sera très plaisant d'écouter Carline Traub tout à l'heure nous parler de comment fonctionne le thérémine, qui est littéralement le premier instrument électronique à être apparu avec son inventeur absolument fascinant, une vie incroyable que celle de Léon Thérémine, n'est-ce pas?
3: Oui, tout à fait. Ouais. Un fun fact, il a été enlevé par le KGB.
0: Ben oui, à New York en 1938, parce qu'il trouvait qu'il prenait un peu trop ses aises. On l'a amené travailler dans des labos sur des radars puis des trucs. Puis il a créé des dispositifs d'espionnage.
3: Détection du mouvement.
0: Ouais. C'est quand même sacré destin. Mort très vieux d'ailleurs dans les années 90. Il y a encore des vidéos de lui où il joue du thérémine à Stanford genre en 91. Là. C'est vraiment impressionnant. Alors voilà, c'est le programme de moteur de recherche ce soir.
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0: Ça, c'est de la question très typique de moteur de recherche.
1: Mais après même juste l'introduction, je suis déjà en whiplash mental.
0: Restez avec nous, au moins pour 10 minutes, Stéphanie.
1: Oui.
0: On a reçu cette question. Pourquoi dans un pot de noix, les noix du Brésil se ramassent toujours au-dessus? Et croyez-le ou non, dans vos maisons, dans vos voitures, en faisant votre jogging, il existe de très, très bonnes études sur la question.
1: Oui. parce que c'est un effet réel qu'on appelle de façon familière l'effet noix du Brésil, justement, mais qui s'appelle aussi la ségrégation par taille. Et puis, ça réfère au phénomène, entre autres, selon lequel, quand on a un mélange de noix de plein de formes, de textures et de densités différentes, là, des arachides, des amandes, des pacanes et des noix de Brésil, que certaines noix, dont les noix du Brésil, se retrouvent au fil du temps sur le dessus. Et là, on prend des poignées de noix, puis là, c'est pas égal.
0: On veut les petites pinottes, mais ils sont dans le fond. Ouais, ouais.
1: Et pourquoi donc? Parce que, ben là, vous vous dites, les scientifiques ont pas, les scientifiques sont vraiment.
0: Ils ont passé de temps libre pour ça.
1: Ils sont occupés à étudier les trous noirs et le cancer, mais en fait, il y a des études sérieuses sur cet effet-là. On a essayé de modéliser le mouvement des noix dans des mélanges avec des cycles de vibration. Donc, là, si vous vous demandez chez vous à quoi ça sert, en fait, ça sert parce que ce phénomène-là ne se produit pas seulement avec les mélanges de noix. En Mathieu, ça se produit avec n'importe quel mélange granulaire, donc mélange d'objets, de formes et de tailles différentes. Et puis donc, ça a des applications dans le transport, dans le milieu industriel, la manufacture alimentaire, la pharmaceutique, parce que c'est tous des endroits où on a des mélanges de choses. Puis des fois, on ne veut pas que
0: certaines substances descendent au fond.
1: Cool. Des fois, on veut que ça reste homogène comme mélange. Des fois, on préférerait qu'il y ait une ségrégation par taille. Donc, on étudie beaucoup ça.
0: Comment on étudie ça?
1: En mettant des pinottes dans des pots en laboratoire. Mais littéralement, là, en fait, j'ai vu des études qui essayaient de vraiment modéliser ce modèle-là qui remonte à 1987. Donc, dès 1987, on s'intéresse à l'effet noix du Brésil. Cependant, ce n'est pas avant 2021 qu'on a utilisé des techniques d'imagerie qui donnaient vraiment des résultats probants.
0: C'est tout récent, là, ce qu'on a trouvé, là, vraiment de plus précis là, sur ces phénomènes-là.
1: On a pris la première photo d'un trou noir avant d'avoir pu modéliser l'effet noix du Brésil de façon satisfaisante. Donc, parce qu'en fait, depuis 1987, ce qu'on essayait de faire, c'était de recréer cet effet-là, mais on n'utilisait pas déjà des vrais mélanges de noix. On utilisait en laboratoire des sphères. En fait, des petites billes sphériques de différentes tailles, sauf que, on commençait à étudier le phénomène, mais ce n'était pas fidèle à la réalité. C'était une espèce d'approximation du phénomène. Ensuite, on s'est mis à utiliser des vrais mélanges de noix, mais on n'utilisait pas encore de techniques d'imagerie qui nous permettaient d'aller en trois dimensions jusqu'au centre du mélange de noix. Donc, on prenait des images. Là, on avait nos mélanges de noix dans des pots transparents, puis on regardait
0: l'extérieur,
1: à travers la
0: paroi. Mais on ne voyait pas tout. Là.
1: Exactement, on ne voyait pas l'intérieur du mélange. Et donc, en 2021, il y a des scientifiques de l'Université de Manchester au Royaume-Uni qui se sont dit c'est assez, ça fera. On va utiliser carrément la tomodensitométrie à rayon X, ce qui est essentiellement le scan.
0: Ah oui, comme à l'hôpital.
1: Oui, qu'on connaît dans le milieu médical parce qu'on s'en sert pour faire des diagnostics, mais cette fois-ci, c'était pour
0: étudier les noix.
1: Observer des noix.
0: On a dit à un patient, finalement, tu viens pas cet après-midi parce qu'on scanne des noix, c'est ça?
1: Je pense pas qu'ils aient occupé un scanner là, médical. Ça devait être à plus petite échelle, mais en gros, là, c'était le même fonctionnement. On envoie des rayons X à travers quelque chose. Donc, dans le milieu médical, c'est à travers un corps humain. On a des rayons X qui traversent le corps humain. Donc, on a la source de rayons X et de l'autre bord, on a des détecteurs. Et on sait que les rayons X ne subiront pas la même atténuation selon qu'ils passent à travers des tissus mous, des organes, des os, des muscles, etc. Donc, avec ce qu'on détecte à la fin, on peut se dire, OK, ce rayon X-là, il passait à travers un muscle, un tissu mou, tout ça, et on recrée l'image en trois dimensions des différents milieux du corps humain. On a fait pareil avec un mélange de noix.
0: Oui, mais il faut les brasser. On ne peut pas juste les laisser comme ça. C'est comment on appelle ça?
1: Parce que l'effet de noix du Brésil, en effet, Mathieu, il ne se produit que quand le mélange est brassé. Alors là, ce qu'on a fait, c'est qu'on a pris un mélange de noix du Brésil et d'arachides seulement. On s'est comme ménagé un petit peu sur la complexité. Et on lui a appliqué 180 cycles de brassage de 13 secondes chacun. Donc, brasse pendant 13 secondes, 180 fois, en observant le mélange de noix avec le scan à rayon X.
0: Résultat.
1: Et là, l'épopée des noix du Brésil est palpitante dans le ventre. Donc, parce que moi, j'ai vu les images. Là, vous cherchez cette étude-là, les images en 3D recréées. Là, on avait 10 noix du Brésil avec des petites arachides. Au début, les noix du Brésil, elles sont toutes au fond. Et au fur et à mesure des cycles de brassage, on a certaines noix du Brésil qui, à cause des collisions aléatoires, là, commencent à passer de l'horizontale à la verticale. Ah, et puis, dès qu'elles atteignent une espèce d'inclinaison de 20 à 40 degrés, elles se mettent à monter. Et là, on voit dans la vidéo qu'il y a 3 noix du Brésil qui se mettent à virer à la verticale de plus en plus et à monter jusqu'à atteindre la surface, mais donc comment, le dessus du tas.
0: Mais comment on explique ça quand elles passent à la verticale? Elle monte.
1: C'est vraiment le facteur déterminant. Il faut que les collisions aléatoires en viennent à faire tourner certaines noix à la verticale. Parce que dès qu'elles commencent à se tourner à la verticale, à cause de leur forme oblongue, les petites arachides, ça va leur laisser des interstices pour que les petites arachides percolent vers le bas. On est à la verticale. À cause de leur forme oblongue, les petites arachides, ça va leur laisser des interstices pour que les petites

0: direct, là, en direct, dans la vidéo, trois noix du Brésil faire ce chemin-là.
1: Leur petit voyage.
0: Alors que les sept autres restent quand même au fond parce que vraiment le facteur déterminant, c'est que c'est non seulement la rotation vers la verticale, mais aussi il faut qu'il y ait de l'espace en dessous pour que les arachides hypercollent et poussent vers le dessus. Donc vraiment les noix du Brésil qui étaient au fond,
1: elles sont restées à l'horizontale.
0: Elles ne peuvent pas se faire pousser vers le haut par des arachides. Donc il en reste toujours dans le fond, si ça peut vous donner, s'il y en a qui aiment les noix du Brésil, il vous en reste trois au fond, en haut et en bas. Exactement.
1: Est-ce que c'est complètement résolu, ce mystère-là? Bien,
0: ce n'est pas résolu. Il y a beaucoup de facteurs. Bon, il faudrait augmenter le nombre de sortes de noix dans le mélange. On sait que la texture à avoir, la densité, la forme, tout ça... On va vouloir refaire cette expérience-là avec plus de précision. Mais, tu sais, juste pour vous dire, ça, l'effet noix du Brésil et sa compréhension, là, de plus en plus qu'on a, ça a quand même porté fruit. Notamment dans le milieu pharmaceutique, mais aussi dans le milieu de Mathieu, à ce que j'en comprends, mais dans le milieu pharmaceutique parce que c'est particulièrement important de comprendre le comportement des particules à l'échelle microscopique. Parce que l'effet noix du Brésil, il est présent aussi.
1: J'imagine dans des endroits où il y a beaucoup de moyennes de grosses roches, je pense aux rivières.
0: Exactement.
1: Ça pourrait peut-être aussi permettre d'expliquer certains mouvements des lits.
0: Exactement, et c'est assez récent qu'on commence à prendre en considération l'effet noix du Brésil. Là, il y a une équipe de l'Université de Pennsylvanie qui étudiait justement l'érosion des berges. Parce qu'on sait que l'eau, en coulant là, dans un cours d'eau comme une rivière, elle va pousser, elle va emporter avec elle les sédiments. Sédiments qui sont faits de particules de plus ou moins grosse taille et de densité différentes. Puis évidemment, c'est important pour les humains de comprendre comment les rives sont affectées par ça. Hein. Et d'habitude, ce qu'on prend en compte, ben, c'est la mécanique des fluides, le mouvement de l'eau elle-même. Sauf que cette équipe-là, en 2017, s'est dit, oui, mais ça serait important de regarder les particules de sédiments elles-mêmes parce qu'on sait depuis longtemps quand même qu'il y a une espèce d'effet où est-ce que les plus grosses particules, les plus gros cailloux créent une couche sur le dessus qui protège les particules plus fines. Et ils se sont dit, ben, c'est l'effet noix du Brésil. Voilà.
1: Hey, ça, c'est vraiment un fun fact pour faire son SMAT. Là. Mais c'est texto.
0: Oui.
1: Là.
0: La noix du Brésil, texto, qui est un des éléments les plus radioactifs qu'on puisse avoir. Il y a une chronique.
1: Absolument.
0: Mathieu,
1: on en a déjà parlé à l'émission. Faites attention si vous aimez ça parce que, en tout cas, il y a certaines populations.
0: Oui,
1: c'est parmi les aliments les plus radioactifs. Ça, c'était Élise Caron-Baudouin qui nous disait ça. Alors, voilà. Mais c'est sûr qu'en modération,
0: voilà,
1: il n'y a pas de problème.
0: Dans nos mélanges de noix.
1: Oui, ben c'est ça. Hey, non, mais on apprend-tu des affaires? Hey, non, mais Stéphanie Jolicoeur, toujours un plaisir. Vous trouvez des recherches sur à peu près tout. Alors, voilà. On
0: ne
1: vous a jamais pris en défaut. N'hésitez pas à lui envoyer plein de questions. Toujours un plaisir, Stéphanie.
0: Merci.
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1: Lors de son dernier passage à l'émission, Mathieu Lapointe a captivé nos auditeurs et en fait, on n'a pas eu le temps de faire le tour de l'ensemble de ses recherches. Puis là, il y a des gens qui nous ont écrit en disant « on aimerait ça en savoir plus » parce que vous nous avez un peu aguiché aussi, Mathieu Lapointe. Rebonsoir. Bonsoir, Mathieu. Nous parliez de projets sur lesquels vous travaillez vraiment assez novateurs, là, surtout dans le domaine de la filtration. Puis ça, ça touche vraiment la santé des gens parce qu'on le sait, il y a des contaminants partout. On a de la misère à les enlever dans les processus de filtration dans nos usines. Et là, vous allez nous expliquer les techniques que vous êtes en train de mettre au point pour capter parmi les plus petits contaminants qui existent. Je rappelle que vous êtes directeur au laboratoire de génie des eaux de l'ETS, titulaire de la chaire de recherche adaptée des fonds de recherche du Québec. Alors Mathieu, on va reprendre la conversation où on l'avait laissée parce que là, vous, là, ce qui vous chicote, là, c'est que les filtres au sable dans les usines de filtration, ça laisse passer bien des affaires.
3: Ça capte beaucoup de contaminants, mais ça n'enlève pas tout. Donc, on rappelle le principe de base du filtre granulaire, puis bon, je me permets de compléter la classification des particules, qui est un phénomène, en effet, en filtration granulaire.
1: Ben oui, ça vous touche, la noix du Brésil dans votre domaine, là, ouais.
3: Et je suis aussi fasciné par la complexité du protocole en laboratoire qui a été utilisé pour cette classification-là, alors que nous, on utilise des balances et des tamis. Donc, je me demande si je devrais peut-être réviser mon protocole expérimental. Merci.
1: Stéphanie a les adresses, de toute façon, des scientifiques, elle vous les donnera.
3: Donc, le principe de base, c'est que, bon, c'est un collecteur poreux, c'est une barrière poreuse, ces filtres-là, l'eau hypercolle. Mm-hmm. Et on espère que les contaminants y soient interceptés.
1: Il y en a quelques-uns qui réussissent pas à passer dans

0: les filtres au sable.
1: La majorité réussissent à être interceptés, mm-hmm. donc ils font leur travail, mais il y a des contaminants qui sont réfractaires et c'est justement un critère de taille. Les plus petits vont percoler tout doucement. Et aussi les contaminants solubles qui ne sont pas des particules, donc le phénomène de tamisage finalement mm-hmm. est impossible. Hein. Donc comme du sucre dans notre café, aucune passoire.
0: C'est en solution, ou... là, donc ça va passer. Là, hein.
1: Donc, c'est un peu la limite de la filtration granulaire, finalement. Les contaminants qui sont trop petits, les nanoparticules, les nanoplastiques, notamment. Donc, on a des résultats tout frais du laboratoire qui montrent d'ailleurs que la filtration conventionnelle qui est utilisée dans le monde pour produire l'eau potable n'est pas si efficace que ça pour ces petites particules.
0: Donc, si on dit justement qu'on trouve de plus en plus de nanoplastiques dans nos corps, c'est notamment parce qu'on n'est pas capable, il n'y a pas que ça, là, mais qu'on n'est pas capable de les retenir là, avec les filtres classiques qu'on utilise.
1: On n'est pas très efficace. La bonne nouvelle, en fait, pour l'eau potable, c'est qu'il y a beaucoup de sources d'exposition pour les plastiques qui sont beaucoup plus notables que l'eau potable. Mm-hmm, donc, mm-hmm. on ne veut pas non plus alarmer nos auditeurs. Oui. L'eau potable au Québec, elle est de qualité suprême.
0: Mais en fait, l'eau embouteillée est pire hein, que l'eau du robinet, là, à ce chapitre.
1: Ouais. Souvent, souvent. Mm-hmm. Et nous, ce qu'on tente de faire, c'est augmenter la robustesse des infrastructures qui existent déjà parce que, justement, bon, il y a des nouveaux contaminants qui apparaissent sur nos radars. Les perfluorés, des contaminants...
0: Les fameux PFAS.
1: Donc, les composés pharmaceutiques qui sont en bonne partie solubles, qui ne sont pas captés actuellement par nos filtres conventionnels.
0: Là, il y a plein... Disons que le carnet de charges pour réussir votre technique, il est quand même assez élevé parce que les volumes d'eau, ils sont considérables. Ce sont des équipements qui coûtent extrêmement cher. Donc, on peut pas arriver dans une usine puis dire, ah oui, on va changer les pompes, on va changer les filtres. Il faut que ça puisse s'insérer dans des processus qui sont déjà en place. Et là, vous vous êtes dit, pour qu'on puisse bien travailler, il va falloir changer le sable d'une certaine manière, retravailler le sable. C'est ça que vous vous êtes dit.
1: Exactement. Donc, ce sont de très grosses infrastructures. On peut prendre le cas de la Ville de Montréal, l'usine des Baillets, qui est une giga-usine hein, avec une galerie de filtres de près de 400 mètres, donc à peu près 4 terrains de football.
0: L'usine des Baillets à Ville-la-Salle, sur le bord du canal.
1: Exactement. Ouais. Donc, c'est une très grosse infrastructure. On ne peut pas tout changer. On ne peut pas faire table rase. On a cette infrastructure-là qui fonctionne déjà très bien, puis on tente de l'améliorer mm-hmm. à coût réduit. Donc, c'est un compromis technico-économique. Et pour faire ça, on ne va pas changer tout le sable qui est là actuellement. On va simplement le prendre, l'extraire, l'améliorer, hein, améliorer ses propriétés de surface et le réinsérer dans la galerie de filtre, finalement.
0: Mais comment on améliore ça, du sable?
1: Le sable est facilement, entre guillemets, améliorable, peut dire comme ça, parce que ça reste un collecteur poreux. Donc, on capte les contaminants sur la base de leur taille. Il n'y a pas d'interaction surfacique d'adsorption pour les contaminants solubles.
0: Qu'est-ce que vous voulez dire par adsorption, on va le rappeler?
1: L'adsorption, finalement, c'est pas un mécanisme qui est basé sur la taille. Donc, on pourrait avoir n'importe quelle taille de grain et ce sont les affinités de surface entre un contaminant et la dite surface qui permettent d'intercepter le dit contaminant.
0: Donc, c'est pas l'aspect filtre, c'est l'aspect la propriété de la surface.
1: Exactement.
0: Mais comment on réussit à changer la propriété de la surface du sable et qu'est-ce qu'on y ajoute pour qu'il soit plus efficace?
1: On a remarqué que sur le sable, qui est essentiellement composé de d'oxyde de silice, c'est un matériel qui est assez malléable. En fait, on peut greffer un tas de métaux, plusieurs polymères organiques, des groupements fonctionnels divers, des molécules hydrophobes. Et ces groupements-là offrent différentes interactions pour les différents contaminants, ce qui rend le média finalement plus versatile et robuste. Un peu comme aux échecs, hein, Mathieu, chaque pion a sa fonction et sa manière d'attaquer. Et c'est exactement ce qu'on veut recréer avec le média. On veut augmenter les possibilités d'interaction avec toute la panoplie de contaminants qu'on a à gérer.
0: Est-ce qu'il faut adapter le type de traitement qu'on va appliquer au sable selon l'endroit où les usines de filtration sont placées?
1: C'est quelque chose qu'on doit faire et c'est quelque chose qu'on peut faire, heureusement, parce que c'est nous qui décidons du type de greffe, mais aussi la densité de greffe. Donc, il y a une notion de densité surfacique sur ces grains-là. On pourrait mettre un peu de greffe ou beaucoup de greffe. Mm-hmm. Évidemment, pour une eau qui est plus contaminée, qui est plus chargée en contaminants, mais tout est indiqué éventuellement à nous rappeler qu'on doit en greffer plus. Mm-hmm. On doit greffer plus de ces groupements fonctionnels, de ces métaux. Ce qui fait en sorte, par contre, que le média va être plus dispendieux. Mais c'est modulable selon la concentration des contaminants à abattre.
0: Quelles sont les substances que vous ajoutez sur les grains de sable? C'est quel type de produit ou d'éléments? Qu'est-ce que c'est?
1: Notamment du fer, des groupements d'aluminium, des polymères à haut poids moléculaire organique. Donc, on peut l'imaginer comme des petites tentacules. Sur le grain de sable, il y a des groupements de métaux. Et on sait que ces métaux-là ont de bonnes propriétés d'absorption pour une panoplie de contaminants. On va aussi greffer justement des très longs polymères. Au niveau visuel, ça pourrait ressembler d'une petite pieuvre, finalement, qui va attraper les contaminants avec ses tentacules.
0: Bon, c'est bien beau en théorie, mais en pratique, j'imagine qu'on ne veut pas que ces substances-là se détachent et fassent partie de l'eau filtrée à l'autre bout. Ça doit quand même demander beaucoup de mise au point.
1: La stabilité de la greffe, c'est le nerf de la guerre, en effet. Puis on a déjà évalué cette stabilité-là au laboratoire sur une courte période de temps. Et à date, on n'a pas eu de mauvaises nouvelles. La greffe tient.
0: Peu importe le type de substance dont vous recouvrez les grains de sable.
1: La magie est dans un polymère qu'on utilise, qui est une sorte de colle, finalement. Donc, peu importe ce qu'on réussit à enduire sur le sable, à la fin, on vient ajouter ce polymère-là qui vient un peu stabiliser, cristalliser la greffe.
0: Sans changer les propriétés que vous voulez accoler au grain de sable. Mais dites-moi, ça fonctionne comment? Je veux dire, vous prenez des pelletés de sable puis vous les traitez quoi, dans des fours. Ça ressemble à quoi?
1: Ça ressemble en effet à ça. Donc, au laboratoire, on a de gros réacteurs, de grosses cuves dans lesquelles on met le sable existant, par exemple, de la ville de Montréal ou n'importe quelle municipalité. On ajoute les métaux et on va les précipiter à la surface du sable avec un ajustement de pH. Selon le pH, les métaux peuvent rester en solution ou se précipiter sur le sable. Et par la suite, on va utiliser notre colle, notre polymère. Et au final, on va chauffer tout ça. On va cuire le médium, en fait, pour stabiliser la greffe, pour qu'elle se fusionne de manière permanente au sable.
0: Ça, c'est votre technique, là. C'est vous qui l'avez mis au point.
1: Ça a été, en effet, créé à l'ETS dans mon laboratoire.
0: Ça fonctionne bien? C'est quoi les pourcentages de retenue là, qu'on a en plus de ce qu'on avait auparavant?
1: Ça fonctionne très bien à l'échelle laboratoire. Donc, il faut quand même moduler nos attentes parce qu'il faut, par la suite, tester à l'échelle industrielle. Mais on a des gains sur les perfluorés, les nanoplastiques, les composés à base de carbone, certains composés pharmaceutiques, le phosphore et autres contaminants aussi.
0: Donc, c'est vraiment très prometteur. Mais là, pour que ça passe du prototype à quelque chose qui fonctionne dans une usine, là, quand est-ce qu'on va pouvoir boire de l'eau qui aura été filtrée par vos procédés?
1: C'est un projet qui est assez long, en effet, parce que tout ce qui touche à l'eau potable doit passer par un système, si on peut dire, de certification.
0: Pour des raisons évidentes.
1: Oui, comme un peu une homologation.
0: Ouais.
1: Merci, Mathieu. Donc, ça peut prendre un certain temps, à peu près peut-être 3 à 5 ans. La recherche, c'est long, en effet, parfois dans ces sphères-là, tout ce qui touche la santé publique, mais on réussit à avancer quand même assez rapidement avec les municipalités au Québec sur ce projet-là.
0: C'est absolument fascinant. C'est vraiment un aspect de l'ingénierie qu'on connaît peu. Merci de nous en avoir parlé. Est-ce que des recherches sur les noix du Brésil, éventuellement, ça peut servir? J'imagine que là, vous travaillez avec du sable, il doit y avoir un peu les mêmes problèmes que les gens qui veulent manger leur noix. Là.
1: Je demandais à Stéphanie de nous envoyer une liste d'articles que je vais balancer à mes étudiants en doctorat. En
0: Mathieu Lapointe, merci beaucoup d'avoir répondu à cette question de notre invité qui voulait en connaître davantage sur les recherches que vous menez. Vous êtes professeur-chercheur et directeur du laboratoire de génie des eaux de l'ETS, titulaire de la chaire de recherche adaptée des fonds de recherche du Québec. À votre santé. Merci beaucoup, Mathieu Lapointe.
1: Ça fait plaisir.
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0: On va parler dans quelques minutes des effets des agents de conservation sur l'éventuelle décomposition. Ben oui, hein, comme on disait dans la Bible, tu es poussière, tu retourneras poussière. Et il sera question du térémine également. C'est un instrument électronique très, très, très, très chouette et qui est né il y a très, très, très longtemps. Il y a Nicole qui qui voulait revenir sur la conversation qu'on a eue sur les influenceurs jeudi dernier. Je ne sais pas si c'était intentionnel ou pas, mais lors du segment sur les influenceurs, j'ai pouffé de rire seul dans ma voiture lorsque Mathieu a dit « Il ne faut pas prendre les dires des influenceurs comme parole d'évangile. » Je spécifiais que c'était des influenceurs en santé, hein, contre lesquels notamment se battent nos collaborateurs, parce que bon, ce n'est pas toujours l'information la plus précise et validée qui soit en santé. Il dit « Je croyais qu'après ce commentaire, l'équipe allait parler des plus grands influenceurs professionnels de tous les temps, soit les églises chrétiennes, musulmanes, juives, bouddhistes, des pasteurs payés qui ont amassé des sommes faramineuses pour construire temples et églises et qui ont toujours des followers. » Je la cite, Nicole. Il y a Mathieu, lui, qui veut connaître, en fait, une question. En fait, ce qu'il veut savoir, c'est si les traitements contre les tiques... il existe des traitements contre les tiques pour les chats. Pourquoi il n'y en a pas pour les humains? C'est qu'on a déjà répondu à la question pour les chiens. Il y a des vaccins pour la maladie de Lyme pour les chiens, mais il n'y en a pas pour les humains parce qu'il y a eu des antivax. Et les vaccins fonctionnaient bien, mais à cause des protestations, on les a retirés. D'ailleurs, Audrey-Anne, oui, vous êtes au courant.
3: Voilà.
0: Ouais, voilà, c'est ça. Mais pour les chats, c'est vrai que c'est une petite goutte. Hein? On leur met un petit produit là, sur le mot plate.
3: Oui, puis les produits aussi contre les tiques pour les chiens sont toxiques pour les chats. Fait qu'il ne faut pas mélanger les deux aussi. Hein? C'est super important.
0: Il faut dire qu'Audrey-Anne est aussi technicienne en santé animale. Oui. Voilà, ben c'est ça, vous avez plein de talents. On va trouver, oui, les réponses à ça. Ce serait le fun, hein, s'enduire d'un petit truc, là, puis pas de maladie de Lyme. Garaciel Doiron, bonjour. Ma fille m'a demandé pourquoi, quand on est en voiture, on a l'impression que les étoiles et la lune nous suivent. C'est vrai, hein, c'est beau le soir, tu regardes le ciel. Si vous pouviez répondre à sa question, ça ferait mon bonheur et le sien. Graciel Doiron, on va trouver quelqu'un. Il y a Anonyme, parce que vous savez que c'est toujours possible d'envoyer des questions et qu'on ne donne pas votre nom, donc elle veut qu'on l'appelle Anonyme. Le hasard des cadeaux entre amis m'ont fait obtenir une pierre à massage facial, nous nommée Guacha. Pour les néophytes, c'est une petite pierre taillée avec des courbes et des formes épousant bien les contours du visage. En consultant des vidéos YouTube pour apprendre à l'employer, je suis tombé dans le trou du lapin blanc, notamment le drainage lymphatique. Est-ce que ça marche avec ces pierres-là? On parle aussi des types de pierres qui devraient être pris en considération en lien avec les types de peau, le genre du cristal pour la peau sèche puis du jade pour les peaux grasses. On mentionne aussi qu'on peut resculpter la forme de notre visage avec ce bout de roche, ce qui va à l'encontre de toutes mes connaissances à propos des muscles faciaux. Pouvez-vous faire la lumière dans ce terrier de désinformation? Et on termine avec la question de Félix Goyette. On entend souvent parler que certaines régions du Québec bénéficient de microclimats propices à certaines cultures. Exemple, Donam pour le vin. Y a-t-il des données météorologiques pour supporter ces dires? Alors oui, on va vous trouver quelqu'un. N'hésitez pas à nous envoyer plein de questions. C'est toujours un plaisir de vous lire. 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
0: Vous aurez peut-être reconnu la bande sonore de ce très bon film de Tim Burton, Mars Attaque. Et ce que vous entendez, là, eh bien, ça, c'est quand même un instrument qui a marqué l'histoire à la fois de la musique électronique, qui a fait son entrée dans la musique populaire, et l'histoire de son inventeur aussi est absolument haletante. Il s'appelle Léon Térémine, et d'ailleurs, on lui a donné le nom de cet instrument. Caroline Traube est ingénieure de formation, elle est professeure titulaire en acoustique et informatique musicale à la Faculté de musique de l'Université de Montréal. Et on va répondre à la question de Michel Vézina, qui en a entendu, lui, à la télévision, à TV5, puis il voudrait savoir, mais qu'est-ce qui se passe avec ça? D'où ça vient? Parlez-nous du Térémine. Alors, Caroline Traube, il y a vraiment beaucoup à dire.
3: Oui, c'est un instrument très important dans l'histoire de la musique électronique. C'est l'un des tout premiers instruments électroniques.
0: Oui, c'est très bizarre. Hein? Quand on voit ça sur une scène et qu'on ne sait pas c'est quoi, On se demande si le technicien s'est pas trompé et il a pas amené un truc de la salle des machines. En fait, ça n'a pas l'air d'un instrument de musique quand on voit ça. Là.
3: Non, en effet. Alors, pour les auditeurs et auditrices qui n'auraient jamais vu un theremin, donc on pourrait peut-être le décrire. Alors, il se présente en général sous la forme d'un boîtier rectangulaire posé sur un pied. Donc, on en joue debout. On se met devant l'instrument. Et de cette boîte émergent deux antennes métalliques. Sur la droite de l'instrument, la première antenne est verticale et sert à contrôler la hauteur du son. Plus on s'approche de l'antenne, plus la fréquence augmente et donc le son devient plus aigu. Et de l'autre côté, sur le côté gauche de l'instrument, se trouve une antenne horizontale en forme de boucle en général.
0: Comme un bout de trombone sortirait de l'instrument.
3: Exactement. Et donc plus on se rapproche de cette antenne-là, plus le son baisse. Donc on contrôle à la fois la fréquence et l'intensité d'un son sinusoïdal. Alors c'est un instrument qui a une forme assez minimaliste, un peu futuriste, assez sobre, et ce qui donne à l'interprète une allure de chef d'orchestre invisible qui sculpte les sons dans l'espace par de simples mouvements des mains, comme si on jouait du son lui-même, suspendu dans le vide.
0: Ouais, c'est très beau d'ailleurs. Si vous n'avez jamais vu une personne jouer du theremin, vous tapez ça, il y a plein de, évidemment, il y a beaucoup de vidéos. C'est très impressionnant à regarder. On a l'impression presque que c'est de la magie, mais c'en est pas. Parce que son inventeur était un scientifique reconnu, physicien, c'est Léon Theremin. Parlez-nous de sa vie.
3: Alors, donc, Léon Theremin, de son vrai nom, Lev Sergeyevich Theremin, c'est un physicien et un violoncelliste amateur russe. Et c'est vers 1920 qu'il travaille sur un détecteur de proximité basé sur des oscillateurs radio. Et il découvre, par hasard, qu'en approchant la main d'une antenne, il peut faire varier la hauteur du son. Et l'idée lui vient alors de transformer cette expérience scientifique en instrument de musique. Un peu comme pour le violoncelle, on peut contrôler d'une main la hauteur des sons et de l'autre l'intensité avec l'archet. Donc c'est un peu le design, le fonctionnement du violoncelle qui lui inspire.
0: Sans contact. Et pour la petite histoire, ce qui est intéressant, c'est que c'est rare quand on crée un nouvel instrument qui recueille tout de suite, disons, les faveurs de notables. Et là, en URSS, ça a été le cas.
3: Oui, donc Lénine en personne visite le laboratoire de Theremin, cessait à jouer une mélodie et suite à ça, donc le Theremin est envoyé en tournée à travers l'Europe pour présenter cet objet jugé à l'époque révolutionnaire. Et en 1927, Theremin s'installe aux États-Unis et y dépose un brevet pour son instrument.
0: En 1927. Ouais. Il faut dire que sa vie en soi, on en a beaucoup parlé, en fait, on a beaucoup écrit sur sa vie. Ça n'a pas été facile parce que il a pris ses aises à New York là, dans les années 30, mais à un moment donné, il est disparu carrément. Oui. Là, on le cherchait. Là.
3: Il aurait été enlevé par le KGB et où il sera contraint de travailler sur des projets secrets, notamment des systèmes d'écoute. Et il faudra vraiment attendre la fin de la guerre froide pour qu'il soit à nouveau reconnu pour sa contribution musicale.
0: En fait, des gens le cherchaient puis pensaient qu'il était mort, puis finalement se sont rendus compte que non, il était vivant, puis il a vécu très vieux d'ailleurs. mais expliquez-nous là, comment la technique là, pour jouer du theremin, comment on réussit ça?
3: Alors, donc comment il fonctionne? C'était la question de l'auditeur. Donc quel est le principe physique derrière le theremin? Alors donc on rappelle, il est constitué de deux antennes métalliques, une qui permet de contrôler la hauteur, l'autre qui permet de contrôler l'intensité. Alors le theremin fonctionne un peu comme une sorte de détecteur de gestes, bien avant l'invention des capteurs infrarouges, et c'est le corps humain qui est conducteur, qui modifie le champ électrique autour de l'antenne quand on s'en approche. Et la variation de capacité électrique affecte alors le fonctionnement d'un oscillateur électronique. Le theremin, donc le circuit électronique, en fait, comparer deux signaux de haute fréquence et la différence entre ces signaux devient un son sinusoïdal audible. Donc en résumé, c'est la conductivité de notre corps qui permet de jouer avec l'instrument sans le toucher physiquement.
0: Et il paraît que c'est un instrument qui est assez difficile à maîtriser parce qu'en fait, on n'a pas de référence. Là. On est dans le vide sur un violoncelle. On sait grosso modo où se trouvent les notes. Il existe quand même pas mal de virtuoses.
3: Oui, il en existe. Mais c'est vrai que comme il n'y a pas de repère visuel, il n'y a pas de repère physique, tactile, donc il faut mémoriser donc l'espace autour de l'antenne et avec une grande stabilité corporelle. Et donc, très peu de musiciens qu'on considère comme virtuoses. Et la plus célèbre est sans conteste Clara Rockmore, qui était une enfant prodige du violon et qui s'est tournée vers le theremin à cause de problèmes physiques. Et elle a collaboré directement avec Léon Theremin.
0: Ils se connaissaient très bien.
3: Et elle est reconnue pour sa précision, son élégance, son expressivité. Et elle a démontré que l'instrument était un véritable instrument de musique, un véritable outil d'expression musicale capable de jouer les œuvres classiques avec une
0: d'ailleurs,
3: grande finesse.
0: On a un extrait de Clara Rockmore qui joue du Térémine, on va l'écouter.
3: Le thème du cygne dans le Carnaval des animaux de Saint-Saëns.

0: ça a l'air facile comme ça, mais d'aller chercher la note quand il n'y a pas... C'est dans le vide, là.
1: C'est au millimètre.
0: C'est au millimètre, là, je dirais. Puis, paraît qu'elle avait l'oreille absolue. Mm-hmm. Ça l'a aidé, d'ailleurs, Clara Rockmore. Elle n'est pas seule parce qu'elle a inspiré des gens et qui ont inspiré des groupes très, très connus en musique populaire. Il y a Paul Tanner, qui est un tromboniste, qui a fait sa version hein, du théremin.
1: Oui, parce que donc, comme le théremin est difficile à contrôler, Paul Tanner, donc, dans les années 50, a développé une version simplifiée de l'instrument qu'on appelle l'électro-théremin ou le tannerin, et qui, contrairement au théremin original, ce modèle utilise un curseur monté sur un rail qu'on déplace avec la main. Donc là, on a un repère physique. Le son est produit de manière très similaire, conservant cette couleur sonore étrange et planante. Mais le contrôle est beaucoup plus stable, ce qui en faisait un choix privilégié pour les musiciens studio. Et donc, un exemple que tout le monde connaît ici, c'est son utilisation dans la pièce Good Vibrations des Beach Boys en 1966, hein, le son planant
0: dans le refrain.
1: On entend un son qui monte dans l'aigu. Ce n'est pas un synthétiseur, c'est bien le petit cousin du theremin.
0: Et Caroline, est-ce qu'il y a aujourd'hui des gens qui continuent cette tradition-là, qui composent, qui jouent pour le theremin?
1: Oui, pour les curieux qui vont rechercher sur le web des exemples, comme tu disais, il y a plein de vidéos disponibles. Et on pourrait mentionner, par exemple, la compositrice allemande Carolina Eick, qui a développé des techniques pédagogiques pour l'apprentissage du theremin. C'est une virtuose contemporaine de l'instrument. Elle a créé une méthode basée sur des positions de la main pour faciliter le contrôle des hauteurs. Et elle fait partie de la nouvelle génération des interprètes.
0: Un siècle ou presque là après la création, l'invention de cet instrument, on a encore des gens qui perpétuent la tradition. D'ailleurs, on a un extrait de Carolina Eick avec sa composition, c'est Delphic Theme qu'on va écouter.

0: très beau. Et on pourrait rajouter aussi que Léon Thérémine a même mis au point un dispositif scénique pour créer de la musique avec les mouvements des danseurs. C'est quelqu'un de vraiment extrêmement polyvalent et qui a vraiment marqué l'histoire de la musique et d'une certaine manière, même la politique, parce que c'est quelqu'un qui a fait beaucoup, beaucoup aussi de systèmes d'espionnage, puis de tout cet acabit. Caroline Traube, merci beaucoup de nous avoir fait découvrir ce musicien fameux qui s'appelle Léon Thérémine. Je rappelle que vous êtes ingénieur de formation, professeur titulaire en acoustique et informatique musicale à la Faculté de musique de l'Université de Montréal. Merci Caroline.
1: Merci Mathieu.
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0: Question de Manon Bourque. Là, je vous le dis, vous en faites un petit peu moins ragoûtant. Ben, c'est toujours le cas quand Audrey Anne le blague ici, parce que, ben, écoute, que voulez-vous? Elle a une maîtrise en microbiologie judiciaire. Puis, voilà. Quand on parle de trucs de décomposition, ben, c'est à elle qu'on appelle. C'est elle qu'on appelle. Et là, elle nous dit, Manon Bourque, on mange de plus en plus d'agents de conservation. Est-ce que ça a un impact sur la décomposition du corps humain? Parce qu'il y a 100 ans, peut-être qu'on se décomposait plus vite quand il y en avait moins. En tout cas, l'intuition est quand même fort intéressante.
1: La logique est quand même... Ça se tient.
0: Oui, ben, ça se tient. L'hypothèse vaut qu'on la teste.
1: Exactement.
0: Oui. Alors, bon... Pour commencer, qu'est-ce qui fait qu'on décompose avec le temps après notre mort?
1: Voilà, pourquoi nous décomposons-nous pas maintenant?
0: Oui, c'est ça. Ouais.
1: Donc, après la mort, ben, premièrement, nos cellules meurent là, en partant. Et là, on a une gang de petits micro-organismes du microbiome qui en profite grandement et qui se fait un party de party mix.
0: Party de peau et d'organes, de fluides.
1: Exactement,
0: ouais, voilà.
1: Excellent. Et par la suite, ben, y a aussi plein de réactions enzymatiques qui font en sorte que là, tous les tissus se décomposent et tout, et s'en va. Température, humidité, radiation solaire, tout ça fait en sorte qu'on décompose.
0: De toute façon, il y a plein de il y en a partout en nous, sur nous. Je veux dire, quand on arrête de se défendre, c'est fini.
1: C'est exactement ça. Fait que là, pour l'instant, on reste frais parce qu'on a des mécanismes, mais une fois qu'ils arrêtent, voilà.
0: On reste frais. J'aime beaucoup votre expression. Mais un agent de conservation maintenant, on en mange beaucoup. Comment ça fonctionne?
1: Donc, le but, c'est d'arrêter ces mécanismes de décomposition-là. Donc, il y a plusieurs manières. On peut faire, par exemple, des antimicrobiens pour arrêter les microbes de décomposer. Mon préféré, personnellement, le nitrite, que j'adore.
0: Ah oui.
1: Parce que, dans le fond, c'est le seul vraiment agent de conservation qui empêche la prolifération du botulisme.
0: Et
1: donc,
0: ça, c'est vraiment très chouette, très dangereux.
1: Faire
0: attention parce que c'est cancérogène, hein,
1: ben,
0: le nitrite.
1: Oui, mais pas tant, finalement, en fait. C'est ça qui arrive. Puis là, étant donné que ça a la mauvaise presse, vous voyez, dans vos ingrédients, soit dit en passant, ça ne sera pas écrit nitrite, ça risque d'être écrit poudre de céleri. Oui,
0: ben le céleri peut servir.
1: Voilà, exactement. Sinon, ben, on peut, encore là, il y a plein de manières diminuer. On peut jouer avec ce qu'on appelle l'activité de l'eau, donc l'eau qui est accessible aux micro-organismes et aux enzymes pour voir les réactions, donc le séchage, le salage, le sucrage et tout ça. Tout pour essayer justement de limiter les réactions qui feraient en sorte qu'on devient moins frais.
0: Mais là, si on en prend et que là, on décède et qu'on a plein d'agents de conservation dans notre corps, bonne question de notre auditrice, est-ce que ça a un impact sur la rapidité avec laquelle on va se décomposer?
1: C'est exactement ça. Et c'est une question presque à un million, je pense que ça, c'est ça que ça prendrait pour l'étudier, parce qu'on ne l'étudie pas vraiment, en fait, très sincèrement. Là, t'sais, mettons, nous, à REST, le laboratoire, ce qu'on étudiait, la décomposition humaine, on ne regardait pas ce que la personne a mangé avant là, de décomposer. On ne prenait pas du tout en considération l'apport d'agents de conservation. Nous, on cherche le temps de la mort. Là, c'est ça.
0: Vraiment, le Saint Graal, c'est ça.
1: On veut savoir le temps de la mort. Mais les études sur les agents de conservation, l'impact, c'est surtout sur la santé humaine, justement. Puis quand on les regarde, ces études-là, bien, on se rend compte que finalement, sont métabolisés assez rapidement les agents de conservation. Là, notre corps s'en charge. Là.
0: Ils ne vont pas se répandre partout.
1: Ils
0: ne
1: vont pas être
0: système.
1: Gardés, en nous. T'sais, donc, t'sais, le propionate de calcium qu'il y a dans ta tranche de pain le matin, bien,
0: elle ne sera plus là le lendemain matin.
1: Là, c'est à ta mort le soir, si jamais ça t'arrive.
0: Mais quand même, votre science doit quand même s'intéresser à la vitesse de décomposition selon les époques. Là. Qu'est-ce qu'on peut dire à propos des corps d'autrefois qui se décomposeraient plus ou moins vite qu'aujourd'hui? Ça, c'est une bonne hypothèse aussi.
1: C'est ça.
0: Agent de conservation ou pas. Là.
1: Oui, c'est ça, exactement. Parce que c'est aussi, tu sais, combien de temps prend un corps à se décomposer? C'est de 7000 ans pour les momies qu'on voit encore à quelques jours, tout dépendant. Mais... j'ai été surprise quand même, parce qu'il y a une chercheuse au Portugal qui... Parce qu'au Portugal, il faut savoir que les gens sont enterrés dans des cimetières pendant 3 ans, et par la suite, on les exhume et on les emmène ailleurs.
0: Ah ouais.
1: Donc, on fait comme un recyclage de...
0: Un petit tour.
1: C'est ça, une rotation de...
0: Une rotation de cercueil,
1: c'est ça. Il faut laisser la place aux autres, donc on fait ça. Et là, la chercheuse a remarqué que Krimbin, il y avait de plus en plus de corps qu'après 3 ans, ils ne décomposaient pas. Il fallait les remettre puis les conserver encore 2 ans de plus pour le faire. Puis, ben, ça a un peu une partie. Est-ce les agents de conservation qui font ça qu'on décomposerait un peu moins? Parce que là, ça s'est vu aussi en Suisse, en Allemagne. Donc, c'est quand même un phénomène qu'on observe. Là.
0: OK. Mais là, qu'est-ce qui fait qu'on explique ça? Parce que là, on l'a observé. Là.
1: Oui, c'est ça. Pas partout, mais quand même. Il y en a qui l'ont vu. Là.
0: Qu'est-ce qu'on pense que c'est?
1: Voilà. Ben, les agents de conservation est une hypothèse quand même.
0: Donc, on l'élimine
1: pas. On l'a pas éliminé encore. Il est encore là. Il est, je dirais, tertiaire peut-être, mais c'est quand même là. L'utilisation massive des antibiotiques, qui est un problème en soi quelconque, et aussi là, qui ralentirait les micro-organismes du corps, mais du sol aussi, que, dans lequel on décompose, est là. Puis tous les médicaments qu'on prend... Tu sais, les gens vivent de plus en plus vieux, mais pas nécessairement en santé, là. Donc,
0: on prend beaucoup de médicaments.
1: Et malades, quand on est en fin de vie, les cancers, la chimiothérapie, la radiothérapie, c'est, ça alterne beaucoup la décomposition. Nous, à Reste, on ne prenait pas les gens justement qui venaient d'avoir des traitements de chimiothérapie. Ça allait trop altérer nos résultats. Puis ça allait
0: donc
1: pas
0: vous
1: être
0: saviez,
1: fidèle.
0: Là, avec des chimios, on ne va pas se décomposer de la même manière.
1: On ne les rentrait pas dans nos critères de sélection à cause de ça.
0: J'imagine aussi que les mœurs par rapport aux enterrements qui ont changé, qui... Elles aussi doivent avoir un impact.
1: Bien, c'est ça. Tu sais, les cercueils, il y a 150 ans, c'était 4 planches de bois puis 4 clous. Là. À cette heure, Reine Élisabeth, c'est du plomb, puis ça ne décompose pas. Là. Dans le fond, les cercueils sont plus étanches, donc il y a moins d'oxygène qui rentre, l'oxygène qui fait des réactions et tout. Donc, ces cercueils-là pourraient expliquer aussi qu'on décompose moins vite. La pollution peut faire en sorte aussi qu'on décompose moins vite.
0: La pollution.
1: Un petit fun fact pour être smart.
0: Ben oui, pour notre internaute qui est nous autres.
1: Exactement. Ouais. Des corps qui décomposent dans les villes décomposent moins vite que dans les campagnes, dans les mêmes circonstances, parce que la pollution atmosphérique fait en sorte que les odeurs qui émanent du corps sont moins bien perçues par les insectes et arrivent donc moins vite et décomposent moins vite à cause de ça.
0: C'est incroyable.
1: Il pourrait avoir de ça. Et la pollution du sol pourrait créer un peu cet effet-là aussi. Donc, mais la réponse est probablement un peu dans tout ça. Là,
0: c'est un mix de tout, mais en fait, c'est pas si pratique. J'imagine c'est ça. C'est pas comme les noix du Brésil. Là.
1: On les met pas dans un CT scan.
0: Non, mais c'est ça. C'est parce que ça changerait pas grand-chose à notre compréhension. Peut-être pour vous, dans certains cas, là, l'aspect agent de conservation.
1: L'agent de conservation en soi, non. Mais effectivement, de savoir qu'est-ce qui ralentit la décomposition, par exemple, ça, c'est super important.
0: Et les agents peut-être entreraient là-dedans.
1: Exactement. Mais là, il faudrait comme qu'on choisisse des gens, qu'on choisisse les agents de conservation, que les gens y prennent, tu sais, qu'on leur fasse une nutrition pendant 25 ans avant qu'ils meurent, ça risque d'être complexe.
0: C'est un gros protocole de recherche.
1: Ouais, ça se ferait avec des souris, potentiellement. Mais, puis, tu sais, soit dit en passant, les agents de conservation, des fois, ont mauvaise presse, mais c'est quand même des éléments qui nous aident beaucoup, entre autres, à limiter le gaspillage alimentaire, sécurité, à nous aussi. Donc, il ne faut pas trop les malmener.
0: Mais quand même, c'est une bonne question.
1: Mais
0: merci, Manon Bourque. Franchement,
1: c'est la première fois qu'on... Mais si on saupoudrait d'agents de conservation un cadavre, là, peut-être que ça marcherait, par exemple.
0: Ben, donc, imagine dans un cercueil de plomb avec la reine Élisabeth.
1: Voilà.
0: Elle est bonne, pour 7000 ans. Merci beaucoup, Audrey-Anne Lebeau.
1: Merci.
2: Les onglets de nos collaborateurs.
0: Stéphanie, vous êtes en admiration envers le Rambo canadien.
3: Québécois,
0: ben oui, les deux.
3: Léo Major, un livre sur la vie de Léo Major. Léo Major, un héros résilient de l'historien militaire Luc Lépine.
0: Qui a libéré un village à lui seul. Aux Pays-Bas.
3: Exactement, Seconde Guerre mondiale.
0: Sans prisonnier. Caroline, l'exposition Concevoir le son au Musée des sciences de l'innovation du Canada à Ottawa.
3: Oui, c'est une très belle exposition qui présente les innovations les plus importantes des 150 dernières années dans le domaine des technologies sonores. Et on peut y voir la sac-goutte électronique, un prototype du synthétiseur d'aujourd'hui inventé dans les années 40 par le physicien et compositeur canadien Hugh Le Cane.
0: Un sac-goutte électronique, ça c'est comme l'ancêtre du trombone.
3: Oui, mais c'est un instrument à clavier.
0: Ah ouais. Hein.
3: Hugh Le Cane.
0: À Ottawa, donc, au Musée des sciences et de l'innovation. On est là demain 19h. Soyez-y. Bye bye.
4: Ici Alec Castonguay, qu'adviendra-t-il de l'entente entre Terre-Neuve et Labrador et le Québec sur Churchill Falls? On en parle tantôt.
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8: Ici Fred Harding, voici les informations. Tout d'abord...
9: On entre avec New York, Evans vers le filet, le tir, et le but! Victoire des Canadiens!
8: Et oui, le Canadien de Montréal remporte la série contre les Sabres de Buffalo en 7 matchs. C'est l'attaquant Alex Newhook qui a su décocher le but gagnant en prolongation. Le tricolore va donc affronter les Hurricanes de la Caroline en finale de l'Association de l'Est. C'est un rendez-vous. Par ailleurs, toujours au hockey. Et oui, la Charge d'Ottawa a résisté contre la victoire dans ce 3e match crucial des finales de la Ligue professionnelle de hockey féminin. L'équipe ottavienne s'est imposée à domicile 2-1 contre les hockeyeuses de Montréal qui espéraient clore cette série et mettre la main sur un premier titre dans leur jeune histoire. La victoire est toujours en avance dans cette série avec 2 parties gagnées contre 1 pour la Charge. Le prochain match a lieu mercredi. Et le Québec et la France souhaitent renforcer leur collaboration dans plusieurs domaines. En visite à Paris, la première ministre Christine Fréchette et le président Emmanuel Macron ont discuté d'intelligence artificielle, de minéraux critiques et d'identité culturelle. Mais le chef de l'Élysée a évité de se prononcer sur la candidature de Montréal pour accueillir la future Banque de la Défense, notre envoyé spécial Sébastien Desrosiers.
10: Bonjour. Christine Fréchette est reçue à l'Élysée. Question de tisser des liens avec le président. La dernière visite d'un premier ministre québécois remontait à 2019.
11: Alors, le Québec est toujours bienvenu ici.
10: Une relation entre deux amis et partenaires qui peut profiter à la France dans plusieurs domaines, plaide Emmanuel Macron.
11: La recherche, le conflit, l'IA, la stratégie. Voilà, heureux d'être là, en tout cas.
12: Des rencontres productives, chaleureuses.
10: Telle qu'attendue durant la rencontre, la première ministre a plaidé en faveur de la candidature de Montréal pour que s'y établisse la future Banque de la Défense.
12: Il ne s'est pas avancé, il ne s'est pas engagé, puis je n'ai pas cherché non plus à ce qu'il me donne son appui.
10: Plutôt, un tête-à-tête avec le premier ministre Sébastien Lecornu, cette fois à Matignon, a été l'occasion d'aborder la question de la souveraineté numérique. Mais surtout, comme le dit le délégué général du Québec à Paris, Henri-Paul Rousseau, ce séjour est un prétexte pour parler d'économie.
13: Donc, c'est à sa façon un deal-maker.
10: Christine Fréchette et lui souhaitent conclure des partenariats en vue d'attirer des projets au pays, notamment dans le domaine des minéraux critiques et stratégiques.
12: La France veut réduire sa dépendance à l'égard de la Russie, à l'égard de la Chine, et le Québec peut faire partie de la solution.
10: Une promesse de renforcer la relation entre le Québec et la France, dont on ne verra sans doute pas les fruits, ceci dit, d'ici la fin de sa mission, qui se poursuit jusqu'à mercredi. Ici Sébastien Desrosiers, Radio-Canada, Paris.
8: Et toujours à l'international, Donald Trump a dit qu'il avait annulé une attaque prévue mardi sur l'Iran en raison de négociations sérieuses. Le président américain a indiqué qu'un accord serait à portée de main et que cette entente interdirait à l'Iran de posséder l'arme nucléaire. Dans une publication sur le réseau Truth Social, Donald Trump a ajouté que les pays du Golfe, dont les infrastructures énergétiques sont ciblées par l'Iran, ont intercédé en faveur de ces pourparlers. Et le ministre de la Défense nationale a réagi à la décision des États-Unis de suspendre les travaux d'une commission militaire conjointe en place depuis la Deuxième Guerre mondiale. Dans un communiqué, David McGuinty soutient que le Canada travaillera avec des partenaires de confiance qui sont prêts à travailler avec lui. Washington a justifié sa décision de suspendre sa participation à la commission permanente de défense en critiquant le niveau de dépenses militaires du Canada qu'il juge trop faible. Le professeur à l'École nationale d'administration publique, Stéphane Roussel, explique les conséquences de ce geste.
14: Pour l'instant, les conséquences sont relativement limitées, dans la mesure où ce n'est pas une institution qui fonctionne sur une base quotidienne. C'est pas comme, par exemple, le NORAD, où vous avez un commandement qui fonctionne 24 heures sur 24. On se réunit au besoin, et en fait, elle peut être de longs mois sans réunion, sans discussion, lorsqu'il y a matière à discuter. Donc, pour l'instant, il n'y a pas de grandes conséquences. C'est plutôt le message, le signal politique que ça envoie, parce que c'est dans le fond, c'est ça dont on discute ici, des politiques de défense des deux États.
8: Ottawa a dépensé 63 milliards de dollars en défense en 2025 et a atteint la cible de 2 % du PIB. Et les États-Unis imposent des droits de douane sur les champignons frais cultivés au Canada. Une enquête du Département américain du commerce a conclu que les producteurs canadiens bénéficiaient de subventions gouvernementales déloyales, ce que démentent des acteurs de ce secteur au pays. La plupart des champignons frais se verront appliquer des droits de douane de près de 3 %. L'industrie canadienne du champignon pourrait cependant contester ses droits compensateurs par le biais d'un mécanisme d'appel prévu dans la CEUM. Et en terminant, les responsables d'une flottille qui tentait de briser le blocus imposé à la bande de Gaza affirment que 6 Canadiens figurent parmi les militants arrêtés par l'armée israélienne. Les navires de la flottille se trouvaient au large de Chypre, à plus de 400 km de Gaza, lorsqu'ils ont été interceptés par les forces israéliennes. Les bateaux avaient quitté la Turquie la semaine dernière et disaient vouloir acheminer de l'aide humanitaire dans le territoire palestinien. Au total, 12 Canadiens faisaient partie de l'expédition, selon les organisateurs. Israël assurait que toutes les personnes arrêtées étaient en bonne santé. C'était les informations.

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0: Aujourd'hui, peut-on mettre l'intelligence artificielle au service de l'environnement? C'est la carte blanche de Philippe Mercure. Bonjour.
1: Bonjour.
0: Réduction de la demande énergétique, l'Alliance des bâtiments exemplaires est-elle sur la bonne voie? Avec Josiane Fortin d'Hydro-Québec et Christelle Lime-Sévère de chez Beneva. Bonjour.
2: Bonjour.
0: Le courrier des champs, réduire les pesticides à la ferme avec notre agriculteur en résidence, Paul Caplette. Bonjour.
3: Bonjour, Catherine.
0: Et la décontamination des sols, un sujet complexe creusé par nos agents doubles Gabriel Lamontagne-Allée et Damien Grapton. Bonjour.
4: Bonjour.
0: Feu vert, c'est parti.

0: Ça y est, je pense qu'un peu partout on le constate, la saison des travaux est commencée. En tout cas, j'ai contourné aujourd'hui sur la piste cyclable plusieurs camions d'entrepreneurs, des conteneurs, toutes sortes de choses. Et donc, on s'est posé la question et on l'a lancé sur les réseaux sociaux de Radio-Canada Environnement. Que vous soyez propriétaire ou locataire, avez-vous des projets pour rendre votre habitation plus écologique? Alors, Sonia nous dit, la liste est quand même bonne, îlots, vous savez, c'est ce système de thermostat intelligent, plantation d'arbres et vivaces chaque année en campagne, ruches prêtées sur notre terrain. Alors, Marie, elle dit, on adorerait poser un système de panneaux solaires et de batteries pour augmenter notre autonomie et baisser notre facture d'électricité. Et là, Rénald répond à Marie, j'offre mes services pour déneiger vos panneaux solaires à chaque bordée. Ce sont peut-être des voisins, il y a peut-être même une idylle qui s'en vient. C'est beau, je tenais à le souligner. Stéphane souhaite s'installer lui aussi des panneaux solaires avec batterie pour être autosuffisant en électricité. Mais lui, il va vraiment beaucoup plus loin. Disposer d'une citerne de récupération d'eau de puits pour être autosuffisant en eau domestique et également installer un puits canadien pour avoir un système de chauffage et climatisation passif. Je suis allée fouiller. Le puits canadien existe pour vrai. Je pense qu'on pourra en faire un petit sujet à un moment donné à feu vert. Alors, on va récolter des idées autour de la table, peut-être moins ambitieuses aussi. Je ne sais pas, on va voir. Tiens, Damien Grapton.
1: Alors, je rejoins un peu notre auditrice, le ILO. C'est oui, probablement quelque chose que je vais essayer dans les mois qui s'en viennent. Et puis, quelque chose de très terre-à-terre, il faut que je change ma porte d'entrée.
0: Ah,
1: si vous vous mettez devant en plein hiver, vous
0: différence.
1: Sentez le vent. Là. Et là, je pense que c'est dû et ça peut effectivement faire une grosse différence.
0: Oui, j'imagine. Je voyais Josiane approuver quand vous avez parlé d'îlot, évidemment. Là.
2: Oui, c'est un bon moment de l'année en ce moment pour installer parce que l'objectif, c'est d'être prêt pour l'hiver prochain.
1: C'est ça.
2: Donc, en ce moment, c'est la période là, pour faire changer les équipements à la maison.
0: Gabrielle Lamontagne-Allée?
3: Ben déjà, ne me parlez pas de travaux. Toute l'équipe
0: c'est vrai.
3: On se sort d'un immense chantier dans ma coopérative d'habitation. On en sort tout juste, là, qui a duré un an. On en reparlera tout à l'heure. On a d'ailleurs installé des thermopompes pendant ce chantier-là dans tous les logements. Mais je ne serai pas originale. C'est sur ma liste pour la semaine prochaine de m'abonner à ILO aussi. Puis de profiter.
0: Bravo.
3: Je m'étais dit, il y aura moins de demandes là, pour l'installation des thermostats intelligents. Donc, c'est sur ma liste.
0: D'accord. Paul Caplette.
4: Oh, moi, je suis pas un bon. La maison, elle a plus que 100 ans, 125 ans, mais elle a déjà été retapée, il y a 25-30 ans, mais il y aura de l'isolation à faire un peu mieux.
0: Oui, hein, l'isolation, ça revient beaucoup, effectivement. Il y a même Claire qui dit, il n'y a pas 36 façons de contribuer. Il y en a une qui est urgente, isoler les maisons. Mmh. Elle va plus loin, elle dit qu'elle se méfie même des thermopompes parce qu'elle les trouve bruyantes, pas nécessairement si durable que ça, puis qu'elle nous incite à climatiser plus peut-être que ce qu'on aurait fait. Bon, on pourra refaire un bilan de l'efficacité des thermopompes, mais ce qui est certain, c'est que l'isolation, c'est très important. Philippe?
5: Ben moi, c'est comme Paul, j'habite un duplex centenaire, donc les besoins sont infinis, les budgets sont finis. j'ai refait mon toit l'automne dernier, fait qu'on va être un petit peu plus tranquille cette année, mais je voulais me faire un enclos à vélo. Ça fait super longtemps que je veux faire ça.
0: Ah, d'accord.
5: Je sais pas si ça compte, mais... C'est dans mes projets.
0: Oui. Et Josiane Fortin, qui est directrice principale de l'offre énergétique, clientèle et tarification, ça fait beaucoup de choses. Chez Hydro-Québec, j'imagine que des trucs pour rendre les maisons plus écologiques, vous en avez?
2: Oui, peut-être, notamment pour les gens qui ont des thermopompes à la maison. Lorsqu'il n'y a pas de neige, lorsqu'enfin on passe à l'été, c'est un bon moment des fois aussi pour regarder à nettoyer sa thermopompe. Mmh. Comme ça, elle est plus efficace pour l'hiver prochain.
0: Ah, elle peut être plus durable aussi
2: exact.
0: Si on la nettoie.
2: Donc, tu sais, si vous êtes manuel, en ligne, il y a des explications sur comment faire. Là. C'est regarder les filtres, les serpentins, mais sinon, on peut faire venir un professionnel. Donc, toujours un bon moment à cette période de l'année pour le faire.
0: Intéressant. Et Christelle Limsevard, qui est de chez Beneva.
6: Mais moi, c'est un peu comme vous, parce que vous dites que vous avez des maisons centenaires. Moi aussi, ma maison, elle est centenaire. Donc, on a fait beaucoup de travaux. On a isolé les fenêtres. On a refait toutes les fenêtres. Cette année-ci, c'est thermopompe. Mais là, je prends en note ce que vous dites, Catherine, sur l'efficacité des thermopompes. Mais c'est sûr qu'on va le nettoyer pour l'année prochaine.
0: Oui, en effet. Et puis, y a Caroline qui dit que comme locataire, en fait, des fois, on n'a pas le choix. Réduire le chauffage, c'est à peu près la seule possibilité qu'on a. Mais 2 degrés, ça peut faire une grande différence. On va y revenir très certainement tout à l'heure. Merci tout le monde et continuez de nous écrire.
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8: l'intelligence artificielle est au service de l'intérêt général, en quelque sorte, ce qui nous permettra, en cas de départ de feu, à la fois de le détecter plus rapidement, mais surtout d'intervenir plus rapidement, et donc d'éviter qu'il y ait un embrasement et qu'on soit finalement débordé par ces départs de feu.
0: Oui, alors on a mis la table tout de suite avec cette initiative qui vise à voir venir les feux de forêt et comment, entre autres, grâce à l'intelligence artificielle. Et c'est ici un reportage de France 3. Philippe Mercure se lance justement aujourd'hui et il nous surprend, il se lance presque avec une déclaration d'amour, finalement.
5: On pourrait dire ça. Les chroniqueurs d'opinion comme moi, on soulève souvent des problèmes, on fait juste chialer. Là, pas de cette semaine, je vais être positif pour une fois, je vais être porteur de bonnes nouvelles, presque comme un évangéliste, si tu veux. Sauf que le salut passera pas par Jésus-Christ cette fois, mais par l'intelligence artificielle. Alors, on sait que l'intelligence artificielle...
0: Mais même là, tu me surprends beaucoup.
5: Ben, on va tempérer les choses, évidemment. Oui. L'intelligence artificielle, on sait qu'elle consomme trop d'électricité, trop d'eau, elle aide les élèves à tricher. Elle n'a pas toujours bonne réputation. Mais là, il y a des exemples en environnement qui commencent à arriver et qui sont intéressants. Et c'est ça que je voulais te parler. Un exemple bien concret. Fin mars dernier, il y a un feu qui a été détecté dans le parc de la Coconino National Forest. C'est en Arizona. Les pompiers sont arrivés sur les lieux, ont réussi à contenir le feu avant qu'il gagne la taille de 3 hectares. Donc, très rapide. Peu de dommages. Ce qui est intéressant dans ce cas-là, c'est que personne n'avait vu ni senti la fumée de ce feu-là avant que les pompiers interviennent. Mmh. C'est un algorithme d'intelligence artificielle qui l'avait détecté à partir d'images qui étaient fournies par une caméra qui était perchée sur une tour. Il y a des humains qui ont reçu une alerte. Ils ont vérifié qu'il ne s'agissait pas d'une fausse alerte. Puis là, ils ont lancé l'intervention. C'est loin d'être un cas isolé. Je suis allé voir la compagnie qui commercialise les produits, donc les caméras et le logiciel, s'appelle Pano AI, P-A-N-O. Ces produits surveillent 200 000 km² de forêt, quand même, là, en Australie, aux États-Unis et au Canada. L'an dernier, ils ont permis de détecter des centaines de feux. C'est une entreprise américaine, mais il existe des entreprises canadiennes qui font la même chose. Donc, il y a vraiment des choses qui se mettent en place. Et je trouve que l'exemple vient un peu donner raison au premier ministre Mark Carney. À la fin mars, le premier ministre a annoncé une nouvelle stratégie qui vise à protéger la nature. Et la stratégie misait notamment sur l'intelligence artificielle. Et il faut dire qu'il y a d'autres exemples de succès sur lesquels on peut construire. Vos collègues anglophones de la CBC récemment rapportaient qu'il y a des chercheurs en Colombie-Britannique qui utilisent l'IA pour surveiller en continu la migration des saumons du Pacifique et l'évolution de leur population. Alors, dans ce cas-là, c'est pas des caméras comme dans les feux de forêt, c'est des sonars qui détectent les poissons dans les rivières. L'IA recueille les tonnes d'informations qui sont fournies par les sonars puis compte automatiquement les saumons. Ce serait absolument impossible de faire ça avec des yeux humains.
0: Oui, en effet.
5: Un autre exemple, encore la CBC qui rapportait l'exemple du chercheur qui s'appelle Alimu Gonsamo. Il est à l'Université de McMaster en Ontario. Lui, il essaie de mesurer la quantité de carbone qui est emprisonnée dans les tourbières des basses terres de la baie du Tson. Alors, on se trouve au nord de l'Ontario, un petit peu au Québec et au Manitoba. Les tourbières, ce sont d'immenses amas de matière organique en décomposition. Il y a beaucoup, beaucoup de carbone là-dedans. Ouais,
0: et qu'il ne faut pas relâcher.
5: Qu'il ne faut pas relâcher, c'est ça. Mais la première étape, c'est de savoir combien il y a de carbone là-dedans. Puis la façon traditionnelle, c'est d'aller sur place et de faire des mesures. Mais là, on parle d'une zone qui est grande comme l'Allemagne. On parle évidemment d'une zone qui est peu accessible là, à la baie du Tson. Et c'est là que l'intelligence artificielle entre en jeu. Alors, les chercheurs ont nourri leur algorithme avec 495 mesures prises sur le terrain, qui est quand même très peu, là, vu l'ampleur de la zone.
0: Oui, en effet.
5: Ils ont ajouté des données satellitaires là-dedans et ils ont obtenu une carte précise de l'épaisseur des tourbières sur l'ensemble du territoire.
0: En fonction des épaisseurs mesurées,
5: ouais, l'algorithme, lui, pouvait deviner, à partir de plusieurs données, l'épaisseur des tourbières partout.
0: J'imagine qu'on a vérifié son efficacité.
5: Oui, évidemment, on est allé faire des échantillonnages puis on a vu que ça marchait. Et là, une fois qu'on a une carte comme ça, ben, tu l'as dit, le but, c'est de conserver le carbone dans le sol pour qu'il ne vienne pas empirer les changements climatiques. On peut, par exemple, s'arranger pour réagir rapidement aux feux de forêt dans des zones critiques où on sait qu'il y a beaucoup de carbone. Peut-être, justement, avec les systèmes d'intelligence artificielle dont je te parlais plus tôt. Donc, tout est dans tout, à quelque part. Et on sait aussi que le Canada veut développer des routes et des mines dans les zones nordiques. Ouais. Je vous en parlais la dernière fois que j'étais venu vous voir. Et avec une bonne carte des puits de carbone, ben là, on peut venir calculer l'impact de ces projets-là.
0: Et décider par où on fait passer les routes.
5: Ben, c'est ça, on peut peut-être minimiser les impacts en disant, bon, mais dans telle zone, il y a plus de carbone, on va passer un petit peu à gauche, un petit peu à droite. En fait, en lisant sur les possibilités de l'IA en environnement, j'ai réalisé que le Canada est un endroit assez intéressant pour déployer ça. D'abord, on a d'immenses zones à surveiller.
0: En effet.
5: On a très peu de paires de yeux sur place pour les surveiller. Puis on sait que ce territoire-là, il a besoin de surveillance. Le nord du Canada se réchauffe 3 fois plus vite que la moyenne mondiale. Ça provoque toutes sortes de bouleversements qu'il faut pouvoir suivre. Donc, des caméras, des capteurs, des satellites combinés à des systèmes d'intelligence artificielle, ça peut nous aider à savoir ce qui se passe dans notre immense pays. Et en plus, on a les cerveaux chez nous pour faire ça. On sait qu'on a des chercheurs en intelligence artificielle qui sont parmi les meilleurs au monde. Je termine avec quelques précisions. On parle d'IA ici, mais il faut bien dire que les applications mentionnées ne relèvent pas de l'intelligence artificielle générative, comme ChatGPT, celle dont on parle tout le temps. On parle plutôt d'apprentissage machine qui est appliqué à l'analyse de grandes quantités de données. L'avantage, c'est que, en principe, ça consomme moins d'énergie et de ressources que l'IA générative.
0: D'accord, puis ça ne sert pas à créer des vidéos de chats avec des têtes de chiens.
5: Exact. Mais je ne veux pas non plus donner l'impression que la technologie va tout régler. On sait, tu en parlais, là, l'IA, ça sert souvent à des choses inutiles, voire nuisibles. C'est contrôlé par une poignée d'entreprises qui ne s'illustrent pas particulièrement par leurs ambitions éthiques et environnementales, le moins. On sait que le secteur a besoin de gouvernance. Il y aurait une chronique en soi à faire là-dessus. En fait, là, on a besoin de réglementation, on a besoin de capacités de calcul mises à la disposition des gouvernements et des chercheurs universitaires, par exemple. Mais bon, tu vois qu'il y a des applications qui émergent en environnement. Je pense que c'est intéressant. Puis je pense qu'on peut trouver des moyens de les encourager et de les multiplier.
0: Ben, ça fait du bien. C'est quand
5: ça fait
0: même
5: du bien. Parole d'évangile, presque.
0: Non. Non. Je ne veux pas te transformer en évangéliste. Okay. Philippe Mercure, chroniqueur à la presse. Merci beaucoup. Merci. C'est un beau dossier.
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0: En octobre dernier, Hydro-Québec lançait l'Alliance des bâtiments exemplaires avec 25 grands édifices de Montréal et de Québec qui s'engageaient à réduire leur consommation d'électricité. Puis, je ne sais pas si vous vous rappelez de cette musique qu'on entendait. C'est Alexandra Strelitzky qui a créé cette composition originale. C'était une campagne assez frappante. Elle jouait sur un piano dehors au centre-ville de Montréal en soirée, très tard, début de la nuit peut-être. Et cette musique, peu à peu, éteignait les lumières des grandes tours du centre-ville. Alors, c'était le lancement très symbolique de cette campagne. On a traversé depuis un premier hiver, puis on s'est dit que c'était peut-être le temps de faire un premier bilan. C'est pour ça qu'on a avec nous Josiane Fortin, elle est directrice principale offre énergétique, clientèle et tarification chez Hydro-Québec, mais aussi avec nous Christelle Lim-Sévère, qui est leader de pratique en développement durable chez Beneva, un des partenaires donc de cette alliance. On va commencer, Josiane, par décrire un peu qu'est-ce que c'était le pacte, en quelque sorte, là, que vous avez signé avec ces bâtiments.
1: On a lancé l'alliance en octobre avec, je dirais, deux objectifs. Le premier, un peu un défi qu'on se lançait, c'était est-ce qu'on pourrait réunir beaucoup de commerces, d'édifices qui font une différence. Ce qu'on voulait montrer, c'est de quoi ça a l'air. Des entreprises qui font des efforts pour l'efficacité énergétique. Donc, c'est comme ça qu'on en est venu. La genèse était réunir 25 entreprises exemplaires. Donc, déjà...
0: Qui avaient déjà des bonnes pratiques.
1: Exactement.
0: Donc, Christelle, est-ce que ça veut dire quand on a déjà des bonnes pratiques que c'est plus difficile de réduire, en quelque sorte, parce qu'on a déjà fait des efforts?
2: On a déjà fait des efforts, mais on est là dans les changements climatiques et je dirais, il y a plus d'efforts à mettre. Pour nous, c'est zéro émission nette d'ici 2040. On n'est pas arrivé là. On est encore à presque 50% de réduction d'ici 2030. Donc, je dirais, beaucoup d'efforts encore à mettre,
0: Ça vous aidait, disons, à continuer les efforts dans la bonne direction. Mais Beneva s'engageait avec plus d'un édifice, d'ailleurs.
2: Oui, on a pris l'engagement avec un édifice, mais c'est les mêmes pratiques qu'on adopte pour tous nos édifices.
0: Ouais.
2: Donc, on a choisi de mettre en avant l'exemplaire de nos édifices.
0: Donc, c'était, entre autres, la réduction de combien de pourcents là, de la consommation d'énergie?
2: De notre côté, c'est environ 10% de réduction de consommation d'énergie par rapport à l'année de 2022 qu'on a commencé. Mmh. De notre côté, c'est environ 10% de réduction de consommation d'énergie

0: de 10 % la consommation d'énergie et aussi un 20 % durant les journées où il fait très froid l'hiver.
1: Donc, de la demande, fameuse demande de pointe.
0: Exactement.
1: Là, comment on peut faire? On ne peut pas dire aux employés, on vous avertit, on coupe le chauffage parce que...
2: Gardez
1: vos manteaux parce qu'il est 4 heures puis c'est la pointe qui commence.
0: Mais c'est aussi un peu ça, l'engagement.
1: C'est un peu ça, oui.
0: Donc, c'est en fait l'idée, puis un des fondements de l'Alliance, c'est de le rendre visible aux gens qui sont dans l'édifice. Donc, ça peut être aussi d'envoyer une note aux employés pour dire, bien, aujourd'hui, on va faire attention avec le chauffage. Uh-huh. C'est une journée froide l'hiver, puis ça peut vouloir dire de venir au travail en portant une souplaine.
1: Oui. Bien, pourquoi pas? C'est exemplaire dans ce sens-là, parce que c'est très intéressant. On en parlait en équipe, puis vous savez, quand on lance des questions de la semaine, puis chaque fois qu'on parle de réduction de consommation d'énergie, il y a toujours une ou deux personnes qui vont écrire, ouais, ben, le jour où ils éteindront les lumières dans les grandes tours du centre-ville, je commencerai à faire des efforts. Et dans ce sens-là, j'imagine, Christelle, que vous savez que vous pouvez jouer un rôle exemplaire.
3: Exactement, parce que quelques années de cela, donc on laissait les lumières allumées, comme un sapin de Noël, mais maintenant, au fur et à mesure qu'on fait de l'aménagement de nos édifices des différents étages, on a commencé à mettre des détecteurs de mouvement. Donc, les lumières s'éteignent automatiquement. Donc, mais là aussi, il y a comme une sensibilisation à faire à nos employés. C'est par exemple, éteignez les lumières quand vous sortez d'un bureau ou d'une rencontre. Donc, c'est des gestes simple qu'on met de l'avant pour encourager D'accord. non seulement chez Beneva, mais chez soi aussi.
1: Donc, oui, exactement, c'est ce qu'on espère. Mais Christelle, évidemment, avec les détecteurs de mouvement, ça fait que les gens qui viennent travailler la nuit, tout de suite,
3: c'est ça.
1: Ont de l'éclairage, on ne les met pas en danger.
3: Exact, on ne les met pas en danger.
1: Ça, Josiane Fortin, est-ce que c'est quelque chose qu'on... D'abord, est-ce qu'on apporte du soutien à toutes ces entreprises-là qui veulent faire des virages, qui impliquent des frais, des fois?
0: Absolument. Donc, pour les gens, les entreprises qui font partie de l'Alliance, ils ont deux bénéfices principaux. Je dirais, le premier, c'est d'avoir accès à l'expertise d'Hydro-Québec. Donc, nous, on a des délégués, on a des ingénieurs qui peuvent venir visiter, qui peuvent venir voir la bâtisse, puis voir
1: c'est
0: où les zones d'amélioration. Oui. Donc, ça, c'est une première chose. Le deuxième, c'est qu'on offre des appuis financiers. Donc, pour quelqu'un qui, une entreprise qui souhaiterait se joindre à l'Alliance, ils peuvent avoir ce qu'on appelle un outil énergétique. Donc, l'outil énergétique, c'est vraiment pratico-pratique, une firme qui va venir dans le bâtiment puis aller identifier vraiment toutes les zones d'amélioration possibles puis remettre un plan de travail. Donc, on vise pas à ce que ce soit des gros investissements majeurs qui changent de tout au tout l'entreprise. Là, il y a des fois des gestes symboliques, des gestes simples qui font une différence pour commencer. Puis
1: mais vous dites symbolique, mais c'est pas rien que sur le plan de l'image. Là. Ils font quand même une différence, comme quoi, par exemple?
0: Donc, ça peut se faire sur les deux fronts. Donc, d'abord, symbolique, parce que de faire attention à l'éclairage, réduire le chauffage, ça, c'est simple et symbolique, puis ça fait une différence. Mais aussi, ce qu'on demande, c'est d'avoir un plan qui va permettre de réduire le 10 %. Donc, ils doivent vraiment avoir une démarche sérieuse prise en place.
1: Donc, ça peut vouloir dire faire une planification de changement d'équipement.
0: Exactement.
1: Mais on va viser quand même attendre, si possible, la fin de la durée de vie utile des équipements, Christelle?
3: Ben oui, effectivement, c'est ça. Nous, ce qu'on fait chez Beneva, on attend que ça arrive en fin de vie parce qu'on ne veut pas générer des déchets aussi en même temps. Donc, par exemple, récemment, premier hiver, donc on a changé deux chaudières à gaz dans un de nos bâtiments exemplaires et pour des systèmes alimentés par l'énergie renouvelable. Donc, ça, c'était fait avec l'accompagnement, bien sûr, avec Hydro-Québec. Donc, c'est comme ça qu'on le fait. On attend les fins de vie pour changer les équipements, pour être plus efficace et en optimisant plus.
1: Il y a quand même un CIUS au complet qui s'y est mis, hein, dans la région de la Capitale-Nationale?
0: Absolument. On a vraiment des entreprises de plein de secteurs différents. Là. Donc, des fois, c'est des bâtiments, des fois, c'est plus des hôpitaux où on avait aussi beaucoup des institutions connues, là, comme par exemple le Musée de la civilisation de Québec.
1: La Place des Arts à Montréal.
0: La Place des Arts.
1: Des universités aussi.
0: Donc, des lieux que aussi les citoyens vont voir au quotidien, puis se dire, tu sais, idéalement, dans ces lieux-là, les gens vont éventuellement voir les « Ah, OK, c'est un bâtiment exemplaire. » Donc, ben ça se peut que si je vais peut-être garder mon manteau pendant que je fais la visite, puis c'est l'hiver, puis je fais attention. Donc, ça, je pense que le côté symbolique que je disais, c'est aussi pour que les clients résidentiels voient une différence au quotidien, puis que peut-être même eux vont se dire « OK, ben je vois que les entreprises font leur part. »
1: Mais vous dites garder son manteau. Ça c'est le cas extrême, là, parce que ce que j'ai compris aussi en lisant des articles, c'est que en faisant un petit inventaire, on se rend compte que des fois, on est obligé d'enlever notre manteau parce qu'on a trop chaud aussi à des endroits où on devrait même pas l'enlever. Autrement dit, il y a ça aussi, aller refaire le tour des installations, dire dans quelle zone c'est absolument pas nécessaire de chauffer autant.
0: Ah oui, absolument. Donc, surtout dans cette période-ci de l'année, là, où on passe de quelques journées, il fait chaud, d'autres journées, encore un peu.

0: froid. Il peut y avoir un côté de l'édifice qu'on a chaud puis qu'on ne sait plus quoi faire. Puis l'autre côté, on a froid, on rajoute une veste.
1: C'est donc, quoi la solution à ce moment-là?
0: Ça, il y a plein de solutions de contrôle, comme la solution de contrôle qu'on a mis tantôt pour l'éclairage. Il permet de seulement éclairer lorsqu'il y a du mouvement dans une pièce. On a la même chose aussi pour le contrôle, pour être capable de dire, ah, ben, en ce moment, dans l'édifice, en ce moment, il semble faire très froid ici, puis en même temps, très chaud là, donc on va ajuster la ventilation.
1: Ah,
0: et
1: la
0: ça demande des équipements pour ça.
1: Ben oui, c'est ça. Alors, il faut penser des fois en amont la ventilation pour que ces échanges-là soient possibles.
0: Exactement.
1: Donc, ça va devenir, puis cette alliance-là, il faut qu'elle dure là, pour que les résultats soient là. Vous êtes engagé pour combien de temps dans ce processus-là?
0: Ah ben, on a un objectif 2028. Donc, dans un objectif de dire d'ici 3 ans, par exemple, là, comment, parce que je dis 3 ans parce qu'on a commencé en 2025, on viserait d'avoir des centaines de bâtiments exemplaires.
1: Et là, vous avez commencé à 25, mais si j'ai bien compris, la liste actuelle, c'est 52?
0: Oui, on est très contents. Dans les derniers mois, on a été capable d'aller chercher quasiment le double d'entreprises là, déjà qui sont prêts à embarquer dans le mouvement. Donc, ça se veut vraiment avec des résultats concrets, plus de participants, plus de gens qui vont créer le mouvement collectif.
1: Oui. Christelle, vous aviez déjà des pratiques exemplaires pour certains de vos bâtiments chez Beneva. Entre autres, vous aviez un édifice LEED qui a donc cette certification de haut niveau d'efficacité écologique. Là. Qu'est-ce que vous diriez pour convaincre des collègues entrepreneurs ou à la tête de grandes compagnies de joindre un mouvement comme ça?
2: On ne demande pas de changer du jour au lendemain son système de chauffage. Hydro-Québec a vraiment une expertise d'accompagnement et nous, on le vit. Donc, même si vous savez pas, vous connaissez pas la réponse, Hydro-Québec est là pour vous appuyer.
1: Donc, vous leur diriez, profitez-en
2: de l'expertise.
1: De
2: donc, c'est pour ça, nous, comme membres, on s'est engagé aussi de mobiliser le secteur des entreprises, justement, pour se rejoindre à l'Alliance. C'est pour ça que je suis ici avec vous aujourd'hui, mais profitez de l'expertise qu'on a. Vous n'êtes pas les seuls à vouloir embarquer.
1: Et est-ce que vous pouvez les rassurer aussi en disant vous n'allez pas vous appauvrir?
2: Ben oui, ben comme nous, justement, j'avais mentionné au niveau de la réduction des coûts, ben justement, on participe aussi avec l'équivalent d'ILO pour les entreprises à la gestion des pointes. C'est 80 000 $ qu'on a économisé cet hiver.
1: 80 000 $
2: pour nos bâtiments. Ouais. Donc justement, il y a quand même une efficacité, mais il y a aussi une réduction de coûts qui vient avec. Ben c'est l'accompagnement d'Hydro-Québec est là.
1: Bon, ben le mouvement est bien lancé. Merci beaucoup toutes les deux d'être venues nous en parler. Puis on se tiendra au courant de la suite. Josiane Fortin est directrice principale offre énergétique, clientèle et tarification chez Hydro-Québec. Et Christelle Lim-Sévère est leader de pratique en développement durable à la Mutuelle d'assurance Beneva. Merci beaucoup toutes les deux.
2: Merci Catherine.
0: Merci.
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1: Paul, on a parlé beaucoup, beaucoup de l'augmentation du prix des carburants. J'imagine que ça touche les fermes aussi, hein?
7: Oui, tout ce qui tourne autour du pétrole, surtout là, les fertilisants.
1: Les fertilisants parce qu'ils sont bloqués. Il y en a qui sont bloqués dans le détroit d'Ormuz.
7: Oui, puis il y a beaucoup de fertilisants azotés, même si on est des gros producteurs d'azote qui viennent de la Russie.
1: Ah oui, d'accord. Fait
7: que tout ces
1: ça ne circule pas très bien, là.
7: Non, ça ne va pas trop bien, là, mais ça finit par arriver. Mais on s'est fait dire de commander nos inventaires assez tôt.
1: Ouais.
7: Même si ça va monter de 45 %, là. Ouais. Le même semi-remorque coûte 34 000 $ l'année dernière, il coûtait 23, 24 000.
1: Ouf! C'est du plus de 30 % d'augmentation.
7: Oh,
1: là.
7: C'est dans le proche du 40 %.
1: Ouais. Alors, Paul Caplet, raison de plus pour essayer d'en utiliser le moins possible.
7: Toujours,
1: du chimique.
7: Oui,
1: toujours. Et c'est pour ça qu'il est à feu vert régulièrement, Paul Caplet. Et aujourd'hui, on va parler des solutions de rechange aux herbicides et entre autres en se basant sur votre expérience avec un projet pilote. Qu'est-ce que c'était l'objectif de ce programme-là qui a un beau nom, le CETAB 2025? Qu'est-ce que c'est que ce projet-là?
7: Je pense qu'on a copié sur le programme d'Hydro-Québec. Là, dans le fond, ils ont voulu un peu comme...
1: Des fermes exemplaires?
7: Des fermes exemplaires. Dans le fond, on est déjà engagé comme ferme dans ce processus-là. Ça fait déjà longtemps. Puis on avait participé à un projet pilote de réduction de pesticides, là, 4-5 ans. Puis on avait déjà plusieurs efficacités à différents endroits, mais on était venu à bout de descendre de 35 % additionnels.
1: C'était impressionnant.
7: Fait que là, on était tout excités. On a dit, on devrait atteindre 50 % dans les 4-5 prochaines années. Puis on voyait, moi et mon frérot, que c'est attirant. Là, tu sais, quand on,
1: c'est plus
7: on,
1: difficile.
7: Ben, plus que tu t'en vas dans t'enlever le grévé, là, t'enlever le surplus, là, puis là, t'arrives dans le fine-tuning à la fin.
1: Fait les gains faciles sont faits. Là, fait puis
7: qu'on,
1: après,
7: on avait des idées pour nos haricots secs de réduire un peu l'utilisation des insecticides, pas des insecticides, mais des herbicides pour la défoliation, etc. Puis souvent, c'est par la présence des mauvaises herbes, etc. Ben, on regardait déjà. Puis là, il arrive quelqu'un chez nous qui nous a ciblé un nouveau projet du CETAB pour 4 ans. Mais la beauté de la chose, un peu comme leur projet, c'est qu'ils nous emmènent des équipements, mais on a des ressources agronomiques.
1: De l'expertise,
7: eux, c'est scientifique au niveau des ingénieurs.
1: Comme avec Hydro-Québec, c'est
7: agronomique pour venir accompagner l'agriculteur dans tous les essais de ces nouveaux équipements-là. Puis, la beauté du projet, c'est qu'on n'est pas obligé d'acheter ces 4 équipements-là à 6 chiffres chaque.
1: On peut les tester.
7: Et c'est ça. Ils les apportent sur la ferme pour les faire tester.
1: Et qu'est-ce qui s'est avéré efficace comme genre d'équipement là, pour utiliser moins de pesticides? Qu'est-ce qu'il faut faire d'abord? Quand on utilise moins de pesticides, c'est plus de travail mécanique pour aller enlever les mauvaises herbes?
7: Un peu plus de travail mécanique, il y a plus de compromis. Mais si, mettons, si je parle de la technologie, on a parlé d'IA tantôt, là, mais au niveau des équipements maintenant, là, ça a tellement changé. T'sais, à la fin 90-2000, on faisait des cultures sans intrants. On était comme entre les deux.
1: Il y a des premiers tests.
7: Mais les équipements de cette époque-là, avec aujourd'hui, c'est le jour et la nuit. Là, la filière biologique a beaucoup développé. Fait que maintenant, les tracteurs sont guidés GPS pour se conduire, mais c'est pas juste un trip là, pour qu'il s'en aille tout seul sur la route. Là, c'est vraiment précis au centimètre près.
1: Au centimètre?
7: Ce qui veut dire que les équipements de nettoyage mécanique, étant donné que le tracteur se conduit de lui-même, tu sais, ça prend un bon œil pour t'enligner à 1 cm ou 2, lui, le tracteur va s'auto-guider. Les équipements sont beaucoup plus efficients, plus designés pour vraiment trancher les mauvaises herbes. Puis là, tu rajoutes à ça un système de caméra à l'arrière du tracteur qui, lui, si le terrain penche puis l'équipement veut bouger un petit peu d'un côté,
1: il va ajuster.
7: On y a expliqué dans la petite machine de la caméra ce qu'elle a à viser. Comme rangée de culture. Bon, mais la culture mesure 10 cm, elle a 6 cm de large de port. La caméra, elle, a fini par trouver les lignes. Puis pendant que l'opérateur, le tracteur avance tout seul, l'équipement à l'arrière va aller corriger de quelques centimètres pour tout le temps être très près de la plante sans la détruire. On veut pas détruire la culture.
1: On veut détruire la mauvaise herbe.
7: Donc,
1: ça se fait. Vous êtes en train de me dire là, que ça, vous partez la machine puis elle s'en va désherber un champ complet toute seule?
7: Avec un singe assis sur le siège là, pour opérer. C'est l'agriculteur qui est là, mais je veux dire... après ça, tout ce qui nous reste à faire comme gestion... j'ai parlé de la technologie, oui, mais tout l'apprentissage, réapprendre à penser autrement par rapport aux mauvaises herbes, parce que quand on travaille dans un système conventionnel comme nous, on a des points de repère qui doivent être changés. C'est pas juste les équipements qui doivent changer, c'est l'agriculteur. Je me nomme le singe qui est assis sur le siège. Il faut qu'il apprenne à raisonner différemment. Puis c'est un peu ça que l'agronome qui nous suit, tu sais, on se trouve à bon, on était à 25 cm. T'sais, on utilise des produits maintenant seulement sur la rangée de culture. On se trouvait bon parce qu'on mettait ça à peu près à 30 cm de large.
1: Pour réduire beaucoup la quantité.
7: Oui, on coupait de moitié. Bon, ben l'agronome m'a dit, avec les équipements que tu as là, Paul, là, on peut aller à 15 cm.
1: Donc, couper d'une autre moitié encore.
7: Fait qu'on a coupé d'une autre moitié. C'est ce qui nous fait dire que qu'est-ce qu'on a fait l'an dernier. Exemple, ben on a réussi à réduire de 75% ce qui était pesticide dans cette action-là en étant déjà plus précis. Puis, on a même fait des cellules où est-ce qu'on a copié, pas parce que c'est bio au complet, parce qu'on utilise quand même des plantes là, qui sont. On met des fertilisants, fait qu'on pourrait pas être accepté en biologique, mais je veux dire, on a imité le contrôle des agriculteurs biologiques en faisant des sections sans aucun herbicide. Puis, on a travaillé un peu, mais faut apprendre, faut aller au champ un petit peu plus. Mais on est arrivé au même résultat.
1: Au même rendement?
7: Au même rendement, okay. Au même résultat, sauf un petit peu plus de présence au champ, mm-hmm. Puis plus encore de... Ben, on appelle ça plus de gestion, mais c'est peut-être plus juste notre façon de penser
1: réflexion.
7: Qui est différente. Oui.
8: Oui. Et financièrement, Paul, est-ce que ça revient plus cher de faire plus de travail mécanique comme ça? Ou on y gagne parce qu'on commande moins de produits de synthèse, moins d'herbicides?
7: Une fois qu'on a les équipements tracteurs en place, on a fait les calculs justement... Puis nous autres, on est des gens de semi-direct, fait qu'on travailler le sol, on veut semer dans du couvert tout le temps. Oui. Là, ça nous oblige à le brasser un peu, fait que c'est un petit peu hors confort pour nous autres, on sort dans notre zone.
8: Ouais.
7: Mais quand on compte les coûts économiques, On a passé trois fois. D'habitude, on passe rien qu'une fois. Mais là, on a compté tous les produits qu'on utilise normal, plus les passages de tracteurs qui sont
1: pour ces produits-là,
7: dans
1: oui,
7: le système à nous. Puis après ça, on compare avec plus de pesticides partout, avec le système des équipements.
1: Oui.
7: Bon, on arrive even, là.
1: OK. Donc, ça serait à peu près la même chose, sauf qu'en ce moment, les équipements sont prêtés.
7: Ouais.
1: Un jour, il faudrait peut-être en acheter ou en louer ou mutualiser
8: ouais,
1: ces équipements-là.
7: Tu sais, exemple, là, il y a des périodes qui sont vraiment charnières. Quand on y va avec des pesticides, on a une semaine, on a 4-5 jours de délai, on a des grosseurs de plantes pour y aller.
8: Il faudrait des chiffres de jour, des chiffres de nuit. Puis...
7: Ben, les farmers, ceux qui font, là, quand ils clenchent le système de désherbage mécanique, c'est qu'il faut que ça se fasse en 36 heures.
1: Sont
7: 4-5 opérateurs en même temps qui vont réussir la job. Fait que nous autres, ça nous trace une ligne qu'on peut atteindre. Puis là, ce qu'on essaye de faire, bien, c'est de marier tout ça là, avec les... On veut-tu garder le trèfle? Tu sais, un matin, j'étais en train de détruire du trèfle là, qui était quand même une belle plante de couverture, mais qui est difficile à détruire juste mécaniquement.
1: Oui, alors c'est ça. Vous êtes en... Mais c'est ça, un projet pilote. Hein?
7: C'est d'apprendre, compromis.
1: Apprendre à trouver des nouveaux compromis, effectivement. Mais en tout cas, ça fait la preuve qu'on peut quand même améliorer beaucoup le bilan d'usage des pesticides en agriculture conventionnelle. Paul Caplette, c'est vraiment là pour nous le rappeler souvent. Paul, qui est agriculteur à la ferme Céréales Bellevue à Saint-Robert en Montérégie. Merci toujours d'être là, Paul.
7: Bien, merci à vous autres de m'accueillir tout le temps.
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9: 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Aujourd'hui, on y trouve plutôt des condos. 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
1: Oui, alors vous devinez que cet héritage d'une station-service maintenant disparue, ben c'est une lourde contamination des sous-sols voisins aux hydrocarbures. C'était un reportage de La Facture en octobre 2023. Puis ça met la table pour notre sujet. Avec nos agents doubles aujourd'hui, on va parler de la décontamination des sols qui est quand même un sujet assez complexe et qui est pas simple à effectuer. Alors, Gabriel, ton enquête en une phrase?
8: Polluer l'atmosphère en dépolluant les sols.
1: Ah ouais, d'accord. Ça me donne une idée déjà, la table est mise. Et Damien Grapton?
12: À Sainte-Sophie, les saules boivent le problème à la source.
1: Ah, oh, d'accord. J'aime ça. On va aller sur
12: c'est
1: le terrain.
12: C'est d'être un petit peu plus optimiste
1: que
12: Gabriel.
1: Oui, c'est ça. Parce que Gabriel, il faut dire que, bon, t'en as glissé un mot au début de l'émission, mais t'es parti aussi d'une expérience personnelle éprouvante.
8: Oui, ben dans ma coopérative d'habitation l'été dernier, on a fait des travaux majeurs qui impliquaient de l'excavation. Dans notre cas, c'était du sol contaminé parce qu'on est sur une ancienne gare de triage. Donc j'ai assisté pendant l'été de façon absolument impuissante au chargement d'une centaine de voyages de terre en camion pour que celle-ci soit décontaminée. Et je mets des guillemets parce qu'à ce moment-là, je me disais mais où ça part? Est-ce qu'il y a de la pensée magique là-dedans? Terre qu'on a évidemment dû remplacer par des milliers de tonnes de terre dites propres. Donc là, je me disais, dépolluer des sols, nécessairement, c'est pas sans impact sur l'environnement. C'est beaucoup de transport lourd, des procédés potentiellement énergivores, puis encore beaucoup d'enfouissement en bout de ligne. Donc c'est ça qui m'a donné envie de creuser puis de m'intéresser à cette industrie-là qui est en pleine expansion.
1: Ouais. Comment on considère qu'un sol est contaminé?
8: Donc, pour dire que c'est contaminé, c'est que la teneur en contaminant dépasse un certain seuil qui est considéré acceptable. Petit cours de base, là, des contaminants, ça peut être organique, de nature organique. Donc, le plus souvent, ça va être des hydrocarbures, mais aussi des solvants, de la peinture, des résidus de pesticides. Ou inorganique, là, on parle des métaux lourds comme le plomb, l'arsenic, le cadmium. Donc, c'est très courant sur des terrains qui ont accueilli des activités industrielles ou commerciales. On peut penser aux usines, aux raffineries, aux exploitations minières, mais aussi aux nettoyeurs, aux stations-service qui ont des legs aussi, on l'entendait dans le teaser. Donc, il y en a beaucoup plus qu'on pourrait penser. Au Québec, on utilise les niveaux de référence A, B, C, D pour évaluer la teneur en contaminants dans les sols. B étant le niveau de concentration maximale acceptable pour des terrains qui sont à vocation résidentielle, récréative des parcs ou institutionnelle. Et C, ben, c'est le seuil acceptable pour des terrains à vocation commerciale ou industrielle. Mais ce qu'il faut comprendre, c'est que le plus souvent, et c'était notre cas, c'est au moment de faire un nouveau projet de construction, de rénovation, d'agrandissement, de vendre ou d'acheter un terrain ou de changer l'usage pour en faire un parc, par exemple, que là, on va devoir procéder à l'analyse et à la décontamination d'un sol.
1: Oui, et puis là, ben comment on fait?
8: Ouais.
1: Comment on fait?
8: Donc, typiquement, il y a deux approches possibles. Ça peut se faire ex situ, donc hors site. On creuse, on transporte et on traite la terre.
1: Ce qui a été fait chez vous.
8: Ce qui a été fait chez moi dans un centre autorisé. Ou ça peut se faire in situ, donc on va traiter la terre sur place sans la déplacer.
1: Ouais. Une petite parenthèse, là. Oui. Tu dis, bon, ça partait dans des camions, puis on se disait, bon, ben, où ça s'en va? Mais il y a quand même un système de traçabilité qui a été installé, j'espère.
8: À partir de 2023, oui, le gouvernement du Québec a eu des enquêtes épouvantables qui avaient été faites où il y avait une mafia des sols contaminés qui se retrouvaient sur les terres agricoles, là. Donc, il y a eu un resserrement qui est bénéfique, là, et qui a contribué à l'expansion de cette industrie-là, finalement. Là.
1: Alors, oui. Justement, une fois que la terre est partie, ex-situ, comme tu dis, hors-site, qu'est-ce qu'on fait avec?
8: Donc, il y a deux traitements plus communs, deux catégories. Là, il y a les biotraitements où, typiquement, on va injecter des nutriments, de l'air chaud, de l'oxygène dans un sol, qu'il soit sur place ou dans des biopiles, dans des centres de traitement, pour activer le développement bactérien. Souvent, les bactéries qui sont déjà présentes dans le sol, parce que les bactéries sont particulièrement efficaces pour dégrader les hydrocarbures. Le plus souvent, ça se fait hors site. C'est encore très rare que ça se fait sur place. Et il y a les traitements thermiques qui se font nécessairement pas sur le site, où on va venir chauffer la terre dans un four à très haute température pour dégrader les contaminants organiques. Souvent, on va le privilégier pour des sols qui sont lourdement contaminés parce que c'est très coûteux et très énergivore.
1: Mm-hmm. Et puis là, une fois qu'elle est décontaminée, qu'est-ce qu'elle devient cette terre-là?
8: Donc, ça dépend de ce qui reste dedans. Et là, c'est là le gros défi parce que ces procédés-là permettent d'éliminer les contaminants organiques, mais rarement les métaux lourds. Donc là, ça nous amène un bon défi. On revient à nos niveaux là, A, B, C, D. Un sol, par exemple, qui contient encore à l'issue du traitement une forte concentration en métaux lourds va aller vers un site d'enfouissement qui est dédié au sol contaminé. Le plus souvent, quand on est dans des niveaux B, C, par exemple, les sols vont pouvoir servir de matériaux de recouvrement journalier dans les sites d'enfouissement parce qu'on doit remettre de la terre par-dessus les déchets chaque jour, ou encore des remblais sur les sites miniers. On voit aussi des projets de réhabilitation où on va remplir d'anciennes carrières avec ce type de sol-là. J'ai parlé aussi avec une firme au Saguenay qui s'appelle RST Environnement. Eux font du traitement thermique, donc à haute température. Les sols qui arrivent, là, arrivent de partout en Amérique du Nord parce que ce sont des sols très contaminés qui sont traités là-bas. Et eux se sont quand même donné l'objectif de réduire l'enfouissement au minimum. Donc, ils vendent tout le sol qui se qualifie en bout de ligne, qui est testé comme terreau à un entrepreneur de la région. Lui va faire avec ça de la terre à jardin, du remblai pour les bords d'autoroute, etc. Et ce qu'il me disait, c'est qu'en 2025, ben, il y a 65 % des sols traités qui ont pu être recyclés de cette façon-là. Ah, ce qui est quand même bon.
1: Quand même pas mal pour des sols qui étaient très contaminés au départ. Puis là, qu'est-ce que ce seraient les meilleures solutions pour réduire l'empreinte environnementale du processus de décontamination?
8: Ben, essentiellement, ça revient à traiter plus de sols sur place parce que ça permet d'éliminer la portion transport, mais aussi de conserver la terre d'origine sans devoir l'envoyer à l'enfouissement par la suite. J'en ai discuté avec le représentant du comité sectoriel et eau souterraine du réseau environnement, André Carange. C'est un ingénieur civil retraité. Il a dédié toute sa carrière à la gestion des sols contaminés. Et lui, avec le comité, il a longtemps plaidé en faveur d'un resserrement de la réglementation au Québec, ce qui a été fait, comme on le disait, en 2023. Et là, leur nouveau cheval de bataille, ben, c'est de faciliter le traitement in situ pour réduire l'empreinte environnementale et les coûts aussi, parce que ça coûte extrêmement cher. Donc, l'avantage de le faire sur site, en fait, la limite, c'est qu'il faut s'y prendre d'avance. C'est un processus qui peut prendre un an, peut-être deux ans. Donc, il faut s'y prendre d'avance avant une transaction, avant un projet immobilier. Mais ça permet d'économiser dans les coûts. Et eux, ce qu'ils font en ce moment, ben, c'est d'adapter les méthodes, de pousser, en fait, pour adapter les méthodes d'analyse post-traitement pour faciliter le traitement
1: sur site. Mais ça va se faire avec de la chaleur aussi, avec surtout des bactéries qu'on va éjecter, un mélange de toutes ces
8: techniques-là. Comme on fait dans les biopiles, mais sur place.
1: D'accord. Autre piste intéressante, et là, Damien va nous en parler dans quelques instants, la phytoremédiation. Tu as vu ça passer toi aussi, bien sûr.
8: Évidemment, c'est une méthode alternative qui est testée depuis plus de 25 ans. Là, l'Institut de recherche en biologie végétale à l'Université de Montréal travaille là-dessus depuis longtemps. Donc, on utilise des végétaux pour décontaminer des sols. Ils ont fait des tests avec plein de combinaisons de plantes, de densité aussi de plantation au fil des années. Et leur préféré, c'est le saule. Parce que le saule tolère une forte densité. Et de cette façon-là, on peut forcer les racines de la plante à aller vers les zones contaminées pour absorber les contaminants. Ce qui est contre-intuitif pour la plante. Là, personne n'aime aller vers les contaminants. Mais là, avec la densité, on force ça. Et on peut récolter les parties aériennes pour traiter les contaminants sans tuer la plante. Donc, ce qui fait du saule
1: C'est vivace, ça repousse après, ça continue son travail. Et là, c'est là que Damien a pris ses bottes et son quatre roues pour se rendre à un endroit où on fait justement de la phytoremédiation.
12: Oui, effectivement, puis j'aurais pu y aller en quatre roues parce que c'est à quelques minutes de route de chez moi. D'ailleurs, petite tranche de vie comme Gabriel, de temps en temps, quand la température et le vent soufflent dans la bonne direction, on a des petites effluves qui proviennent, en tout cas c'est ce que pensent la plupart de mes voisins, qui proviennent problème de ce site d'enfouissement. Je ne peux pas l'affirmer ici, mais c'est la rumeur dans le quartier.
1: D'accord. Alors, donc, c'est raison de plus de s'intéresser à ce qu'on fait pour se décontaminer.
12: C'est là où s'en vont mes déchets. Donc, à Sainte-Sophie, dans les Laurentides, un immense site d'enfouissement de déchets, les déchets ultimes. On parle de quelque chose comme 950 000 à 1 million de tonnes de déchets par an. Et que c'est absolument immense. Quand on rentre là, c'est à perte de vue. Et il faut prendre un petit pick-up pour se rendre jusqu'à cette plantation de saules. Il faut
1: alors,
12: rouler quand même.
1: Qu'est-ce qu'ils font, ces braves arbres, les saules?
12: Alors, ces saules, et c'est là qu'il y a une petite nuance à faire avec la décontamination des sols, c'est que les sols ici ne vont pas détruire les déchets qui sont enfouis en dessous. Hein, ils sont plantés sur une ancienne cellule d'enfouissement de déchets qui a été fermée. Donc, une zone, un gros tas de déchets, si vous voulez, qui est étanche et qui contient des déchets qui ont été mis là il y a 30, 40 ans.
1: Ah, d'accord.
12: Mais les saules ici donc vont pas aller détruire les déchets, ils vont plutôt servir à traiter l'eau qui est recueillie à partir de ce tas de déchets.
1: Une eau très polluée. Bah c'est ça, tu viens de dire le mot clé, jus de poubelle. On appelle ça, c'est ça qu'on appelle le lixivia. Hein?
12: C'est ça qu'on appelle le lixivia qui transpire de ces anciennes cellules et qui, c'est le règlement, c'est la loi, ne doit pas sortir du site d'enfouissement. Ouais. Donc dans ce cas-ci, il est récupéré dans des grands bassins de décantation à l'air libre et il est re-injecté, irrigué, il sert à irriguer le site, à irriguer les saules qui sont plantés là.
1: On donne à boire carrément le jus de poubelle aux saules.
12: Voilà,
1: et
12: c'est ça.
1: Le pire, c'est qu'ils aiment ça.
12: Et le pire, c'est que ça marche très bien. En fait, ils poussent même à peu près deux fois plus vite que des saules qui seraient plantés. Parce qu'en fait, ils sont extrêmement bien irrigués. Hein. Il y a le système d'irrigation qui est là, ça je vais en parler un petit peu plus tard. Et parce que ce jus de poubelle-là, il contient de l'azote, de l'ammoniac, ça plaît pas mal aux saules. Et c'est là où on rejoint un peu totalement le principe de la phytorémédiation des sols pollués. Il y a une action combinée avec les bactéries du sol qui permet aussi d'aller traiter, par exemple, les métaux lourds qui vont se retrouver dans ce jus de poubelle-là.
1: Waouh !
12: Les saules peuvent ensuite être simplement coupé, fauché à peu près aux 2 ans, parce qu'ils poussent quand même très très vite. Là, on les voyait au-dessus de nos têtes, on était à plusieurs pieds de haut. Et ils vont servir dans la partie active du site d'enfouissement à aller donc recouvrir les déchets qui arrivent de manière quotidienne.
1: Bon, et les bactéries normalement présentes font partie du processus, mais les saules encouragent
12: C'est un effet symbiotique où les bactéries, les saules vont aller récupérer tout ce qui est récupérable pour eux dans cette eau. Et à la fin, simplement transpirer de l'eau pure.
1: D'où le nom Évaplan. Hein,
12: d'où le nom Évaplan. Mmh. Je le salue d'ailleurs, c'est Louis-Clément Barbeau, le directeur Évaplan et responsable du génie végétal chez Rameau. Ça, c'est l'entreprise qui gère cette parcelle-là dans le site d'enfouissement pour le traitement des eaux qui m'a fait visiter.
1: C'est lui qui t'a fait visiter. D'ailleurs, ça a l'air de quoi? Est-ce que c'est beau à voir?
12: Oui, en fait, étrangement, c'est quand même assez beau. Une fois qu'on a fait notre petit tour, petite minute de pick-up pour quitter l'entrée du site d'enfouissement.
1: Qui, lui, est pas très joli.
12: Lui, pas très joli. On voit pas mal de camions. Il y a des déchets qui volent au vent. Là, on se retrouve vraiment sur une zone... ça ressemblerait à une plantation horticole, si on le savait pas. On entend les oiseaux qui chantaient. Là, je suis allé la semaine passée au printemps.
1: Ça attire des oiseaux.
12: Ça fait partie même du système. On fait revenir la biodiversité sur ces sites-là.
1: D'accord. Mais il faut, bien sûr... canaliser l'eau pour que ça en aille au bon endroit.
12: C'est là le système Évaplan. Ce système-là, il est breveté. Je me suis dit, ils sont brevetés quoi? Est-ce qu'on brevette le saule? Non, les saules sont indépendants, ils fonctionnent par eux-mêmes. Ce qui est breveté ici, c'est vraiment le système d'irrigation. Parce qu'il faut être certain qu'on irrigue au bon moment la quantité exacte que peuvent absorber ces saules. Parce que cette eau-là, on ne veut pas qu'elle quitte le site, qu'elle ruisselle et qu'elle aille justement contaminer des sols ailleurs.
1: Parce que le but, c'est qu'une fois qu'elle a été traitée par les saules, on peut la rediriger ailleurs sur le site.
12: En fait, elle s'évapore. Donc, elle se redirige par elle-même. C'est de l'eau qui n'ira jamais dans une station d'épuration.
1: S'il y en a trop, que les saules en ont trop à boire,
12: De l'eau contaminée retrouver peut-être dans le système.
1: Ah, je comprends. Alors, on doit calculer la quantité d'eau qu'on leur donne.
12: Donc, elle est calculée très précisément. Il y a un système. C'est ce système-là, en fait, qui est breveté, qui va aller pomper l'eau dans le bassin et la remettre sur le site, presque au goutte à goutte, où on va s'assurer que le sol est toujours suffisamment humide pour que les saules se nourrir, mais jamais trop humide pour qu'il y ait du ruissellement.
1: Et est-ce qu'on pourrait faire ça à grande échelle, Damien?
12: Oui, on pourrait le faire à grande échelle. Il suffit d'avoir des cellules inactives comme celle-ci, donc un tas de déchets qui est fermé, dont l'activité est terminée, sur lequel on peut aller planter les saules. Et c'est ce qu'on a, par exemple, à Sainte-Sophie. Il y a beaucoup de cellules qui ont été fermées il y a 10, 20, 30, 40 ans. Et ce système-là, maintenant, il a atteint 10 hectares, il y a 10 hectares oui. de saules qui sont plantés ou en cours d'être plantés.
1: Et on traite à peu près combien de litres d'eau chaque année?
12: 50 millions de litres 50 par année. Ça fait à peu près une vingtaine de piscines olympiques qui n'ont pas besoin donc, de passer par une station d'épuration.
1: Ouais. Cela dit, ce n'est pas non plus à l'abri de tout, ce n'est pas un système qui peut tout régler.
12: Mais non, déjà, ça paraît beaucoup, mais ce n'est pas, pas autant qu'une station d'épuration. À comparaison de la station d'épuration à Sainte-Sophie, c'est 400 millions de litres par an qui est traité.
1: Oui, donc c'est 8 fois plus.
12: Ouais. C'est beaucoup plus. Ce qui est limitant aussi ici, c'est que ça ne fonctionne pas l'hiver, évidemment.
1: Oui, je pense
13: Philippe. Non, mais je suis juste curieux parce que j'ai un souvenir d'avoir fait un reportage sur des stations d'épuration aussi qui utilisaient les saules aussi. Puis là, je ne parviens pas à me rappeler pourquoi, mais je pense qu'il y avait une partie du travail qui était fait par les saules dans les stations d'épuration. Je ne sais pas si tu as entendu
1: Absolument,
13: parler.
1: Absolument, c'est une première étape de filtration.
12: Oui, ça peut être une première étape de filtration. Mais dans ce cas-ci, ici à Sainte-Sophie, ce qui est visé, c'est que l'eau s'évapore et donc soit pas utilisée, soit pas ultimement retrouvée dans la station d'épuration. Oui.
1: Gabriel, tu voulais aussi ajouter quelques petites précisions à propos de la phytorémédiation.
2: Bien, au niveau des sols, ce qu'il faut comprendre, c'est qu'encore une fois, il faut s'y prendre d'avance lorsqu'on veut utiliser les plantes parce que ce sont des processus qui peuvent prendre jusqu'à 8-10 ans selon la profondeur puis la persistance des contaminants qui sont présents. Puis ce que Michel Labrec, qui est chercheur à l'Université de Montréal, me disait, c'est que on peut pas offrir de garantie ou de délai prescrit d'avance comme on peut le faire avec des traitements plus techniques. Donc, c'est une technique qui est toujours pas reconnue à ce jour par le ministère de l'Environnement. Eux ont travaillé sur une dizaine de sites là depuis 20 ans, mais on va toujours le faire sur des sites qui sont pas encore assujettis à une réglementation. Donc, on le fait comme en amont, mais ça peut effectivement permettre après ça, quand on va faire des analyses, de faire « Ah, ben on est sous le seuil AB, et là, on peut convertir ce site-là en parc urbain ou en faire un projet immobilier. »
1: J'imagine, avec un système comme Evaplan, plus on contrôle précisément la quantité d'eau, plus on arrive à des résultats, j'imagine, qui sont stables, j'imagine.
12: Oui, l'idée, c'est que ce soit durable dans le temps, qu'on puisse avoir quelque chose de très contrôlé. C'est ça, le système.
1: Alors, merci. Puis, vos feux, en terminant.
2: Ben, feu rouge transportait des milliers de tonnes de sol contaminé sur des centaines de kilomètres pour que ça finisse dans un site d'enfouissement. C'est pas optimal. Feu jaune, nos projets de valorisation puis de recyclage des sols, une fois traités, il faut le faire davantage. Puis feu vert, anticiper les besoins et donc maximiser les possibilités de décontamination sur site. Avec un point bonus s'il y a des plantes impliquées.
1: Et Damien Grapton?
12: Alors, feu rouge, faire de l'éco-blanchiment avec 3 saules et une pelle.
1: C'est bien dit.
12: Feu jaune, penser que les saules peuvent servir à remplacer complètement les stations de traitement des eaux. Et feu vert, transformer un ancien tas de problèmes en plantation de solutions.
1: Oh, de solutions, c'est bien dit. Merci beaucoup tous les deux.
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0: c'est Elisa Pillien.
1: Oui, et... qui nous chante Butterfly. On va parler de papillons. Catherine, je suis encore en train de me remettre de l'excellent jeu de mots de Damien, les solutions. C'est une belle solution qui nous est rapportée ici. Connaissez-vous le damier de Taylor? Un papillon diurne avec des ailes justement de couleur rouge, orange, noir et blanche.
0: En forme de damier.
1: Exactement, c'est une espèce menacée en Amérique du Nord. Au Canada, on en trouve seulement sur une île au large de Vancouver, sur une petite superficie de quelques kilomètres carrés. On les trouve dans le nord-ouest du Pacifique. Et du côté de l'État de Washington, il y a une expérience qui est menée depuis plusieurs années maintenant, qui collabore avec des prisonnières pour réintroduire, restaurer ces espèces de papillons. Elles sont tellement vulnérables aujourd'hui qu'il faut donc élever des larves en captivité pour ensuite aller les relâcher dans la nature. Ça demande beaucoup de travail. Chaque printemps, il y a des femelles sauvages qui sont amenées en serre, des techniciennes qui vont placer ces papillons sur des plantes hautes, surveiller les œufs, nourrir les larves, consigner des données, maintenir des lignées génétiques séparées. Donc un travail vraiment scientifique qui s'étire sur des mois.
0: Mais là, t'as vraiment parlé de prisonnières qui font ce travail-là.
1: Des prisonnières qui font ça, effectivement, derrière les barreaux. Une participante qui nous dit que c'est un travail répétitif, valorisant et étrangement tendre, parce que chaque larve est élevée individuellement. C'est vraiment une pouponnière. Oh. Ce programme existe depuis une quinzaine d'années, a produit à peu près 80 000 larves, donc, qui sont ensuite, comme je le disais, amenées dans la nature, et on vérifie si les papillons survivent. Ça fonctionne. On voit des larves donc, qui commencent à se trouver sur place, donc dans le milieu. Et ce qui est important, Catherine, effectivement, il y a un double objectif. Donc, on veut restaurer ces populations de damiers, de Taylor, mais aussi offrir une opportunité d'apprentissage, d'engagement à ces femmes incarcérées, des opportunités qui sont rares derrière les barreaux. Et c'est un véritable travail. Il faut postuler, il faut être recruté, on est payé, les participantes suivent une formation qui peut leur permettre d'obtenir des crédits universitaires et par la suite de poursuivre aussi leurs études. Donc, on répare un écosystème et on crée aussi des compétences qui sont transférables et on sait souvent, ça diminue en fait le risque de récidive par la suite parce que ces femmes justement sont engagées sur une voie durable. Ce programme donc a vraiment un bilan intéressant, des centaines d'étudiants qui y participent, un programme qui est lui-même un peu fragilisé en ce moment, il va probablement devoir déménager vers de nouvelles installations, mais ça montre que ce genre de pont entre des milieux aussi inattendus que des prisons, le milieu de la recherche, le milieu de la conservation, ça peut fonctionner. Cette initiative, elle a été rapportée dans des médias comme le Guardian, le New York Times, et je terminerai avec une citation de Reasons to be Cheerful qui dit que les conditions qui permettent à un papillon de survivre, c'est du soin, de la stabilité, un bon environnement. C'est pas très différent de ce qui permet à un être humain de s'épanouir.
0: En effet, comme c'est bien dit. Chloé Sondervoors, qui est la réalisatrice de Feu Vert, un grand merci. Très, très beau sujet. Gabrielle Lamontagne-Allé et Alexis Bouliane, merci pour la recherche. Merci Alexandre Leclerc, qui était à la technique avec nous aujourd'hui. On est de retour, bien sûr, la semaine prochaine. Merci tout le monde autour de la table. À bientôt.

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6: Ici Fred Harding, voici les informations. Tout d'abord...
7: On entre avec New York, Evans vers le filet, le tir, et le but! Victoire des Canadiens! Alex!
6: Et oui, le Canadien de Montréal remporte la série contre les Sabres de Buffalo en 7 matchs. C'est l'attaquant Alex Newhook qui a su décocher le but gagnant en prolongation. Le tricolore va donc affronter les Hurricanes de la Caroline en finale de l'Association de l'Est. C'est un rendez-vous. Par ailleurs, toujours au hockey. Et oui, la charge d'Ottawa a résisté contre la victoire dans ce troisième match crucial des finales de la Ligue professionnelle de hockey féminin. L'équipe ottavienne s'est imposée à domicile 2-1 contre les hockeyeuses de Montréal qui espéraient clore cette série et mettre la main sur un premier titre dans leur jeune histoire. La victoire est toujours en avance dans cette série avec 2 parties gagnées contre 1 pour la charge. Le prochain match a lieu mercredi. Et le Québec et la France souhaitent renforcer leur collaboration dans plusieurs domaines. En visite à Paris, la première ministre Christine Fréchette et le président Emmanuel Macron ont discuté d'intelligence artificielle, de minéraux critiques et d'identité culturelle. Mais le chef de l'Élysée a évité de se prononcer sur la candidature de Montréal pour accueillir la future Banque de la Défense, notre envoyé spécial Sébastien Desrosiers.
8: Bonjour. Christine Fréchette est reçue à l'Élysée. Question de tisser des liens avec le président. La dernière visite d'un premier ministre québécois remontait à 2019.
9: Alors, le Québec est toujours bienvenu ici.
8: Une relation entre deux amis et partenaires qui peut profiter à la France dans plusieurs domaines, plaide Emmanuel Macron.
9: La recherche, le conflit, l'IA, la stratégie. Voilà.
10: Des rencontres productives, chaleureuses.
8: Telle qu'attendue durant la rencontre, la première ministre a plaidé en faveur de la candidature de Montréal pour que s'y établisse la future Banque de la Défense.
10: Il ne s'est pas avancé, il ne s'est pas engagé, puis je n'ai pas cherché non plus à ce qu'il me donne son appui.
8: Plutôt, un tête-à-tête avec le premier ministre Sébastien Lecornu, cette fois à Matignon, a été l'occasion d'aborder la question de la souveraineté numérique. Mais surtout, comme le dit le délégué général du Québec à Paris, Henri-Paul Rousseau, ce séjour est un prétexte pour parler d'économie.
11: Donc, c'est à sa façon un deal-maker.
8: Christine Fréchette et lui souhaitent conclure des partenariats en vue d'attirer des projets au pays, notamment dans le domaine des minéraux critiques et stratégiques.
10: La France veut réduire sa dépendance à l'égard de la Russie, à l'égard de la Chine, et le Québec peut faire partie de la solution.
8: Une promesse de renforcer la relation entre le Québec et la France, dont on ne verra sans doute pas les fruits, ceci dit, d'ici la fin de sa mission, qui se poursuit jusqu'à mercredi. Ici Sébastien Desrosiers, Radio-Canada, Paris.
6: Et toujours à l'international, Donald Trump a dit qu'il avait annulé une attaque prévue mardi sur l'Iran en raison de négociations sérieuses. Le président américain a indiqué qu'un accord serait à portée de main et que cette entente interdirait à l'Iran de posséder l'arme nucléaire. Dans une publication sur le réseau Truth Social, Donald Trump a ajouté que les pays du Golfe, dont les infrastructures énergétiques sont ciblées par l'Iran, ont intercédé en faveur de ces pourparlers. Et le ministre de la Défense nationale a réagi à la décision des États-Unis de suspendre les travaux d'une commission militaire conjointe en place depuis la Deuxième Guerre mondiale. Dans un communiqué, David McGuinty soutient que le Canada travaillera avec des partenaires de confiance qui sont prêts à travailler avec lui. Washington a justifié sa décision de suspendre sa participation à la commission permanente de défense en critiquant le niveau de dépenses militaires du Canada qu'il juge trop faible. Le professeur à l'École nationale d'administration publique, Stéphane Roussel, explique les conséquences de ce geste.
12: Pour l'instant, les conséquences sont relativement limitées, dans la mesure où ce n'est pas une institution qui fonctionne sur une base quotidienne. C'est pas comme, par exemple, le NORAD, où vous avez un commandement qui fonctionne 24 heures sur 24. On se réunit au besoin, et en fait, elle peut être de longs mois sans réunion, sans discussion, lorsqu'il y a matière à discuter. Donc, pour l'instant, il n'y a pas de grandes conséquences. C'est plutôt le message, le signal politique que ça envoie, parce que c'est dans le fond, c'est ça dont on discute aussi, des politiques de défense des deux États.
6: Ottawa a dépensé 63 milliards de dollars en défense en 2025 et a atteint la cible de 2 % du PIB. Et les États-Unis imposent des droits de douane sur les champignons frais cultivés au Canada. Une enquête du Département américain du commerce a conclu que les producteurs canadiens bénéficiaient de subventions gouvernementales déloyales, ce que démentent des acteurs de ce secteur au pays. La plupart des champignons frais se verront appliquer des droits de douane de près de 3 %. L'industrie canadienne du champignon pourrait cependant contester ses droits compensateurs par le biais d'un mécanisme d'appel prévu dans la CEUM. Et en terminant, les responsables d'une flottille qui tentait de briser le blocus imposé à la bande de Gaza affirment que 6 Canadiens figurent parmi les militants arrêtés par l'armée israélienne. Les navires de la flottille se trouvaient au large de Chypre, à plus de 400 kilomètres de Gaza, lorsqu'ils ont été interceptés par les forces israéliennes. Les bateaux avaient quitté la Turquie la semaine dernière et disaient vouloir acheminer de l'aide humanitaire dans le territoire palestinien. Au total, 12 Canadiens faisaient partie de l'expédition, selon les organisateurs. Israël a assuré que toutes les personnes arrêtées étaient en bonne santé. C'était les informations.

Salut, ici Alexis Delancère, animateur du balado Ça s'explique. N'ajustez pas votre appareil en cette journée fériée. Madeleine Blais-Morin et l'équipe de l'émission Ça nous regarde fait relâche. On leur souhaite d'ailleurs bon repos. Je prends donc le relais en vous proposant un tout autre type d'émission. Ce que je vous suggère est une émission thématique, axée sur un enjeu qui nous touche tous, de près ou de loin, la sidération et les façons de s'en affranchir. Comme moi, vous vous sentez peut-être sidéré par la polarisation, les guerres, les dérives autoritaires, les avancées technologiques qui marquent notre époque, en plus du flot incessant de nouvelles qui nous assaillent jour après jour, minute après minute. Au-delà de la sidération, l'état de notre monde provoque parfois aussi une forme de paralysie, à la fois individuelle et collective. Vous en avez d'ailleurs peut-être déjà fait l'expérience. Alors, qu'est-ce qu'on fait au juste pour se sortir de cette impasse-là? Au cours de la prochaine heure, ma collègue journaliste Élise Allard ira à la rencontre de citoyens qui ont surmonté la sidération à travers l'engagement artistique, politique et social. Je recevrai aussi en studio la professeure de philosophie Ryowa Chung pour qu'elle nous aide à mieux comprendre les effets de l'accélération et les vertus de la lenteur. Mais d'abord, pour bien décortiquer le phénomène de la sidération, je vous propose d'écouter la conversation que j'ai eue en avril dernier au micro de mon balado avec la sociologue Cécile Van de Velde. Et c'est parti pour Ça s'explique, le balado qui s'invite à la radio.

0: L'actualité est un peu déprimante par les temps qui courent, puis la surabondance de nouvelles pas très bonnes et tout ça. Comment vous vous sentez par rapport à ça? Êtes-vous un peu découragé, paralysé par tout ça?
1: J'ai l'impression qu'on aurait l'impression qu'il y aurait plus de la révolte qui se passerait chez les gens, mais c'est vraiment pas... Je trouve vraiment pas qu'il y a de la révolte. Il y a eu le Liban, puis personne réagit face à ça. Comme sur les réseaux sociaux, tout le monde parle de le festival de Coachella, tout le monde parle des actualités comme le fun, mais personne réagit. Donc c'est un peu, ouais, paralysant.
2: On dirait que toutes les nouvelles, tu sais, il y en a tellement, sans arrêt, que je me dis, ça se peut pas, là.
3: On a tellement trop de tout. On est devenu fatigué, puis on doit penser à notre santé mentale aussi. Ouais. Aussi simple que ça.
4: Tous les jours, on est bombardé en fait d'informations, puis ça tend plus vers la négativité que le positif.
5: Les images aussi.
4: Les images aussi, c'est ça.
5: Je pense quasiment blasé de voir des bombardements, puis des statistiques de nombre de morts, puis d'affaires. Ça veut comme. Il y a des fois, ça veut plus rien dire.
0: Il y a des fois où ça ne veut plus rien dire, une perte de sens. Et aussi, mille et un mots pour décrire cet état d'esprit collectif. On a fait le choix de parler de sidération avec notre invité du jour. Bonjour Cécile.
6: Bonjour Alexis.
0: Bienvenue à notre micro.
6: Merci.
0: On s'est croisés au début de l'année et on a brièvement parlé de cet état de sidération. On s'est donné rendez-vous. Nous voici, nous voilà pour parler de ce sentiment très prévalent autour de nous. Commençons par définir les choses. Qu'est-ce que la sidération?
6: Alors, la sidération, pour la comprendre, peut-être que c'est intéressant de revenir à l'étymologie. Sidérer, littéralement, ça vient du latin siderare, c'est-à-dire être frappé par un astre, donc par un objet céleste, un objet sidéral. Et c'est en fait comme si une force extérieure vient s'abattre sur nous et puis que le temps va se figer. Et c'est ça, en fait, un peu le ressort de la sidération. C'est ça qu'on ressent un peu tous en ce moment et vos interlocuteurs, interlocutrices, l'ont très bien exprimé. Il y en a une qui a dit « ça se peut pas ». Et en fait, c'est ça, c'est ce vertige face à l'actualité en ce moment et face à... C'est comme si tout allait un peu trop vite, tout allait un peu trop fort et qu'en fait, ça dépassait notre entendement. C'est comme si on n'arrivait plus, en fait, à penser l'événement tellement, justement, il y a une force et une radicalité dans ce qui nous est servi. Et c'est ça le ressort profond de la sidération. C'est d'être bloqué dans son jugement, c'est de se sentir paralysé. D'ailleurs, il y a un interlocuteur qui a dit ça, être paralysé. Et c'est comme si on n'avait plus les schèmes pour comprendre ce qui nous arrive, tellement le flot de nouvelles et leur force, leur radicalité nous interdit de bien penser l'événement. Et si on remonte vraiment à la définition officielle, donc par exemple celle du Littré, la sidération est définie comme un état de stupeur intense. Donc c'est une stupéfaction, une stupeur, mais extrêmement intense, et donc en fait un état de paralysie à la fois intellectuelle et morale, dit le Littré, et qui est justement lié à un choc brutal. Ou, là, ce qui se passe en l'occurrence, à une succession de chocs brutaux. On n'est pas dans une seule sidération, on est dans une accumulation de sidérations.
0: Ben voilà, on n'est plus dans une micro-sidération face à cet enchaînement incessant d'événements qui, effectivement, induisent un état de choc. Avez-vous des exemples et en quoi ce sentiment se distingue-t-il des autres?
6: Alors, déjà, ce qui va spécifier la sidération, c'est justement cet état de paralysie. Ça la différencie de la colère, par exemple. La colère, ça va nous induire à réagir, à se révolter. Ça la différencie aussi de la peur. La peur va avoir tendance à nous faire fuir. Là, la sidération va avoir tendance à suspendre notre jugement et donc à nous paralyser. Et pour avoir un exemple peut-être fort, prenons l'exemple du 11 septembre 2001.
7: Aux informations. Alors là, le dernier truc...
8: Écoutez, la deuxième tour vient de s'effondrer. Écoutez, si on peut parler de l'Amérique qui s'effondre, là...
7: Absolument.
6: La sidération dépasse le seul choc. La sidération arrive au-delà de l'étonnement. On est dans ce qu'on croyait pas possible. Le 11 septembre 2001, notre première réaction, c'est « ce n'est pas possible ». Tout le monde se rappelle de l'endroit où il était et de cette impossibilité justement d'assimiler l'événement tellement il sort de notre schème, de notre horizon, de ce qu'on pensait pensable, concevable. On arrive dans l'inconcevable. Et donc, on peut être par exemple choqué, profondément choqué ou étonné par la mort de quelqu'un, mais parfois cette mort de quelqu'un, elle s'inscrit quand même dans l'horizon des attentes.
0: Oui.
6: Et on va être sidéré, par exemple, par certains faits divers, par certains attentats, parce que justement, ils sortent de l'horizon des possibles dans lequel on était inscrit. Et c'est ça qui va définir la sidération, mmh. c'est qu'on sort de notre propre cadre, on est complètement déplacé. Et être déplacé, c'est pas sans conséquence. Ouais. C'est qu'on est, on est neutralisé, on est paralysé dans notre capacité de jugement et donc dans notre capacité de réaction. Et c'est ce que certains cherchent. C'est une émotion qui est aussi profondément politique. Parce que parfois, si on est sidéré, on peut être sidéré face à une catastrophe naturelle ou par... Mais parfois, on est sidéré par l'actualité parce qu'il y a une volonté politique de nous sidérer. Ah,
0: voilà qui est intéressant, inquiétant aussi, parce que donc, il y a un état de choc. Il y a une peur, ça tétanise, ça paralyse. Certains, comme vous l'évoquez, certains régimes peuvent parfaitement tirer profit de cet état d'esprit collectif, voire le provoquer. C'est ce qui est au centre de la stratégie du flood de zone attribuée à Steve Bannon, ancien conseiller de Donald Trump.
9: It's just attack, attack, attack, keep driving it, flood the zone, overwhelm them. It gets to be a psychological thing. They don't even know what to choose and picking. You see it by the coverage. They're overwhelmed. They don't know where to turn. They don't have the normal levers of power they could grab. And so they're kind of adrift.
0: Comment générer, provoquer la sidération? C'est un peu le mode d'emploi que nous livre comme ça, sans détour, Steve Bannon dans cet extrait où il disait essentiellement, l'idée est juste d'attaquer, d'attaquer, d'attaquer, continuer à pousser, inonder la zone, submerger les gens. Ça devient, dit-il, psychologique. Ils ne savent même plus quoi choisir ni retenir. Vous le voyez par la couverture médiatique, observe-t-il dans l'extrait. Ils sont dépassés, ne savent plus vers quoi se tourner. Ils n'ont plus les leviers de pouvoir habituel qu'ils pourraient actionner et donc ils sont en quelque sorte à la dérive, disait Steve Bannon. Alors, c'est là où on en revient à cette idée que vous évoquiez, qu'il s'agit peut-être aussi d'une tactique de pouvoir.
6: Mais oui, parce qu'on pense souvent à la sidération dans la forme passive, c'est-à-dire être sidéré, mais ce qui est intéressant, c'est de retourner et de regarder ce qui se passe. C'est que si on est sidéré, c'est pas forcément un accident. C'est aussi une tactique de pouvoir. Et en ce moment, notre sidération face à l'actualité, elle est, pour une large part, induite par justement un régime qui se veut sidérant. Mm-hmm. Alors, comment on sidère? Si on décortique un petit peu la mécanique de la sidération, on va trouver à chaque fois trois composantes. La première, c'est de transgresser fondamentalement. La deuxième, c'est de mettre en scène, de mettre en spectacle cette transgression, visuellement parfois. Et la troisième, c'est de prendre de court, la vitesse, la surprise. Donc, si on commence par la première, la sidération repose fondamentalement sur une transgression radicale. Pour créer la confusion chez l'autre, chez le, ou dans le peuple, pour créer la confusion, on va justement dépasser complètement l'univers des normes établies, l'univers de nos règles, l'univers de ce qu'on pensait justement concevable. Et donc, il va y avoir à chaque fois cet acte de bouger les lignes, de casser l'ordre établi. Et donc, on peut prendre par exemple certains exemples. On va jouer sur quelque chose de sur des principes que l'on croyait vraiment stables, vraiment fondamentaux. Et d'ailleurs, plus le principe attaqué est stable et fondamental, plus on va être sidéré. Par exemple, on va attaquer le droit de souveraineté d'un pays. Mmh. On va parler d'annexion du Canada ou du Groenland, quelque chose qu'on pensait pas possible. Mmh. On va, par exemple, attaquer ou transgresser les normes de politesse entre chefs d'État. Mmh. Donc, on pense, par exemple, à Poutine qui a traité les chefs d'État européens, par exemple, de porcs ou de cochons, ce qui justement est hors de notre univers des choses établies. Et donc, il y a vraiment cette idée d'aller au-delà du concevable possible pour prendre de court, justement, les individus. Mais ça suffit pas en soi. Au-delà de la transgression, il faut quand même choquer, susciter l'effroi. Et donc, il y a une mise en scène, il faut du spectacle. Mmh. On met en scène, de façon souvent visuelle, cette transgression des normes pour justement impulser ce rapport de force. On pense par exemple à Maduro, l'image de Maduro avec les yeux bandés, c'est servir une image visuelle pour pouvoir susciter ce choc de la sidération. Il y en a d'autres. On va, par exemple, tout récemment, Trump qui dit qu'il va anéantir la civilisation de l'Iran, mais qui il va les faire revenir à l'âge de pierre.
0: Ah, c'est une image justement qui provoque cette, un effet. Oui.
6: C'est provoque une imagerie mentale. Et on sait avec Suzanne Sontag que quand on que parfois quand on utilise des images, même en termes de mots, ça va complètement court-circuiter nos affects et ça va passer directement en choc et en choc mental. Et enfin, il y a un troisième élément qu'il faut pas oublier. Il faut essayer au-delà de la transgression. Au-delà de la mise en scène, il faut essayer de prendre de court et d'aller de créer un effet de surprise, un effet de vitesse. Et donc justement, c'est ça qui va créer ce brouillage complet. C'est que on n'était pas prêt. Pensons aux tarifs douaniers.
10: Le président Trump vient d'annoncer qu'il imposera des tarifs douaniers de 25 % au Canada et au Mexique. C'est la seule information que nous avons pour l'instant.
6: On a été sidérés avec les tarifs douaniers.
0: Complètement.
6: Et en fait, c'est parce que justement, on était dans l'ordre de l'effet de surprise radicale que ça puisse arriver et on a été pris par surprise. Et il y a eu justement cet effet de vitesse volontaire pour pouvoir susciter l'absence de réaction chez l'adversaire, entre guillemets. Et c'est ça qui va, ces trois éléments ensemble, ça va créer une forme de vertige et ça va neutraliser notre capacité à réagir et donc à agir. Et donc ça va, on le sait aussi avec un sociologue qui a travaillé sur la sidération face aux attentats, que dans la sidération, il y a aussi la volonté d'imposer son récit. Parce que dans ce temps, cet espace-temps de la suspension de notre jugement, eh ben, l'autre va réussir à imposer son récit historique. Mm-hmm. Parce que il va y avoir une lutte entre les récits et l'interprétation de l'événement. Et donc, on laisse à l'autre, quand on accepte d'être sidéré, on laisse à l'autre, on laisse au pouvoir, la légitimité d'imposer son récit.
0: Oui, exactement. Et à l'heure actuelle, les récits, la lutte entre les récits, c'est une lutte sans merci. Vous évoquiez tout à l'heure cette phrase choc de Donald Trump, cette menace à peine voilée d'anéantir la civilisation iranienne, c'est précisément ce qui a fait réagir vivement la militante Greta Thunberg.
11: The president of the United States just said that a whole civilization will die tonight, never to be brought back again. The president of the United States just said that a whole civilization will die tonight, never to be brought back again. And no one is reacting. This speaks for itself. What the fuck is anyone even doing at this point?
0: Indignée, Greta Thunberg met le doigt sur un danger réel, un effet collatéral de cette sidération. La paralysie, on l'évoquait tantôt. Personne ne dit rien, dit-elle. Personne ne fait rien, dit-elle, face à cette déclaration choc de Donald Trump. Il y a ce risque de s'y habituer, non?
6: Mais complètement, parce qu'en fait, c'est le but fondamental de la sidération. C'est qu'on peut être hypnotisé. On peut être dans un retrait, par exemple, des nouvelles. On peut être endormi par la sidération. Et il y a un vrai enjeu démocratique en ce moment. Il y a un vrai enjeu de pouvoir. C'est que, en tant que citoyen, jusqu'où on accepte de se laisser sidérer. Et c'est là qu'elle le dit très justement, Greta Thunberg. Attention. Dans la sidération, c'est vrai qu'il y a un risque fondamental d'accepter de ne plus réagir. Pourquoi on ne réagirait plus? Il y a plusieurs raisons. Parce que la sidération, c'est pas une émotion si agréable que ça. Et donc, face au torrent de nouvelles qu'on peut avoir, flood the zone, d'être dépassé, on peut avoir la réaction de vouloir se retirer, de vouloir justement ne plus entendre.
0: Oui, j'entends souvent ça, les gens qui me disent « Moi, j'écoute plus les nouvelles, je lis plus les journaux, c'est fini. »
6: Et on le voit que, statistiquement, c'est en train d'augmenter le refus des nouvelles. Et c'est pas un hasard, c'est justement face à la sidération et au désespoir que ça peut entraîner, parce qu'il y a un sentiment d'impuissance qui va avec. Et donc, le refus des nouvelles, c'est accepter de ne même plus entendre ce qui se passe. Ça, c'est la forme un peu plus extrême, mais on la voit tout à fait augmenter. Et il y a aussi le fait de se laisser hypnotiser. Certains parlent justement d'un régime de pouvoir qui serait de l'ordre d'une hypnocratie. C'est-à-dire tellement accumuler les sidérations, tellement jouer justement sur ces messages sidérants, sur ces actions sidérantes, qu'au bout d'un moment, on s'habitue, on les entend même plus. Et donc, on laisse passer parce qu'en fait, ça devient banal. Et la banalisation de la sidération est très dangereuse. On le sait avec Hannah Arendt, par exemple, qui a travaillé sur les régimes autoritaires, que la rupture du sens commun, comme elle dit, c'est

0: et les peuples. Mmh. Donc il voulait réasseoir son pouvoir autoritaire. Qu'a-t-il fait ? Il a décidé de faire assassiner son ministre et de déposer son cadavre en deux morceaux, dit-il, avec le couteau sanglant à côté, le couteau ensanglanté juste à côté, pour, par ce choc, pour susciter l'effroi fondamental et justement neutraliser complètement la capacité de résistance ou de critique ou de révolte de son propre peuple. Dit-il qu'il les a laissés satisfaits et stupides. Et c'est justement cette idée de stupidité dans le sens de stupeur qui a complètement neutralisé la résistance possible. Et c'est vrai qu'il y a quelque chose, à la fois soit dans l'endormissement, soit dans l'habituation de se laisser hypnotiser, qui est de l'ordre du danger démocratique aujourd'hui.
1: D'où l'importance de réfléchir à d'autres avenues, à d'autres façons de vivre cet état de sidération. Comment on se protège face à ce genre de sentiments-là, selon vous?
2: L'ignorance, je pense, vraiment. Parce qu'il y a beaucoup d'actualités qui se passent, mais je sais que je suis pas à jour dans tout parce que c'est trop à prendre et aussi c'est trop, c'est un peu déprimant. Donc, ouais, je pense qu'on essaie de rester, mais pas qu'on essaie, mais on est ignorant face à certains trucs juste parce que ce serait juste trop à prendre.
3: On s'endurcit un peu, on n'a pas le choix, il faut rester informé. Puis je pense que c'est comme ça ensuite qu'on va pouvoir juger un peu des situations puis essayer de s'éloigner de tout ce qui est plus négatif.
4: Je pense pas qu'une société aussi gagne à se fermer les yeux. Même si ça peut être tentant, je pense qu'une société informée tend vers la démocratie et des meilleures décisions qu'une société qui se ferme les yeux.
5: Il faut comme savoir prendre l'information, mais pas s'attacher à rien, parce que sinon, ça peut devenir très, très déprimant.
1: OK, donc pas avoir de lien émotif.
5: C'est réussir à détacher l'information de toute l'émotivité qui est attachée.
1: Moyen défi.
5: Oui, effectivement.
1: Des réflexions enrichissantes quand même, et on voit à quel point, peut-être que la facilité, c'est justement de couper le cordon, de se couper de tout. La difficulté est plutôt ailleurs, celle de résister, celle de convertir cette sidération en action.
0: Tout à fait. Et je trouve que les paroles sont vraiment très fortes sur l'idée, par exemple, qui a été évoquée de fermer les yeux. Et c'est presque la facilité de se laisser endormir, de justement se protéger émotionnellement face à la dureté de l'actualité et puis à cette sidération qui nous sort de notre zone de confort, quelque part. Et en même temps, face à l'enjeu citoyen, face à l'enjeu politique, une des interlocutrices le dit, qu'il faut rester informé. Mmh. Et c'est vrai que c'est un effort proactif. Et c'est quand même peut-être ça, à la limite, qui pourrait être positif dans la sidération, si on en prend conscience, c'est qu'elle oblige à sortir de notre zone de neutralité. Si on comprend qu'il ne faut pas se laisser endormir, il y a justement l'idée que ça révèle le pouvoir. On voit qu'on est sidéré. Si on accepte de justement aller vers cet inconfort et accepter de continuer à s'informer, de continuer à exercer notre capacité de jugement et de citoyen, la sidération... Qu'est-ce qui se passe après ? Elle peut aussi, et il faudrait, comme dit Greta Thunberg, susciter l'éveil, la réaction. La sidération ne mène pas nécessairement uniquement à la paralysie. Mm-hmm. Prenons l'exemple des tarifs douaniers. Mm-hmm. Il y a eu effectivement un moment de sidération. Il y a eu un moment où on était complètement bloqué dans notre capacité de jugement. Mais après, il y a eu une unité. Une unité politique, une unité dans les discours pour contrer potentiellement ces tarifs douaniers. Pareil sur la discussion autour de l'annexion du Canada. Mm-hmm. Au début, on n'y croyait pas. Oui. Sidération, vertige, c'est pas possible. Et ensuite, il y a eu finalement une réaction contre et une unité. Et donc la sidération, en ce qu'elle révèle justement cette tactique du pouvoir, cette dynamique du pouvoir, peut conduire certes à l'endormissement, mais elle peut conduire à voir l'hostilité, à voir le danger, et à sortir de notre neutralité confortable. Mmh. Et donc à aller vers des stratégies de contrer, pour essayer de contrer cette hostilité visible. Et là, par exemple, on parle pour la première fois d'un Canada qui se rapprocherait de l'Union européenne. Mmh. Ça commence à monter dans le débat public. Et donc, une des réactions à la sidération, ça peut être l'unité en face à ce choc permanent. Et donc, effectivement, il y a une zone d'espoir aussi. La sidération peut être un choc, certes sidéral, dans un premier temps, mais si on apprend à en sortir, si on la voit, un choc de visibilité du pouvoir, et donc d'essayer de contrer par l'unité et par la résistance cette sidération dans laquelle on pourrait s'endormir.
1: Oui, prenons-en conscience dans un premier temps.

0: C'est ça.
1: Un premier pas vers ça, et déjà c'est l'amorce d'une solution. Merci d'avoir contribué à cette réflexion qui, espérons-le, va aider les gens qui nous écoutent à sortir la tête de l'eau.
0: Merci à vous d'avoir suscité cette discussion.
1: Cécile rappelle que vous êtes professeure de sociologie à l'Université de Montréal, titulaire de la chaire de recherche du Canada sur les inégalités sociales et les parcours de vie. On peut vous entendre aussi chez Marie-Louise Arsenault à Tout peut arriver.
0: Oui, une fois par mois.
1: Exactement. Ouais. Et vous reviendrez nous voir au micro, ça s'explique.
0: Merci.
1: À une prochaine.
0: Merci.
2: Êtes-vous toujours là?

0: C'était Les Louanges avec la chanson « La journée va être chaude », une belle chanson dansante tirée de l'album Alouette, un album résolument engagé. C'est un mot à retenir pour la suite de notre exploration de ce phénomène de la sidération. On le fait cette fois-ci à travers la lorgnette de personnes qui s'en sont affranchies, plus ou moins consciemment. Ma collègue journaliste Élise Allard est avec moi en studio. Bonsoir Élise.
1: Bonsoir Alexis.
0: Alors vous êtes partie à la recherche de personnes qui sont passées de la sidération à l'action.
1: On est nombreux à avoir déjà ressenti la sidération, c'est-à-dire cet état de paralysie ou une incapacité de réagir, soit en écoutant les nouvelles, par exemple, ou en étant témoin d'injustice dans notre quotidien. Et souvent, eh bien, la sidération est rapidement remplacée par un autre sentiment ou une autre pensée, et elle passe rapidement à l'oubli. Or, il y a des personnes qui vont plutôt s'arrêter, prendre le temps de puiser dans cette sidération pour se questionner, se demander ce qu'elles pourraient poser comme geste concret pour changer la situation qui les sidère et donc passer à l'action. Ça peut être dans des petits gestes, mais aussi dans des plus grands, d'après ce que j'ai remarqué sur le terrain. Mais une chose est certaine, d'après mes rencontres, tant le plus petit geste que le plus important face à une situation qui nous indigne, eh bien, ça apporte un grand sentiment de bonheur et d'apaisement qui sont bénéfiques pour ces personnes que j'ai rencontrées dans le cadre de ce reportage. À l'école de l'Odyssée, dans l'arrondissement de Pierrefonds-Roxboro, à Montréal, une quarantaine d'élèves de troisième année trépignent d'impatience. C'est qu'ils s'apprêtent à échanger leur manuel scolaire pour des gants de travail. Leur mission de l'après-midi, un grand ménage du printemps dans un parc tout près de là.
2: Ça prend combien de temps pour que le plastique, ça se décompose?
3: Dans l'océan, ça va jamais vraiment se décomposer.
1: L'activité est animée par Magali Leluc et son fils de 16 ans, à Audrin-Rouleau. Tous deux sont ambassadeurs de la mission 1000 tonnes, qui vise à retirer 1000 tonnes de déchets des cours d'eau de la planète.
3: Autre déchet extrêmement polluant auquel on pense pas toujours, puis c'est notre bataille à Audrin et moi, c'est les mégots de cigarettes.
1: Ils ont eux-mêmes lancé leur propre défi l'an dernier, la mission 1000 mégots.
4: On voulait ramasser 1000 mégots en un mois, mais je pense qu'on l'a fait en 3 jours. Juste nous, d'ailleurs, en 3 jours. Puis d'autres personnes s'étaient joints. Donc là, on a ramassé, je crois, près de 6000 mégots.
5: Est-ce qu'on va en ramasser de
3: ça? Certainement. Je pense que tu vas en voir aujourd'hui, tu vas pouvoir les ramasser. Puis souvent, c'est quelque chose qu'on oublie, les mégots, parce qu'ils sont tout petits. Puis quand nous, on arrive avec nos chandails, mission 1000 tonnes, on veut ramasser des gros déchets, puis du poids. Mais les mégots, c'est tout léger, mais c'est vraiment très lourd pour l'environnement.
1: L'implication environnementale de la mère et de son fils découle d'un sentiment d'impuissance.
6: Mes amis, lorsque je leur parlais des fois, je voyais qu'ils n'avaient pas tant d'intérêt dans la cause environnementale, ou du moins c'est ce que j'ai perçu. Et je voyais souvent des déchets traîner autour de l'école, des étudiants de mon niveau, des niveaux en dessous, qui jetaient leurs déchets et qui contribuaient justement à la pollution. Et moi je me disais, mais comment est-ce qu'on va pouvoir y arriver s'il y a encore des gens qui continuent, surtout de mon âge, à jeter des déchets comme ça?
4: J'étais vraiment éco-anxieuse et je cherchais un moyen d'agir parce que je savais qu'en agissant, je me sentirais vraiment moins impuissante face à l'environnement. Puis j'ai une amie qui faisait partie de Mission 1000 tonnes. Donc, je me suis renseignée, je suis devenue ambassadrice. Puis vraiment, là, j'ai vu tout de suite que ça m'a fait du bien d'être dans l'action et aussi de rejoindre des gens qui, eux aussi, voulaient défendre la planète. On trouve de tout. C'est comme une chasse aux œufs, là. Ils sont tellement tous contents. C'est beau à voir.
1: C'est en s'engageant au sein d'un groupe qui partage leurs convictions qu'Audrey et sa mère ont surmonté la sidération. L'auteur du livre « Comment garder espoir dans un monde en crise », le psychologue clinicien Marc-André Dufour, y voit une démarche des plus humaines.
7: Il y a un sentiment d'efficacité personnelle, qu'on appelle, qui se met en place, qui fait en sorte de remettre la personne en mouvement tranquillement. Et si on s'entoure, en plus, si on partage avec d'autres ce désir-là d'améliorer un peu le monde dans lequel on vit, tout ça va aider à se remettre en mouvement. On sort de notre torpeur. On n'a pas réglé le sort du monde, mais au moins, on est capable d'agir à notre niveau pour améliorer les choses. C'est bon pour l'environnement, c'est bon pour les autres, puis c'est bon aussi pour notre propre estime, pour le sens qu'on peut donner à nos actions.
1: « C'est l'heure de la répétition à l'école secondaire Joseph-François Perrault, située au cœur du quartier Saint-Michel à Montréal. Environ 1500 élèves, dont beaucoup sont issus de milieux défavorisés, y apprennent la musique et jouent dans un orchestre.
8: On est maintenant dans le pavillon de musique. Il y a mon ancien casier juste là.
1: L'autrice, compositrice, interprète Laurence Lafont-Beaune du duo Milk and Bone a d'ailleurs fait ses classes dans cette école. Aujourd'hui, elle redonne à son alma mater en s'impliquant auprès de sa fondation.
8: La fondation permet aux élèves de l'école publique ici d'avoir un accès à une éducation de très, très haut niveau en musique classique, d'avoir un instrument qui leur est prêté, qui n'est même pas une charge financière sur les parents, puis qui leur fait vivre des événements et des expériences assez extraordinaires. Je peux le vanter parce que j'en ai fait partie, puis ça a vraiment changé ma vie. Fait que maintenant, je redonne un peu à cette fondation qui m'a vraiment fait du bien.
1: Laurence Lafont-Beaune a découvert très jeune le plaisir de s'engager en faisant du bénévolat avec sa famille. En 2017, elle lançait le mouvement Artistes citoyens en tournée, qui visait à promouvoir des pratiques éco-responsables dans l'industrie du spectacle. Elle siège maintenant à plusieurs conseils d'administration, dont ceux de la SOCAN et de la SPAC, qui représentent les artistes de la musique.
8: Dans le monde dans lequel on vit, le sentiment d'impuissance qu'on peut ressentir face à tout le flot de nouvelles et de tristesse et d'injustice dans le monde, c'est sûr que c'est un sentiment avec lequel je suis assez familière. Puis c'est pas un sentiment avec lequel j'aime rester longtemps, par exemple. Puis je pense que c'est là un peu où se passe le shift, si je peux me permettre. C'est une émotion qui pourrait m'écraser et m'installer dans une inaction, mais qui me ferait pas du bien, puis qui serait pas positive, puis qui serait un peu envahissante, peut-être.
1: Mais avant de se sortir de cet état de sidération, il faut retrouver un espace de calme en soi, selon le psychologue Marc-André Dufour.
7: S'enfermer dans l'impuissance, c'est éventuellement, pour la santé mentale, ça peut devenir dangereux. Et pour sortir de cet état de crispation, il faut d'abord qu'on soit capable d'apaiser notre système nerveux, de respirer profondément. Puis ça veut pas dire d'être zen pendant que le monde brûle, mais ça veut dire de s'apaiser suffisamment pour faire en sorte qu'on retrouve davantage certaines fonctions exécutives. Quand on est en état d'alerte, on a de la misère à penser, on a vraiment de la misère à prendre du recul.
9: Allô? Oui, vous venez de m'acheter, je pense.
10: Oui, vous venez de
9: l'avoir. Oui, c'est ça. Oui,
1: c'est vrai, Francis. Si certains s'impliquent bénévolement, d'autres en font une mission de vie. C'est le cas du nouveau chef de l'Assemblée des Premières Nations Québec-Labrador, Francis Véropol, en poste depuis plus d'un an.
10: Personnellement, je me suis jamais senti impuissant, au contraire. Mais moi, je reste entêté à démontrer tous les bénéfices qu'on peut avoir à travailler ensemble.
1: Francis Véropol déjoue la sidération par le travail d'équipe. Et ce n'est pas un hasard. Celui qui joue au hockey depuis l'âge de 3 ans et qui a atteint les rangs professionnels applique dans sa vie les leçons apprises sur la glace.
10: J'ai été beaucoup dans le sport d'équipe toute ma vie, en fait. Je trouvais qu'il y avait beaucoup, beaucoup de parallèles entre le sport et la PNQL. Donc, cet esprit d'unité, de collectif, pour moi, c'est quelque chose qui me parle beaucoup.
1: Et face aux différents défis auxquels sont confrontées les Premières Nations?
10: Parfois, je sens que dans cette actualité, dans les enjeux gouvernementaux, on n'est pas souvent mis de façon prioritaire.
1: Francis Véropol refuse de sombrer dans le pessimisme.
10: C'est personnel à tous et à toutes de trouver ces moyens-là, de rester positif malgré parfois des contextes beaucoup plus difficiles. Puis je trouve aussi, en tant que leader, je pense que c'est important d'envoyer ce message-là aussi. Ce message de rester positif, de garder espoir malgré le contexte qui est vraiment pas toujours évident. J'essaie toujours de retrouver du positif, même quand il y a des défis ou des échecs. Je pense qu'on peut apprendre dans ça et c'est toujours de cette façon-là que j'essaie d'analyser les situations. Donc voilà, c'est simplement dans la vision que j'ai de voir la vie, en quelque sorte.
1: Et nul besoin de poser de grands gestes pour se positionner comme leader positif, constate le psychologue Marc-André Dufour.
7: Faire preuve de courtoisie, de façon très concrète. Si on sait que tout le monde est tendu, tout le monde est en état d'alerte, tout le monde est stressé, mais si c'est nous la personne qui disons un beau bonjour, si c'est nous la personne qui faisons un sourire à une personne qu'on croise ou à des personnes qu'on voit dans les commerces, on n'a pas sauvé le monde. Mais avec des petites actions comme celle-là, ben ça nous permet au moins de, j'oserais dire, semer un peu d'espoir autour de nous.
3: Levez la main. Qui pense que les enfants, même des plus petits que vous, peuvent changer le monde? Oui?
1: Pour Magali Leluc de la mission Milton, il ne fait aucun doute. Chaque petit geste compte.
3: Il y a plus de oui que de non. Ben, vous avez raison. Puis, laissez jamais, jamais personne vous dire que parce que vous êtes plus petit, vous ne pouvez pas changer le monde.
0: C'était un reportage signé Élise Allard et j'ai beaucoup apprécié cette note d'espoir à la toute fin. C'est ce dont on a besoin pour la suite des choses. Et justement, en parlant de la suite des choses, on s'apprête à recevoir notre prochaine invitée, la philosophe Ryowa Chung, qui nous parlera de la lenteur et de ses vertus. Mais juste auparavant, quelques instants, une chanson.

0: C'était la chanson « Vienna », interprétée par le grand Billy Joel, année de parution 1977. Et dans cette chanson, ben, il se parle à lui-même et il se dit « Pourquoi cette précipitation? Tu ferais mieux de te calmer avant de tout brûler. Tu as tant à faire et si peu d'heures dans une journée. » Une chanson qui fait finalement, on le comprend bien, l'éloge de la lenteur. Et puis la lenteur, c'est un objectif à viser là, pour contrer la sidération. Mais pour l'atteindre, il faut d'abord dompter l'accélération qui marque nos vies, nos sociétés. La philosophie dans tout ça peut nous aider à y parvenir. C'est pour ça qu'on a fait appel à Ryoa Chung, professeure au département de philosophie de l'Université de Montréal et co-directrice du Centre de recherche en éthique. Bonsoir, Ryoa Chung. C'est un plaisir de vous recevoir.
1: Bonjour, Alexis. C'est un plaisir réciproque.
0: Alors, Ryoa, avant de prendre le temps, justement, d'explorer ce que la philosophie a à nous apprendre sur cette notion de la lenteur, attardons-nous à l'accélération effrénée dans laquelle on est tous plongés. Parce que c'est ça qui est en toile de fond en ce moment. En philosophie, c'est une notion, celle de l'accélération, qui a été étudiée. Qu'est-ce qu'on en dit?
1: Oui, alors la référence majeure pour parler justement de ce phénomène de l'accélération sociale du temps, à qui on doit d'ailleurs l'expression, on l'attribue à, en fait c'est à Hartmut Rosa qu'on lui doit cette expression et ses réflexions absolument majeures. Il est un sociologue, un philosophe allemand, né en 1965, donc de notre génération, et qui a publié ce livre d'abord en allemand, Accélération, une critique sociale du temps en allemand en 2005 et l'ouvrage a été traduit en français et dans plusieurs langues, mais en français en 2010. Et pour peut-être rajouter une couche d'explication et d'analyse à ce phénomène de la sidération, il est intéressant de faire référence justement aux travaux de Hartmut Rosa au sujet de l'accélération sociale du temps qui caractérise, de son point de vue, notre époque contemporaine.
0: Et qu'il décline en plusieurs types d'accélération, si
1: tout
0: je comprends bien.
1: Absolument. Alors, dans l'ouvrage Hartmut Rosa, il parle de cette accélération sociale du temps qui caractérise la modernité tardive. Donc, ce qu'il entend par la modernité tardive, c'est vraiment à partir des années 1980, qui coïncide en fait avec une phase de ce qu'on appelle la mondialisation. Et donc, il décline cette accélération en trois moments. Donc, dans un premier temps, il parle de l'accélération technique des moyens de déplacement et de communication qui se trouve en fait au cœur de ce phénomène de la mondialisation que plusieurs chercheurs ont étudié. Et justement, cette fameuse compression du temps et de l'espace qui a été permise par l'accélération foudroyante des technologies de communication et de déplacement est au cœur de ce qu'on appelle le phénomène contemporain de la mondialisation et de la modernité tardive dont parle Hartmut Rosa.
0: Donc l'instantanéité finalement des déplacements, des communications, ce qui ajoute à cette sensation que tout va si vite.
1: Absolument. Et de nos jours, justement, parce que nous sommes capables de communiquer toute l'actualité de la planète entière dans l'instantanéité, ça veut aussi dire que nous sommes inondés d'une multitude de nouvelles, d'une multitude de communications qui nous frappent au même moment. Et ça explique en partie, justement, cette espèce de paralysie devant ce volume de données, de nouvelles qui nous assaillent dans l'instant même. Alors ça, c'est une première modalité de cette accélération sociale du temps. La deuxième modalité concerne l'accélération des changements sociaux, selon Hartmut Rosa. Alors, peut-être pour contraster, imaginez, replongeons-nous dans ce qu'on peut se représenter comme étant le Moyen-Âge, qui a duré pendant plusieurs siècles, comme on le sait. Et le Moyen-Âge a été caractérisé par une forme d'immobilité. Les changements sociaux prenaient énormément de temps à se répercuter parce que, justement, faute de communication, faute de moyens de transport, on était figé un peu dans le temps. Et par contraste, justement, la modernité dont parle Hartmut Rosa est aussi caractérisée par l'accélération de changements sociaux profonds. On peut donner des exemples parce que c'est à la fois positif et négatif. Prenons des exemples positifs. Depuis les dernières décennies, on voit apparaître des changements fondamentaux par rapport à l'acceptation culturelle, sociale et même légale de l'homosexualité. Mm-hmm. Et c'est une chose qui est très bien et qu'il faut célébrer. Par exemple, le mariage gay, depuis quelques décennies, s'est rendu possible dans de nombreux pays, en tout cas ici même au Canada. Et par contraste, avec ces millénaires de stigmatisation de l'homosexualité, c'est incroyable comment dans la ligne du temps, oui, de la civilisation du moins occidentale, comment les choses se sont précipitées dans les dernières décennies. Mais parfois, ça peut aussi, caractériser des phénomènes qui sont beaucoup plus ambigus et voire même négatifs.
2: Comme donc, lesquels?
1: Par exemple, ce qu'on voit chez nos voisins du Sud, et dont vous avez aussi longuement parlé avec notre collègue sociologue, l'érosion des démocraties contemporaines va aussi se précipiter. Et donc, depuis les mandats de Trump, mais disons, pour faire allusion au dernier mandat de Trump, dans les dernières années de sa gouvernance à la Maison-Blanche, on a vu des changements brutaux qui ont été apportés dans certaines institutions et dans une certaine façon de concevoir la politique démocratique américaine. Et ça s'est précipité de façon absolument effrénée.
2: Et au-delà de l'accélération des changements sociaux, très bien expliqué par Hermout Rosan, il a exploré aussi un autre aspect de cette accélération sociale, et ça, ça nous touche tous individuellement, l'accélération de nos rythmes de vie.
1: Exactement, c'est la troisième modalité qu'il va analyser, et c'est celle qui a beaucoup retenu l'attention en fait des lecteurs. Mm-hmm. C'est cette accélération du rythme de vie qui plonge tous les individus que nous sommes dans un rythme effréné, complètement affolé, où nous sommes guidés par l'impératif de l'efficacité, de la productivité et de la performance, et on se retrouve tous à la fin de la journée avec une boîte de réception de courriel abyssale qu'on n'aura jamais le temps de surmonter. C'est comme le mythe de Sisyphe. C'est comme si à tous les jours, il fallait recommencer ce rythme effréné. Et c'est même quelque chose qu'on induit à nos enfants en les faisant déborder d'activités parascolaires, la fin de semaine, après les devoirs, etc. Et donc, pour Arnoud Rosa, il y a un problème là, il y a un danger de perdre de vue justement le temps du repos et le temps de l'introspection, le temps de la réflexion et le temps de la contemplation qui est nécessaire, à son avis, pour reconnecter avec le monde de façon saine.
2: Mmh. Et c'est fou cet effet d'entraînement de l'accélération de nos rythmes de vie. On se sent tous aspirés par cette nécessité-là, à laquelle il faut opposer une certaine résistance. Quand on regarde la boîte à outils philosophique qu'on a à notre portée, elle est bien garnie. Si on se tourne vers la philosophie plus de l'époque antique, de l'Antiquité, il y a le stoïcisme qui apparaît, dont j'aimerais qu'on parle avec vous. En quoi ça peut nous aider bien des siècles plus tard?
1: Oui, eh bien, tout à fait. Le stoïcisme a été réhabilité. On a entendu parler à nouveau du stoïcisme pendant la pandémie, ce qui est un fait quand même assez intéressant parce que là aussi, on avait un état du monde qui nous a plongé dans la sidération à l'échelle planétaire.
2: C'est vrai.
1: Et dans ce contexte-là, il y a beaucoup de personnes qui se sont tournées vers l'héritage philosophique de Sénèque en particulier. Alors, Sénèque, qui était-il? C'était un philosophe, donc stoïcien, mais vraiment de la Rome impériale après le christianisme. C'est-à-dire qu'il, oui, il va être l'héritier du stoïcisme qui avait été déjà développé par les anciens Grecs, mais cette fois-ci, il va le reprendre à son compte, lui qui a été le conseiller politique de Caligula et le tuteur de Néron. Il va le reprendre à son compte pour formuler des leçons de sagesse à la fois sur le plan individuel et aussi sur le plan politique. Et pour lui, le stoïcisme consiste à essayer de nous rappeler que certaines émotions, comme par exemple la colère, la sidération, l'angoisse, nous paralysent et en fait nous coupent de notre rationalité. Et ce pourquoi, face à ces émotions qui nous submergent, il faut prendre un temps d'arrêt et se maîtriser. Donc le stoïcisme, c'est une philosophie qui nous exhorte à la maîtrise de soi, à la réflexion, à la rationalité, pour tempérer justement ces émotions qui nous paralysent. Et donc, Marc Aurèle, par exemple, qui était un des grands empereurs romains, sera lui aussi un héritier du stoïcisme et qui va essayer de l'appliquer dans sa façon de gouverner de façon rationnelle, de façon lucide, parce que c'est aussi une leçon d'acceptation de la situation telle qu'elle est, sans se laisser aller à la panique.
2: Exactement. Et un des ingrédients essentiels pour ne pas céder à la panique et pour se convertir en adepte du stoïcisme, c'est le fait de prendre son temps. Revenons à la question de la lenteur, qui avait été évoquée précédemment dans le reportage d'Élise Allard par Marc-André Couture, le psychologue, qui disait... Dans tout ça, il faut qu'on soit capable d'apaiser notre système nerveux. Quand on est en état d'alerte, on a de la misère à penser, à prendre du recul, à se comprendre. Alors, philosophiquement, la lenteur, comment doit-on l'envisager dans notre combat contre la sidération, collectivement? Comment on ralentit?
1: Alors, collectivement, c'est une très bonne question parce que, en fait, dans l'analyse de Arnoud Rosin, quand on revient à la deuxième caractéristique de l'accélération incroyable des changements sociaux, les changements sociaux brutaux qui nous assaillent, en fait, un des problèmes avec ça, c'est qu'on n'a pas le temps de prendre le temps de la réflexion collective et de la délibération démocratique. Alors, de ce point de vue-là, pour penser collectivement la nécessité de la lenteur, vous savez, nous vivons à l'ère de l'IA, à l'ère de la post-vérité et des fausses informations. On vit à une époque où on pense que l'exercice de notre citoyenneté démocratique, c'est tout simplement d'exprimer notre opinion sur les réseaux sociaux. Et voilà, nous avons fait preuve de démocratie. Or, ce n'est pas ça. Le sens noble et beaucoup plus complexe de la démocratie, tel qu'on peut l'envisager suite à l'héritage des stoïciens, des anciens grecs, etc. Au contraire, il faut prendre le temps, justement, en tant qu'individu, il faut prendre le temps aussi de prendre un pas de recul pour ne pas justement se laisser gagner par l'impulsivité de nos opinions immédiates ou du diktat de la performance et de la productivité pour justement prendre le temps de l'introspection, de la contemplation de la nature, par exemple, de la méditation, le recueillement en famille, sans se surmener, se surcharger d'activités parascolaires pendant les fins de semaine, etc., pour en vérité mieux revenir à titre de citoyen. Et c'est la raison pour laquelle je citais le fait que les stoïciens ont réfléchi à cette philosophie de la vie, à la fois à l'échelle individuelle, mais aussi sur le plan collectif. Et c'est pourquoi, par exemple, Marc Aurèle préconisait aussi une forme de détachement affectif, non pas pour couper tous les ponts avec nos émotions, mais pour prendre le temps de se maîtriser, de cette maîtrise de soi qui est fondamentale pour justement se réconcilier avec la voie de la raison, selon les stoïciens. Et donc, c'est pour mieux revenir soit dans l'engagement militant à titre individuel. C'est peut-être une bonne chose que les individus prennent le temps, justement, de se reposer, quitte à rompre, et je sais que c'est difficile, mais quitte à rompre avec les impératifs de l'efficacité à tout prix, de la performance, pour pouvoir s'engager de façon plus authentique avec les valeurs qui nous tiennent à cœur, avec les êtres qui nous tiennent à cœur, et avec les causes qui nous tiennent à cœur. Peut-être qu'on ne peut pas porter le sort du monde, chacun de nous individuellement sur nos épaules, mais peut-être que c'est intéressant justement de s'engager à une cause environnementale ou une cause sociale dans laquelle on va s'investir de façon plus lente, mais de façon beaucoup plus fondamentale.
2: Très intéressant. Choisir, sélectionner une ou quelques causes qui nous tiennent à cœur, prendre soin les uns des autres, voilà qui sera déjà un pas important franchi dans ce combat contre la sidération, la paralysie et tous les comportements apparentés. Rioa, merci beaucoup pour votre passage à notre micro.
1: Ça fait un plaisir. Merci.
2: Très heureux d'avoir pris le temps d'explorer avec vous toutes ces clés philosophiques pour nous aider à cheminer. Je rappelle que vous êtes professeur au département de philosophie de l'Université de Montréal, également co-directrice du Centre de recherche en éthique. Merci beaucoup encore une fois.
1: Merci, ça fait un grand plaisir, Alexis.
2: À une prochaine.

Et c'est sur cette note philosophique que se termine cette émission consacrée à la sidération, à l'accélération effrénée de nos vies, de notre monde, et aussi consacrée, bien sûr, à cette notion de lenteur, cette lenteur que je nous souhaite pour qu'on puisse vivre plus sereinement. Si vous voulez d'ailleurs réécouter cette émission, n'hésitez pas à vous rendre dans la section balado de l'application Radio-Canada Audio, ça se trouve dans la rubrique « Ça s'explique ». Sachez que l'équipe de Ça nous regarde revient en poste demain, même heure, même poste. À la technique pour cette émission, Pierre Lévesque, Jacques Lebrun, Charles-Antoine Lemay, à la recherche Stella Dupuis, à la réalisation Virginie Gagnon-Leduc. Quant à moi, je m'appelle Alexis Delancerre, je vous dis à une prochaine. Prenez soin de vous. Allez, salut.

0: Ici Alec Castonguay. Qu'adviendra-t-il de l'entente entre Terre-Neuve et Labrador et le Québec sur Churchill Falls? On en parle tantôt.
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3: Bonjour, ici Karine Matheux. Voici les informations.
4: On entre avec Newhook, Evans vers le filet. Le tir!
3: Le Canadien de Montréal a remporté la série contre les Sabres de Buffalo grâce à un but de l'attaquant Alex Newhook en prolongation. Le tricolore accède donc à la finale de l'Association de l'Est. À l'extérieur du Centre Bell, où la partie était projetée sur écran, les partisans étaient en liesse après la victoire de leur équipe.
5: C'est ça qu'on veut! On vit pour le Canadien!
6: Oh, c'était extraordinaire, man! Les Canadiens vont battre la Caroline. Ils n'ont pas gagné une fois contre nous cette année. On est meilleurs que...
3: Le Canadien de Montréal a rendez-vous sur la glace dès jeudi pour y affronter les Hurricanes de la Caroline. Et toujours au hockey.
7: La reprise et la charge d'Ottawa qui reprend espoir.
3: La charge d'Ottawa a résisté contre la victoire dans ce troisième match crucial des finales de la Ligue professionnelle de hockey féminin. L'équipe ottavienne s'est imposée à domicile 2-1 contre les hockeyeuses de Montréal qui espéraient clore cette série et mettre la main sur un premier titre dans leur jeune histoire. Le prochain match aura lieu mercredi. Les efforts diplomatiques se poursuivent entre l'Iran et les États-Unis pour tenter de mettre fin à la guerre au Moyen-Orient. Malgré ces avancées, le président américain a encore une fois menacé de s'en prendre à Téhéran, ce qui met le fragile cessez-le-feu à rude épreuve. David Savoie fait le point.
8: Donald Trump prévient que les États-Unis pourraient lancer à tout moment une offensive à grande échelle contre l'Iran si les négociations ne mènent pas à une entente acceptable. Une attaque prévue mardi a été annulée à la requête de pays du Golfe, d'après le dirigeant américain. La déclaration du président et auteur du livre « L'art de la négociation » survient au moment où les discussions reprennent entre Téhéran et Washington. Un porte-parole iranien laissait même entendre plus tôt lundi que les Américains avaient assoupli leur position sur certains aspects des négociations, comme le dégel de certains actifs financiers iraniens. Les deux parties seraient encore loin de s'entendre sur la question nucléaire. En marge de la réunion du G7, le secrétaire américain au Trésor, Scott Bessent, demande aux alliés des États-Unis d'appliquer des sanctions contre les régimes de Téhéran et de lutter contre le financement illicite qui alimente la machine de guerre iranienne. Tout ça pendant que sur le terrain, les affrontements entre le Hezbollah et les forces israéliennes se poursuivent. Dans l'est du Liban, des secouristes fouillent les décombres d'un immeuble détruit par une frappe israélienne, attaque qui a tué un commandant du djihad islamique. Le président libanais Joseph Aoun promet de faire l'impossible pour arrêter la guerre, mais selon son gouvernement, le conflit a déjà fait 3000 morts dans le pays depuis mars. Ici David Savoie, Radio-Canada. Montréal.
3: Le ministre de la Défense nationale a réagi à la décision des États-Unis de suspendre les travaux d'une commission militaire conjointe en place depuis la Deuxième Guerre mondiale. Dans un communiqué, David McGuinty soutient que le Canada travaillera avec des partenaires de confiance qui sont prêts à travailler avec lui. Washington a justifié sa décision de suspendre sa participation à la commission permanente de défense en critiquant le niveau de dépenses militaires du Canada qu'il juge trop faible. Le professeur à l'École nationale d'administration publique Stéphane Roussel explique les conséquences de ce geste.
9: Pour l'instant, les conséquences sont relativement limitées dans la mesure où ce n'est pas une institution qui fonctionne sur une base quotidienne. C'est pas comme, par exemple, le NORAD où vous avez un commandement qui fonctionne 24 heures sur 24. On se réunit au besoin. Et en fait, elle peut être de longs mois sans réunion, sans discussion, lorsqu'il y a matière à discuter. Donc, pour l'instant, il n'y a pas de grandes conséquences. C'est plutôt le message, le signal politique que ça envoie, parce que c'est dans le fond, c'est ça dont on discute aussi, des politiques de défense des deux États.
3: Ottawa a dépensé 63 milliards de dollars en défense en 2025 et a atteint la cible de 2 % du PIB. Le Manitoba a remis en vente ses derniers stocks d'alcool américain enlevés des tablettes l'an dernier en raison de la guerre commerciale avec les États-Unis. Une vente discrète qui fait toutefois le bonheur de certains amateurs et des organismes de bienfaisance à qui seront remis les revenus. Le reportage de Maggie Wilcox.
10: Dans les liquor marts de la province, l'alcool américain retourne sur les étagères de façon temporaire, avec un rabais de 30 %. Ce ne sont pas de nouvelles commandes, mais le restant de bouteilles commandées avant que le boycott de l'alcool américain ait commencé en mars 2025, en réponse aux tarifs douaniers. L'argent ira directement financer des œuvres caritatives. Pour les clients croisés lundi matin, c'est l'occasion idéale d'allier l'utile à l'agréable.
11: And so, get rid of it. And give the money to charities.
10: Pour d'autres consommateurs, cependant, l'absence des marques américaines n'est plus vraiment un problème.
12: I wasn't buying US. I tried to buy Canadian if I can.
10: Ces tendances pourraient d'ailleurs s'installer pour de bon, même si la situation commerciale entre les deux pays venait à s'améliorer.
13: Even a temporary blip can radically change how consumers perceive.
10: Les consommateurs peuvent rapidement adopter de nouvelles habitudes d'achat, comme l'explique le professeur d'économie agricole de l'Université du Tennessee, Andrew Mohammed. Ces alcools américains seront disponibles jusqu'à épuisement des stocks. La Société d'État continue néanmoins d'encourager les clients à essayer les boissons produites localement. Et la province a déjà prévenu qu'elle n'envisage pas d'offrir une autre vente d'alcool américain. Ici Maggie Wilcox, Radio-Canada, Winnipeg.
3: Et les États-Unis imposent des droits de douane sur les champignons frais cultivés au Canada. Une enquête du département américain du commerce a conclu que les producteurs canadiens bénéficiaient de subventions gouvernementales déloyales, ce que démentent les acteurs de ce secteur. La plupart des champignons frais se verront appliquer des droits de douane de près de 3 %. Voilà, c'était les informations.

0: Bon début de journée, ici Martine Blanchard. J'espère que vous allez bien ce mardi matin aujourd'hui. C'est le 19 mai. L'été est arrivé, juste comme ça. On a eu tellement de belles journées. Hein? Je suis contente de vous retrouver. Merci à Louis-Philippe qui était aux commandes hier. On va ce matin, notamment, aller faire un petit tour au jardin communautaire de Tracadie et nous intéresser aussi au comité des langues officielles à Fredericton. Parce que oui, il y a 3 jours de comité où on va entendre des experts, des intervenants et entre autres le professeur de droit à l'Université du Nouveau-Brunswick, Bruno Gélina-Fauché, qui va venir nous dire ce qu'il veut mettre de l'avant, lui, dans ses discussions, comme il y a le temps de parler de langues officielles au Nouveau-Brunswick. Beaucoup d'autres choses aussi sur lesquelles je vais revenir dans un moment, parce que là... Je pense qu'il faut commencer avec ça. Steve Legault, bonjour.
1: Oui, bonjour.
0: Bon, hier soir, j'avais une décision crève-cœur à prendre, hein, parce que, bon, je savais que l'avant-match était à 8 heures, que ça commençait à 8 heures et demie.
1: Ah oui.
0: Là, je me suis dit, OK, là, je reprends le travail après une fin de semaine de 3 jours. On s'est donné, on a jardiné. Je me suis reposée, mais quand même, il faut que je reprenne la routine, me lever à 4 heures. Donc, je vais même pas ouvrir la télé. Je vais juste aller me coucher. Puis, à un moment donné, ben peut-être dans la nuit, je me réveillerai pour aller voir qui a gagné.
1: Ouais.
0: Les Canadiens éliminent les sabres de Buffalo.
1: Talal, talal, talal, les Canadiens sont là. Non, mais je me suis couché beaucoup trop tard. Là. J'ai regardé les deux premières périodes.
0: Ah,
1: puis quand
0: non.
1: J'ai fermé la télé, il était 10h20.
0: C'est ça qui est le problème. On peut plus arrêter après.
1: Mais j'ai rarement festoyer un but comme ça à 3 heures du matin silencieusement. Là. J'ai rarement fait ça.
0: Vous l'aviez enregistré?
1: Ben oui.
0: Ah,
1: ben évidemment.
0: Ben oui, franchement.
1: Évidemment.
0: Alors,
1: pas manquer une seconde.
0: Puis c'est un gars de chez nous en plus, ben de, l'Atlantique.
1: De l'Atlantique.
0: On a chez nous plus large hein, dans certaines circonstances.
1: Ouais. Ben, qui d'autre qu'Alex Newhook de Saint-Jean-de-Terre-Neuve pour jouer les héros encore une fois? On peut écouter son but.
2: On entre avec Newhook, Evans vers le filet. Let's it!
1: Pourquoi je dis qui d'autre qu'Alex Newhook? C'est parce que ça fait c'est une deuxième série de suite. C'est lui qui avait marqué le but gagnant contre le Lightning de Tampa Bay. C'était pas en prolongation. Cette fois-ci, c'est en prolongation. Il a déjoué Ukko-Pekka Luukkonen en milieu de première période de prolongation. Dans cette victoire de 3-2 du tricolore. Donc, Montréal qui passe en finale de l'Association de l'Est. L'Association de l'Est pour la première fois depuis 2014. Oui, je le sais. Ils se sont rendus en finale de la Coupe Stanley en 2021, mais il y avait eu un remaniement des divisions. Il y avait la division Nord, on avait toutes mis les équipes canadiennes ensemble. Puis c'était vraiment, on appelait ça la demi-finale de la Coupe Stanley. On n'appelait pas ça une finale d'une certaine association. Après la rencontre, l'entraîneur-chef Martin Saint-Louis, ben il est pas très volubile, c'est jamais trop beau, puis c'est jamais trop plate. Donc il a été fidèle à lui-même, on l'écoute.
3: Tellement content pour eux autres de vivre ça, des game set, puis d'avancer, New York, d'aller chercher un but en overtime. Il n'y a pas un feeling que tu peux décrire pour un joueur de scorer en overtime dans une série, puis surtout une game set. Moi, je suis content de l'expérience qu'ils sont capables de vivre, tu sais, puis même si on n'aurait pas gagné ce match-là, cette expérience-là, tu peux pas acheter ça. Mais je suis content qu'on continue, tu sais, pour eux autres, tu sais, c'est dur à décrire.
1: C'est aussi un retour en finale de l'Association de l'Est pour Martin Saint-Louis pour la première fois, lui aussi, depuis 2014, parce qu'il affrontait le Canadien de Montréal comme joueur.
0: Là.
1: Il était avec les Rangers de New York. Ça avait été des séries éliminatoires très émotives pour lui. Il avait perdu sa mère, avait marqué un but ensuite à la fête des mères.
0: Wow.
1: Il avait éliminé les Canadiens de Montréal en finale d'Association, puis on s'était rendu en finale contre les Kings de Los Angeles par la suite. Montréal
0: qui... Il a dit au journaliste qui lui avait parlé beaucoup à sa mère pendant le dernier match.
1: Oui, et je lui ai parlé pendant la période des prolongations, puis la période de prolongation, puis ensuite, après la poignée de main, il s'est rendu dans le fond de la zone, regardé vers le haut, puis il dit « je les remercie », tout simplement.
0: Ah,
1: donc, c'était un beau moment pour lui. Montréal qui affronte maintenant les Hurricanes de Caroline, qui, Martine, vont avoir été reposés, parce que ça fait 12 jours qu'on attend.
0: Ça fait un peu peur. Mais j'ai vu aussi Dobesh ce matin, qui dans une clip où il a l'air de dire « moi, fatigué ». Non.
1: Ils ont dit, ça a été deux séries très difficiles. Ils disent, je pourrais jouer 40 autres matchs, moi, j'ai pas de problème.
0: C'est ça, j'aime ça.
1: Il est jeune.
0: Alors, on verra comment ça va se passer.
1: Jeudi soir.
0: On peut remanger des ailes de poulet buffalo. Et puis là, on va se trouver des jeux de mots avec les ouragans, puis des blagues, comme le dirait Martin Matt.
1: La bannière Maxi qui est déjà prête.
0: Avec les ouragans. Ça, c'est pour la victoire. Puis moi, j'étais pas là hier matin, mais vous avez sans doute parlé des Wildcats. Ça s'est terminé autrement. Pour notre équipe de Moncton. Ça, c'était pas facile pour les fans et pour l'équipe. Mais voilà, on est dans la saison de printemps, de hockey de printemps. Alors là, j'ai vu des belles photos aussi de personnes qui en profitaient pour placer les écrans dehors pour regarder les matchs à l'extérieur. Les campeurs sont installés. C'est la belle tradition qui reprend, surtout avec les superbes conditions qu'on a eues à la météo au cours des derniers jours. On a encore des valeurs mercure là, élevées aujourd'hui, là, mais pas partout. On a comme un système qui touche des régions plus au nord, mais sinon, je vois encore des températures et même de l'humidex, 31 pour Fredericton aujourd'hui en humidex. Et un risque d'orage avec tout ça aussi, mais vous allez voir, ça peut être pas mal plus frais dans d'autres secteurs de la province pour aujourd'hui, maximum 17 par exemple, dans le nord-ouest et le Restigouche. Donc, on a une province en deux et trois scénarios météo, je vous dirais. Là, je vous reviendrai après le Radio-Journal un petit peu plus tard avec les détails. Et d'ailleurs, dans vos nouvelles régionales, on va entre autres revenir sur le projet de la mine Sisson parce qu'il y a un député progressiste conservateur, Steve, qui demande au gouvernement de ralentir lorsqu'il vient le temps de parler de ce projet quand même important, probablement au sommet des priorités du gouvernement Holt. Ce que souhaite ce député, c'est de mener davantage de consultations.
1: Oui, c'est le député Ryan Collins, député progressiste conservateur de Fredericton, New York, la région qui doit accueillir donc la mine Sisson. Des consultations, Martine, il y en a eu au moment de l'étude d'impact environnemental, mais ça a été réalisé en 2015, renouvelé à quelques reprises jusqu'en 2030. Est-ce que c'est toujours valide? Ryan Collins n'est pas certain de ça. Il dit, je devrais recevoir quelques informations supplémentaires pour me montrer et me prouver que c'est encore approprié à ce jour. Le député veut qu'on lui démontre donc qu'il n'y a pas besoin de faire d'autres études, des inquiétudes qu'il n'hésite pas à présenter au ministre des Ressources naturelles pendant la période de questions. Et puis, l'étude d'impact environnemental contient des conditions. Toutes seront respectées, lui a répliqué John Aaron, le ministre. Mais sur les 40 conditions, aucune n'avait encore été respectée au moment de la désignation de la mine comme projet d'intérêt national. Ça fait pas si longtemps. Le ministre qui s'est pas présenté devant la presse vendredi pour donner un état des lieux plus à jour. Principal enjeu aux yeux des députés de la région, c'est l'immense bassin de résidus dont la superficie équivaut à celle du centre-ville de Fredericton. Donc,
0: c'est
1: énorme.
0: C'est majeur.
1: La construction de la mine Sisson qui doit débuter en 2030 selon le calendrier actuel. Et vous l'avez dit, ça fait partie des plus grandes priorités du gouvernement.
0: Steve, merci beaucoup.
1: À tantôt.
0: On va parler aussi de voitures électriques qui ont la cote, semble-t-il, conjuguée au retour des subventions d'Ottawa. Il y a l'augmentation du prix de l'essence qui est sans doute pour quelque chose. Alors, avec un bon significatif d'achat des véhicules électriques au Canada, ce matin, nous allons joindre un peu plus tard à l'émission le président et cofondateur de l'Association des voitures électriques de l'Atlantique, Jérémy Bernardin, pour parler de cette conjoncture, mais aussi de cette statistique selon laquelle les ventes ont grimpé de 83 % par rapport au mois précédent et de 75 % par rapport à la même période l'année passée. Alors, est-ce que vous opterez pour la voiture électrique? Est-ce que vous le souhaitez? Est-ce qu'elle est accessible quand vous voyez l'augmentation des prix de l'essence, quand vous avez les considérations environnementales qui viennent avec, ou alors simplement parce que vous vous dites, je vais faire mon petit bout de chemin, puis avec une subvention du gouvernement, j'ai le coup de pouce qu'il faut pour l'accessibilité. Bref, vous pouvez me parler de ça ou alors de votre prédiction pour la série Caroline-Montréal. Pourquoi pas? Tous les sujets sont bons. Vous savez les moyens de nous joindre. Sinon, je vous les rappelle, vous pouvez nous écrire via le courriel à ici la matinale à commercial radio-canada.ca via la bulle de conversation dans l'application audio juste sous la photo. Clique, c'est parti. Et vous nous envoyez un message texto au numéro 1-800-561-1561. Peut-être que certains d'entre vous êtes déjà allés à la plage parce qu'avec les températures de la fin de semaine de la fête de la Reine, je pense que c'était quand même une activité intéressante. Il y avait pas mal de vent, par exemple. Peut-être que ça mangeait un peu de sable dans votre lobster roll, mais ça donne quand même le goût de commencer à y penser. Et peut-être même nager sur le dos, comme Tom et Young en musique, qui inaugure notre matinale de ce matin, 19 mai.

0: nager sur le dos, Tom et Young. Oui, peut-être aller à la plage, mais vous n'êtes peut-être pas baigné parce que je pense que c'est entre 5 et 8 degrés l'eau. En ce moment, c'est en dessous de 10 degrés l'eau. En ce moment, alors, les plus téméraires, peut-être, sont allés nager. Peut-être que ça a été votre cas. Ça, je prends ça sur le web, là, par rapport à Chediac. Peut-être que vous êtes dans une petite anse quelque part où l'eau a réchauffé un petit peu plus. Mais voilà, on est encore au tout début de la saison des plages, quand même. Faut se le dire. C'est intéressant ce qu'on a vu à Caraquet se déployer. Il y en était question aussi un peu pendant la campagne électorale parce que le maire Thériault a été interrogé là-dessus par certains citoyens. C'est parce que la ville a fait l'acquisition d'un terrain important, le terrain où il y avait l'usine Carapro. Les gens de la place, vous connaissez bien, juste pas très loin du quai de Caraquet. Et c'est qu'il y a plusieurs défis qui se dressent pour la décontamination de ce site, qui, comme je le disais, accueillait une ancienne usine de transformation de poissons. Une évaluation environnementale d'une firme d'experts dresse d'ailleurs la liste des contaminants ou des matières dangereuses qui pourraient se trouver dans la vieille usine Carapro qui a été construite en 1939, déjà là. On sait qu'il n'y a pas les mêmes critères qu'aujourd'hui. Le rapport de 187 pages de la firme Roy Consultant, daté du 22 avril dernier, dont on a obtenu copie, recense les matières dangereuses possiblement présentes, comme de l'amiante, de la peinture au plomb, de la mousse isolante, durée formaldéhyde, des substances appauvrissant la couche d'ozone ou des BPC. Alors ça, des matières qu'on doit soustraire du sol, qu'on doit décontaminer ce site-là, certain que ça engendre des coûts. Donc René Landry a recueilli les commentaires du maire de Caraquet, Bernard Thériault, là-dessus. Il explique, Monsieur Thériault, tout d'abord, où en sont rendues les démarches de la ville pour faire l'acquisition même du bâtiment.
1: Les deux parties ont négocié une entente qui a été approuvée et par le conseil d'administration de la compagnie et par la municipalité au mois de mars. Il y avait une petite inspection environnementale qu'on a complétée et il nous reste, je pense, à signer d'une façon plus formelle ces documents-là. On est sur le point de finaliser ça. Moi, je dirais que c'est tout comme c'est fait. Il ne reste qu'à mettre les points sur les i, les barres sur les t. Mais il n'y a rien présentement qui semble vouloir ralentir cette volonté de la ville de prendre possession de ce bâtiment-là.
0: Le maire de Caraquet, Bernard Thériault, qui remet aussi en perspective justement les risques liés à la présence de contaminants et qu'il est normal pour un bâtiment de cette époque-là, je le rappelle, construit en 1939, de contenir ce type de substance.
1: Un bâtiment de 1939, il faut s'attendre à ce que il y a du plomb dans la peinture, il y a de l'amiante dans l'isolation et possiblement de la miouffe dans l'extension qui a été faite dans les années 70. Rappelons-nous ceci, ce n'est pas une usine chimique. Ce n'est pas une usine nucléaire, c'est une usine de poissons. Et la contamination possible là repose, à part le plomb dans la peinture et l'amiante possible autour des tuyaux, à des petits volumes, ne sera que biologique. Et d'une façon générale, on nous dit que le temps arrange les choses. On part là-dedans très serein, en sachant que ça va coûter de l'argent à le défaire. La nature de cet animal, c'est tout simplement un terrain magnifique qui a été négligé pendant ces 25 dernières années, qui a aussi donné à la population de Caraquet du pain et du beurre pendant plus d'un demi-siècle et qui sera restauré et redonné à la population à des fins ludiques, à des fins de divertissement, et ça dans un contexte financier très, très, très raisonnable quand on aura les moyens et quand on aura le temps.
0: C'est vrai que tout autour, là, il y a quand même un espace naturel qui vaut le détour, mais qu'on ne sait pas qu'il existe, à moins d'être un résident tout près. Et puis effectivement, quand même un espace naturel qui vaut le détour, mais qu'on ne sait pas qu'il existe, à moins d'être un résident tout près.

dans les plans. Donc, je pense que ce sera agréable de voir ça. Mais comme le disait le maire, qu'on aura l'argent pour continuer, pour avancer. Ça semble être quand même par étape, ce projet-là. Simon Daniel, en musique, voici maintenant son album sans titre For Now, la chanson En attendant. Il est 6h24.

0: Très belle chanson de Simon Daniel, En attendant. Vous avez peut-être vu passer des reportages la semaine dernière, c'était la semaine nationale des soins infirmiers. Donc, une occasion pour célébrer les contributions essentielles des infirmières et des infirmiers un petit peu partout au Canada, mais aussi reconnaître comment le leadership et l'expertise en soins infirmiers ont une incidence durable sur les soins de santé en général, partout au pays. Linda Silas est la présidente de la Fédération canadienne des syndicats d'infirmières et d'infirmiers. Elle parle ici de l'importance des soins infirmiers, des enjeux actuels pour le personnel.
1: L'expertise de l'infirmière, l'infirmier au chevet, c'est la sécurité aux patients. Et il faut qu'on prenne notre place de, encore plus fort pour s'assurer que cette sécurité-là est garantie. Et aujourd'hui, on ne peut pas dire que la sécurité du patient est garantie partout parce qu'on a assez une pénurie d'infirmières ou une pénurie d'infirmières qui veulent travailler dans ce domaine-là, dans ces conditions de travail-là. La dotation personnelle, nos infirmières nous disent en haut de 80% qu'ils travaillent dans des conditions

0: surchargés tout le temps. Il n'y a pas assez de personnel, il n'y a pas assez de personnel infirmier, il n'y a pas assez de personnel de support qui va aider à l'équipe et tout. Et ça, bien entendu, ça porte des situations où ce que les patients, les familles, les coéquipiers sont dans des situations plus stressantes, la violence augmente. Et personne n'a le temps de faire la prévention ou personne n'a le temps de faire du debriefing après un incident aussi. C'est toujours qu'on court sur une roulette. On doit arrêter ça puis penser à qu'est-ce qu'on fait à nos infirmières, à notre personnel de la santé, mais aussi en longue ligne, qu'est-ce qu'on fait à nos patients. Mmh. Alors, ce qu'on essaye de faire comme organisation, c'est vraiment d'éduquer le public, mais éduquer ceux et celles qui font les décisions. Alors, nos ministres de la Santé, nos premiers ministres, nos employeurs vont dire, faut travailler avec nous pour avoir de meilleures conditions de travail et travailler avec nous pour les dotations de personnel sont bien. Ça, c'est tout avec du recrutement et la rétention du personnel.
1: Oui, puis ça, on n'en parle pas seulement dans la semaine des infirmières. Hein, c'est à longueur d'année un dossier important. Et donc, malgré les difficultés, Linda Silas a un message positif pour les jeunes infirmiers et infirmières.
0: Ah, c'est de ne pas lâcher. C'est vraiment facile de regarder, l'herbe est peut-être plus verte sur l'autre côté de la clôture, mais la profession infirmière est une des plus belles professions où le public nous regarde avec tant de prestige et nous fait confiance, même près de 30 ans passés, j'ai encore des familles que je vais rencontrer dans la région de Chediac ou Moncton qui vont pouvoir dire « Je m'en rappelle que tu te prenais soin de ma mère. » On voit pas ça nulle part autre. Et c'est quelque chose qu'on donne à nos communautés et on doit continuer. Et nous, notre travail comme syndicat est s'assurer que vous êtes bien respectés et on va tenir fort que vous allez être bien respectés et que les choses vont s'améliorer.
1: C'était Linda Silas, la présidente de la Fédération canadienne des syndicats d'infirmières et d'infirmiers. Voici maintenant nos nouvelles régionales. Il est 6h30.
2: Bonjour à tous, ici Steve Legault. Voici les informations. Tout d'abord, député progressiste conservateur demande au gouvernement du Nouveau-Brunswick de ralentir au sujet de la mine Cécin et de mener davantage de consultations. Cette mine au nord-ouest de Fredericton a été désignée projet d'intérêt national l'année dernière. Reportage de Frédéric Camarano.
3: This could be a rushed project without consultation with local residents.
4: Un projet précipité sans consultation locale, voilà l'inquiétude de Ryan Collins, député progressiste conservateur de Fredericton, New York, la région qui doit accueillir la mine Cécin. Sauf que des consultations, il y en a eu au moment de l'étude d'impact environnemental réalisée en 2015 et renouvelée à quelques reprises jusqu'en 2030. Toujours valide, Ryan Collins n'en est pas si sûr.
3: I would need to be presented with information to suggest that this is appropriate for today.
4: Le député veut qu'on lui démontre que cette étude répond toujours aux normes d'aujourd'hui, des inquiétudes qu'il n'hésite pas à présenter au ministre des Ressources naturelles pendant la période de questions.
5: I think the honorable member understands that the EIA that has been approved by this province is a conditional EIA. All those conditions will be met.
4: L'étude d'impact environnemental contient des conditions, toutes seront respectées, réplique John Herron. Mais sur les 40 conditions, aucune n'avait encore été respectée au moment de la désignation de la mine comme projet d'intérêt national. Le ministre ne s'est pas présenté devant la presse vendredi pour donner un état des lieux plus à jour. Le principal enjeu aux yeux du député de la région, c'est l'immense bassin de résidus dont la superficie équivaut à celle du centre-ville de Fredericton. La construction de la mine Cécin doit débuter en 2030 selon le calendrier actuel. Ici Frédéric Camarano, Radio-Canada, Fredericton.
2: Le gouvernement du Nouveau-Brunswick annonce un investissement dans de nouveaux aéronefs amphibies. Les aéronefs amphibies comprennent des avions et des hélicoptères conçus pour décoller et atterrir aussi bien sur l'eau que sur la terre ferme. L'annonce a eu lieu chez Forest Protection Limited, une société détenue majoritairement par le gouvernement du Nouveau-Brunswick. La société effectue des levées aériens, gère la santé des forêts et assure également une intervention rapide en cas de feu de forêt. Les autorités n'ont fourni aucun autre détail dans le communiqué envoyé aux médias la semaine dernière. La saison du camping a commencé en grand cette fin de semaine au Nouveau-Brunswick, mais les défis liés aux feux de forêt de plus en plus récurrents font en sorte que les campeurs doivent s'adapter. Voici le reportage de Catherine Boucher.
6: jardine, on fait des beaux jardins, on s'occupe de nos fleurs. C'est notre activité quand on vient ici.
7: Pour Mariette Thibault, qui vit habituellement en appartement, le camping Beau Séjour à Chédiac est un petit coin de paradis. Sur sa rue, ils sont 4 générations à y revenir chaque année. La saison a bien commencé alors qu'il faisait beau lors du congé férié. Et ils n'étaient pas les seuls à en profiter. Au camping d'été à Bouctouche, par exemple, c'est la première fois en 19 ans qu'ils affichent complet à leur ouverture. Mais avec le beau temps, l'indice des feux était au rouge dans toute la province.
8: Moi, je trouve que faire du camping puis t'as pas de feu, c'est blanc.
7: Jean-Marie Thibault a trouvé l'année dernière difficile et craint que cette année soit pareille. Les campeurs doivent s'adapter.
9: Bien, l'été passé, on a eu un gros 6 semaines où est-ce que la province est en rouge. Puis oui, c'était une inquiétude pour nous à ce moment-là. Sauf qu'on a fait une rééducation auprès de nos saisonniers de faire le virage au feu avec propane.
7: Une rééducation qui fonctionne d'après Lise Thériault, propriétaire de camping dans la péninsule acadienne. Alors qu'elle dit voir de plus en plus de campeurs adopter les appareils et foyers au propane, généralement autorisés lorsqu'il y a des interdictions de feu à ciel ouvert. Ici Catherine Aboucher, Radio-Canada, Chédiac.
2: La GRC du Nouveau-Brunswick a annoncé le décès d'un homme de 40 ans survenu vendredi matin après un accident de VTT. Selon la GRC, l'homme était le conducteur et seul occupant du véhicule tout-terrain. Les enquêteurs pensent que l'homme originaire de Tantramar a percuté un arbre. Il est décédé sur les lieux de l'accident et une enquête est toujours en cours. Et Ligue nationale de hockey, les Canadiens de Montréal éliminent les Sabres de Buffalo.
10: On entre avec New York, Evans vers le filet. Let's it!
2: Pour une deuxième série de suite, le Terre-Neuvien Alex Newhook marque le but de la victoire dans un match numéro 7 pour les Canadiens de Montréal. Newhook a déjoué Ukko-Pekka Luukkonen en milieu de première période de prolongation dans une victoire de 3-2 du tricolore. Montréal passe en finale de l'Association de l'Est pour la première fois depuis 2014. L'équipe avait atteint la demi-finale de la Coupe Stanley en 2021, mais c'était à l'occasion d'un remaniement des divisions en raison de la pandémie de COVID-19. Montréal qui affrontera les Hurricanes de la Caroline, série qui débute jeudi soir. C'est du côté de Rally. Donc, encore une fois, on va commencer sur la route du côté du Canadien.
1: La fierté de Terre-Neuve, hein, Alex Newhook?
2: La fierté de Terre-Neuve. Tony Wakeham, le premier ministre de Terre-Neuve et Labrador, qui a envoyé un petit gazouillis sur X, dit Alex Newhook, qui livre dans les plus grands moments et toute la province est derrière lui.
1: Wow.
2: What a run, dit-il. Go, Habs, go.
1: Et on sait jamais, hein? On a vu l'effet Wilfred Le Boutillier après Star Academy, des touristes québécois à Tracadie. Non, mais écoutez-moi.
2: Oui, c'est vrai.
1: Les touristes québécois sont rues à Tracadie, là, peut-être qu'ils vont tous se rendre, les fans du CH, à Terre-Neuve pour rendre hommage à Alex Newhook, voir la terre de ses ancêtres. Oui. Pour
2: qu'est-ce
1: connaître.
2: Qu'on fait cet été? On va aller féliciter le Churchill Falls.
1: C'est ça. Cela dit, là, j'ai entendu un extrait, et dites-moi s'il avait raison, un fan qui disait au micro d'un reportage qui est passé à 6 heures, Caroline ne nous a pas battu une seule fois.
2: Ça, c'est vrai.
1: Ah, ben là.
2: Cette année. Mais les séries, c'est une différente bête.
1: OK, OK. Ouais. On ne sait jamais. On va voir.
2: Faut pas être trop confiant. L'équipe
1: ça,
2: est très jeune.
1: C'est vrai. On va continuer de penser qu'ils vont perdre comme ça. Ils vont gagner.
2: Mais écoutez, ceux qui aiment ça rêver, là, les Canadiens de Montréal qui ont la même moyenne d'âge qu'ils avaient lors des séries de 1993.
1: Wow!
2: Je dis ça, je dis rien.
1: Ah, les chères statistiques dans le monde du sport, hein? On peut en trouver pour expliquer n'importe quoi,
2: oui.
1: À peu près. Merci beaucoup, Steve. Alors, météo. Ah, c'est compliqué aujourd'hui. Je vais prendre un moment, là, parce que on a eu tellement des belles journées. On a l'impression que l'été arrivait d'un coup. Parce que, qu'on se le dise, le printemps a juste été moyen, hein, quand même, jusqu'à maintenant. Mais je pense qu'on va retrouver du mois de mai, là, avec ce qui vient avec de la pluie, des températures chancelantes, c'est-à-dire qui montent, qui descendent. Parce que là, pour Campbellton Batters et la péninsule acadienne, les averses débutent en début de journée, puis un risque d'orage dès ce matin. On pourrait atteindre 10 mm. Ce ne sont pas de très, très grosses quantités de pluie, mais c'est un petit 12 degrés, le maximum, en comparaison avec ce qu'on a eu, là, au cours de week-end quand même, c'est un peu plus bas. Mais attention là, 12 le maximum aujourd'hui sur la péninsule acadienne, Batters et Campbellton, mais 28 demain. Donc, on fait vraiment là, des montagnes russes, là, avec un soleil qui revient demain, soit dit en passant. Pour Grand Sault, Edmundston et le Restigouche-Ouest, les averses vont cesser tard cet après-midi. On parle de 10 mm sous les plus fortes averses. Il y a un risque d'orage ce matin, un maximum de 17. C'est assez intéressant. Et là encore, le mercure va monter pour demain. Donc, un petit peu plus bas aujourd'hui pour le Nord-Ouest et le Restigouche-Ouest, mais on remonte avec même de l'humidex pour la journée de demain et le retour du soleil. Pour Miramichi, averse, risque d'orage tôt ce matin, hauteur prévue de 10 mm sous les fortes pluies, maximum de 18. Demain, on suit la tendance des autres régions et c'est un retour des températures chaudes avec 30 degrés comme maximum à Miramichi demain, avec le retour du soleil en alternance avec les nuages. Alors, quand je vous dis que les journées se suivent, mais ne se ressemblent pas. Pour le comté de Kent, c'est plus couvert avec 30 % de probabilité d'averse tôt ce matin et tard cet après-midi. C'est pareil pour Moncton, pour le sud-est du Nouveau-Brunswick, nuages, probabilité de précipitation. De beaux maximum, 24 le maximum pour Kent et Moncton. C'est sûr que le long de la côte, c'est plus frais comme d'habitude. Demain, 32 degrés Celsius le maximum. Oui, ça c'est sans l'humidex qui sera de 37. Donc si vous n'avez pas encore activé la clim, je pense que c'est demain que ça va se passer peut-être. Pour la grande région de Fredericton aussi, on va être dans la chaleur demain, mais avant ça, aujourd'hui, c'est encore très beau, là. C'est là où on a les plus hauts mercures. À Fredericton, c'est 29 aujourd'hui, avec un humidex de 31. Il y a un risque d'orage tard cet après-midi. On parle de probabilité de précipitation et pas de quantité, là, à hauteur de 60 %. Et puis demain, 32 degrés Celsius, le maximum, à Fredericton. Et pour Saint-Jean, ah, il va faire chaud à l'école. Ah, je vous plains, les élèves. À Saint-Jean, aujourd'hui, 18 et les enseignants. 18 degrés le maximum avec du brouillard, avec des nuages. Et demain, ça se dégage à Saint-Jean comme ailleurs. Des températures un peu plus basses, comme c'est toujours le cas avec notre climatiseur naturel qu'est la baie de Fundy. Maximum 17 sauf 25 à l'intérieur des terres pour le parc Fundy et Saint-Jean. Donc, deux journées différentes en plusieurs points, mais qui nous ramènent de la chaleur, même de la grosse chaleur pour la journée de demain. Et qui n'est pas sans nous rappeler qu'on est loin d'être sorti d'une zone de sécheresse là, au Nouveau-Brunswick. On est encore dans la logique, aucun brûlage. La province est au rouge partout. Il y a des vents presque tous les jours. Alors, on peut deviner à quel point ça peut rapidement se répandre s'il y a des petits feux de broussailles, par exemple. Donc, la vigilance est encore élevée dans la province là-dessus. Donc, les conditions actuelles, le ciel est plutôt dégagé. On signale un peu de pluie dans certains secteurs, comme à Bathurst, par exemple. C'est 6 en moyenne dans la péninsule acadienne, 7 dans la région chaleur, 6 dans le Restigouche, 10 à Edmundston, à Fredericton aussi, 10 degrés. Dans le Grand Moncton, on est à 9. 9 à Miramichi aussi, et le mercure indique 10 à Saint-Jean. Donc, vous écoutez la matinale jusqu'à 9h ce matin. Martine Blanchard au micro, contente de vous retrouver, de vous savoir là. Raphaël Butler qui arrive en musique avec sa chanson « Rue Dominienne ».

0: Rue Dominion, c'était la chanson de Raphaël Butler. Il est 6h44. L'OMS a déclenché dimanche une alerte internationale pour l'épidémie d'Ebola qui frappe la République démocratique du Congo. Au moins 100 décès et près de 400 cas suspects ont été rapportés en République démocratique du Congo. C'est énorme. Le foyer de l'épidémie se trouvant dans une zone difficilement accessible, il y a peu d'échantillons qui ont été testés en laboratoire et les bilans s'appuient majoritairement sur des cas suspectés. La RDC a déjà connu de grandes épidémies d'Ebola par le passé. L'épisode le plus meurtrier, d'ailleurs, avait fait près de 2300 morts pour 3500 malades. Entre 2018 et 2020. John Johnson est responsable de vaccination et maladies infectieuses à Médecins sans frontières. Il explique ici à nos collègues de Midi Info pourquoi une alerte internationale a été déclenchée, mais aussi les difficultés à identifier les cas.
1: Ben non, mais il déclare ces urgences de santé publique quand il y a une menace à la santé internationale. Et la raison pour cette déclaration, c'est parce que c'est une épidémie qui n'est pas bien maîtrisée avec beaucoup des cas suspects et aussi des extensions internationales. Donc, on a des cas en RDC, mais également, il y avait deux cas à Uganda à côté de la RDC. Et c'est pour cette raison, le fait que c'est déjà international et la non-maîtrise de l'épidémie actuelle qu'ils ont commencé la déclaration. Le problème, quand on n'a pas assez des tests disponibles, c'est qu'on ne peut pas confirmer tous les cas. Donc, on reste avec énormément des cas suspects aujourd'hui. Et une difficulté avec l'Ebola, c'est au début, ça résonne beaucoup des autres maladies endémiques dans ces régions, comme le paludisme ou comme une autre fièvre, comme le dengue. Et c'est difficile de dire, bon, c'est un Ebola ou c'est autre chose. Et à ces moments-là, on a beaucoup d'incertitudes qui est une personne vraiment suspecte d'Ebola ou non. Et après, si on n'a pas des vaccins ni des traitements, on a mal de déjà traiter les gens. On peut traiter avec des traitements symptomatiques, mais c'est beaucoup plus efficace d'avoir un traitement spécifique pour l'Ebola. Et pour les vaccins, normalement, on essaie de vacciner les travailleurs de première ligne et les personnes qui sont en contact avec les cas d'Ebola. Et ça diminue l'extension de l'épidémie.
0: John Johnson qui ajoute que le contexte géopolitique n'aide pas. Le foyer de l'épidémie se situe dans une province du nord-est congolais, frontalière de l'Ouganda et du Soudan du Sud. Donc, l'accès à certaines parties de la province en proie à des violences menées par des groupes armés est difficile pour des raisons sécuritaires.
1: Bien sûr, quand il y a d'insécurité, quand il y a des conflits, ça facilite pas le travail d'une réponse à une épidémie. Et on a vu ça en 2018 jusqu'à 2020 avec l'épidémie qui était en Nord-Kivu. D'Ebola Zaïre, où on avait beaucoup d'insécurité et ça a beaucoup ralenti la réponse à l'épidémie.
0: John Johnson, responsable de vaccination et maladies infectieuses à Médecins sans frontières, il était au micro de Midi Info. Le virus Ebola provoque une fièvre hémorragique extrêmement contagieuse, reste redoutable malgré de récents vaccins et traitements, efficace uniquement contre la souche Zaïre, à l'origine de la plupart d'ailleurs des épidémies recensées, mais pas de celle-ci. Cette maladie ne touche que cette partie-là de l'Afrique. Il est 6h47. Un rappel des moyens de nous joindre par courriel. 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Vous êtes couché tard, vous avez regardé le match des Canadiens victorieux qui passe à la prochaine étape. Vous pouvez nous dire ce que vous pensez de ce que la Caroline aura dans sa manche contre les Canadiens, tiens, ou tout autre sujet de l'émission. Vous pouvez nous écrire aussi via l'application audio ou nous envoyer un message texto 1-800-561-1561. Jonathan Saunier, voici En attendant le pire.

0: C'était la chanson de Jonathan Saunier. Il est 6h50. Les jardins communautaires entament tranquillement leur saison. Là. Puis avec la météo des derniers jours, je vous dis que ça fait du bien travailler dans le potager. À Tracadie, il y a une réunion d'information et d'inscription qui est prévue la semaine prochaine, dans une semaine précisément, mardi prochain, 26 mai. Et c'est un jardin bon qui compte une trentaine de lots, qui est géré par un comité de bénévoles. Et j'en parle avec Marie-Pierre Etu. Bonjour, Madame Etu.
1: Bonjour, Martine, ça va bien?
0: Bien, bien, merci d'être là. Vous vous impliquez avec le jardin depuis quelques années, je pense.
1: Dans le fond, c'est moi avec un groupe d'élèves là, à l'époque qui a créé le jardin en 2015. Donc oui, quelques années. Oui.
0: Et puis depuis 2015, on le sait à quel point plusieurs communautés ont vu la popularité de leur jardin communautaire exploser. Est-ce que ça a été votre cas?
1: En fait, ça a fait comme des vagues, là. Il y a des gens qui viennent, puis après ça, ils prennent goût au jardinage, puis ils, finalement, ensuite, ils décident de faire leur propre jardin à la maison. Ah. C'est resté comme un peu stable. Puis après la COVID, ça a vraiment diminué. Mm. Puis là, on reprend tranquillement, là, puis avec la venue des nouveaux arrivants aussi, qui sont souvent plus en appartement, qui n'ont pas d'espace, tout ça, là, la demande augmente. Là.
0: Tant mieux. Donc, une trentaine de lots, il est situé où exactement? Je devine, si vous parlez des élèves, que ça ne doit pas être bien loin de l'école.
1: Non, il est juste derrière. Okay. Derrière la polyvalente de Beauvais-Alousie à Tracadie.
0: Donc, une trentaine de lots, ça fonctionne comment? Est-ce que chaque lot est destiné à une personne?
1: Oui. Donc, chaque lot, chaque personne peut avoir son propre lot. On les a fait un peu plus grands, là. Donc, dans la majorité des jardins, on est comme à 15 pieds par 20 pieds à peu près. Fait que les gens paient leur inscription puis ont accès aux outils de jardinage, tout ça, un peu comme dans d'autres jardins, là. Puis, ils sont responsables de leur lot à eux. Mm-hmm. Ce qui est peut-être différent pour le nôtre, c'est que c'est un jardin scolaire, communautaire. Donc, j'ai deux ou trois lots, dépendamment de l'espace qui me reste, là, qui sont semés en juin par des élèves quand c'est possible de le faire, dépendamment de la météo. Là. Ensuite, j'ai une étudiante qui est embauchée qui s'occupe de ces lots-là pendant l'été et du reste de l'organisation, tout ça, du jardin. Là. Puis en septembre, c'est récolté par des élèves. Donc, il y a deux à trois lots là, qui est réservé pour l'école.
0: Ah, c'est intéressant. Puis ça donne de beaux apprentissages aux élèves, j'imagine aussi, Madame Etu.
1: Oui, idéalement, c'est ça qu'on souhaite. On essaie de les impliquer le plus possible là-dedans. On a ajouté un cours d'horticulture cette année. Fait que c'est les élèves de mon cours d'horticulture qui sont responsables de semer le jardin, de planifier. Puis en septembre, je prends un autre groupe d'élèves pour récolter là, parce que les autres ont changé de cours.
0: Ah, un cours d'horticulture qui s'adresse à des élèves de quel âge?
1: 9 à 12.
0: OK. Puis, est-ce que c'est populaire? Est-ce que les jeunes aiment ça?
1: 9 à 12e année, là, pas 12 ans.
0: Oui, oui, oui, oui, je comprends, la polyvalente. Donc, ils peuvent s'y inscrire comme cours option ou choix.
1: Oui, pour
0: option. Ouais. Et ils aiment ça. Est-ce que vous trouvez que c'est important d'avoir ce type d'offre-là à l'école?
1: Bien, quand on voit un chou-fleur à 8,5 $ à l'épicerie, je pense que c'est de plus en plus important d'apprendre à devenir plus autonome à ce niveau-là, d'être capable de faire pousser quelque chose. D'aller vers l'autonomie alimentaire le plus possible. Mais c'est sûr que tout de suite, c'est pas tous les élèves qui... J'en ai quelques-uns qui sont vraiment enthousiastes, d'autres que c'est le seul cours qu'il y avait disponible à cette période-là. Je pense, j'espère juste que dans quelques années, ça
0: va faire des petits.
1: Ça reviendra,
0: ben oui.
1: Ça fera des petits, effectivement.
0: Donc, 30 lots qui seront distribués là, à votre activité de mardi prochain. Là, comment ça va se passer?
1: Oui. Mon étudiante, tout de suite, est en train de tout rappeler les membres là, de l'année passée pour s'assurer qu'ils veulent rester. Puis, les lots qui seront pas repris cette année là, vont être disponibles pour la communauté. Fait qu'à la réunion du 26, ben on espère avoir nos anciens membres et les personnes qui espèrent avoir un lot cette année. Puis si la demande est plus grande que prévu, j'ai encore de l'espace. Ça fait qu'il n'y a rien qui empêche qu'on agrandisse un tout petit peu là, puis qu'on fasse de la place pour les nouveaux membres.
0: OK, donc on continue à offrir cette option-là pour les citoyens de Tracadie avec le jardin qui pourrait ouvrir quand? Parce que c'est difficile de prévoir. Là. Bon, il y a eu des belles journées, mais on est encore tôt dans l'année. Est-ce que vous avez une date en tête?
1: Généralement, on est autour du 5-6 juin, là. Mm-hmm. Mais ça dépend toujours si le terrain est mouillé ou non. C'est marécageux un peu en arrière. Puis, tu peux pas aller trop tôt avec la machinerie pour labourer la terre parce que la machine a respiré.
0: Oui, c'est ouais.
1: Fait qu'il faut attendre que ça sèche bien, là. Puis après ça, un coup que c'est labouré, je peux envoyer des élèves diviser les lots puis attribuer tout ça. Puis, on devrait pouvoir commencer. Fait que d'habitude, début juin.
0: Bon succès, en tout cas, et je vous souhaite un bel été. Pas facile avec la sécheresse de l'année passée. J'imagine que c'est des défis là, pour les personnes qui gèrent les jardins communautaires, les étés comme l'été passé et probablement cet été aussi, Mme Etu.
1: Ben, il va falloir s'adapter. On n'aura comme pas le choix. Ça va être de plus en plus imprévisible. Mais il y a toujours de l'eau sur place. Fait que c'est juste que ça demande aux gens de venir plus souvent pour s'assurer d'entretenir leur eau, pas perdre leurs légumes.
0: Ouais. Absolument. Merci beaucoup, Mme Etu. Puis bon succès avec le Jardin communautaire de Tracadie.
1: Merci beaucoup.
0: Bonne journée. Marie-Pierre Etu, qui l'a fondé, elle le disait, qui l'a créé avec ses élèves depuis 2015, ce jardin tout près de la polyvalente de Tracadie. Ali Chouinard, bonjour.
2: Bonjour.
0: Vous êtes au culturel pour le reste de la semaine. Ça en prend du monde pour remplacer Jérémy Tessier-Vigneau, je vous dis. Vous allez faire un retour sur le tremplin de Dégely parce que c'est le Nouveau-Brunswick qui est honoré. Là.
2: Absolument. Alors, le tremplin de Dégely s'est terminé dimanche soir et c'est un artiste Brayon qui a remporté les honneurs lors de la finale. Olivier Ouellet, âgé de 22 ans, est originaire de Lac Baker. Il n'a pas seulement gagné la finale du tremplin de Dégely, qui est choisi par les juges lauréats, il a également gagné coup de cœur du public.
0: Ah ouais.
2: On peut écouter sa réaction.
3: Je me sens vraiment choyé des deux côtés. Hein. Quand un public trippe autant que tu trippes sur scène, moi, il n'y a rien de plus gratifiant que ça. Ouais. Fait que moi, là, vraiment, le plus beau prix, c'est vraiment le coup de cœur du public.
2: Le Festival du tremplin, qui dure une semaine, propose divers ateliers, oui. Mm-hmm. Ça veut une fenêtre pour aider la relève à se lancer dans les arts. Donc, on parlera aussi un peu des prochains projets qui arrivent pour Olivier Ouellet. Et un peu plus tard à l'émission, on va également parler de sport aujourd'hui, étant donné que les championnats nationaux ouverts de judo Canada 2026 se sont déroulés à Calgary cette fin de semaine.
0: Okay.
2: Le Nouveau-Brunswick s'est bien démarqué. Plusieurs médailles, dont une médaille d'or. Donc, on fera un petit retour là-dessus.
0: Bravo, certainement. Merci beaucoup, Ali.
2: À plus tard.
0: D'ailleurs, vous êtes là, puis Je sais que c'est pas votre équipe préférée.
2: Oh mon Dieu.
0: Les Canadiens.
2: Je vais me faire lancer des chaises.
0: Non, non, mais c'est correct, là. Non, mais chacun a droit à ses allégeances.
4: Oh,
0: là.
4: Oui,
0: excusez-moi,
4: oui.
0: Je voulais pas dévoiler.
2: Je me sens en minorité.
0: Je voulais pas vous dévoiler rien. Là. Mais en fait, c'est parce qu'il y avait un lien culturel avec ce que je voulais vous présenter. C'est vraiment un super texte au radiocanada.ca sur le DJ du Centre Bell.
2: Oui.
0: Avez-vous vu ça? C'est incroyable. Comment est-ce qu'on réussit à trouver la bonne chanson, l'importance des artistes québécois, francophones, ou d'autres dans la Ligue nationale de hockey? Est-ce qu'il y a des mots en français qui sont joués dans les haut-parleurs des amphithéâtres? Nulle part, là. Donc, il faut que ça se passe au Centre Bell, mais c'est vraiment un beau reportage. Donc, ça, on est d'accord que la musique, on aime ça. Là.
2: Absolument, puis c'est très important aussi pour mettre une ambiance dans le Centre Bell.
0: Exact, exact, exact. OK, alors que les élèves francophones peinent à atteindre les cibles de lecture fixées par le ministère, il y a le district du Nord-Ouest qui est un chef de file en littératie dans la province.
4: Oui, parce qu'en 2024-2025, 72% des élèves de la deuxième année du district ont réussi l'évaluation provinciale de lecture. C'est 12 points de pourcentage au-dessus de la moyenne provinciale, grâce à l'appui des spécialistes, notamment en littératie de l'UQAM, le district qui a mis en place en 2013 un programme axé sur la pédagogie explicite pour préparer les enfants de la maternelle à l'apprentissage de la lecture et l'écriture. Le district qui a mis en place son propre programme de lecture pour les deuxièmes années. On peut écouter le directeur général sortant, Luc Caron.
5: On a développé du matériel, surtout basé sur la conscience phonologique, puis on a continué pour se rendre en troisième année. Même chose, du matériel développé par nous, qui encore là visait d'aller spécifiquement sur la conscience des mots. Tout ce matériel-là, il y a toujours des personnages ludiques qui sont présentés, là, qui vient un petit peu plus là, accrocher nos jeunes, qui aiment bien ce matériel-là en plus.
0: Oh ben, bravo, District Nord-Ouest. Restez là pour la suite de votre matinale. Bon mardi.
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7: Le Canadien élimine les Sabres et passe en finale de l'Est.
8: Il n'y a pas un feeling que tu peux décrire pour un joueur de scorer en overtime d'insérer, surtout une game 7.
7: Prochaine destination pour Montréal, la Caroline du Nord. L'Organisation mondiale de la santé réunit son comité d'urgence devant l'ampleur et la rapidité de l'épidémie d'Ebola.
9: I'm deeply concerned about the scale and the speed of the epidemic.
7: Des rencontres entre le président français et la première ministre du Québec. Pas d'appui d'Emmanuel Macron pour le siège social de la Banque de la Défense à Montréal.
10: Il ne s'est pas avancé, il ne s'est pas engagé, puis je n'ai pas cherché non plus à ce qu'il me donne son appui.
7: Bonjour, ici Mathieu Bellumeur, bienvenue au Radio-Journal. D'abord, aux séries éliminatoires dans la Ligue nationale de hockey, le Canadien de Montréal a battu hier les Sabres de Buffalo par la marque de 3-2 en prolongation lors du 7e et ultime match de leur série. Montréal accède donc à la finale de l'Association de l'Est et va affronter les Hurricanes de la Caroline à partir de jeudi. C'est encore une fois l'attaquant Alex Newhook qui a donné la victoire à l'équipe montréalaise en touchant le fond du filet en prolongation, comme il l'avait fait d'ailleurs dans la série précédente. Marc-Antoine Godin.
11: Pas besoin d'être parfait. L'entraîneur-chef Martin Saint-Louis voulait simplement que le Canadien trouve un moyen de gagner le 7e match. C'est en plein ce qui s'est produit dans une rencontre où les Sabres ont longtemps dominé. Dans l'intervalle, le gardien Jakub Dobesch a tenu le fort.
12: I think me getting pulled at home was kind of a wake-up call and I took it personal.
11: Être retiré du 6e match à domicile m'a fouetté, a confié Dobesch, qui a effectué 37 arrêts.
13: You know, it's a crazy feeling. A lot of emotion, obviously. You know, it was a war all.
11: C'est une sensation folle, a pour sa part décrit Alex Newhook, qui a encore joué les héros en prolongation. Newhook domine tous les joueurs du tricolore en série avec 7 buts. Le Canadien est devenu la plus jeune équipe à atteindre une finale d'association depuis le Canadien de 1993.
14: On s'amuse à travers une expérience formidable pour nos jeunes joueurs.
11: Martin Saint-Louis n'a jamais voulu utiliser la jeunesse comme excuse, mais la progression rapide de son équipe lui fait vivre de belles choses.
14: C'est pas un feeling que tu peux décrire pour un joueur de scorer en overtime dans une série, surtout une game 7.
11: Les Hurricanes de la Caroline, qui n'ont pas joué depuis 10 jours, seront un adversaire coriace au prochain tour. La série commencera jeudi à Raleigh. Ici Marc-Antoine Godin, Radio-Canada, à Buffalo.
7: Toujours au hockey.
15: Et la charge d'Ottawa qui reprend espoir.
7: La charge d'Ottawa au hockey féminin a résisté face à la victoire de Montréal dans le 3e match de la grande finale de la LPHF. Le duel a été serré. Ottawa s'est imposé par la marque de 2-1 en toute fin de 3e période. Les Montréalaises espéraient clore cette série et mettre la main sur un premier titre. La victoire est toujours en avance 2-1 dans cette série et le prochain match aura lieu mercredi à Ottawa. L'épidémie d'Ebola continue de prendre de l'ampleur en Afrique centrale. L'Organisation mondiale de la santé se dit préoccupée par l'ampleur et la rapidité de la propagation du virus en République démocratique du Congo. Le nombre de décès a grimpé à plus de 130 morts, soit une quarantaine de plus qu'hier. Et le bilan, Jean-Philippe Robillard, devrait continuer de s'alourdir.
16: Oui, parce que selon les autorités congolaises, il y aurait 513 autres personnes qui pourraient avoir, Mathieu, la maladie qu'on suspecte d'avoir contracté le virus. Il y a également un cas et un décès qui ont été enregistré dans le pays voisin, l'Ouganda. L'ampleur de la situation est telle qu'au cours des dernières heures, il y a l'Agence sanitaire de l'Union africaine qui a déclaré à son tour une urgence de santé publique. Et ce matin, il y a le grand patron de l'Organisation mondiale de la santé qui s'est dit profondément préoccupé par l'ampleur et la rapidité de la pandémie.
9: I'm deeply concerned about the scale and the speed.
16: L'OMS qui a déclenché une alerte sanitaire internationale en fin de semaine, en fait c'était dimanche, pour faire face à cette nouvelle flambée d'Ebola en République démocratique du Congo.
7: Et d'ailleurs, Jean-Philippe, au moment où on se parle, il y a une réunion du comité d'urgence de l'OMS.
16: Oui, pour examiner s'il existe des options vaccinales contre l'épidémie d'Ebola qui fait rage actuellement. Parce qu'il n'y a pas de vaccin, Mathieu, il n'y a pas de traitement approuvé contre la souche, contre le variant du virus qui circule actuellement. Une souche dont le taux de mortalité peut atteindre 40 % et c'est ce qui fait que ce matin, aujourd'hui, sur le terrain, il y a des professionnels de la santé qui s'activent pour tenter de freiner la propagation de la maladie tant dans l'est de la République démocratique du Congo qu'en Ouganda.
7: Merci Jean-Philippe.
16: Merci, au revoir.
17: Donald Trump évoque une évolution très positive des discussions avec l'Iran. Le président américain a affirmé aux journalistes qu'il existe de très bonnes chances de parvenir à un accord pour mettre fin à la guerre au Moyen-Orient. La dernière proposition iranienne prévoit notamment la fin de la guerre sur tous les fronts, y compris au Liban. David Savoie.
18: Donald Trump prévient que les États-Unis pourraient lancer à tout moment une offensive à grande échelle contre l'Iran si les négociations ne mènent pas à une entente acceptable. Une attaque prévue mardi a été annulée à la requête de pays du Golfe, d'après le dirigeant américain. La déclaration du président et auteur du livre « L'art de la négociation » survient au moment où les discussions reprennent entre Téhéran et Washington. Un porte-parole iranien laissait même entendre plus tôt lundi que les Américains avaient assoupli leur position sur certains aspects des négociations, comme le dégel de certains actifs financiers iraniens. Les deux parties seraient encore loin de s'entendre sur la question nucléaire. En marge de la réunion du G7, le secrétaire américain au Trésor, Scott Bessent, demande aux alliés des États-Unis d'appliquer des sanctions contre les régimes de Téhéran et de lutter contre le financement illicite qui alimente la machine de guerre iranienne. Tout ça pendant que sur le terrain, les affrontements entre le Hezbollah et les forces israéliennes se poursuivent. Dans l'est du Liban, des secouristes fouillent les décombres d'un immeuble détruit par une frappe israélienne, attaque qui a tué un commandant du djihad islamique. Le président libanais Joseph Aoun promet de faire l'impossible pour arrêter la guerre, mais selon son gouvernement, le conflit a déjà fait 3000 morts dans le pays depuis mars. Ici David Savoie, Radio-Canada, Montréal.
17: Christine Fréchette, la première ministre du Québec, poursuit son voyage en France. Elle multiplie les rencontres avec des représentants français, dont ce matin la présidente de l'Assemblée nationale. Hier, c'est avec le président Emmanuel Macron qu'elle s'est entretenue. Il a été question d'intelligence artificielle, de minéraux critiques et d'identité culturelle. Voici notre envoyé spécial à Paris, Sébastien Desrosiers.
19: Bonjour. Christine Fréchette est reçue à l'Élysée. Question de tisser des liens avec le président. La dernière visite d'un premier ministre québécois remontait à 2019.
20: Alors, le Québec est toujours bien pris ici.
19: Une relation entre deux amis et partenaires qui peut profiter à la France dans plusieurs domaines, plaide Emmanuel Macron.
20: La recherche, le conflit, l'IA, la stratégie.
21: Des rencontres productives, chaleureuses.
19: Telle qu'attendue durant la rencontre, la première ministre a plaidé en faveur de la candidature de Montréal pour que s'y établisse la future Banque de la Défense.
21: Il ne s'est pas avancé, il ne s'est pas engagé, puis je n'ai pas cherché non plus à ce qu'il me donne son appui.
19: Plutôt, un tête-à-tête avec le premier ministre Sébastien Lecornu, cette fois à Matignon, a été l'occasion d'aborder la question de la souveraineté numérique. Mais surtout, comme le dit le délégué général du Québec à Paris, Henri-Paul Rousseau, ce séjour est un prétexte pour parler d'économie.
22: Donc, c'est à sa façon un deal-maker.
19: Christine Fréchette et lui souhaitent conclure des partenariats en vue d'attirer des projets au pays, notamment dans le domaine des minéraux critiques et stratégiques.
21: La France veut réduire sa dépendance à l'égard de la Russie, à l'égard de la Chine, et le Québec peut faire partie de la solution.
19: Une promesse de renforcer la relation entre le Québec et la France, dont on ne verra sans doute pas les fruits, ceci dit, d'ici la fin de sa mission, qui se poursuit jusqu'à mercredi. Ici Sébastien Desrosiers, Radio-Canada, Paris.
17: Le ministre canadien de la Défense a réagi à la décision des États-Unis de suspendre les travaux d'une commission militaire conjointe qui était en place depuis la Deuxième Guerre mondiale. Par voie de communiqué, David McGuinty affirme que le Canada va travailler avec des partenaires de confiance qui sont prêts à travailler avec lui. Washington justifie sa décision de suspendre sa participation à la Commission permanente de défense en critiquant le niveau de dépenses militaires du Canada qu'il juge encore trop faible. Ottawa a dépensé 63 milliards de dollars en défense en 2025 et a atteint la cible de 2% du produit intérieur brut. Et puis en terminant, ce qu'on va surveiller aujourd'hui, le premier ministre de Terre-Neuve et Labrador qui va présenter plus tard ce matin un rapport d'experts très attendu sur l'entente provisoire entre le Québec et sa province concernant Churchill Falls. Un comité indépendant a évalué la pertinence du projet pour la province atlantique à la demande de son gouvernement. L'accord sur Churchill Falls vise à remplacer le partenariat actuel de la centrale hydroélectrique qui arrive à échéance en 2041. Il prévoit également la construction d'une nouvelle centrale et d'un barrage. Voilà, c'était le Radio-Journal. 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Ici Mathieu Bellumeur, au nom de toute l'équipe, merci d'être à l'écoute. Bonne journée.

0: C'est la deuxième heure de votre matinale. On parle de langues officielles dans un tout petit moment. Trois jours de comité des langues officielles à Fredericton et mon premier invité de l'heure sera présent, le professeur de droit à l'Université du Nouveau-Brunswick, Bruno Gélinas Fauché. Nous allons également continuer de nous intéresser à la santé de nos aéroports et à l'offre qu'on a aussi en termes de différents trajets. Parce qu'on dirait que chaque cycle apporte sa part de défis. Bon, sortir de la pandémie, il y a eu tout ce que vous savez qui est venu bouleverser le monde de l'aviation et du voyage. Il y a eu toutes sortes aussi de tensions, différents groupes de travail, bon, des grèves qui sont venues affecter la stabilité des départs et des arrivées au fil des dernières années. Puis là, on parle beaucoup des répercussions des prix de l'essence, des prix du carburant. Le conflit en Iran, tout ce que ça bouleverse dans notre géopolitique mondiale a peut-être une influence sur le prix du billet d'avion que vous allez payer cet été. Mais pendant ce temps-là, comment nos aéroports qui offrent des vols se débrouillent? Parce que pour certains, ça a voulu dire annuler certaines liaisons. À Fredericton, pas d'annulation, mais on en profite pour prendre des nouvelles de ce qu'on offre comme départ et arrivée à l'aéroport international de Fredericton. Joanne Galland est la PDG. Ça fait un bon moment qu'on n'était pas allé aux nouvelles de cet aéroport. Donc, c'est vers les 7h35 qu'on la joindra ce matin. Ali Chouinard fera avec nous un retour sur le tremplin de Dégely qui s'est terminé dimanche soir. Et puis, c'est un grand succès pour Olivier Ouellet d'Edmundston. On y reviendra. Et puis, Steve Legault, on est revenu sur Terre. Des Canadiens qui poursuivent l'aventure ben oui, des ben séries. Oui. Ben, je ne sais pas si on est revenu sur temps. Je pense qu'il va y avoir beaucoup de ça dans les discussions dans plusieurs milieux de travail aujourd'hui. Peut-être des yeux cernés un petit peu plus aussi.
1: Oui. Oui.
0: Je sais pas.
1: Moi, je la trouve dure ce matin. Je me suis couché tard puis je me suis levé un petit peu plus tôt pour terminer.
0: Pour regarder la fin que vous n'aviez pas vue la veille.
1: Ben, exactement.
0: Ben, c'est ça, il faut gérer. Ouais. Mais voilà, on en a encore pour un bout de hockey de printemps.
1: Il y a beaucoup de hockey ces jours-ci. Là, je vous en parle en fin d'heure. Là.
0: OK, entendu, merci. On va retourner dans la péninsule acadienne parce que les défis imposés par la décontamination d'un site d'une ancienne usine de transformation de poissons achetée par la municipalité de Caraquet commence à se préciser.
1: Ouais, l'objectif de la ville est de transformer ce secteur en lieu d'accès de la piste cyclable jusqu'au secteur du carrefour de la mer. Évaluation environnementale d'une firme d'experts qui dresse la liste des contaminants ou matières dangereuses qui pourraient se trouver dans la vieille usine Carapro, construite en 1939. Donc, on est à la veille de devenir officiellement propriétaire de la vieille usine et du vaste terrain boisé. On envisage donc de faire un parc. Le rapport de 187 pages de la firme Roy Consultant daté du 22 avril dernier, dont Radio-Canada a obtenu copie, souligne que des matières dangereuses comme l'amiante, la peinture au plomb, la mousse isolante, durée formaldéhyde.
0: C'est ça.
1: Oh, je suis capable de le dire.
0: Durée formaldéhyde.
1: Oui, bravo. Ben, des substances.
0: J'ai pas de mérite.
1: Des substances appauvrissant la couche d'ozone ou des BPC pourraient être présentes également. Le maire Bernard Thériault dit qu'il n'est pas surpris par le contenu de l'étude, mais il se fait rassurer.
2: Il nous reste qu'à mettre les points sur les i, les barres sur les t. Il n'y a rien qui semble vouloir ralentir cette volonté de la ville de prendre possession de ce bâtiment-là. Ce n'est pas une usine chimique, ce n'est pas une usine nucléaire, c'est une usine de poissons.
1: Ça le mérite d'être clair. Et la ville a malgré tout l'intention de commander une étude de niveau 2, comme recommandé par les experts, pour voir s'il y a contamination des sols aux hydrocarbures. On paie la somme symbolique de 20 $ pour l'usine et son terrain, mais des résidents se demandent s'il s'agit d'un cadeau empoisonné avec les coûts des contaminations, bien sûr. Les élus municipaux qui ont accepté l'entente avec les propriétaires à l'unanimité avant la réalisation de l'étude environnementale.
0: Il y a un site naturel, en tout cas, à terme, là, il y a du potentiel, un ravin, un cours d'eau, mais... Oui, ça peut être un certain défi. D'ailleurs, le reportage de notre collègue René Landry est aussi en ligne sur Ici Acadie. Je ne sais pas si c'est l'arrivée de l'humidex et des températures très chaudes, mon cher Steve, mais il va falloir rebaptiser les June bugs pour les May bugs.
1: Oui,
0: parce que j'ai observé mes premiers hannetons cette fin de semaine, au grand plaisir de ma chienne qui a l'air de se régaler. Mais
1: à l'époque où je jouais au baseball, il n'y a pas personne sur l'équipe qui voulait être dans le champ centre, là, parce qu'il y en avait à tonne.
0: C'est là qu'il se réveillait. Ouais. Alors oui, je vous parlerai de météo après le bulletin de Steve. Aujourd'hui, de belles conditions, quoique c'est plus gris, de la pluie sur le nord-ouest, sur le Restigouche. Sur les 7 heures du nord, on aura moins des valeurs élevées au mercure. Vous allez voir qu'on ne perd rien pour attendre. Là, des belles températures pour demain, en tout cas. Le facteur humidex est là aussi. On va avoir une journée d'été. Là. Demain, ce sera beau et chaud. Et même dans certains secteurs du Nouveau-Brunswick, ça l'est dès aujourd'hui. Alors, le détail après les nouvelles de 7h30. Il est 7h15. Aujourd'hui débute à Fredericton 3 jours de travaux du Comité permanent des langues officielles. Les membres de ce comité, présidés par le député de Beausoleil, Grand-Bouctouche-Kent, Benoît Bourque, se penchent sur la révision de la loi sur les langues officielles. Alors, pour rappel, la première ministre s'est engagée à ce que son gouvernement révise cette loi avant la fin de cette année, avant le 31 décembre 2026, soit 5 ans plus tôt que l'intervalle normal de 10 ans entre chaque révision. Donc, quand il y a des comités comme ceux-là qui siègent, des intervenants viennent prendre la parole. Et donc aujourd'hui, demain, jeudi, des organismes, des groupes de défense des droits des francophones, la SANB, Égalité Santé en français, l'Association des municipalités, l'Université de Moncton, pour ne nommer que ceux-là, et bien d'autres intervenants que vous entendez à votre émission du matin, vont se succéder devant le comité. Et mon prochain invité, son intervention est prévue à 14h30 aujourd'hui, donc il passe en studio avant de prendre la route vers Fredericton. Bruno Lina Fauché, professeure de droit à l'Université du Nouveau-Brunswick. Merci d'être là ce matin.
3: C'est mon plaisir.
0: Alors déjà, quand la première ministre a dit peut-être que la dernière révision ne faisait pas mon affaire, on va y aller à un rythme plus soutenu et réviser plutôt que prévu, comment vous avez réagi?
3: Mais ça, c'est une excellente chose. Là. Puis pour rappel, en 2021, il y avait une révision qui était prévue dans la loi elle-même parce que ça faisait 10 ans. Donc on veut
0: réviser.
3: On l'avait
0: poussé à la limite. Là.
3: Oui, à la toute fin. Et ça, en 2021, on avait eu un rapport, les gens, je pense que les auditeurs vont peut-être se rappeler du rapport Finn-McLaughlin, où il y avait eu plusieurs consultations des mémoires. Un rapport assez intéressant, plusieurs recommandations mises de l'avant en 2021. Et là, malheureusement, le gouvernement de l'époque avait, je dirais, tabletté, là, comme bonne expression, plusieurs recommandations laissées sans suivi, tout ça. Et donc, le gouvernement actuel arrive et dit, pourquoi attendre 10 ans? Pourquoi pas le faire tout de suite? Et ça, en soi, c'est intéressant de savoir, c'est une des recommandations du rapport Finn-McLaughlin, parce qu'on recommandait de faire la révision aux 5 ans et non aux 10 ans. Et là, ça fait 5 ans depuis 2021. Alors, je pense qu'on est à un bon moment, surtout que il y a tellement de recommandations qui n'ont pas été mises de l'avant. C'était une opportunité manquée, une chance manquée. Alors, moi, j'ai vu ça très favorablement, de pouvoir remettre de l'avant plusieurs des thèmes prioritaires qui avaient été établis en 2021.
0: Parlons-en, parce que déjà, les années passent. La démographie a énormément changé au Nouveau-Brunswick aussi. Il y a des changements historiques qui s'opèrent dans notre province. Est-ce qu'il est déjà dépassé, ce rapport, nos besoins?
3: Je dirais qu'il y a des choses qu'on a absolument besoin de voir. Le rapport, pour rappel, il y avait des choses assez importantes, comme par exemple, assujettir les foyers de soins à la loi sur les langues officielles, donner des pouvoirs supplémentaires à la commissaire lorsqu'elle enquête, tout ce genre de choses-là, revoir la façon dont on calcule les pourcentages pour assujettir les municipalités à la loi sur les langues officielles.
0: Oui,
3: donc, il y a plein
0: important.
3: De choses intéressantes. Mais depuis les 5 dernières années, il y a tellement eu de changements. On continue avec les changements démographiques, l'immigration, par exemple. Et aussi, moi, je mettrais de l'avant un des gros changements qu'on a vu. Les gens vont peut-être s'en rappeler. On a eu une modification majeure à la loi sur les langues officielles fédérales. Puis dans cette loi-là, on a eu des choses innovatrices vraiment importantes, des pouvoirs contraignants du commissaire fédéral. Il peut ordonner aux institutions de faire telle chose, de se conformer. C'est simplement un des exemples. Et justement, l'immigration a été inclue dans la loi sur les langues officielles fédérales avec l'obligation de faire un plan, etc. Et nous, on se retrouve avec une loi, le rapport Finn-McLaughlin est bon, mais on voit qu'il est déjà un petit peu dépassé parce qu'il y a eu tellement d'évolutions depuis. Il y a eu des jugements importants. Vous mentionnez égalité santé en français. Devant les tribunaux, on a eu des déclarations, des jugements qui ont aussi fait avancer les droits. Alors, le but, c'est de prendre le rapport Finn-McLaughlin, peut-être de justement mettre en œuvre ce qui n'avait pas été mis en œuvre.
0: Absolument.
3: Et d'aller une étape plus loin en prenant en considération les développements majeurs qu'il y a eu depuis ce temps-là.
0: C'est ce que vous comptez donner comme représentation, c'est-à-dire, oui, allons-y avec l'entièreté du rapport Finn-McLaughlin, mais voyons aussi à quel Nouveau-Brunswick on a affaire en 2026.
3: Tout à fait. Moi, mon point de départ, c'était, bon, je regardais le rapport Finn-McLaughlin, qu'est-ce qui a été mis en œuvre, qu'est-ce qui n'a pas été mis en œuvre. Il faut dire qu'il y a eu des petites choses qui ont été mises en œuvre là, quand même. Par exemple, là, on a l'existence d'un secrétariat aux langues officielles. Oui. Bon, c'est pas un ministère, c'est ça qui avait été proposé dans le rapport d'un ministère. On a un secrétariat, maintenant on a une sous-ministre qui est responsable au Et on a aussi un comité permanent des langues officielles. Ça, c'est intéressant. Mm-hmm. Parce que le comité permanent, c'est lui-même qui fait maintenant l'exercice de révision, ce qui n'était pas le cas avant. On avait, deux experts qu'on avait nommés. Mais moi, je prends ça comme point de départ. Là, je me dis, bon, quelles sont les choses qui restent à mettre en œuvre? Mais quels sont les développements qu'on a eus depuis ce temps-là? Et moi, je prends la jurisprudence qu'il y a eu, les développements démographiques, l'adoption de la loi sur les langues officielles fédérales aussi. Ce sont mes gros points, les gros éléments qui ont, selon moi, changé un petit peu la donne. Et ça m'amène à faire des recommandations que je vais faire cet après-midi. Par exemple, inclure justement la question de l'immigration dans la loi sur les langues officielles.
0: Un cap? Une cible?
3: Non, plutôt l'obligation de développer un plan plus robuste en matière d'immigration pour favoriser le développement, l'épanouissement des communautés.
0: Parce que là, il y a les juridictions fédérales, provinciales aussi qui interviennent
3: dans
0: ce
3: dossier. Oui, mais l'immigration, c'est un domaine partagé, justement. Mmh. On a déjà un programme provincial, le programme des candidats des provinces. Oui, on a une certaine cible, mais est-ce que cette cible-là permet vraiment d'atteindre un objectif de revitaliser, de développer la communauté francophone? Mmh. Je le crois pas. Et la loi peut être, disons simplement, énoncer un principe. On doit se doter d'un plan, ce plan-là doit être ambitieux, etc. Et là, le plan peut être développé au niveau politique. Donc, la loi elle-même, selon moi, n'a pas à établir un seuil. Et c'est ce qu'on a fait au fédéral. La loi fédérale ne dit pas, bon, on va se doter à 8%, 12%. On dit, il faut qu'il y ait un plan parce que ça, c'est essentiel. C'est pas juste d'offrir des services en français, mais c'est d'aussi prendre des mesures pour favoriser le développement, l'épanouissement des communautés. Et justement, sur ce point-là, c'est pas juste l'immigration, mais un autre sujet que moi, je veux remettre de l'avant qui, selon moi, émane de la des débats récents qui ont eu lieu devant les tribunaux, c'est de fusionner la loi sur les langues officielles avec la loi reconnaissant l'égalité des deux communautés linguistiques, la fameuse loi 88. Parce que là, en ce moment...
0: Oui, ça évolue en parallèle, mais ça se coince par moments.
3: Oui, puis pour rappel, bon, la loi 88 dit quoi? Que les deux communautés sont égales, qu'ils ont droit à des institutions distinctes, mais aussi, et c'est surtout là le point important, que le gouvernement doit prendre des mesures positives pour favoriser le développement économique, social, tout ça, des communautés. Ça, c'est l'équivalent de ce qu'on retrouve dans la loi sur les langues officielles fédérales, la fameuse partie 7, qui dit aussi que le gouvernement doit prendre des mesures positives de façon dans ses programmes, etc. Donc, c'est pas juste de donner un service en français et en anglais, c'est aussi de prendre des mesures. Et là, en ce moment, on voit le développement d'un règlement d'application de ça au fédéral. Mais nous, pendant ce temps-là, au provincial, on n'a rien là-dedans.
0: Est-ce que ça va jusqu'à nos institutions, jusqu'aux écoles, jusqu'à... Parce que là, je pense au cas de l'école anglaise à Dieppe là, qui va ouvrir. Là. Est-ce que c'est une mesure positive d'ouvrir une école anglaise à Dieppe si effectivement on fusionnait les deux lois?
3: Bien, moi, je dirais la question se poserait. Et qu'est-ce que ça permettrait de faire de fusionner les deux lois? C'est que là, on pourrait demander, par exemple, à la commissaire de faire enquête. Dire, ben là, il y a cette mesure-là.
0: Quelles sont les conséquences?
3: Oui, exactement. Possible. Puis on aurait, pour alimenter le débat public, on pourrait avoir une enquête de la commissaire qui regarderait, bon, c'est quoi, quel a été le plan? Possible. Puis on aurait, pour alimenter le débat public, on pourrait avoir une enquête de la commissaire qui regarderait, bon, c'est quoi, quel a été le plan?

0: exemple majeur lorsqu'on se compare justement, et ça, ça avait été abordé dans le rapport Finn McLaughlin, c'est que notre commissaire actuellement, elle est chargée d'enquêter sur des violations de la loi, là, etc., mais elle a simplement un pouvoir de recommandation. Ouais. Hein. Lorsqu'elle fait des enquêtes, elle peut dire, ben là, le ministère, non, il est complètement en violation de la loi, voici ce que je recommande. Et là, le ministère peut faire un bon vieux, la bonne vieille sourde oreille, ou l'organisme peut simplement ne pas répondre, premièrement, donc il y aurait probablement une obligation de répondre, mais au fédéral, on a donné des pouvoirs, on a donné plus de contraintes. On dit, ben là, le commissaire, il peut conclure des ententes de conformité. Et puis, si l'organisme ou l'institution, pardon, se conforme pas, il peut ordonner,
1: amendes.
0: Oui, des amendes. Ouais. Nous, on n'a rien de ça. C'est tout
1: bâtir. Ouais. Ça va être intéressant de suivre, oui, les trois jours avec tous les experts que bon, j'en ai nommé quelques-uns, dont vous aujourd'hui, mais il ne faut pas oublier aussi qu'il y a une grande tournée. Ben,
0: oui.
1: Grande, moyenne, petite, en tout cas, selon de la province, qui est fait en amont de la révision de la loi au mois de juin. Peut-être que votre propos ce matin aura inspiré les citoyens à y participer.
0: Je l'espère, mais j'invite tout le monde à y aller parce que vraiment, c'est ça, c'est des opportunités à ne pas manquer. Là, aux 5 ans, aux 10 ans, il faut faire progresser les droits linguistiques. Puis c'est en participant à cet exercice-là, devant, pour la première fois, le comité qui est, lui, c'est ça, des élus. Hein, c'est pas comme le rapport finalement. Donc, ils sont redevables devant la population en plus. Alors, c'est une opportunité. Puis j'invite vraiment tous les éditeurs à prendre cette opportunité-là lorsque le comité il va se déplacer en province, qui est intéressant.
1: Absolument. Pas. On en reparlera sans doute à l'émission. En attendant, merci beaucoup d'être passé en studio avant votre départ vers Fredericton ce matin.
0: C'est
1: merci.
0: Un grand plaisir.
1: Et puis, je rappelle donc que commence aujourd'hui 3 jours de ce comité des langues officielles avec divers experts et groupes, dont mon invité, professeur de droit à l'Université du Nouveau-Brunswick, Bruno Gélina-Fauché, qui va aller comparaître devant les élus de ce comité.

0: OK. Alors, Louis-Philippe Leblanc, c'est le sujet dont tous les chasseurs parlent au Nouveau-Brunswick. Ah oui, hein? Le tirage pour la chasse à l'orignal débute.
1: Exactement. Qui seront les chanceux qui pourront aller dans les bois caler leur boc?
0: C'est un vrai ou un monsieur, là?
1: Je pense un monsieur. D'ailleurs, vous alliez me faire votre imitation, je pense, Martine.
0: Non, je crois pas. Je suis pas si bonne que ça. Yvan était bon.
1: Oui, Yvan, roi au sport.
0: Yvan qui était avec nous au sport.
1: Moi, j'espère devenir bon un jour, mais bon, j'ai pas encore eu la chance. Au Nouveau-Brunswick, cette chasse, ce tirage d'eau, c'est une tradition. Les permis d'orignaux sont attribués par un tirage, grosso modo. Il y a 60 000 personnes qui demandent un permis et environ 5 000 permis par année environ, là, qui sont accordés.
0: Peu d'élus quand même.
1: Non, exactement. Il faut aller en ligne. Je pense, j'ai calculé, là, 5 000 sur 60 000, c'est 8 % des demandes seulement. Donc, c'est quand même quelque chose. Il faut aller en ligne. Les chasseurs résidents doivent avoir un numéro de carte plénière du Nouveau-Brunswick puis appliquer dans une zone d'aménagement. Donc, il faut avoir le droit d'aller à la chasse, là, faire la formation, tout ça. Et c'est comme le matin de Noël, les gens, les résultats seront connus le 6 juillet. Et dans le monde des chasseurs, tout le monde se texte, puis tu le tues, puis tu le tues, puis tout ça. C'est vraiment un classique de l'année. Et cette année, le quota est de 4 727 baisses. C'est une légère baisse d'environ 70. L'année passée, on était à 4795. Et l'an dernier, la récolte d'orignaux enregistrée, là, on parle de 3586 bêtes qui ont été abattues avec un taux de réussite général des chasseurs qui a été d'environ 74%.
0: Donc, le quota n'a pas été atteint.
1: Non, il n'est jamais atteint. On n'a jamais 100%.
0: Jamais tout le monde qui chasse son orignal.
1: Ben exactement. Mais écoutez, à 74%, c'est un petit peu plus bas que les 80%, là, mais c'est quand même très, très bon. La zone où il y a le plus gros quota cette année, parce qu'on applique dans différentes zones d'aménagement, et c'est la zone du mont Carlton, c'est la 7. La zone d'Edmundston, Saint-Quentin, Campbellton s'annonce productive aussi, là, dans le jargon. La 2, la 3, la 4, puis la 6.
0: Bon.
1: Et quand est-ce que le Nouveau-Brunswick va être déserté pour aller à la chasse? Ce sera cette année du 22 au 26 septembre. Donc, ce tirage-là, c'est en vue de cette période-là.
0: Donc, est-ce que vous faites votre demande de vacances au cas où votre nom est pigé, Louis-Philippe? Qu'est-ce qui se passe dans ce temps-là? OK, d'accord. Comment va la ressource?
1: Ouais, selon Ressources naturelles développement d'énergie, la population d'orignaux du Nouveau-Brunswick semble demeurer stable dans la plupart des régions de la province, particulièrement dans le nord-ouest. Mais on dit qu'il y a des baisses de population d'orignaux qui sont évidentes, là, dans les régions du sud du Nouveau-Brunswick. Depuis 2011, ça va quand même bien. Il y a 3500 orignaux abattus, là, chaque année, là, environ. Mais quand on parle de l'époque des années 60, il y a

0: Environ 1000 orignaux qui étaient abattus légalement là, par année. En 2000, on a atteint pour la première fois la barre des 2500 orignaux. De 2001 à 2011, c'était très, très bas. Là. Ça a pris vraiment des années avant qu'on atteigne de nouveau 2500. Puis je le répète, depuis 2011, 3500 orignaux par année. On vit une période d'abondance avec un taux de succès élevé quand même, 74%. En comparaison, les chasseurs de cerfs de Virginie, de chevreux, on parle de 26% de taux de succès. Wow. Pas la même chose. On peut acheter un permis beaucoup plus facilement, il n'y a pas de tirage, mais bon, c'est quand même pas la même chose. Ceci étant dit, comment on fait pour mettre la main sur un précieux permis? C'est un tirage, c'est pas nécessairement le cas pour toutes les chasses. C'est 9,55 $ pour participer, donc les 55 000 personnes qui sont infructueux collaborent à donner 500 000 $ à l'État, juste en n'ayant pas. Il y a des tirages pour le cerf sans bois, le dindon et l'orignal au Nouveau-Brunswick. Et là, ce qu'on dit, c'est qu'il y a beaucoup de gens, à une certaine époque, parce que la chance étant ce qu'elle est, il y a beaucoup de gens qui ont attendu 20, 25, 30 ans pour pouvoir avoir un permis. Alors, il y a une formule. Quand les premières années qu'on participe et on ne l'a pas, on a seulement une chance, un bulletin. Quand ça fait 5 à 9 ans qu'on participe, comme moi, je pense que je rentre là-dedans, on tombe à 3 bulletins. Et là, ça monte les chances, 9 bulletins de 10 à 14 ans. 15 à 19, 27. Et quand ça fait plus de 20 ans que l'on ne l'a pas, on a 243 bulletins dans l'urne. Donc, si on ne l'a pas, vraiment, on n'est vraiment pas chanceux. et là, je termine en disant qu'on étudie toute une période de 6 ans, là, 2000 à 2025. Oui. On dit qu'il y a eu 25 000 personnes qui ont été tirées au moins une fois. Un petit peu en bas de 2000 qui ont eu deux chances. Hein. Il y a 128 personnes qui ont eu, en 6 ans, trois chances.
1: Ben là.
0: Il y a trois résidents très chanceux. Qui eux autres ont été tirés 4 fois en 6 ans.
1: J'espère que ça achète des billets de 6,49 aussi.
0: Non, ils ont déjà gagné.
1: OK, d'accord.
0: Parce qu'ils ont leur, ils ont
1: ça
0: leur permis.
1: Ça dépend de qui on parle, j'imagine. Mais si on applique pour le permis, c'est parce qu'on veut l'avoir.
0: Il y a beaucoup de gens qui vont appliquer aujourd'hui. Ben oui. N'oubliez pas, vous avez jusqu'au 12 juin pour le faire.
1: Bonne chance à vous et aux autres.
0: À tous les chasseurs.
1: Bien sûr. Merci beaucoup, Louis-Philippe. Voici maintenant nos nouvelles régionales. Après une météo, vous allez voir, ouf, il y a de la chaleur qui s'en vient. Il est 7h31.
2: Bonjour à tous, ici Steve Legault, voici les informations. Un député progressiste conservateur demande au gouvernement du Nouveau-Brunswick de ralentir au sujet de la mine Sisson et de mener davantage de consultations. Cette mine au nord-ouest de Fredericton a été désignée prochain intérêt national l'année dernière. Frédéric Camarano.
3: This could be a rushed project without consultation with local residents.
4: Un projet précipité sans consultation locale, voilà l'inquiétude de Ryan Collins, député progressiste conservateur de Fredericton, New York, la région qui doit accueillir la mine Sisson. Sauf que des consultations, il y en a eu au moment de l'étude d'impact environnemental réalisée en 2015 et renouvelée à quelques reprises jusqu'en 2030. Toujours valide, Ryan Collins n'en est pas si sûr.
3: I would need to be presented with information to suggest that this is appropriate for today.
4: Le député veut qu'on lui démontre que cette étude répond toujours aux normes d'aujourd'hui, des inquiétudes qu'il n'hésite pas à présenter au ministre des Ressources naturelles pendant la période de questions.
5: I think the honorable member understands that the EIA that has been approved by this province is a conditional EIA. All those conditions will be met.
4: L'étude d'impact environnemental contient des conditions, toutes seront respectées, réplique John Herron. Mais sur les 40 conditions, aucune n'avait encore été respectée au moment de la désignation de la mine comme projet d'intérêt national. Le ministre ne s'est pas présenté devant la presse vendredi pour donner un état des lieux plus à jour. Le principal enjeu aux yeux du député de la région, c'est l'immense bassin de résidus dont la superficie équivaut à celle du centre-ville de Fredericton. La construction de la mine Sisson doit débuter en 2030 selon le calendrier actuel. Ici Frédéric Camarano, Radio-Canada, Fredericton.
2: Le gouvernement du Nouveau-Brunswick a annoncé un investissement dans de nouveaux aéronefs amphibies. Les aéronefs amphibies comprennent des avions et des hélicoptères conçus pour décoller et atterrir aussi bien sur l'eau que sur la terre ferme. L'annonce a eu lieu chez Forest Protection Limited, une société détenue majoritairement par le gouvernement du Nouveau-Brunswick. On effectue notamment des levées aériens, on gère la santé des forêts et assure également une intervention rapide en cas de feu de forêt. Les autorités n'ont fourni aucun autre détail dans le communiqué qui a été fourni aux médias. Les défis imposés par la décontamination d'un site d'une ancienne usine de transformation de poissons achetée par la municipalité de Caraquet commencent à se préciser. L'objectif de la ville est de transformer ce secteur en lieu d'accès de la piste cyclable jusqu'au secteur du carrefour de la mer. Une évaluation environnementale d'une firme d'experts dresse la liste des contaminants ou matières dangereuses qui pourraient se trouver dans la vieille usine Carapro, construite en 1939. René Landry.
6: La ville de Caraquet est à la veille de devenir officiellement propriétaire de la vieille usine et du vaste terrain boisé où elle envisage de faire un parc. Le maire, Bernard Thériault.
7: Il ne reste qu'à mettre les points sur les i, les barres sur les t. Il n'y a rien qui semble vouloir ralentir cette volonté de la ville de prendre possession de ce bâtiment-là.
6: Le rapport de 187 pages de la firme Roy Consultant, daté du 22 avril dernier, dont nous avons obtenu copie, souligne que des matières dangereuses comme de l'amiante, de la peinture au plomb, de la mousse isolante, du formaldéhyde et des produits chimiques pourraient être présentes. Le maire Thériault dit qu'il n'est pas surpris par le contenu de l'étude, mais il se fait rassurant.
7: Ce n'est pas une usine chimique, ce n'est pas une usine nucléaire, c'est une usine de poissons.
6: La ville a malgré tout l'intention de commander une étude de niveau 2, comme recommandé par les experts, pour voir s'il y a contamination des sols aux hydrocarbures. La municipalité paie la somme symbolique de 20 $ pour l'usine et son terrain, mais des résidents se demandent s'il s'agit d'un cadeau empoisonné avec les coûts de décontamination. Les élus municipaux ont accepté l'entente avec les propriétaires à l'unanimité avant la réalisation de l'étude environnementale. Ici René Landry, Radio-Canada, Caraquet.
2: Une première usine de transformation de homard a officiellement ouvert cette fin de semaine sur l'île de Grand Manan au Nouveau-Brunswick. L'usine familiale Benson Seafood de 17 000 pieds carrés va cuire, emballer, congeler et envoyer des homards et d'autres produits de la mer. La construction de l'usine a coûté 9 millions de dollars, dont environ 3 millions qui provenaient du fonds des pêches de l'Atlantique sous forme de prêts remboursables. Une centaine d'employés sont actuellement formés pour être opérationnels au mois de juin. Alors que les élèves francophones du Nouveau-Brunswick peinent à atteindre les cibles de lecture fixées par le ministère de l'Éducation, le district scolaire francophone Nord-Ouest est un chef de file en littératie dans la province. En 2024-2025, 72% des élèves de la deuxième année du district ont réussi l'évaluation provinciale de lecture. C'est 12 points de pourcentage au-dessus de la moyenne provinciale. Grâce à l'appui de spécialistes en littératie de l'UQAM, le district a mis en place en 2013 un programme axé sur une pédagogie explicite pour préparer les enfants de la maternelle à l'apprentissage de la lecture et l'écriture. Après la pandémie, le district a mis en place son propre programme de lecture pour les deuxièmes années, ce qui explique ses bons résultats selon le directeur général sortant du district, Luc Caron.
8: On a développé du matériel, surtout basé sur la conscience phonologique, puis on a continué pour se rendre en troisième année. Même chose, du matériel développé par nous, qui encore là visait d'aller spécifiquement sur la conscience des mots. Tout ce matériel-là, il y a toujours des personnages ludiques qui sont présentés, là, qui vient un petit peu plus là, accrocher nos jeunes, qui aiment bien ce matériel-là en plus.
2: Le district travaille maintenant pour mettre en place du matériel pour les quatrièmes années. Pour la province, certains ont évoqué l'idée que l'élaboration du nouveau plan d'éducation de 10 ans du Nouveau-Brunswick pourrait être l'occasion de revoir les cibles du ministère à la baisse. L'artiste Brayon Olivier Ouellet a remporté les honneurs au tremplin de Dégely dimanche dans la catégorie interprétation. Le jeune chanteur de 22 ans, originaire de Lac Baker, était encore fébrile au lendemain de la finale. Il dit que cette expérience lui sera certainement formatrice pour la suite de ses projets. Le jeune homme retournera à Toronto où il vient de terminer ses études pour tenter de vivre de la danse et de la musique.
9: En tant qu'artiste, là, t'arrêtes jamais d'apprendre, là, moi je trouve. Puis c'est ça, tous les outils que j'ai appris cette semaine, que ce soit... sur la scène, tous les trucs qu'on fait derrière scène aussi, comme parce que en tant qu'artiste, t'es ta propre business. Ça va me donner le tremplin, si tu veux, là, pour me rendre encore plus dans mes prochaines étapes d'artiste.
2: Le tremplin de Dégely est un festival d'une semaine au Québec qui offre aux artistes de la relève une occasion de se lancer dans une carrière artistique. 3 participants cette année étaient originaires du Nouveau-Brunswick. Et Ligue nationale de hockey, les Canadiens de Montréal éliminent les Sabres de Buffalo.
10: On entre avec New York, Evans vers le filet. Le tir!
2: Pour une deuxième série de suite, le Terre-Neuvien Alex Newhook marque le but de la victoire dans un match numéro 7 pour les Canadiens de Montréal. Newhook a déjoué Ukko-Pekka Luukkonen en milieu de première période de prolongation dans une victoire de 3-2 du tricolore. Montréal passe en finale de l'Association de l'Est pour la première fois depuis 2014. L'équipe, on se rappelle, avait atteint la finale de la Coupe Stanley en 2021, mais c'était à l'occasion d'un remaniement des divisions en raison de la pandémie de COVID-19. Montréal qui affrontera les Hurricanes de la Caroline, série qui débute jeudi soir à Raleigh en Caroline du Nord.
1: Merci beaucoup, Steve. Météo, oui, il y a beaucoup à dire sur ce qui s'en vient aujourd'hui et demain au Nouveau-Brunswick. On a une semaine, franchement, très agréable, je vous dirais. Mais il y a des précipitations dans l'air. Dans le nord du Nouveau-Brunswick, averses, risque d'orage. Et ça, il y en a ailleurs dans la province aussi, mais ça s'incarne un petit peu plus sur le nord du Nouveau-Brunswick avec un système qui s'installe là aujourd'hui. Pour Grand Sault, Edmundston et le Restigouche-Ouest, on parle d'un temps couvert avec 30 % de probabilité d'averses qui cesseront tard cet après-midi avec un risque d'orage, donc 10 mm sous les fortes pluies, avec un maximum de 17. Pour Campbellton et le Restigouche-Est, Bathurst, région chaleur et péninsule acadienne aussi, averses avec risque d'orage tôt ce matin, 10 mm sous les fortes pluies avec un maximum de 12. Inquiétez-vous pas, ça va remonter ce mercure-là demain. Pour Miramichi, averses, risque d'orage tôt ce matin, maximum 18, 10 mm de précipitation. Pour le comté de Kent, le sud-est du Nouveau-Brunswick et le Grand Moncton, là, on voit les mercures monter. 24 le maximum, avec un ciel qui va avoir sa part de nuages. C'est un très beau début de journée. En ce moment, on voit pas mal de ciel bleu d'où je vous parle à Moncton, mais les nuages seront présents aujourd'hui avec 30 % de probabilité de précipitation pour Kent et le sud-est du Nouveau-Brunswick. Pour Fredericton et Saint-Jean, c'est aussi différent. Pour Fredericton, c'est aussi un ciel couvert de 30 à 60 % de probabilité d'averse parce que ça s'accentue en après-midi avec un risque d'orage, mais un maximum de 29 avec un ressenti midex de 31 pour la région de la capitale. Alors que pour Saint-Jean, c'est aussi couvert, mais 18 au mercure, donc beaucoup moins élevé que dans d'autres secteurs du sud du Nouveau-Brunswick et de l'ouest. Bon, là pour demain, ça se dégage pratiquement partout. Donc, on a soit un ciel ensoleillé ou alternance soleil-nuage pour demain. Et on a le facteur humidex en action dans toutes les régions du Nouveau-Brunswick. Et franchement, on va avoir un mercure très, très élevé jusqu'à 30 de maximum, même 32 pour Fredericton au mercure. Ça, c'est avant l'humidex pour demain, là. Mais on va avoir des températures dans les hauts 20 et 30, 31 degrés dans les autres secteurs avec de l'humidex. Donc, ce ne sera pas facile à l'intérieur, à l'école, là où il n'y a pas l'air climatisé, c'est sûr, mais on a une belle journée de chaleur. Et là, c'est une petite semaine de 4 jours pour bien des gens qui reprennent le travail comme moi ce matin. Vous savez quoi? Ce sera une grande semaine côté météo. Parce qu'on annonce de très, très belles conditions de ciel. Mais, ça ajoute à ce sentiment d'urgence, de sécheresse dans lequel on est au Nouveau-Brunswick. On n'est pas prêt de s'en sortir avec des conditions comme celle-là. Parce qu'il pleut, mais pas beaucoup, pas longtemps. Les températures, quand elles sont élevées, elles sont très élevées. L'humidité est là aussi. Donc, on est en extrême vigilance, encore une fois, au Nouveau-Brunswick. Alors, interdiction de brûlage sur tout le territoire.
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1: Le conflit en Iran et son impact sur le marché du pétrole a des répercussions partout dans le monde. L'augmentation du prix du carburant se fait sentir dans bien des domaines. Ça va de l'approvisionnement en alimentation au transport. Et il y a bien des compagnies aériennes qui revoient le prix de leurs billets. Il y a des aéroports aussi qui composent avec des annulations de vol, justement, pour que ces compagnies aériennes puissent négocier ce tournant plus difficile avec l'augmentation des prix du carburant. Mais c'est pas le cas de tout le monde. Il y a longtemps qu'on n'est pas allé aux nouvelles de l'aéroport international de Fredericton et on le fait ce matin avec la PDG, Joanne Galland. Madame Galland, bonjour.
12: Bon matin.
1: Alors, les choses vont plutôt bien, je crois, à l'aéroport de Fredericton.
12: Ben oui, on a eu notre réunion annuelle la semaine passée. Donc, on a fait un rapport de l'année précédente qui était une augmentation de 4 % Et puis, c'est excitant parce que là, il y a WestJet qui fait 4 vols sur semaine directement à Calgary. Puis là, on a les mêmes vols d'Air Canada, qui est les 3 sur Montréal, 2 sur Toronto, puis 1 sur Ottawa. Puis on a Porter qui est là 3 fois par jour. Et puis on a même Transat qui nous a annoncé qu'ils allaient commencer leur vol de Cancun plus tôt cette année. Donc, dès le mois de décembre, on va pouvoir aller dans le sud. Puis on a les vols aussi de Sunwing / WestJet qui est booké pour l'année prochaine. Donc, pour nous, on voit une continuité puis un ajout de vols à l'aéroport international de Fredericton.
1: Parce que en voyant les manchettes que certains aéroports sont touchés par des annulations de vols, on s'est dit comment ça se passe au Nouveau-Brunswick jusqu'à maintenant. Est-ce que vous diriez que l'augmentation de la population est venue pallier à ça? Parce qu'on a quand même plus de monde dans notre province et probablement plus de gens qui veulent voyager, Mme Galland.
12: Oui, exactement. Donc, il y a une augmentation de population à Fredericton, puis aussi à Moncton et puis sûrement à Saint-Jean. Mais il y a aussi la base militaire. On est très près de Base Gagetown. Donc, ça aussi, ça a un impact parce qu'eux autres sont en pleine croissance, comme que vous avez entendu aux nouvelles. Et puis aussi, Fredericton, c'est un secteur de IT, c'est un secteur, c'est la capitale, tu as aussi les deux universités. Donc, c'est quand même un marché qui est toujours stable.
1: Oui, en effet, pour y revenir, il y a eu effectivement des annulations de certains trajets à l'aéroport de Moncton, à l'aéroport de Saint-Jean, mais pas pour vous, Mme Galland. L'aéroport de Fredericton, vous l'avez bien expliqué, il y a la base militaire, il y a les affaires du gouvernement, il y a l'augmentation de la population. Y a-t-il un autre marché à aller chercher? Parce que j'ai l'impression, parfois, bon, il y a Halifax qui offre ses liens internationaux, puis on a nos trois aéroports, Moncton, Saint-Jean, Fredericton, qui, bon, ont des offres qui se ressemblent. Comment on va faire pour se démarquer, à votre avis?
12: Bien, nous, on est ici pour desservir la population. Donc, c'est pour donner accès aux gens globalement. Donc, s'ils ont besoin d'aller en Europe ou en Chine ou n'importe où au monde, c'est qu'on donne cet accès-là qui est parfois, il faut y aller via Montréal ou Toronto ou Ottawa, mais quand même, le service est là. Donc, on est ici pour desservir, puis c'est la même chose pour les deux autres aéroports, pour desservir notre population. Halifax fait très bien, ils ont des super de beaux vols cet été en Europe, donc on est vraiment heureux pour eux. Et puis, c'est ça, puis la population voyage. Suite à la pandémie, les gens, les valeurs ont changé. Puis je pense que voyager est très élevé sur la liste.
1: Néanmoins, il y a certains voyageurs qui ont remarqué, par exemple, des taxes, des surtaxes sur leurs billets d'avion à l'achat. Donc, on voit l'aéroport, vous pouvez rien faire pour ça, là. Mais est-ce que vous pensez que ça va refroidir les ardeurs de certains voyageurs?
12: Ça se peut, oui, tout probable. Puis, tu sais, on peut pas prédire non plus qu'est-ce qui va arriver dans 2 semaines ou 3 semaines. Ouais. Donc, le marché, il s'adapte concernant soit les tarifs, soit le carburant ou autre. Mais c'est sûr, comme tout, les billets d'avion, le prix change. Et puis aussi, tu sais, on le voit dans d'autres secteurs comme l'épicerie ou autre. Ça fait que on s'adapte du mieux possible.
1: Combien de voyageurs passent par l'aéroport de Fredericton dans une année? Vous le disiez, vous avez eu votre réunion annuelle récemment. Donc, quel était le bilan en termes? Une augmentation de 4 % ça représente combien de voyageurs?
12: 393 687 000 passagers.
1: OK.
12: Donc, on se rapproche du 400 000.
1: Ben oui. Et donc, est-ce que c'est une croissance continue des dernières années? Est-ce qu'il y a des plans d'expansion pour l'aéroport international de Fredericton?
12: Ben pour nous, on a une belle aéroport qui a été rénovée, qu'on a fait une construction pendant la pandémie. C'est que, donc, on est vraiment capable de desservir notre clientèle. Puis cet été, on a un projet qui est on fait la surface de notre, en anglais c'est runway, là, notre piste d'atterrissage. Mm-hmm. Donc ça c'est un gros projet pour nous cet été, mais pas d'expansion parce qu'en ce moment on est capable de desservir la clientèle.
1: D'accord.
12: Et pour le futur et pour le prochain 10 ans.
1: Oui. Et donc, vous avez évoqué la base militaire. Les investissements, effectivement, qui ont été annoncés, et l'avenue de plusieurs autres militaires, est-ce que ça veut automatiquement dire plus de trafic à votre aéroport?
12: Oui, ça veut dire ça parce que, disons que tu as plus de personnes qui viennent pour la formation à Base Gagetown. Donc, où ils s'établissent sur place, donc ceux qui habitent Fredericton ou Gagetown. La plupart d'eux viennent pas d'ici. Donc, leur famille, ils voyagent continuellement. Donc, c'est vraiment une belle clientèle pour nous.
1: Donc, les affaires vont bien dans la capitale. Et puis, merci d'être venu faire le point avec nous ce matin sur les opérations à l'aéroport international de Fredericton, Mme Galland.
12: Ça me fait plaisir, puis j'ai bien hâte de voir ce beau soleil-là toute la semaine. Un gros merci.
1: Merci, Joanne Galland, et PDG de l'aéroport international de Fredericton. On avait fait le point aussi avec une porte-parole de l'aéroport de Moncton un petit peu plus tôt, puis c'était avant qu'on apprenne les liaisons qui étaient interrompues à cause des prix du carburant. Je crois que c'était avec Pearl Airlines qu'il y avait eu quelques liens qui avaient été soustraits de l'horaire de vol, des ajustements de WestJet aussi, au mois de juin, puis bon, c'est quelques vols, pas forcément des liaisons, mais des vols en moins, étant donné l'augmentation des prix du carburant.

0: Oui, tout un succès. Ce soir, on danse à Nazilan. Il a choisi la chanson Le récipiendaire du tremplin de Dégely qui s'est terminé dimanche soir. C'est une semaine d'ateliers, de compétition à l'Échouinard pour les participants. Et c'est un jeune homme du Lac Baker qui retourne avec les honneurs. Et tout à l'heure, j'ai dit Edmundston. Je vais me faire frapper sur les doigts, je crois même.
1: Lac Baker.
0: Lac Baker.
1: Oui, il s'agit d'Olivier Ouellet, âgé de 22 ans. Il a remporté dimanche soir la finale en chanson du festival Le tremplin de Dégely. Il a également remporté le coup de cœur du public. Il s'agissait de sa première participation dans la catégorie adulte, mais il est tout de même un habitué de l'événement. Il l'a fait plusieurs fois dans sa jeunesse. Justement, on peut écouter Olivier Ouellet nous parler un peu de son parcours au tremplin de Dégely.
2: Moi, le tremplin, c'est vraiment une histoire de famille, si tu veux. La première fois que j'ai mis les pieds sur une scène, c'était au tremplin. Puis j'avais 8 ans. J'étais un tout petit bonhomme. Puis j'étais dans la catégorie trampoline. Ça, c'était vraiment la catégorie 12 ans et moins. Mais maintenant, le festival, ils ont aboli cette catégorie-là. Mais j'ai fait ça pendant 3 ans. Puis c'est vraiment ça qui m'a donné mon élan pour mon amour des arts, là, dans le fond, si tu veux. Puis ensuite de ça, j'ai revenu en 2022. Puis en 2022, le tremplin sortait juste vraiment de la phase COVID, si tu veux. Donc, le format il était très différent à celui d'aujourd'hui. En disant tout ça, là, j'ai été l'heureux lauréat de cette catégorie-là aussi. Puis là, ça, c'était juste avant que je rentre au collège pour mes études en théâtre musical à Toronto. Puis là, je viens de finir mes études de théâtre musical, puis j'ai revenu au tremplin. Puis moi, quand j'ai été là cette année, j'ai juste dit, je vais avoir du gros fun, puis juste partager mon art avec le public, puis triper ma vie, puis on espère que le public tripe aussi. Puis cette année, c'est ça, j'ai été encore une fois l'heureux lauréat de la catégorie 18 ans et plus cette fois-ci.
1: Il dit avoir été en mesure d'avoir montré un côté un peu plus vulnérable lors de ses performances. Il a chanté notamment la chanson qu'on a entendue un peu plus tôt et Casting de Christophe Maé. Donc, on peut écouter un peu nous parler des chansons qu'il a choisies pendant son parcours.
2: Non, c'est ça. La manière dont ça fonctionne, c'est quand tu es sélectionné au tremplin, tu es vraiment rendu demi-finaliste déjà. Donc, c'est soit que tu reformes le mercredi ou le jeudi. Puis moi, c'était le jeudi soir. Puis la première soirée, j'ai chanté Plancher fragile. Puis ce soir, on danse à Nazilan. Puis ensuite de ça, j'annonce les finalistes le vendredi soir. Fait que le lendemain, c'est le show d'humoriste. Puis annonce les finalistes, puis plusieurs beaux prix. Donc, j'ai été choisi finaliste. Puis là, tu sais, j'étais vraiment, vraiment heureux. Puis je suis très content puis d'être là. Puis de pouvoir encore une fois monter sur une scène. Puis chanter des chansons. Puis, c'est ça, hier soir, j'ai chanté « Ce soir, on danse à Nazilan », puis « Casting » de Christophe Maé. Puis, j'ai été très vulnérable sur la scène en disant que, tu sais, en tant qu'artiste, du côté théâtre musical, ma job à moi, c'est vraiment juste auditionner pour des contrats puis des gigs. Puis, la plupart du temps, tu sais, on reçoit la réponse merci beaucoup pour votre temps, mais vous n'avez pas été sélectionné pour le projet. Donc, derrière un, oui, il y a une centaine de noms. Excuse-moi. Puis, derrière un, oui, il y a une centaine de noms. Donc, j'ai commencé ma tune casting qui parle justement de casting, si vous voulez. Puis, je pense que c'est ce moment-là, en étant vulnérable, puis en s'ouvrant au public, qui est vraiment venu les chercher. Ouais.
0: Alors, c'était le gagnant du tremplin de Dégely, Olivier Ouellet. Il a de beaux projets là, qui l'attendent.
1: Oui, alors il habite maintenant à Toronto où il vient de terminer ses études en théâtre musical. Et là, il y retourne parce que dans les prochains mois, il y a plusieurs beaux projets qui arrivent. On peut l'entendre nous expliquer.
2: Présentement, mon prochain projet, c'est d'aller danser à la FIFA World Cup à Toronto pour le soccer. Cette année, ça se passe à Toronto. Puis, en janvier dernier, j'ai auditionné pour ce beau projet-là, puis j'ai été sélectionné. Donc, je m'en vais danser là, sur un terrain de soccer. Fait que c'est vraiment excitant. Puis, ensuite de ça, j'ai un projet de théâtre. Je m'en vais faire la pièce Fiddler on the Roof à Toronto aussi. Donc, je suis très chanceux de pouvoir vivre de ça, puis juste avoir du gros fun, puis juste m'amuser dans mon art. Fait que je suis très, très, très chanceux puis choyé.
1: Alors, on entendait Olivier Ouellet, le lauréat du tremplin de Dégely dans la catégorie chanson, parce qu'il y a également une catégorie humour au tremplin de Dégely qui a été remportée par Julie Fortin du Lac-Saint-Jean. Et en remportant cette finale, elle pourra produire son premier spectacle d'humour solo dans un cabaret humoristique.
0: Belle plateforme pour la relève. Merci beaucoup, Ali.
1: Il n'y a pas de quoi.
0: En parlant de relève, ils ont été désignés découverte de l'année au Gala des Éloises en fin de semaine. Voici Écarlate avec des choses à changer.

0: Bravo, Écarlate. Découverte de l'année au Gala des Éloies. Cette fin de semaine, peut-être que vous étiez là à Campbellton. Des choses à changer. C'est ce qu'on a entendu. Pas mal de hockey, mon Steve, ces jours-ci.
1: Ouais.
0: Faut commencer avec la victoire du CH hier, quand
1: ben
0: même.
1: Oui. Hein? Originaire de Saint-Jean-de-Terre-Neuve, Alex Newhook a amené ses bottes de pluie puis son imperméable jaune. Il était prêt à travailler. Il a marqué le but de la victoire au milieu de la première période de prolongation. Oui. On envoie ici les Canadiens en finale de l'Est. Et son premier ministre, Tony Wakeham, qui n'a pas manqué de souligner ce but sur X, ajoutant que toute la province était derrière lui. Donc, Montréal qui affronte les Hurricanes de la Caroline, ça commence jeudi soir.
0: On aurait pu gagner une coupe hier. La victoire de Montréal est passée proche quand même, mais il n'a pas pu remporter le match hier soir.
1: Mais 1-0 avec moins de 10 minutes à faire. La barre d'Amérique-Philippe Poulin qui a concédé 2 buts à la charge d'Ottawa. On s'incline 2-1. Nouvelle chance de gagner le championnat mercredi à Ottawa.
0: Et Équipe Canada poursuit son parcours au championnat du monde de hockey.
1: De la IIHF, oui, Sidney Crosby, 4 mentions d'aide dans une victoire de 5-1 du Canada contre le Danemark. On est en phase préliminaire du tournoi. Le Canada qui a signé un 3e gain en autant de matchs. Il aura 2 jours de congé. On va affronter la Norvège jeudi. Des petites rencontres pour commencer le tournoi.
0: C'est comique, ça. Qu'est-ce qu'ils font, ceux qui sont en série éliminatoire? Ils peuvent pas y aller?
1: Non, ils peuvent pas. C'est les joueurs qui sont pas en série.
0: Ils sont mieux de pas nous en enlever là, pour aller jouer là-bas.
1: Non, ça arrive pas, ça.
0: Merci. C'est Steve. Les nouvelles suivent. Restez là pour la suite de la matinale.
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6: Du Canadien de Montréal en liesse.
7: Oh, c'était extraordinaire, man. Les Canadiens vont battre la Caroline.
6: Le tricolore élimine les Sabres et passe en finale de l'Est. L'épidémie d'Ebola prend de l'ampleur en Afrique centrale.
8: We will convene the emergency committee today.
6: L'Organisation mondiale de la santé réunit son comité d'urgence. Et Donald Trump tente de faire barrage à un élu rebelle dans le cadre d'une primaire républicaine.
9: They tried to buy my vote in DC for 14 years.
6: Notre correspondant aux États-Unis s'est rendu dans l'État du Kentucky. Bonjour, ici Mathieu Bellumeur. Bienvenue au Radio Journal.
10: On entre avec New York, Evans vers le filet. Le tir!
6: Et c'est l'attaquant du Canadien de Montréal, Alex Newhook, encore une fois, qui a donné la victoire à son équipe en prolongation hier à Buffalo. Montréal a battu les Sabres 3-2 pour ainsi passer en demi-finale des séries éliminatoires. Les Canadiens ont maintenant rendez-vous avec les Hurricanes de la Caroline. La série va commencer jeudi. Le match d'hier n'a pas été de tout repos pour les partisans qui ont retenu leur souffle jusqu'à la fin. Alexis Gacon était parmi la foule rassemblée au Centre Bell pour regarder le match sur écran géant.
11: La soirée a très bien démarré pour les partisans des Canadiens de Montréal. 2 buts signés Philippe Dano et Zachary Bolduc en première période. Sébastien et Sophie, section 117, sont comblés.
12: C'est une excellente entrée de matière de la part du Canadien. 2-0, il reste 40 grosses minutes, il faut tout donner. Il n'y a plus de stratégie, il n'y a plus rien qui compte. C'est celui qui va se forcer le plus, celui qui va nous donner tout le cœur.
13: L'atmosphère ici est incroyable. Go Habs, go!
11: Petite pause publicitaire, Nolan, 10 ans, en profite pour prendre un rafraîchissement rapide et livrer ses impressions.
13: Oh, je suis super bien, je le sens cette game.
11: Il peut compter sur le gardien du Canadien, Yacoub Dobèche, qui résiste.
13: Là, on se fait un petit peu, il y a une petite tempête du côté de Buffalo.
11: Mais il finit par céder.
13: Oh, là, on vient de se remarquer.
11: 2-1, puis 2-2, Anne-Pierre cache ses yeux en début de prolongation. Elle n'ose même plus regarder le grand écran.
14: C'est trop stressant.
13: Ça fait peur.
11: Quelques minutes plus tard, avec son but, Alex Newhook libère Anne-Pierre et tout le Centre Bell en même temps.
13: On fight, on a gagné, let's go!
11: Dehors, les partisans célèbrent 2 héros en particulier.
13: Newhook a fait la différence, comme qu'on ne t'aime pas.
14: La différence, c'est Dobèche.
11: Et continue de rêver. Ici Alexis Gacon, Radio-Canada, Montréal.
6: Et puis au hockey féminin, la charge d'Ottawa a résisté à la victoire de Montréal et évite l'élimination. On va y venir un peu plus tard. L'épidémie d'Ebola continue de prendre de l'ampleur en Afrique centrale. L'Organisation mondiale de la santé se dit préoccupée par l'ampleur et la rapidité de la propagation du virus en République démocratique du Congo. Le nombre de décès a grimpé à plus de 130 morts. Jean-Philippe Robillard est avec nous. C'est un bilan qui devrait malheureusement continuer de s'alourdir.
15: Oui, Mathieu, parce que selon les autorités congolaises, il y aurait 513 autres personnes qui pourraient avoir la maladie, qui pourraient avoir contracter le virus. Il y a aussi un cas et un décès qui ont été enregistrés dans le pays voisin, l'Angola. L'ampleur de la situation, elle est telle qu'au cours des dernières heures, il y a l'Agence sanitaire de l'Union africaine qui a déclaré à son tour une urgence de santé publique.
16: I'm deeply concerned about the scale.
15: Et ce matin, vous l'entendez, il y a le grand patron de l'Organisation mondiale de la santé qui s'est dit profondément préoccupé par l'ampleur et la rapidité de l'épidémie. L'OMS, là, qui a déclenché en fin de semaine une alerte sanitaire internationale pour faire face à cette nouvelle flambée d'Ebola.
6: Il y a d'ailleurs le comité d'urgence de l'OMS qui tient une réunion ce matin.
15: Oui, pour voir s'il y a des options vaccinales contre l'épidémie d'Ebola qui fait rage actuellement. Parce que Mathieu, il n'y a pas de vaccin contre la souche, contre le variant du virus qui circule actuellement. Présentement. Et c'est ce qui fait que sur le terrain, il y a des professionnels de la santé qui s'activent là, pour tenter de freiner la propagation de la maladie. On écoute Anne Garcia, qui est la représentante de l'OMS en République démocratique du Congo.
17: Nous allons maintenant travailler à diminuer la transmission de cette épidémie. Le problème, c'est qu'il n'y a pas de traitement, il n'y a pas de vaccin. Nous allons devoir travailler énormément avec les populations qu'elle contribue et qu'elle nous aide à diminuer la transmission de cette épidémie.
15: Et on apprend ce matin que le ressortissant américain qui a contracté la maladie en République démocratique du Congo sera soigné en Allemagne à la demande des autorités américaines.
6: Merci Jean-Philippe.
15: Merci, au revoir.
6: Donald Trump évoque une évolution très positive des discussions avec l'Iran. Le président américain a affirmé aux journalistes qu'il existe de très bonnes chances de parvenir à un accord pour mettre fin à la guerre au Moyen-Orient. Il soutient avoir annulé une attaque d'envergure contre l'Iran prévue aujourd'hui pour donner une chance aux discussions. Puis aux États-Unis, tous les yeux seront rivés sur l'État du Kentucky ce soir pour les résultats de la primaire la plus coûteuse de l'histoire du pays. Donald Trump met tout son poids dans la balance pour déloger Thomas Massie, un représentant républicain rebelle qui s'est opposé à son ordre du jour. Louis Blouin est au Kentucky.
18: Dans le stationnement d'un petit village rural de Greenup au Kentucky, des partisans de Thomas Massie font la file pour lui serrer la pince. Quand le parti a tort, je ne me range pas simplement pour leur faire plaisir, lance le représentant républicain. Ces derniers mois, il a tenu tête à Donald Trump à répétition. Il s'est exprimé contre la guerre en Iran, a voté contre sa loi budgétaire jugée trop dépensière et a forcé la divulgation des dossiers Epstein. J'aime l'appeler le dernier homme libre de Washington, nous dit Cindy, une mère de trois enfants de son district. Ils ont essayé d'acheter mon vote pendant 14 ans. Et là, ils essaient d'acheter mon siège, lance Thomas Massie en entrevue à Radio-Canada. Cette primaire, devenue un référendum sur la présidence de Donald Trump, a mobilisé une somme record de plus de 30 millions de dollars. Donald Trump a appuyé l'adversaire de Massie, Ed Gallrain, un vétéran jugé plus loyal. Le secrétaire à la Défense, Pete Hegseth, s'est même déplacé pour l'encourager et attaquer Thomas Massie. S'opposer à tout devient une excuse pour ne rien accomplir, lui a-t-il reproché. Thomas Massie divise notre parti, s'agace Charlie Bailey, un républicain dans la salle vêtu d'un chandail aux couleurs du drapeau américain. Une primaire qui risque de laisser des fissures dans la famille républicaine. Ici Louis Blouin, Radio-Canada, Florence, au Kentucky.
6: Un rapport indépendant attendu sera présenté un peu plus tard ce matin par le premier ministre de Terre-Neuve-et-Labrador. Il concerne l'entente provisoire de Churchill Falls signée avec le Québec. Un comité d'experts a été mandaté par la province atlantique pour évaluer la pertinence du projet. L'accord sur Churchill Falls vise à remplacer le partenariat actuel de la centrale hydroélectrique qui arrive à échéance en 2041. Voici le professeur à l'Université de Montréal, Yvan Clich.
19: Le dossier a toujours été très émotif à Terre-Neuve. Le dossier qui a traversé les générations puis qui a entraîné là, quand même passablement de ressentiment. Donc, c'est un dossier qui est facilement exploitable sur le plan politique. C'est ce qu'a fait le gouvernement conservateur lors des dernières élections. Il a dit, ben moi, je suis pas sûr que c'est une bonne chose, je vais revoir tout ça. Mais je pense que quand on fait un pas de côté puis qu'on regarde vraiment l'entente, les intérêts des deux parties, je pense que c'est effectivement une bonne entente.
6: L'entente provisoire prévoit la construction de deux nouveaux complexes hydroélectriques. Et maintenant, dans la Ligue professionnelle de hockey féminin, la Charge d'Ottawa faisait face hier à l'élimination face à la victoire de Montréal lors du troisième match de la grande finale. La Charge a donc remporté le match 2-1, évitant l'élimination. Compte rendu de la soirée avec Christine Roger.
20: Match qui pourrait être le match décisif.
21: Ottawa n'a pas dit son dernier mot. Alors qu'elle faisait face à l'élimination, la Charge a battu la victoire de Montréal de justesse par la marque de 2-1. Ça a été un autre duel extrêmement serré.
20: Un tir! Le retour est Scamora qui marque! Le but!
21: C'était 0-0 après deux périodes de jeu et c'est pourtant Montréal qui avait pris une avance de 1-0 en troisième période. On aurait pu croire que les joueuses de la Charge allaient jouer de façon tendue, mais c'était mal connaître la résilience de cette équipe. Quelques minutes plus tard, Ottawa a égalisé la marque et on croyait alors se diriger vers une troisième prolongation en trois matchs. Mais Rebecca Leslie a pris les choses en main. Avec 55 secondes à jouer à la période, elle a marqué son quatrième but des séries éliminatoires pour provoquer la présentation d'un quatrième match au grand bonheur des 16 894 spectateurs réunis au Centre Canadian Tire.
22: I mean, we knew that they were going to be a desperate team and
21: Malgré la défaite, l'entraîneur chef Corey Chevry affirme que son équipe a joué un bon match, mais devra mieux gérer les dernières minutes. Elle a encore confiance en son groupe. Le prochain match aura lieu mercredi au Centre Canadian Tire et la victoire, qui est toujours en avance 2-1 dans la série, aura encore une occasion de soulever la première Coupe Walter de son histoire. Ici Christine Roger, Radio-Canada, à Ottawa.
6: Voilà, c'était le Radio-Journal. Ici Mathieu Bellumeur, au nom de toute l'équipe. Merci d'être à l'écoute. Bonne journée.

0: Il est 8h10. Est-ce que vous êtes propriétaire d'une voiture électrique? Si c'est le cas, ben vous avez été nombreux à vous ajouter, semble-t-il, à la liste. Un bond des ventes est observé au Canada. Alors, conjoncture avec l'augmentation des prix de l'essence et le retour d'un crédit du gouvernement, peut-être. Cela dit, je discuterai avec le président et cofondateur de l'Association des voitures électriques de l'Atlantique. On va faire le point sur l'industrie des véhicules électriques. Il y a les incitatifs, certes. Il y a l'augmentation du prix de l'essence, oui. Il y a aussi bientôt, probablement, l'arrivée des véhicules chinois sur le marché qui font dire à certaines personnes qu'ils veulent attendre, voir, bon, pour des questions de comparaison de véhicules, de prix, etc. Parce que souvent, le bon bout de l'histoire, c'est l'accessibilité, hein, le coût de la voiture électrique. Donc, on va faire un petit bilan avec M. Bernardin là-dessus. On va parler, entre autres, de cinéma d'horreur avec Ali. Il me semble qu'un film d'horreur, je verrais ça au mois d'octobre, pas au mois de mai, mais écoutez...
1: Ah, mais il y en a qui vous
0: diraient... Tous les goûts sont dans la nature.
1: C'est ça, des films d'horreur, c'est bon pour toute l'année.
0: Il y a toujours un marché pour les films d'horreur. Et alors, il y a quelques sorties dignes de mention qu'Ali viendra nous présenter. Louis-Philippe nous parlera de nouveau de camping, parce que c'est bien amorcé, hein, la saison de camping. J'ai vu une abondance de publications de personnes qui se sont installées dans leur roulotte de saisonnier, comme on dit, là, quand on s'installe pour l'été dans un lieu, parce que là, c'était l'ouverture également... le parc nationaux, parc provinciaux, bref. J'ai l'impression qu'avec la météo qu'on a eue en plus au cours de ce long week-end, là, ça a été très, très favorable pour le début de la saison de ces campeurs, de ces campings. Et puis, on vous retrouvera, mon cher Steve, au Radio-Journal de 8h30. On en parle souvent, hein, des performances des élèves à ces évaluations qu'on fait, à voir quelle sorte de progrès on accomplit. Les élèves francophones dans notre province, on l'a déjà abordé, même avec la ministre, ont du mal à atteindre les cibles de lecture qui sont fixées par le ministère de l'Éducation. Mais le district scolaire francophone Nord-Ouest, lui, fait bande à part parce qu'il est vraiment un chef de file en littératie pour la province.
1: Oui, ce sont des bonnes nouvelles pour les élèves du Nord-Ouest. Puis on parle souvent justement qu'on n'atteint pas les cibles. Je trouvais important de revenir sur cette nouvelle parce que en 2024-2025, pour le district Nord-Ouest, 72% des élèves de la deuxième année ont réussi l'évaluation provinciale de lecture et c'est 12 points de pourcentage au-dessus de la moyenne provinciale. Donc une belle réussite. On a réussi ça grâce à l'appui de spécialistes en littératie de l'UQAM parce qu'on a mis en collaboration avec eux en place en 2013 un programme axé sur une pédagogie explicite pour préparer les enfants de la maternelle à l'apprentissage de la lecture et de l'écriture. Puis après la pandémie, le district qui a mis en place son propre programme de lecture pour les deuxièmes années et c'est ça qui explique les bons résultats selon le directeur général sortant, le Caron.
2: On a développé du matériel, surtout basé sur la conscience phonologique, puis on a continué pour se rendre en troisième année. Même chose, du matériel développé par nous, qui encore là visait d'aller spécifiquement sur la conscience des mots. Tout ce matériel-là, il y a toujours des personnages ludiques qui sont présentés, là, qui vient un petit peu plus là, accrocher nos jeunes, qui aiment bien ce matériel-là en plus.
1: Le district qui travaille maintenant pour mettre en place du matériel pour les quatrièmes années. Et puis, ça concerne pas le Nouveau-Brunswick, là,
0: ouais,
1: Martine,
0: ouais,
1: mais
0: ouais,
1: concernant
0: affaire,
1: toute cette histoire Churchill Falls, l'entente pour l'électricité entre Terre-Neuve et Labrador et la province du Québec.
0: Avec le changement de gouvernement, c'est-à-dire de premier ministre.
1: Absolument,
0: là,
1: des deux côtés en plus.
0: Oui.
1: Et puis, il y a un comité nommé par le gouvernement de Terre-Neuve qui doit rendre public un rapport un petit peu plus tard aujourd'hui. Les informations qui auraient déjà fuité, selon ce que rapporte la presse canadienne. Et on dirait l'accord ne fournit pas à Terre-Neuve et Labrador suffisamment d'énergie, ce qui pourrait limiter les secteurs énergivores comme l'exploitation minière, entraver la croissance économique à long terme. Donc, c'est ce que résume le rapport là, qui a été communiqué par une source qui ne s'est pas nommée parce qu'elle n'avait pas l'autorisation de s'exprimer publiquement.
0: Donc, Terre-Neuve ne serait pas satisfait de l'entente de Churchill Falls. Donc, est-ce que l'entente va tenir? J'ai une idée.
1: Oui.
0: Alex Newhook.
1: Oui.
0: Négociateur, médiateur de l'entente de Churchill Falls avec le Québec. Je veux dire, imaginez, là.
1: Tout simplement.
0: Mais le levier que ça donne à Terre-Neuve,
1: oui.
0: Si vous ne donnez pas ce qu'on veut,
1: il
0: on vous
1: pas.
0: Enlève Alex Newhook des Canadiens de Montréal.
1: Il joue pas.
0: Il joue pas. Non, mais ça, en tout cas.
1: Ah, il a 7 buts depuis le début des séries.
0: Non, il est excellent. Oui. On continue. Merci, Steve. On se retrouve à 8h30 pour la suite. Il est 8h15. Les consommateurs profitent de subventions fédérales, achètent des voitures électriques de plus en plus au Canada, semble-t-il. Et il y a aussi les prix de l'essence, j'imagine, qui font en sorte que des personnes considèrent peut-être ce qu'ils ne pensaient pas considérer avant, c'est-à-dire de regarder vers les voitures électriques. Mais là, on parle vraiment d'une tendance. Là, des ventes auraient grimpé de 83 % par rapport au mois précédent. Ce sont des données récentes de Statistique Canada qui le dévoilent. Et de 75 % par rapport à la même période l'année passée. Donc, je discute ce matin avec le président et cofondateur de l'Association des voitures électriques de l'Atlantique, Jérémy Bernardin. Bonjour.
3: Bon matin.
0: Alors, on va faire le point sur l'état des flottes de véhicules électriques, tiens, dans nos provinces atlantiques. Monsieur Bernardin, lorsqu'on le prix de l'essence dépasse les 2 $, là, est-ce que c'est normal de voir un bond dans les ventes de voitures électriques, à votre avis?
3: Ben, je pense que c'est normal, hein. Personne n'aime ça, voir que les prix d'essence augmentent d'une façon comme on a vu récemment. Et c'est là que c'est sûr qu'ils s'alignent plus vers une voiture qui est moins énergivore et certainement une voiture électrique.
0: Voiture électrique, mais les hybrides semblent être la voiture de transition pour des citoyens. Diriez-vous qu'ils sentent qu'ils sont peut-être pas prêts de faire le saut encore?
3: Oui, je dirais qu'il y en a encore quelques-uns qui sont un petit peu nerveux. Souvent, on dit que c'est qu'ils n'ont pas eu la chance de conduire, de vivre avec une voiture électrique. Et c'est là que l'Association des voitures électriques, on fait plusieurs événements pour que les gens se réalisent, peuvent communiquer ensemble et réalisent que c'est moins épeurant qu'ils pensent.
0: Où est-ce qu'on en est à l'heure actuelle, M. Bernardin, dans l'offre de subvention fédérale? Parce qu'il y a eu le retrait, il y a eu le rajout. Qu'est-ce qui existe pour un consommateur qui veut se magasiner une voiture électrique?
3: Alors, il y a un nouveau programme fédéral qui a été relancé au début de l'année et ce qui a donné beaucoup d'intérêt justement comme une recroissance dans les voitures électriques. Alors, on peut avoir un rabais de 5 000 pour une voiture qui est 100% électrique et 2 500 pour une hybride, une voiture hybride branchable. Mm-hmm. Par contre, il y a certaines limitations de prix du véhicule et je recommanderais que les gens aillent sur l'Internet. On peut aller chez les associations pour voir exactement les chiffres.
0: D'accord. Parce que là, souvent, dans les inquiétudes ou la retenue qu'ont exprimé certains consommateurs, je veux pas m'arrêter à tous les heures pour charger mon char, puis est-ce qu'il y a suffisamment de bornes, je veux pas être pris sur le bord du chemin, ou toutes sortes d'histoires. Monsieur Bernardin, quand vous rencontrez le public pour les sensibiliser à la vie avec un véhicule électrique, qu'est-ce que vous répondez à ces interrogations?
3: Et on dit qu'il y a beaucoup d'applications et de supports, et même dans la voiture, on peut planifier un trajet. Et c'est là que ça nous dit, c'est encore plus facile qu'on pense, ça nous dit où arrêter pour combien de temps. Fait que ça planifie tout le voyage pour nous. C'est beaucoup moins intimidant que les gens pensent. Moi, je pars de la Nouvelle-Écosse, je vais en février, au milieu de l'hiver, faire du ski à chaque année avec ma voiture électrique. Et je croise la province du Nouveau-Brunswick sans problème. Et c'est beaucoup plus facile que les gens pensent.
0: Si on compare les véhicules électriques d'aujourd'hui aux premiers qui sont sortis, à quoi? Là, on monte à 2-3 ans passés, là, plus largement distribués, là, ou peut-être même avant. Est-ce que ça a évolué? Est-ce que c'est mieux? Est-ce qu'il y a plus d'autonomie? Est-ce que vous voyez du progrès?
3: Ben oui, absolument. Et on voit que la vitesse de recharge a augmenté énormément. Et si on se recule encore plus que quelques années, on peut aller au début 2010. Et c'est là que ces voitures-là, c'était justement pour aller au magasin et revenir à la maison. On pouvait pas aller très, très loin du tout. En fait, autour de 100
0: km. Ah, c'est fou.
3: Maintenant,
0: hein?
3: La moyenne des voitures électriques de nos jours, c'est au-dessus de 400 km de recharge. La recharge, c'est en moins qu'un quart du temps que ce l'était dans le temps, et ça continue d'accélérer.
0: Connaissez-vous les véhicules chinois qui pourraient arriver au Canada là, vers 2027?
3: On voit beaucoup, beaucoup d'intérêt. Parce que les gens, ils réalisent que les voitures électriques qui viennent de la Chine, en fait, sont pas de mauvaise qualité. En fait, ils ont beaucoup plus de features. Il y a beaucoup, beaucoup de luxe. Ils ont des prix qui sont très attrayants. Mm-hmm. Et si on peut regarder des pays comme l'Australie ou en Europe, on peut en voir beaucoup. Au Canada, présentement, on voit des petites annonces des fois dans les médias qu'il y a plusieurs modèles qui sont en train de faire du road testing en Ontario. Mm-hmm. Je crois qu'on devrait s'attendre autour de mi-2027 et on va voir, ça va avoir l'air de quoi exactement, mais je dois dire qu'il y a quand même beaucoup d'intérêt du public.
0: Je parlais tout à l'heure des a priori, des mythes également. Jérémy Bernardin, vous n'êtes pas sans savoir aussi que des personnes ont peur que leur voiture électrique du futur prenne en feu, que la batterie prenne feu. Parce que, bon, il y a eu des publications, bon, des choses vraies, des choses fausses. Quels sont les risques pour une voiture électrique dans une belle grosse journée de chaleur avec humidex 40, là?
3: Oui, en fait, la température externe, ça n'a rien rapport. Et en fait, ils sont extrêmement stables. Si on regarde statistiquement en termes de pourcentage, il y a une plus grande chance que votre voiture à essence prenne en feu que votre voiture électrique. C'est sûr qu'en 2010, autour de ça, c'était dans les médias, mais ça l'a vraiment descendu. Les voitures électriques sont extrêmement fiables. On voit très peu de feux par voiture électrique sur le marché.
0: Dites-moi, on voit aussi une offre accrue de plus gros véhicules électriques. Là, on parle de véhicules utilitaires sport, de camionnettes. Est-ce que ces gros véhicules offrent autant d'autonomie que les plus petites voitures?
3: Des fois, il y en a encore plus d'autonomie. Si on regarde le gros pick-up Silverado, une autonomie de presque 800 km. C'est qu'ils mettent une grosse voiture pour avoir une grosse batterie. Et ce qu'on voyait auparavant, c'est que ces voitures électriques-là étaient trop chères. Mais là, avec les batteries qui ont descendu de prix drastiquement, on commence à avoir des gros VUS à trois rangées qui sont rendus disponibles, des gros pick-up. Alors, on commence à avoir une belle sélection pour les gens qui cherchent un produit en spécifique. Les voitures électriques, ils l'ont pas mal tous là.
0: Est-ce qu'on est rendu dans un marché où, là, on peut se procurer une voiture électrique au même prix qu'une voiture de même gamme à essence?
3: On est presque là. C'est sûr que le rabais y aide. Si on regarde en termes de équivalent, les voitures électriques vont souvent avoir du luxe ou avoir des certaines features que ça va être équivalent au gaz. Et dès qu'on prend la consommation d'essence, le prix de l'essence et le prix d'électricité en main, c'est là que oui, absolument. En fait, il y a des rabais. Alors, ça coûte pas des rabais, mais c'est moins cher de rouler en voiture électrique après quelques années qu'en voiture à essence. Il y a beaucoup de données là-dessus, Clean Energy Canada qui en a sorti récemment. Mais au terme à l'achat, je dirais que c'est encore légèrement plus haut. Le rabais du gouvernement y aide beaucoup et on va voir justement que ça va se rapetisser de plus en plus à chaque année.
0: Donc, vous pensez qu'on assiste à une tendance, à votre avis, parce que je parlais des données de Statistique Canada et de l'augmentation mois à mois, mais aussi en comparaison à la même période l'année dernière, certainement que le retour des subventions du fédéral, il joue pour quelque chose de l'augmentation des prix de l'essence. Mais là, avec l'arrivée des véhicules chinois l'année prochaine, est-ce que vous pensez qu'on verra une explosion de la présence des véhicules électriques au Canada?
3: Ben moi je pense que oui. Je pense que ça c'est inévitable dans les prochaines quelques années. Et je parle pas juste des véhicules chinois, mais des véhicules électriques moins chers, plus abordables, en vente en plus grand chiffre. Je pense qu'on va voir ça d'ici 2030, c'est sûr et certain. Et ça change la donne, hein, les véhicules chinois en termes de le prix.
0: La concurrence, ben oui.
3: La concurrence, absolument. Ça, on va voir, on ne sait pas encore, mais on a quand même beaucoup de gens qui sont très excités, qui attendent.
0: Merci beaucoup de nous avoir apporté votre éclairage ce matin, M. Bernardin. Je vous souhaite une bonne journée.
3: Vous aussi, merci.
0: Jérémy Bernardin, président et cofondateur de l'Association des voitures électriques de l'Atlantique.

0: Ah, ça m'a rappelé X-Files, ça, comme musique instrumentale. Ouais, ça rappelle, oui, un genre, en tout cas.
1: Rascally.
0: Oui, mais là, c'est parce qu'Ali nous propose des films d'horreur. C'est pas juste réservé au mois de l'Halloween, ça, les films d'horreur.
2: Non. Et le mois de mai est très chargé là, pour les amateurs de films d'horreur.
0: Bon.
2: Deux films d'horreur sont très attendus en mai. Donc, Obsession, qui est en salle depuis vendredi, et Backrooms, qui sortira le 20 juin là, pour les amateurs de films d'horreur.
0: Bon.
2: Deux films d'horreur sont très attendus en mai. Donc, Obsession, qui est en salle depuis vendredi, et Backrooms,

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1: Obsession.
2: Obsession, qui est déjà acclamée par la critique et par le public, qui est sorti, je le rappelle, vendredi dernier.
1: Et Cory Barker, lui, passe de YouTube au cinéma.
2: Au cinéma,
1: là,
2: exactement. Écoutez,
1: même,
2: il affichait dimanche un score de 94% sur Rotten Tomato, autant par des critiques professionnelles que les spectateurs.
1: Wow.
2: Et le réalisateur fait valoir que les YouTubers ont appris à développer une lecture des préférences du public et à développer un instinct sur ce qui plaît ou non, étant donné que sur YouTube, il y a des réactions en temps réel. Eh bien, ils ont un peu développé, selon lui, un instinct pour lire un peu
1: plus. Ça développe le travail de réalisateurs, des YouTubers qui réalisent, faut le dire, des longs métrages au cinéma. Ça commence à être une tendance à Hollywood, là.
2: Absolument. Étant donné que les studios peuvent s'appuyer sur des concepts déjà validés et transposables sur le grand écran avec des budgets plus petits. Par exemple, le film Backroom est le premier long métrage du YouTuber Kane Parson. C'est vraiment une production minimaliste du style found footage. Donc, ça simule des séquences filmées par des caméras à la première personne. Ça nous amène à les Backrooms ou les arrières-salles, des espaces liminaux fictifs qui évoquent un étrange sentiment d'inquiétude, un peu d'angoisse, vraiment entre deux mondes. Tous les murs sont jaunes, il y a des peuples d'entités hostiles et l'ambiance est vraiment étouffante. On écoute un petit extrait de la bande-annonce.
0: Je ne dis pas que je vous crois pas du tout.
3: Ok, je vais revenir ici avec des preuves. C'est bon, tu filmes?
4: Ouais.
3: Suivez mes instructions.
5: Clark, c'est quoi ça?
3: C'est ce que j'essaie de découvrir. Je passe toutes mes nuits ici depuis que j'ai trouvé cet endroit et j'avais encore jamais vu ces salles. On va y aller doucement.
1: Wow!
2: Et lorsqu'on parle de...
1: Angoissant, juste là.
2: Exactement. Puis lorsqu'on parle des concepts déjà validés, eh bien, c'est Backroom sur les médias sociaux, c'est 200 millions de visionnements.
1: OK.
2: Donc, il y a déjà un engouement avant même sa sortie en salle.
1: Donc, on comprend qu'un studio... de cinéma
2: exactement.
1: Va se dire, ben écoutez, gardez-moi tout ce monde-là qui vont aller au cinéma
2: exactement.
1: Voir ce film-là,
2: puis
1: c'est sûr.
2: Il y a des gens comme moi qui adorent cet univers en ligne, qui ont très hâte d'aller les voir dans les salles de cinéma. C'est vraiment une belle assurance pour un studio qui cherche un film dans lequel investir. Et également, les cinéastes d'horreur qui proviennent de YouTube privilégient souvent une esthétique un peu faite maison ou expérimentale qui implique des budgets plus raisonnables. Donc, des bons côtés pour les studios.
1: Super intéressant. Merci. Je ne suis pas sûre que c'est mon genre, mais j'aime l'idée là, des YouTube qui arrivent au cinéma. Puis je veux dire, on est rendu là.
6: On reste dans un film d'horreur.
1: Oh, c'est-tu vrai, ça?
6: Ben
1: les
6: oui.
1: prochains mois qui vont être difficiles, me dites-vous, pour les voyageurs qui prendront l'avion?
6: J'exagère.
1: Non.
6: Non, mais je voulais vous en parler parce que vous avez fait une bonne entrevue à ce sujet-là avec
1: c'est intéressant,
6: l'aéroport
1: quand même.
6: De Fredericton.
1: Ouais.
6: Parce qu'on dit, c'est qu'entre... bon, ça, c'est la recette du film d'horreur. La hausse du prix du carburant, les annulations de vol et même les boycotts actuels des voyages aux États-Unis. Certains Canadiens revoient leur projet de voyage pour l'été ou se préparent au pire. Situation largement due à la guerre entre les États-Unis, Israël, l'Iran, qui a même poussé Affaires mondiales, Canada, à émettre un avertissement aux voyageurs avant le début de la haute saison, imaginez. Mm. Pénurie de kérosène, c'est quand même assez sérieux.
1: Ouais,
6: donc,
1: ouais, ouais.
6: Avis de 12 mai, citation, vous comptez faire un voyage cet été. Ce que vous devez savoir sur les répercussions de la situation au Moyen-Orient sur les voyages à l'étranger, c'est le nom du document d'Affaires Canada. L'été approche à grands pas et de nombreux Canadiens comptent faire un voyage à l'étranger. La situation au Moyen-Orient pose des défis auxquels les voyageurs du monde entier doivent tenir compte. Les pénuries de carburant pour entraîner des annulations de vol, perturber l'accès aux biens, services locaux à destination. Vous devriez évaluer minutieusement les risques d'un voyage à l'étranger dans les circonstances actuelles et planifier en conséquence. Donc, c'est un avis du gouvernement, ça. Si vous décidez tout de même d'entreprendre un voyage à l'étranger, il est recommandé de vérifier la situation auprès de votre compagnie aérienne, votre agence de voyage, tant avant le départ qu'à votre retour.
1: Mm-hmm.
6: On dit voyager, c'est une décision personnel et les Canadiens doivent prendre leurs décisions en connaissance de cause. Il y a des conseils sur le site du gouvernement. Vérifiez la couverture de votre assurance voyage.
1: Ah ouais.
6: Est-ce que ça couvre l'annulation, l'interruption de voyage? On dit aussi de préparer vos finances parce qu'aucune aide financière sera apportée par le gouvernement du Canada si vous devez prolonger votre séjour à l'étranger. S'il y a un problème, que le vol est annulé, vous devez rester quelques jours
1: puis
6: de plus.
1: Ça peut prendre du temps aussi si vous êtes malade, il faut avoir un petit peu de liquidité.
6: Donc, il faut quand même y penser. Il y a un texte de CBC qui donne d'autres conseils. On dit que les grandes compagnies aériennes, dont Air Canada, ont déjà annulé plusieurs liaisons jugées non rentables en raison, évidemment, de cette pénurie de kérosène. Mais toutes les liaisons ne sont pas exposées au même risque. Ce qu'on dit, c'est que si vous avez des vols plus courts, il y a plus de risques que ça soit annulé qu'un transatlantique. Parce qu'un transatlantique, c'est beaucoup plus difficile à gérer en termes de mobilité et tout ça.
1: Mm-hmm.
6: Puis c'est plus payant aussi, donc il y a quand même pas le même risque. On dit de vous donner du temps. Par exemple, comme l'Union européenne, je savais pas, mais a mis en place un nouveau système d'entrée et de sortie destiné aux voyageurs qui possèdent pas de passeport européen.

0: ça prend plus de temps. Dans ce texte-là aussi, on donne des bons conseils aussi en terminant. Peut-être réfléchir à est-ce qu'on a vraiment besoin de prendre l'avion, de voyager de cette manière-là? Pourquoi pas voyager au Canada? Même si l'essence est très, très chère, mais voyager en groupe comme ça, quand vous êtes toute la famille, je veux dire, remplir un auto puis se rendre à chez Diac, à partir de je sais pas où que vous êtes, c'est pas mal moins cher que 4 billets d'avion.
1: Non, c'est sûr que c'est des choses qui entrent en ligne de compte.
0: Et l'autre type, les voyages sédentaires, la traduction du staycation.
1: Oui.
0: Pourquoi, là, je parle aux gens d'ici. Hein? Il y a tellement de belles choses à faire
1: découvrir
0: autour d'ici.
1: Découvrir des restos que vous n'avez pas découverts dans votre ville, dans votre région.
0: L'auberge, pas très loin.
1: Effectivement.
0: Ben, mieux que Paris, ça.
1: Pourquoi pas?
0: Ben oui.
1: Ben, écoutez, on va ça plus tard. Mais c'est vrai qu'avec la situation économique dans laquelle on est, ouais. Puis l'augmentation de tout. Il faut peut-être revoir les façons de se faire un peu de plaisir. D'ailleurs, on parle des enjeux dans les divers aéroports, mais vous savez, ça, il y a quelques jours, Proper qui accentue sa présence à Bathurst, ce transporteur.
0: Ouais.
1: Donc ça, c'est de bonnes nouvelles pour l'aéroport de Bathurst.
0: En ces temps difficiles.
1: En ces temps incertains. C'est de dire que les citoyens, les voyageurs étaient au rendez-vous.
0: Absolument.
1: N'est-ce pas? Merci, mon cher.
0: Merci.
1: On se retrouve plus tard. Il est 8h30. On écoute Steve avec nos informations sur la scène régionale.
2: Bonjour à tous, ici Steve Legault. Voici les informations. Tout d'abord, les défis imposés par la décontamination d'un site d'une ancienne usine de transformation de poissons achetée par la municipalité de Caraquet commencent à se préciser. L'objectif de la ville est de transformer ce secteur en lieu d'accès de la piste cyclable jusqu'au secteur du carrefour de la mer. Une évaluation environnementale d'une firme d'experts dresse la liste des contaminants ou matières dangereuses qui pourraient se trouver dans la vieille usine Carapro construite en 1939. Reportage de René Landry.
3: La ville de Caraquet est à la veille de devenir officiellement propriétaire de la vieille usine et du vaste terrain boisé où elle envisage de faire un parc. Le maire, Bernard Thériault.
4: Il nous reste qu'à mettre les points sur les i, les barres sur les t. Il n'y a rien qui semble vouloir ralentir cette volonté de la ville de prendre possession de ce bâtiment-là.
3: Le rapport de 187 pages de la firme Roy Consultant, daté du 22 avril dernier, dont nous avons obtenu copie, souligne que des matières dangereuses comme de l'amiante, de la peinture au plomb, de la mousse isolante durée formaldéhyde et des produits chimiques pourraient être présentes. Le maire Thériault dit qu'il n'est pas surpris par le contenu de l'étude, mais il se fait rassurant.
4: Ce n'est pas une usine chimique, ce n'est pas une usine nucléaire, c'est une usine de poissons.
3: La ville a malgré tout l'intention de commander une étude de niveau 2, comme recommandé par les experts, pour voir s'il y a contamination des sols aux hydrocarbures. La municipalité paie la somme symbolique de 20 $ pour l'usine et son terrain, mais des résidents se demandent s'il s'agit d'un cadeau empoisonné avec les coûts de décontamination. Les élus municipaux ont accepté l'entente avec les propriétaires à l'unanimité avant la réalisation de l'étude environnementale. Ici René Landry, Radio-Canada, Caraquet.
2: Une première usine de transformation de homard officiellement ouverte cette fin de semaine sur l'île de Grand Manan au Nouveau-Brunswick. L'usine familiale Benson Seafood de 17 000 pieds carrés va cuire, emballer, congeler et envoyer des homards et d'autres produits de la mer. La construction de l'usine a coûté 9 millions de dollars, dont environ 3 millions qui proviennent du Fonds des pêches de l'Atlantique sous forme de prêts remboursables. Une centaine d'employés sont actuellement formés pour être opérationnels au mois de juin. La saison du camping a commencé en grand cette fin de semaine au Nouveau-Brunswick, mais les défis liés aux feux de forêt de plus en plus récurrents font en sorte que les campeurs doivent s'adapter. Catherine Aboucher.
5: Jardine, on fait des beaux jardins, on s'occupe de nos fleurs. C'est notre activité quand on vient ici.
6: Pour Mariette Thibault, qui vit habituellement en appartement, le camping Beau Séjour à Chédiac est un petit coin de paradis. Sur sa rue, ils sont 4 générations à y revenir chaque année. La saison a bien commencé alors qu'il faisait beau lors du congé férié. Et ils n'étaient pas les seuls à en profiter. Au camping d'été à Bouctouche, par exemple, c'est la première fois en 19 ans qu'ils affichent complet à leur ouverture. Mais avec le beau temps, l'indice des feux était au rouge dans toute la province.
7: Moi, je trouve que faire du camping puis t'as pas de feu, c'est blanc.
6: Jean-Marie Thibault a trouvé l'année dernière difficile et craint que cette année soit pareille. les campeurs doivent s'adapter.
8: Ben, l'été passé, on a eu un gros 6 semaines où est-ce que la province est en rouge. Puis oui, c'était une inquiétude pour nous à ce moment-là. Sauf qu'on a fait une rééducation auprès de nos saisonniers de faire le virage au feu avec propane.
6: Une rééducation qui fonctionne d'après Lise Thériault, propriétaire de camping dans la péninsule acadienne. Alors qu'elle dit voir de plus en plus de campeurs adopter les appareils et foyers au propane, généralement autorisés lorsqu'il y a des interdictions de feu à ciel ouvert. Ici Catherine Aboucher, Radio-Canada.
2: Le gouvernement du Nouveau-Brunswick a annoncé un investissement dans de nouveaux aéronefs amphibies. Les aéronefs amphibies comprennent des avions et des hélicoptères conçus pour décoller et atterrir aussi bien sur l'eau que sur la terre ferme. L'annonce a eu lieu chez Forest Protection Limited, une société détenue majoritairement par le gouvernement du Nouveau-Brunswick. Forest Protection Limited effectue des levées aériens, gère la santé des forêts et assure également une intervention rapide en cas de feu de forêt. Les autorités n'ont fourni aucun autre détail dans un communiqué aux médias envoyé un peu plus tôt cette semaine. La GRC du Nouveau-Brunswick a annoncé le décès d'un homme de 40 ans survenu vendredi après un accident de VTT. Selon les autorités, l'homme était le conducteur et seul occupant du véhicule tout-terrain. Les enquêteurs pensent que l'homme, originaire de Tantramar, a percuté un arbre dans le secteur de Midgick. Il est décédé sur les lieux et une enquête est toujours en cours. Et la saison de la Ligue de hockey junior maritime Québec est désormais terminée avec le sacre des Saguenayens de Chicoutimi qui ont renversé les Wildcats de Moncton qui étaient tenants du titre. Les bilans de cette saison se feront évidemment au cours de l'été, mais les erreurs d'arbitrage ont encore été des points de friction avec les partisans des équipes de la Ligue au courant de cette année. Le commissaire de la LHJMQ, Mario Cecchini, dit comprendre les critiques et du travail de rétrospection sera fait cet été.
9: Les critiques d'arbitres, c'est un passe-temps à temps plein. Je sais pas que les arbitres sont parfaits, mais je pense que les critiques sont souvent dans les hauts moments d'émotion aussi excessivement partisans, et c'est très correct. Est-ce que cette année, il y a eu des éléments très, très particuliers, malheureusement, qui ont fait mal à des clubs aussi? Alors ça, c'est à corriger, puis on corrige ça aussi.
2: En termes de bilan cette saison, Mario Cecchini se dit notamment ravi que 41 espoirs de la LHJMQ soient sur la liste finale en vue du repêchage de la Ligue nationale. On est aussi content de la première saison du régiment de Terre-Neuve, qui a quand même très bien fait avec une participation aux séries éliminatoires. Il y a eu beaucoup de plaintes au courant de la saison, par exemple, pour ce qui concerne le voyagement, notamment en séries éliminatoires, où on doit, dans un calendrier quand même assez restreint, faire des voyages rapidement comme ça. Là. Donc, c'est sûr que c'est à discuter au courant de la saison morte, Martine.
1: Tout à fait, mon cher Steve. Merci. Je vous souhaite une belle journée. Allez dormir votre victoire des Canadiens.
2: Oh oui, ça sent la sieste cet après-midi.
1: Les nuits plus courtes, c'est pas fini, là. Mais non, c'est pas fini.
2: Pas fini.
1: On s'en reprend quand, donc?
2: C'est jeudi, bon. À Raleigh, en Caroline du Nord.
1: C'est parfait.
2: On va commencer à 20h, comme d'habitude.
1: Ben oui, c'est bon. Merci, Steve. Beau début de journée dans bien des secteurs du Nouveau-Brunswick. Cela dit, c'est plus gris dans certains autres. Aujourd'hui, les prévisions, c'est selon où vous êtes au Nouveau-Brunswick. Parce que sur le nord de la province, il y a comme un système. Il y a eu des changements d'ailleurs dans les textes de prévision. Je vous donne la mise à jour, là, puis on va faire le tour. On va faire le tour pour aujourd'hui. C'est parce que déjà demain, on voit des températures très, très élevées. Humidex 31, 32, 33. Oui. Très chaud demain. Pas tout à fait là aujourd'hui, vous allez voir. Donc, voici les prévisions révisées d'Environnement Canada. Pour Saint-Jean, couvert avec 30 % de probabilité d'averse, un petit peu de brouillard le long de la côte, maximum 18. Pour Fredericton, alternance soleil-nuage devenant plus couvert cet après-midi. Risque d'orage aujourd'hui. C'est chaud à Fredericton dès aujourd'hui, là, avec 29 au mercure et un humidex de 31. Pour le sud-est du Nouveau-Brunswick, le Grand Moncton et le comté de Kent, alternance soleil-nuage devenant nuageux cet après-midi avec 30 % de probabilité d'averse. Une autre très belle journée, 24 le maximum, 15 le long de la côte. Certains secteurs côtiers auront une température plus basse, mais 24 en moyenne le maximum pour le sud-est, Moncton, le comté de Kent, le Parc-Chibougouac. Et pour la Miramichi, devenant nuageux ce matin, suivi de quelques averses, 10 mm de pluie. Maximum 18. Donc, plus frais qu'on s'en va vers les régions du nord où les prévisions demeurent inchangées. Ça va juste changer un peu sur les régions du sud pour le mieux, je vous dirais. Donc, pour Grand Sault, Edmundston et le Restigouche-Ouest, les averses cessent tard cet après-midi. 10 mm attendus, avec un maximum de 17. Et pour Campbellton, Bathurst, la péninsule acadienne, c'est semblable. Risque d'orage tôt ce matin, 10 mm, maximum 12. Donc, 10 mm de pluie sur les fortes averses et un petit 12 degrés comme maximum. Et donc, pour les secteurs, donc, que j'ai nommé, puis en fait pour toute la province demain, c'est très beau. C'est très beau. On signale du soleil dans à peu près toutes les régions et des températures maximales qui pourront dépasser 30 degrés au mercure. Je vois 32, même 33 degrés Celsius pour la journée de demain. On a une belle semaine, franchement, devant nous. Le mercure va fluctuer un peu. Là, ce ne sera pas toujours des hauts 30 degrés. Ça, c'est le personnel scolaire puis nos écoliers qui seront contents de l'entendre. Mais pour demain, ça sera chaud dans la plupart des secteurs. Petit Béliveau nous arrive en musique avec « Je m'en fous » à votre matinale du 19.

0: Hey, moi, j'ai dit je m'en fous. C'est pas ça du tout, c'est je m'en fous dans le sens de s'enfuir, dans le sens de s'en aller et pas de s'en foutre. Franchement, je vais revoir mon lexique français de la Nouvelle-Écosse. Désolée. Alors, il est 8h43. Les jardins communautaires entament tranquillement leur saison. À Tracadie, il y a une réunion d'information, d'inscription qui est prévue dans une semaine exactement, le mardi 26 mai. Et c'est un jardin qui compte une trentaine de lots, qui est géré par un comité de bénévoles, dont Marie-Pierre Etu, qui est cofondatrice du jardin communautaire de Tracadie, qui a été inauguré en 2015. Puis, elle était mon invitée ce matin au coup de pouce communautaire.
1: Ben, dans le fond, c'est moi avec un groupe d'élèves là, à l'époque qui a créé le jardin en 2015. Donc oui,
0: ah,
1: ça fait
0: oui.
1: Quelques années.
0: Oui. Et puis depuis 2015, on le sait à quel point plusieurs communautés ont vu la popularité de leur jardin communautaire exploser. Est-ce que ça a été votre cas?
1: En fait, ça a fait comme des vagues, là. Il y a des gens qui viennent, puis après ça, ils prennent goût au jardinage, puis ils, finalement, ensuite, ils décident de faire leur propre jardin à la maison.
0: Ah.
1: Puis, c'est resté comme un peu stable. Puis après la COVID, ça a vraiment diminué. Mm. Puis là, on reprend tranquillement, là. Puis avec l'avenue des nouveaux arrivants aussi, qui sont souvent plus en appartement, qui n'ont pas d'espace, tout ça, là, la demande augmente. Là.
0: Tant mieux. Donc, une trentaine de lots, il est situé où exactement? Je devine, si vous parlez des élèves, que ça ne doit pas être bien loin de l'école.
1: Non, il est juste derrière.
0: Okay.
1: Juste derrière la polyvalente de Bébé-Alousie à Tracadie.
0: Donc, une trentaine de lots, ça fonctionne comment? Est-ce que chaque lot est destiné à une personne?
1: Oui, donc chaque lot, chaque personne peut avoir son propre lot. On les a fait un peu plus grands, là. Donc, dans la majorité des jardins, on est comme à 15 pieds par 20 pieds à peu près. Fait que les gens paient leur inscription, puis ont accès aux outils de jardinage, tout ça, un peu comme dans d'autres jardins, là. Puis ils sont responsables de leur lot à eux.
0: Mm-hmm.
1: Ce qui est peut-être différent pour le nôtre, c'est que c'est un jardin scolaire, communautaire. Donc, j'ai 2 ou 3 lots, dépendamment de l'espace qui me reste, là, qui sont semés en juin par des élèves quand c'est possible de le faire, dépendamment de la météo. Là.
0: Mmh.
1: Puis ensuite, j'ai une étudiante qui est embauchée qui s'occupe de ces lots-là pendant l'été et du reste de l'organisation, tout ça, du jardin. Là.
0: Mmh.
1: Puis en septembre, c'est récolté par des élèves. Donc, il y a 2 à 3 lots là, qui est réservé pour l'école.
0: Ah, c'est intéressant. Puis ça donne de beaux apprentissages aux élèves, j'imagine, aussi, Mme Etu.
1: Oui, idéalement, c'est ça qu'on souhaite. On essaie de les impliquer le plus possible là-dedans. On a ajouté un cours d'horticulture cette année. Fait que
0: oui.
1: C'est les élèves de mon cours d'horticulture qui sont responsables de semer le jardin, de planifier. Puis
0: wow.
1: En septembre, je prends un autre groupe d'élèves pour récolter là, parce que les autres ont changé de cours.
0: Ah, un cours d'horticulture qui s'adresse à des élèves de quel âge?
1: 9 à 12.
0: OK. Puis, est-ce que c'est populaire? Est-ce que les jeunes aiment ça?
1: 9 à 12e année, là, pas 12 ans.
0: Oui, oui, oui, je comprends, la polyvalente.
1: Oui.
0: Donc, ils peuvent s'y inscrire comme cours option ou choix.
1: Oui,
0: ouais. Et ils aiment ça. Est-ce que vous trouvez que c'est important d'avoir ce type d'offre-là à l'école?
1: Bien, quand on voit un chou-fleur à 8,5 $ à l'épicerie, je pense que c'est de plus en plus important d'apprendre à devenir plus autonome à ce niveau-là, d'être capable de faire pousser quelque chose, d'aller vers l'autonomie alimentaire le plus possible. Mais c'est sûr que tout de suite, c'est pas tous les élèves qui... J'en ai quelques-uns qui sont vraiment enthousiastes, d'autres que c'est le seul cours qui avait disponible à cette période-là. J'espère juste que dans quelques années, ça
0: va faire des petits.
1: Ça reviendra,
0: ben oui.
1: Ça fera des petits, effectivement.
0: Donc, 30 lots qui seront distribués là, à votre activité de mardi prochain. Là. Comment ça va se passer?
1: Oui. Mon étudiante, tout de suite, est en train de tout rappeler les membres là, de l'année passée pour s'assurer qu'ils veulent rester. Puis, les lots qui seront pas repris cette année là, vont être disponibles pour la communauté. Fait qu'à la réunion du 26, ben on espère avoir nos anciens membres et les personnes qui espèrent avoir un lot cette année. Puis si la demande est plus grande que prévu, j'ai encore de l'espace. Ça fait qu'il n'y a rien qui empêche qu'on agrandisse un tout petit peu là, puis qu'on fasse de la place pour les nouveaux membres.
0: OK, donc on continue à offrir cette option-là pour les citoyens de Tracadie avec le jardin qui pourrait ouvrir quand? Parce que c'est difficile de prévoir. Là. Bon, il y a eu des belles journées, mais on est encore tôt dans l'année. Est-ce que vous avez une date en tête?
1: Généralement, on est autour du 5-6 juin, là.
0: Mm-hmm.
1: Mais ça dépend toujours si le terrain est mouillé ou non. On sait que c'est marécageux un peu en arrière. Puis, tu peux pas aller trop tôt avec la machinerie pour labourer la terre parce que la machine a respiré.
0: Oui, c'est, ouais.
1: C'est qu'il faut attendre que ça sèche bien, là. Puis après ça, un coup que c'est labouré, je peux envoyer des élèves diviser les lots puis attribuer tout ça. Puis, on devrait pouvoir commencer. Fait que d'habitude, début juin,
0: ben, bon succès, en tout cas, et je vous souhaite un bel été. Pas facile avec la sécheresse de l'année passée. J'imagine que c'est des défis là pour les personnes qui gèrent les jardins communautaires, les étés comme l'été passé, et probablement cet été aussi, Madame Etu.
1: Ben, il va falloir s'adapter. On n'aura comme pas le choix. Ça va être de plus en plus imprévisible. Mais il y a toujours de l'eau sur place. Fait que c'est juste que ça demande aux gens de venir plus souvent,
0: de faire plus souvent,
1: d'entretenir leur eau, pas perdre leurs légumes.
0: Et si on peut avoir des jardins communautaires comme celui de Tracadie, ben c'est grâce à Marie-Pierre Etu que vous entendiez. Elle est bénévole et cofondatrice du jardin communautaire de Tracadie. Elle était mon invitée du coup de pouce communautaire ce matin. Êtes-vous locataire d'une parcelle dans un jardin communautaire près de chez vous? Parce que là, c'est le moment. Ça commence à s'activer un petit peu partout dans la province. À Lille, les championnats nationaux ouverts de Judo Canada 2026 se sont déroulés la semaine dernière à Calgary et le Nouveau-Brunswick a vraiment été bien représenté par ses athlètes.
2: Absolument. Alors, 18 athlètes du Nouveau-Brunswick qui provenaient de différents clubs de judo un peu partout dans la province se sont rendus à Calgary la fin de semaine dernière. Ils sont revenus avec plusieurs médailles. Une des athlètes qui s'est le plus démarquée est Zoé Elément, qui a remporté au total de 3 médailles et un premier titre canadien senior pour le Nouveau-Brunswick depuis plus d'une quinzaine d'années. J'ai discuté avec Malcolm Pelletier, l'entraîneur en chef du club de judo Otoshi à Dieppe, juste avant qu'il prenne son avion de retour. Il nous raconte comment s'est déroulé ce match décisif.
3: Ah ben moi, j'ai crié de joie. c'était vraiment fou, là, comme tout le monde criait, tout le monde était vraiment fier d'elle. Elle était contre une athlète qu'on connaissait vraiment pas. De l'Ontario. Puis, c'était un style différent. C'était une athlète qui était plus âgée qu'elle là, aussi. Là. Fait que, c'était vraiment une grosse victoire. On était vraiment fiers. Zoé, elle a vraiment bien géré son combat. Elle a réussi à marquer très tôt dans le combat un petit point d'avantage. Puis, à la fin, elle a réussi à scorer un hippon, un point complet dans les dernières secondes du combat. Tout le long, elle a vraiment bien géré. Son adversaire était très agressif. Puis, elle a réussi à bien poser ses mains, bien dominer, puis pas prendre des pénalités. Ça a vraiment bien été. Hein. Fait qu'on était très fiers d'elle.
0: Une belle fin de semaine. Et ça devient, en quelque sorte, un exploit comme ça, un bel exemple pour les jeunes athlètes de judo au Nouveau-Brunswick en général.
2: Absolument. Étant donné que ça démontre que c'est possible de se démarquer sur la scène nationale. Et c'est pas seulement Zoé Lehmann qui a remporté des médailles, pour en nommer quelques-uns là, parmi les nombreux qui ont ramené des médailles. Aiden Thériault a remporté une médaille d'argent. Maxime Bourgoin, une médaille de bronze. Megan Ward, également une médaille de bronze. On peut écouter de nouveau Malcolm Pelletier.
3: On espère que ce genre de résultat-là, ça l'aide à relever la province, à motiver les autres, à continuer à s'entraîner. Tu sais, Zoé, c'est une leader dans notre équipe, là, comme elle travaille très fort, est très disciplinée aussi. Fait que, on espère que ça l'aide à pousser les autres athlètes aussi qui font leur chemin à ce niveau-là aussi. Tu sais, nous, on a beaucoup de jeunes débutants qui commencent tout juste la compétition régionale, puis tu sais, ramener des médailles comme ça, comme tu sais, c'est pas juste Zoé, là, on a eu plusieurs médailles du reste de l'équipe aussi, puis les jeunes connaissent nos athlètes sur l'équipe élite. Fait que je pense qu'on leur explique aussi c'est quoi ces championnats-là. Fait que ça, c'est certain que ça les motive eux. Puis on c'est ça, c'est certain que c'est bon pour la région, puis on espère continuer à développer le sport dans notre région.
2: Alors, un bel exemple pour les jeunes athlètes de judo au Nouveau-Brunswick.
0: Oui.
2: Le Nouveau-Brunswick a remporté près d'une dizaine de médailles au total au courant de la fin de semaine. Zoé Lehmann représentera le Canada au championnat de monde cadet à Guayaquil, en Équateur, en août 2026.
0: Ben, bravo, cet été, plus tard cet été pour Zoé Lehmann. On la suivra. Merci beaucoup, Ali.
2: Il y a pas
0: on se
2: quoi?
0: Retrouve demain. La saison du camping est officiellement lancée.
4: Ah oui.
0: Magnifique fin de semaine, d'ailleurs, pour commencer. C'est pas toujours comme ça, la fin de semaine.
4: La grosse pluie. lui des fois. Moi, je
0: des
4: me rappelle
0: froides.
4: Du gel. J'étais un petit peu jaloux de ne pas avoir fait du camping, mais je vous remplaçais hier. Donc,
0: oui,
4: j'étais quand même heureux d'être là, de ne pas être en camping. Puis
0: merci
4: tout ça.
0: Pour ce sacrifice. C'est quand même une saison sous le thème de l'adaptation cette
4: ouais,
0: année.
4: Parce qu'habituellement, l'ennemi du camping, bon, ce sont les longues périodes de pluie. Là, ça détruit le confort, ça rend l'expérience un peu trop dépaysante et inconfortable. Il y a l'attaque des moustiques parfois. Mais l'an dernier, c'était un autre ennemi, la menace des feux de forêt qui a forcé les campeurs à revoir leurs habitudes. Donc, on vous propose un coup de sonde dans différents campings où les saisonniers ont commencé à s'installer. Les campeurs du dimanche ont profité la fin de semaine, la longue fin de semaine pour entamer leur saison. On s'en va tout d'abord à Bouctouche. Raymonde Alain, propriétaire de camping d'été. Grosse fin de semaine, elle dit que c'est la plus occupée en 19 ans. C'est quand même pas rien. Puis avec la sécheresse de l'an passé, certains revoient leur conception là, d'un feu de camp.
5: C'est sûr qu'ils aiment mieux faire un feu avec du bois, puis avoir la senteur, puis le pétillage, puis tout ça. Mais plusieurs se sont achetés des petites fire pits à propane. Pas la plupart, mais il y en a plus maintenant qu'il n'y avait les années précédentes.
4: Là, maintenant, on s'en va à Bertrand Caraquette. On va parler avec, on va écouter Lise Thériault, qui est propriétaire du camping Colibri et Colibri-sur-Mer. Elle explique que, bon, les habitudes des feux ont changé vraiment l'an dernier, puis ça devrait se poursuivre encore cette année.
6: L'été passé, on a eu un gros 6 semaines où est-ce que la province est en rouge. Puis oui, c'était une inquiétude pour nous à ce moment-là. Sauf qu'on a fait une rééducation auprès de nos saisonniers de faire le virage au feu avec propane, qui sont permis lorsque l'indice de feu est rouge. Lorsqu'il arrive quelque chose, il n'y a pas d'étincelle qui sort, le propane se contrôle très rapidement. Puis cette éducation-là continue, puis on le voit déjà que les gens sont très respectueux envers ça. Puis même au niveau des passants, l'année dernière, les gens regardaient dans les alentours pour essayer de faire l'acquisition de feu au propane. Puis je pense que la tendance 2026, les gens vont de plus en plus voyager avec des feux au propane pour être conscientisés que si l'indice de feu est rouge, on respecte vraiment, on fait attention à notre environnement. L'an dernier, un feu qui n'était pas très loin, où est-ce que la qualité de l'air a été atteinte pendant quelques jours ici. Puis, tout le monde fait attention. Tout le monde met la main à la tâche pour vraiment respecter ça.
4: Ouais, personne qui veut être responsable d'un feu de forêt.
0: La sensibilisation, là, si on en avait besoin l'année passée, ce qu'on a vécu, là, ça a aidé à sensibiliser beaucoup la population.
4: Les gens ont beaucoup plus compris le rôle qu'ils peuvent avoir dans ce genre d'incident-là.
0: Oui.
4: Direction Chédiac à présent. Nadine Taillefer est heureuse d'ouvrir sa roulotte. Elle qui aime la nature. Elle n'a pas eu de problème cette année parce que souvent, qu'on laisse ça pendant l'hiver, il y a de l'eau, des rongeurs. Puis elle aussi, elle va surveiller les feux cette année.
7: On prend nos précautions, on suit aussi les indications parce que c'est très, très important. Je te dirais peut-être qu'on est dans un endroit qui est peut-être plus assujetti à qu'il y ait quelque chose comme ça qui arrive. Donc, on prend pas de chance puis on suit les consignes.
4: Pas très loin de là, il y a Jean-Marie Thibault qui est campeur. Lui aussi, les saisonniers, il se désole des restrictions par rapport au feu parce que selon lui, pour bien des gens à qui on parle, le feu camp, ça fait partie de l'ADN du camping.
0: Ah, oui.
4: Puis il y a toute une réflexion là-dessus. Il y a la question de la qualité de l'air, tout ça, mais on rentre pas là-dedans. Mm-hmm. Puis lui aussi, ce qu'il dit, c'est que quand c'est bien fait, il n'y a pas vraiment de danger parce que c'est vraiment un emplacement qui est bien fait. On va l'écouter.
8: Ça change énormément parce que tu viens ici, tu sais, pour être en plein air et tout ça. Puis le soir, tu aimerais pouvoir te faire un feu sur ton terrain de camping. Fais du camping puis t'as pas de feu, c'est blat. OK? Puis la restriction, je comprends pour les feux et tout ça, mais la plupart de nous autres, on a des feux. Ils sont pas dangereux pour mettre le feu à nulle part puis tout ça. Ça fait un gros changement. Pas avoir de pouvoir faire de feu le soir, puis tout ça. La restriction, puis l'été passé, là, on a trouvé ça dur. Pas pouvoir faire de feu, s'assire socialement autour d'un feu. Puis c'est déjà commencé qu'en fin de semaine, on n'a pas pu faire de feu du tout. C'est dans le rouge, mais on peut pas faire de feu. Puis ça regarde comme tout l'été qui va être comme ça aussi.
4: On surveille, bien entendu, les avertissements de feu
0: c'est
4: tout
0: le cas,
4: temps.
0: Tout est rouge.
4: Mais bon,
0: là,
4: ne parlons pas que de négatif, parce qu'on parlait que des feux hypothétiques. Pourquoi passer l'été dans un logement petit comme ça? C'est quoi l'avantage de quitter notre confort pour aller dans le royaume des mouches, tasser sur les uns les autres, des fois en camping? Tu vois, on est plus tassé en camping
0: que dans
4: notre rue. Des fois, il y a plus de bruit, on est plus proche d'un chemin.
0: Oui.
4: Jacqueline Léger, elle, est campeuse, elle résume bien.
9: Parce que c'est un autre mode de vie. C'est plus sur la relax. On profite de la plage. On profite des tournois de washer avec des amis qu'on partage en dehors. Tout le monde est ici pour le même but. Se déstresser, faire des amis, partager des repas dehors, partager une bouteille de vin de temps à autre. Puis le samedi soir, on a toujours des belles orchestres qui viennent jouer de la musique. C'est vraiment plaisant.
4: Moi, je sais pas, là, mais avec les petits oiseaux qu'on entendait en prime, là, moi, elle peut m'inviter à bruncher n'importe quand, hein, même si c'est de la nourriture de camping.
0: Ben, surtout si c'est de la nourriture de camping.
4: Ben oui.
0: Ah, en plein été. C'est vrai que ça devient comme une communauté. Les saisonniers ensemble se retrouvent. Ils ont hâte de vivre ce moment-là.
4: Des belles aventures.
0: Bonne saison de camping.
4: Ça change d'habitude.
0: Oui, c'est ça. À tous ceux qui s'adonnent à cela. Louis-Philippe, bonne fin de journée. On se retrouve demain, bien sûr. La grande virée s'en vient. Bonjour, Isabelle Robichaud.
10: Bonjour.
0: À votre menu de la grande virée aujourd'hui.
10: On va virer à Chédiac parce que cette fin de semaine a eu lieu l'ouverture officielle du Hub à Chédiac.
0: Oui, c'est
10: un nouvel endroit là, pour les arts, la culture. On va recevoir Mme Richard qui va être là. Et puis aussi, ben, on a de la grande visite en studio parce qu'on reçoit mon oncle Jason. Le lancement de son album a lieu ce soir au Centre des arts et de la culture de Dieppe. Mm-hmm. Alors,
0: C'est tout vendu depuis un bon bout.
10: Ben, c'est ça. Mais là, l'album est disponible depuis vendredi passé.
0: Oui.
10: Donc, on va pouvoir parler un peu du processus de création, tout ça, puis comment ça va se passer pour le lancement.
0: Très bien. Merci beaucoup,
10: merci.
0: Isabelle. Alors, c'est lancé parce que, oui, le pub, vous étiez là hier, Louis-Philippe, en remplacement de moi-même.
4: Mais pour
0: beaucoup de monde, on reprend aujourd'hui les activités, Isabelle aussi. Et donc, 4 jours bien, garnis côté météo, une courte semaine, mais grandiose côté ciel pour bien des journées. En tout cas, là, je regarde les prévisions qui ont changé un peu même depuis ce matin. Température très chaude demain à venir. Hein? Si vous avez mis la chaleur, vous avez trempé le gros orteil dans l'eau à la plage en fin de semaine, vous serez content. L'eau va peut-être bien réchauffer un petit peu après les prochaines journées qui s'en viennent. Restez là pour la suite de notre programmation. À demain.
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14: Le Canadien de Montréal passe en finale de l'Est.
15: Il n'y a pas un feeling que tu peux décrire pour un joueur de scorer en overtime dans une série, surtout une game set.
14: L'euphorie s'empare des partisans. L'Organisation mondiale de la santé s'inquiète de l'ampleur et de la rapidité de l'épidémie d'Ebola. Et dernière journée de la mission économique de la première ministre Christine Fréchette en France.
16: La France veut réduire sa dépendance à l'égard de la Russie, à l'égard de la Chine, et le Québec peut faire partie de la solution.
14: Nous ferons le bilan avec notre envoyé spécial à Paris. Bonjour, ici Mathieu Bellumeur, bienvenue au Radio Journal.
17: On entre avec Newhook, Evans vers le filet, le tir, et le but! Victoire des Canadiens!
14: Et c'est l'attaquant Alex Newhook, encore lui, qui a permis aux Canadiens de Montréal de l'emporter hier en prolongation face au Sabre de Buffalo. Il a compté le but gagnant. Marque finale de 3-2 et donc l'équipe a son billet pour la finale de l'Association de l'Est. Le premier match face aux Hurricanes de la Caroline va commencer jeudi. Et même si le match d'hier se déroulait à Buffalo, le Centre Bell à Montréal était rempli. Les partisans ont regardé les écrans géants et ont célébré la victoire de leur équipe dans l'euphorie, sans débordement majeur. Alexis Gacon y était.
18: La soirée a très bien démarré pour les partisans des Canadiens de Montréal. Deux buts signés Philippe Dano et Zachary Bolduc en première période. Sébastien et Sophie, section 117, sont comblés.
19: C'est une excellente entrée de matière de la part du Canadien. 2-0, il reste 40 grosses minutes, il faut tout donner. Il n'y a plus de stratégie, il n'y a plus rien qui compte. C'est celui qui va se forcer le plus, celui qui va nous donner tout le cœur.
20: L'atmosphère ici est incroyable. Go Habs, go!
18: Petite pause publicitaire, Nolan, 10 ans, en profite pour prendre un rafraîchissement rapide et livrer ses impressions.
20: On joue super bien, je le sens cette game.
18: Il peut compter sur le gardien du Canadien, Yacoub Dobech, qui résiste.
20: Là, on se fait un petit peu, y a une petite tempête du côté de Buffalo.
18: Mais il finit par céder.
20: Oh, là, on vient de se remarquer.
18: 2-1, puis 2-2, Anne-Pierre cache ses yeux en début de prolongation. Elle n'ose même plus regarder le grand écran.
21: C'est trop stressant.
20: Ça fait peur.
18: Quelques minutes plus tard, avec son but, Alex Newhook libère Anne-Pierre et tout le Centre Bell en même temps.
20: On fight, on a gagné, let's go!
18: Dehors, les partisans célèbrent deux héros en particulier.
22: Newhook a fait la différence, comme qu'on ne t'aime pas.
21: La différence, c'est Dobech.
18: Et continue de rêver. Ici Alexis Gacon, Radio-Canada, Montréal.
14: Et toujours au hockey. Au hockey féminin, oui, la charge d'Ottawa a résisté face à la victoire de Montréal dans le troisième match de la grande finale de la Ligue professionnelle de hockey féminin. Encore une fois, un duel serré. Ottawa s'est imposé 2-1 en toute fin de troisième période. La victoire est en avance 2-1 dans cette série. Le prochain match aura lieu demain, toujours à Ottawa.
23: I'm deeply concerned about the scale and the speed of the epidemic.
14: Le grand patron de l'Organisation mondiale de la santé qui se dit préoccupé par l'ampleur et la rapidité de la propagation du virus Ebola en République démocratique du Congo. La pandémie prend de l'ampleur. Le nouveau bilan ce matin fait état de 130 morts. Jean-Philippe Robillard, ce bilan pourrait continuer de s'alourdir.
24: Oui, parce que depuis hier seulement, Mathieu, il y a 40 personnes qui ont succombé à la maladie selon les autorités congolaises. Il y en aurait 513 autres qui pourraient avoir contracté le virus. Il y a aussi un cas et un décès qui ont été enregistrés dans le pays voisins en Ouganda. Et la crainte maintenant, c'est que le virus se propage dans les grands centres urbains, dans les pays voisins. L'Agence sanitaire de l'Union africaine, qui a d'ailleurs déclaré dans les dernières heures une urgence de santé publique, ce qu'avait déjà fait en fin de semaine l'OMS, qui avait déclenché une alerte sanitaire internationale pour faire face à cette nouvelle flambée d'Ebola en République démocratique du Congo.
14: Là. L'OMS qui cherche justement des solutions.
24: Oui, il y a d'ailleurs le comité d'urgence de l'organisation qui se réunit aujourd'hui pour voir, Mathieu, s'il y a des options vaccinales contre l'épidémie qui fait rage actuellement, parce qu'il n'y a pas de vaccin, il n'y a pas de traitement approuvé contre la souche, contre le variant du virus qui circule présentement. Et c'est ce qui complique le travail des professionnels de la santé qui sont sur le terrain. On écoute Anne Ancia, qui est la représentante de l'OMS en RDC.
25: Et pour chaque cas, vraiment pouvoir identifier tous les cas contacts et isoler ces cas contacts, et les surveiller, parce que c'est comme ça que nous allons pouvoir rompre la chaîne de transmission. C'est ce que nous devons faire aujourd'hui et maintenant. On peut pas attendre ni un mois, ni deux mois. On agit aujourd'hui et maintenant le plus rapidement possible.
24: Et on apprend ce matin que l'Allemagne a accepté de soigner le ressortissant américain qui a contracté la maladie en République démocratique du Congo.
14: Merci Jean-Philippe.
24: Merci, au revoir.
14: Donald Trump évoque une évolution très positive des discussions avec l'Iran. Le président américain a affirmé aux journalistes qu'il existe de très bonnes chances de parvenir à un accord pour mettre fin à la guerre au Moyen-Orient. Il dit avoir annulé une attaque d'envergure contre l'Iran prévue aujourd'hui pour donner une chance aux discussions. Aux États-Unis, tous les yeux seront rivés sur le Kentucky ce soir pour les résultats de la primaire la plus coûteuse de l'histoire du pays. Donald Trump tente de faire barrage à Thomas Massie, un représentant qu'on pourrait qualifier de rebelle dans son propre parti. On retrouve notre correspondant aux États-Unis qui est à Florence au Kentucky, Louis Blouin. Et Louis, c'est une course serrée et c'est un test aussi pour le leadership de Donald Trump.
26: A-t-il encore l'emprise absolue sur son parti malgré sa guerre impopulaire et l'enjeu du coût de la vie qui fragilise sa présidence? Donald Trump veut expulser Thomas Massie de son siège du Kentucky, imposer son propre candidat. C'est un élu aux idées libertariennes qui s'est exprimé, on le sait, Thomas Massie contre la guerre en Iran, qui a voté contre la loi budgétaire du président, la jugeant trop dépensière, qui a forcé la divulgation des dossiers Epstein. Et là, Donald Trump en fait une affaire personnelle. Mais ici, les gens au Kentucky, les partisans de Thomas Massie, le surnomment l'homme le plus libre de Washington. Alors, va-t-il survivre à l'avalanche de publicité négative dirigée contre lui? Cette primaire a mobilisé plus de 30 millions de dollars dans les deux camps. C'est un record. Thomas Massie est confiant de l'emporter. Je l'ai rencontré hier.
27: Well, they tried to buy my vote in D.C. for 14 years and it wasn't for sale. So now they're trying to buy this seat.
26: Ils ont essayé d'acheter mon vote pendant 14 ans à Washington et aujourd'hui, ils essaient d'acheter mon siège, m'a-t-il dit en entrevue.
14: Oui, et l'administration Trump a mis tout son poids dans la balance contre lui.
26: En sortant les gros canons, hier, le secrétaire à la Défense, Pete Hegseth, est venu sur le terrain pour appuyer Ed Gallrain, le candidat du président. C'est un vétéran des forces spéciales. Pete Hegseth a accusé Massy d'être un empêcheur de tourner en rond. Écoutons un partisan d'Ed Gallrain qui était dans la salle, Chailey Bailey. Selon lui, Thomas Massy cause des luttes intestines inutiles qui vont bénéficier aux démocrates au final. Cette primaire pourrait laisser des fissures donc dans la famille républicaine et pas seulement au Kentucky. Les résultats seront connus ce soir.
14: Notre correspondant aux États-Unis qui nous parlait ce matin depuis Florence au Kentucky. Merci Louis.
26: Je vous en prie.
14: La première ministre du Québec conclut aujourd'hui une mission de 3 jours à Paris. Après avoir été reçue hier à l'Élysée par le président, Christine Fréchette participe aujourd'hui à d'autres rencontres avec des acteurs politiques français. Sébastien Desrosiers est notre envoyé spécial à Paris. Sébastien, la première ministre s'est notamment rendue plus tôt à l'Assemblée nationale.
1: Oui, pour y rencontrer la présidente de l'Assemblée nationale française, Yaël Braun-Pivet, qui est la première femme à occuper la fonction. Alors, on nous dit qu'il a été question notamment de la place des femmes en politique durant la discussion entre les deux, mais aussi de la nouvelle approche de la première ministre du Québec concernant le PEC, le programme de l'expérience québécoise, dont l'abolition a été critiquée en France. Il semble que Mme Fréchette a réitéré sa promesse de le relancer d'ici la mi-juin. Bon, après quoi, elle a participé à un entretien avec Valérie Pécresse, ancienne candidate à la présidentielle, qui est aujourd'hui présidente de ce qu'on appelle le Conseil régional Île-de-France. Et puis, la première ministre a pris part à une cérémonie de remise de l'Ordre national du Québec à Paul de Cinetti, qui est délégué général à la langue française et aux langues de France.
14: Et Sébastien, Christine Fréchette a fait un bilan positif de sa rencontre avec le président Macron, même s'il n'a pas appuyé la candidature de Montréal pour accueillir le siège social de la Banque de la Défense.
1: Non, là-dessus, elle dit, Mathieu, qu'elle n'a pas cherché à obtenir son appui non plus, qu'elle a simplement fait valoir les atouts du Québec. Elle et le président Macron ont dit vouloir collaborer, d'ailleurs, dans plusieurs domaines, dont l'exploitation aussi des minéraux critiques et stratégiques. On peut écouter Christine Fréchette.
2: La France veut réduire sa dépendance à l'égard de la Russie, à l'égard de la Chine, et le Québec peut faire partie de la solution. On a une belle expertise chez nous. On a les ressources minéraux critiques et stratégiques. Et la France a de son côté une expertise qui parfois est complémentaire à la nôtre.
1: Alors, cette mission de la première ministre, Mathieu, se termine aujourd'hui. Elle sera de retour au Québec demain.
14: Sébastien Desrosiers à Paris, merci.
1: Je vous en prie.
14: Et puis en terminant, le premier ministre de Terre-Neuve-et-Labrador va présenter plus tard ce matin les conclusions d'un rapport indépendant très attendu qui concerne cette entente sur la centrale hydroélectrique de Churchill Falls signée avec le Québec. La province avait mandaté un comité d'experts pour évaluer la pertinence du projet et déterminer si l'accord sert mieux les intérêts de Terre-Neuve-et-Labrador. Cette entente provisoire signée en 2024 prévoit notamment la construction de 2 nouveaux complexes hydroéloélectriques. Voilà, c'est à la Radio Journal, ici Mathieu Bellumeur, au nom de toute l'équipe. Merci d'être à l'écoute. Bonne journée.

Bonjour, bienvenue à cette grande virée du mardi 19 mai 2026. Isabelle Robichaud qui s'installe avec vous. Je vais finir mes mots. Bien confortablement pour les 50 prochaines minutes. J'espère que vous avez passé un bon long week-end, que vous avez pu... la température était tellement belle que j'espère que vous en avez profité. Je voyais les voisins là, dans mon quartier qui s'affairaient à faire des travaux à l'extérieur de leur maison. Il y en a qui sont partis en camping aussi. Donc, vraiment une belle fin de semaine, ça fait du bien. À l'émission aujourd'hui, on va avoir de la grande visite en deuxième demi-heure parce qu'on reçoit Jason Leblanc, alias Menon Jason, parce que c'est son lancement d'album ce soir, album qui est d'ailleurs disponible depuis vendredi dernier. Donc, si vous voulez aller écouter ça, allez-y, excellent album encore une fois. Et on va parler justement du processus de création de cet album-là, à quoi on doit s'attendre aussi au lancement de ce soir pour celles et ceux qui ont des billets, parce que c'est quand même à guichet fermé depuis un petit bout de temps, mais il va y en avoir d'autres, des spectacles, donc on va pouvoir discuter de la suite des choses également. On va aussi, dans quelques minutes, s'en aller du côté de chez Diac, parce que cette fin de semaine, c'était un moment spécial pour les gens qui ont mis sur pied le Hub, qui est vraiment un espace pour la communauté, un lieu de créativité, de rencontre, de culture, de partage aussi. Donc, on va discuter de comment ça s'est déroulé cette ouverture officielle avec Jackie Richard. Tout de suite après cette pièce d'Amélie, voici Le Chemin.

0: Amélie avec Le Chemin, très très belle chanson qui est tirée d'un album qui s'appelle Amélie et Alex McMahon parce que ils ont collaboré sur cet album-là, un album qui s'appelle Ma lumière et mon ombre, donc qui date de 2024 et on entendait Le Chemin. Il y a un bon moment de ça, on avait parlé d'un nouvel endroit dédié aux arts dans la région de Shédia qui s'appelle le Hub. C'était le tout début du projet. Eh bien, la fin de semaine dernière a eu lieu l'ouverture officielle. Alors, on a eu envie d'en prendre des nouvelles pour savoir comment ça s'est passé et qu'est-ce qui s'en vient pour la suite des choses. Et pour en discuter, on joint Jackie Richard, qui est présidente du Hub. Bonjour, Jackie.
1: Bon matin.
0: Merci beaucoup d'être avec nous aujourd'hui. Donc, l'ouverture officielle a eu lieu cette fin de semaine. D'après ce que j'ai pu voir sur les réseaux sociaux, ça semble s'être pas mal bien passé.
1: C'était vraiment super. Durant le cours de la fin de semaine, on a eu notre premier festival hors et culture, une célébration communautaire. On a vu ça commencer le samedi à l'école polyvalente SGR. On a eu les artistes qui ont monté leurs œuvres. On a eu plein de trafic du monde local. On a eu de la danse, on a eu de la musique. Et ça, on a suivi ça au parc Pascal Poirier pour une soirée des Lumières. On a eu de la musique avec l'orchestre Parker Blues Band. Mm. Allant danser, on a eu des danses de feu avec Geometrics. On a plein de monde qui ont venu s'amuser. Puis ça, c'était l'objectif du samedi. Le dimanche, on a eu une journée patrimoniale. Joël Bélébeau a venu présenter un peu de l'historique de Pascal Poirier. On a servi du fricot gratuit à la communauté. On a eu d'autres musiques traditionnelles. Puis là, après ça, on s'est rendu au Hub et on a coupé le ruban officiel pour ouvrir notre centre communautaire au 326 rue principale, rue Main, à Shédiac. Alors, c'était vraiment bien. On a bien choisi le mois de mai.
0: Hey, de tout. Vous avez eu du beau temps, là.
1: Oui, on a eu du beau temps. Puis le mois de mai, c'était vraiment symbolique pour nous parce que le mois de mai, c'est le mois de la santé mentale. Mmh. Puis nous autres, un de nos objectifs comme centre communautaire, on s'appelle un salon communautaire d'art et culture, c'est d'avoir les portes ouvertes à tout le monde qui peuvent rentrer, s'asseoir, jaser, tu sais, être créatif et faire des choses qui sont vraiment bien pour la santé mentale.
0: Oui.
1: Alors ça, c'était vraiment important pour nous. Alors, on va continuer à fonctionner à l'année, une programmation régulière de musique, de danse, de art, d'improvisation, de toutes façons de choses
0: oui.
1: qui va permettre aux gens de se rassembler puis, tu sais, avoir du fun.
0: C'est ça, oui, parce que le but principal, c'est la communauté. Et puis, j'ai vu aussi qu'il y a la mairesse de Shédiac qui était là, Patricia Bourque-Chevary, oui. pour la Coupe du Ruban. Donc, j'imagine que la ville vous a donné un bon appui aussi pour le projet.
1: Ben oui, la ville est toujours là pour nous supporter, l'art, la culture, la communauté. Ils sont vraiment là, forts avec nous. Mm. Et aussi, surtout en fin de semaine, la fondation John Lyons, le IGA, ils ont vraiment donné un bon coup de main financier pour faire en sorte que notre festival ait lieu puis qu'on a eu un beau succès là.
0: Oui.
1: Alors ça aussi, le samedi soir, le ministre de Santé mentale, Rob McKee, est avec nous, le député local, Jacques Leblanc. Alors on a vraiment un bon support de la communauté.
0: Puis ça, c'est essentiel, j'imagine, pour un projet comme celui-là.
1: Mais tu sais, comme on dit en anglais, we're all in it together.
0: Oui.
1: Alors oui, c'est essentiel parce que c'est un effort de groupe, tu
0: oui.
1: sais. Puis les bénévoles qui sont là avec nous à tous les jours pour premièrement monter le centre.
0: Oui.
1: On a fait un gros réno, puis tu sais, c'était pas juste Jackie qui faisait ça tout seul. On avait eu vraiment une belle équipe de bénévoles tout au long de ce processus-là pour toutes les activités, l'animation durant notre festival, l'affichage, accrocher les lumières. Tu sais, on avait du travail à faire. Alors, on avait plusieurs mains, puis tu sais, je souligne que je remercie beaucoup tout le monde qui a contribué. Tu sais, la mairesse, le conseil,
0: oui.
1: le député, le ministre, tous les bénévoles, c'était de quoi spectaculaire. Puis Dame Nature nous a rendu service avec un beau temps, beau soleil. Puis,
0: toutes les étoiles étaient alignées là, pour que ça se passe
1: les
0: bien.
1: Étoiles,
0: ouais.
1: Ouais,
0: rappelez-nous, Jackie, qui est-ce qui a eu l'idée du projet? Comment s'est né le projet du Hub?
1: Ben, l'an passé, moi, je connais beaucoup des artistes de la région. On s'est mis à parler, puis tu sais, on est riche en termes de l'art, la culture, puis le patrimoine de Porcheneau, mais on a un manque en termes de promouvoir cette richesse-là. Créer des opportunités, des événements qui rouvrent ça au public pour bien reconnaître la richesse puis les options de bien apprendre sur notre culture et d'autres choses. Alors l'an passé, avec la ville, on a fait un partenariat puis on a admis la zone au Gros Roman, la zone du Rotary.
0: Oui, vous étiez au pavillon vert, là.
1: C'est ça, puis ça a tout commencé l'an passé, puis ça a commencé de façon informelle, mais ça a tellement bien été, puis on dit, pourquoi pas, tu sais, rendre ça un peu plus officiel, un peu plus, tu sais, permanent, puis avec ça, l'organisation du Hub Horticulture, on est une organisation à but non lucratif. On s'est formé de façon, on s'est incorporé de façon formelle.
0: Oui.
1: Puis on a cherché pour une location pour notre salon, on va dire. Puis tout s'est aligné encore comme les étoiles. Puis on a commencé à se rassembler. Puis on a fait un plan. Puis nous voilà aujourd'hui avec un centre sur la rue principale ouvert officiellement. Puis c'est ça, une idée qui a été née. Juste par des
0: conversations. Oui. Mais comment on se sent, Jackie, quand on a travaillé aussi longtemps sur un projet qui nous tient à cœur, puis là que ça se concrétise enfin comme ça?
1: Bon, je veux dire, c'est difficile à expliquer. Moi, je suis tellement heureuse et émue de toute la situation. Puis surtout quand on a coupé le ruban, c'est culturel, c'est ça se peut-tu qu'on est rendu où on est rendu.
0: Ouais.
1: Alors, il y a beaucoup d'excitement. Je veux dire que hier, j'ai bien dormi parfois. Alors, c'était beaucoup d'énergie pour nous arriver jusqu'à la fin. Mais vraiment, tu sais, on est heureux, on est un groupe qui est passionné, puis on veut continuer. Tu sais, la porte est ouverte tous les jours, café, causerie, rentrez, assisez-vous. Tu sais, vous pouvez aller voir dans le boutique s'il y a des choses qui vous intéressent. Vous pouvez faire des achats ou juste vous asseoir, tu sais, prendre un café. Il y a On est fortuné, on a à peu près une trentaine d'artistes, des auteurs, des artistes, des peintres, des photographes, et ceux qui font la poterie. On a des éditions personnages qui ont leurs livres là. Mm. Alors, il y a plein de choses à découvrir. Puis à la fin, à l'intérieur de notre centre, on a aussi comme un espace, on appelle ça la salle patrimoniale, où on a toujours des expositions, tu sais, qu'on veut circuler là, pour être comme une zone d'apprentissage, d'orientation,
0: oui.
1: Où les gens peuvent découvrir de quoi de nouveau, là. Alors, on a un peu de tout dans notre centre, puis sous peu, on va avoir une petite terrasse aussi, parce que les gens vont pouvoir être dehors, puis peut-être, tu sais, remonter un projet dehors, puis être créatif et des choses de même.
0: Oui.
1: Alors, le tout est incroyable, puis on est tellement heureux, puis, tu sais, the sky is the limit, on a encore beaucoup d'idées, tu sais, en tête. Même cette année, on travaille la ville pour réanimer, tu sais, à la cabane verte au Parc Rotary. Alors, ça continue, puis on rouvre la porte à n'importe qui veut s'associer avec nous autres, qui veut donner un coup de main, qui veut participer, puis de nous joindre. C'est facile comme ça. On a notre site sur Facebook, mais aussi notre courriel, c'est le hubchediac@gmail.com. Ils peuvent nous rejoindre n'importe quand, la porte est ouverte, puis rentrer, puis se présenter.
0: Puis si on est artiste aussi, Jackie, on peut devenir membre du Hub. Comment ça fonctionne,
1: Absolument.
0: Ça?
1: Ben, nous autres, on demande, tu sais, ça ferait 31 $ par année pour addition annuelle. Puis avec ça, tu sais, on vous inclut dans la liste de distribution tous les événements, toutes les activités qu'on va faire, vous allez être informé, puis vous aurez l'opportunité de participer si ça vous intéresse.
0: Oui.
1: Alors, c'est comme ça qu'on fonctionne aujourd'hui. Alors, c'est juste à nous rejoindre, puis c'est facile comme ça.
0: Ah, super. Et là, ben, on sait que chez Diac, c'est une ville qui est très, très touristique. L'été, vous parliez de promotion tout à l'heure, donc j'imagine que les visiteurs sont les bienvenus aussi.
1: Oh, absolument. Puis, tu sais, on n'est pas juste le seul centre à l'intérieur de la ville. Nous autres, l'objectif, là, tu sais, l'idéal, là, c'est que Chediac soit reconnu comme un centre pour les arts, la culture, le patrimoine, qui est recherché par beaucoup de touristes, ainsi que les citoyens de la grande région.
0: Oui.
1: Tu sais, il y a d'autres, tu sais, la galerie, tu sais, le bout de Ohio, tu sais, il y a le studio des arts, beaucoup de touristes, ainsi que les citoyens de la grande région.
0: Oui.
1: Tu sais, il y a d'autres, tu sais, la galerie, tu sais, le bout de Ohio,

0: Le commentaire qui ressort le plus souvent de la part des gens qui ou des artistes qui vous visitent?
1: Mais les gens sont surpris du modèle parce que c'est pas un modèle typique. C'est, quand je te dis, c'est comme un salon communautaire hors la culture. Si tu rentres chez nous, c'est ce vibe-là.
0: Ouais.
1: Tu te sens pas pressé à passer à travers, tu te sens pas stressé, tu peux t'asseoir, tu peux, tu sais, apprendre, tu peux acheter, tu peux faire n'importe quoi. Alors vraiment, les commentaires, quand on a coupé le ruban, c'est, hey, c'est spécial ici, puis les gens étaient vraiment à l'aise de s'asseoir puis jaser. Tu sais, dimanche, lors de notre ouverture, on a une cinquantaine de personnes et plus qui ont passé, puis c'est vraiment ça, les commentaires, tu sais, similaires qui sortaient de tout. Ah, c'est comme original, c'est le fun, c'est différent. Ouais. Je me sens vraiment comme confortable. Puis la jasette a continué durant la soirée. Tu sais, les gens, ils sont en silence, ont mis à jaser sur plusieurs points de discussion.
0: C'est alors, ça, ils vont pouvoir là, s'approprier cet endroit-là maintenant que c'est ouvert. Bien, en tout cas, on va vous souhaiter une bonne continuation avec ce beau projet-là, le Hub à Chédiac. Et vous êtes directement sur la rue Main, hein?
1: On est à 326 sur la rue Main, juste après le petit Boisbert, juste, tu sais, du trottoir à chez nous, c'est comme ça, facile.
0: Super.
1: Alors, on invite tout le monde à venir nous voir, puis participer, puis avoir du fun ensemble.
0: Oui, absolument. Jacques Richard, je rappelle que vous êtes présidente du Hub à Chédiac. Merci beaucoup d'avoir été avec nous aujourd'hui.
1: Merci beaucoup pour votre temps.
0: À la prochaine.
1: Bye bye.
0: Bye bye.

Julie Aubé avec « Ce que mon cœur pense ». Bon an, mal an, le mois de mai avance. Et puis à la fin mai, du 29 au 30 mai, donc le vendredi et le samedi, il va y avoir le festival Flourish qui s'en vient du côté de Fredericton. C'est un festival qui revient d'année en année depuis un bon moment déjà. Et c'est un festival de musique et d'art indépendant. C'est vraiment organisé par des artistes qui se tient donc

chaque année à Fredericton. Et il va y avoir vraiment une programmation diversifiée de par son contenu, mais aussi c'est très créatif. On veut vraiment créer une ambiance conviviale et c'est un festival qui est vraiment très apprécié, que ce soit par la critique ou par le public. Il va y avoir de la musique, de l'art visuel, de l'art oratoire, de l'écriture, des installations, du théâtre, même de la comédie et bien plus. Et puis, il y a certains artistes francophones qui seront de la programmation, dont Douance. On a aussi Cherry Plaza. On a Zach Pelletier qui sera là. Donc, vraiment une programmation à découvrir pour le festival Flourish de Fredericton les 29 et 30 mai prochains, à ne pas manquer. Et c'est une bonne manière, disons, de commencer l'été. On écoute Émile Bourgault en musique avec Les Aiguilles.

Émile Bourgeau avec Les Aiguilles. Il va y avoir, si vous n'avez jamais vu encore, le docu-fiction théâtrale sur l'insécurité linguistique par les mâles. Il va y avoir des dernières représentations qui vont avoir lieu à Moncton. Ce sera les 21, 22 et 23 mai à 19h30 à la salle Bernard Leblanc. Si vous avez regardé ou assisté aux Éloises, ils vous en ont fait un petit bout. Donc, par les mâles, c'est une série de tableaux qui est inspirée des expériences personnelles de Bianca Richard et de Gabriel Robichaud, qui sont originaires du sud-est du Nouveau-Brunswick et qui, justement, relatent leur expérience sur l'insécurité linguistique, c'est-à-dire quand on garde le silence par peur de jugement lié à sa façon de parler. Et c'est une réalité qui est plus commune qu'on pense. Un projet qui a vu le jour en 2019 déjà et qui a fait des petits, ça s'est décliné en docu-fiction théâtrale, mais aussi une série de balados, un documentaire télévisuel. Et puis donc, ce sera vos dernières chances de voir la version docu-fiction théâtrale. Et ce qui est intéressant aussi, c'est que le jeudi 21 mai et le vendredi 22 mai, après la représentation de 19h30, il va y avoir une discussion avec les auteurs Bianca Richard et Gabriel Robichaud, qui sont aussi les interprètes de cette pièce-là. Alors, parlez mal, dernière représentation, les 21, 22 et 23 mai prochains à la salle Bernard Leblanc du Centre culturel Aberdeen à Moncton. On écoute Sympa César avec La Pomme et tout de suite après, on accueille Jason Leblanc, alias Mon nom Jason.

0: sympa César qu'on entendait avec la pomme. On a de la grande visite en studio aujourd'hui, un artiste qu'on aime beaucoup à l'émission et qui lance son nouvel album intitulé Halo Chanceux, ce soir à 19h au Centre des Arts et de la Culture de Dieppe. Je parle bien sûr de mon oncle Jason ou de son vrai nom, Jason Leblanc. Allô Jason.
1: Allô, allô.
0: Comment? Allô, allô. Comment on se sent à quelques heures du lancement?
1: C'est pas mal excitant. On a fait la grosse pratique hier. Ça fait, c'est vraiment nice que la musique prend vie, là, de l'entendre dans comme un environnement vivant. Si c'est pas juste dans nos oreilles, ça file vraiment bien.
0: Ouais, là. Parce que là, vous avez enregistré ça où puis quand?
1: C'était ben cet hiver, c'était dans la... C'est ça qui était le studio MRC avant. Ça, c'est plus utilisé comme un studio, mais j'ai eu l'autorisation des propriétaires de m'installer là. Ça fait, on a amené des cassette recorders, des 4-track cassettes. On a tout enregistré ça là pendant l'hiver. Puis là, synchroniser toutes ces cassettes-là par ordinateur puis mixer ça à la grosse rose avec un micro-roi.
0: Ouais, parce que le son va encore rester analogue pour cet album-là. Ça, c'est comme ta signature, là.
1: Oui, oui, yeah. C'est analogue. Ben là, les autres albums, c'était fait sur des machines à ruban à multipiste, là. Cette fois-ci, c'était sur cassette. Ça fait ça un autre challenge complètement. On faisait quatre pistes à la fois puis on les enlignait toutes par ordinateur pour les enligner après les pistes, mais c'est quand même, ça reste que le son est quand même analogue puis
0: ouais.
1: Low-fi.
0: Mais là, ça ajoute une couche de complexité de faire ça. Vous facilitez pas la tâche, là.
1: Non, pas du tout. On se baille de la misère. je me dis, à la fin des temps, ça vaut la peine pour le son. Si ça donne cette low-fi esthétique-là que je cherche, puis ça file comme si ça a été fait, tu sais, dans une grange.
0: Oui, ouais, puis c'est ça qui est le but. C'est ça qui est le but. Ça va bien avec le personnage de mon oncle Jason aussi. Ce sera quoi ton troisième album?
1: Troisième album studio, quatrième album si on compte le live, mais oui. C'est le troisième studio. Yeah.
0: Ouais. Comment est-ce que cet album-là a évolué ou est différent des autres albums?
1: Ben là, c'est que je m'entourais de musiciens et musiciennes qui sont vraiment comme multi-instrumentistes puis comme formés. Tu sais, je m'entourais de Miguel Dumaine qui joue le clavier puis la flûte puis il fait les back vocals aussi. Mon Wallet, elle a fait toutes les drums, les percussions, la trompette, le baryton, flugelhorn, you name it. Puis Jer Poitras, lui, a joué la bass, la contrebasse, le saxophone alto puis ténor. Ça fait...
0: Trois des membres des Moontoons, dans
1: trois des membres, du groupe les Moontoons. Puis ils sont, tu sais, une formation, un background en jazz. Ça fait... moi, ça m'a aidé à pousser plus loin les accords, puis ça, c'est plus complexe que, je dirais, mes autres albums. Puis, on s'est mis, nous quatre, pour créer les arrangements ensemble. J'ai composé la musique et les paroles, mais les arrangements, on les a tous faits en groupe. Puis ça a donné plus une collaboration. Puis je suis vraiment fier du résultat.
0: Oui, cool. Mais comment ça s'est passé? Comment c'est arrivé, cette collaboration-là, justement? Parce que je sais que vous avez fait quelques spectacles aussi ensemble. Donc, est-ce que c'est là que ça, la sauce a pogné, disons?
1: Ben oui, je crois. Oui, ben, c'est qu'on se connaissait bien, on avait déjà joué ensemble. Les trois avaient joué sur mon lancement d'album La Grosse Pièce en 2019.
0: Ouais.
1: Mais là, l'été passé, ça a donné que moi, habituellement, je joue avec Chris Béliveau. Lui, il était occupé avec son projet personnel. Marc-André Béliveau, lui, il jouait la batterie avec Hey Babies.
0: Ouais.
1: Il était occupé là. Puis Nicolas Leblanc, lui, est parti aux études à Halifax. Ça fait là, j'ai juste pensé, ces trois-là, ils sont tous dans le même groupe. Ça fait c'est soit qu'ils seront baisés avec les Moontoons ou qu'ils seront baisés avec mes oncles. ça donnait bien, comme s'ils s'accordaient bien ensemble. Puis là, l'été passé, on a joué ensemble. On a essayé du stuff. On s'est rendu au Festival d'été de Québec.
0: Ouais.
1: Puis on s'amusait tout l'été ensemble à jouer de la musique. Puis c'était comme, OK, ben il y a une chimie qui se passe. Je crois que ça valait la peine d'explorer ça puis qu'on s'amuse à créer.
0: C'est des bons musiciens, mais c'est tellement des bonnes personnes.
1: Ah
0: aussi.
1: Oui, oui, ils sont super bonnes personnes puis vraiment des bons musiciens.
0: C'est venu d'où le choix du titre, Allô chanceux?
1: Ben, c'est quand même une expression, hein, qu'on dit, comme, je sais que mon père dit ça quand il colle du monde, c'est comme, allô, chanceux, comment ça va? je trouvais ça ironique parce, il y a une couple de chansons sur l'album qui sont comme des invitations. Je dis comme, allô, c'est que ça, c'est le washer toss de l'invité, jouer du washer ou de l'invitation de drive à la dump pour amener de la garbage. Puis l'autre côté, le chanceux, c'est comme l'autre half des chansons, c'est toute la malchance qui arrive à mon oncle, le personnage. Ça fait, c'est beaucoup de malchance. Je trouvais ça ironique d'appeler ça allô, chanceux, pareil.
0: Ouais. Est-ce qu'il y a des thèmes qui reviennent dans les chansons?
1: On parle beaucoup de lawnmower, on parle de driver, c'est de driver des lawn tractors. Un autre thème, on parle de vendre des palouds, on parle de faire du troc. Ouais, toutes sortes de sujets.
0: Sujet rural, encore.
1: Rural, on va dire. C'est pas mal Memram Cook Engrave, puis ça fait du bien d'aller recorder back à Memram Cook aussi. Ça.
0: Ouais. En quoi est-ce que mon oncle Jason est différent de Jason Leblanc?
1: Ben, c'est que j'exagère les histoires pas mal. Par les petits, je file que pas que je fais du method acting, mais on dirait, je fais de la charpente par les petits, puis on dirait des fois les expressions, ça sort pareil. But mon personnage de Menon qui est plus, moins, je crois, ben, un petit peu plus broche à foin que Jason Leblanc. But c'est juste comme je m'approprie des histoires, je les chante à la première personne, puis je fais de la fiction aussi. Il y a beaucoup d'histoires qui n'ont pas rapport, comme Caravan, par exemple. C'est une histoire about driving Dodge Caravan dans le fond de l'océan. Ça m'a pas... J'ai eu une Dodge Caravan, puis elle a manqué, but je n'ai pas été dans la marée basse avec. J'exagère juste des histoires.
0: Ah, c'est bon. Est-ce que c'est facile de rentrer dans le personnage de mon oncle Jason? Je veux dire, t'es quand même, t'as ton costume et tout ça. Est-ce qu'une fois que le costume est mis, mon oncle Jason est là?
1: Ben, c'est facile assez, parce que là, j'ai réalisé avec les années que le personnage, c'est juste le personnage que je pense que plusieurs personnes se mettent. C'est un personnage de job site. C'est quand que tu travailles sur un chantier, c'est un petit peu comme tu fight back la tire. Tu sais, là, la personne qui braille sur un chantier de construction, puis c'est comme d'être comme un petit peu over the top. C'est toujours sarcastique pour joker, là, mais c'est juste un personnage de chantier de construction. Puis travaillant dans ce domaine-là, c'est une facette qui est facile à mettre.
0: Mais t'es ingénieur de formation, c'est
1: ingénieur de formation, yeah.
0: Est-ce que c'est difficile des fois de gérer les deux carrières?
1: Ben là, tout de suite, je fais de la charpente. C'est à mon propre compte. Je fais de la charpente quand je fais pas de la musique. J'ai vraiment mon propre horaire, puis ça se prend très bien, c'est.
0: Ouais, parce que t'as une famille aussi.
1: J'ai une famille aussi, puis c'est un gros challenge, mais tellement plein d'amour que ça apporte des bonnes idées aussi, puis je veux dire, ça met les priorités en perspective aussi.
0: Mais tu t'inspires beaucoup du quotidien aussi pour tes chansons, donc...
1: Oui, puis même la pochette d'album, c'est faite sur pastel, ben ça c'est en dessinant avec mon garçon que j'ai eu l'idée de le faire en pastel, comme on dessinait en pastel ensemble, c'est comme, hey, c'est quand même de la fun à dessiner avec. Il y a ce côté familial là, qui revient quand même dans je crois, ma démarche.
0: Ta conjointe qui est artiste aussi.
1: Elle est beaucoup avec la composition visuelle.
0: Parlant de composition visuelle, qui est-ce qui a fait l'affiche du lancement? Parce que c'est une belle affiche.
1: L'affiche, c'est Jim Dupuis qui a pris la photo. Moi, j'ai fait le graphisme. J'ai beaucoup de do-it-yourself là, pour l'album ici. J'ai entrepris beaucoup de chapeaux.
0: Mais t'as fait une bonne job avec tout ça, parce que l'affiche est vraiment belle. Puis pour ceux et celles qui l'ont pas vu, c'est comme un menu de cantine.
1: Menu de cantine, yeah.
0: Est-ce que pour le lancement de ce soir, il va y avoir tout ça à vendre?
1: Oui, ça fait ce soir. Oui, il va y avoir des hot dogs à vendre, il va y avoir des burgers à vendre, de la pâte puis de la bière. Ça va être des options végé aussi. Je sais que le lancement ce soir est sold out. Ça fait quand même quelques semaines, mais on invite quand même tout le monde à venir. De 6h30 à 7h30 ou 18h30 à 19h30.
0: Exact.
1: J'apprends, là. C'est à venir manger des hot dogs, des burgers, puis juste célébrer avec nous autres. L'album va être sorti. Vous pouvez acheter des vinyles, les CD. On a fait faire des t-shirts aussi. Venez nous voir, venez quand même vous procurer ça. Puis pour ceux qui ont manqué les billets pour la vente de ce soir, on fait une supplémentaire, on fait un deuxième gros show de lancement.
0: Mais il faudra attendre un peu.
1: Ça va être le 21 octobre à Memram Cook au Monument Lefebvre.
0: Encore une belle place.
1: Ouais. Les billets s'en vendent tout de suite. C'est pour le monde
0: qui
1: l'a
0: vente. Garochez-vous. Parce que là, ce sera à l'automne parce que vous allez être pas mal occupé cet été.
1: Ben, c'est ça, les logistiques, on pouvait pas avoir tout le monde line-up. On va être 9 musiciens sur scène de soir.
0: Wow.
1: Gros show. C'est là, on a Marie-André Godette sur le violon, on a Amélie Richard sur le saxophone, on a Martin Dagg sur la percussion, Christian Béliveau sur la guitare, Maggie Savoie sur l'autre guitare, Jerry Poitras sur la bass, Miguel Dumaine sur les claviers, puis Manuelette sur les drums.
0: Wow! Une méchante belle gang.
1: Ouais, ça sera la même gang au Monument Lefebvre aussi, mais pour avoir tout ce monde-là, ça prenait quelques mois de planification.
0: Exactement. C'est le fun, par exemple, le comment je dirais, l'univers artistique ici dans la région, parce qu'il n'y a pas de compétition. Là. Tout le monde, c'est des chums.
1: On dirait se mêle d'un dans l'autre dans les projets. Tu sais, tout le monde a un petit peu une expertise pareille ou un son, que ça c'est la voix ou la façon qu'il joue son instrument.
0: Ouais.
1: Puis il y a plein de collaborations en Acadie, c'est awesome. Comme.
0: Ah, super. Ouais. Puis en attendant, ben, vous allez vous promener au Québec, puis en Saskatchewan, puis un peu partout cet été.
1: Oui, Québec, Saskatchewan et de la Madeleine. On va aller en France aussi en septembre. Puis ça nous tient occupés.
0: Ah, pas mal. En terminant, Jason, est-ce que quand tu as lancé ce projet-là de mon oncle Jason, pensais-tu que ça allait t'amener si loin?
1: Pas du tout. Non, moi, j'ai juste tellement reconnaissant tout ce que ça a apporté. Comme si j'avais pas vraiment d'expectation. J'avais fait mon petit EP. Puis là, c'est quand Carole Doucette, ma gérante, m'a contacté avec le Grenier Music pour voir si on voulait travailler ensemble. Puis de là, ça a snowballé. Puis là, c'est rendu. Je veux dire, on a travaillé beaucoup. On a fait de l'Europe. Je suis tellement reconnaissant. C'est comme, puis même aujourd'hui, je suis tout le temps assez reconnaissant que le monde vient voir des spectacles, comme j'en reviens encore pas. Ça me touche vraiment.
0: Ben, on est reconnaissant que mon oncle Jason existe.
1: Oui.
0: Qu'il existe encore, puis qu'il y a encore des albums. On va donc, pour les Halo chanceux qui vont être au lancement ce soir. Mais, comme tu le disais, là, les gens sont invités quand même si on n'a pas de billets pour le spectacle lancement d'aller manger des hamburgers.
1: Exactement.
0: Des hot dogs, plutôt.
1: Au Centre des Arts de la culture de Dieppe, venez manger des hot dogs. Des burgers.
0: À partir de 6h30, 18h30.
1: Ouais, ouais.
0: Merci beaucoup, Jason Leblanc, d'être passé nous voir aujourd'hui.
1: Ben, merci à toi de prendre le temps.
0: Le mot de cambrune pour le lancement de ce soir.
1: Thank you.

C'était mon oncle Jason qu'on entendait, bien entendu, avec Lawnmower Cowboy. J'espère que vous allez être là demain parce qu'on a encore plusieurs choses à vous proposer. Entre autres, on devrait pouvoir discuter d'une exposition d'art et traditions du monde du côté de Dieppe. C'est à l'occasion là, d'une journée internationale. Alors, on aura tous les détails là-dessus. 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Alors, si vous avez manqué aussi la Grande Jasette, hein, notre rendez-vous du samedi avec nos longues entrevues de 53 minutes avec des personnalités d'ici, de tous les domaines, c'est aussi l'endroit où aller réécouter ces entrevues-là. Moi, je vais vous quitter pour aujourd'hui et puis je vous retrouve demain pour une autre grande virée. Et on va se quitter avec, avec une artiste qui s'appelle Paupière, avec cœur monarque. Moi, je vais vous souhaiter une agréable journée. Ciao! À demain!

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1: Ici Alec Castonguay, qu'adviendra-t-il de l'entente entre Terre-Neuve et Labrador et le Québec sur Churchill Falls? On en parle tantôt.
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3: Bonjour à tous, ici Steve Legault, il est 10h, 10h30 à Terre-Neuve. Voici les informations. Tout d'abord, le rapport commandé par le gouvernement de Terre-Neuve sur Churchill Falls, qui sera présenté aujourd'hui, critique l'entente avec le Québec. C'est ce que rapporte la presse canadienne, citant une source proche du dossier. Le comité indépendant qui a évalué la pertinence du projet pour la province atlantique n'en recommanderait pas la ratification. L'accord sur Churchill Falls, on le rappelle, vise à remplacer le partenariat actuel de la centrale hydroélectrique qui arrive à échéance, oui, en 2041. Il prévoit cet accord également la construction d'une nouvelle centrale et d'un barrage. L'économiste Pierre-Marcel Desjardins estime qu'il est important pour Terre-Neuve et Labrador d'avoir une entente favorable compte tenu de sa situation financière.
4: Pour Terre-Neuve et Labrador, qui est dans une situation fiscale extrêmement fragile, les revenus additionnels qui pourraient arriver rapidement, c'est extrêmement important. Et c'est difficile de concevoir qu'on peut simplement tourner le dos à ça. Donc, si on peut régler la question d'assurer un approvisionnement acceptable pour l'économie de Terre-Neuve et Labrador, on peut peut-être arriver à une entente modifiée, mais une entente qui pourrait satisfaire les deux provinces.
3: La presse canadienne a accepté de ne pas nommer cette source qui n'était pas autorisée à s'exprimer publiquement. La campagne électorale n'a pas encore commencé dans la circonscription acadienne de Chitika-Margaret-Pleasant Bay en Nouvelle-Écosse, mais les candidats sont déjà sur le terrain. Pour le progressiste conservateur Claude Bourgeois, la priorité est l'entretien des routes.
5: L'hiver, les chevaux des pelles viennent pas souvent masse. Le sel n'est pas appliqué ici comme qu'il applique ailleurs, puis là, on a beaucoup de problèmes avec ça parce que on arrête du tourisme l'hiver qui viendrait plus si on avait des plus belles routes, puis si la maintenance était faite plus régulièrement. Les années passées, c'était mieux parce qu'on avait du monde ici qui travaillait pour le département. Bien sûr, on dirait que c'est pas comme ça. Ils n'ont pas assez de gens qui travaillent pour eux, mais c'est nous autres qui perdons tout le temps.
3: Le candidat néo-démocrate Trevor Poirier veut limiter les conséquences, lui, des coupes budgétaires annoncées par le gouvernement de Tim Houston. Le syndicaliste se présente comme le candidat de l'opposition au gouvernement progressiste conservateur.
6: Si tu ajoutes un nom, t'as une super majorité, ça fait bon grand change, moi je pense. Donc avec le NPD étant l'opposition officielle, on pourrait faire plus d'un impact. Je pense si le NPD pourrait se faire élire.
3: Le candidat libéral Denis Cormier se présentera aux auditeurs de Radio-Canada Acadie demain lors de l'émission Le Réveil à Terre-Neuve, à Nouvelle-Écosse, Terre-Neuve. Un député progressiste conservateur demande au gouvernement du Nouveau-Brunswick de ralentir au sujet de la mine Cécine et mener davantage de consultations. Cette mine au nord-ouest de Fredericton a été désignée projet d'intérêt national l'année dernière. Reportage de Frédéric Camarano.
7: This could be a rushed project without consultation with local residents.
8: Un projet précipité sans consultation locale, voilà l'inquiétude de Ryan Collins, député progressiste conservateur de Fredericton, New York, la région qui doit accueillir la mine Cécine. Sauf que des consultations, il y en a eu au moment de l'étude d'impact environnemental réalisée en 2015 et renouvelée à quelques reprises jusqu'en 2030. Toujours valide, Ryan Collins n'en est pas si sûr.
7: I would need to be presented with information to suggest that this is appropriate for today.
8: Le député veut qu'on lui démontre que cette étude répond toujours aux normes d'aujourd'hui. Des inquiétudes qu'il n'hésite pas à présenter au ministre des Ressources naturelles pendant la période de questions.
9: I think the honorable member understands that the EIA that has been approved by this province is a conditional EIA. All those conditions will be met.
8: L'étude d'impact environnemental contient des conditions, toutes seront respectées, réplique John Herron. Mais sur les 40 conditions, aucune n'avait encore été respectée au moment de la désignation de la mine comme projet d'intérêt national. Le ministre ne s'est pas présenté devant la presse vendredi pour donner un état des lieux plus à jour. Le principal enjeu aux yeux du député de la région, c'est l'immense bassin de résidus dont la superficie équivaut à celle du centre-ville de Fredericton. La construction de la mine Sisson doit débuter en 2030, selon le calendrier actuel. Ici Frédéric Camarano, Radio-Canada, Fredericton.
3: Le ministre de la Défense nationale a réagi à la décision des États-Unis de suspendre les travaux d'une commission militaire conjointe en place depuis la Deuxième Guerre mondiale. Dans un communiqué, David McGuinty soutient que le Canada travaillera avec des partenaires de confiance qui sont prêts à travailler avec lui. Washington a justifié sa décision de suspendre sa participation à la commission permanente de défense en critiquant le niveau de dépenses militaires du Canada qu'il juge trop faible. Ottawa a dépensé 63 milliards de dollars en défense en 2025 et a atteint la cible de 2 % du PIB. Et en terminant au hockey.
10: Et la charge d'Ottawa qui reprend espoir.
3: La charge d'Ottawa a résisté contre la victoire de Montréal dans le troisième match de la finale de la Ligue professionnelle de hockey féminin. Le duel a été serré et Ottawa s'est finalement imposé 2-1 en toute fin de troisième période. Les Montréalaises espéraient clore cette série et mettre la main sur un premier titre de la Coupe Walter. Mais à noter que la victoire est toujours en avance 2-1 dans cette série 3-5. Le prochain match aura lieu mercredi à Ottawa. Voilà ce qui complète l'essentiel des informations. 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Ici Steve Legault, bonne journée sur ICI Première.

0: Bonjour et bienvenue à cette première émission en direct de la semaine qui suit l'émission d'hier où on vous proposait quelques-uns des moments choisis, moments marquants des dernières semaines, derniers mois. Si vous étiez en congé, ben j'espère que vous êtes reposé. Et si vous n'avez pas eu de congé, ben on est là pour vous amener tranquillement comme ça en ce début de journée. Aujourd'hui à l'émission, notre trio santé en deuxième heure, comme tous les mardis, avec notre trio d'origine. Donc, Dr Chantal Vallée, Denis Fortier et Sonia Lupien. Et pourquoi je dis trio d'origine? Ben, c'est que c'est la dernière fois que ce trio-là sera rassemblé autour de cette table depuis les 7 dernières années qu'on fait ça ensemble parce que Sonia Lupien nous quitte. Elle, ça fait 11 ans qu'elle fait des chroniques à ICI Première et elle a plein de projets fabuleux, dont un balado sur le stress, on en parlera. Et donc, je profite de cette occasion pour la garder avec moi et terminer l'émission avec elle après le trio santé avec l'exercice de ma vie en 5 stress. Donc, cet exercice de ma vie en 5 vise toujours à retracer le parcours ou à prendre des moments marquants de la vie de la personne. Et avec Sonia, on a eu envie de voir certains de ces moments marquants à travers le stress. Et le stress qui, je le rappelle, elle le rappelle, n'est pas toujours négatif. Donc, on fera ça. Le sujet de Dr Chantal Vallée, la maladie de Vaquez, Denis Fortier, le sport à relais. Un exercice pour des transferts efficaces. Et Sonia Lupien, 5 conseils pour cheminer dans la vie sans trop stresser. Et dans une trentaine de minutes, ben, c'est notre duo d'actualité internationale qui vient s'installer, Raymond Saint-Pierre et Laura Julie Perrault, qui vont se tourner aujourd'hui vers l'Afrique, où les enlèvements se multiplient au Nigeria et où le Mali vit beaucoup d'instabilité. Et mise au point aussi sur la guerre Ukraine-Russie parce que ça a bougé dans les derniers jours. Mais d'abord... ce premier sujet concerne, oui, le nombre de cas de violence faites aux femmes qui ne cesse d'être élevé à chaque année au Canada et au Québec. Les féminicides se succèdent à un rythme effroyable. Au Canada, en 2025, il y a eu 147 femmes tuées dans un cadre de violence conjugale ou avec des ex. En 2024, c'était 188. Au Québec, c'est déjà le 10e féminicide qui a été malheureusement vécu dernièrement. Et chaque histoire suscite l'indignation dans l'opinion publique. Cependant, nombreuses sont les femmes qui déplorent que les hommes n'élèvent pas assez la voix. Mes trois prochains invités l'ont fait récemment. Stéphane Dompierre, bonjour.
1: Allô.
0: Écrivain, éditeur et chroniqueur à la presse. C'est là qu'on a pu lire ce texte-là récemment. Olivier Dion, salut Olivier.
2: Salut.
0: Auteur, compositeur, interprète. Et on le joint à Trois-Rivières dans notre studio puisqu'il est maire de cette municipalité. Jean-François Aubin, bonjour.
3: Bonjour.
0: Est-ce que je me trompe, les gars, et je suis très ouverte à me tromper, si je pense, je vais commencer avec vous, M. Aubin, que vous n'êtes pas beaucoup de votre gang à prendre la parole sur les sujets qui touchent les violences faites aux femmes?
3: Malheureusement, vous avez raison. C'est comme, tu sais, les responsables, les gens qui ont des postes ou qui sont en situation de visibilité dans notre société, ils prennent des paroles sur toutes sortes de sujets, entendons-nous, là. Mais combien de personnes l'ont fait par rapport à la question des féminicides? Très peu, très peu. Les femmes le font, mais du côté des hommes, il y a un grand vide. Il y a un grand vide qui est difficile à comprendre. C'est comme au contraire. Là, il me semble que plus que jamais, il faut prendre la parole sur ce sujet-là. Il faut intervenir, non pas pour prendre la place des femmes, mais vraiment pour dire, comme gars, comme homme, c'est quoi le message qu'on veut envoyer à d'autres hommes?
0: Je retiens ne pas prendre la place des femmes. Et on va revenir sur cette question-là tout à l'heure, M. Aubin, avec vous trois d'ailleurs. Stéphane, dans le milieu des arts, dans le milieu artistique, est-ce que les hommes s'élèvent?
1: Je pense que non, en fait. Et quand j'écris mon texte, pour moi, c'est un texte du dimanche où d'habitude je suis léger et j'essaye de détendre l'atmosphère le dimanche matin. Et cette fois-ci, je me suis un peu emporté parce que je trouvais le sujet important. Puis c'est vraiment en réaction à l'absence de réaction, justement, des hommes. Puis je l'ai dit dans mon texte, j'ai dit tout ce que je dis là, les femmes l'ont dit mille fois, les gens écoutent pas, on dirait, ou les gens se sentent pas concernés.
0: Les gens étant les hommes?
1: Et les hommes, puis c'est toujours ce que je constate en fait beaucoup dans les médias sociaux, c'est ah ben c'est pas moi, c'est pas les gens, les hommes en fait, se trouvent tout le temps une défaite. C'est, j'ai pas besoin d'en parler, je me sens pas concerné parce que c'est d'autres, c'est des gens d'autres origines ethniques, ça se passe ailleurs. C'est, ils trouvent
0: d'autres
1: tout le temps un moyen
0: sociales,
1: de s'isoler du groupe.
0: D'autres types d'hommes,
1: exactement.
0: Ça me ressemble pas ces hommes-là, mais c'est pas comme, moi, c'est pas ma gang.
1: Exactement, le premier réflexe c'est de s'isoler du groupe et de dire moi je fais pas partie.

0: on a été des fois niaiseux.
1: Attends, est-ce que j'entends que bien des gens ne prennent pas la parole parce qu'ils ont peut-être pas été blancs comme neige?
0: Ben peut-être aussi.
1: Ça fait bien du monde.
0: Ça fait bien du monde, mais je pense qu'à un moment donné, il faut dire, ben, tu sais, moi, je suis pour les gens qui évoluent, en fait. Mm. Pour moi, je trouve ça sain d'évoluer, de ne pas être la même personne que j'étais il y a 20 ans.
1: Olivier Dion, tu dis un peu la même chose. Tu penses que les gars, pour prendre la parole, n'ont pas envie qu'on leur dise « tu le fais pas bien, peut-être que dans ton passé, c'est comme
2: si qu'ils ont peur des réprimandes. Ils ont peur de réprimandes. Je pense que les hommes se sentent pas concernés. Ils sentent aussi que c'est pas leur place parce qu'ils se sentent pas nécessairement qu'ils sont spécialistes. Des fois, ils ont l'impression qu'ils ont peut-être besoin d'avoir un niveau de connaissance que leur voix porte pas autant qu'ils pourraient penser. Puis je pense vraiment beaucoup que les hommes ont peur des reproches parce que malheureusement, j'ai l'impression qu'il y a probablement beaucoup d'hommes qui ont certains comportements qui ont été répréhensibles dans le passé.
1: Est-ce que j'entends que les hommes, ceux qui ont peur de prendre la parole. Et puis là, entendons-nous ce matin, on ne fait pas de généralisation, OK? Non, si non. Je dis les hommes, et je pourrais dire des hommes, certains hommes, sachez que ça va de soi dans cette discussion-ci. Est-ce que j'entends donc que les gens, certains de ces hommes-là, ne prennent pas la parole par peur de réprimande des femmes?
2: Oui, probablement. Des femmes, des hommes aussi. Je ne sais pas, moi j'ai l'impression que les hommes veulent aussi plaire beaucoup aux autres hommes. On est dans un cercle qui dure depuis très très très longtemps où justement la masculinité toxique, la masculinité telle qu'on la connaît avec des hommes qui peuvent pas trop vivre leurs émotions, qui peuvent pas trop montrer leurs faiblesses, ça fait des années que ça dure. Peut-être qu'en prenant parole puis en prenant le côté des femmes, ça démontre ça dans la tête des hommes puis de ce qui nous a été inculqué une certaine faiblesse. Donc je pense que c'est fait peut-être partie des motivations qui fait que les hommes reste silencieux. Le silence est confortable.
1: Tu as fait quelques publications 11 et 13 mars, Olivier Dion, et tu as aussi fait une vidéo. Et on va en entendre un extrait de ta vidéo, Olivier.
3: Quand les gars traitent les filles de slots parce qu'elles ont eu plusieurs partenaires, quand les gars traitent les autres gars de gays parce qu'ils veulent pas participer, quand une fille se fait dire qu'elle l'a cherché parce qu'elle se fait toucher sans son consentement, c'est un mouvement qui contribue surtout à la banalisation et à l'augmentation des violences sexuelles. C'est pour ça que c'est important de se mobiliser, c'est important de crier fort, de parler fort pour l'égalité, pas seulement en montrant l'exemple, mais en le disant, en le verbalisant, parce que de l'autre côté, eux parlent très très fort et ils ont des méthodes qui sont super efficaces. Parlez à vos jeunes. Puis n'hésitez pas. Soyons des hommes sensibles, intelligents, choisissons nos valeurs.
1: T'es pas le plus engagé des artistes, Olivier
2: non,
1: Dion. T'es pas reconnu.
2: De plus en plus, tu sais quoi, je me rends compte de la portée de ma voix maintenant depuis ce genre de témoignage qui a fait beaucoup réagir et qui a été partagé pas mal. Mais oui, donc.
1: Ça a été quoi le moment où tu t'es dit, OK, mais moi, le statu quo, le silence confortable, pour reprendre tes mots, là, ce silence-là, il m'est devenu inconfortable.
2: Ouais, ben c'est en voyant, en fait, c'est en étant témoin de ce qui se passe, puis en me rendant compte que tout ça est tangible. Puis je pense que c'est ça qui a été, je pense que en fait c'est ma compréhension que j'en fais des hommes de ma génération, c'est que j'ai l'impression que des fois les inégalités hommes-femmes, ce que les femmes subissent parfois au quotidien, c'est on dirait que c'est intangible ou que ça appartient à une autre époque. Puis à un moment donné, je me suis rendu compte, en fait, quand il y a eu les masculinistes qui ont été invités à Tout le monde en parle il y a à peu près un an et demi.
1: Ça, c'est ta première prise de parole, véritablement.
2: Ça, c'est
1: ma
2: première
1: sujet.
2: Prise de parole, oui. Je suis comme, attends, okay. Moi, je. Parce que justement, eux autres allaient sur la place publique. Ça faisait jaser pas mal. Puis je me suis dit que moi, je voulais m'identifier et j'avais envie d'être une espèce de forme. Pour contrer ça,
1: un contrepoids
2: à ce qu'ils étaient. Et puis je me suis dit que c'était peut-être une occasion de prendre position. Puis je m'attendais pas à ce que ça fasse autant suscite autant de réactions, mais cette publication a été partagée.
1: Quel type de réaction?
2: Beaucoup de remerciements de la part des femmes. Tellement de remerciements que je me sentais presque imposteur, en fait, parce que j'étais comme, mon Dieu, tout ce que j'ai fait, c'est de dire que j'étais pas d'accord avec ces gars-là, puis qu'en fait, le masculinisme, pour moi, ça appartient à une autre époque, et que ça devrait appartenir à une autre époque. Donc, je sentais pas que je méritais autant de remerciements, mais ça m'a, c'est ça aussi qui m'a fait réfléchir au fait que si je reçois autant de remerciements, si les femmes sont tellement contentes de voir un homme prendre la parole, pourquoi est-ce qu'il y a pas plus d'hommes qui le font? Et ça m'a quand même...
0: Ben, tu sais, je dirais,

0: Il y a quelque chose aussi, il faut savoir que le patriarcat dans lequel on est assis profite aux hommes. Donc, de dénoncer ce système-là qui nous profite, il y a comme quelque chose contre nature. Puis je sais que même quand des hommes comme nous prennent la parole, ça va pas nécessairement être bien reçu par certaines femmes et certaines féministes. C'est comme la définition d'allié, d'hommes qui se déclarent féministes. C'est comme, il y a tout le temps quelque chose de louche là-dedans. C'est, est-ce que c'est performatif? Est-ce que il fait ça pour se tailler une place là-dedans?
1: Dans l'air du temps,
0: pour arriver à avoir une espèce de popularité auprès de ces gens-là. Fait qu'il y a quelque chose aussi de méfiance que je trouve tout à fait normal. Moi, je suis éditeur et je remercie le ciel chaque fois qu'une fille accepte de se faire éditer par moi, parce que pour moi, c'est une preuve de confiance aussi. Tu sais, elle pourrait très bien décider, ben non, moi, je veux pas un éditeur homme dans ma vie.
1: Est-ce qu'il y en a? C'est après cette chronique dans la presse du 3 mai, pendant que les femmes meurent, dans ta carte blanche, Stéphane Dompierre, est-ce qu'il y en a des femmes qui ont refusé? Qui ont fait, tes mots ne me disent rien, trop peu, trop tard, non?
0: Ben, ils vont pas me le dire nécessairement, mais tu sais, pour moi, c'est une position que j'accepte, en fait. Tu sais, je fais pas ça pour être aimé, je fais pas ça pour gagner des points auprès de l'agent féminin.
1: Alors, tu fais ça pourquoi?
0: Je fais ça parce que, en fait, c'est que moi, je suis entouré de femmes. Tu sais, au travail, c'est 95% de femmes chez Québec Amérique. Mes amis les plus proches, c'est des femmes. J'ai une belle fille, je suis marié avec une femme, donc je baigne dans un environnement très, très féminin. Puis je veux dire, j'ai des discussions avec ces gens-là, puis je m'aperçois qu'il y a une souffrance, qu'il y a des abus qui ont été. J'ai connu le MeToo littéraire qui a fait peur à beaucoup de garçons qui sont encore dans le milieu, puis que.
1: Et d'ailleurs, même toi, là, t'as été, si je comprends bien, on a enquêté sur toi.
0: Pendant le MeToo, j'ai l'impression que, en fait, c'est qu'il y avait un réseau de dénonciation à l'interne où les femmes avaient accès et pas les hommes, évidemment. Et j'ai l'impression qu'il y a des journalistes qui cherchaient des noms, en fait. Donc, moi, j'ai mon ex qui a eu 3 appels la même semaine pour voir si j'avais des comportements, si on pouvait me cancel rapidement. Et j'ai échappé à cette vague-là, en fait. Mais tu sais, j'ai même pas voulu savoir qui s'était renseigné. En fait, ça me tentait pas d'avoir une dent contre ces gens-là qui enquêtaient sur quelque chose d'important.
1: Ce sera pas long. Monsieur Aubin, je reviens vers vous dans un petit instant parce que ça fait longtemps que vous n'avez pas parlé, mais je veux juste faire un petit peu de millage là-dessus parce que dans la pré-entrevue que tu as accordée à notre chercheur Jean-François Blais, Stéphane Dompierre te dit parce que honnêtement, on va se le dire, là, 9 ans après MeToo, c'est long.
0: C'est long.
1: Et ça n'a pas provoqué de vagues de soutien comme les féminicides. Puis là, il n'est pas question de mettre, on n'est pas dans une échelle de souffrance puis de whatever. Là. Et tu as dit, dans la pré-entrevue, Stéphane, tu as dit, je pense que les gars avaient plus peur que leur nom sorte, qu'ils avaient de l'empathie ou du soutien pour les femmes autour d'elles, alors que 8 femmes sur 10 dans les entourages de tout le monde sont sorties pour dire, moi aussi, ça m'est arrivé dans ma vie.
0: On m'avait invité dans un groupe secret d'hommes, en fait, qui disait, hey, là, la gang, on se fait un groupe pour discuter de ce qui va se passer, puis si vous entendez mon nom, là, c'est un malentendu. Écoute, il y a des gens qui... C'est comme, j'ai débarqué de ce groupe-là, je voulais pas savoir ce qui se passait là-dedans, je trouvais ça horrible, mais non.
1: Pas de groupe pour dire, hey, nos femmes, nos sœurs, nos voisines sont en train de vivre ça, comment on peut s'organiser?
0: Personne ne m'a invité là-dedans, jamais. En tout cas, je l'ai pas connu.
1: Monsieur Aubin, je retourne vers vous. Comment ça s'est fait, vous, cette... premièrement, je sais pas si vous voulez réagir à un ou l'autre des commentaires, ou si on... Allez-y.
2: Peut-être comme M. Dompierre a dit, là, je pense qu'une des choses qui explique que les hommes ne prennent pas la parole, c'est la peur de se faire dire, mais t'es qui, toi, là, pour me faire la morale, là? Pourquoi tu m'adresses comme homme, tu me questionnes ou tu questionnes, et toi, est-ce que t'es parfait? Est-ce que t'es blanc comme neige? Est-ce que t'es qui au juste pour faire ça? Mais de fait, c'est comme si on n'est pas capable de prendre la parole entre nous pour se poser des questions. Il y a un problème. Et il y a toute la question également les hommes, même en 2026, ont encore beaucoup de difficultés à aller chercher de l'aide. Fait que ils vivent une crise conjugale, ils vivent des problèmes et tout ça, qui pourraient se travailler autrement, mais là, c'est comme ils ont pas le réflexe d'aller chercher l'aide. Puis leur entourage, des fois, les pousse pas à le faire. Et puis, je dis pas ça pour déresponsabiliser, là. Je dis ça parce que quand tu vas très mal, tu peux faire n'importe quelle chose qui a aucun non-sens. Et la façon, c'est d'aller de te faire aider pour pouvoir passer à d'autres choses, là. C'est pas juste des masculinistes, là, qui ont fait des féminicides, là. Disons-nous-le, là. Vous savez, c'est des gens, souvent, qui avaient pas d'histoire avant. Fait que donc, il faut, comme, vraiment être capable d'arriver à se dire, en gars, puis ça, c'est un message qu'on peut se passer en gars. On se parle de plein de choses en gars, bien pas tant que ça, mais quand même, certaines choses. Quoi faire là, quand ça va pas? Comment bouger là, avant de faire des gestes qu'on va regretter ou qui n'ont aucun sens? Pourquoi ne pas aller de l'avant puis aller consulter, aller voir des gens? Et on en voit des gens autour de nous, là, des hommes qui filent pas puis qu'on sent que ça va pas, ils viennent de vivre une séparation, etc. On sent là, que c'est fragile et tout ça, mais c'est comme si on avait une gêne d'intervenir, une gêne de dire, garde, viens, si tu veux, là, je vais t'aider, on va appeler quelqu'un, puis il y a des gens qui vont pouvoir te donner un coup de main là-dessus pour passer à travers cette étape-là.
1: La gêne est plus grande que la possibilité de sauver une ou voire deux vies, parce qu'il y a des meurtres suivis de suicides. Donc, c'est quand même... Et Stéphane, c'est intéressant, c'est dans ton texte, tu dis... Les gars, ça se peut que votre café passe mal en lisant la suite, mais ne jouez pas au martyr, vous n'êtes pas en danger de mort, vous risquez seulement d'avoir honte. Mm-hmm. Et peut-être qu'il est temps, ouais. Et on le sait que chez les hommes, la honte, puis on le dit, hein, les hommes ont peur que les femmes rient d'eux, et les femmes ont peur que les hommes les tuent.
0: Exactement.
1: On voit vraiment la portée de ça. Monsieur Aubin, ouais. J'aimerais qu'on entende la vidéo que vous avez faite, c'était en février, le 1er février. On était à 5 féminicides à ce moment-là. Vous avez appris un 6e lors de la journée de tournage. Et là, il y a vos conseillers qu'on va entendre. On les entendra pas toutes, là, mais je vais les nommer. René Martin, Jean-Denis Girard, Guy Deng, Pierre-Luc Fortin, Pierre Piché, François Bélis, Jean-François Lanier, Vincent Héroux. Et vous, Jean-François Aubin, dans cette vidéo.
3: 6 femmes ont été assassinées par leur conjoint ou leur ex-conjoint en 2026 au Québec.
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1: Ça a été embrassé d'emblée, ça, par les hommes autour de vous au conseil?
2: Ah oui, d'emblée. Ça montre ça que souvent les hommes sont touchés par cette situation-là, mais c'est comme s'ils étaient paralysés à savoir pour pas bouger, pas prendre la parole et tout ça. Donc, à partir du moment où on libère la parole, puis on donne une occasion, il y a personne qui hésite à le faire, tout le monde d'emblée a embrassé.

0: ça n'a aucun sens. Puis c'est l'impuissance. Moi, en tout cas, c'est, comme homme, c'est ça que je vivais, une certaine impuissance. Je me suis dit, bon, qu'est-ce qu'on peut faire comme homme public? Ben, au moins, prendre la parole publiquement sur ce sujet-là.
1: Dans vos trois cas, ce n'est pas tant une parole qui s'adresse aux femmes. Ce n'est pas une parole de soutien aux femmes. Ce n'est pas pour dire... toi, ma collègue de travail, si tu vis quelque chose, je suis un allié, va m'en parler. Monsieur Aubin, c'est pas chère concitoyenne, nous sommes là pour vous. Olivier, c'est vraiment un discours des trois. T'es celui aussi qui s'est vraiment qui s'est vraiment concentré plus sur les discours masculinistes. Puis d'ailleurs, il y a des messages ici là. Merci Olivier, nous écrit Patrick. Je suis enseignant, on a besoin de modèles comme toi pour montrer aux hommes un bon exemple. Mm-hmm. Pourquoi c'est un message aux hommes et pas un message de soutien aux femmes et ou les deux?
2: Parce que je pense que les comportements comme ça partent souvent des blessures qui appartiennent aux hommes. J'ai l'impression que les hommes doivent être conscientisés. Puis les hommes en ce moment, j'ai l'impression que les hommes sont, j'ai l'impression qu'il y a beaucoup d'hommes qui sont perdus, qui sont insécures et qui se cherchent, et en cherchant une façon d'appartenir à quelque chose, vont peut-être se laisser charmer, se radicaliser par ce genre d'idée-là. Puis je pense qu'en fait, moi, ma parole, je pense que j'ai beaucoup plus de je pense que je dois parler aux hommes plus que je dois parler aux femmes. J'ai pas à dire aux femmes. Après ça, je pense que par la bande, en propageant un message comme ça, je témoigne aux femmes que je suis un allié, que je suis avec eux, parce que le but, en fait, c'est d'enrayer ce genre de comportement-là.
1: On a cherché, je voulais avoir autour de cette table, puis on a fait des recherches, je me demandais si certains membres de l'élite de la société. Je me dis, il doit bien avoir un juge, à un moment donné, qui s'est exprimé. Il doit bien avoir une lettre ouverte d'avocat pour dire, nos cours sont pleines de vos causes. On est avec, tu sais, je me suis dit, il doit bien avoir des médecins, des chirurgiens. Ouais. Il doit bien avoir du monde qui se sont mobilisés. On envoie des lettres. Il y a des associations de médecins pour l'environnement, tu sais. Qu'est-ce pas ça?
3: Stéphane Dompierre. Tu sais, moi, ma copine est passée par le système médical il n'y a pas longtemps, puis on a cité aussi, je veux dire, la violence des médecins qui ne croient pas les femmes. C'est un autre grand sujet. Là, la violence n'est pas juste dans la relation de couple aussi. Puis, pour revenir à ce que tu disais, pourquoi les hommes, on n'est plus dans les messages de soutien, ben, ça devient quasiment gênant de dire on est là, mais on n'est pas là. Je veux dire, les femmes continuent de mourir. Là. Je veux dire,
2: c'est comme si ça sert à rien, en fait, de juste dire qu'on est là. Tu sais,
3: pour moi, c'est thoughts and prayers américains. Là. C'est comme
1: ça qu'il y a une fusillade. C'est comme on vous envoie nos bonnes pensées, nos prières, mais on veut des actions.
3: Mettre mon Facebook en noir pour une journée, ça va faire quoi? On va sauver qui avec ça?
2: Il faut s'attaquer à la source, puis la source en ce moment, c'est.
1: Ça vous parle, ça, Monsieur Aubin. Je vois réagir.
0: Exact. Les problèmes, ils viennent des hommes, là. Fait qu'on peut bien adresser plein de messages aux femmes, mais ceux qu'il faut changer, c'est les hommes. Donc, c'est là qu'il faut s'adresser. Faut qu'on intervienne pour dire, ben là, ça suffit, gang, là. Faut arrêter ça, là.
1: Vous dites, le problème vient des hommes. Je suis convaincue. Puis ma réaction, c'était, attendez, le problème vient de la société aussi.
0: Mm-hmm. Oui, bien sûr.
1: Je discute avec vous, là, je suis pas en train de vous reprendre, là, c'est comme on...
4: Non, mais t'as tout à fait raison.
1: Parce qu'il y a plein d'hommes qui vont dire, le problème vient pas des hommes, le problème vient des femmes qui sont en train de nous émasculer en ce moment et qui sont en train de nous humilier, qui sont en train, sur la place publique, de parler de nous... Mm-hmm. Comme toujours, avec une certaine...
2: Je pense qu'un des problèmes qui ne règle pas le problème, c'est tout le temps de pointer du doigt. Puis je pense que si on pointe tout le temps du doigt, puis on fait juste pointer du doigt les hommes sans comprendre qu'est-ce qui se passe, puis les blessures derrière les hommes qui pourraient mener à ça, parce qu'effectivement, il y a un gros truc sociétal qui est là depuis toujours. Le masculinisme, ça s'inspire en fait du patriarcat, puis de tout ce dans quoi on a été élevé depuis toujours. Là. Je veux dire, moi, quand j'étais petit, je sais pas si je suis un si bon exemple. Je pense que j'ai eu le droit de vivre mes émotions quand même rapidement avec mes parents, mais je veux dire, autour de moi, les hommes, juste la façon dont on traitait les femmes à l'école, même moi quand j'étais jeune, il fallait être cool, si

0: Il fallait rentrer dans la gang.
1: Il y avait de l'intimidation, il y avait, c'est ça, le nombre de conquêtes était valorisé.
0: Ça revient.
1: Ben oui, puis le gars qui pleurait dans le cours d'école, il était pas cool, puis c'est ça. Fait que je veux dire, ça part de bien plus loin que ça. Fait que tant qu'on va oppresser ça.
0: Monsieur Aubin, vous voulez réagir?
2: Oui, c'est vrai que c'est un problème de société, puis c'est pas les hommes comme tels, mais en même temps, l'autre bout, c'est de dire, c'est pas non plus les femmes. Hein, c'est parce que les femmes laissent passer place aux hommes, etc., etc., comme vous disiez tantôt. Il faut apprendre à vivre avec la réalité. On est dans une société patriarcale où pendant des années et des années, les hommes avaient le gros du pouvoir. Aujourd'hui, il y a un certain rééquilibrage qui commence à se faire et ça semble menaçant pour certains hommes. Et c'est là qu'il faut questionner. Il faut amener les hommes à aller ailleurs, à aller chercher de l'aide, à se faire aider et tout ça. Puis d'être capable de comprendre que c'est juste tout ce qu'on veut, tout ce que je pense tout le monde veut, les hommes et les femmes, c'est une relation égalitaire, une relation où les gens vont vivre un avec l'autre. Pourquoi c'est juste des féminicides? Ça n'a pas de sens. C'est comme si on cible spécifiquement les femmes et c'est là qu'il faut se questionner là-dessus puis prendre la parole. Vous disiez tantôt, il n'y a pas de juge, il n'y a pas de...
0: Peut-être qu'il y en a, mais nous, on ne les a pas trouvés. Là.
2: Exact. Mais ça, c'est anormal. C'est anormal. Il est temps que tout le monde se lève et prenne la parole là-dessus et trace une ligne. Là.
0: Quand même 50% de la population, là, ça touche pas mal tout le monde. OK. Stéphane Dompierre.
3: Oui.
0: Quand on... OK, je veux juste entendre. Sur ce mouvement de pas tous les hommes, not all men, comment tu réagis quand tu entends un homme dire « ben c'est pas tous les hommes »
3: Ben, comme je te dis, pour moi, ça suffit plus de s'exclure du groupe, en fait, de dire, quand les gens disent not all men, ce qu'ils disent, c'est pas moi, j'ai tué personne, mais c'est comme on est assis dans un patriarcat qui nous accorde des privilèges d'hommes blancs, et on en profite, tu sais, de nommer ça, déjà, les hommes n'aiment pas se faire dire quoi faire au départ, je pense qu'il y a ça à déconstruire,
0: les femmes non plus, je te dirais.
3: Oui, mais quand même, tu sais, il y a quelque chose
0: là. Comprends qu'est-ce que tu veux
3: dire. Il y a quelque chose de terrifiant. Quand j'ai été lire les commentaires sous la publication d'Olivier la plus récente. Et je ne sais pas à quel point c'est des robots, mais c'est quand même un discours qu'on tente d'imposer sur les réseaux sociaux. C'est-à-dire qu'il y a des personnes, ouvrons des guillemets, qui allaient dire, Olivier, hey, t'as raison que les masculinistes ont été trop loin, comme les féministes. Fait que là, il y a comme une association de les masculinistes et les féministes. C'est la même chose. Les deux ont été trop loin. Puis ça, je trouve ça épeurant de dire, OK, il y a encore des gens qui constatent que le masculinisme et le féminisme, c'est des contraires.
0: Oui, oui, non, tout à fait.
3: Alors que ça n'a rien à voir. Là. Je veux dire, le masculinisme, c'est contre les femmes, alors que le féminisme, c'est pour l'égalité des hommes et des femmes. Donc,
0: Et qui n'est toujours pas atteinte, notamment économiquement. Bon, les filles, les femmes, on sait depuis le mouvement, moi aussi, on est capable d'identifier autour de nous, là, peu importe de quel milieu on vient, que c'est 6, 7, 8, 9, 10 femmes autour. On le sait, c'est combien sur 10 femmes, c'est énorme, le nombre de personnes qui ont vécu une violence sexuelle sur le spectre des violences. En regardant les hommes autour de vous, Olivier Dion, ou Olivier Dion, est-ce que tu dis, OK, moi j'ai 13 amis de gars, il n'y en a aucun là-dedans qui a jamais été violent. Ça se peut, tu sais. Parce que nous, moi, quand je suis dans une gang de filles, un des réflexes, parce qu'on se fait le dire depuis 9 ans, on le sait, c'est devenu comme on le sait. On sait aussi qu'on aime le bleu, puis qu'on aime le poulet frit, puis qu'on aime ci, ça. Mais dans les choses qu'on sait qui nous rassemblent, il y a ça. Mmh. Vous, les gars, en gang, est-ce que vous vous dites 6, 7, 8 personnes dans ma gang de gars ont possiblement... Est-ce que ça vous... Ou c'est toujours les autres, c'est pas votre gang. Vous êtes convaincu que dans votre gang,
1: non,
0: il y en a
1: pas. Moi, dans ma gang, j'en ai déjà eu, dans le passé. Des gars qui sont plus autour de moi. Mais en fait, qui auraient commis des choses répréhensibles, ou qui avaient des comportements un peu douteux, soit en boisson. J'ai déjà été témoin de ça. Des gens qui sont plus dans mon entourage. En ce moment, mon entourage, écoute, c'est sûr que là, ça dépend à quel point tu élargis, mais...
0: Quand on dit « not all men », est-ce que pour vous, c'est pas tous les hommes autour de moi, M. Aubin?
2: Ben, c'est qu'on peut pas le savoir. C'est pas quelque chose que quelqu'un va se vanter. C'est pas quelque chose qui va transparaître.
0: Mais attendez, quand vous dites « on peut pas le savoir », on peut pas le savoir parce qu'ils l'ont pas dit, mais est-ce que c'est pas un savoir... que c'est dans tous les milieux, de tous les âges quand on regarde les chiffres. On peut plus dire ça.
2: Non, mais on peut pas savoir.
1: C'est ça qui est troublant, c'est quand on regarde les statistiques. Tu fais comme, effectivement, il y a probablement aucun groupe d'amis où tout le monde est, où il y a personne qui a pas rien de reprochable.
3: Non, puis tu sais, faut dire, moi, j'ai des amis qui me considèrent comme un allié, j'ai des amis qui me considèrent féministe, mais si je marche sur la rue derrière une femme, ben, elle me considère comme quelqu'un de dangereux, là, tu sais. Ta vision dépend du contexte.
0: L'analogie du sac de bonbons.
3: Oui.
0: C'est quoi?
3: Si j'offre à quelqu'un de piger dans un sac de bonbons, puis je dis, il y en a juste deux là-dedans qui sont mortels, puis il y en a 50, pige dedans. Ben, pour moi, c'est ça, not all men. On le sait que c'est pas tous les hommes qui sont des tueurs et des violeurs
0: mais
3: potentiels.
0: Mais on le sait que dans tous les secteurs d'hommes,
2: il y en a.
0: Les policiers, ben oui. Les pompiers, les éboueurs, les profs d'école, les prêtres. À un moment donné, ça fait... ben, pas beaucoup d'hommes dans pas mal tous les secteurs de la société.
3: Moi, ça m'a pris du temps à comprendre aussi que si je me promène avec mon chien dans un parc, je croise une femme qui a un chien, je veux voir le chien, j'aime les chiens, là, je parle à la femme, puis maintenant, je sens son inconfort si elle n'a pas envie là, qu'on aille une conversation.
0: Parce qu'on ne peut plus ne pas savoir.
3: Avant, je ne voyais pas ça. Donc, pour elle, je fais partie des all men.
0: Les messages entrent et on pourrait... continuer cette discussion longtemps. Je voulais vous remercier ce matin d'avoir accepté notre invitation à vous entendre. Olivier Dion, auteur, compositeur, interprète, on disait tout à l'heure, pas tant engagé, mais dans le prochain album, il y a des chansons engagées, dont une qui circule en ce moment à la radio.
1: Pardon, exactement.
0: Stéphane Dompierre, écrivain, éditeur, on continue à vous lire dans la presse. Jean-François Aubin, maire de Trois-Rivières, il y a des gens qui nous écrivent pour nous dire qu'ils sont... très, très fier de notre nouveau maire. Quel homme au leadership positif. Merci beaucoup à vous trois.
2: Merci.
0: Merci. Et je rappelle SOS Violence Conjugale. Les lignes sont là, les ressources sont là, sans frais, par texto. Il y a toutes sortes de façons. Si vous êtes une femme ou un homme pris dans une situation de violence, n'hésitez pas.

0: Nous retrouvons notre duo de journalistes qui couvrent l'actualité internationale. Laura Julie Perrault, bonjour.
1: Bonjour, Pénélope.
0: Chroniqueuse aux affaires internationales à la presse. Oh, et vous êtes les deux en retour en studio depuis tellement longtemps. Les deux ensemble. Raymond Saint-Pierre, bonjour, bonjour Raymond. Parce qu'il y a deux semaines, Laura Julie, vous étiez à distance, mais là, c'est fait. C'est des retrouvailles.
1: Moi, j'avais gardé mes bébites à la maison, mes microbes à la maison la dernière fois.
0: Exact. Malheureusement, on aurait voulu se réjouir aussi des sujets. Ce ne sera pas le cas. Mais ceci dit, quand même une très bonne chose que vous avez décidé de braquer les projecteurs sur l'Afrique avec deux pays. Le Nigeria, premièrement, Laura Julie, où là, les enlèvements se poursuivent. Là.
1: C'est ça, on s'en va vraiment dans le Sahel, hein, cette grande bande-là désertique là, qui traverse l'Afrique de bord en bord et ça va mal. Et donc, oui, au Nigeria, le pays le plus populeux d'Afrique, et c'est vraiment le pays au plein centre là, du Sahel, où depuis 2009, ça va mal. Il y a une insurrection djihadiste, notamment menée par l'organisation Boko Haram, qui fait que c'est presque une guerre permanente dans le coin. Il y a eu plus de 40 000 morts là, dans la région depuis 2009. Mais là, vendredi, c'est ça, il y a des hommes armés. Moi, j'ai sauté dans les airs quand j'ai entendu que des hommes armés ont enlevé plus de 40 enfants dans une école primaire, incluant des enfants en maternelle. Et là, on parle des enfants de 2-3 ans. Il y avait même apparemment un bébé dans tout ça. Et c'est une organisation chrétienne là, qui a dénoncé ça. Donc, des enfants de la communauté chrétienne du Nigeria. C'est vraiment, en fait, pour le Nigeria, ça réveille vraiment un très mauvais souvenir parce qu'on en voit depuis longtemps des enlèvements. Ils jouent un double rôle. Premièrement, ces enfants-là sont enlevés et on demande des grandes rançons pour les récupérer, mais aussi c'est l'idée de terroriser les familles, notamment les familles chrétiennes, parce que c'est des groupes djihadistes ou des groupes armés qui profite de la faiblesse de l'État, du fait que l'État a de la misère à avoir les yeux partout pour sévir. Alors, on a vu ça. Il y a eu plusieurs autres attaques aussi dans le sud du pays. Ça, c'était au nord.
0: Okay.
1: L'école où il y a 40 jeunes qui ont été kidnappés. Il y a aussi dans le sud du pays où il y a 3 autres écoles qui ont été kidnappées. Donc, c'est beaucoup de monde et c'est beaucoup d'insécurité. Donc, ce qui s'est passé, c'est que le Nigeria a décidé de déployer l'armée et de faire des frappes. Et pour la première fois, ça a été avec l'armée américaine. Et donc, il y a eu... et ça arrive une semaine, tout ça, après qu'Amnesty International ait publié un grand rapport qui dit que ça se passe mal, les actions de l'armée du Nigeria contre les groupes armés et les groupes islamistes. Ça fait des semaines et des semaines, donc il y a des marchés souvent qui sont bombardés. Il y en a eu un, notamment, où il y a 100 civils qui ont été tués. Et là, Amnesty International s'inquiète en disant, oui, les bandits armés et les groupes djihadistes font beaucoup de tort, mais l'armée du pays aussi, en ce moment, est en train de commettre des exactions qui sont absolument inqualifiables et en fait qui sont des crimes de guerre.
0: Raymond?
2: Oui, ben vendredi, quand même, les États-Unis se sont vantés justement au Nigeria d'être intervenu pour éliminer un monsieur qui s'appelle Abu Bilal al-Minouki. En fait, c'était un des leaders terroristes les plus actifs au monde. C'était un membre de l'État islamique, un des leaders de l'État islamique. L'armée américaine a déjà mené une attaque dans cette région contre les djihadistes. Toute la région de l'Afrique dont vient de parler Laura Julie, d'ailleurs, est un terrain fertile pour tous ces groupes de djihadistes qui ont du terrain libre. Il y a du territoire énorme là-bas, beaucoup de dissatisfaction dans les populations locales. Donc, ils sont très, très actifs et très difficiles à débusquer.
0: Ouais, à déloger. Mais Laura Julie, est-ce que j'ai compris qu'il y a les groupes djihadistes d'un côté, mais les groupes criminalisés aussi qui font comme des enlèvements un business?
1: Exactement.
0: Pas relié donc à la religion nécessairement.
1: Non, pas nécessairement. Donc c'est vraiment une mission, crime d'opportunité, comme on dit en anglais.
0: Okay, d'accord.
2: Mais comme les kidnappings d'otages aussi, c'était des sources de revenus pour ces groupes-là aussi.
0: D'accord. Parlons maintenant Raymond de la crise sécuritaire qui sévit au Mali là.
2: Bon, il faut rappeler d'abord aux gens là, qui n'ont pas suivi ça trop tôt, en 2020-2023, il y a 3 pays là, de la région, on en avait parlé ici, Mali, Burkina Faso, Niger, où les gouvernements ont été renversés par des juntes militaires qui ont dit aux Français, aux troupes françaises, américaines, troupes de l'ONU, débarrassez, allez-vous-en, vous n'arrivez pas à combattre Al-Qaïda, les terroristes djihadistes là, qui viennent perturber notre pays et tout ça. En ce moment, ce qui arrive, la junte au Mali, là, qui avait pris le pouvoir justement pour réprimer ce soulèvement djihadiste, sont vraiment attaqués directement. Le ministre de la Défense, qui Sadio Camara, qui était une des têtes de la rébellion de la junte militaire, qui était aussi responsable du contact avec la Russie, avec les troupes russes, il a été tué dans une attaque de groupe justement d'Al-Qaïda contre la capitale Bamako, mais aussi des séparatistes Touareg qui sont unis donc ensemble, qui ont uni leurs forces pour attaquer le pays à la grandeur du pays. Et ça perturbe constamment maintenant toute la région du Mali parce que on n'arrive pas à contrôler la situation et on se rend compte que les Russes du groupe Wagner au début, qui sont devenus le corps africain, sont pas du tout à la hauteur. Ils sont très bons pour s'attaquer aux populations civiles, mais quand il s'agit de confronter des troupes aguerries comme les Touaregs et le groupe Al-Qaïda, à ce moment-là, ils déguerpissent. Et en ce moment, les terroristes ou les djihadistes, selon le point de vue, bloquent l'accès à Bamako, la nourriture, le pétrole et tout ça. Donc, ça cause d'énormes problèmes. Les forces nationales, en ce moment, disent qu'ils connaissent des succès avec les Russes à leur côté dans plusieurs régions du pays, mais ce semble pas le cas, en tout cas, d'après les observateurs étrangers.
0: Laura Julie?
1: Quelque chose qui est intéressant de toute cette région-là, c'est qu'en fait, on regarde ce qui se passe en Iran en ce moment, et le désir de Donald Trump de renverser le régime iranien, qui n'est pas toujours très clair, là. Mais le Sahel, c'est vraiment l'exemple parfait des conséquences, souvent, d'une intervention militaire pas très bien pensée. Tout a été empiré au Sahel. C'était déjà une région assez fragile et tout a été empiré, notamment par le renversement de Muammar Kadhafi en Libye, qui, on avait l'impression que ce serait, au moins pour les Libyens, peut-être une certaine libération là, d'une dictature. Mais en fait, maintenant, la Libye est un pays complètement morcelé. Et les groupes que contrôlait largement Kadhafi ou qui travaillait à sa solde, ont dû se trouver de la nouvelle business, on en parlait tout à l'heure. Et donc, cette grande région qui est très dure à contrôler à cause de la géographie, on parle d'un désert, a vraiment, en fait, depuis ce temps-là, est dans une spirale de violence qui n'en finit plus. Donc, comment certaines actions militaires finissent par avoir un effet domino, le Sahel, c'est vraiment l'exemple parfait.
2: Mm-hmm. D'ailleurs, Laurent Julie, tu parles de ça. Je me souviens que j'avais interviewé le fils de Kadhafi à l'époque, en 2011, Saïf al-Islam, pendant cette guerre-là. On était entrés en Libye et il nous disait, si vous pouvez vous débarrasser de nous autres, de mon père et tout, mais ça va être après le désordre total et c'est les groupes islamistes qui vont réussir à s'infiltrer ici parce qu'il y aura un vide de créer. Ben, il y avait raison. D'ailleurs, il a été assassiné il n'y a pas longtemps.
1: On a vu la même chose en Irak, hein, où on s'est débarrassé de Saddam Hussein, mais on s'est aussi débarrassé de tous les gens qui étaient autour de lui. Et ces gens-là aussi ont joint des groupes armés qui se sont retournés contre le nouveau gouvernement central. Donc, à chaque fois, on voit cette espèce d'effet-là qui est très difficile à mater. Et d'ailleurs, Donald Trump a dit ouvertement qu'au Venezuela, il voulait empêcher ça en se débarrassant de Nicolas Maduro, en capturant Nicolas Maduro, mais en gardant au pouvoir des proches de Maduro. Il s'est dit, en ce moment-là, on n'aura pas ce même phénomène-là. Sauf que ce que ça donne, à ce moment-là, c'est un régime un petit peu marionnette qui est dépendant un peu du bon vouloir des
0: États-Unis. Est-ce qu'on peut s'imaginer que si Trump se met du Nigeria, ce sera, évidemment, c'est pas les intéressés, là. Faudra voir c'est quoi son intérêt.
2: Il y a du pétrole, en tout cas, mais bon, faudra voir à long terme.
1: Et là, c'est l'État islamique qui cible en ce moment, donc au Nigeria. Les Américains se sont embarqués pour ça, comme ils l'ont fait aussi en Irak. Ils l'ont fait en Syrie aussi.
0: Le point sur la guerre Ukraine-Russie, Laura Julie, s'est passé des choses dans les dernières journées.
1: Oui, c'est ça. Avec ce qui se passe au Moyen-Orient, on oublie souvent l'Ukraine. Donc, ça ne va pas bien. Il y a vraiment un gros regain de violence. La semaine dernière, la Russie a mené une campagne qui a duré pendant 3 jours sur l'Ukraine. Ils ont tué plus de 20 civils, dont des attaques un petit peu partout à travers le pays. La réplique ukrainienne, par contre, cette fois-ci, a été sans précédent. Puis ça, tout le monde est resté un un peu surpris. Kiev a lancé une attaque de drones simultanée. En fait, près de 600 drones qui ont été envoyés en territoire russe. Et on parle, en fait, se sont rendus parfois jusqu'à 500 kilomètres à l'intérieur là, des lignes russes. On se rappelle au début du conflit, hein, les Ukrainiens recevaient tous les coups, mais ne répliquaient pas contre la Russie parce que les forces de l'OTAN leur avaient dit, surtout les États-Unis, embarquez-vous pas là-dedans, on se défend, mais on n'attaque pas. Sauf qu'à un moment donné, ce que dit Zelensky, c'est ben nous, on aimerait bien que la population russe se rende compte qu'il se passe quelque chose, parce qu'en Russie,
0: ah, c'est ça, exact.
1: Hein, les gens vivent un peu en sifflant, ils vivent une vie très ordinaire, alors que juste à côté, il y a plusieurs de leurs concitoyens qui meurent sur la ligne de front, mais aussi des Ukrainiens. Et donc, Zelensky a envoyé le message aux Russes en disant, dites à votre pays d'arrêter l'agression contre nous, et on retrouvera tous la paix. Donc, c'est un peu le message.
0: En frappant disons, près de Moscou, là.
1: Exactement, en frappant jusqu'à Moscou. Puis on dit même que la défense aérienne de Moscou a été un petit peu débordée là, par la force de l'attaque de drones. Des attaques de drones qui ne coûtent pas cher, mais qui peuvent faire quand même pas mal de tort. Et là, il y a eu même 4 morts là, du côté russe parmi les civils.
0: Raymond?
2: Ben justement, il y a un peu une usure du prestige de M. Poutine ces jours-ci. Bon, il est obligé le 9 mai, là, au moment du grand défilé annuel, de limiter un peu les instruments de guerre qui défilaient là d'habitude. J'ai assisté déjà une couple de fois à ce défilé-là, très impressionnant. Cette année, c'était très retenu parce qu'on craignait des attaques justement de drones de l'Ukraine. Donc, on commence à sentir la guerre là-bas. Et M. Poutine, je vais vous parler d'un monsieur, il s'appelait Ilya Remeslov. Ça, c'est quelqu'un de son entourage, M. Poutine, qui, pendant une dizaine d'années, c'est un avocat propagandiste, un de ceux qui attaquait Alexei Navalny, le dissident. C'était vraiment un homme du pouvoir. Maintenant, il décrit Poutine comme un dictateur, un criminel puis un voleur. Et puis là, Poutine a décidé de le mettre dans un institut psychiatrique. Eh bien, il en est ressorti après 3 jours parce que déjà les observateurs considèrent que Poutine n'a pas autant de pouvoir que ça et qu'il y a bien des gens qui voulaient que ce gars-là puisse continuer à parler. Donc, il y a des choses qui se passent à l'intérieur du pays. Il y a des problèmes à l'intérieur du pays, mais aussi à l'étranger, évidemment. L'Ukraine, en ce moment, est en train de développer des réseaux de collaboration militaire ou d'armement à travers tout le monde entier. Il y a une 20aine de pays en ce moment qui demandent la coopération de l'Ukraine parce qu'ils ont développé des armements, des drones, toutes des technologies absolument incroyables, vraiment exceptionnelles. Et il y a même, ça c'est drôle, en mars dernier, l'Ukraine a envoyé des drones en Jordanie. Et c'était pas pour se défendre la Jordanie, c'était pour défendre des installations américaines. Alors que Zelensky, lui, il critique de plus en plus l'administration Trump parce qu'il dit qu'il s'occupe plus de nous. Il regarde ailleurs, ils sont occupés ailleurs, mais la guerre continue pour nous. Et d'ailleurs, Zelensky ouvertement commence à critiquer les Américains. Entre autres, hier, le département du commerce américain a continué à lever les sanctions contre les pays qui importent du pétrole russe. Ça, on avait commencé ça en mars à cause de la crise autour de l'Iran. Les Américains se sont dit, on va permettre à des gens d'acheter du pétrole russe maintenant. On va oublier les interdictions. Et là, on a prolongé ça jusqu'à la mi-juin. Zelensky est furieux. Mais beaucoup de congressistes américains, les républicains et démocrates, dénoncent ça aussi. Alors, il y a un prestige de Poutine qui commence à être ébranlé. Et un autre détail aussi qu'on n'a pas vu tellement vendredi dernier, il y a 36 pays de l'Union européenne qui se sont engagés à créer une cour de justice pour juger Poutine à cause de son invasion de l'Ukraine. Donc, il y a vraiment un front commun mondial qui se construit clairement. Puis, il est déjà d'ailleurs mis en accusation à la Cour pénale internationale.
0: OK, ça bouge. Après des mois de stagnation, là, il y a des choses qui bougent.
1: Ouais, okay. Et même, en fait, Poutine, il commence à avoir vraiment peur. Il y avait un article extraordinaire dans Libération la semaine passée qui parlait en fait qu'on n'a pas vu Poutine en public depuis super longtemps, que tout ce qu'on voit, c'est des vidéos qui ont été préenregistrées, qui se cachent dans des bunkers et qui craignent même un coup d'État par certains de ses anciens collaborateurs. Donc, notamment son ancien ministre de la Défense, qui a été un de ses meilleurs chums, Shoigu, qui maintenant serait devenu une menace contre Poutine. Donc, la Russie n'est pas du tout sur de la roche très solide en ce moment. Ça brasse.
2: Bon, puis il y a des rumeurs qui consolidera encore plus son processus de sécurité autour de lui. Moi, je l'ai accompagné dans un voyage à un moment donné, et c'est absolument incroyable l'entourage de protection qu'il y avait, mais il semble-t-il que c'est encore plus considérable.
0: Ah oui, OK, d'accord. On va terminer avec vos coups de cœur. Laura, je lis à chaque fois, là, je suis tellement jalouse. Festival international du journalisme de Carleton-sur-Mer. Vous êtes allé à Carleton.
1: J'en suis revenue hier après-midi et j'en suis revenue encore une fois avec des étoiles dans les yeux. Donc, c'est un festival de journalisme à Carleton-sur-Mer, donc à 9 heures de Montréal en voiture. Dans mon cas, je suis allée en avion grâce aux ailes de Pascan. C'est, à chaque fois, c'est un grand... En fait, l'ingrédient magique, c'est que les journalistes rencontrent le public. Mm-hmm. Et c'est un public informé qui tripe sur l'information, puis c'est une immense dose d'amour. Et chaque année, il y a des invités vraiment fascinants. Cette année, il y avait Rick MacArthur, qui est le patron de Harper's, qui parle un français impeccable parce que sa maman est française, et qui est venu nous parler de comment se pratique le journalisme aux États-Unis. Mm. Il y avait la journaliste française Elodie Emery, qui est venue faire sa pièce « Ceci n'est pas une religion ». Donc, vraiment, un peu du théâtre documentaire journalistique. C'était
0: enquête sur
1: fabuleux.
0: Le bouddhisme et les accusations, les soupçons et accusations de nature sexuelle sur les enfants, notamment. Il y avait eu ce documentaire télé qui était formidable et ce livre aussi.
1: Exactement. Et il y a aussi le film Dans Gaza qui parle des journalistes de l'AFP. Je vais consacrer ma chronique dans la presse demain à ce film-là. Mais donc, le gros coup de cœur de beaucoup de monde, ça a été Meyagi, la journaliste de Gaza, qui est venue nous parler de son expérience. Elle était là après le 7 octobre, donc elle a pendant au moins 213 jours, si je me rappelle bien, elle a couvert la guerre à partir de l'intérieur. Et ça, ça a beaucoup touché tout le monde.
0: Et d'ailleurs, jeudi dernier, Céline Galipo a réalisé une entrevue avec l'équipe du film. Donc, si vous voulez aller rattraper ça. OK, le coup de cœur, Raymond, c'est un coup de cœur lecture.
2: La femme en vert.
0: Oh, ça donne le goût. J'ai lu vos notes, là.
2: C'est un roman d'Arnaldur Indridason, écrivain islandais. En fait, j'ai lu toute son œuvre parce que moi, j'adore ça. C'est ce climat de l'Islande, les terres, le vent, une vie difficile. Et c'est un enquêteur, justement. Puis dans La femme en vert, c'est une enquête complexe qui remonte jusqu'à la dernière guerre mondiale parce qu'il y avait des troupes américaines basées en Islande. Il y a un lien avec cette histoire-là. Arnaldur, le détective, lui, c'est un personnage tourmenté par son passé, par sa famille. Sa fille est droguée, son fils aussi. Il a perdu un frère pendant son enfance. Ça continue de le hanter tout le temps. C'est vraiment une œuvre très intéressante. Cet écrivain islandais, je le recommande à tout le monde. Il a écrit plusieurs livres. Vous allez aimer ça, vous allez adorer ça. C'est pas un roman policier à la Agatha Christie, c'est différent. Un climat complètement différent.
0: Que je suis en train de télécharger au moment où on se parle.
1: Ça donne envie, ouais.
0: Alors, voilà, c'est disponible en format poche. OK, c'est pour ça qu'il n'est pas si cher que ça. Génial. Dans la collection, point. On va vous retrouver une dernière fois ensemble cette saison dans 2 semaines.
2: Mais oui, déjà, vous arrêtez tôt.
0: Je suis vieille, j'ai besoin de beaucoup de vacances pour me remettre. Laura Julie Perrault, Raymond Saint-Pierre, merci infiniment pour votre présence ce matin.
1: À bientôt.
0: Merci énormément à vous de contribuer à la discussion, de participer à la discussion, notamment celle qu'on a eue plus tôt ce matin avec le maire de Trois-Rivières, Jean-François Aubin, avec Stéphane Dompierre, auteur, éditeur, chroniqueur à la presse, et Olivier Dion, auteur, compositeur, interprète, sur le fait qu'ils ont récemment et fermement pris la parole contre les violences faites aux femmes, surtout les féminicides. C'était une discussion fort intéressante. J'aurai, j'espère, la chance de lire certains de vos messages d'ici la fin de l'émission. Cette première heure se termine ainsi. Nous allons retrouver notre trio santé original pour une dernière fois, puisque Sonia Lupien nous quitte après aujourd'hui, après 11 ans à la radio d'ici première. Elle va nous expliquer pourquoi. On va la garder d'ailleurs à la fin de l'émission pour une entrevue. Dr. Chantal Vallée sera là et effectivement aussi Denis Fortier avec Sonia. Après les infos, à tout de suite.
3: Ici Alec Castonguay, qu'adviendra-t-il de l'entente entre Terre-Neuve et Labrador et le Québec sur Churchill Falls? On en parle tantôt.
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7: Bonjour à tous, ici Steve Legault. Il est 11h, 11h30 à Terre-Neuve. Voici les nouvelles en Atlantique. Tout d'abord, nouvelle de dernière heure, Robert Irving est décédé. Né en 1954 à Saint-Jean, au Nouveau-Brunswick, il était l'un des présidents directeurs généraux de l'Empire J.D. Irving. Il subissait un traitement contre le cancer depuis l'automne 2025. Rappelons que J.D. Irving emploie environ 20 000 personnes dans divers secteurs, dont l'agriculture, la foresterie et la construction navale. Robert Irving a aussi fondé le club de hockey des Wildcats de Moncton en 1996, duquel il était propriétaire depuis. Le rapport commandé par le gouvernement de Terre-Neuve et Labrador sur Churchill Falls, qui sera présenté plus tard aujourd'hui, critique l'entente avec le Québec. C'est ce que rapporte la presse canadienne, citant une source proche du dossier. Le comité indépendant, qui a évalué la pertinence du projet pour la province atlantique, n'en recommanderait pas la ratification. L'accord sur Churchill Falls vise à remplacer le partenariat actuel de la centrale hydroélectrique, qui arrive à échéance en 2041. Il prévoit également la construction d'une nouvelle centrale et d'un barrage. À noter que la première ministre du Québec, Christine Fréchette, affirme comprendre l'importance d'une entente gagnante-gagnante à brève échéance. Des agriculteurs de l'Île-du-Prince-Édouard réclament un tarif agricole pour l'électricité. Ils souhaitent aussi maintenir le tarif réduit dont bénéficient les exploitations agricoles dans le cadre du deuxième palier de tarification de Maritime Electric. La commission de réglementation et d'appel de l'île a statué le mois dernier que le deuxième palier serait progressivement éliminé au cours des quatre prochaines années. L'organisme indique vouloir obtenir davantage d'informations de Maritime Electric concernant le concept de tarif agricole avant de prendre une décision finale. Les Américains seraient de plus en plus nombreux à prendre le traversier pour se rendre en Nouvelle-Écosse. Le nombre de réservations pour la traversée entre Bar Harbor dans l'État américain du Maine et Yarmouth dans le sud-ouest de la Nouvelle-Écosse a atteint un record alors que la saison touristique est tout juste entamée. Reportage d'Agathe Boucard.
8: La compagnie Bay Ferries, qui exploite le traversier entre Yarmouth et Bar Harbor, a annoncé avoir enregistré près de 17 800 réservations pour la saison de navigation qui a débuté le 14 mai. Cela représente environ 5 000 réservations de plus qu'à la même période l'an dernier. Lors de la reprise officielle de la traversée du Cat jeudi dernier, le PDG de la compagnie, Mark Wilson, a affirmé dans une entrevue avec la presse canadienne que le début de saison 2026 annonce une forte reprise avec une augmentation des réservations de 30%. Il a précisé que les voyages américains représentent traditionnellement entre 75 et 80% de la clientèle et que ce chiffre est en constante augmentation. Selon un rapport gouvernemental publié en février dernier, les retombées économiques du traversier CAT s'élèvent entre 31 et 42 millions de dollars annuels au produit intérieur brut. Et malgré ce poids économique, la Nouvelle-Écosse ne s'est toujours pas engagée à renouveler l'accord de 10 ans qui arrive à terme avec l'exploitant Bay Ferries. Le PDG de Bay Ferries a suggéré de faire naviguer le Cat sous un pavillon canadien, ce qui lui permettrait d'être exploité par un équipage canadien. Le ministre des Travaux publics, Fred Tilley, a assuré que ces discussions sont en cours autour du renouvellement du contrat et qu'il comprend l'urgence de la situation. Ici Agathe Boucard, Radio-Canada, Halifax.
7: Aux États-Unis, tous les yeux seront rivés sur le Kentucky ce soir pour les résultats de la primaire la plus coûteuse de l'histoire du pays. Donald Trump met tout son poids dans la balance pour déloger Thomas Massey, un représentant républicain rebelle qui s'est opposé à son ordre du jour, notamment dans l'affaire Epstein. Louis Blouin est au Kentucky.
9: Dans le stationnement d'un petit village rural de Greenup au Kentucky, des partisans de Thomas Massey font la file pour lui serrer la pince. Quand le parti a tort, je ne me range pas simplement pour leur faire plaisir, lance le représentant républicain. Ces derniers mois, il a tenu tête à Donald Trump à répétition. Il s'est exprimé contre la guerre en Iran, a voté contre sa loi budgétaire jugée trop dépensière et a forcé la divulgation des dossiers Epstein. J'aime l'appeler le dernier homme libre de Washington, nous dit Cindy, une mère de trois enfants de son district. Ils ont essayé d'acheter mon vote pendant 14 ans. Et là, ils essaient d'acheter mon siège, lance Thomas Massey en entrevue à Radio-Canada. Cette primaire, devenue un référendum sur la présidence de Donald Trump, a mobilisé une somme record de plus de 30 millions de dollars. Donald Trump a appuyé l'adversaire de Massie, Ed Gallrain, un vétéran jugé plus loyal. Le secrétaire à la Défense, Pete Hegseth, s'est même déplacé pour l'encourager et attaquer Thomas Massie. S'opposer à tout devient une excuse pour ne rien accomplir, lui a-t-il reproché. Thomas Massie divise notre parti, s'agace Charlie Bailey, un républicain dans la salle vêtu d'un chandail aux couleurs du drapeau américain. Une primaire qui risque de laisser des fissures dans la famille républicaine. Ici Louis Blouin, Radio-Canada, Florence, au Kentucky.
7: Toujours sur les États-Unis, ils imposent des droits de douane sur les champignons frais cultivés au Canada. Une enquête du département américain du commerce a conclu que les producteurs canadiens bénéficiaient de subventions gouvernementales déloyales, ce que demandent des acteurs de ce secteur au pays. La plupart des champignons frais se verront appliquer des droits de douane de près de 3 %. Voilà ce qui complète l'essentiel des informations. Ici Steve Legault. Bonne journée sur ICI Première.

0: Deuxième heure d'émission. Merci de vous joindre à nous ou d'être resté avec nous. Si vous êtes resté avec nous, ben, peut-être que vous avez entendu la première discussion qu'on a eue ce matin. Sinon, ben, c'était fort intéressant. Ce que nous avons fait, c'est qu'on a invité trois hommes qui récemment ont pris la parole contre les violences faites aux femmes, surtout une espèce de ras-le-bol de ce dixième féminicide. D'ailleurs, les chiffres au pays sont effarants. Là, on est à 150 au Canada pour 2025. On était à 188 l'année d'avant. Il y a trois ans, je pense qu'au Québec, on avait 25 féminicides. Les chiffres sont une véritable épidémie. Et donc, il y a des hommes qui ont pris la parole. On avait le maire de Trois-Rivières avec nous, Jean-François Aubin. On avait Stéphane Dompierre qui a écrit un texte dans la presse au début du mois de mai, pendant que les femmes meurent. Et Olivier Dion, auteur, compositeur, interprète, qui a pris la parole par le biais de sa page Facebook et d'une vidéo à quelques reprises il y a deux mois de ça, à la mi-mars. Et donc, j'avais envie de les entendre sur pourquoi ils ont pris la parole à ce moment-ci, pourquoi ils ne l'ont pas fait avant, alors que le mouvement, moi aussi, a presque 10 ans. Comment ça a été reçu, à qui ils s'adressent surtout aux hommes, pourquoi ils ont choisi de s'adresser aux hommes et non pas de s'adresser aux femmes en soutien. C'était tellement intéressant comme discussion. Merci, nous écrit Geneviève pour cette voix des hommes. J'attends depuis longtemps que les hommes parlent et dénoncent cette violence faite aux femmes. On veut les entendre et souvent et encore. Plusieurs messages très fiers de M. Aubin, mon maire de Trois-Rivières. Merci du sujet, nous écrit Simon Bourgeois-Vaillancourt de Gatineau. Le manque d'engagement des hommes pour les causes des femmes, incluant les féminicides, c'est quelque chose comme homme que je ne saisis pas. Début mai, à deux rues de chez moi, dans le secteur Hall à Gatineau, un homme tuait sa conjointe avant de s'enlever la vie. À la suite de cette tragédie qui arrive trop souvent, j'ai fait une publication sur les réseaux sociaux pour dénoncer et entamer une réflexion. En tant qu'homme, entre nous, je n'ai presque pas eu d'engagement du côté des hommes. Mon message, engageons-nous, let's go les hommes, les féminicides, la violence conjugale impactent tout le monde. Ça fait du bien d'entendre un homme, d'autant plus un jeune homme. Il y en a qui ont souligné la présence d'Olivier Dion, effectivement, qui est un modèle positif pour les hommes de sa génération. Et je termine avec ce message de Guy. Parfois, la dénonciation la plus importante n'est pas spectaculaire. C'est un homme qui reprend un ami, qui refuse une blague humiliante, qui écoute sans minimiser, qui parle autrement à ses fils, qui apprend que la force n'est pas dans le contrôle, mais dans la capacité d'être responsable de sa présence au monde. Alors, merci de continuer ce dialogue avec nous. Je ne sais pas si ce moment se retrouvera dans notre top 3 de la semaine. Il est trop tôt pour le dire, mais c'était un moment marquant. Le top 3 de la semaine dernière, on va vous l'envoyer. Peut-être que vous voyez ça passer sur Instagram tous les vendredis, mais le lundi, ce qu'on vous a... Première émission en direct cette semaine. Donc, on vous offre la possibilité de recevoir les trois liens. Si vous textez Pénélope, allez sur l'application audio, textez Pénélope. C'est pas grave si vous mettez deux P puis une faute d'orthographe, on a tout calculé ça. On va vous envoyer vers le Club Social avec Simon Coutu et Sophie Fauron qui était fabuleux. Il y avait un appel de Richard Desjardins qui va être avec nous lundi prochain d'ailleurs. Et Patrick Sénécal était là. Il y avait cette jeune femme atteinte de Parkinson précoce qui est venue nous raconter son histoire. Et ça, c'était vraiment de la résilience à l'état pur, Stéphanie Boisvert. Et l'humoriste tunisien Lotfi Abdelli, qui est parti de Tunisie après avoir eu des problèmes avec les forces de l'ordre, après avoir fait un numéro dans un festival. Et donc maintenant, s'il retourne en Tunisie, il va être emprisonné, installé en France depuis quelques années. C'était vraiment une excellente entrevue avec Lotfi Abdelli, qui était de passage à Montréal pour quelques spectacles. Là, c'est triste. C'est joyeux et triste à la fois. C'est la dernière fois que ce trio original, se retrouve autour de cette table. Bonjour, Dr Chantal Vallée.
1: Bonjour, Pénélope.
0: Bonjour, Denis Fortier.
2: Bonjour.
0: Bonjour, Sonia Lupien.
3: Bonjour, Pénélope.
0: Parce que c'est ta dernière.
1: Oui.
0: Aujourd'hui. Je te tutoie pour ta dernière, OK?
1: Merci, Pénélope.
0: Qu'est-ce que tu t'en vas faire et pourquoi tu nous quittes?
1: Jamais. Mais parce que je continue de vous adorer. J'avais besoin d'un nouveau défi. Mm-hmm. Alors, j'ai décidé de quitter un peu les neurosciences et de retourner vers ma passion originelle, le stress, et de partir un balado où je vais parler vraiment aux gens. Donc, le balado va s'appeler « Nos histoires de stress ». Vous me racontez votre histoire de stress, puis je vous l'explique. On fait pas de la psychothérapie, je ne suis pas psychologue, mais je vais vous essayer de faire des liens avec ce que j'ai appris en 30 ans d'études. Ça me tente de jaser avec le monde, ça me tente de...
0: Particulièrement de stress, puis encore tellement de choses à démystifier avec le stress,
1: Sonia. Il y a encore beaucoup de travail à faire.
0: Donc, ce balado va être hébergé pendant un mois en exclusivité sur audio à partir de la fin septembre, et puis ensuite sur toutes les plateformes, ce sera disponible. Nous allons, Sonia, en parler parce que je te garde avec moi jusqu'à la fin de l'émission. On va faire ma vie en 5 stress. refaire certains moments très importants de ta vie sur le plan personnel et professionnel. Donc, on fait ça dans une heure. Denis, de quoi on parle tout à l'heure?
2: En fait, on va faire un exercice qu'on n'a jamais vraiment fait. On va parler de transfert. On va parler d'un type de sport à relais. Je vous garde la surprise pour plus tard.
0: Qui va avoir du Sonia là-dessus.
2: Peut-être.
0: Là-dessus. Chantal, de quoi on parle tout à l'heure?
3: On va parler de globules rouges. En fait, je cherchais quelque chose en lien avec la victoire du Canadien hier de rouge.
0: Est-ce que c'est pour ça que vous portez un chandail rouge?
3: Non, non, c'est une blague. C'est vraiment une blague.
0: OK, donc on fait ça plus tard. Sonia, commençons ensemble. 5 conseils pour cheminer dans la vie sans trop de stress. Et là, Jean-François, notre chercheur, se disait, peux-tu nous expliquer comment ne pas être stressé dans un match du Canadien stressant?
1: Ah, bien ça, je peux vous expliquer pourquoi vous l'êtes, par exemple. Okay. Je vais prendre 2 secondes parce qu'on a déjà parlé de mon intro. Mm-hmm. Donc, écoutez, étant donné que c'est ma dernière chronique, j'ai décidé de vous faire un petit cadeau à tout le monde, puis de vous donner les 5 conseils de Sonia pour cheminer sans stress, mais pour vous expliquer pourquoi vous êtes tous en train de mourir d'une crise de cœur durant la game du Canadien. Bon, d'abord, allez pas vous coucher tout de suite après la game. Vous n'allez jamais dormir parce que vous avez mobilisé de l'énergie pour tuer un mammouth. Et donc, il va falloir perdre un peu l'énergie.
0: On
1: donc, écoutez bien, Denis, allez faire un petit jogging autour. Faites de quoi danser dans votre cuisine. Mais une des raisons, puis je vais juste parler de celle-là, pour laquelle c'est vraiment une réponse de stress qu'on a, mais c'est une réponse de stress normale, très bonne. C'est l'autre jour, j'accompagnais mon fils, puis moi, j'écoutais le hockey à la radio, puis j'ai dit, OK, mais je comprends pourquoi tout le monde est stressé. Pourquoi? Parce qu'il parle comme ça. Et c'est toujours 2-3 tonalités plus haut. Et donc, alors, si jamais il y a un feu, Pénélope, là, vous et moi, là, je ne vais pas dire Pénélope, il y a un feu.
0: Non, OK.
1: Je vais dire Pénélope. Donc, ma tonalité va monter 2-3. Donc, c'est tous les éléments pour que le cerveau dise, My God, il y a une menace, il y a quelque chose. Et donc, c'est sûr que juste la tonalité du présentateur, le ton, etc.,
0: c'est
1: sûr et certain. Donc, c'est normal.
2: La contagion aussi,
1: la contagion de stress, quand vous en avez un qui trépigne à côté. Oui.
0: Les hormones, le testostérone notamment, monte, donc, etc.
1: C'est correct, mais c'est un bon stress, vous allez survivre. Bon.
0: Oui, parce que le stress, c'est pas toujours négatif. Non. Donc, commençons cette dernière chronique ensemble.
1: Donc, mes 5 petits conseils. Ben, d'abord, premier conseil, connaître son bidon de stress. Et je vous raconte une histoire que j'ai écrite dans un de mes livres, qui est vraiment une histoire vraie. Alors, un jour, quand je revenais du travail, après une journée particulièrement stressante, ma jeune adolescente est venue me voir pour me poser une question. Et là, elle a commencé à me parler de choses et d'autres en tournant un peu autour du pot, de toute évidence réticente à aborder les véritables raisons de son intervention. Et tout de suite, là, moi, j'arrive stressée à la maison, je suis aux aguets, mon hamster se met à partir à la dérive et là, je me dis « Ah! » Si elle tourne autour du pot tant que ça, c'est qu'il y a anguille sous roche, ça y est. Elle va encore me demander d'aller à la séance de cinéma de 22h un soir de semaine pour la sortie du dernier film pour adolescents, mais il faut qu'elle dorme. Elle est fatiguée, elle est si stressée ces temps-ci. Mon Dieu, que c'est compliqué. Pourquoi est-ce qu'on peut jamais être simple? Pourquoi ça peut pas être simple? Genre, elle arrive à la maison, elle fait ses devoirs, elle écoute la télé, puis elle va se coucher comme tout le monde. Pourquoi il faut que je négocie ça? Et là, pendant que mon hamster tournait à toute vitesse dans ma tête, ma fille en avait profité pour terminer sa phrase, qui zoulait évidemment une question, et j'ai même pas écouté question. Excédé, j'ai pas réfléchi, puis j'ai dit là, c'est assez. J'en ai marre, tu me demandes toujours quelque chose, c'est non. Mais l'affaire, c'est qu'elle venait de me demander si je voulais aller manger au resto avec elle parce qu'elle avait besoin de parler.
0: Oh non!
1: Oui, m'a toujours me rappeler de cet texte. Donc, comment expliquer ce piètre comportement parental de ma part? Un bidon rempli de stress. Et je pense que c'est une belle analogie. Donc, voici comment j'explique ça. J'ai pas entendu la question de ma fille parce que j'ai pas écouté, tout simplement, prise que j'étais à tenter d'empêcher mon bidon de stress de déborder. Et pour bien connaître le bidon de stress, bon, il faut que je vous résume c'est quoi la réponse de stress. Mes collègues l'ont entendu 1000 fois, mais fondamentalement, c'est simple. À chaque fois que votre cerveau détecte une menace, qu'elle soit réelle ou imaginée, il va activer une réponse biologique très, très, très complexe qui va mener à la production des hormones de stress. Et ces bons jours d'hormones de stress ont la propriété de réaccéder au cerveau. Puis là, ça vous joue dans le cerveau, puis ça vous fait penser tout croche. Donc, ce qu'on appelle une menace, c'est n'importe quelle situation extérieure à vous ou n'importe quelle situation que vous imaginez qui va dire à votre cerveau qu'il y a une menace. Et sachez que pour le cerveau humain, il n'y a pas de différence entre une menace imaginée puis une menace réelle. On va y revenir tantôt, c'est un avantage pour nous. Dans les deux cas, il détecte une menace et il produit une réponse de stress. Donc, dans votre bidon de stress, là, on retrouve pas les situations qui sont à la source de votre stress, comme ma fille qui me posait une question, mais on retrouve dans le bidon de stress la réponse biologique de stress que vous faites à chaque fois que votre cerveau détecte une menace. Donc, vous revenez de vacances, puis vous avez relaxé pendant un mois, bien, votre bidon de stress est à peu près vide. Vous avez donc amplement d'espace pour négocier toute nouvelle menace qui va arriver, puis vous allez vous dire, mon Dieu, que je réagis bien. Mais là, quelques mois plus tard, votre bidon de stress s'est lentement rempli avec toutes les réponses de stress que vous avez produites au travail, à la maison. Puis là, bien, il est plein aux trois quarts. Bien là, si vous faites face à une menace somme toute mineure, bien, votre réponse biologique de stress à cette petite menace va faire monter votre bidon de stress, mais il ne va pas encore déborder. Vous allez être encore capable de négocier, mais vous sentez que ça commence à vous rentrer dans le corps un petit peu plus vite qu'à votre retour de vacances. Ça commence à être difficile à gérer. Quelques mois plus tard, votre bidon de stress est plein. Et là, vous arrivez à la maison, vous êtes exposé à des menaces somme toute mineures, encore une fois, ma fille, et là, bam, votre bidon déborde, les hormones de stress atteignent le cerveau, les drapeaux rouges se lèvent et vous mettez à hurler après tout le monde. Alors, c'est vraiment, je pense que c'est ça qui est important, c'est de savoir à chaque moment de sa vie à quel niveau mon bidon est rempli, puis on le sait, vous êtes tout à fait capable de le savoir et d'agir en conséquence. Deuxième chose, deuxième petit conseil de Sonia, bien, contrôler les stresseurs bidons. Hein, trompez-vous pas, on a un bidon de stress dans lequel on peut placer des stresseurs bidons. Alors, je vous l'ai dit, pour le cerveau humain, il n'y a pas de différence entre une menace réelle puis une menace imaginée. Dans les deux cas, le cerveau détecte une menace, produit une réponse de stress. Eh bien, de plus en plus, les chercheurs se rendent compte que beaucoup des stress observés chez les humains proviennent de menaces imaginées et non de menaces réelles. Dans nos mondes à nous, là, on n'est pas en Ukraine, nous, là. Okay? Je vous donne quelques exemples en lien avec des chroniques que j'ai déjà faites avec les années où je vous parlais des stress bidons. Ils ont le même effet. De termes, mais vous ne le mélangez pas. Ils ont le même effet, mais vous pouvez les contrôler. Donc, quelques exemples de situations qui créent des réponses biologiques de stress et qu'on pourra contrôler quand notre bidon de stress est plein. Bien, les nouvelles, on en a déjà parlé. Hein, des études ont montré que chez certaines personnes, le seul fait de lire des nouvelles peut mener à une réponse biologique de stress. Et ça s'explique par le fait que beaucoup des nouvelles rapportées sont négatives, hein, on n'a pas le choix, ou menaçantes. Et encore une fois, quand le cerveau détecte une menace, il produit une réponse de stress. Donc, si votre bidon de stress est plein, bien, c'est quelque chose que vous pouvez contrôler.
2: Ça me fait penser au 11 septembre, entre autres, les images qu'on a vues. En tout cas, je ne sais pas, je parle pour moi, qui sont restées en tête. Et j'ai l'impression que ça, des fois, ça réactive juste des revoirs un peu.
1: Ah ouais.
2: Ça fait qu'on
1: ça a été démontré. Il y a des gens qui ont développé des symptômes de désordre d'origine post-traumatique juste à regarder en boucle les événements. Donc, le cerveau détecte une menace. C'est simple comme ça. Deuxièmement, les sites météo. Bien, moi, la personne qui écrit le site météo, là, il faut qu'on se parle. Ça n'a pas d'allure. Là. Il y a quelques années. Non, mais ça en est drôle. Là. Moi, je fais des screenshots à chaque fois, puis j'envoie ça aux copines. Voyons. J'ai fait une chronique qui résumait d'autres études qui montrent que les sites de météo sont devenus très menaçants. On annonce maintenant des bombes météorologiques. C'est toujours avec la petite bannière rouge. C'est pas
0: avec
1: anodin.
0: Un décompte, là,
1: la personne qui écrit ça, je vous le dis, ce n'est pas anodin. Vous avez un impact sur les gens parce que leur cerveau détecte des menaces, particulièrement les personnes âgées, et vont produire des réponses de stress. Ensuite, si vous avez toujours une pensée négative, tout va mal aller, bien, vous envoyez le message à votre cerveau qu'il y a une menace et vous allez produire une réponse de stress. Donc, quand votre bidon de stress est plein, bien, faire attention à ça. Troisième petit truc, faites attention à la résonance de stress. En 2015, des chercheurs, ce qu'ils ont fait, c'est je vous amène à mon labo, Pénélope, je vous expose à un stress, je mesure vos hormones de stress, elles vont augmenter, c'est normal. Maintenant, si je vous amène à mon labo puis je vous stresse et j'amène Denis, puis Denis, je lui dis, vous êtes correct, Denis, je ne vais pas vous stresser, vous allez juste observer Pénélope en train de se faire stresser.
0: Mais il va stresser pour moi,
1: et j'ai la bonne
0: sûr.
1: Idée de
0: t'es
1: mesurer.
0: T'es bien mieux de stresser pour moi.
2: C'est certain que je vais stresser, je stresse déjà.
1: Ben même si vous ne connaissez pas, puis je mesurais les hormones de l'observateur, elles augmenteraient en même temps que vous. Donc, vous allez résonner ensemble. On ne sait pas c'est quoi le mécanisme, on sait qu'il y a de la résonance, et les chercheurs ont montré que plus il y a un lien entre deux personnes, donc parents, enfants, époux, épouses, etc., collègues de travail, ben plus il va y avoir de résonance. Je suis sûre que ça vous est déjà arrivé. Vous arrivez super de bonne humeur dans une rencontre. Et puis là, il y a quelqu'un de stressé, vous sortez de là, les dents barrées. Et donc, ce qui est bien important de comprendre avec ça, c'est que quand vous connaissez l'existence de la résonance de stress, il faut comprendre quelque chose de bien important, puis je vais le dire lentement. Quand vous êtes stressé, il est impossible pour vous d'aider quelqu'un d'autre à déstresser. Les parents, là, vous ne pourrez pas aider vos enfants à déstresser. Si vous êtes stressé, vous allez raisonner dessus sans même vous en rendre compte. Donc, la meilleure façon, c'est de déstresser vous-même, même si vous vous sentez coupable de le faire. Pourquoi? Parce qu'en vous déstressant, vous allez empêcher le stress de raisonner sur les gens autour de vous.
2: C'est le principe du masque d'oxygène.
1: Voilà. Voilà, d'accord? Quatrièmement, apprendre à réguler ses émotions négatives. Donc, à chaque fois que vous avez... Ça, c'est bien important de comprendre ça. À chaque fois que vous avez une réponse de stress... Votre cerveau va vous envoyer des signes physiques que vous êtes stressé. Le cœur va débattre, vous allez avoir chaud, etc. Votre corps va vous envoyer ces signes-là. Votre cerveau va reconnaître ces signes-là. Et quand le cerveau reconnaît ces signes-là, il va générer une émotion. C'est pas pareil, un stress puis une émotion. Il va générer une émotion qui est très, très souvent négative. Et le problème, c'est que nous, on ne sait pas trop quoi faire avec ça, une émotion négative. Et étant donné qu'on ne sait pas quoi faire avec ça, on va généralement la supprimer. Tout va bien, Madame la Marquise, etc. Mmh. Et j'ai fait beaucoup, beaucoup de chroniques là-dessus à travers les années avec vous, Pénélope. La pire chose à faire, c'est de supprimer une émotion négative parce que vous pensez sincèrement que votre cerveau, dont la tâche première est d'assurer la survie de l'espèce, va vous laisser mettre des petits stresseurs en dessous du tapis sans rien faire. C'est impossible, votre hamster va popper. Et là, vous allez vous mettre à ruminer sur tout ce qui vous stresse. Donc, il faut apprendre à réguler une émotion, c'est-à-dire contrôler l'émotion, la prendre, et dire, OK, je vais faire de quoi avec toi. C'est ce qu'on appelle la régulation émotionnelle.
0: Est-ce qu'on pourrait pas aussi cesser de classer les émotions en négatifs et positifs, dans le sens où c'est une info?
1: Voilà, exactement. Et c'est pour ça qu'une des façons de réguler une émotion, c'est de la nommer. Et c'est pour ça que si vous avez au-dessus de 40 ans, vous êtes pourri comme moi en régulation émotionnelle parce que vous ne l'avez pas appris.
0: On n'a pas appris ça.
1: Les enfants sont en train de l'apprendre à l'école, comme je dis toujours, quand ils arrivent avec une petite plaquette avec plein de petits émojis. Parce que le problème, c'est que nous, on est toujours binaire. Quand ça va bien ou ça va mal. Mm. Mais il y a 1000 émotions. Ben, il n'y en a pas 1000, mais en tout cas, il y a un fiche paquet entre les deux. Et quand vous arrivez à mettre le doigt sur la bonne émotion, il y a tout un système cérébral qui s'active qui va faire cesser cette émotion négative. Donc, ça, c'est quelque chose. Et la dernière, petit truc, ben, arrêtez d'avoir peur du stress. Hein? les chercheurs ont montré que la plupart des gens ont des préconceptions négatives de stress. Mmh. Je vous ai fait des chroniques aussi là-dessus. On pense que le stress, c'est négatif, toxique et que ça va nous tuer. C'est la faute des chercheurs et des journalistes, je m'excuse, parce que nous, on a juste étudié les effets négatifs et les journalistes rapportent nos effets avec raison. Et donc, là, on commence à pouvoir, parce que nous, en tant que chercheurs, il faut toujours qu'on règle le problème. Mais là, on en a créé un, parce qu'en parlant juste des effets négatifs, on a instauré chez les gens des préconceptions négatives de stress. Au-dessus de 95% des gens pensent que le stress est négatif, toxique et ça va nous tuer. Et ensuite, on s'étonne que quand un enfant, comme je dis toujours, de 13 ans, qui regarde ses réseaux sociaux depuis qu'il est né, puis qu'on lui dit que le stress est négatif, toxique, et on s'étonne que quand cet enfant-là a une réponse normal de stress avant un examen, bien, il est sûr qu'ils vont mourir puis faire une attaque de panique. Et donc, les chercheurs ont montré que quand des gens qui ont des préconceptions négatives de stress, et là, je veux qu'on comprenne ça, produisent significativement plus d'hormones de stress. Donc, la manière dont vous concevez le stress
0: va influencer...
1: va déterminer si vous êtes stressé ou pas. Ah, okay. Et c'est en partie pourquoi je fais le balado, pour changer les préconceptions de stress et apprendre aux gens que le cerveau n'a pas créé le stress pour nous faire la vie dure. Pourquoi il ferait ça? Il n'est pas là pour nous tuer. Et donc, ce qu'on vit, ce sont les effets secondaires de la réponse de stress. On a mal au ventre, c'est correct, on ne va pas mourir. Mm-hmm. Et donc, si on arrive à modifier les préconceptions, théoriquement, on devrait réussir à déstresser un peu au moins les gens.
2: C'est intéressant aussi que vous parliez qu'il y a peu de recherches, en fait, sur les effets positifs du stress, qui est un peu étonnant, mais dans vos équipes ou autour de vous, est-ce qu'il y en a des projets de recherche embryonnaires ou qui ont été faits intéressants sur un effet positif du
1: stress? Merci de poser la question, parce que j'ai fait plusieurs. Moi, pour faire mes études, j'ai besoin de subventions. Mm-hmm. Prochaine demande de subventions. J'ai fait quelques demandes où je proposais d'étudier les effets négatifs et les commentaires que j'avais, c'est bon, Lupien est devenu ésotérique, mais que passe-t-il? Parce que moi, mon travail, c'est... Et j'ai même communiqué avec des gens, des organismes subventionnaires à un moment donné en disant, ben, avec nos niaiseries, là, on a induit un problème de santé publique. Parce qu'en étudiant juste les effets négatifs, on a fait peur à tout le monde, mais tout le monde stresse avec le stress. Et donc, là ils m'ont donné des sous.
0: Ah oui,
1: okay. Fait que là maintenant, on est rendu là. C'est l'histoire de la science, c'est correct. Et là, on a justement des subventions pour complètement changer. Puis le balado, ça fait partie un peu de tous ces projets.
2: Parce que ça peut être un outil aussi intéressant.
1: C'est un outil formidable. Que dites-vous à vos enfants quand vous leur parlez de stress? Si vous leur dites, bon Dieu, ça va le faire, sans vous en rendre compte, vous allez peut-être induire des préconceptions, puis ils vont être terrorisés par la dite chose. Donc, faites juste leur dire avant les examens, ceci n'est pas un stress, c'est un défi. Faites juste dire ça 3 fois, vous allez voir, ça va aller mieux déjà.
0: Puis quand je reçois des invités qui sont stressés des fois, qui font rarement de la radio ou qui sont stressés, je dis « Ah, c'est fun!
1: Oui, voilà.
0: C'est stressé! » Puis là, c'est comme leur visage change. Il y a comme une autre perspective.
1: Ça va être une super performance.
0: Ça va être le fun. Merci, on est Pénélope. En vie. On est, Alors, ce balado dont Sonia Lupien parle sera disponible pendant un mois sur audio à partir de la fin septembre, avant d'être libéré, donc, sur toutes les plateformes. Ça s'appelle « Nos histoires de stress ». Et c'était la dernière chronique de Sonia Lupien dans ce trio santé.
1: Quel plaisir.
0: Qui est libéré, donc, sur toutes les plateformes. Ça s'appelle « Nos histoires de stress ». Et c'était la dernière chronique de Sonia Lupien dans ce

0: Chantal, le contraire de l'anémie.
1: Oui, exactement.
0: J'ai jamais pensé que ça pouvait exister.
1: L'anémie, c'est quand on manque de globules rouges. Là, on va parler d'une condition où on a trop de globules rouges, hein, ce qui s'appelle la polycythémie vraie. Donc, on en a parlé, hein, quand on manque de fer, quand on manque de vitamine B12, on le sait, ces nutriments-là viennent assurer, en fait, la production de nos cellules sanguines, de nos globules rouges. Mais il arrive des conditions dans lesquelles on a trop de globules.
2: J'étais attentif, je vous jure, mais j'ai mal compris le nom, la polycythémie.
1: La polycythémie, oui. On va y revenir sur pourquoi on appelle ça la polycythémie. Et c'est un patient que j'ai actuellement sous mes soins qui m'a inspiré la chronique de ce matin parce que j'ai dû réfléchir sérieusement à ce que j'allais lui proposer comme traitement. Puis ça m'a permis un peu de réécrire de façon progressive l'histoire de cette maladie-là qui n'est pas une maladie nouvelle. Hein. On s'entend là. En fait, la maladie de Vaquès, hein, qui vient du nom de celui qui l'a identifié pour la première fois, Louis-Henri Vaquès, un médecin français, c'est une maladie où on va retrouver un excès de globules rouges. Mais avant qu'on parle de la maladie de Vaquès, je vous propose qu'on regarde un petit peu, qu'on fasse un petit rappel sur c'est quoi les différentes cellules qu'on retrouve dans le sang. Là, c'est toujours intéressant. D'abord, il y a les globules rouges, hein, donc ces cellules-là dont on va parler ce matin, qui sont des cellules qui ressemblent à des petits disques un peu concaves, un peu comme des frisbees, et qui sont responsables d'acheminer en fait l'oxygène aux cellules du corps humain par le biais des molécules d'hémoglobine qu'elles contiennent, une protéine qui est liée à un composé de fer. C'est pour ça que le fer est aussi important dans la production des globules rouges. Et que quand on manque de fer, ben, on en produit moins, on a de l'anémie. Ça, ce sont les globules rouges. On a aussi les globules blancs. Les globules blancs, c'est un peu les cellules soldates de notre corps humain. Hein. Elles nous défendent contre les envahisseurs, les bactéries, les virus, les champignons, mais aussi des fois contre des cellules qui se répliquent un peu de façon désordonnée. Et ces globules blancs-là se divisent en plusieurs types. Les neutrophiles, qui sont responsables du pus. Hein. Quand on voit du pus, c'est pas juste des bactéries. Le pus, la coloration, c'est vraiment les cellules blanches. L'amas d'inflammation de cellules blanches, c'est ça qui génère en fait le pus, et ce sont les neutrophiles en grande partie qui sont responsables de ça. On a aussi les lymphocytes qui ont une mémoire, qui produisent les anticorps, qui nous aident vraiment à nous défendre, et les éosinophiles qui sont actifs dans la réaction allergique, entre autres choses. Il y en a bien d'autres globules blancs, mais c'est un peu les trois principales sortes. Et on retrouve enfin les plaquettes, qui ne sont pas des cellules à proprement parler, mais plutôt des petits fragments de cellules géantes, les mégacaryocytes, un méga pour géant, justement. Donc, ces très grosses cellules-là se désintègrent progressivement, laissent passer des petits bouts de cytoplasme, donc des organelles à l'intérieur de la cellule. Et c'est ça qui devient les plaquettes, qui sont impliquées dans la coagulation sanguine, donc qui permettent que les saignements s'arrêtent quand on se blesse. Dans la polycythémie, ce sont les globules rouges qui sont impliqués. Et littéralement, polycythémie veut dire poly, plusieurs, cythémie, cellules. Donc, plusieurs cellules. Il y a trop de cellules. Donc, c'est possible d'augmenter la masse de globules rouges par différents mécanismes. Les fumeurs, par exemple, vont avoir en général plus de globules rouges. Pourquoi? Parce qu'en fumant, ils viennent nuire à la transmission de l'oxygène aux cellules. Donc, pour compenser, le corps va réagir en produisant plus de globules rouges. Donc, ça, c'est un mécanisme normal. C'est de la polycythémie secondaire. En haute altitude, même chose. En haute altitude, il y a moins d'oxygène. Notre corps va compenser en produisant plus de globules rouges. Ou encore par l'injection d'érythropoïétine, hein, qui était à la base du dopage en cyclisme il y a quelques années.
0: Le PO,
1: l'érythropoïétine, vient activer la production de globules rouges, donc va augmenter la masse de globules rouges. Donc tout ça, ce sont des polycythémies qu'on dit secondaires. Maintenant, il existe une condition où il y a une mutation qui entraîne vraiment une prolifération des globules rouges qui se réplique à ce moment-là, de façon tout à fait autonome. Et je vous disais que ce n'était pas une maladie récente. Ça a été décrit pour la première fois en 1892 par Dr. Louis-Henri Vaquès, donc un médecin français. Et c'est la raison pour laquelle on appelle ça la maladie de Vaquès, sinon la polycythémie vraie. Et c'est une maladie qui a connu dans les dernières années des avancées importantes sur le plan de notre compréhension de la maladie, mais aussi sur les traitements ciblés qui sont maintenant disponibles. Puis c'est un peu pour ça que c'est intéressant de se pencher un peu sur l'histoire de ça. Ce qu'on sait maintenant, c'est que c'est une mutation au niveau d'un gène, le JAK2, qui est responsable de l'activation et de la stimulation de la croissance des cellules de la moelle des os à partir des cellules souches. Et ça va entraîner vraiment une augmentation de la masse des globules rouges, mais de façon concomitante, une élévation de l'hémoglobine, là, qui est un peu la molécule qu'on dose. Mais ça va augmenter aussi, ça va générer aussi une augmentation des plaquettes puis une augmentation des globules blancs dans la majorité des cas. Et c'est une maladie qui va se présenter, en fait, de différentes façons. Le plus souvent, on va l'identifier par le biais d'un résultat anormal à la formule sanguine. Donc, la formule sanguine, c'est un test de base.

0: qu'on demande souvent, souvent quand on fait des prises de sang de routine. Et cette formule sanguine-là va nous permettre de documenter justement la quantité de globules blancs, la quantité de globules rouges, la quantité d'hémoglobine, la quantité de plaquettes. Et c'est en regardant le résultat qu'on va noter, ah ben, c'est un peu augmenté un peu partout. Le plus souvent, ça sera complètement asymptomatique parce que ça va avoir été dépisté par la fameuse prise de sang. Et c'est une condition qui est quand même qui survient de façon égale chez les hommes, chez les femmes, qui est un peu plus fréquente au fur et à mesure qu'on avance en âge. Puis de façon générale, la polycythémie, ça affecte à peu près 5 personnes par 100 000 de population par année. Donc, on parle d'à peu près 50 personnes atteintes pour 100 000 de population. L'âge au diagnostic varie, là, mais est rapporté comme étant autour de 60 ans. Mais il faut savoir qu'il y a quand même 10 % des gens chez qui on va identifier une maladie de Vacances.
1: Là, c'est 5 personnes sur 100 000
0: oui,
1: par 50, année?
0: Oui, 5 personnes sur 100 000 par année, ça, c'est l'incidence. Donc, en général, on va parler d'à peu près 50 personnes atteintes quand on va prendre 100 000 de population.
1: Et la prévalence, 50 sur 100 000?
0: 50 sur 100 000, exactement.
2: Donc, les 5, c'est les nouveaux
0: c'est
2: cas.
0: C'est les nouveaux
2: c'est
0: cas,
2: ça.
0: Exactement.
1: Ah, okay, d'accord, merci.
0: Donc, l'âge au moment du diagnostic, on dit autour de 60 ans. 10 % sont quand même âgés de 40 ans ou moins. Donc, c'est pas banal parce que c'est une maladie. Hein, on parlait tantôt de prolifération autonome. Donc, c'est une maladie où il y a un clone de cellules qui prend un peu le dessus sur les globules normaux qui va se mettre à proliférer. Donc, il faut un peu contrôler ça parce qu'il y a un risque, quand on parle de prolifération autonome, de dérégulation puis éventuellement de transformation en leucémie. Et c'est le principal risque, en fait, qui est associé à la maladie de Vacques. Et c'est la raison pour laquelle c'est important d'identifier nos patients, même s'ils sont asymptomatiques, parce qu'on pourra avoir des traitements à leur proposer. Quand les patients sont symptomatiques, les manifestations les plus fréquentes sont liées à différents mécanismes. D'abord, ben, faut savoir que si on augmente la masse de globules rouges, on augmente la viscosité du sang. Le sang, il est plus épais quand il passe dans les petits vaisseaux sanguins, les petits capillaires. Fait que ça va entraîner une dysfonction au niveau de la microcirculation. On va voir apparaître à ce moment-là des migraines. C'est une maladie qui va effectivement donner des maux de tête, de la fatigue, des saignements de nez, hein, par la congestion au niveau des petites cellules, des petits vaisseaux dans le nez. Et un symptôme assez particulier qu'on appelle l'érythromélalgie, qui est en fait de la douleur au niveau des doigts, des mains, associée à une coloration un peu rougeâtre des doigts, comme si les doigts étaient congestifs, comme s'il y avait effectivement trop de sang un peu dans nos mains. Comme il y a plus de cellules, souvent plus de plaquettes, on peut aussi voir une augmentation des caillots, hein, donc des thromboses dans les veines, particulièrement les veines abdominales, ce qu'on appelle des thromboses portes, ce qui va entraîner des douleurs abdominales aiguës. Plus rarement, on pourra voir aussi des thromboses artérielles, donc au niveau de la circulation artérielle. Il existe aussi un symptôme particulièrement associé à la polycythémie vraie qu'on appelle le prurite aquagénique. Donc, des démangeaisons ou une sensation de brûlure, de picotement particulièrement intense associée à l'exposition à l'eau. Donc, la douche, le bain, la piscine, même la sueur dans certains cas.
1: Pendant qu'on est sous l'eau.
0: Pendant qu'on est mouillé, on va avoir vraiment cette sensation-là inconfortable où la peau va démanger, picoter, brûler. Et ça n'a pas de lien avec la température de l'eau. Ça pourrait être de l'eau fraîche ou de l'eau chaude. Souvent, c'est quand même un peu pire en eau chaude, là, ceci dit. Et ça ne laisse aucune lésion visible. Il n'y a pas de rougeur sur la peau. Il n'y a pas d'éruption cutanée. C'est vraiment une sensation désagréable. Et c'est assez particulier. Plus souvent qu'autrement, ce phénomène-là n'est associé à rien du tout. Mais quand il est associé à une maladie, ben, il est à peu près toujours associé à la polycythémie vraie. Donc, il faut faire une prise de sang quand ça arrive, ce contexte clinique-là de prurite aquagénique.
1: Okay.
2: En vous écoutant, il y a beaucoup de symptômes qui sont ordinaires, entre guillemets, qui pourraient être d'autres choses. Quand on a ces symptômes-là, comment on fait? Par exemple, si j'ai été voir mon médecin, puis mon médecin a pris une prise de sang, sans chercher ça, est-ce qu'il aurait pu voir ou pas?
0: Ah oui, parce que la formule sanguine, comme je le dis, ça fait vraiment partie de notre bilan de base. Hein. On va le demander.
2: Donc, ça peut être rassurant
0: toujours.
2: Pour les gens qui se posent la question.
0: Effectivement, là, si vous avez une formule sanguine normale, ben, ça se pourrait que vous soyez au tout début de quelque chose. Mm-hmm. Mais en faisant le suivi des formules sanguines, on va finir par l'identifier à un moment donné, il ne faut pas vous inquiéter.
1: Mais je vois dans vos notes, Chantal, que ce n'est pas assez.
0: Non, la formule sanguine n'est pas suffisante. C'est un très bon test de dépistage, mais ça ne permet pas de faire le diagnostic parce que je vous l'ai dit tantôt, les globules rouges, ils peuvent être augmentés pour plein d'autres raisons. Les globules blancs, ils peuvent être augmentés pour plein d'autres raisons. Donc, il faut pousser un peu plus loin notre démarche diagnostique. Donc, quand j'étais jeune interniste, là, avant qu'on documente la mutation du JAK2, avant même qu'on la connaisse, le diagnostic était plus difficile à compliquer. Était plus compliqué, c'est-à-dire à poser. On utilisait un ensemble de critères majeurs, critères mineurs, parmi lesquels il y avait quelque chose qui était quand même intéressant, là, qui était la mesure de la masse de globules rouges qu'on faisait de façon isotopique, c'est-à-dire en médecine nucléaire. Fait qu'on On amenait le patient au laboratoire, on enlevait un certain volume de sang, on taguait les globules rouges avec une substance radioactive, puis on réinjectait ça dans le corps du patient. Et là, on calculait la quantité de radiation et ça nous permettait de façon indirecte de calculer la quantité de globules rouges qu'on avait, la masse de globules rouges. Donc, ça s'appelait la masse de globules rouges isotopiques. On ne fait plus ça. C'est un peu techniquement laborieux à faire. Maintenant qu'on a la fameuse mutation de JAK2, ben c'est ce qui nous sert comme principal critère, associé à une saturation en oxygène normale, donc pour éliminer justement le tabagisme, la haute altitude, et associé à une biopsie de moelle osseuse qui va démontrer qu'effectivement, les lignées cellulaires sont très, très, très actives et il va y avoir plus de cellules que ce qu'on s'attendrait à trouver. Et on le fait toujours de concert avec un dosage d'érythropoïétine parce qu'on s'attend à ce qu'il soit abaissé. Hein. Il y a tellement de globules que ça vient dire à cette hormone-là, « Wow, prends un break » parce que j'en ai déjà beaucoup de globules en circulation. Et on traite la maladie de Vaquès de façon, historiquement, puis là, Sonia, j'ai une petite pensée pour vous en préparant ma chronique parce qu'on avait parlé de l'hémochromatose et des saignées et je sais à quel point ça vous avait impressionné. Au stade asymptomatique, souvent, quand on a documenté une maladie, une polycythémie vraie, ben c'est effectivement les phlébotomies, les saignées qui vont nous permettre d'arriver à garder un niveau normal de globules rouges et d'hémoglobine. On peut combiner ça à de l'aspirine à dose moyenne, souvent donnée deux fois par jour, pour réduire le risque de caillots, hein, de caillots au niveau veineux, mais aussi au niveau artériel. Et quand la maladie va progresser, ben là, on va utiliser un médicament qui n'est pas nouveau, hein, qui est sur le marché depuis plus de 50 ans, qu'on appelle cytoréducteur, c'est-à-dire que ça vient réduire la quantité de cellules en circulation. Et ce médicament-là s'appelle l'hydroxyurée. Donc, il va vraiment venir, de façon spécifique, empêcher la prolifération des globules rouges, des globules blancs et des plaquettes. Ça va permettre de diminuer le taux de globules rouges. Ça va nous permettre de diminuer les symptômes liés à la viscosité, donc la fatigue, les maux de tête, les saignements de nez, par exemple, notre douleur au niveau des doigts et les démangeaisons. Et ça va nous permettre d'acheter du temps. Ça nécessite quand même un suivi, hein, parce qu'on le mentionnait d'entrée de jeu. Le danger avec ce type de maladie-là, ben, c'est le risque de progression vers la leucémie, qui n'est pas très important. On parle de 10 % à 10 ans, 15 % grosso modo à 20 ans, donc, mais qui nécessite un suivi. Et si jamais on voit que tout à coup, nos cellules commencent à se répliquer vraiment plus rapidement, malgré l'hydroxyurée, ben, le fait d'avoir identifié la mutation du JAK2 nous a permis maintenant de venir cibler avec vraiment des médicaments qui vont avoir comme effet de venir antagoniser cette mutation-là et de permettre donc de tranquilliser la prolifération des cellules. Donc, il se passe plein de choses maintenant qu'on est capable d'aller vraiment de façon fine, identifier quels gènes sont associés à quelle maladie. Ça nous permet d'établir des cibles de traitement qui viennent individualiser les traitements, qui nous permettent d'être beaucoup plus efficaces et d'assurer une meilleure vie à nos patients pendant plus longtemps. Donc, c'est un bel exemple pour démontrer un peu le chemin qu'on a parcouru depuis à peu près 130 ans, depuis qu'on a mis en évidence cette maladie-là.
1: Ah, c'est intéressant. Merci beaucoup, Dr. Chantal Vallée.
0: Ça fait plaisir.
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1: Nous allons, Denis Fortier, parler de sport à relais.
2: j'ai triché, j'ai changé le titre de ma chronique pour pas que Mme Lupien le voie. Mais finalement, c'est ça. Donc oui, c'est un sport à relais. C'est pas le hockey. C'est le métier de chroniqueur à la radio. Et aussi le métier de transférer nos connaissances. C'est le métier de tous les cliniciens, c'est le métier de tous les chercheurs, c'est le métier de tous les chroniqueurs et toutes les chroniqueuses aussi. Et il y a de la littérature scientifique là-dessus. Il y en a peut-être pas beaucoup sur les effets positifs du stress, mais il y en a beaucoup sur le transfert de connaissances, sur la vulgarisation scientifique. Et je pense que c'est un sujet qui est important, d'abord de transmettre les connaissances, de faire de l'enseignement, mais je pense que c'est aussi important pour nous tous, dans nos vies, de mieux comprendre des aspects de notre santé. Il y a des effets sur nos décisions. Moi, il y a des auditeurs, des auditrices qui m'ont parlé de vos chroniques, Chantal, Sonia, que ça a eu un impact sur leurs réflexions, leurs décisions, leurs émotions aussi, à la limite, leur choix de vie. Fait que je pense que c'est un sujet qui est vraiment, vraiment important. Puis je trouvais que pour votre dernière, Sonia, de parler de transfert de connaissances, de vulgarisation scientifique, ça pouvait peut-être aussi aiguillonner peut-être aussi nos auditeurs, nos auditrices sur l'importance de comprendre combien de patients m'ont dit à ma question « Pourquoi vous prenez ces médicaments-là ?» dans l'entrevue au début en physiothérapie, dans l'évaluation initiale, et la réponse c'est « Je ne sais pas ». Donc, de savoir, de comprendre, et petit à petit, parfois, ça fait une grosse masse d'informations quand on reçoit un diagnostic pour lequel on a peut-être aussi des émotions dans tout ça. Mais c'est important de bien comprendre. Et pour nous qui faisons des chroniques, par exemple, ou auprès de nos patients, ou comme chercheurs, dans plein de contextes, on doit avoir des informations utiles et nos informations doivent pouvoir circuler jusqu'aux personnes concernées. Alors, parfois, ça prend des années et des années et des années avant que ça arrive aux cliniciens. Pas nécessairement à la population en général. Et comme je le disais, il y a eu vraiment plusieurs recherches sur le transfert de connaissances et ça dépend donc, lorsqu'on présente des informations, de la clarté, du contexte, de la confiance. Et là, je me souviens d'une de vos chroniques, Chantal, ça fait pas très longtemps, c'est en octobre 2024, sur la langue. Et je me vois encore faire des recherches pendant votre chronique pour voir les images. Vous nous aviez parlé de la langue fraise, de la langue blanche, de la langue noire, de la langue... La langue chevelue, oui, ça existe. Et d'autres aspects. Et il y a un autre élément aussi qui m'avait beaucoup impressionné. Et je pense, Chantal, ça impressionne toute l'équipe ici en onde et aussi en studio sur votre capacité de répondre à des questions. Il y avait eu une question sur la glossodynie, terme que je ne connais pas vraiment beaucoup. Et vous aviez répondu du tac au tac. Et cette clarté, cette mise en contexte et cette confiance aussi, le rapport qu'on a avec même le chroniqueur ou notre professionnel de la santé, ce lien de confiance est important. Et Sonia, qu'aviez-vous dit? Parce que oui, j'ai réécouté des chroniques pour préparer celle d'aujourd'hui. Vous aviez dit quoi à Chantal? Vous aviez dit Chantal, vous êtes phénoménal. Et on l'a tous pensé, et je vous dis pas ça pour vous lancer des fleurs. Chantal, même si je suis conscient que c'est un peu ça comme résultat, mais c'est important, cette confiance-là, cette pertinence, la clarté, et vous avez le droit aussi de le demander auprès de vos professionnels de la santé. C'est à chacun son intention pour faire ça, mais ça, on peut dire « j'ai pas bien compris ». Ce que vous m'avez expliqué, est-ce que c'est possible de... Bon, on peut dire ça, c'est important, ça a des effets sur nos décisions. Et donc, les connaissances changent peu de choses si elles ne peuvent pas être utilisées concrètement. Et Sonia, à cet égard, vous nous avez déjà parlé d'un accident de voiture, vous aviez changé de voie, et vous nous aviez donné votre réflexion scientifique.
4: Et là, la semaine dernière, j'étais chez le carrossier pour effectuer l'évaluation des coûts de réparation et j'ai dû attendre un bon 90 minutes que l'évaluation se fasse. Et là, pendant que j'étais assise à attendre, je me suis demandé si vraiment, ce jour-là, les voitures se déplaçaient plus rapidement dans la voie du centre. Qui sait? Peut-être avais-je été victime d'une illusion de mon cher cerveau et que dans le fond, là, les voitures se déplaçaient pas vraiment plus vite dans l'autre, dans une voie par rapport à l'autre, quand il y a un trafic fou sur l'autoroute. Alors, Pénélope, n'écoutant que mon cerveau scientifique, j'ai dit, ah, quand je vais revenir à la maison, je vais entrer dans la littérature scientifique pour voir s'il n'y aurait pas des études qui ont été effectuées sur le sujet. Eh bien, il y en a. Et donc, il y a des chercheurs qui ont effectué des études pour déterminer si le trafic peut être vraiment plus rapide dans une voie plutôt que dans l'autre ou si c'est une illusion qu'on a. Et je vous le dis tout de suite, je vends la mèche, c'est une illusion, je vous raconte.
2: Et donc, Sonia, c'était une belle démonstration de simplicité. C'est concret, c'est utile. Et moi, quand j'ai repris la voiture parce que je fais des visites à domicile, j'ai gardé ça en tête et ça a changé vraiment mon rapport.
4: Je ne change plus de voie, moi, depuis.
2: Oui, ça a changé mon rapport au trafic. Là, je vous parle de mon expérience personnelle, mais je sais pertinemment que c'est qu'il y a plusieurs auditeurs et auditrices qui vous diraient la même chose. Vulgariser, ça ne veut pas dire simplifier à outrance. Vous l'avez dit dans votre chronique, Sonia, dont on a entendu l'extrait. Vous avez plongé dans la littérature scientifique, vous l'avez vulgarisé et c'était utile et on s'en souvient. Et donner des exemples concrets, ça rend la science, un, accessible et deux, on s'approprie des éléments de la science qui nous aident dans nos vies. Vous nous avez déjà aussi parlé, le 29 octobre 2024, pour être précis, et vous nous en avez parlé tout à l'heure du hamster dans notre tête. Et vous nous disiez que bon, le hamster qui nous fait ruminer, qui nous réveille la nuit. Et on écoute ce que vous nous disiez sur ce hamster.
4: Comme je dis toujours, le cerveau n'a pas créé le hamster qui nous fait ruminer pour nous faire la vie dure. Hein? Comme si votre cerveau vous disait « je vais envoyer un petit hamster à Pénélope. » Mais non, si le cerveau active le petit hamster, c'est qu'il a une très bonne raison de le faire. Et donc, le petit hamster dans notre tête, c'est rien d'autre que notre cerveau qui a détecté une menace qu'on n'a pas encore négocié. Et je peux vous jurer que tant et aussi longtemps que vous n'allez pas négocier ce stresseur-là, cette menace, ben le petit hamster va popper dans votre cerveau à 2 heures du matin avec son petit drapeau rouge en disant « il y a un mammouth, il y a un mammouth, il y a un mammouth ». Et donc, c'est votre meilleur ami.
1: Quelle façon de vulgariser, c'est formidable.
2: Et là, il faut dire aux auditeurs qu'on se parle aussi à l'extérieur de nos chroniques, et vous bien m'en sûr. Avez parlé du hamster et du mammouth, et de répéter un message, de renforcer un message, c'est aussi de la vulgarisation. On donne des conférences, vous donnez des conférences aussi, Sonia, et des fois, les gens nous disent, bon, on le sait, ça. Et quand on répète, on creuse un peu plus, oui, c'est important de répéter le même message, comme le message du hamster, qui est qui notre meilleur ami. Il y a un autre élément aussi dans la vulgarisation scientifique qui est vraiment important, c'est d'utiliser des histoires, de raconter des choses, d'avoir un récit, d'avoir des images qui facilitent. Et ça, il y a des recherches scientifiques qui ont été faites sur l'efficacité de ça. Ça change beaucoup plus souvent un comportement, une émotion. Ça donne de la valeur aussi quand on parle d'expérience personnelle. Ça influence, comme je le disais, nos décisions. Et raconter des histoires semble, et c'est logique, hein, ça semble ouvrir davantage l'écoute. Quand on est en présence d'une personne qui aborde tout ça en racontant des histoires comme Sonia, comme Chantal, je le fais aussi, ça délie des choses et ça court-circuite parfois le contre-argumentaire, l'opposition systématique, et tout ça arrive moins rapidement, ça a été démontré aussi. Et il y a beaucoup d'études qui comparent l'efficacité ou qui ont montré en fait l'efficacité de raconter des histoires, ça augmente la transmission. Ça augmente l'efficacité du message. Donc ça, c'est fondamental. Il y a un autre élément aussi qui est majeur. On peut parler d'empathie, on peut parler de sensibilité, tant chez les chroniqueurs, tant chez les vulgarisateurs scientifiques, mais aussi, là je m'adresse vraiment à tout le monde, quand vous rencontrez votre médecin, votre physiothérapeute, votre infirmière, le capital humain, le transfert humain, on est des humains, c'est important de jamais perdre ça de vue. Et le 14 septembre 2021, Chantal, à distance, derrière nos petits écrans, parce qu'on est encore isolés, en raison de la pandémie, vous nous parliez de ce caractère humain qui est relatif à votre travail, au travail des soignants. Je trouvais ça très touchant de vous entendre.
0: Un autre élément intéressant, c'est qu'on a accès à l'intimité de nos patients. Hein, moi, comme médecin, on me confie des secrets auxquels personne d'autre a accès. On fait partie de la vie de nos patients. De leur grande joie quand ça va bien puis tout à coup ils sont guéris, mais aussi de leur très profond chagrin quand il faut annoncer que ben la maladie progresse puis que malheureusement il y a plus d'espoir. On est capable de continuer à les soigner, à les accompagner, mais on guérira pas leur cancer.
2: Et ça, c'est tellement important, ce facteur humain-là, et on le vit ici comme trio santé. Je pense que je peux me permettre de parler pour tout le monde à cet égard-là, mais c'est important aussi de jamais perdre de vue, ce contact-là humain avec nos patients pour plein de raisons, mais entre autres pour leur transmettre des informations pertinentes et aussi empathiques et en vulgarisation scientifique. Ça change en fait notre façon de poser les questions à nous là, quand on est chroniqueur, mais parfois aussi comme personne qui reçoit l'information, ça change notre façon de se poser des questions à soi-même pour un problème identifié, par exemple. Et comme au hockey, en fait, on a un trio santé, mais c'est-à-dire on a un trio en santé ici comme au hockey. Et ce transfert humain, je pense, et là je parle vraiment à titre personnel, mais ce transfert humain, Sonia, en vous côtoyant régulièrement, ça a vraiment eu un effet dynamisant. Ça rend les autres meilleurs, ce facteur humain-là. Et pour votre dernière chronique santé, si vous saviez, je vous l'ai déjà dit en personne, mais je vais le dire en ondes, le nombre de personnes au salon du livre, quand je fais des séances de dédicace, non, ils ne me parlent pas de mes livres, ils m'en parlent un peu.
1: Oui, quand même.
2: Oui, quand même. Mais ils me parlent de vous, Chantal, et de vous, Sonia, sur des éléments qui ont changé certains aspects de la vie, de leur vie. Et ben oui, ça nous rend meilleurs. Et vous, Sonia, vous nous avez aussi rendus meilleurs. Et si vous parlez si bien que ça du stress humain, c'est peut-être qu'en vous, vous avez ce facteur humain-là aussi qui est vraiment très fort. Et là, on va régler quelque chose, Sonia Lupien, parce que le 4 avril 2023, vous posiez une question à notre chère animatrice Pénélope en lien avec l'appréciation et l'appréciation qu'on se fait nous-mêmes de l'appréciation que les autres ont envers nous.
4: Pénélope, je reviens vers vous. Quand on s'est rencontrés, vous et moi, pour la première fois il y a quelques années, hein, lors de ma première chronique à votre émission, m'avez-vous apprécié?
5: Tout de suite.
4: Et moi, quand je suis sortie de votre studio après ma première chronique avec vous, ai-je eu l'impression que vous m'aviez apprécié? Et là, selon la recherche scientifique, il est très probable que vous m'ayez plus apprécié que je l'ai cru. Et c'est ce qu'on appelle l'illusion de l'écart d'appréciation.
2: Sonia, nous ne sommes pas dans un monde aujourd'hui même d'illusions et je vous confirme qu'on vous a apprécié, qu'on vous apprécie et qu'on va continuer à vous apprécier.
1: Et j'espère que vous le mesurez autant.
4: Très bien, mais je voulais juste faire une petite anecdote d'ailleurs pour les auditeurs et auditrices souvent qui m'écrivent comme vous. Et j'aimerais rappeler que je suis allée manger au resto après une chronique avec Denis et la dame du resto a passé une demi-heure à y parler à quel point il faisait du bien.
5: Ça,
4: donc, on n'est pas tout seul, Chantal et moi, mais je dis toujours aux gens qui prennent la peine de m'écrire de beaux messages. Tout ça. J'ai un petit dossier, tu sais, sur le courriel, le serveur, on peut se faire différents petits dossiers. Le dossier, il s'appelle « À lire quand ça va pas bien
1: ».
4: Et tous les messages que les gens m'envoient pour dire que, bon, un de mes livres ou quelque chose que j'ai dit, ça a eu un impact positif, je les mets là-dedans. Puis quand des fois, je trouve que c'est difficile ou quoi que ce soit, je vais lire mon petit dossier. Donc, je vous suggère de faire ça, ça fait énormément bien.
5: Moi, il s'appelle précieux, ce dossier-là.
4: Ben voilà.
2: Et on voit aussi la puissance et l'importance de la vulgarisation scientifique, du transfert de connaissances. On le fait ici au micro. Chantal, vous le faites beaucoup avec vos étudiants aussi, le transfert de médecins plus expérimentés à des étudiants. Et on le fait aussi vers nos patients. Et il faut le dire, dans notre système de santé actuellement, c'est parfois difficile de prendre le temps de le faire. Et pour les auditeurs et les auditrices, ben, je vous invite aussi à aller sur le web, sur des sites web reconnus, sur des chaînes YouTube reconnues, et ça peut aussi compléter.
0: Ça prend un peu plus de temps, mais c'est ce qui donne beaucoup, beaucoup de sens à ce qu'on fait. Quand ça va pas bien, là, puis tu sais, le contexte n'est pas facile ces temps-ci, on est sous pression partout, de prendre le temps, de s'assurer que les patients ont bien compris, que les gens avec qui on jase ont bien compris, les familles. Des fois, là, ce 5 minutes-là, c'est un 5 minutes tellement bien investi parce que ça revient après, là. C'est vraiment important.
2: Et moi, je vais prendre le temps de remercier Sonia pour toutes ces belles années et on va continuer à vous écouter. On va écouter votre balado et merci pour tout ça.
4: Merci à tout le monde. Merci vraiment.
1: Quelle belle recherche d'extrait et tout.
4: Quel amour. Denis. Merci, Denis.
1: Puis il y en avait pour tout le monde. Un petit mot pour Chantal, un petit mot pour Sonia, un petit mot pour moi. Qu'est-ce que c'est élégant. Merci beaucoup.
2: Grand plaisir.
1: C'est un dernier tour de bref de ce trio original de santé. Sonia, on commence ensemble.
4: Ben là, pendant que j'étais là, je me suis dit je vais leur donner un sixième conseil anti-stress, pourquoi pas. Alors, très rapidement, est-ce que ça vous arrive des fois d'arriver à la maison très, très, très stressé, tout le monde se met à marcher sur des œufs, puis là, tout le monde n'ose pas parler au cas où quelqu'un saute une coche en bon québécois? Ben ça, c'est parce que vous êtes stressé puis vous vous en rendez pas compte. Le plus beau cadeau que j'ai fait à mes enfants, si ça vous intéresse, quand j'ai compris ça, que quand on est stressé, on s'en rend pas compte puis ça résonne sur tout le monde, je suis revenue à la maison puis j'ai dit bon, les enfants, à partir d'aujourd'hui, je vous donne le droit de me le dire que je suis stressée et je vous promets que je ne vais jamais me fâcher. Et c'est le plus beau cadeau que j'ai fait parce qu'on a déstigmatisé le stress. Et vous saurez, ben vous savez, Pénélope, que moi, quand je suis stressée, je vais promener un chien. Alors, à partir de ce jour et jusqu'à aujourd'hui, mon fils, plusieurs fois par année, me dit « Mom,
1: je vais promener
4: faut t'aider à promener le chien. » Et je l'ai toujours fait. Alors, voilà.
1: Merci pour ça, Sonia. Chantal.
0: Une brève intéressante, en fait, qui remet en perspective certains concepts et idées préconçues, possiblement, là. Même si elle soulage la douleur au moment d'une blessure, la glace pourrait être plus nuisible qu'utile, selon une étude réalisée par un groupe de chercheurs de l'Université McGill sur une population de souris. En interférant avec l'inflammation, qui est essentielle au processus de guérison, là, la glace pourrait jusqu'à tripler le temps de guérison. C'est quand même pas banal. Il est intéressant de noter qu'il y a des recherches antérieures qui avait aussi fait le constat que l'utilisation précoce d'anti-inflammatoires après une blessure pouvait être associée à une plus grande survenue de douleurs chroniques. Comme si effectivement, le fait de cibler l'inflammation initiale...
1: Uniquement l'inflammation
0: ne permettait pas une aussi bonne guérison des tissus. Donc, il ne faudrait probablement pas à tout prix combattre l'inflammation aiguë après une blessure pour assurer justement une guérison peut-être un petit peu plus saine de nos tissus. Ça soulève plein de questions et de remises en question.
2: L'inflammation, c'est comme le stress. À petite dose, ça peut faire du bien.
0: En fait, c'est ce qui permet de guérir. Hein, on s'entend, là. C'est une réaction normale du corps.
1: Moi, ça change. Cet article-là a changé ma perspective. OK, on termine ensemble, Denis.
2: Oui, sport féminin. Parler enfin de santé menstruelle. C'est un sujet qui me tient tellement à cœur. Là, il y a une initiative québécoise. Parlons-en SANG, qui veut mieux intégrer la santé menstruelle et pelvienne, entre autres dans les milieux sportifs. Encore aujourd'hui, parfois, on n'en parle pas du tout, autant chez les athlètes, dans les organisations sportives, briser certains tabous qui sont encore présents. Mon Dieu, c'est tellement décourageant aussi de voir ça. Donc, il y a un site. Si vous googlez Parlons Sans, vous allez le trouver facilement. C'est sur le site Femmes au pluriel dans le sport.com. Il y a une activité avec la physiothérapeute Caroline Arbour le 28 mai 2026. Vous pouvez vous inscrire en ligne. Il y a une multitude de conseils, d'informations, tant pour les professionnels que pour monsieur, madame, tout le monde. Et pas juste pour les madame, tout le monde, pour les monsieur, tout le monde aussi. Votre entrevue ce matin sur la violence faite aux femmes, je ne veux pas trop simplifier, mais les hommes doivent s'impliquer aussi dans ces sujets-là. J'y reviendrai dans une chronique, mais je voulais vous en parler. Allez voir ça. Parlons Trait d'Union 100.
1: Il y a aussi Filles en sport qui en fait aussi un grand enjeu et qui a fait une grande vulgarisation sur ce sujet-là en 2025. C'est vraiment intéressant. Merci beaucoup. Alors, Denis, Chantal, on se retrouve. Vous n'êtes pas là la semaine prochaine. On se retrouve donc dans deux semaines pour la dernière de la saison. Sonia, on se retrouve après les informations.
5: Absolument.
1: Parce qu'on a eu très envie de vous garder avec nous pour revenir sur des moments marquants de votre vie personnel et professionnel avec Ma vie en 5 stress. Mm-hmm. Vous avez accepté l'invitation, merci. On fait ça après les infos. Bonjour Alex Castonguay.
6: Bonjour Pénélope.
1: Qu'est-ce qu'il y aura au menu? Est-ce que vous avez passé premièrement une bonne fin de semaine?
6: Ben magnifique. Il faisait beau, il y avait un peu de hockey à l'horaire. Alors...
1: est-ce que vous avez regardé la prolongation?
6: Oui, bien sûr.
1: OK, donc pas
6: je m'étais fixé une limite. Je me disais, si on va en deuxième période de prolongation, ouf, là, la journée aurait été difficile. Mais on a gagné en première période de prolongation.
1: Et vous êtes là, malgré un sommeil un peu amputé, pour nous parler de quoi ce midi?
6: Terre-Neuve et Labrador et le Québec, donc dévoilement du rapport d'experts indépendants sur l'entente sur Churchill Falls. C'est à 11h, donc dans quelques minutes qu'on va avoir les conclusions. Mais il y a déjà eu quelques fuites dans les médias. Et donc, l'entente conclue entre Hydro-Québec et Hydro à Terre-Neuve et Labrador ne serait pas dans les intérêts de Terre-Neuve et Labrador. Donc, réaction aujourd'hui qu'il va y avoir certainement à partir de 11h. On va vous expliquer d'abord leur rapport. Qu'est-ce qu'il y a dans ce rapport d'experts indépendants? Et ensuite, qu'est-ce que ça veut dire politiquement pour les deux provinces? Et on va parler un peu du regain d'intérêt des bibliothèques scolaires. Vous savez que depuis que les élèves du secondaire n'ont plus leur cellulaire sur le terrain de l'école, ben les bibliothèques scolaires sont plus fréquentées qu'avant.
1: Ben oui.
6: Ben oui, tiens donc. Alors, on va parler de ça notamment.
1: Effectivement, tiens donc.
6: Ben oui, pas suffisait d'y penser.
1: Alors, ben on vous écoute, c'est dans une demi-heure, Alec. Bonne émission.
6: Merci beaucoup.
1: Voilà comment cette deuxième heure d'émission se termine. Demain matin, 9h, nous allons recevoir une fratrie. Une sœur qui a donné son rein à son frère, alors que c'est l'autre frère au début qui voulait donner son rein. Et cet autre frère-là, qui aussi sera avec nous demain, ben c'est notamment le chanteur de The Box. Cette fratrie-là est exceptionnelle. On les reçoit demain matin, donc en tout début d'émission, pour qu'il et elle vous racontent cette histoire. On se retrouve avec Sonia Lupien après les infos. À tout de suite.
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11: Il est midi 30 à Terre-Neuve, ici Maxime Bossonnet, voici vos informations. On l'apprenait ce matin, Robert Irving est décédé à l'âge de 71 ans. La famille l'a annoncé dans un communiqué. Né en 1954 à Saint-Jean, au Nouveau-Brunswick, il était l'un des présidents directeurs généraux de l'Empire, J.D. Irving. Il subissait un traitement contre le cancer depuis l'automne 2025. Rappelons que J.D. Irving emploie environ 20 000 personnes dans divers secteurs, dont l'agriculture, la foresterie ou encore la construction navale. Il a aussi fondé, Robert Irving, le club de hockey des Wildcats de Moncton en 1996, duquel il était propriétaire depuis. D'ailleurs, il y a quelques jours, le capitaine des Wildcats, très ému, rendait hommage à Robert Irving après la défaite en finale du trophée Gilles Courteau. Voici Caleb Desnoyers.
5: Tout commençait de M. Irving, puis c'est ça qui me fait le plus de peine de... Excusez, je sens que je l'ai laissé tomber un petit peu. Il y a toujours tout fait pour ma famille et moi, puis le groupe ici, pour le staff, pour tous les joueurs. Puis on est tellement juste reconnaissant pour... C'est vraiment de lui que toute notre culture dans la chambre part. Puis j'aurais pas pu demander pour un meilleur propriétaire pour ma carrière et tout.
11: Dans le reste de l'actualité, le Premier ministre de Terre-Neuve et Labrador va rendre public dans les prochaines minutes un rapport d'experts sur l'entente conclue avec le Québec concernant la centrale de Churchill Falls. Le rapport devrait recommander le rejet de l'entente provisoire signée entre les deux provinces en 2024. Selon les informations obtenues par la presse canadienne, le comité conclut notamment que l'accord ne fournit pas suffisamment d'électricité à Terre-Neuve et Labrador. L'accord sur Churchill Falls vise à remplacer le partenariat actuel de la centrale hydroélectrique qui arrive à échéance en 2041. Il prévoit également la construction d'une nouvelle centrale et d'un barrage. L'économiste Pierre-Marcel Desjardins estime qu'il est important pour Terre-Neuve et Labrador d'avoir une entente favorable, compte tenu de sa situation financière.
12: Pour Terre-Neuve et Labrador, qui est dans une situation fiscale extrêmement fragile, les revenus additionnels qui pourraient arriver rapidement, c'est extrêmement important. Et c'est difficile de concevoir qu'on peut tout simplement tourner le dos à ça. Donc, si on peut régler la question d'assurer un approvisionnement acceptable pour l'économie de Terre-Neuve-et-Labrador, on peut peut-être arriver à une entente modifiée, mais une entente qui pourrait satisfaire les deux provinces.
11: Et la presse canadienne a accepté de ne pas nommer sa source qui n'était pas autorisée à s'exprimer publiquement. Des agriculteurs de l'île du Prince-Édouard réclament un tarif agricole pour l'électricité. Ils souhaitent aussi maintenir le tarif réduit dont bénéficient les exploitations agricoles dans le cadre du deuxième palier de tarification de Maritime Electric. La commission de réglementation et d'appel de l'île a statué le mois dernier que le deuxième palier serait progressivement éliminé au cours des quatre prochaines années. L'organisme indique vouloir obtenir davantage d'informations de Maritime Electric concernant ce concept de tarif agricole avant de prendre une décision finale. C'est aujourd'hui que débutent 3 jours de travaux du comité permanent des langues officielles à Fredericton, au Nouveau-Brunswick. Les membres de ce comité, présidés par le député de Beausoleil Grand Bouctouche-Kent, Benoît Bourque, se penchent sur la révision de la loi sur les langues officielles. Pour rappel, la première ministre Susan Holt s'est engagée à ce que son gouvernement révise cette loi avant le 31 décembre 2026, soit 5 ans plus tôt que l'intervalle normal de 10 ans entre chaque révision. La première ministre a aussi précisé que le comité permanent devra tenir compte de toutes les recommandations du rapport Finn-McLaughlin de 2021. Un rapport qui aurait déjà besoin d'une mise à jour, selon Bruno Gélina Fauché, professeur de droit à l'Université du Nouveau-Brunswick et expert en droit linguistique.
13: Depuis les 5 dernières années, il y a tellement eu de changements. On continue avec les changements démographiques, l'immigration, par exemple. Et aussi, on a eu une modification majeure à la loi sur les langues officielles fédérales. Le rapport Finn-McLaughlin est bon, mais on voit qu'il est déjà un petit peu dépassé parce qu'il y a eu tellement d'évolutions depuis. Il y a eu des jugements importants. Vous mentionnez égalité santé en français. Ben, devant les tribunaux, on a eu des déclarations, des jugements qui ont aussi fait avancer les droits. Alors, le but, c'est de prendre le rapport Finn-McLaughlin, peut-être de justement mettre et d'aller une étape plus loin en prenant en considération les développements majeurs qu'il y a eu depuis ce temps-là.
11: Et plusieurs intervenants doivent comparaître aujourd'hui, demain et jeudi, comme la SANB, Égalité Santé en français, ou encore l'Association francophone des municipalités du Nouveau-Brunswick. En Nouvelle-Écosse, davantage de places en garderie seront disponibles à Halifax. Les gouvernements provincial et fédéral investissent près de 2 millions de dollars au sein du Silver Crescent Academy Society. Les fonds permettront à l'établissement de déménager et s'agrandir, offrant ainsi près de 50 places de garderie supplémentaires. Selon le communiqué du gouvernement provincial ce matin, près de 9650 places en garderie ont été créées dans la province depuis 2021. 2600 autres places sont en cours de création. Et puis pour finir, des scientifiques mesurent les impacts des changements climatiques sur les travailleurs canadiens. Parmi les risques de plus en plus présents, il y a notamment l'exposition à des épisodes de chaleur extrême, à la mauvaise qualité de l'air, ainsi qu'à une recrudescence de maladies par des contacts plus fréquents entre humains et animaux. Au-delà de la santé physique, les changements climatiques aggravent aussi les risques psychosociaux. Selon un rapport de l'Institut de recherche Robert Sauvé en santé et en sécurité du travail, publié le mois dernier, l'éco-anxiété touche surtout les jeunes, mais aussi les travailleurs qui peuvent devenir angoissés quant à l'avenir de leur emploi ou à leur sécurité au travail. Voilà ce qui complète vos informations. 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C'était Maxime Bossonnet. Merci d'être à l'écoute.

0: Alors, pour terminer cette émission aujourd'hui, c'est un bonheur et un honneur de la terminer avec celle que vous entendez depuis 11 ans sur Ici Première, dont les 7 dernières, on l'a dit avant les infos, avec Dr Chantal Vallée et Denis Fortier, mais vous l'avez aussi entendu avec Catherine Perrin, vous l'avez aussi entendu avec Patrick Masbourian, Sonia Lupien, rebonjour.
1: Rebonjour, Pénélope.
0: Je rappelle donc, spécialiste en neurosciences, fondatrice du Centre d'études sur le stress humain, notamment autrice du livre « Par amour du stress ». Et bon, aujourd'hui, là, la dernière chronique est terminée. Le trio santé, Chantal et Denis ont quitté. Avec quelle émotion est-ce que tu vis ce moment-là, cette page qui se tourne?
1: Une émotion hyper positive. J'ai de la misère. Moi, je peux vendre une maison, fermer la porte, puis partir sur des nouvelles aventures. Fait que j'ai pas ça, ouais. Moi, ce côté-là. Puis bon, comme tu le sais, ou vous le savez, on se tutoie, on se voit.
0: J'ai décidé qu'on se
1: tutoyait. On se tutoyait, parfait.
0: C'est
1: souvent,
0: faute.
1: Nous, les femmes, on fait le deuil bien avant d'arriver à la décision finale. Ça fait plusieurs années que déjà j'y pense, qu'est-ce que je voudrais faire, etc. Donc, bienvenue les nouvelles aventures.
0: Quand on casse, après les années de réflexion, on est prêt.
1: Mais oui,
0: on est prêt à passer à d'autres choses. Et parmi... Donc, le désir, c'est de revenir donc, au sujet d'études passionnantes du début, le stress. Parce que quoi, dans les dernières années, tu t'en es un peu éloigné.
1: Mais non, mais ce qu'il faut comprendre, c'est que les gens disent, ça a l'air facile, ça me prend 3-5 heures à faire une chronique à chaque week-end, parce que j'ai pas l'horaire la semaine. Au début, des 12 ans, je parlais de stress. Facile pour moi. Ces chroniques-là sont écrites, là. Il faut que tu les lises.
0: Oui.
1: Et donc, c'est comme un travail de session à chaque fin de semaine que je fais, moi, là. Et là, une fois que j'ai fait le tour du stress, ben là, j'étais allée en neurosciences, mais quand même des choses que je connaissais, comment fonctionne la mémoire, comment fonctionne le cerveau, tout ça, ça va bien. Mais là, plus les années passent, plus je vois large. Tu sais pourquoi les enfants n'aiment pas le brocoli? Faut que je lise, moi, là. Et donc, ça fait en sorte qu'avec le temps, la chronique qui prenait 2 heures, en prend 3, en prend 4, en prend 5, et je sors de mon créneau. J'ai souvent des collègues avec raison qui m'écrivent en disant, t'as tourné un peu le coin rond. Là, parce que, justement, c'est quelque chose qui sort. Puis en science, on parle de ce qu'on sait. Et c'est là que je me suis dit, puis en plus, je veux vraiment retourner à mon dada, le stress. Je pense que les gens ne savent pas encore assez ce que c'est le stress. Il reste énormément de travail.
0: En fait, on pense qu'on sait ce que c'est. Puis on pense que c'est une affaire. Oui. Puis clairement, quand on lit Par amour du stress ou quand on t'écoute en parler, puis quand on va écouter ce balado-là à l'automne, on va découvrir quoi qui nous manque dans notre compréhension.
1: Moi, je vais te dire, la plus belle phrase que quelqu'un m'a dite dans ma vie, c'est une dame qui est venue me voir puis a dit, Madame Lupien, vous, là, vous parlez du stress d'une façon réconfortante. C'est ça que je veux. Je veux qu'on arrête d'avoir peur du stress. Je veux qu'on arrête d'avoir peur. Si je fais ça, j'ai réussi.
0: Donc, Histoire de stress, ce sera présenté à partir de fin septembre pour un mois en exclusivité sur audio. Après ça, ça ira sur les autres plateformes. Et c'est des histoires de stress que les gens vont venir te raconter?
1: Et vous êtes invités à le faire. Donc, vous pouvez aller sur la page Instagram, Facebook de Nos Histoires de stress. Mais moi, j'aime mieux un petit audio parce que c'est le fun d'avoir la voix des gens. Là, vous n'êtes pas obligé de donner votre nom puis vous faites juste dire que vous me donnez la permission d'utiliser votre voix. Vous allez me raconter votre histoire de stress. Je n'ai pas dit trauma, j'ai dit stress, stress quotidien. Et où vous me l'écrivez si vous êtes timide. Et puis moi, je vais essayer de l'expliquer avec ce que je sais. Comme je dis, je ne suis pas thérapeute, ce n'est pas une thérapie, etc. Mm-hmm. Mais juste faire des liens, par exemple, avec la résonance de stress.
0: Dont on parlait tantôt.
1: Oui, voilà. Et à force de répéter, j'imagine. Puis je veux que les gens s'identifient au stress des autres personnes. Ils vont se rendre compte que ça se ressemble fondamentalement puis qu'on n'est pas tout seul au monde à chasser le mammouth, etc.
0: Oui, puis on a un facteur d'identification.
1: Un peu plus facilement,
0: effectivement.
1: Oui, voilà.
0: OK. Donc, Sonia Lupien, on t'a suggéré de participer à un exercice qu'on appelle ici « Ma vie en 5 ». Des fois, c'est en 5 mots, des fois, c'est en 5 rôles. Ça a déjà été en 5 gags avec un humoriste. Et là, on t'a demandé « Ma vie en 5 stress ». Et c'est ce moment-là pour nous une voie pour revenir sur des moments marquants dans la vie de la personne. Donc, il a fallu trouver des stress professionnel, ça, c'était pas un... Mais il a fallu aussi trouver des stress personnels. Ça, c'était pas si... C'est pas si facile pour toi de te livrer
1: de cette
0: façon-là.
1: Non, j'aime pas parler de ma vie personnelle. Je sais pas pourquoi. En fait, j'exècre. Alors, c'est un beau... c'est parce que je t'aime, que j'ai dit, bon, OK, parfait, je vais quand même.
0: Et parce que ça peut résonner aussi, probablement, pour les gens qui nous écoutent.
1: Oui, parce que ça peut résonner. Ouais. Et étant donné que, moi, mon dada, c'est le transfert de connaissances, je me suis dit, OK, tu vas le faire à une condition que pour chacun des stresseurs je vais vous donner, je vais juste vous dire qu'est-ce que mes études en sciences du stress, qu'est-ce que j'ai fait pour gérer la chose? Comme ça, au moins, ça va être plus intéressant.
0: OK. Nous sommes en 2001. Et qu'est-ce qui se passe à la naissance de son fils, de ton fils?
1: Alors, mon fils Mathis naît, ça va bien, il me le donne pour que je donne le sein, mais à chaque fois que je lui donne le sein, le lait sort de sa bouche. Et donc, l'infirmière vient me voir, elle dit, on l'a mal siphonné, là. Il faut des fois enlever un peu d'excrétion là, dans le corps, l'amène à la pouponnière, puis dit, on va vous le ramener tantôt. Pas de trouble, moi, c'est mon deuxième, je suis habituée. Et deux minutes, je sais pas, une demi-heure plus tard, la médecin vient me voir, elle dit, vous savez que votre

0: Puis ça a été transféré. J'ai dit oui, elle a plus pas bien. Elle a dit non, soins intensifs. Il est né avec une malformation congénitale qu'on appelle une atrésie de l'œsophage. Et donc, son œsophage n'était pas connecté à son estomac. Ça arrête tout simplement. Et donc, c'est pour ça que le lait ressortait. Il ne peut pas se rendre à l'estomac. Mm-hmm. Ça s'arrête tout simplement. C'est une maladie dont les enfants mouraient, bien sûr, dans le temps. Et donc, ils vont faire des examens parce que cette malformation-là vient avec 6 autres types de malformations du cœur, des poumons, etc. Et après 6 heures de vie, ils ont vu que c'était la seule qu'il y avait et il a été opéré à 6 heures de vie. Ce qui est quand même quelque chose, oui. Et merci aux infirmières, merci à l'infirmière qui m'a roulé en, je sais pas si vous allez vous reconnaître, dans mon lit jusqu'à la salle des soins intensifs pour que je vois mon enfant avant qu'il parte. Et donc, ça a été un énorme stress, évidemment. Le temps arrête pour les parents qui vivent ça, vous le savez. Le temps arrête, c'est normal. C'est quand on est stressé, le temps arrête. Puis prendre soin aussi de l'autre enfant, parce que comment tu fais pour gérer tout ça? Alors ça a été un très grand stress.
1: T'es où dans ta carrière à ce moment-là? À quel point t'es outillé pour gérer ce stress-là personnel? Parce qu'on a beau dire des choses, démontrer des choses, vulgariser des choses, enseigner des choses, mais des fois, quand ça nous arrive, c'est pas tout à fait la on peut pas appliquer nécessairement ça à soi-même.
0: Oui, d'autant plus, j'étais à 4 ans du début de ma carrière, fait que je savais pas tout ce que je sais aujourd'hui. Évidemment, donc j'étais capable de faire des demandes de subvention. Mon fils a eu, je sais pas, 11 opérations. Je dis, ça a été long avant que tout ça se règle. Là. Ça a été très, très, très, très long. Aujourd'hui, il va très bien. Oh, jusqu'à 5 ans, je pense. Il y a beaucoup de problèmes. Là, parce que même quand l'opération réussit, ça crée un tissu cicatriciel. Donc, il a été sur les purées jusqu'à 3 ans parce que la bouffe ne passait pas. En tout cas, bref, c'est assez compliqué. Donc, incapable de faire des demandes de subvention. Je suis très, très, très trop occupée toujours avec le petit. Donc, mon laboratoire, il goûte. Mes étudiants, ils goûtent. Je suis en train de crasher en bon québécois. Et c'est à ce moment-là qu'on me demande de faire le concours Top 40, Under 40. J'avais un super CV à ce moment-là.
1: Ça, c'est les 40 personnes de moins de 40 ans exceptionnelles dans un domaine.
0: Voilà. L'université me demande de faire le concours. Puis bon, quand l'université te le demande, c'est que il faut que tu le fasses. J'ai compris l'importance des grands-parents. J'aurais jamais pu si les grands-parents n'avaient pas aidé. Et j'ai gagné ce fameux concours. Et c'est là que j'ai eu mon premier stress décisionnel. Je vous explique. On me demande d'aller à Toronto recevoir avec les 40 autres personnes, mais les 39. Mais il y a un virus à ce moment-là. Je ne sais pas, aviaire, je ne sais pas trop. Et le chirurgien de mon fils, Dr Youssef, que j'adore, me dit, si tu y vas, je ne vais pas opérer ton fils pour son opération numéro 4 parce que c'est trop dangereux.
1: Si tu reviens, tu as ce virus.
0: Et c'est la première fois vraiment où c'est plus Sonia tout seul qui prend des décisions, c'est Sonia avec toute sa famille. C'est ce que j'appelle un stress décisionnel. Est-ce que je vais prendre la décision pour me déstresser? Est-ce que je vais prendre la décision? Eh bien, bien sûr, je ne suis pas allée, évidemment, puis je l'ai gagné pareil. C'est là que j'ai compris que ce qu'on considère hyper important, ce n'est pas toujours. Donc, ça m'a vraiment permis de mettre les choses en perspective et j'ai toujours fait ça par la suite.
1: Donc, tu apprends ça, mais qu'est-ce que tu as été capable d'appliquer?
0: Bien, j'ai été capable d'appliquer. En fait, j'ai pas appliqué rien à ce moment-là, mais j'ai compris le stress décisionnel. C'est-à-dire que même si, tu y vas contre ta carrière, tu as l'impression, parce que là, tu as une famille, le tout petit, ils viennent naître, ils ne sont pas vieux, les petits. C'est correct, tu vas survivre. Puis ce que tu considères, ce qu'on te dit qui est hyper important, hein, l'université te dit c'est super important pour le rayonnement, etc. Ben c'est pas important pour toi. Et donc, vas-y. Continue toujours pour ce qui est important pour toi.
1: 2008, on est dans un stress professionnel. C'est un changement de position à l'université.
0: Oui.
1: Donc, qu'est-ce qui se passe à ce moment-là?
0: Je vais devenir directrice. Ah oui, ça, c'est un professionnel. Ouais, ça a été un gros stresseur. Donc, la première université où je travaillais, les universités veulent que leurs chercheurs rayonnent. Hein? Mm-hmm. Et donc, ils vont te donner plein d'opportunités pour rayonner, etc., etc.
1: Rayonner, c'est quoi? Écrire des articles?
0: Écrire des articles, faire des projets, partir des patentes, des collaborations, des consortiums, il y a plein d'affaires. Et souvent, ce qui va arriver, c'est qu'ils vont mettre le couvercle. Pourquoi? Parce que toi, tu veux continuer de développer, mais dans certains cas, ils risquent de mettre le couvercle parce qu'il y a plein d'autres jeunes chercheurs et chercheuses qui rentrent puis qu'eux autres aussi veulent se développer. Et moi, je trouvais qu'on mettait mon couvercle un peu trop tôt parce que j'avais vraiment pas fini de développer tout ce que je voulais développer. Et donc, je suis dans une université très, très, très connue à Montréal et j'ai ma permanence. Permanence, c'est la chose que tous les chercheurs veulent.
1: Et t'es quand même jeune, là.
0: Je suis quand même assez
1: pour
0: jeune.
1: Pour avoir ta permanence.
0: Oui, fait que j'ai réussi à aller chercher ma permanence, j'ai un super CV, etc. Et je suis dans une université très, très, très connue, mais je suis pas heureuse parce que je sais que je pourrais plus me développer. Je veux dire, on n'arrête pas d'arrêter mes projets.
1: Ouais,
0: okay. Et donc, on va m'appeler de l'Université de Montréal pour me proposer la direction d'un centre de recherche. C'est une décision folle. Pourquoi? Parce que je vais quitter une université très, très connue et je vais perdre ma permanence.
1: Ben,
0: et je n'ai pas de permanence à la prochaine université.
1: Okay.
0: Il va falloir que je la la demande. Je pense que je vais l'avoir, mais quand même, c'est de se lancer dans le vide. Ça, je l'ai promené mon chien. Moi, je me souviens, mon chien qui me regardait puis qui disait oh, pas encore.
1: Parce que si vous avez manqué plus tôt, Sonia Lupien expliquait que quand elle stressait, elle promenait son chien, puis son fils a la permission. Ton fils a la permission de te dire quand il te voit stressé,
0: Maman
1: va promener ton chien.
0: Exactement.
1: D'ailleurs, je veux juste dire à l'équipe ici que c'est très possible de me dire va promener ton chat. Okay? Vraiment, très possible. Parce que c'est ça, on n'est pas du monde quand on est stressé. OK, mais ta position de femme, parce que tu dis, je vois dans tes notes que c'est typique chez les femmes, ça, vouloir mettre un couvercle sur leur développement.
0: Ce qu'on appelle le plafond de verre. Hein? Oui, je ne sais pas si c'est vraiment toutes les universités qui ont ça. Je n'étais pas du tout étonnée que ça m'arrive. Et donc, qu'est-ce que je vais faire? Écoute, on travaille tellement fort pour avoir tout le monde la veut, la permanence. Tout le monde veut ma position. Hein? Et donc, qu'est-ce que je vais faire? Et c'est là que j'ai mis en pratique quelque chose que je savais. Je le dis toujours, devant un stresseur, on a deux stratégies, le combat ou la fuite. La fuite est une option. Si la nature a trouvé que la fuite, c'était une option, c'est que ça en est une.
1: Wow! Et c'est là, on prend des notes, gang! Ouais.
0: Et c'est là que j'ai dit, il est trop gros, le mammouth. Fait que si je reste, je vais toujours combattre un mammouth trop gros pour moi. Il va m'avoir à l'usure. Et c'est là que j'ai décidé que la fuite est une option. Je m'en vais changer de mammouth. Puis en acceptant, en acceptant le stress de la transition, je le sais que ça va être stressant, je l'accepte, parce que si je reste devant ce gros mammouth-là, ben je vais tomber plus vite que prévu.
1: Wow, à choisir entre deux mammouths, tu as choisi.
0: La fuite est une option.
1: Bon. OK. On est dans Ma vie en 5 stress avec Sonia Lupien. Et là, on est en 2012 et tu reçois un diagnostic de cancer du sein.
0: Mm-hmm.
1: Qu'est-ce qui se passe à ce moment-là? T'es dans quel état quand tu reçois ça? Qu'est-ce que ça provoque comme stress en toi?
0: Moi, quand je suis stressée, je ris. Fait que la médecin qui m'a annoncé que c'était un cancer, elle dit, Madame Lupien, c'est la première fois que quelqu'un part à rire. Je dis, je suis partie à rire.
1: De stress.
0: Ben, je le sentais, je le savais, je ne sais pas comment le dire. Je connais très bien mon corps. Et donc, annonce d'un cancer du sein, encore un arrêt de carrière. Je me dis, coudonc, moi, tu finis par être capable d'avancer. Et c'est à ce moment-là, moi, je dirige un centre de recherche. Là.
1: Parce que tu as accepté le poste.
0: Oui, j'ai accepté le poste. Puis il fallait sauver ce centre de recherche.
1: Ça fait pas longtemps, ça fait un an.
0: C'est arrivé en 2008, ça fait 4 ans.
1: Ah, 4 ans, excuse-moi, je pense en 2008.
0: Et c'est là que j'ai compris le pouvoir des autres. Les autres ont une capacité de nous aider à déstresser. À ce moment-là, donc, quand je dirige un centre de recherche, bien, mes collègues et employés ont pris plus de tâches pour me permettre de prendre soin de moi, de faire les traitements, etc., etc. Et ça, pour moi, j'ai jamais, jamais, jamais oublié ça, le pouvoir des autres, sans ces gens-là qui ont mis l'épaule à la roue. Donc, ça prend une communauté pour déstresser. Déstresser tout seul, c'est quelque chose de difficile. Je sais que là, tout le monde dit qu'ils n'ont pas de batterie sociale. Je pense que c'est une erreur parce que la société a quand même des impacts importants. Et là, j'étais en 2012, ça fait longtemps que je travaille sur le stress, je commence à avoir des stratégies. J'ai décidé de mettre en place des stratégies de stress. Tout le monde capote dans la maison, de toute façon, parce que là, vas-tu mourir, etc. Et
1: puis moi, tes enfants ont quel âge à ce moment-là?
0: Ah, mon Dieu, Mathis a 11 ans, donc 11 et 13.
1: OK.
0: Et donc, j'ai un hamster hyperactif, évidemment, parce que mon cerveau détecte des menaces partout. Et c'est la seule fois où j'ai fait de la méditation. Je suis pas une fan, mais j'ai dit, là, t'en as besoin. Il faut que tu calmes ton hamster. Fait que je vais partir de la méditation guidée 45 minutes à tous les matins sans arrêter. Moi, en utilisant la musique, sinon mon cerveau part trop vite. Donc, j'ai appris que si j'utilise de la musique très, très douce, je fais juste suivre la musique, je suis capable. Okay. Et là, je vais calmer mon hamster parce que je sais que si mon hamster lâche, je vais prendre des mauvaises décisions. Et donc, il faut que je prenne des bonnes décisions. Deuxième chose que j'ai faite, je venais de finir une étude avec Mira, la fondation Mira, où on avait montré que de donner des chiens à des enfants qui sont sur le spectre de l'autisme avait des effets fondamentaux, phénoménaux sur les hormones de stress des petits cocos. Et moi, j'ai deux enfants qui capotent parce qu'ils se demandent si je vais mourir. On ne parle que du cancer dans cette maison-ci. Mm. C'est infernal. Et je me dis, tiens, ça serait le fun qu'on parle d'autre chose pour tout le monde. J'ai décidé d'aller acheter un tout petit chien, là, petit toy. Là.
1: Est-ce que c'était ton premier chien?
0: Non, j'avais déjà mon autre chien. Okay. C'était plus pour les enfants. Et donc, je débarque avec ce petit chien minuscule. Ça a fonctionné, mes amis. Il n'y a plus aucun enfant qui a parlé du cancer. C'était ça que je voulais, parce que toute l'attention était sur cette petite bête dont j'ai hérité, évidemment, mais ça me dérange pas. Je faisais deux chiens à promener. Et donc, ça. Et j'ai une belle histoire. avoir... Je le dis toujours, quand vous êtes stressé, les enfants sont des machines pour déstresser parce qu'ils sont toujours dans le temps présent. Moi, quand je suis stressée dans un party de Noël, je prends le thé avec les enfants à côté. J'ai été princesse Léa des centaines de fois. Je vous raconte l'histoire de Mathis et l'Amazone. Alors, je vais avoir une mastectomie le lendemain. On est le 30 octobre. Mastectomie du sein gauche. Et mon fils Mathis débarque, il a peut-être, je ne sais pas, il y a 11 ans à ce moment-là. Et il débarque, puis il me dit... Est-ce que tu es stressée, maman? Je dis, ben oui. Puis là, je pars mon petit cours, évidemment. Oui, c'est nouveau, c'est imprévisible.
1: Ciné, mon chéri.
0: Fait qu'il me regarde, ben il dit, pas grave. J'ai dit, pourquoi? Mais il dit, parce que demain, c'est l'Halloween. J'ai dit, oui, tu vas te déguiser en Amazone. Et là, je regarde, je dis, comment je vais te déguiser en Amazone? Il dit, ben oui, tu connaissais pas ça. Il dit, dans le temps des Amazones, qui étaient des grandes chasseresses, elles chassaient avec un arc. Et leur sein gauche était dans le chemin. Fait qu'ils s'enlevaient le sein gauche pour mieux tirer. Alors, maman, tu vas être déguisée en Amazone.
1: Oh mon Dieu.
0: Mais c'est de toute beauté. Et donc, ça a complètement. J'ai regardé, j'ai dit, ben voilà, c'est réglé. Et ça a juste. Et les enfants, c'est un outil. N'évitez jamais vos enfants quand vous êtes stressés, si j'ai un conseil à donner aux gens, parce qu'ils sont. Ils ont une façon de suivre leur instinct pour déstresser qui, moi, m'a énormément amené.
1: Quatrième stress de ma vie en 5 stress avec Sonia Lupien. Quatrième stresseur, le passage au transfert des connaissances. Parce que là, on a compris le scientifique go-getter qui voulait avancer des projets. Puis à un moment donné, il y a un moment où on est dans le transfert des connaissances plus que quoi, dans l'acquisition des connaissances.
0: En fait, on n'est pas nulle part. C'est-à-dire que je me souviens très bien où est-ce que j'étais. J'étais en train de promener mon chien. Je peux vous dire exactement à l'endroit où je suis. Puis je suis dans la course à la science. C'est-à-dire, c'est une compétition. Et donc, nous, on est évalués à chaque année sur le nombre d'articles scientifiques qu'on a publiés.
1: Parce que quelle année, là?
0: Oh, je me souviens plus.
1: Mais il y a pas longtemps, là.
0: C'est avant le cancer. Donc,
1: D'accord.
0: Et donc, on est évalués. Non, après. Excusez, après. Et donc, moi, je suis dans la course, là. À chaque, on est évalués par le nombre d'articles qu'on publie parce que chaque article, c'est une découverte. On ne peut pas publier la même découverte dans 2 articles scientifiques. Et donc, plus on publie dans des articles, dans des revues connues comme Science, Nature, PNAS, plus notre dossier est bon. Là, on est des bons chercheurs. Mm. Et donc, moi, je promène mon chien. Puis mettons un bon CV de chercheur, nombre d'articles par année, c'est 9 articles. D'accord?
1: Ça, c'est un vrai chiffre?
0: Oui. Okay. Mettons, c'est 9 articles à ce moment-là. Puis là, moi, je suis en train de promener mon chien. Je dis, bon, mais c'est quoi mon objectif de l'année prochaine? Alors, mettons, cette année-là, moi, j'ai publié 12 articles parce que je roule. OK? Et là, soudainement, j'ai publié 12 articles cette année, puis je me promène le chien, puis je me dis, OK, c'est quoi mon objectif pour l'année prochaine? 13. Et ça devient complètement anodin. 13. Je vais continuer de... j'ai perdu le sens. Je vais continuer de me battre pour publier des affaires, puis au même moment, moi, je pense que le destin, des fois, au même moment, je viens de finir une étude où je montre pour la première fois que quand les petits proutes passent de l'école élémentaire à l'école secondaire, il y a une augmentation faramineuse des hormones de stress qui est souvent associée à la symptomatologie dépressive, etc. Et j'ai publié évidemment l'article, ça fait partie de mes 12, puis là, écoute, c'était un article bien connu, etc. Mais bientôt, mes propres enfants vont rentrer au secondaire. Et là, je me dis, moi, j'ai fait mon travail, là. Moi, j'ai fait mon travail, j'ai découvert quelque chose, puis j'ai publié un article. Bingo, right? Puis là, je promène le chien, puis je me dis, c'est complètement niaiseux. Parce que moi, je le sais que quand il arrive au secondaire, il stresse. Je ne vais rien faire. Parce que je vais faire une course aux articles. Et c'est exactement à ce moment-là, j'ai dit, OK, c'est terminé. J'arrête la course aux articles. J'arrête ça, ça ne me tente plus. Et c'est là, non, je vais faire de quoi? Fait que je suis revenue au labo, j'ai dit à toute ma gang, on ne sait pas comment on va faire ça, un programme d'éducation, nous autres, mais on va faire de notre mieux parce qu'on connaît ça. Et on a fait de notre mieux, on a créé le programme des stress et progress. Et il se fait 20 ans qu'il a été créé. Puis là, à chaque année, on forme des professeurs qui le donnent dans leur classe, puis ils nous disent combien il y en a formé. Puis on est rendu à 137 000 petits proutes qui ont été... C'est la plus belle réalisation de ma carrière, eu égard au nombre d'articles dans Nature, whatever, que j'ai
1: publié. Donc, à continuer ce que tu pensais être la plus belle affaire de ta carrière, c'est-à-dire plus un nombre record, puis ça a été fini chaque année.
0: J'ai pas eu le même CV.
1: Tu serais passé à côté.
0: Je serais passé à côté, certainement.
1: Ça serait passé deux ou trois ans plus tard. Ouais.
0: Puis je dis pas que ceux qui continuent cette course-là, c'est pas correct, mais pour moi, ça faisait plus de sens. Et c'est là que j'ai commencé les chroniques à Radio-Canada. C'est là que les gens ont commencé à m'écrire en disant, ça a aidé, etc. Puis c'est là que ça va.
1: Mais il y avait quelque chose, puis je regarde dans tes notes, puis ça m'amène au cinquième stresseur, Sonia, c'est que encore une fois, fallait que tu laisses une partie de ton identité derrière pour découvrir une autre part de ton identité.
0: J'aime ça
1: Là, t'es à quel moment, là?
0: Ben, c'est ça, c'est le cinquième stresseur. Puis ceux qui sont là, j'ai 60 ans, donc ceux qui ont mon âge, vous le savez, là, ça a commencé à m'attraper. Donc, où vais-je? Que fais-je? Qui suis-je? Les enfants sont partis de la maison. Je vais-tu être chercheur jusqu'à 82? Qu'est-ce que je fais?
1: Et tu mets fin à tes chroniques ici après 11 ans, la
0: radio. Ça n'était pas encore décidé. Là, okay. Ça fait 4 ans, là, moi, que je tourne en rond. Quiconque dans mon labo sont tannés de m'entendre. Qu'est-ce que je fais? Est-ce que je continue la recherche? Est-ce que je continue de faire du transfert de connaissances? Est-ce que je fais autre chose? Je vais-tu vendre des bracelets au Costa Rica? Je veux dire, qu'est-ce que je fais? Là?
1: Mais c'était-tu vraiment une possibilité pour toi de dire je fais d'autres choses?
0: Oui.
1: OK.
0: Ah oui, absolument. Et au début, je ne sais pas pour vous, là, tous ceux qui ont mon âge, mais je voyais, quand je regardais le futur, je ne voyais rien. Je ne vais quand même pas faire du jardinage. Je vais faire quoi? Je ne voyais rien. Et une des stratégies, ceux qui ont mon âge, mais Je voyais rien. Je vais quand même pas faire du jardinage. Je vais faire quoi? Je ne voyais rien.

0: divorcée. Et donc, j'ai rien fait. Puis, à un moment donné, récemment, j'ai commencé à voir quelque chose sur le chemin devant moi. J'ai vu plein d'aventures. J'ai dit, non, attends, mais là, c'est pas fini. Le party commence, là. Et c'est là que j'ai dit, non, je vais prendre ma retraite dans 4 ans, à 65, pour laisser mon poste, ma permanence à des jeunes chercheurs.
1: Tu as déjà arrêté d'enseigner?
0: J'ai arrêté d'enseigner, justement, pour avoir plus
1: en
0: de temps pour,
1: en
0: décembre dernier. J'arrête les chroniques, je développe ce balado, parce que j'ai enseigné beaucoup aux étudiants. Et c'est tant mieux. Mais c'est pas tout le monde qui peut aller à l'université. Puis moi, j'avais vraiment besoin de parler aux gens sur le terrain, ceux qui n'ont pas été à l'université. Il faut que je leur parle aussi de stress. Ça fait 30 ans que j'enseigne aux universitaires, ça va. Là, je pense qu'on a créé une belle cohorte de gens qui sont capables de reparler de stress par la suite. J'ai plein d'étudiants qui sont devenus chercheurs. Je leur ai donné le flambeau. Je leur dis, tiens, ça, c'est votre job. Moi, je vais aller parler à monsieur, madame Gendron sur le terrain parce que c'est à eux vraiment que j'ai envie de jaser. Ben oui, ne rien faire.
1: Donc, on n'est pas obligé d'avoir tout de suite un autre projet.
0: Non.
1: Si on sait que le projet dans lequel on est ne nous convient plus, on...
0: J'ai juste dit, je fais rien. Ça va finir par... Oui. C'est long, un cerveau. Ça va pas si vite que ça.
1: Non, mais c'est parce que le monde va vite autour. Fait qu'on est dans un système où c'est contre-intuitif puis on n'est pas du tout encouragé.
0: Exactement.
1: À ne rien faire pour laisser les choses émerger. Oui. Parce que Dieu sait que pour la société, si on laissait les choses émerger, peut-être qu'on l'empêcherait de tourner en rond de façon si productive.
0: Voilà.
1: Cette
0: la fameuse performance, toujours, ça va.
1: Wow! Sonia, on va tellement s'ennuyer de toi à ce micro, mais... on va pouvoir donc écouter nos histoires de stress à partir de l'automne sur audio et sur d'autres plateformes.
0: N'hésitez pas à m'envoyer vos histoires.
1: Exact. Il y a le programme Déstress et Progresse aussi qui est là et qui est tellement essentiel.
0: On a même Je déstresse en sagesse maintenant pour les personnes âgées. On en avait parlé. C'est merveilleux.
1: Ça, c'est fabuleux.
0: Ouais. On est en train d'en faire un pour les fermiers.
1: Oh, wow! OK. Moins retraite, moyen. Sonia Lupien, merci infiniment de t'être livrée.
0: C'est moi qui te remercie, Pénélope. Ce fut un réel plaisir et un honneur d'être avec toi tous ces années.
1: Oh, merci beaucoup, Sonia. Et merci à vous d'avoir été là. On se retrouve demain. Bye bye, tout le monde.
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Bonjour, bon mardi. J'espère que vous avez pu profiter de la belle longue fin de semaine qui s'est terminée hier soir avec deux bons matchs de hockey. Soyons honnêtes, la victoire de Montréal et la Charge d'Ottawa vont poursuivre leur série en finale du hockey féminin à la suite d'un gain de la Charge. La victoire mène quand même la série 3-5, 2-1. Et il y a eu ce but en prolongation d'Alex Newhook, encore lui, qui tranche pour une deuxième fois en match décisif et qui propulse le Canadien de Montréal en finale de l'Est. Nouveau crochet, comme on le surnomme désormais, grâce à l'humoriste Kevin Raphaël. A des séries absolument extraordinaires, Alex Newhook. Mais il n'est pas le seul. Dobesch, Suzuki, Hudson. Hudson a joué plus de 32 minutes hier dans le match. Alors, de très belles séries pour plusieurs joueurs du Canadien qui dépassent le Canadien nettement les attentes. Et à partir de maintenant, on est juste comme heureux. D'avoir deux semaines de plus de voir hockey, d'effervescence collective. On va en parler avec notre collègue Marc-Antoine Godin vers la fin de l'émission. Il est sur la route quelque part, Marc-Antoine Godin. Il fait le trajet entre Buffalo et la Caroline en voiture. Aujourd'hui, le chanceux. Il pourra goûter à la gastronomie de bord d'autoroute pendant ses 11 heures de trajet. Il va être avec nous vers 12h50, s'il n'a pas fait d'indigestion d'ici là. Et je souligne d'ailleurs que le Canadien avait la plus jeune équipe en séries éliminatoires cette année. Avec une moyenne d'âge de 25,8 ans, c'est la plus jeune équipe à se retrouver en demi-finale de la Coupe Stanley en 33 ans. Faites le calcul, nous sommes en 2026, on recule donc en 1993.

0: 1973. La plus jeune équipe était alors le Canadien de Montréal. Et sa moyenne d'âge en 1993 était, attachez votre tuque du CH avec de la broche, 25,8 ans. La même moyenne que cette année. Et qu'est-il arrivé en 1993? Exactement. Porté par un gardien magique, Patrick Roy, le Canadien avait gagné sa dernière Coupe Stanley. Je dis ça comme ça. Est-ce que c'est le destin? On verra bien. Et parlant de destin, j'ai une suggestion pour la première ministre Christine Fréchette. Alex Newhook est originaire de Terre-Neuve-et-Labrador, où il fait la fierté des habitants du Rocher, avec raison. Alors, au point où le premier ministre de Terre-Neuve-et-Labrador, Tony Wickham, a souligné son but gagnant hier par un message dithyrambique sur les réseaux sociaux, qu'il a terminé par un bien senti « Go, Habs, go ». Alors, je pense qu'après les séries éliminatoires, si Mme Fréchette nomme Alex Newhook comme négociateur spécial pour l'entente de Churchill Falls, les chances de conclure cette entente seront bien meilleures. On va d'ailleurs parler dans quelques instants de ce rapport indépendant sur l'entente entre Québec et Terre-Neuve-et-Labrador sur le développement de Churchill Falls, qui vient tout juste d'être rendu public à Saint-Jean. Notre collègue Patrick Butler était sur place pour la conférence de presse de Tony Wickham. Alors, on va en parler avec lui. On va y revenir en analyse vers 12:30 avec Sylvain Audette, DHEC, et au Grand Angle également, un peu plus tard. Puis, parmi les autres sujets, il va être question, oui, de la soirée très attendue des primaires dans plusieurs États américains ce soir et du sort d'un représentant au Congrès très critique de Donald Trump. Il est au Kentucky. Alors, Louis Blouin va nous raconter tout ça tout à l'heure. Et on va parler aussi du regain d'intérêt des élèves du secondaire envers les bibliothèques de leur école. Maintenant que les cellulaires sont interdits sur le terrain des établissements scolaires, mais il y a de plus en plus d'élèves qui se tournent vers leur bonne vieille bibliothèque. On va en parler vers 12:45. Mais d'abord, je le disais il y a un instant, on se rend à Terre-Neuve-et-Labrador où le premier ministre Tony Wickham vient de rendre son verdict sur l'entente négociée avec le Québec concernant la méga centrale hydroélectrique de Churchill Falls. Mon collègue Patrick Butler est à Saint-Jean. Bonjour Patrick.
1: Bonjour.
0: Alors, Tony Wickham dit vouloir entamer de nouvelles négociations avec le Québec. Et ça, c'est à la suite d'un rapport d'experts indépendants qui soutient que l'entente négociée par le précédent gouvernement n'était pas dans l'intérêt public de Terre-Neuve-et-Labrador.
1: Oui, il faut souligner à quel point les trois experts sont catégoriques. On écrit que, comme vous venez de le dire, le protocole d'entente ne sert pas l'intérêt à long terme de la province. Ils reconnaissent que l'accord de principe, ça permet de rehausser le prix de l'énergie qui est produite au Labrador à la centrale existante de Churchill Falls et que ce projet d'entente autorise la construction de nouvelles centrales au Labrador par Hydro-Québec. Donc, l'accord représente des revenus très, très importants pour Terre-Neuve-et-Labrador, qui est une province très endetté, il faut le dire. Mais l'entente est loin d'être parfaite, selon le comité, qui croit qu'elle dure trop longtemps. 50 ans, c'est beaucoup trop longtemps, selon les trois membres du comité. On dit que la clause d'indexation du prix de l'énergie de Churchill Falls risque de ne pas permettre à la province de maximiser ses revenus. Et malgré l'augmentation de la production d'énergie au Labrador, l'industrie minière de la région risque de manquer d'électricité à long terme. Alors, le comité ne dit pas qu'il faut revenir à la case départ, mais presque. Alors aujourd'hui, le premier ministre Tony Wickham, il a dit qu'il ne jette pas l'éponge. Il a plutôt annoncé une nouvelle équipe de négociation, un nouveau groupe indépendant pour superviser les négociations à venir. Et il a dit, écoutez, nous avons trois priorités. On veut obtenir un meilleur prix. On veut plus d'énergie pour le secteur minier du Labrador. Et si on a des surplus énergétiques, on veut pouvoir utiliser le réseau de transport d'Hydro-Québec pour qu'on puisse exporter l'énergie du Labrador vers d'autres marchés, vers d'autres provinces ou vers les États-Unis.
0: On a aussi d'ailleurs sollicité l'aide du gouvernement fédéral. Hein? Tony Wickham, j'écoutais la conférence de presse tout à l'heure, qui a dit si Mark Carney veut mettre en pratique sa vision pan-canadienne pour doubler la production d'électricité au Canada, ben voici un par où commencer là. Alors, il espère que le fédéral s'implique dans ces négociations, mette de l'argent également sur la table. Donc, c'est une nouvelle étape, Patrick, dans une saga qui dure depuis des années.
1: Saga, je pense que c'est bien de qualifier de saga. Soulignons à quel point cette entente est importante pour Terre-Neuve-et-Labrador et à quel point il y a de la pression sur le gouvernement Wickham qui veut absolument signer une entente que la population pourrait qualifier d'équitable. Pendant les dernières élections provinciales, l'automne dernier, Churchill Falls était vraiment la question clé du scrutin pour beaucoup d'électeurs. Faut rappeler que l'objectif de Terre-Neuve et Labrador en renégociant cette entente. Dans le fond, on essaie de remplacer le contrat existant de Churchill Falls, qui date de 1969, qui est un contrat béton qui permet à Hydro-Québec d'acheter l'électricité produite au Labrador pour des miettes et ensuite de revendre cette même électricité pour des profits mirobolants. Le contrat de 69, c'est une injustice pour beaucoup de Terre-Neuviens et de Labradoriens. Il y a des générations de premiers ministres de Terre-Neuve et Labrador qui ont tenté de changer cette entente, de l'invalider. Et Tony Wakeham, il vient de dire qu'il veut négocier, qu'il veut conclure une nouvelle entente le plus rapidement possible et tourner la page sur le contrat. Mais la pression est forte. Il a du pain sur la planche.
0: Ouais, il y a du pain sur la planche. Il y a un échéancier au Québec aussi. On s'en va en élection au Québec à l'automne. On sait que le Parti québécois, qui est en avance dans les sondages, ne veut pas conclure d'entente avec Terre-Neuve et Labrador. Donc, il y aura une pression des deux côtés là, pour peut-être s'entendre assez rapidement. Ce sera intéressant de voir les prochains jours, les prochaines semaines. On va en reparler tout à l'heure là, après le Radio-Journal de midi. Merci pour le compte-rendu, Patrick Butler, à Saint-Jean-Terre-Neuve.
1: Merci à vous.
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0: Ma collègue Marie-Hélène Tremblay est à l'Assemblée nationale à Québec. Bonjour Marie-Hélène.
3: Bonjour Alec.
0: Alors ce rapport du groupe d'experts sur l'entente de Churchill Falls va susciter évidemment des réactions au Québec. Christine Fréchette est en mission économique et diplomatique en France. Elle vient d'ailleurs de réagir. Mais on s'entend que du côté de Québec, on n'est probablement pas très étonné des conclusions du rapport. On savait que, étant donné qu'on avait nommé certaines personnes critiques de cette entente sur le panel indépendant, il allait sortir une volonté de peut-être renégocier quelque chose, là.
3: Absolument. Et Christine Fréchette a eu un premier commentaire ce matin sur les réseaux sociaux. Elle a mentionné avoir parlé avec son homologue de Terre-Neuve et Labrador hier. Elle prévoit d'ailleurs rencontrer Tony Wakeham prochainement. En fait, elle veut prendre le temps d'analyser le rapport. Probablement qu'elle va le lire dans l'avion à son retour. Mais elle insiste sur l'importance de cette collaboration à avoir avec nos voisins pour assurer le développement économique, énergétique du Québec. Mais pas seulement du Québec, mais aussi celui de Terre-Neuve et Labrador. Et là où ça va devenir intéressant, c'est de connaître aussi l'avis du premier ministre canadien Mark Carney, qui est en point de presse ce midi à Saint-Michel-des-Saints, parce que la semaine dernière, le premier ministre fédéral avait même évoqué cette possibilité que le gouvernement fédéral intervienne pour aider les deux provinces à s'entendre en cas de désaccord. D'ailleurs, Patrick le mentionnait, Tony Wakeham demande bel et bien à Mike Carney d'intervenir, d'allonger aussi peut-être de l'argent parce que ce projet-là reste quand même important. Et peut-être un qui pourrait avoir une influence aussi auprès de Mike Carney, c'est Michael Sabia. Parce que Michael Sabia a mené les négociations alors qu'il était PDG d'Hydro-Québec. Et il est très bien placé parce que maintenant, il est le greffier du conseil privé à Ottawa. Alors, est-ce qu'il interviendra pour justement faire en sorte que cette entente-là finisse par, disons, débloquer et non pas justement s'en tenir à ce qui se passe actuellement? Donc, à voir, par exemple, si Québec aussi va demander l'aide du fédéral. Clairement, c'est probablement que le Québec préférerait essayer de s'entendre d'abord uniquement avec Terre-Neuve et Labrador sans intermédiaire. Et reste à voir aussi si, autant du côté de Christine Fréchette que d'Hydro-Québec, on a préparé la suite. Parce que vous le disiez, les conclusions du rapport, c'était prévisible. Le premier ministre Tony Wakeham s'est fait élire en promettant justement de revoir l'entente. Et les membres de ce comité-là, ben justement, n'étaient pas en faveur de l'entente qui avait été conclue. Alors, le gouvernement du Québec va devoir refaire ses devoirs, même si on a toujours estimé là, que ce deal conclu était à l'avantage des deux provinces. Alors, maintenant, est-ce que Christine Fréchette va en faire une priorité d'ici les prochaines élections? Est-ce qu'elle va être tentée de mettre ses énergies ailleurs? Parce que l'entente actuelle, qui est extrêmement avantageuse pour le Québec, bien, elle est toujours en vigueur jusqu'en 2041. Mais peu importe ce qu'elle retiendra, évidemment, on peut s'attendre à ce qu'il y ait des critiques de ses adversaires politiques qui viendront, elles aussi. Donc, on aura les réactions des différents partis d'opposition un peu plus tard cet après-midi.
0: Et Parlant de Christine Fréchette, elle termine aujourd'hui sa mission économique en France. Pour l'instant, pas d'entente là, dans ses valises. Là, elle ne ramène pas d'entente économique.
3: Non, même si le programme était chargé, qu'il y a eu plusieurs rencontres, mais qui ne se sont pas soldées là, par de nouvelles ententes entre le Québec et la France. Bien sûr, elle a vanté le secteur de l'aéronautique, des minéraux critiques, mais rien de concret n'a débloqué. Elle a aussi parlé culture, français, souveraineté numérique, même chose, pas de conclusion ou d'entente vraiment concrète à ramener au Québec. Dans son entourage, bien sûr, on avait diminué les attentes. On était là, comment dire, pour planter le décor, hein, présenter aux dirigeants français celle qui a succédé à François Legault. Et même si elle a pu rencontrer le président français Emmanuel Macron, ben, ce qu'on en retient, c'est davantage ce faux pas, alors que la veille de la rencontre, elle a dit souhaiter là, un appui de la France à la candidature de Montréal pour accueillir la Banque de la Défense, donc qui va évidemment avoir son siège social au pays. Elle s'est rattrapée, mais trop peu, trop tard. Là, le mal était fait, comme on dit. Alors, on s'attendait à ce que ce premier face-à-face Fréchette-Macron ait autant d'impact là, que la rencontre qu'elle a eue à Washington avec le représentant américain au commerce, Jamieson Greer. Mais ce fut pas le cas là, dans les circonstances. Alors, mission terminée pour Christine Fréchette qui rentre au Québec demain. Et comme je le mentionnais, sans doute qu'elle aura tout le temps et le loisir de lire ce fameux rapport justement du comité concernant le projet de Churchill Falls.
0: Ben, quoi de mieux dans l'avion pendant un petit 6 ou 7 heures que de lire un rapport sur l'hydroélectricité entre deux provinces canadiennes, hein? C'est de la belle lecture de chevet. Marie-Hélène Tremblay, merci, à demain.
3: À demain.
0: C'est Yasmine Mehdi qui est à Ottawa aujourd'hui. Bonjour Yasmine.
4: Bonjour Alec.
0: Alors Mark Carney est à Saint-Michel-des-Saints au Québec pour une annonce en lien avec la mine Nouveau Monde Graphite.
4: Oui, et le bureau de Bernard Drinville a un peu volé le punch du premier ministre parce que hier soir, dans l'itinéraire de Mark Carney, il était question d'une annonce aujourd'hui à 12h10 pour une importante initiative visant à bâtir une économie plus forte à Saint-Michel-des-Saints dans Lanaudière. Là, évidemment, on a fait un plus un. On s'est dit que ça devait être en lien avec le projet Nouveau Monde Graphite, mais le bureau du premier ministre ne confirmait rien ce matin. C'était motus et bouche cousue. Et c'est finalement le bureau du ministre de l'Économie et de l'Énergie du Québec, Bernard Drinville, qui a envoyé un communiqué ce matin pour dire qu'il allait y avoir une annonce concernant Nouveau Monde Graphite aujourd'hui aux côtés du premier ministre Carney. On n'a pas encore de détails sur le contenu de cette annonce, mais on sait que l'entreprise Nouveau Monde Graphite veut construire une mine de graphite à ciel ouvert près de Saint-Michel-des-Saints. C'est un projet que le gouvernement fédéral a déjà référé à son bureau des grands projets l'automne dernier. Et c'est une priorité pour le gouvernement Carney parce que le Canada veut être en mesure de produire et d'exporter plus de minéraux critiques et surtout d'offrir à ses alliés une source d'approvisionnement stable et donc une solution de rechange face à la Chine qui, en ce moment, on le sait, a une position dominante dans le marché des minéraux critiques et qui est d'ailleurs prête à utiliser cet avantage comme un levier là, pour exercer des pressions sur d'autres pays. Québec a aussi soutenu le projet de Nouveau Monde Graphite à hauteur d'à peu près 60 millions de dollars parce que le graphite, ça sert notamment à fabriquer des batteries. Évidemment, la filière batterie au Québec ne va pas très bien ces derniers temps. D'ailleurs, il y a quelques mois, Nouveau Monde Graphite a perdu General Motors comme client, mais ça n'a pas été fatal pour le projet de mine parce qu'il y a encore de la demande pour le graphite, même à l'extérieur du secteur de l'auto. Est-ce qu'on va annoncer plus de subventions pour ce projet? C'est à suivre. Et l'autre dossier à suivre, évidemment, Marie-Hélène nous en parlait, on risque fort probablement de demander à M. Carney une réaction sur le dossier Churchill Falls. La semaine dernière, il a dit que son gouvernement pouvait aider à trouver une solution pour que Québec et Terre-Neuve et Labrador arrivent à une entente. Est-ce que le fédéral est prêt à mettre de l'argent sur la table? On verra.
0: Dans le cas de Nouveau Monde Graphite, si je me souviens bien du dernier budget de François-Philippe Champagne, à Ottawa, on avait aussi la volonté de créer un fonds pour acheter des réserves stratégiques de minéraux critiques. Donc, dans le fond, qu'Ottawa devienne le premier client de certains projets pour lancer...
4: Pour donner de la prévisibilité,
0: voilà, exactement. Lancer les travaux, offrir de la prévisibilité, puis se créer créer une espèce de réserve stratégique qu'on peut éventuellement revendre à d'autres pays ou utiliser ici au Canada. Et donc, ça pourrait peut-être être en lien avec cette volonté qu'avait Ottawa. Ça avait été télégraphié donc au budget de novembre dernier. Vous dites, on va lui poser des questions sur Terre-Neuve et Labrador, l'entente sur Churchill Falls, bien sûr. Peut-être qu'on va aussi poser des questions à Mark Carney sur la décision des États-Unis annoncée en fin de semaine de se retirer d'un comité bipartite sur la défense.
4: Oui, c'est la Commission permanente canado-américaine de défense qui existe depuis 1940. C'est une initiative qui avait été mise sur pied pendant la Seconde Guerre mondiale. Et là, hier, sur X, le sous-secrétaire à la défense du président Trump a annoncé que les États-Unis allaient s'en retirer parce que, dit-il, le Canada n'a pas réalisé de progrès crédibles sur ses engagements en défense. C'est surtout symbolique, Alec, parce que cette commission se rencontre une fois par année, même qu'il n'y avait pas eu de rencontre depuis 2024. Ce n'est donc pas l'organe de communication militaire principal entre Ottawa et Washington, mais quand même, ça envoie un signal qu'il y a un fond d'irritation au sein de l'administration Trump. Est-ce que c'est par rapport au discours de Davos de Mark Carney? Est-ce que c'est par rapport à la diversification des partenaires commerciaux, au contrat sur les F-35 notamment, au fait que le Canada pourrait finalement acheter des avions de chasse suédois? Ce n'est pas clair, mais en tout cas, la question se pose parce que quand on regarde les dépenses militaires en tant que il faut quand même rappeler que le Canada a atteint l'objectif fixé par l'OTAN de consacrer au moins 2 % de son PIB à la défense, une première en plusieurs décennies. Est-ce qu'il faut dépenser encore plus pour acheter la paix avec l'administration Trump? On verra ce que Mark Carney en pense.
0: Yasmine Mehdi à Ottawa, merci, à bientôt.
4: Bonne journée.
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0: Hey, bonjour.
5: Bonjour, Alec.
0: L'Organisation mondiale de la santé a tenu une rencontre d'urgence aujourd'hui. L'OMS s'inquiète de la propagation de l'épidémie d'Ebola en République démocratique du Congo et on compte déjà plus de 100 victimes.
5: Ouais, on est à 131 personnes qui sont décédées, plus de 500 cas suspects, mais ça pourrait être sous-évalué, prévient l'OMS. La majorité de ces cas et de ces décès sont dans l'est de la République démocratique du Congo, donc en Afrique. Mais il y a aussi une personne qui est morte en Ouganda, le pays voisin, et les autorités sont sur un pied d'alerte au Soudan du Sud, un autre pays voisin. On est dans une région frontalière, donc les gens bougent beaucoup. Dans le cas de l'Ouganda, par exemple, ce sont des gens qui arrivaient de la RDC, de la République démocratique du Congo, ont été infectés. Il y a également des médecins américains qui ont été exposés au virus. Et la CDC, donc l'agence sanitaire américaine, a confirmé qu'il y a un médecin qui, lui, a été infecté et atteint de l'Ebola. Il devrait être envoyé vers une base militaire américaine en Allemagne. Ça a été confirmé par Berlin pour être traité. Le ministre de la Santé du Congo, Samuel Roger Kamba, a fait le point un peu plus tôt aujourd'hui sur les efforts qui sont mis sur pied par son pays. On va entendre ce qu'il avait à dire à la presse.
6: Dès lors qu'on déclare la maladie, on fait ensuite une recherche des cas dans la communauté. Donc nous avons recherché des cas, nous avons recherché les décès. Et les décès que nous donnons, ce sont tous les décès que nous avons retrouvés dans la communauté.
0: C'est pas évident, Raphaël, de dépister, de limiter la propagation de l'Ebola.
5: Très compliqué. D'abord, l'épicentre est dans la province de l'Ituri. C'est une région qui est reculée, là, vraiment à l'est de la RDC, pas nécessairement facile d'accès. Puis on parlait de cas aussi à Goma, qui est la grande ville de l'est, dans le Kivu. La région du Kivu fait l'objet d'un conflit depuis plusieurs années maintenant entre les forces du pouvoir central de Kinshasa et le M23, une milice. La RDC accuse son voisin, le Rwanda, d'appuyer ce groupe armé-là. Donc on est dans cette dynamique de conflit depuis des années. D'ailleurs, il y a l'aéroport de Goma qui est fermé depuis janvier 2025. Et aujourd'hui, le prix Nobel congolais, le docteur Denis Mukwege, demandait au M23 de permettre la réouverture de cet aéroport-là parce que ça pourrait évidemment aider l'effort humanitaire. On voit qu'il y a donc des obstacles au niveau logistique en lien avec la situation sécuritaire, géopolitique là-bas. Autre difficulté, Alec, la souche du virus actuel, Boudi Bougio, pour laquelle il n'y a ni traitement, ni vaccin, un taux de mortalité qui est quand même de 30 à 50 c'est élevé, peut-être moins que d'autres souches du virus, mais quand même, c'est très mortel comme virus. Et donc, aujourd'hui, il y a eu réunion d'urgence de l'OMS. On a déclaré au cours des derniers jours donc une urgence internationale pour tenter de coordonner la réponse, les efforts, parce que on le rappelle, là, c'est pas nécessairement évident quand il y a plusieurs gouvernements qui sont impliqués. Dans ce cas-ci, la République démocratique du Congo, le Soudan du Sud, l'Ouganda Et en plus, quand on a dans un pays un gouvernement et des forces armées qui s'affrontent, comment peut-on s'assurer que l'aide arrive? Très complexe.
0: Ouais, l'Ebola, qui est probablement le virus suprême, en tout cas celui qui a été porté le plus souvent à l'écran, en cinéma, entre autres, parce que c'est des symptômes, là, ma foi, assez dramatique. Là. C'est une fièvre hémorragique très, très contagieuse. Donc, on l'a vu souvent porté à l'écran. C'est comme la crainte suprême de la planète, c'est que l'Ebola se répande un peu partout.
5: Et ça donne lieu à des scènes très anxiogènes aussi dans des films.
0: Absolument. Et là, j'étais surpris de voir que c'est quand même la 17e épidémie d'Ebola en République démocratique du Congo.
5: Seulement
0: on n'en entend toujours pas toujours parler, mais c'est quand même assez fréquent qu'on a ces éruptions là-bas.
5: Oui, depuis qu'on a découvert l'Ebola dans les années 70, effectivement, on est à 17 épidémies seulement en RDC. Plus récemment, là, il y a eu un épisode entre 2018 et 2020 qui a fait près de 2300 morts sur 3500 malades. Donc, quand on vous parlait du taux de mortalité qui est lié à ce virus-là. Et puis, il y a eu, évidemment, une grande épidémie. Vous vous en souvenez peut-être, c'était entre 2013 et 2016. Pas en République démocratique du Congo, mais davantage dans l'ouest du continent africain, principalement au Libéria, Sierra Leone, Guinée. Il y avait eu, à ce moment-là, Alec, 11300 morts et 28600 cas.
0: Et on s'était préparé au Québec à cette époque-là, lors de cette épidémie dont vous parlez, le 93-95, dans ces coins-là. On s'était préparé au Québec. Le CHUM avait fait des réserves de masques énormes parce qu'on avait peur que ça se répande à cette époque-là. Donc,
5: ouais, et là, on voit les États-Unis aujourd'hui qui demandent aux gens de ne pas aller dans les régions qui sont touchées, etc. Il y a des mesures qui commencent à être mises en place.
0: On va suivre ça de très près, très, très près. C'est important ce qui se passe là-bas. Raphaël Bouvier-Auclair, merci beaucoup.
5: Merci. À demain.
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0: Andréanne, bonjour.
3: Bonjour, Alec.
0: Alors, sans surprise, l'inflation s'accélère encore au Canada en raison des effets de la guerre au Moyen-Orient.
3: Oui, il y a personne qui tombe en bas de sa chaise aujourd'hui en apprenant que le taux annuel d'inflation s'accélère au Canada parce que, bon, on le voit, là, le prix de l'essence qui continue de grimper, qui a bondi là, depuis le début de cette guerre, d'autant plus que la tendance, en plus pour l'inflation, on l'avait déjà vu dans les chiffres du mois de mars. Et là, ça se poursuit. Taux d'inflation qui passe à 2,8% en avril. On avait 2,4% au cours du mois de mars, donc ça s'est accéléré de 0,4%. On a maintenant le taux d'inflation le plus élevé en presque 2 ans au Canada. Dans le contexte quand même, je le mentionne, c'est un petit peu mieux que prévu. Les économistes prévoyaient...
0: Moi, j'ai été agréablement surpris, entre guillemets,
3: c'est ça.
0: Du 2,8%. Certains disaient 3,1%.
3: Exactement. C'est ce que prévoyaient les économistes. En effet, bon, vous me direz 2,8%, c'est quand même rapide, là, mais ça aurait pu être pire, disons-le comme ça. Et pour l'instant, l'autre aspect positif, c'est que l'inflation semble encore assez contenu au secteur de l'énergie parce que c'est évidemment la station-service où ça coûte beaucoup plus cher. Faire le plein, c'est 28,6% plus cher qu'il y a un an. Il y a trois éléments qui ont joué dans le prix de l'essence. Évidemment, le fait que le détroit d'Hormuz soit toujours bloqué, pression sur les prix mondiaux. À noter aussi que le mois d'avril, c'est le mois au cours duquel les raffineurs passent à l'essence d'été. Une essence dans laquelle on doit ajouter des additifs pour éviter que ce soit trop volatile. Ça coûte plus cher produire l'essence d'été. Donc, deuxième élément qui a en quelque sorte fait grimper les prix de l'essence. Mais en contrepartie, c'est aussi à ce moment-là qu'on a eu la suspension de la taxe fédérale sur l'essence. C'est entré en vigueur le 20 avril, je vous le rappelle, ce qui a permis de réduire un petit peu le coût du carburant. Alors, on en est là. Sans l'essence, la hausse des prix est de 2%, donc pile sur la cible de la Banque du Canada. Je mentionne que dans les autres catégories de produits, là, l'inflation s'est accélérée pour les vêtements et les chaussures. La croissance des prix a ralenti pour les loyers et à l'épicerie. L'inflation pour les aliments achetés en magasin, on est à 3,5%. On avait 4% le mois précédent. Donc, votre facture continue d'augmenter, mais un petit peu moins vite. À voir donc comment la Banque du Canada va interpréter tout ça. Là. La prochaine réunion, c'est le 10 juin. Taux directeur qui est toujours à 2,25%. Et Tiff McLem qui avait dit, on va attendre de voir quels sont les effets collatéraux. Si c'est concentré vraiment sur l'énergie, peut-être que ce sera le statu quo. Alors, réponse le 10 juin.
0: On peut penser qu'avec ces chiffres-là, effectivement, ça devrait être le statu quo.
3: Fort possible.
0: Là, on a une nouvelle chicane avec les États-Unis.
3: Oui.
0: En termes de tarifs douaniers, cette fois sur les champignons frais.
3: Ah, oui, bon.
0: C'est pas des chiffres énormes, mais c'est quand même.
3: Écoutez, on a ciblé l'aluminium, l'acier, le secteur de l'auto,
0: le bois d'œuvre.
3: Et là, les champignons.
0: Les champignons.
3: Bon, ça semble anodin, peut-être, là, mais les producteurs américains de champignons accusaient quand même leurs concurrents canadiens de profiter de subventions gouvernementales déloyales. Il y a une enquête qui a été menée par le département américain du commerce qui leur a donné raison. Alors, les États-Unis vont imposer des droits compensateurs sur les champignons frais qui viennent du Canada, des droits
4: de 2,84% en moyenne. Mais ça, c'est dans un premier temps, parce qu'il y a des droits anti-dumping qui devraient être aussi ajoutés au cours des prochaines semaines. Bon, l'industrie canadienne se défend, là, disant qu'elle n'a pas recours à des pratiques commerciales déloyales, qu'elle ne bénéficie pas de traitements de faveur, qu'il y a effectivement des subventions dans le monde agricole, mais qu'il y a un traitement fiscal similaire qui existe aussi aux États-Unis. Alors, il n'y a pas d'injustice. Les producteurs pourraient d'ailleurs contester ces droits compensateurs grâce au mécanisme d'appel qui est prévu dans l'accord de libre-échange, la CEOM, qui, dois-je vous le rappeler, est en processus de révision. Je ne sais pas jusqu'à quel point le dossier des champignons va peser lourd dans les négociations. Mais oui, c'est un autre droit compensateur, un autre tarif qui s'ajoute sur les produits canadiens.
0: Mais si c'est plus humide ici, c'est pas de notre faute. Je veux dire, en même temps, faut que ça nous avantage de temps en temps s'il pleut tout le temps.
4: Bon. Oh là là, bon.
0: Ça a finalement pas fonctionné auprès des Américains comme argument. Autre argument qui n'a pas fonctionné, c'est celui d'Elon Musk, oui, qui a perdu son procès contre OpenAI. Le jury a rejeté sa plainte et l'homme d'affaires est en colère.
4: Ah, il est pas content. C'est un grand procès qui s'était ouvert le mois dernier en Californie. Elon Musk accusait les créateurs d'OpenAI, la société mère de ChatGPT, d'avoir en quelque sorte détourné l'argent qu'Elon Musk avait investi au départ. C'était autour de 38 millions de dollars américains. Et qu'on a utilisé cet argent-là pour bâtir un mastodonte commercial qui est devenu OpenAI et trahir de cette manière-là la vocation non lucrative. À la base, c'était ça, la vocation d'OpenAI. Ne pas faire d'argent, développer l'IA, mais au bénéfice de tous. Alors, il y a eu 3 semaines d'audience et ça a été assez spectaculaire parce qu'ils ont reçu plusieurs multimilliardaires de la Silicon Valley dans ces audiences-là. Et là, le jury a tranché en faveur d'OpenAI. Mais en fait, on a jugé que le patron de SpaceX et autres entreprises, lui, avait eu connaissance des faits reprochés à OpenAI plusieurs années avant sa plainte. Et donc, on avait dépassé les délais légaux. L'attaque en justice d'Elon Musk, ça remonte à 2024. Or, OpenAI avait amorcé son virage commercial en 2019. Et là, on juge que ça a été trop long avant de déposer cette plainte. Et donc, on la rejette. Et alors, Elon Musk n'est pas content. Il le reproche d'une part le fait que le procès, ça n'a pas permis de statuer sur le fond de l'affaire. Ça, c'est juste une formalité de calendrier. Et dans un message qu'il a publié sur X, qu'il a ensuite retiré, là, mais il s'en est pris à la juge, disant qu'elle était militante, qu'elle s'était servie du jury comme alibi pour créer un épouvantable précédent qui, selon lui, ça risque d'offrir un permis pour voler les organisations caritatives. Comprendrez que les risques étaient grands quand même pour OpenAI parce que ça aurait pu menacer la croissance de l'entreprise qui a beaucoup de concurrence en ce moment.
0: Et pour la première fois en terminant, c'est une femme qui trône au sommet du palmarès des patrons d'entreprises les mieux payés au Québec.
4: Oui, absolument. Tracy Robinson, la PDG du Canadien National, l'un des plus gros transporteurs ferroviaires en Amérique du Nord. Effectivement, on a une rémunération de 21,5 millions de dollars, à peu près en hausse de 15 % devant tous ses compatriotes masculins.
0: Andréane Saint-Arnaud, merci beaucoup.
4: Je vous en prie.
0: On se retrouve demain. Et nous, après donc le Radio-Journal, on parle des négociations à venir entre Québec et Terre-Neuve et Labrador concernant Churchill Falls et l'industrie québécoise du jeu vidéo qui bat de l'aile des centaines d'emplois perdus dans les derniers mois. On se retrouve dans quelques minutes.
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11: Ce midi au Radio-Journal, le protocole d'entente énergétique conclu avec Québec ne serait pas dans l'intérêt de Terre-Neuve et Labrador, selon un comité d'experts.
12: There needs to be material improvements to this deal before we would ever consider signing it.
11: L'accord de principe sur Churchill Falls devra être renégocié. Christine Fréchette questionnée sur l'immigration au dernier jour de sa mission à Paris et un premier portrait du menu des Québécois.
13: On a des grands défis nutritionnels comme partout ailleurs en Amérique du Nord.
11: Une majorité de gens mangent trop de sel et pas assez de fruits et légumes. «
14: Bonjour, ici Jean-Sébastien Bernatché. Terre-Neuve et Labrador veut renégocier le protocole d'entente conclu avec le Québec au sujet de Churchill Falls et Gull Island. Le premier ministre Tony Wickham vient d'annoncer que les experts qu'il avait mandatés sur cette question jugent que l'accord de principe signé en 2024 par son prédécesseur ne sert pas les intérêts à long terme de sa province. Patrick Butler était sur place. Patrick, quelles sont les grandes lignes du rapport d'experts?
1: Ben les trois experts sont catégoriques. Ils reconnaissent que l'accord de principe permet de rehausser le prix de l'énergie produite au Labrador et qu'il autorise la construction de nouvelles centrales par Hydro-Québec ce qui pourrait rapporter des milliards de dollars en revenus à Terre-Neuve et Labrador, province très endettée. Mais on dit que l'entente est loin d'être parfaite. Le comité croit que l'entente sur 50 ans dure trop longtemps, que la clause d'indexation du prix risque de ne pas permettre à la province de maximiser ses revenus. Et on dit aussi que malgré l'augmentation de la production d'énergie au Labrador, l'industrie minière de la région risque aussi de manquer d'électricité à long terme. Alors, le comité ne dit pas qu'il faut revenir à la case départ, mais presque. Aujourd'hui, le premier ministre Tony Wickham a dit qu'il ne jette pas l'éponge. On l'écoute.
12: I want to invite our partners in Quebec and the federal government to come to the table with us with renewed and shared good faith.
1: Alors, il dit qu'il veut travailler avec le Québec et Ottawa pour faire progresser les négociations. Et plus tôt, aujourd'hui, il a annoncé une nouvelle équipe de négociations et un nouveau groupe indépendant pour superviser la prochaine étape de négociation.
14: Et comment réagit-on au Québec? Comment réagit la première ministre Fréchette?
1: Elle dit qu'elle a déjà parlé à Tony Wickham hier. Elle dit qu'il est essentiel de collaborer sur le développement énergétique et qu'elle espère conclure un accord gagnant-gagnant avec Terre-Neuve et Labrador. Elle promet de rencontrer son homologue de Terre-Neuve et Labrador prochainement.
14: Merci, Patrick.
1: Merci à vous.
14: Maintenant, la première ministre du Québec est sur le point de conclure sa mission de 3 jours à Paris. Après avoir été reçue à l'Élysée par le président Emmanuel Macron hier, Christine Fréchette a participé à d'autres rencontres aujourd'hui avec des acteurs politiques. Notre envoyé spécial Sébastien Desrosiers suit la délégation québécoise. Sébastien, la première ministre a notamment été interpellée sur la réforme de son gouvernement en immigration lors de sa visite à l'Assemblée nationale française.
15: Oui, elle y était pour rencontrer la présidente de l'Assemblée nationale française, Yaël Brande-Pivot, qui est la première femme à occuper la fonction. Alors, on nous dit qu'il a été question notamment de la place des femmes en politique durant la discussion entre les deux, mais aussi de la nouvelle approche de la première ministre concernant le PEC, le programme de l'expérience québécoise. En fait, elle a été interpellée par un député puisque l'abolition de ce programme a été critiquée en France, compliquant le parcours de ressortissants français qui voulaient s'établir au Québec. Il semble que Mme Fréchette a réitéré sa promesse de le relancer d'ici la mi-juin.
14: Et puis, la première ministre dresse un bilan positif de sa rencontre avec le président Emmanuel Macron.
15: Oui, même s'il n'a pas soutenu la candidature de Montréal pour accueillir la Banque de la Défense. Là-dessus, elle dit qu'elle n'a pas cherché à obtenir son appui, qu'elle a simplement fait valoir les atouts du Québec. Les partis d'opposition, soit le PLQ et le PQ, ont accusé Mme Fréchette d'avoir fait un faux pas diplomatique. Quoi qu'il en soit, le président Macron et elle ont promis de collaborer dans plusieurs domaines, dont la souveraineté numérique. Le ministre de la Culture, Mathieu Lacombe, qui était de la rencontre avec le président, nous parle de l'importance d'entretenir ses liens avec la France, même si les résultats ne sont pas immédiats.
16: Est-ce que la meilleure stratégie, c'est de venir ici quand tout est terminé seulement pour prendre la photo? Ou la meilleure stratégie, c'est de venir ici pour s'assurer d'avoir une négociation les yeux dans les yeux, de faire débloquer les dossiers, puis que ça prenne moins de temps? Moi, je pense que ça, c'est une bonne stratégie.
15: Alors, cette mission, Jean-Sébastien, de la première ministre, se termine aujourd'hui. Elle sera de retour au Québec demain.
14: Merci, Sébastien.
15: Je vous en prie.
14: L'inflation au pays prend de la vitesse. L'indice des prix à la consommation est passé de 2,4% en mars à 2,8% en avril. Philippe de Montigny est à Toronto. Philippe, cette accélération s'explique surtout par la flambée des prix de l'énergie selon Statistique Canada?
17: Oui, une flambée alimentée bien sûr par le choc pétrolier, conséquence directe de la guerre en Iran. Les prix à la pompe ont bondi de 28,5% en un an. Les transports aussi coûtent plus cher, hausse de 7,5% d'une année à l'autre. Même en annulant sa taxe d'accise sur les carburants jusqu'à la fin du travail, Ottawa peine à contenir cette hausse de l'inflation. On voit que la pression des prix de l'essence là, sur le coût de la vie est quand même assez forte. L'inflation s'est accélérée dans toutes les provinces, sauf la Colombie-Britannique, où l'indice des prix est demeuré stable à 2,5%. Selon des économistes, on ne peut pas encore parler d'une poussée inflationniste généralisée au sein de l'économie canadienne. Voici Charles Saint-Arnaud, économiste en chef chez Service Credit Union à Calgary.
18: Ça va prendre du temps avant de vraiment voir les pressions inflationnistes plus larges se dessiner dans les données. Et c'est là qu'il y a encore un risque que la banque va peut-être devoir augmenter les taux d'ici la fin de l'année. Je demeure plus du côté que je pense que la banque va demeurer sur les lignes de côté.
17: Oui, et selon lui, la Banque du Canada devrait garder son taux directeur inchangé là, pour le reste de l'année 2026. Il dit surveiller comment le choc pétrolier joue sur les anticipations d'inflation et si plus d'entreprises vont refiler la facture aux consommateurs. La prochaine décision de la Banque centrale est prévue le 10 juin.
14: Merci, Philippe.
17: Ça fait plaisir.
14: Et parlant de consommation, l'organisme Nutri-Québec a publié pour la première fois un portrait de ce qu'on retrouve dans l'assiette des Québécois. Les données récoltées auprès de quelques 7000 adultes montrent que plusieurs recommandations de la santé publique ne sont pas respectées. Étienne Perrault a consulté l'étude. Étienne, qu'est-ce qui en ressort?
19: Selon l'étude, Jean-Sébastien, c'est moins de 2 adultes sur 10 qui respectent les recommandations quotidiennes de sodium et de gras saturé. C'est aussi moins de 40 % des gens qui mangent assez de fruits et légumes par jour. Du côté du sucre, par contre, la majorité des Québécois respectent la recommandation quotidienne de l'Organisation mondiale de la santé. Mais selon le chercheur responsable de Nutri-Québec, Benoît Lamarche, cette étude, elle démontre bien les défis liés à l'alimentation.
20: C'est un peu décourageant parce qu'on dit, voyons, on entend parler de la saine alimentation, du végétarisme, les courants bio, etc. Quand on mesure ce qu'on fait comme consommateur, ça ne se reflète pas encore dans une moyenne populationnelle.
14: Étienne, le coût du panier d'épicerie peut influencer le choix alimentaire.
19: Oui, l'étude montre, par exemple, que les Québécois achètent davantage de fruits et légumes à plus bas prix et qui sont plus accessibles, comme les bananes, les pommes ou les carottes. Selon la diététiste nutritionniste Virginie Hamel, considérant en fait l'inflation importante des dernières années, le prix peut certainement influencer ce qu'on met dans notre assiette.
21: Ça coûte de plus en plus cher faire l'épicerie. Puis les fruits et légumes, ben, sont pas épargnés. Donc, les coûts sont élevés. Après ça, bien, est-ce qu'on prend le risque d'acheter ces produits-là si on sait pas si on va les gaspiller ou pas, étant donné leur coût?
19: Virginie Hamel qui souligne aussi que les produits ultra transformés sont très présents dans les épiceries.
14: Merci, Étienne.
19: Au revoir.
14: Voilà, c'était le volet national et international du Radio-Journal.
22: À Moncton, ici Maxime Bossonnet. Voici vos informations régionales. On l'a appris ce matin, Robert Irving est décédé à l'âge de 71 ans. Né en 1954 à Saint-Jean, au Nouveau-Brunswick, il était l'un des présidents directeurs généraux de l'Empire J.D. Irving. Il subissait un traitement contre le cancer depuis l'automne 2025. Rappelons que J.D. Irving emploie environ 20 000 personnes dans divers secteurs, dont l'agriculture, la foresterie et la construction navale. Il était aussi le fondateur et propriétaire du club de hockey des Wildcats de Moncton. Un groupe d'experts nommé par le gouvernement de Terre-Neuve-et-Labrador estime que le projet d'accord énergétique avec Hydro-Québec ne sert pas les intérêts de la province. Dans un rapport, ce comité soulève plusieurs préoccupations concernant l'accord par les deux provinces en 2024. Accord sur Churchill Falls qui vise à remplacer le partenariat actuel de la centrale hydroélectrique qui arrive à échéance en 2041. Le comité conclut notamment que l'accord ne fournit pas suffisamment d'électricité à Terre-Neuve-et-Labrador, ce qui pourrait limiter les secteurs grands consommateurs d'énergie tels que l'exploitation minière et entraver la croissance économique à long terme. Parmi les origines possibles sur le questionnaire de recensement cette année, il y avait celle du Cap-Breton en Nouvelle-Écosse et c'était une nouveauté. En 2021, plus de 13 000 personnes ont déclaré que leur origine était au Cap-Breton, seule ou combinée à d'autres origines ethniques ou culturelles. On peut aussi déclarer qu'on vient de la Nouvelle-Écosse, de Terre-Neuve-et-Labrador, de l'île du Prince-Édouard et d'autres provinces ou régions. Voilà ce qui complète vos informations régionales. 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C'est Maxime Bossonnet. Très bon après-midi à notre antenne.

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1: Rebonjour. Dans quelques minutes, on va se rendre dans le Kentucky aux États-Unis où notre correspondant Louis Blouin va nous expliquer le sort qui attend l'un des détracteurs de Donald Trump, le représentant au Congrès républicain, faut-il le préciser, Thomas Massie. Donc, on va parler avec Louis tout à l'heure. On va parler de l'industrie des jeux vidéo au Québec qui a des difficultés ces temps-ci, quand même plusieurs centaines de pertes d'emplois dans les derniers mois. Et un peu plus tard à l'émission, on va discuter du regain d'intérêt des élèves du secondaire envers leur bonne vieille bibliothèque scolaire. Maintenant que les cellulaires sont interdits sur les campus, sur les terrains des écoles secondaires, ben, il y a de plus en plus d'élèves qui se retrouvent à la bibliothèque pour lire, faire des travaux en équipe ou jouer même à des jeux de société, des jeux de table. Ça me semble une excellente nouvelle. Alors, on va en parler vers midi 45. Mais pour tout de suite, on revient sur cette nouvelle du jour, le protocole d'entente entre le Québec et Terre-Neuve et Labrador concernant Churchill Falls et Eagle Island n'est pas dans l'intérêt public de Terre-Neuve et Labrador, selon le comité indépendant mandaté par le premier ministre conservateur de la province, Tony Wickham. Donc, les conclusions ont été rendues publiques ce matin vers 11h, heure de l'Est. Tony Wickham a pris la parole ensuite en point de presse. Bref, le comité indépendant remet en question plusieurs aspects de cette entente, notamment la quantité d'énergie à laquelle Terre-Neuve et Labrador aura accès après 2041, le calcul du prix de l'électricité qui sera produite, notamment l'indexation à long terme est remise en question, ainsi que la durée de l'entente qui prendrait fin en 2075 seulement. C'est trop long, 51 ans, selon les experts indépendants. Alors, pour comprendre l'impact possible de ce rapport sur la renégociation de l'entente, je me tourne vers Sylvain Audette. Il est professeur à HEC Montréal, expert en énergie et membre de la chaire de gestion du secteur de l'énergie. Monsieur Audette, bonjour.
2: Bonjour.
1: Alors, dans quelle mesure êtes-vous surpris des conclusions de ce comité indépendant?
2: Ben, je ne suis pas surpris parce que le gouvernement qui a été élu avait dit qu'il voulait revoir l'entente et il avait dit justement que ce n'était pas dans l'intérêt public, même en campagne, où il pensait qu'il y avait des choses à améliorer. Donc, évidemment, pas surpris qu'il y a des propositions, des recommandations, il y en a 5 recommandations là, pour le gouvernement en place.
1: Est-ce que les experts ont raison dans leurs conclusions? Là, j'ai donné les grandes lignes là, de ce qu'on devrait revoir selon Terre-Neuve et Labrador. Est-ce qu'il y a est-ce qu'ils ont un point? Est-ce qu'ils ont raison?
2: Ils ont raison s'ils changent l'objectif puis s'ils changent le risque. Donc, cette entente-là était beaucoup, le risque était beaucoup à la charge d'Hydro-Québec. Donc, c'était les Québécois, si on veut, qui prenaient beaucoup le risque de construction. Et en échange d'une prise plus importante de risque, ben, on disait, écoute, on va aller chercher un peu plus d'énergie. Mm-hmm. Et puis, c'était quand même une entente gagnante qui était à très peu de risque pour le Nouveau-Brunswick. Et là, ben là, le rapport, ce qu'ils s'en disent, c'est que c'est une autre vision. Donc, c'est une vision de attention. Nous, on est peut-être prêt à prendre un peu plus de risques. En échange, on va vouloir avoir plus accès à la valeur de l'électricité dans une économie où l'électricité est de plus en plus rare. Donc, c'est peut-être ça qu'en 2 ans ou 3 ans que les négociations ont commencé, qui a changé. C'est qu'il y a des secteurs énergétiques, des industries qui ont besoin de beaucoup d'électricité. Puis, Turner dit, hey, attention, au lieu de seulement laisser Hydro-Québec capter cette valeur-là, nous, on aimerait ça, la capter davantage. Si jamais, dans le futur, il y a de la valeur à les capter avec la vente d'électricité. Donc, c'est un peu ça la grosse chose que je vois là, quand je lis le rapport.
1: Ouais, il y a l'industrie minière de Terre-Neuve et Labrador qui disent on a besoin d'électricité, donc ce serait bien d'avoir davantage de mégawatts à notre disposition. Puis en plus, il y a les centres de données là, qui s'invitent dans la danse là, depuis maintenant quelques mois, qui ont besoin d'énergie. Donc on comprend que Terre-Neuve et Labrador veut garder des mégawatts et non pas que ce soit Hydro-Québec qui en capte autant. Puis on veut être capable, s'il y a des surplus, advenant que ces projets-là de mines ou de centres de données ne se développent pas, on voudrait que les surplus puissent être vendus aux Américains via le réseau de transmission d'Hydro-Québec. Que ce soit pas Hydro-Québec qui capte les surplus, qui a un bloc là, de réservé à Terre-Neuve et Labrador pour qu'ils puissent faire de l'argent avec leur exportation. Donc, c'est vraiment le cœur de cette idée-là qu'on voudrait que Terre-Neuve et Labrador profitent de Gull Island, profitent du returbinage de Churchill Falls.
2: Exact. Mais c'est comme investir à la bourse, hein. C'est-à-dire que si ils veulent prendre le risque de plus profiter parce qu'ils ont peur, ben il faut acheter à ce moment-là des fonds de placement.
1: Faut mettre de l'argent. Faut mettre de l'argent pour développer tout ça, là. Ouais.
2: Ben il faut mettre de l'argent. Puis ici, il faut s'attendre à ce qu'il y ait plus de risques. Là, en ce moment, ils prenaient pas assez de risques. Donc, dans le rapport, on en parle très peu. Il y a quelques lignes là-dessus. On dit ben oui, on dit Hydro-Québec prend tous les risques ou la majorité des risques, puis elle prend pas de risques. Mais là, ce qu'ils semblent vouloir faire, c'est ça. Parce qu'ils disent ben nous, on a besoin, par exemple, puis on voit là, dans les recommandations, la première recommandation, c'est évaluer davantage l'impact de l'électricité sur le produit intérieur brut. Donc, les mines, et vous l'avez mentionné peut-être, les centres de données, l'intelligence artificielle. Et puis pour ça, ben, il manque de lignes de transport. Donc, la deuxième recommandation, c'est de construire plus de lignes de transport, puis s'assurer qu'ils vont pouvoir les utiliser et être capable d'aller chercher davantage le prix du marché. Donc, si on résume tout ça, c'est vraiment qu'ils veulent aller prendre plus de risques. Maintenant, si je suis Hydro-Québec puis je suis à la table, bon, écoutez, parfait, mais là, si vous prenez plus de risques, est-ce qu'on revoit notre entente? Là, il y a le coût de la dette, l'équité. Hydro-Québec a les capacités d'emprunt à des coûts intéressants. Donc, il y a beaucoup d'éléments là qui risquent d'être remis en question si jamais on veut toucher à ces éléments-là. Mais je pense que les deux recommandations les plus importantes, c'est vraiment... Terre-Neuve et Labrador veulent reprendre le contrôle de leur économie. Ils veulent profiter de la manne d'électricité dans le secteur des mines et les métaux rares et éventuellement peut-être d'autres secteurs qui n'existent pas encore. Là. Parce que cette entente-là va être longue. Là.
1: Oui, 51 ans, effectivement. Est-ce qu'Hydro-Québec pourrait demander quelque chose en disant, écoutez, vous voulez rouvrir l'entente qui avait été conclue, parfait, on en discute, mais nous, en revanche, on voudrait obtenir ceci ou cela?
2: Bon, un des enjeux, c'est bon, est-ce qu'ils ont besoin de 1000 MW de plus ou 500 MW de plus, là? Donc,
1: quelle quantité Terre-Neuve veut garder? Oui, c'est ça.
2: Ouais, ça, c'est le premier élément parce qu'Hydro-Québec en a besoin aussi. Puis, l'autre chose, ben, c'est OK, mais là, il faut revoir à ce moment-là notre prise de risque. Donc, il va falloir qu'on partage davantage ce risque-là. Par contre, il ne faudrait pas que le projet en tant que tel soit devenu trop risqué. Parce que là, à ce moment-là, ça se peut que les cotes de crédit soient affectées, des choses comme ça. Et là, finalement, l'économie qu'on pensait faire, on la fera pas. Un des éléments qui manque beaucoup puis qui n'ont pas vraiment discuté, c'est le risque des coûts de la main-d'œuvre et le risque des équipements.
1: Okay.
2: Donc, on l'a vu récemment, là, il y a eu une manchette là, où Hydro-Québec a dit on a sécurisé des appareils pour construire des parcs éoliens parce que le marché mondial est tellement serré qu'il y a un risque d'inflation pour ces pièces-là.
1: Donc, les pales d'éoliennes, les transformateurs, dans le cas des barrages hydroélectriques, les turbines, il y a une concurrence mondiale pour obtenir des équipementiers, là, ces pièces-là. Donc, il faut s'assurer qu'on est capable d'en avoir.
2: Exact. Google, par exemple, qui n'est pas un producteur d'électricité, est dans les rangs parce qu'eux, ils construisent leur propre centre de production d'électricité à côté de leur centre de données. Mm-hmm. Donc, on est en concurrence avec ces grands joueurs-là qui, avant, on n'avait pas dans les pattes. Et ça, c'est un point majeur. C'est-à-dire, si demain matin, l'analyse des coûts qui était faite ici, puis c'est Hydro-Québec qui prend tout le risque, ben là, on dit, écoutez, là, moi, OK, mais on va partager ce risque-là. Le risque des coûts d'augmenter de 20% par rapport à ce qu'on a fait, là, ça veut dire que peut-être qu'il va falloir qu'on ajuste ces affaires-là. L'autre risque le plus important aussi, c'est le risque de main-d'œuvre, qui a été abordé par M. Carney lors de son plan national d'électrification. Il dit, ben là, c'est bien beau doubler une capacité d'électricité à travers le Canada, mais ça prend des gens et ça prend des équipements. Donc, le risque de construction, que ce soit au niveau de la main-d'œuvre ou au niveau du matériel à acheter, il est important dans l'entente actuelle. C'était Hydro-Québec, puis le Québécois, si tu veux, qui le prenait.
1: Mais là, vous venez de parler de Mark Carney. Ce matin, Tony Wickham, le premier ministre de Terre-Neuve-Labrador, l'a directement interpellé en disant « Le Québec devrait venir se rasseoir à la table le plus vite possible pour discuter, ainsi que le gouvernement fédéral. » Ça, c'est comme nouveau. Il a dit « Si le gouvernement fédéral est sérieux avec cette nouvelle stratégie de doubler la production d'électricité au Canada d'ici 2050, on voudrait avoir le fédéral à cette table-là. » Qu'est-ce que le fédéral peut faire pour faciliter l'entente entre les deux provinces, selon vous?
2: Ben, il peut amener du capital. Il peut amener de l'argent. Il peut dire, ben, parce que Terre-Neuve et Labrador, tout seul, ne seraient pas capables de financer un tel projet à coût intéressant. Donc, Hydro-Québec est arrivé, dit, écoutez, nous, on a la capacité financière, on a le capital, on a une structure de capital de 70 % en dette, de 30 % d'équité. Mais là, le fédéral peut embarquer là-dedans. Puis ils vont dire, ah, nous, on va baisser le coût initial ou on va garantir un peu plus parce que là, la garantie de la dette, elle est sur ce que Hydro-Québec va payer sur la période. Donc, le fédéral, ce qu'ils peuvent faire, c'est embarquer là-dedans et puis venir dire, ben écoutez, vous n'êtes pas obligé de seulement aller chercher du capital avec Hydro-Québec et le Québec. Maintenant, le fédéral peut faire partie d'équation pour maintenir ces coûts-là. Parce qu'il ne faut pas se leurrer, là. Quand on voit surtout des infrastructures à ces prix-là, des milliards de dollars, le nœud de la guerre, c'est le coût d'emprunt et le montant qu'on peut mettre comme équité. Puis plus qu'on a de la dette, donc 30 % d'équité comme du cash et puis 70 % de dette, plus qu'on a, on est capable d'avoir de la dette, bien moins ça coûte cher.
1: Et si le gouvernement fédéral, avec sa capacité d'emprunt, sa cote de crédit AAA, a des meilleurs taux d'intérêt sur des projets de 30, 40, 50 milliards, ça vient de faire baisser le prix pour tout le monde.
2: Et voilà. Donc, à votre question, qu'est-ce que le fédéral peut venir faire? Ben, c'est ça qu'il peut venir faire.
1: Ça, puis peut-être financer une partie des lignes à haute tension de transmission du nord vers le sud là, pour exporter peut-être.
2: Ben, ça va ensemble parce c'est que ça. Ce sont tous des projets qui ont besoin, ils sont très equity heavy, ils ont besoin de beaucoup d'équité.
1: Exactement.
2: Et puis beaucoup, la structure de capital est super importante pour le coût final.
1: Sylvain Audette, c'est toujours un plaisir de vous entendre. Merci beaucoup. Je rappelle que vous êtes professeur à HEC Montréal, expert en énergie et membre de la chaire de gestion du secteur de l'énergie. À la prochaine.
2: Merci, au revoir.
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1: Catherine Lévesque, journaliste au National Post, est avec nous encore cette semaine. Elle remplace temporairement Hélène Buzetti. Pierre Duchesne est également avec nous. Bonjour à vous deux.
3: Bonjour Alec.
1: Poursuivons sur le même sujet parce qu'il y aura des répercussions politiques importantes à ce dévoilement de ce rapport indépendant à Terre-Neuve et Labrador sur l'entente de Churchill Falls. Tony Wickham a pris la parole. Christine Fréchette, première ministre du Québec, a réagi par écrit seulement. Elle est en mission en France, à Paris. Elle a dit « Nous allons nous asseoir à brève échéance, rediscuter de tout ça avec le gouvernement de Terre-Neuve et Labrador ». On avait un ton quand même relativement optimiste du côté de Christine Fréchette en disant « On va rediscuter de tout ça ». Pierre, l'échéance me semble rapide. Là. On veut s'entendre, mais il y a une élection qui s'en vient au Québec. Terre-Neuve et Labrador veulent plus d'argent maintenant pour compenser l'entente historique qu'on juge désavantageuse. Tout le monde a intérêt à s'entendre, mais on dirait qu'il ne reste pas beaucoup de temps pour le faire.
4: Non, puis écoutez, on parle quand même de dizaines et dizaines de milliards de dollars en question. Il avait fallu des décennies pour essayer de revenir sur cette entente de 1969. Et là, on s'imagine du côté de Mme Fréchette, qui pense beaucoup à la prochaine élection, qu'elle pourrait avoir une nouvelle entente renégociée en quelques mois. En fait, des négos en sprint, en mode sprint pendant l'été. Bon, bonne chance.
1: Vous semblez sceptique.
4: Bonne chance. Oui. Écoutez, là, vous l'avez fait. Et là, qu'est-ce qu'il y en est, Alec? Est-ce qu'on a entendu parler? Est-ce qu'il est revenu, notre premier ministre de Terre-Neuve, avec l'histoire du référendum, finalement?
1: Moi,
4: j'en ai pas entendu parler au moment de
1: la question lui a été posée deux fois plutôt qu'une. Et il a répondu assez sèchement à la journaliste, « Je vais d'abord avoir une entente. »
4: Oui.
1: Et là, la journaliste lui a dit, « Mais votre idée là, d'avoir un référendum pour que la population se présente, prenne la parole et se prononce, voilà, c'est le mot que je cherchais. Ah, je veux d'abord avoir une entente. » Donc, il n'a pas confirmé qu'il y en aurait un, référendum, mais il n'a pas écarté l'idée non plus. Mais c'est clair que ça ajouterait au délai. Là. Ça me semble assez évident. Là.
4: Alors, vous le voyez bien, hein? M. Carney est arrivé aussi avec son grand projet d'interconnexion pour que les provinces canadiennes soient interconnectées en termes électriques, là, pas en termes numériques. On le voit, hein? C'est une difficulté constante au niveau des ententes entre provinces sur la question énergétique. Et le Québec, là-dessus, le sait bien, parce qu'il a tenté des ententes à une certaine époque avec le Nouveau-Brunswick. On tente de faire des échanges avec l'Ontario. L'Ontario veut fonctionner par elle-même avec le nucléaire et autres. On s'entend beaucoup mieux que les Américains. Les grands contrats s'en vont là. Et là, on voit bien qu'avec Terre-Neuve, encore une fois, très, très, très, très difficile. Et puis, vous entrez un nouveau gouvernement. Donc, il y a toujours cette idée aussi que finalement, et là, vous allez aimer ça, je reprends l'expression que vous avez aimée, je m'aperçois que les ententes signées entre les provinces, surtout quand le Québec est là, ça dure aussi longtemps qu'une balle de neige en enfer. Hein?
3: J'aime bien cette expression, c'est vrai.
4: Oui. Alors là, vous avez... rappelez-vous là, l'image de M. Andrew Furey là, en décembre 2024 qui déchire l'entente de 69 et qui est triomphant, qui dit bravo, on s'entend que le Québec et tout ça. Ben là, on a l'impression qu'il y a une autre entente de déchirer. Bien que le premier ministre actuel de Terre-Neuve dit non, on ne veut pas reprendre ça du début. Mais on veut reprendre les négociations. Alors, moi, je pense qu'il va falloir être patient. Vous l'avez entendu avec votre expert, il y a beaucoup d'éléments de complexité. Mm-hmm. Qui est responsable à long terme la fluctuation dans le domaine énergétique et la prise de risque? Moi, je crois qu'il va falloir être patient.
1: Catherine Lévesque, comment vous voyez ça à partir d'Ottawa?
5: Ben écoutez, les dés étaient pipés un peu d'avance là. Du moment où un nouveau premier ministre arrive et dit on va réviser cet accord, ça n'augure rien de bon. C'est d'ailleurs un message qu'il avait répété là pendant la campagne électorale à Terre-Neuve et Labrador. En plus, l'un des membres du panel dénommé Michael Wilson, lui, il avait dit que l'accord de principe représentait une trahison envers la population de Terre-Neuve et Labrador. Donc ça donnait un peu le ton. Alors Tony Wakeham, bon, arrive aujourd'hui avec ce, bon, il veut renégocier un meilleur accord avec le Québec. Ce que j'ai trouvé un peu particulier, c'est que c'est lui-même qui a présenté ce rapport qui était soi-disant indépendant, mais il est arrivé préparé aussi. Hein. Il a déjà annoncé les membres de son équipe de négociation. Donc, il est prêt, mais bon, là, c'est au tour de Christine Fréchette là, qui va devoir se consacrer au dossier très, très rapidement, immédiatement à son retour de Paris, si elle veut sauver cet accord, comme vous le disiez. Effectivement, il manque très peu de temps. Elle n'a que quelques mois pour, si elle veut vraiment avoir une entente en bonne et due forme. Il reste à voir s'il y aura un référendum. Là. Effectivement, M. Wakeham n'a pas voulu vraiment se prononcer là-dessus, mais madame, si elle veut vraiment avoir une entente en bonne et due forme, il reste à voir s'il y aura un référendum. Là. Effectivement, M. Wakeham n'a pas voulu vraiment se prononcer.

0: temps. Il faut dire aussi que c'est un legs politique de François Legault, donc c'est excessivement important pour la CAQ. Elle voudra visiblement consacrer beaucoup d'énergie, mais elle fait ça en même temps que la fin de la session, que tous ces projets de loi qu'elle veut passer. Elle veut aussi recruter des candidats. Donc, il y a vraiment, c'est une autre chose finalement qui s'ajoute à sa longue liste de choses à faire avant le mois d'octobre.
1: D'ailleurs, quelqu'un me disait la semaine dernière en coulisses au gouvernement que le seul projet pour lequel François Legault reprendrait du service pour donner un coup de main, c'est Terre-Neuve et Labrador et l'entente sur Churchill Falls. Pas nécessairement dans un rôle public, là, bien sûr, mais que s'il pouvait conseiller Christine Fréchette, si elle avait besoin d'elle, de lui, si elle avait besoin de lui, oui, pardon, pour donner un coup de main, pour expliquer les voies de passage, où elle pourrait peut-être faire des concessions, où elle pourrait faire des gains, avec plaisir qu'il s'impliquerait. Il le voit, vous avez raison, Catherine, de dire qu'il le voit comme son legs ou l'un de ses legs les plus importants. Alors, il va suivre ça de très, très près, effectivement. Est-ce que, Pierre, Catherine vient de parler de l'échéancier électoral. Est-ce que ça pourrait inciter Terre-Neuve et Labrador aussi à accélérer les pourparlers? Parce qu'on parle beaucoup du fait que le Québec veut cette entente-là. À très long terme, c'est bon pour l'approvisionnement en hydroélectricité. Mais Terre-Neuve et Labrador, peut-il prendre le risque que le Parti québécois s'installe au pouvoir et qu'il n'y ait plus du tout d'entente, que tout achoppe et que dans le fond, on demeure avec l'entente actuelle jusqu'en 2041? Me semble-t-il que Terre-Neuve et Labrador aussi a peut-être un intérêt à renégocier rapidement, non?
2: Je ne sais pas si vraiment, du point de vue de Terre-Neuve, le chronomètre électoral québécois est aussi important. Ils ont un autre chronomètre, qui est leur situation fiscale. Ça va un peu mieux parce que le prix du pétrole a réaugmenté, puis ils ont eu une rentrée, puis le PIB va bien. Mais en 2023, c'était la seule province qui avait le PIB négatif au Canada. C'est la dette, c'est la province la plus endettée au Canada. Ils ont encore des déficits importants malgré une situation au niveau des ressources comme le pétrole qui s'améliorent. Alors, ils ont aussi leur propre chronomètre. Moi, j'ai l'impression qu'ils vont se donner le temps. De toute façon, il vient d'y avoir une nouvelle équipe. Alors, moi, je vois pas. Et puis, la position du Parti québécois, on verra bien. On verra bien comment tout ça va évoluer. C'est quand même là 15% actuellement là, de la force énergétique d'Hydro-Québec qui est là-bas. Alors, s'il n'y a pas d'entente, il faut combler. C'est pas trop évident. Puis, je rappellerai quand même que peut-être que là, si effectivement Terre-Neuve dit on est capable de prendre un petit peu plus de risques, bon, ben très bien, peut-être que Hydro-Québec acceptera parce que quand même, il faut le dire, là, quand on nous dit que c'est du point de vue terre-neuvien, c'était une bien mauvaise entente, cette entente de 69, rappelons que Hydro-Québec à ce moment-là a absorbé 100% des coûts, a garanti les contrats d'achat pour Brinko, a pris tous les risques. Et le dernier exemple d'une centrale contrôlée, construite par Terre-Neuve, c'était Muskrat Falls, ça a été un désastre total. Donc, ils ont besoin quand même d'Hydro-Québec. Hydro-Québec a besoin de cette entente.
1: Il reste une minute, Catherine, mais j'ai hâte de voir si effectivement le gouvernement Carney va s'impliquer dans ce dossier-là. On pourrait penser qu'on a intérêt à Ottawa à ce que cette entente-là aille de l'avant, là.
0: Oui, d'ailleurs, M. Carney, il est à Saint-Michel-des-Saints. Oui. J'imagine qu'il sera questionné là-dessus. Mais bon, je vous dirais que son bureau, ce matin, n'a pas voulu trop s'avancer. Mais la semaine dernière, quand même, il l'a mentionné là, que son gouvernement pourrait trouver, et je cite, un complément de solution entre les provinces. Donc, est-ce que ce sera plus de capital, comme votre invité précédent mentionnait? À quoi est-ce que ça pourrait ressembler? Donc, j'ai vraiment l'impression que M. Carney et M. Seibea veulent que ce projet aille de l'avant et ils veulent vraiment montrer que la Fédération canadienne là, peut collaborer finalement depuis avoir doublé son électricité d'ici 2050. Donc, j'ai l'impression qu'il sera bien impliqué dans ce dossier.
1: Oui, j'ai l'impression que Marcos Yébeya ne sera pas très loin non plus, le nouveau greffier du Conseil privé, qui connaît très bien le dossier. C'est lui qui l'a négocié, cette entente, à l'époque où il était chez Hydro-Québec. Catherine Lévesque, Pierre Duchesne, merci. On se retrouve demain.
0: Merci.
1: Aux États-Unis, tous les yeux sont rivés sur le Kentucky ce soir pour les résultats de la primaire la plus chère de l'histoire du pays.
3: Thomas Massie is a terrible congressman. He's been a terrible congressman from day one. Dealing with him is just a horrible. I don't think he's a Republican. I think he's actually.
1: On vient d'entendre une autre charge à fond de train de Donald Trump contre le représentant républicain Thomas Massie du Kentucky. Le président accuse le candidat d'être un

0: démocrate déguisé. Notre correspondant Louis Blouin se trouve au Kentucky. Bonjour Louis.
1: Salut Alec.
0: Alors Donald Trump tente de déloger cet élu républicain rebelle, Thomas Massie.
1: Oui, absolument, qui est vraiment comme une épine dans son pied depuis, je vous dirais, le début de son deuxième mandat. Donald Trump en fait vraiment une affaire personnel. Il veut se débarrasser de cet élu républicain du Kentucky qui lui a tenu tête à répétition depuis le début de son deuxième mandat. Vous savez, rappelez-vous, il avait voté contre son Big Beautiful Bill, sa loi budgétaire, parce qu'il la trouvait trop dépensière. Il s'est exprimé contre la guerre en Iran également. C'est lui aussi qui a amené la charge, rappelez-vous, pour la divulgation des dossiers Epstein. Alors, Donald Trump, il veut sa revanche ce soir. Il veut que ce soit un autre candidat qui l'appuie, Ed Gallrein, qui remplace Thomas Massie dans le district numéro 4, ici au Kentucky. Et c'est intéressant de voir la perspective, parce que, vu de Washington, de l'administration Trump, Massie est un rebelle, quelqu'un qui dérange, mais quand on parle aux gens de son district, il y en a beaucoup qui nous disent ici, c'est un homme de principe, c'est un homme qui vote pour l'intérêt des gens du Kentucky et de son district d'abord. Alors, il y a vraiment un contraste assez fort ici, et il est défiant, Thomas Massie, il dit... Moi, je suis convaincu que je vais gagner. Je peux pas dire autrement, vous me direz. Mais il dit, ça fait 14 ans qu'on essaie d'acheter mon vote et là, on essaie d'acheter mon siège parce qu'il y a beaucoup, beaucoup d'argent impliqué justement dans cette course-là.
0: L'administration Trump met tout son poids dans la balance pour le déloger, là.
1: Oui, et là, il y a à peu près 30 millions de dollars qui ont été mobilisés dans cette course-là. C'est un record pour une primaire dans l'histoire des États-Unis. Les ondes sont inondées de publicité négative. J'en voyais encore ce matin. Il y a des gens qui me disent qu'ils sont tannés de recevoir des dépliants dans leur boîte aux lettres, parfois au nombre de 8-9 par jour, parce qu'il y a des comités politiques qui arpentent les rues ici. Alors, c'est vraiment une course locale, mais qui a une portée nationale. Et l'administration Trump, qui a donc mobilisé même le secrétaire à la Défense, puis il textait hier pour venir faire la tournée avec Ed Gallrein, participer à un événement avec lui. Vous savez qu'Ed Gallrein, c'est un vétéran, un ancien membre des forces spéciales. Alors, puis il textait qui est venu essayer de lui donner une dernière poussée comme ça. Mais c'est intéressant de voir cette quantité, effectivement, d'argent qui est déployée. Thomas Massie, lui, accuse Ed Gallrein d'avoir dans sa poche d'influents donateurs le lobby pro-Israël en raison des positions qu'il a prises contre la guerre en Iran, contre l'appui inconditionnel des États-Unis à Israël, alors qu'il dit, moi, j'ai des petits donateurs qui m'appuient. Alors, c'est vraiment là, deux grosses machines qui s'affrontent actuellement.
0: Et les sondages montrent une fracture générationnelle dans les appuis aux deux candidats. Comment on l'explique?
1: Oui, ça, c'est intéressant parce que ce que les sondages nous montrent, c'est que Thomas Massie a la majorité des appuis chez la génération Z, milléniaux, la génération X aussi. Mais les baby boomers, la génération silencieuse, eux sont vraiment rangés majoritairement du côté d'Ed Gallrein. Et les républicains à qui je parle ici me disent, ben ça s'explique notamment par l'endroit, les canaux par lesquels les gens consomment leur information. Les baby boomers écoutent Fox News, qui est un média qu'on sait qui est très aligné sur les positions de Donald Trump, qui est très loyal au président, alors que les plus jeunes sont de plus en plus chez les influenceurs, chez les podcasteurs, ils sont plus indépendants d'esprit aussi dans leur position. Alors, il y a ça, mais il y a aussi, évidemment, les positions des candidats de Thomas Massie, qui, lui, veut lutter contre la dette américaine, qui dit que ça engendre tout ça de l'inflation pour les Américains, pour les jeunes Américains, veut se battre contre ça. Donc, c'est un message qui résonne ça quand même beaucoup chez les jeunes. Alors qu'Ed Gallrein, lui, parle davantage justement de ce qu'on peut faire pour les forces armées américaines. Il salue ce que le président a fait, dit-il, pour rebâtir les forces armées. Donc, ils attaquent vraiment ça d'angles qui sont très différents et qui parlent justement à des segments de la droite républicaine ici aux États-Unis de manière très, très différente. Ça va être intéressant ce soir, Alec, parce que Donald Trump a montré encore tout récemment qu'il est capable de mettre son poids dans la balance pour sortir ceux qu'il n'aime pas dans son parti. L'exemple le plus récent, c'est Bill Cassidy, un sénateur de la Louisiane, qui avait voté, son crime, c'était qu'il avait voté pour la destitution de Donald Trump en 2021, parce que après l'assaut du Capitole, et Donald Trump a réussi, en fin de semaine, à l'écarter de cette primaire-là. Alors, qu'est-ce qui va se passer ce soir? J'ai bien de voir. On va voir si Thomas Massie ou Ed Gallrein auront peut-être besoin d'un petit verre de bourbon à la fin de la veillée, là. Mais disons que tous les yeux des médias aux États-Unis sont en train de regarder ça aujourd'hui, c'est clair.
0: Oui, c'est que malgré les mauvais sondages dans l'opinion publique en général, il y a encore clairement la mainmise sur le Parti républicain, là, Donald Trump, là, ça me semble assez clair.
1: C'est un peu comme comme un référendum sur la présidence de Donald Trump sur cette affaire-là, mais au sein même de son parti. Mm-hmm. Et on sent que les gens sont déchirés. Il y en a qui me disaient, ben j'aime Donald Trump, mais j'aime beaucoup Thomas Massie pour ce qu'il fait ici. Et Thomas Massie me disait en entrevue, quand je lui ai parlé, si je perds ce soir, le parti va payer un prix de ça parce qu'on va fragiliser la coalition qui nous a portés à la Maison-Blanche en 2024. Et là-dedans, il y a les jeunes, justement. Alors lui, il pense que toute cette bataille-là de Donald Trump va finir par faire mal au parti, alors que l'autre camp dit, ben non, c'est Thomas Massie qui fait mal au parti et qui finalement laisse les démocrates passer dans la brèche.
0: Louis Blouin au Kentucky, merci et bonne soirée électorale ce soir.
1: Merci beaucoup.
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0: Dans quelques minutes, Marc-Antoine Godin, qui était au match hier soir à Buffalo et qui est en route vers Raleigh en Caroline du Nord, sera avec nous. Le Canadien de Montréal qui est en demi-finale de la Coupe Stanley. C'est quand même inattendu, surtout pour la plus jeune équipe de la Ligue. Alors Marc-Antoine va être avec nous vers 12h50. Mais pour tout de suite, après une période lucrative dans les dernières années, l'industrie du jeu vidéo traverse ces jours-ci plusieurs défis. La fin des crédits d'impôt du gouvernement québécois, la baisse du financement, l'intelligence artificielle aussi. Alors tout ça fait planer beaucoup d'incertitudes sur le secteur et mène même à des mises à pied dans l'industrie. Alors pour mieux comprendre l'état dans lequel se trouve l'industrie du jeu vidéo en ce moment au Québec, j'en parle avec Émilien Roscanou, il est directeur principal communication et opération à la Guilde du jeu vidéo. Monsieur Roscanou, bonjour.
3: Bonjour, Monsieur Castonguay.
0: Alors, faites-nous un portrait de la situation en ce moment, là. Il y a quelques mois, vous anticipiez des mises à pied et effectivement, il y en a eu chez Behavior Interactive, chez Warner Bros., la filière de Montréal, Eidos Montréal également. À quel point la situation est difficile actuellement?
3: La situation est difficile, mais j'aimerais quand même relativiser un peu. Le jeu vidéo au Québec, comparé à l'industrie mondiale du jeu vidéo, est assez résiliente. Elle se porte quand même mieux qu'ailleurs. Donc, c'est sûr qu'on a perdu environ 1000 emplois là, depuis la fin de l'année dernière. On s'attend à en perdre au total environ 1500 d'ici la fin de l'année. Donc, c'est sûr que l'emploi se maintient de façon relative. On reste à environ 15 000 emplois depuis 2-3 ans. Ça avait augmenté un petit peu au-dessus. Ça baisse maintenant. C'est surtout des postes d'entrée qui sont affectés, des postes dans l'industrie des services, par exemple, des postes de testeurs de jeux vidéo. On fait face à plusieurs vents contraires, c'est sûr, mais de façon... général, on se positionne un petit peu mieux qu'ailleurs dans le monde. Les crédits d'impôt n'ont pas été abolis, ils sont réduits graduellement. Mm-hmm. C'est sûr que ça, c'est un élément, mais oui, l'intelligence artificielle, la difficulté de financer les prochains jeux, la multiplication des jeux, la difficulté de les commercialiser, ce sont tous des enjeux auxquels on fait face en ce moment. Mais au niveau de l'emploi, là, on s'attend à ça, là, environ 1500 là, au cours de la prochaine année au total.
0: Donc, 10% à peu près du total des emplois dans l'industrie du jeu vidéo qui vont être peut-être remis en question ou qui vont disparaître en quelques mois. Est-ce que c'est plus difficile chez les plus jeunes? Est-ce que ceux qui arrivent dans le marché ont plus de difficultés à se placer?
3: Oui, juste avant de parler des plus jeunes, j'aimerais quand même relativiser parce qu'il y a beaucoup d'entreprises en ce moment qui continuent d'embaucher.
0: Okay.
3: Donc, quelque chose qui est intéressant de comprendre, c'est que les cycles de production sont un peu différents. Donc, auparavant, une entreprise qui avait les fonds nécessaires préservait tous ses employés à l'embauche entre les projets. Mais maintenant, c'est un peu cette dynamique-là qui change. Là. Donc, certaines sont plus en mesure de les préserver à l'emploi entre les projets. Mais il y a encore beaucoup d'entreprises qui engagent en ce moment. On a beaucoup d'emplois qui sont affichés en ce moment dans le jeu vidéo, justement pour les personnes qui ont un peu plus de seniorité. Okay. Donc, ces personnes-là ont un peu moins de difficultés à se replacer. Mais oui, en ce moment, c'est un très grand problème pour les juniors, les finissants. On a 900 finissants par année dans les programmes de jeux vidéo au Québec, au collégial et à l'université. Puis en ce moment, c'est très difficile pour eux de se placer, étant donné que les emplois d'entrée là sont moins disponibles. Puis c'est une tendance qui existe au-delà du jeu vidéo, là, même dans les autres secteurs de l'économie, dans l'industrie de la technologie aussi. On remarque que beaucoup de ces changements disruptifs technologiques ont un impact sur la relève. Donc, c'est l'une des choses sur lesquelles on veut travailler dans l'industrie du jeu vidéo. Comment réussir à faire une place à cette relève-là dans un contexte changeant?
0: Parce que l'intelligence artificielle fait en sorte que ben on a peut-être moins besoin de jeunes pour coder. L'intelligence artificielle est capable de le faire. Donc, avant d'embaucher des jeunes, les entreprises vérifient si ce travail-là peut être fait par des robots. C'est un peu ça?
3: Ben pas tout à fait. L'intelligence artificielle commence à être utilisée dans les studios comme toutes les entreprises technologiques, surtout pour accélérer certaines tâches qui étaient déjà faites par des professionnels aguerris, mais ça accélère le traitement de tâches qui étaient un peu plus répétitives. Donc ça, c'est sûr que ça existe comme tendance, mais je dirais que ce qui a un impact particulier sur les jeunes, c'est oui la diminution du crédit d'impôt qui affecte de façon un peu disproportionnée les postes d'entrée, les plus petits salaires, mais aussi le fait que les jeux vidéo sont financés de façon plus difficile en ce moment parce que, bon, vous l'avez dit, là, les années de la pandémie étaient un peu plus fastes dans le jeu vidéo. Maintenant, c'est un ralentissement économique mondial dans toutes les industries. Le jeu vidéo y échappe pas. Donc, ce ralentissement économique dans le jeu vidéo impacte directement la relève, impacte directement la prise de risque. Donc, c'est pas nécessairement lié à l'intelligence artificielle. Ce sujet-là, on veut mieux le comprendre, l'intelligence artificielle, son impact. On veut mutualiser les ressources dans le secteur. Donc, le gouvernement du Québec, le ministère de l'Économie, a annoncé un soutien là, à l'industrie pour justement travailler ensemble pour être plus compétitifs. Puis pour aller innover, encourager les projets de recherche, on est une plaque tournante de l'intelligence artificielle à Montréal, au Québec. Donc, on veut capitaliser là-dessus puis se démarquer, en fait, là, pour la suite.
0: Est-ce que le Québec, et là, j'inclus toute la province, là, parce que oui, il y a eu beaucoup de développement de jeux vidéo à Montréal, mais il y en a eu dans les dernières années beaucoup à Québec, il y en a eu à Saguenay, il y en a eu à Sherbrooke. Donc, le Québec, en général, est devenu une espèce de plaque tournante du jeu vidéo, là, un Eldorado du jeu vidéo sur la scène mondiale. Est-ce que ce positionnement-là, cette place-là sur l'échiquier mondial est menacée selon vous?
3: Je pense pas. On est toujours dans le top 5 dans le monde. Le jeu vidéo génère des retombées d'1,4 milliard à l'économie du Québec. On voit aussi une croissance dans le nombre d'entreprises au Québec. On a plus de 400 entreprises qui travaillent dans le secteur en jeu vidéo au Québec. Des entreprises internationales continuent de s'établir à Montréal, au Québec. Mais on voit aussi une tendance à l'entrepreneuriat, les petites entreprises indépendantes qui s'enregistrent et qui veulent créer leur projet indépendant. Donc, notre aura, disons, créative est encore très, très forte à l'international. On continue de bien se positionner. Mais le gouvernement, le message qu'il nous a envoyé, puis un peu ce qu'on ressent à travers l'industrie mondiale, c'est qu'il faut se prendre en main. Donc, être plus compétitif, mieux commercialiser nos jeux, améliorer la productivité, améliorer la mise en marché, le marketing, puis pouvoir sortir son épingle du jeu dans un contexte de plus en plus compétitif. Il y a des milliers de jeux qui sortent sur PC chaque année, sur console. Il faut mettre nos jeux vidéo de l'avant. Donc, c'est des bons défis, mais l'industrie est vraiment mobilisée au Québec pour faire face à tout ça.
0: Émilien Roscanou, directeur principal communication et opération à la Guilde du jeu vidéo. Merci d'avoir été avec nous.
3: Merci à vous.
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0: Un article du quotidien Le Droit nous apprenait ce matin que plusieurs écoles de l'Outaouais constatent que les jeunes fréquentent davantage les bibliothèques. Depuis l'interdiction des téléphones cellulaires dans les écoles par le gouvernement du Québec, les jeunes secondaires s'y retrouvent pour socialiser, jouer à des jeux et, tiens, lire un bon vieux livre ou un magazine papier. Alors, est-ce que c'est une tendance qui s'observe dans les autres écoles également? Je joins le président de l'Association québécoise du personnel de direction des écoles, André Bernier. Monsieur Bernier, bonjour.
4: Bonjour, Monsieur Cassongué.
0: Alors, votre regroupement représente des directions d'école un peu partout dans la province. Est-ce que c'est un constat qui se fait dans différentes régions présentement, que les bibliothèques sont plus achalandées?
4: Oui, tout à fait. C'est un constat là, qu'on peut voir là, dans différentes régions, que ce soit Rive-Sud de Montréal, Québec, banlieue de Québec. Oui, tout à fait, on voit la même chose.
0: Et à quel point c'est plus achalandé? Est-ce que ça se traduit par, je sais pas moi, un besoin de plus de surveillance, de plus longues heures d'ouverture? Des écoles comme l'école secondaire de la Cité l'ont dû imposer des limites même d'occupants dans leur bibliothèque pour préserver le calme parce que la bibliothèque était trop populaire. Est-ce que ça se voit également ailleurs?
4: Je vous dirais, c'est un heureux problème, mais c'est pas quelque chose que j'ai entendu là par les directions que je représente d'avoir là à mettre des quotas, je vais l'indiquer comme ça. Mais par contre, il y a réellement une recrudescence de l'utilisation. Il y en a qui ont revu le mode de fonctionnement pour donner comme un air de jeu pour les jeux de société, les échecs, des choses comme ça qui peuvent se faire là, sans avoir des éclats trop grands. Mais il y a quand même, là, on voit le plus de jeunes qui fréquentent, plus de renouvellement au niveau des livres papier. Donc, il y a quand même des indices là, qu'il y a une plus grande fréquentation qu'auparavant.
0: Oui, à l'école secondaire, Hormisdas Gamelin, toujours en Outaouais, là, je lisais dans le droit que l'achalandage a bondi de 75 % et les chariots de livres se vident tous les deux jours. Est-ce que ça vous surprend?
4: Oui, ça, j'ai été très surpris, mais c'est une très bonne surprise parce qu'on sait que les livres, ça contient beaucoup de connaissances générales, beaucoup de beaux mots là, avec lesquels on peut parler, écrire. Donc, c'est une connaissance de plus pour les élèves qui est beaucoup plus de qualité que ce qu'ils peuvent voir comme vidéo là, dans les différentes applications qu'ils utilisaient.
0: Donc, ils se retrouvent pas seulement à la bibliothèque pour socialiser, ils s'y retrouvent aussi pour lire, là.
4: Oui, c'est réellement là, une des choses qu'on remarque. Là, il y a plus de prêts de livres. C'est variable là, d'un endroit à l'autre. Ce n'est pas les mêmes données. Mais effectivement, oui, ça fait partie là, de ce qu'on remarque, là, qu'il y a plus de prêts de livres dans les bibliothèques de nos écoles.
0: J'imagine qu'il est encore un peu tôt pour mesurer les répercussions en classe de cette fréquentation supplémentaire des bibliothèques. Mais est-ce que le fait que les jeunes soient coupés de leurs écrans pendant une partie de la journée donne des résultats sur la concentration en classe ou même sur le plan académique? Est-ce que vous avez des échos de ça? Est-ce qu'ils sont plus concentrés?
4: Au niveau académique, comme vous le dites, il est trop tôt. Je suis incapable. Par contre, au niveau concentration, on a déjà des enseignants là, qui le mentionnent, qui voient une différence parce que les jeunes ne sont pas toujours sur le qui-vive de « je vais-tu avoir une réaction? Faut-tu que je regarde ça? » Ça, c'est plus là. Donc, ça permet une meilleure concentration, une meilleure implication aussi des élèves dans les discussions parce qu'ils sont là à 100% et non pas une fois de temps en temps entre deux chats là, sur une application.
0: Est-ce que cette interdiction des téléphones a été difficile à implanter au début? Quelles ont été les stratégies des différentes directions d'école pour désamorcer ce qu'on sentait comme étant une petite frustration de départ, là?
4: On a, comme vous le dites, là, on avait peur d'une grosse vague de jeunes qui étaient frustrés, qui étaient fâchés là, de cette application-là. Mais je suis obligé de vous dire qu'on ne l'a pas eu. Les jeunes ont été très résilients. Ils ont bien compris. Je dis pas qu'il n'y a pas des petites exceptions, là, mais ça a été beaucoup plus facile à mettre en place. Les directions, les équipes écoles avaient passé le message, avaient préparé les jeunes, mais en même temps, ils ont fait leur grande partie. Là. On peut être fiers quand même là, de ça là, pour de nos jeunes.
0: André Bernier, président de l'Association québécoise du personnel de direction des écoles. Merci d'avoir été avec nous.
4: Ça me fait plaisir.
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0: On termine l'émission en parlant de cette victoire obtenue à l'arraché hier soir à Buffalo. Le Canadien qui l'a emporté en prolongation de ce septième et ultime match. Encore une fois, le but gagnant a été l'affaire d'Alex Newhook, qui justifie pleinement son acquisition du Colorado pendant ses séries éliminatoires. Notre journaliste sportif qui couvre le hockey, Marc-Antoine Godin, était à Buffalo hier soir. Il est sur la route de retour de Buffalo, quelque part sur la route. Marc-Antoine Godin, bonjour.
5: Bonjour Alec.
0: Alors vous êtes en train de tester comme ça la gastronomie de bord d'autoroute quelque part aux États-Unis.
5: Exactement. Ben oui, puis c'est des coins que je commence à bien connaître parce qu'on a fait l'aller-retour à quelques reprises dans cette série-là.
0: Absolument.
5: Mais c'est ça. Le transport Montréal-Buffalo par voie aérienne n'est pas le plus simple. Alors voilà, camion fait le travail dans ce temps-là.
0: Exactement. Quelques mots sur le match d'hier, Marc-Antoine. Oui, Newhook a marqué le gros but. le but en or, le but gagnant. Mais il y a eu plusieurs héros pour permettre aux Canadiens de soutirer cette victoire-là.
5: Oui, ben je pense que ça commence avec Jakob Dobesch, le gardien de but. Il est le deuxième gardien de but recru dans l'histoire là, à remporter 2 septièmes matchs dans les mêmes séries après Ken Dryden. Il nous a dit après le match, il dit « Je me suis... le fait de me faire retirer de la rencontre dans le 6e match, à domicile en plus, ça m'a fouetté. Et je l'ai pris personnel. » Alors pour lui... C'était une occasion là, de pouvoir rebondir et il l'a fait de brillante façon. Même s'il a paru un peu éparpillé au début du match, il s'est amélioré au fur et à mesure que la rencontre avançait puis que le Canadien, lui, avait l'air un peu pris dans des sables mouvants. Donc, il a vraiment tiré son équipe d'embarras. Un autre héros dans cette équipe-là, je pense que le défenseur Alexandre Carrier, il avait connu un match difficile avec Mike Matheson dans le 6e match. Mais là, hier soir, il a été excellent. Il a brisé des jeux. Fait un plongeon à un moment donné pour neutraliser un 2-1 là où Dobesch avait l'air battu. Il a permis une échappée à Josh Anderson avec une longue passe. Il a fait la passe sur le but vainqueur de New York, donc une belle soirée de travail pour Carrier. Puis Lane Hutson, encore et toujours, c'est pas un héros obscur, mais c'est un héros constant chez les Canadiens. Oui. C'est assez fascinant de voir avec quel acharnement Lane Hutson se défend. Au niveau de sa compétitivité, sa mobilité. Tu sais, la défensive homme pour homme du Canadien, elle a été un peu ébranlée là, par les sables dans cette série-là, mais Hutson, lui, il se bat sans arrêt. Il a gagné des batailles pour la rondelle aussi le long des bandes. Puis même quand il crée pas de points, il est quand même extrêmement utile aux Canadiens. Puis je pense que de façon générale, il a été jusqu'à maintenant le meilleur joueur du Canadien en séries éliminatoires. Il est arrivé préparé de son expérience des séries de l'année passée. Puis même si les Sabres ont trouvé le moyen de limiter un peu en attaque, il a été excellent.
0: Oui, et quand Lane Hutson arrive dans le coin de la patinoire avec Tage Thompson, 6 pieds 6, on craint un peu pour sa santé. Mais malgré tout, il s'en sort. Positionnement de bâton, il se relève, puis honnêtement, il a une endurance là, assez impressionnante. Parce que il concède quelques pouces là, à ses adversaires souvent. Là.
5: Ouais, puis ça, il a habitué, il a adapté son jeu en conséquence. Il sait qu'il ne remportera pas des duels physiques. Sauf que il démontre que quand on dit les petits joueurs sont pas faits pour le hockey des séries éliminatoires, mais Lane Hutson prouve que c'est pas le cas.
0: Donc 2 séries pour le Canadien qui se sont terminées en 7 matchs. Des joueurs qui ont joué plus de 30 minutes hier soir. On vient de parler de Lane Hutson, il en est un. Il a joué plus de 30 minutes hier. Est-ce que le Canadien, aussi jeune soit-il comme équipe, va avoir encore de l'énergie pour affronter la meilleure équipe dans l'Est cette année, les Ouragans de la Caroline?
5: Ouais, ben l'enjeu de la fatigue, c'est réel. Hein? Se rendre dans un 7e match en prolongation, le Canadien fonctionnait presque à 3 trios et à 5 défenseurs. Disons que la journée de congé d'aujourd'hui et pas trop. Normalement, une partie de la beauté d'avoir beaucoup de profondeur, c'est que tu peux rouler tes 4 trios puis répartir les tâches de cette façon-là. Puis idéalement, c'est ce que voudrait Martin Saint-Louis. La situation dans la série face aux Sabres de Buffalo l'a forcé à faire d'autres choix. Mais là, de l'autre côté, les Hurricanes à Caroline, eux, ça va faire 11 jours de congé entre 2 matchs de séries éliminatoires, c'est inédit. Donc, on blaguait là, du fait qu'il y a des joueurs qui ont eu le temps de subir des opérations puis de se soigner tellement ça fait longtemps qu'ils ont joué. Mais a priori, donc, ça devrait avantager les Hurricanes. Mais c'est pas impossible qu'au contraire, ils ressentent une forme de rouille. Puis là, ils vont affronter une équipe qui est dans une cadence régulière de matchs puis qui est quand même un adversaire supérieur à ce que les Hurricanes ont vu jusqu'à présent. Donc, c'est pas hors de question que malgré sa fatigue, le Canadien puisse être à tout le moins très compétitif dès le premier match.
0: Le Canadien a affronté là, une équipe expérimentée, hermétique, avec des super vedettes en première ronde, comme Kucherov puis Vasilevski là, contre Tampa Bay. Puis là, on a affronté contre Buffalo une jeune équipe qui ressemblait un peu au Canadien, l'une des plus jeunes équipes de la Ligue, avec des défenseurs imposants, mobiles. Le jeu a été très ouvert contre Buffalo. Contre la Caroline, le Canadien doit s'attendre à quoi? Quel type d'équipe il va affronter à partir de jeudi?
5: Ben, il y a deux éléments fondamentaux qui distinguent les Hurricanes. Le premier, c'est que quand ils attaquent, c'est une équipe de volume. Ils tirent de partout, tout le temps. Fait que soyez pas surpris si le compteur des tentatives de lancer favorise énormément les Hurricanes, ce sera normal. Le Canadien va être à l'aise de les laisser tirer en autant qu'il garde les Hurricanes quand même en périphérie. L'autre élément, c'est leur échec avant, qui est parmi les plus agressifs de la Ligue. Quand l'adversaire a la rondelle, il y a toujours un joueur des Hurricanes qui est, sinon deux, qui fonce, qui sont sur le dos du porteur de la rondelle. Ils exercent énormément de pression. Mais derrière cette pression-là, derrière cette première couche-là d'échec avant, il va y avoir de la place pour que le Canadien contre-attaque puis se donne de l'espace. Puis les Hurricanes n'ont pas non plus une brigade défensive qui est grosse et mobile comme celle des Sabres. C'est une brigade défensive qui a causé beaucoup de problèmes aux Canadiens. Celle des Sabres n'est pas mauvaise, loin de là, mais elle devrait quand même plus convenir au système du Canadien. Là. Alors, dans l'ensemble, c'est une machine de hockey. Ils ont un style propre à eux. Ils sont extrêmement bien rodés. Puis un peu comme le Lightning de Tampa Bay, c'est une des équipes dont Martin Saint-Louis aime s'inspirer.
0: Ouais, puis là, du côté du Canadien, on les a déjà battus. C'est-à-dire que cette année, on a eu du succès contre eux. Donc, on peut se dire qu'on a encore des chances en séries éliminatoires. Là.
5: Ben oui, 3 victoires cette année. Donc, je sais pas si il y a toujours le fait de affronter le même adversaire plusieurs fois en peu de journées. C'est la guerre des ajustements. Donc, on doit en prendre et en laisser avec les résultats de la saison régulière. Mais c'est clair que le Canadien va arriver là en se disant on est capable de les battre.
0: Marc-Antoine Godin, quelque part sur la route du retour de Buffalo. On va se reparler bien évidemment dans le cadre de cette série qui commence jeudi soir. Marc-Antoine Godin, merci.
5: Ça me fait plaisir. Au revoir.
0: Au revoir. Jean-Philippe Vautier, bonjour.
6: Canadien.
0: En combien?
6: Ah non, ça va être Caroline en 4.
0: Ah, Caroline en 4.
6: Oui.
0: Vous êtes donc bien déprimant maintenant.
6: Non, c'est pas ça, mais c'est parce qu'on se protège, Moi, ça fait 2 séries que je me protège. J'ai pas encore été déçu, donc c'est ma technique. Je trouve que c'est une technique qui fonctionne assez bien.
0: Mais on peut quand même dire qu'ils ont dépassé les attentes. Même si ça se terminait là, en demi-finale.
6: Ben moi, j'étais prêt.
0: On serait heureux quand même.
6: Moi, hier, j'étais prêt. J'étais prêt à la défaite. J'en peux plus d'organiser des soirées, faire à souper, prendre une bière.
0: C'est le cœur qui va lâcher à un moment donné. En 7e match, comme ça, en prolongation.
6: J'ai perdu 4 ans de ma vie, là, hier. Là. Je suis usé. On se croise les doigts pour que Caroline nous ramasse ça en 4 jours.
0: OK, au revoir.
6: Au revoir demain.
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8: Ici Émilie Perrault. On passe 30 minutes avec la BDiste Arizona O'Neill, un fan club autour des livres de François Blais et Evelyne de la Chenelière à Paris pour sa présence à la prestigieuse Comédie française. Tout de suite après, la journée est encore jeune.
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10: Bon après-midi, ici Maxime Bossonnet, voici vos informations. Les réactions se multiplient après l'annonce du décès de Robert Irving à l'âge de 71 ans. Né en 1954 à Saint-Jean, au Nouveau-Brunswick, il était l'un des présidents directeurs généraux de l'Empire J.D. Irving. Rappelons que l'entreprise emploie environ 20 000 personnes dans divers secteurs, dont l'agriculture, la foresterie ou encore la construction navale. La première ministre néo-brunswickoise Susan Holt a rendu hommage dans un communiqué à un dirigeant dévoué, je cite, dont les contributions ont une incidence durable sur la province. Robert Irving était très impliqué dans sa communauté, notamment à Moncton, où il était propriétaire de l'équipe des Wildcats. Voici là-dessus Kim Wilson, PDG de la Chambre de commerce de Moncton.
11: C'est un des plus grands employeurs dans la région, c'est sûr et certain. Robert est plus connu, moi je dirais, social, en termes de son impact personnel comme un supporteur de la création des Wildcats. Je pense qu'il va être plus connu pour non seulement pour son impact du côté d'économie comme employeur dans la région, mais vraiment sur son impact communautaire de relier les gens dans la région du Grand Moncton.
10: Et Robert Irving est décédé des suites d'une lutte contre le cancer. Dans le reste de l'actualité, l'accord avec le Québec concernant Churchill Falls et Gull Island ne sert pas les intérêts à long terme de Terre-Neuve et Labrador. C'est ce que conclut un comité d'experts dont le rapport très attendu a été rendu public aujourd'hui à Saint-Jean-de-Terre-Neuve. Marie-Ève Dussablon a les détails.
12: Bien que le protocole d'abord établi par l'ex-gouvernement libéral représente des revenus importants pour la province, le comité indépendant est catégorique. L'entente avec le Québec ne sert pas les intérêts à long terme de Terre-Neuve et Labrador. Il ne faut donc pas revenir à la case départ, mais presque. On suggère de retourner sur la table à dessin et changer plusieurs éléments cruciaux pour qu'ils servent désormais mieux les intérêts de Terre-Neuve et Labrador pour les 51e prochaines années. C'est un rapport de 89 pages complexe, bondé de chiffres, de prévisions, de grandes contradictions, mais aucun membre du comité n'était présent pour expliquer le rapport lors de la présentation ce mardi matin. Parmi les éléments clés, établir un modèle de paiement plus efficace, moins complexe, plus rentable pour la province. On dit aussi que cette entente n'est pas bénéfique à la croissance du secteur minier. La province aurait encore les mains liées quant à son approvisionnement en électricité, ce qui nuirait notamment à la création de nouveaux projets miniers. Durée du contrat jugée trop long, trop imprévisible. On retourne donc en quelque sorte en arrière. Le gouvernement de Tony Wakeham a annoncé une nouvelle équipe de négociation supervisée par un groupe indépendant, pas encore nommé, pour ainsi trouver la meilleure entente pour la province. Aucune date butoir est prévue pour le moment. Ici Marie-Ève Dussablon, Radio-Canada, Saint-Jean-de-Terre-Neuve.
10: En Nouvelle-Écosse, l'hôpital pour femmes et enfants d'Halifax connaît une pénurie de personnel pour effectuer des examens de mammographie. Il manque environ 30% des effectifs selon la direction, ce qui provoque un temps d'attente pour une radiographie du sein de plus d'un an. La direction de l'hôpital reconnaît que c'est un problème pour les femmes atteintes du cancer du sein et les encourage à téléphoner régulièrement pour demander s'il y a une annulation. Près de 30 ans après la découverte d'un corps dans la baie de Malpec, l'ADN a permis de donner des réponses à l'une des plus vieilles affaires non élucidées de l'île du Prince-Édouard. Les restes ont été découverts par un pêcheur le 7 juin 1997. Malgré des années d'enquête et des appels à témoins répétés de la police, l'identité de l'homme est restée inconnue pendant des décennies. L'unité des crimes majeurs de la GRC de l'île du Prince-Édouard annonce désormais que l'affaire est résolue grâce à l'analyse ADN. La GRC ne croit pas à un acte criminel et ne va pas divulguer l'identité de l'homme par respect pour sa famille. Il était enterré à Charlottetown sous le nom de John Doe. Les ministres des Finances et les gouverneurs des banques centrales des pays du G7 appellent à la réouverture du détroit d'Ormuz à l'issue de deux jours de réunion à Paris. Hier, Donald Trump a affirmé qu'il existait de très bonnes chances de parvenir à un accord. Il soutient avoir annulé une attaque d'envergure contre l'Iran, prévue pourtant aujourd'hui, à la demande des pays du Golfe pour donner une nouvelle chance à la diplomatie. Le compte-rendu de Franck Matvon.
13: Voilà des semaines que Donald Trump menace de réveiller les armes pour frapper l'Iran. À chaque fois, il y renonce et vante l'avancée des négociations qui semblent pourtant piétiner. Le président américain assure que d'importantes discussions sont en cours et que le Qatar, les Émirats, l'Arabie Saoudite lui ont demandé de suspendre une attaque prévue aujourd'hui dont Washington n'avait pas parlé publiquement. D'après ces pays du Golfe, selon Trump, un accord tout à fait acceptable pour les États-Unis peut être conclu avec un Iran sans armes nucléaires. Aucun détail n'est donné. Donald Trump sait que réactiver le conflit a un coût. D'après un sondage publié hier, 2 Américains sur 3 estiment que le déclenchement de la guerre était une mauvaise décision et des analyses récentes montrent que l'armée iranienne dispose encore de ressources. Elle a conservé 70% de ses missiles, une grande partie de ses lanceurs. Presque tous les sites de tir près du détroit d'Ormuz sont opérationnels. Un détroit toujours contrôlé par Téhéran. L'Iran a pris des coups mais n'est peut-être pas le pays à genoux que décrit l'administration Trump. Washington, Franck Medvon, France Inter.
10: Et puis pour finir, en Ontario, les bars et les restaurants pourront servir de l'alcool jusqu'à 4h du matin pendant la Coupe du monde de soccer qui se déroule du 11 juin au 19 juillet. Le gouvernement Ford dit ainsi vouloir soutenir les commerces et encourager le tourisme. Habituellement, le service d'alcool se termine à 2h dans la province. Les heures d'ouverture de 27 succursales de la LCBO dans le Grand Toronto et à Ottawa seront aussi prolongées jusqu'à 23h du lundi au samedi et jusqu'à 20h les dimanches. Voilà ce qui complète vos informations. C'était Maxime Bossonnet. Très bon après-midi à notre antenne.
6: On va en parler un peu plus tard. Je trouve ça niaise. Caroline en 4. Vous écoutez, la journée est encore jeune, cette première.
14: Jusqu'à maintenant, je ne me suis pas trompé.
6: Pardon.
14: J'ai fait plusieurs prédictions et je ne me suis pas trompé dans mon désir de victoire du Canadien, mais
6: dans ce désir-là, je me protège en mentionnant une défaite éclair du Canadien de Montréal. Mais là, cette fois-ci, j'y crois sincèrement. Je
15: pense pas être facile à être dans votre tête, hein?
6: Ben, non. Je pense qu'il y avait d'autres indices. C'est pas l'indice premier, mais ça en rajoute, je dirais, là. Mais c'est dans ma tête, dans mon cœur. Je me protège, mais cette fois-ci, je pense que le Canadien va vraiment pas traverser cette prochaine ronde-là. On va en parler avec Simon-Olivier Lorange un petit peu plus tard. Simon-Olivier qui est très bon aussi pour ses prédictions.
16: Oui, un génie.
6: Un génie. Oui. Vous êtes combien, là? 0 en 12 depuis le début de la saison?
16: Dans la Ligue nationale, j'ai pas fait le compte, mais pour Canadien, je suis 0 en 2.
6: Ouais, mais pour la Ligue nationale aussi, c'est peu, là.
16: C'est peu.
6: Ouais.
16: On n'est pas obligé de parler de
6: ça. Non, non. Seul journaliste sportif. On a aussi Tyler et Simon qui sont avec nous.
17: Allô, les gars.
6: Oui. Allô. On est très heureux de vous avoir. C'est la dernière de la saison. J'espère que vous vous êtes forcés.
18: Vraiment, on a écrit une chronique, tu sais, de 3 minutes et demie, là, tu sais. Okay.
17: Dernière de la saison, premier dans nos cœurs.
6: Ça donne des frissons.
17: Olivier,
6: Ben, la fin approche, Olivier.
15: Oui, ben nous, il nous reste pas notre dernière. Là,
6: non, mais il reste 2 semaines quand même. Ben oui. Ça s'approche. Oh. Allez-y.
15: Déjà une semaine de 4 jours, c'est le fun.
6: Hein? Oui, ça aide énormément.
15: Je vous parle pour commencer d'une nouvelle de vendredi dernier, alors que le PQ a déposé une plainte contre le PCQ d'Éric Duhaime pour manœuvres électorales frauduleuses. Dans Arthabasca, M. Duhaime aurait payé 1,70$ par exemplaire de sa biographie, dont il a distribué 4000 copies gratis dans les chaumières de Victoriaville, les chanceux. Il aurait aussi loué une maison moins chère que ce qu'elle vaut sur Airbnb, acheté des napperons à rabais, omis des salaires. Ça, c'est selon le PQ. Éric Duhaime dit que tout ça, ben c'est faux. Il s'est fâché, accusé sur plusieurs tribunes, Paul Saint-Pierre Plamondon de gargarisme.
19: Monsieur Plamondon qui se gargarise de la rigueur, je trouve qu'il y en a beaucoup manqué ces dernières heures. Monsieur qui se gargarise de rigueur, il est où, Monsieur Plamondon, aujourd'hui? Il veut descendre dans les égouts, faire de la politique de cette nature-là?
20: Qui aime se gargariser là, avec son ton hautain en nous disant que ça prend de la rigueur.
19: Moi, je m'excuse, mais Paul Saint-Pierre Plamondon qui se gargarise avec le mot rigueur puis qui regarde tout le monde de haut, là, ben, je m'excuse, mais quand tu descends dans les égouts, tu vas recevoir de la boîte, mon homme, puis crois-moi, je suis capable d'en garocher, moi aussi, là.
6: Oui, les gens savent pas. Yuri Gagarin, il est mort d'un accident d'avion après être allé dans l'espace. Vous pouvez vous savoir?
15: Ah oui?
6: Ah oui, une affaire de fou. Ça, c'est plate, ça, c'est comme vie,
15: puis
6: quand
15: le
6: même.
15: Le petit chien, là.
6: Ah, lui, il est mort en haut.
15: Oui, donc, c'est ça. Si tu te gargarises dans des égouts, ça risque de coûter cher de l'hystérine par la suite. Le jour avant que sorte cette histoire-là, M. Duhaime avait fait une longue session de remue-ménage stratégique sur la radio pirate de Jeff Fillion, et ce dernier lui avait un petit peu mis de la pression.
21: Puis je sais que t'as pas ça dedans, toi. Puis je sais, tu sais, quelqu'un me disait hier, ouais, mais Eric, il veut pas déplaire parce que, c'est pas dans ta personnalité. Mais est-ce que des fois, tu penses que faut que tu deviennes plus baveux?
22: Non.
21: C'est plus
22: pas ma nature.
15: Ouais, c'est émouvant, toute cette pureté quand même. Sauf que là, hold my rince-bouche, on dirait qu'il a retrouvé ses instincts d'animateur indigné, notamment à Cube Radio avec Isabelle Maréchal.
23: J'ai pas rien à me reprocher. Oui, j'ai payé un compte de taxes en retard, puis on en parle encore pendant 4 ans. La CAQ vient de dilapider 1,1 milliard. Ça, le PQ s'indigne pas de ça. Puis j'ai passé 2 ans, moi, Mme Maréchal. Je sais pas combien de temps vous avez passé à faire ça. Moi, j'ai été 2 ans bénévole, pas une scène à ce parti-là. J'ai donné 70, 80 heures par semaine. J'ai fait une crise cardiaque tellement je me suis donné pour bâtir un parti politique puis une alternative conservatrice au Québec. J'accepterai pas que M. Plamondon commence à me traîner dans le bout comme il est en train de le faire aujourd'hui.
15: Ouais, il y a tout le coffre à outils de M. Duhaime là-dedans, comparer des choses par rapport, là, les dépenses du gouvernement et ses dépenses de Airbnb. Il y a aussi la victimisation. Dans ce cas-ci, il veut dire que pendant que Isabelle Maréchal chillait à la radio, lui, il risquait sa vie pour la liberté. Et enfin, il y a la stratégie, celui qui le dit, celui qui l'est.
19: Tu sais, je pense que si le Parti québécois là cherche des criminels puis cherche des passés criminels dans Arthabasca, c'est pas dans notre campagne qu'il faut qu'ils regardent, c'est leur candidat dans Arthabasca.
24: Tu sais, s'ils s'intéressent aux gens qui ont commis des actes illégaux et criminels, c'est pas le candidat conservateur dans Arthabasca qu'il fallait qu'ils regardent, c'est le candidat péquiste. Puis je ne commencerai pas à défiler son CV, là, parce que ça sera pas beau, puis c'est moi qui vais se mettre à faire du salissage.
19: Tu sais, quand tu vis d'une bulle d'une maison de verre, d'habitude, tu lances pas trop de rush. Là. Quand ton candidat dans Arthabasca a un passé criminel aussi lourd que celui d'Alex Boissonneau, tu commences pas à accuser les autres d'irrégularité sans preuve. Là. Me faire traîner dans la boîte par un parti comme ça, alors que je me suis fait battre par un gars qui a un casier criminel.
23: Ils veulent chercher des gens inéligibles là, qui aillent voir leur propre député des Îles-de-la-Madeleine, Joël Arsenault. Quand on vit d'une maison de verre, on lance pas trop de rush à ses adversaires, s'il vous plaît.
15: S'il vous plaît, quand même.
6: En tout respect.
15: Ce serait bien de savoir si Paul Saint-Pierre Plamondon a payé les taxes municipales de sa maison de verre. Mais ce qui est bien là-dedans, c'est que déjà aujourd'hui, plus personne parle de tout ça, sauf moi. On est passé à autre chose complètement, surtout qu'hier, c'était congé pour la fête des Patriotes. Mark Carney a écrit sur X que les Patriotes s'étaient battus pour des valeurs démocratiques, une façon de voir les choses. Éric Duhaime a aussi sa façon de voir les choses.
1: En ce lundi 18 mai, nous avons le devoir de nous souvenir et d'instruire les générations à venir que les patriotes se sont battus pour l'autonomie de leur patrie et sont morts parce qu'ils tenaient profondément à leur liberté.
15: Des combattants de l'autonomie, c'est aussi ce que pense Christine Fréchette.
2: En cette journée nationale des patriotes, je veux qu'on se souvienne, comme peuple québécois, du sacrifice de celles et ceux qui se sont battus pour défendre notre langue, notre culture et notre autonomie.
15: Ça a l'air que les derniers mots de Chevalier de Lorimier avant d'être pendu, c'était « Vive la disposition de dérogation ».
14: Là, il y avait des images. Oui, là. C'était des images d'archives de la bataille, oui, là, oui, en vidéo. Wow!
15: Par contre, la semaine passée, à la période de questions, Mme Fréchette s'est battue pour notre autonomie économique en vantant Nemaska Lithium et en dénonçant les investissements des libéraux.
2: On travaille pour transformer ces minéraux, le lithium, ces minéraux critiques et stratégiques, et ça va être créateur d'emplois. Et je peux vous dire que c'est pas mal plus porteur que le leg qu'a fait le Parti libéral dans ce seul parc industriel qui est possédé par le gouvernement du Québec, une usine de potes. La seule action qu'a pu prendre le Parti libéral dans ce parc industriel, c'est de positionner le Québec dans une usine de potes. Nous, on est pas mal plus visionnaires que ça.
15: J'aime comment elle dit ça, une usine de potes. Malheureusement, le buzz des batteries n'a pas duré tellement plus longtemps que le buzz d'avoir fumé un deux papiers. Pendant ce temps-là, ben, la députée de Québec solidaire, Alejandra Zaga Mendez, a expliqué au ministre des Finances ce qui impliquait, on s'est pratiqué tantôt, leur mesure pour taxer les riches.
3: Et que des fois, quand on parle de fortune, c'est très abstrait pour les gens. On va dire qu'un grain de riz ici, c'est $1 million.
4: Un grain de riz,
3: c'est à peu près 6%, 5% de la population au Québec qui a $1 million comme actif net. Quand on parle des personnes qui ont 25 grains de riz et plus, la plus grande fortune du Québec, c'est 10,7 milliards, 10 700 grains de riz. Ce qu'on propose de faire dans cette plus grande fortune, c'est d'aller chercher entre 1%, 2%. Une cuillère à thé, à peu près, là, de la plus grande fortune viendrait, avec ces quelques centaines de grains de riz, financer nos services publics.
15: Oui, on est à une cuillère à thé de sauver le filet social et à une tasse de faire un bon risotto. Mais honnêtement, tout ça, on s'en sort un petit peu parce que des joueurs du Canadien, dont le compte en banque est bourré de grains de riz et le cul bordé de nouilles aussi, nous font tout oublier. Avant le match d'hier, Martin Saint-Louis a expliqué ce qu'il aime de son équipe.
22: On est toujours capable de se relever. On est un groupe enthousiastique, mais très honnête aussi, puis proche.
15: Oui, et moi, je suis très enthousiastique aussi pour la prochaine série Canadien en 4.
14: Ben non, oh là là. Vous êtes donc niaiseux.
15: On n'a pas joué depuis 12 jours, les Canadiens.
14: Ben oui. Bon, bienvenue à un nouvel épisode de Jason Sport Hockey. Aujourd'hui, Simon-Olivier, on parle évidemment de la série qui s'en vient, celle des contre les Hurricanes de la Caroline. Olivier, Canadien en 4, évidemment, pour rire. Soyez honnête.
15: Ben vous, vos prédictions aussi, c'est pour rire.
14: Ben moi, c'est plus ridicule, moi, c'est senti. Moi, c'est mes prédictions, quand elles sont négatives, mais elles sont senties. C'est, encore une fois, c'est une protection. C'est tout un système là, dans ma tête.
16: Plus qu'on s'en aille. Ouais. On sent que c'est personnel. Il y a une blessure derrière ça.
14: Non, mais Canadien en 4, ça se peut pas. C'est pas une vraie affaire. Alors que Hurricanes en 4, ça se peut. Ça se peut.
15: J'ai joué contre des équipes poches, les Hurricanes.
14: Simon.
16: Je pense que la vérité est entre les deux.
14: Merci.
16: C'est complètement niaiseux parce que c'est les deux seules options aux deux extrémités. Moi, j'ai dit Canadien en 6. Effacé comme la chronique de Tyler Simon sur les joueurs sur Canadien. Ouais. J'ai dit Hurricanes en 6. Puis, tu sais, je tendais la main aux partisans en disant ça parce que mon cœur dit plus Canadien en 5. Mais là, je pense que.
14: Canadien en
16: 5? Là, honnêtement, ça marche pas du tout.
14: C'est Hurricanes
16: en 5. Okay. Voilà, on va effacer ce boulot aussi. Vous montrez tout ça après. Alors, on recommence. J'ai dit Hurricanes en 6 parce que mon cœur disait plus Canadien Hurricanes en 5. Changer de sujet.
14: Il y a quelque chose en vous, là.
16: Je pense que les Hurricanes vont gagner. Cette saison, il y a beaucoup de gens qui s'enthousiasment parce que le Canadien a battu les Hurricanes. J'ai dit les bonnes équipes. Oui, le Canadien a battu les Hurricanes 3 fois par des bons scores en plus. Oui, oui. Mais quand on regarde un petit peu en dessous du capot, le Canadien a survécu, surtout dans ces matchs-là. Il y a eu le match du 1er janvier où c'était comme un concours, on se sac une volée, chacun notre tour, puis le Canadien a survécu. Oui. Mais les deux autres, ça a vraiment été que le Canadien s'est fait marteler par les Hurricanes. Et a trouvé une manière de gagner. Ils peuvent peut-être le faire encore, mais peuvent-tu le faire quatre fois? Mettons que
0: c'est ça, là. Ouais, ça, c'est mais, pas mal ça.
14: Je crois aux statistiques. Je pense que le Canadien contre les Hurricanes, quand même, ça va être assez difficile d'imaginer une... En tout cas, au moins une sortie un petit peu plus solide qu'avec Tampa Bay et qu'avec Buffalo. Parce que, soyons très honnêtes, cette série-là, on a perdu beaucoup de... d'années de vie là, à stresser à chaque match. Beaucoup aussi d'énergie.
16: Oui.
14: Je pense que si on sort en 4 ou 5 contre les Hurricanes, on va être heureux, là. Martin Saint-Louis va être content.
16: Ben, je pense pas qu'il serait content s'il sortait en 4, mais tu sais, comment il peut être jovialiste, c'est sûr qu'il va trouver du positif dans tout ça.
14: Ouais.
16: Je pense pas qu'il y a personne chez le Canadien présentement qui est mindé à se dire on a fait notre bout, c'est correct, c'est assez. Tout le monde veut continuer. Puis, tu sais, ils sont dans les 4 dernières équipes de la Ligue.
14: Oui, on
16: est surpris. Je veux dire, eux sont partis, là. Mais oui, comme je disais, Saint-Louis va trouver du positif, va réussir à nous dire qu'il est enthousiastique et que peu importe ce qui arrive.
14: Ouais.
16: Mais oui, ce serait une déception, évidemment, de que ça finisse si vite. Même s'il donne un bel effort.
14: Bon, là, on reçoit des messages. Là. Il y a Eric qui nous écrit Caroline en 4 sur la radio d'État avec mes taxes, franchement. Peut-être, mais je trouve que quand on regarde justement ces statistiques-là, puis on regarde les statistiques des derniers matchs, le Canadien méritait quasiment pas de gagner. Hey, hier, je veux dire, c'était limite gênant. Là.
16: Ben, c'est parce que ça dépend. Hein. C'est peut-être que les deux derniers matchs, disons le dernier match et demi-ish, effectivement, il ne méritait pas, mais avant ça, il avait été dominé.
14: Oui,
16: sort pendant des longs segments, puis dans le match numéro 4, dans lequel les Sabres ont créé l'égalité dans la série, tu sais, c'est un but chanceux qui ont mis les Sabres sur les rails, parce qu'avant ça, le Canadien s'en allait gagner ce match-là. Je pense que les Sabres se sont mieux ajustés dans cette série-là. Ils ont fait beaucoup de changements. Ils ont changé de gardien à peu près 16 fois. ils ont fini par changer les lignes d'attaque au sixième match, puis ça a porté ses fruits. Dans le septième match, ils se sont pas écrasés en déficit de 2-0. Donc, les Sabres ont beaucoup de mérite. Mais tu sais, le Canadien a fait beaucoup de bonnes choses dans cette série-là. Je les ai sentis moins globalement en mode survie que contre le Lightning. J'ai l'impression que le Lightning, tu sais, quand vous dites justement les années de vie, là, j'ai l'impression que contre le Lightning, ça a été 7 fois des années de vie qui s'en vont.
14: Oui.
16: Que là, votre souhait est exaucé. Il y a eu des écarts de 2, 3, 4 buts, ça,
14: s'il
16: au moins.
14: S'il vous plaît.
16: Tu sais, votre vie, elle s'écourtait pas samedi quand ils perdaient 6-3, 7-3, 8-3.
14: Ben, en fait, c'est ça.
16: Ça allait bien. Tout le monde respirait à ce moment-là.
14: Ben, ça nous a permis de manger notre dessert chez Nathalie Petrovski. Vous écoutez le prologue. En attendant, ce que je déplore le plus, je pense, de ces matchs-là, c'est que c'est en même temps que la victoire. Je sais que c'est niaiseux, mais j'ai écouté les fins des périodes, donc, du match de la victoire contre la charge d'Ottawa. Puis je me disais, quel drôle d'organisation que de mettre une finale d'une équipe de Montréal, la victoire, en même temps que les matchs de série du Canadien. Y a-tu quelqu'un qui ne s'est pas parlé à quelque part? Parce qu'il me semble que c'est fou de faire ça.
16: Bien, je vais être prudent parce que c'est un débat qui est très qui soulève beaucoup de passion.
14: D'ailleurs, votre journal en a parlé pas mal cette semaine.
16: Oui, exactement, celui sur la couverture
14: de la victoire
16: du hockey féminin. Et je vais quand même dire que je pense que la presse couvre le hockey féminin in extenso depuis la création de l'équipe. Donc voilà, je vais prêcher pour ma paroisse. Cela dit, c'est une drôle de ligue. Pour l'avoir couvert un peu, surtout pendant la première saison, il y a beaucoup de décisions qu'on comprend pas vraiment, notamment celle, comme vous nommez, de mettre... Je pense qu'il y avait 3 ou 4 matchs en compétition directe contre le Canadien.
14: Oui.
16: C'était su, là. C'était pas, tu sais, il y avait aussi potentiellement la série contre les Hurricanes qui était comme un spéculatif.
14: Ouais.
16: Mais c'était su. Fait pourquoi faire ce choix-là alors que je pense que je suis porté à croire que le Centre Canadien Tire à Ottawa est disponible?
14: Ben, il y a moins
16: de monde qu'on pense.
14: Ouais.
16: Et même la Place Belle, tu sais, on déplaçait un spectacle pour se positionner contre Canadien. Donc, après ça, j'imagine qu'il y a d'autres facteurs qui entrent en ligne de compte, mais c'est surprenant.
14: Mais toujours est-il que on rejoue, quand je dis on, c'est la victoire demain.
16: Oui.
14: Demain pour un quatrième match. On verra bien. En attendant, la question qu'on se pose tous, évidemment, c'est est-ce que une fois que ça va être fini, là.
16: On parle Canadien ou la victoire?
14: Oui, Canadien. Okay. Canadien. Quand Canadien va avoir perdu éventuellement un jour, est-ce que là, on va pouvoir prendre congé en se disant que l'année prochaine, ça va être encore mieux? Je vous le dis, notre réalisateur n'arrête pas de dire que c'est fini. Là. Que là, ça va être, là, c'est le moment où est-ce que le Canadien est bon en équipe, tout le monde est heureux, puis après ça, c'est terminé ce qu'on est en train de vivre. Moi, j'ai l'impression qu'on a encore pour plusieurs années à vivre des séries puis à plus être capable. Dites-moi, le Canadien va être encore mieux l'année prochaine.
16: Ils ont de la place pour s'améliorer encore.
14: Merci. Oui, les gens sont niaiseux.
16: Quand on regarde cette formation-là, malgré tout leur succès, puis je veux dire, tout ce qui leur arrive présentement, le mérite leur revient, c'est formidable pour tout le monde, mais quand on regarde la formation, de la manière dont c'est bâti, quand on les regarde justement survivre contre des équipes relativement prenables contre les Sabres, on voit qu'ils ont encore de la place pour s'améliorer.
14: Ils ont du jeu. De toute façon, ça sera pas
16: cette année. En plus.
14: Oui, ben, mais ça ne sera pas cette année la Coupe, right? Hein? Non?
16: Je pense pas.
14: OK. Alors, on a les prédictions que Hurricanes en 5, là, soyez honnêtes. ensuite, on a Canadiens en 4, ça c'est pour rire. Hurricanes en 4. Et puis, Tyler et Simon, vous nous le dites
5: Canadiens
14: après.
5: Canadiens en 15. Canadiens en 16.
14: Bon.
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14: Allez, messieurs, j'espère que vous allez en mettre une en dehors du stade pour votre dernière.
5: Ah, oh, tu vas nous faire rougir, JP. hey, bonjour tout le monde. Désolé si on n'était pas là hier. C'était férié.
8: On en a profité, par contre, pour écrire la chronique d'aujourd'hui afin d'être bien prêt. Bon. Hier, c'était la journée des Patriotes, ou comme moi, j'aime l'appeler, la fête de la reine.
5: Ah. Afin de mieux comprendre la signification de cette journée, on doit mieux comprendre les Patriotes. Qui étaient-ils? Qu'est-ce qu'ils voulaient? Bon, on va se rappeler, les Patriotes étaient un groupe d'hommes qui cherchaient à gagner le Super Bowl.
8: Je me souviens quand Louis-Philippe Papineau a fait son premier touchdown et que Chevalier de Lorimier lui a versé un tonneau de Gatorade sur la tête.
5: Oui. C'était une très bonne équipe de football, mais il n'avait pas à pendre Tom Brady pour ça.
8: Les Patriotes aimaient tellement la reine d'Angleterre qu'ils ont décidé de faire coïncider la date de leur fête avec celle de son anniversaire.
5: En effet, le 18 mai 1819, la reine d'Angleterre est née. Si elle était encore vivante aujourd'hui, elle aurait 207 ans, faisant d'elle la plus vieille femme au monde. Bonne fête, reine Charles!
8: On a donc pensé que ce serait une bonne idée de rendre un petit hommage à nos cousins qui habitent en Angleterre. Salut les Rourkes Duchesne de là-bas, vous nous manquez! On a aussi pensé que ce serait bien de vous faire en même temps un hommage à l'Angleterre.
5: Okay. Allons-y, ou comme on dit en anglais, allons-y. Ah, l'Angleterre, le seul endroit au monde que les Anglais ont pas colonisé parce qu'ils viennent de là-bas.
8: Big Ben, Fat Joe, Obese Mike font tous partie de la gang des gros Anglais connus.
5: Les Anglais n'ont pas de papilles gustatives si on se fie à leur cuisine et n'ont pas de dentiste si on se fie à leurs dents. Et si on se fie à leur face, ils n'ont pas de sexe non plus.
8: Là-bas, tout le monde parle la langue de Molière, traduite en anglais.
5: Ils conduisent à gauche, mais ils votent à droite.
8: Ils ont inventé le déjeuner English Brexit, qui consiste à quitter l'Union européenne et des beans sur une toast.
5: Ils ont une culture riche avec leurs personnages célèbres comme Sherlock Holmes et Patrick Watson, Roméo et Juliette et Richard III, ou en bon nom français, Henri Lacrotte.
8: Et leurs personnalités célèbres comme Jack l'Éventreur. On vous dira pas ce qu'il a fait, mais disons que ça enlève le goût de devenir une prostituée à Londres en 1887.
5: Ils sont aussi fiers de leur monarchie, comme Lady Di, diminutif de son nom complet, Lady Died in a Car Crash.
8: Ou Andrew Mountbatten Windsor, qui est un diminutif de son nom complet. Andrew Mountbatten Windsor is a pedophile.
5: Et tous ces rois et reines célèbres, comme George I, Elizabeth II, Henri VIII, qui a vécu au XVI siècle et qui a eu VI femme, bien avant l'époque du VIH.
8: Bon, c'était notre hommage à l'Angleterre. On espère que vous en avez appris davantage sur cette belle province.
5: Bon, comme c'est la dernière chronique de la saison, on vous a aussi préparé une petite surprise pour vous féliciter de tout le travail que vous avez accompli lors de cette belle année de radio.
8: En effet, voici un petit best-of de cette quatrième saison de La Journée est encore jeune.
5: Pour commencer, en début d'année, on a eu droit à un moment plutôt cocasse en ondes qui a causé l'hilarité en studio. On écoute. Bon, on va accuser l'éléphant dans la pièce.
8: On sait que c'est toi qui as mangé les pinottes.
5: On le savait.
8: Wow! C'était du bonbon, ça. Notre deuxième moment coup de cœur de la saison nous vient d'une de nos chroniqueuses préférées et j'ai nommé Simon et Tyler. On écoute.
5: Aujourd'hui, on est venu vous parler de roulements de tambour. Les roulements de tambour sont un son que font les tambours quand ils sont joués.
8: Ils ont été inventés presque en même temps que le tambour il y a de cela 6000 ans avant Jésus-Christ.
5: Ça s'invente pas, ces affaires-là. Une deuxième fois parce qu'on l'a déjà inventé. On aimerait vous laisser avec un dernier extrait classique de l'émission. C'est une interaction entre nos trois co-animateurs favoris, JP, JS et Oli. On écoute.
8: Ça va télé pas après, j'ai des petits pieds qui puent.
5: C'était Simon Duchesne et Tyler Rourke, Radio X.
8: Ah, excusez, c'était nous encore. En tout cas, c'était les meilleurs moments de la journée étant encore jeune saison 4. Bravo à tout le monde présent dans ces clips.
18: C'est une belle tape dans le dos de l'industrie, je trouve.
8: En fin de la journée, si vous n'êtes pas dans le best-of de cette année, c'est pas grave. Mais ça se peut que vous soyez plus à la journée l'an prochain. Faites attention à vous, la gang.
18: C'était Simon Duchesne, était à l'Euroc. Radio-Canada, CBBC.
8: Bon. Merci. C'est
14: une autre affaire qui va être enlevée des ondes.
18: Merci. Oh, non, c'est vrai.
9: This is David.
14: Ça n'a pas été revu, cette affaire-là.
18: David Thibodeau.
10: Salut Jean-Philippe! J'ai passé la fin de semaine à barricader mes fenêtres d'appart avec du plywood, des 2x4 puis des pancartes. Ici, on a l'antivirus pour on est fiers, évidemment. Tout ça pour éloigner les touristes parce qu'on se fera pas de cachette avec la Coupe du Monde de la FIFA qui débarque à Vancouver. On va se faire envahir de gringos puis on n'en a pas la capacité. Vancouver, c'est déjà une petite ville avec beaucoup de monde, là. C'est 4 fois plus petit que Montréal, avec 1000 personnes de plus au kilomètre carré. L'enclos aux partisans en face du Centre Bell, ben ça, c'est un petit mardi matin dans mon quartier. Fait que rajoute les touristes de la FIFA et c'est pour ça que la maire de Vancouver devrait annoncer cette semaine qu'on entendra très bientôt la construction d'un deuxième étage à Vancouver. Fait que, au lieu de participer au surtourisme chez nous cet été, je propose à tous les auditeurs de visiter aujourd'hui Vancouver de façon interactive. Et ce sera vous, Jean-Philippe, qui déciderez où on va. Voici une chronique dont vous êtes le héros. OK, on part.
14: Okay.
10: Jean-Philippe, vous venez de débarquer à l'aéroport de Vancouver. Vous avez le choix. Vous cherchez votre Airbnb pour déposer vos valises ou vous fuyez immédiatement la ville vers l'intérieur de la Colombie-Britannique.
14: Je m'en vais à l'intérieur de la Colombie-Britannique.
10: OK, attends, j'ai écrit. Ah, vous avez le cœur sur la main, Jean-Philippe, solidaire de tous les Vancouverois qui accueillent les touristes en faisant semblant de leur tendre la main et l'enlèvent rapidement pour se peigner les cheveux comme quand on niaisait les puceaux dans le cours d'école. OK, fait que vous roulez en direction de l'Okanagan, sauf que vous avez oublié qu'on fait déjà face à une sécheresse historique puis qui fait 36 degrés à l'ombre des pick-up de Kelowna. Vous voulez piquer une doc dans le lac Osoyoos, mais vous avez manqué la nouvelle qu'on a dû pomper de l'eau en urgence la semaine passée pour éviter que les poissons se déplacent à pied. Fait qu'au moment où vous allumez une clope pour réfléchir à votre prochain move, trois avions citernes vous dompent un produit ignifuge rouge sur vos beaux cheveux, vous êtes sec et rougi, on vous méprend pour une pépérette artisanale. OK, vous allez au Airbnb, au Seawall ou bien dans le bois?
14: Dans le bois.
10: Oh merde, c'est le moins bon ça. Ah, t'es ici. Ah, la trépidante. Oui, Seawall. OK, c'est bon, Seawall. Depuis l'accident entre une baleine grise et une moto marine, il y a quelques jours, le marché des paris illégaux de Vancouver a élu domicile sur le Seawall. Quand vous entendez les preneurs au livre crier « Over, Wonder » et un douche en si doux qui bute un cétacé dans la prochaine minute, vous misez « Over » en voyant là une occasion de vous refaire. Le problème, c'est que preneurs au livre crier « Over, Wonder » et un douche en si doux qui bute un cétacé dans la prochaine minute, vous misez « Over » en voyant là une occasion de vous refaire.

0: tu vas où?
1: Oh boy, Downtown Eastside.
2: Aïe, on n'aura jamais le temps d'aller là, je te le dis. C'est la fin de votre aventure à Vancouver, Jean-Philippe. Les plus fins renards d'entre vous auront décelé que tout ce que j'ai dit aujourd'hui n'était pas toujours vrai. Pour d'autres aventures où tout ce que je vous raconte n'est pas complètement vrai ni complètement faux, je vous suggère de passer un été à pas venir en Vancouver et écouter mon balado « Trop beau pour être faux » disponible où, Jean-Philippe? Cette fois, vous n'avez pas deux choix. C'est sur Audio.
1: Ah, excusez-moi. Merci beaucoup. C'est très gentil. David, est-ce que c'est la dernière fois qu'on se parle cette année?
2: Oui, oui, mais si jamais je veux venir vous parler de la rue Hastings ou le BC Stadium ou le Airbnb, on fera ça une autre fois. Là. Oui, c'est la dernière fois.
1: OK, ben, je vous embrasse. Prenez soin de vous.
2: Ah, ben moi aussi.
1: Accueillez les touristes comme il faut, là.
2: Ben, Canadien 6. Bye bye.
1: Ben non, bisous, un bisous. Autre bien sûr. Ben non, les gens ne connaissent rien. Merci, David. Au revoir.
2: OK, je vous aime.
1: Caroline en 4.
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7: Ici Émilie Perrault, très heureuse d'être de retour au micro. Je remercie Eugénie Lépine-Blondeau qui m'a remplacée vendredi dernier. Et je prends un moment, en fait, parce que ce week-end, j'étais dans le coin de Rimouski. Je suis allée faire mon spectacle au Théâtre du Bic. Et c'est toujours l'occasion de rencontrer des auditeurs, des auditrices qui ont fait beaucoup de chemin. Et je prends un moment pour saluer Lily qui nous écoute. Lily qui est une agricultrice, début trentaine, qui est venue me voir avec beaucoup d'émotion après la représentation. Et on a parlé tout simplement de l'émission. Elle m'a dit à quel point il restera toujours la culture. C'était son petit moment de bonheur dans sa journée bien chargée. Ça a été très touchant d'avoir cette rencontre. Donc, Lily, qui nous écoute, je te salue. Merci d'être à l'écoute. Merci à tous les autres. Ça nous fait toujours tellement plaisir d'avoir de vos nouvelles, de savoir que nos recommandations de lecture se rendent jusqu'à vous. Et aujourd'hui, à l'émission, j'ai le bonheur de recevoir Arizona O'Neill. Bonjour, Arizona.
8: Bonjour.
7: Qu'on connaît normalement comme collaboratrice, mais qui aujourd'hui est invitée parce qu'on va parler de son premier roman graphique. Ça s'intitule Opioids and Organs. Je me suis pratiquée avec Sylvie Lavoie, mais je ne le dis pas encore super bien.
8: Oui, tu peux juste le dire en français.
7: Oui, parce que ça s'en vient bientôt dans la traduction en français.
8: Oui, ça sort le 12 août avec Alto. Oui. Et oui, le titre, c'est presque la même chose, Opioids et Organs.
7: Et Organs.
8: Oui, voilà. Exactement.
7: À deux, on va réussir.
8: Oui, moi, il faut le pratiquer aussi.
7: Correctement. C'est rare que ça m'arrive, mais je flattais le livre quand je l'ai terminé. J'ai refermé cette lecture-là et je touchais la page couverture. D'abord, en plus, elle est bombée, là, elle est vraiment grave, mais il y avait comme quelque chose de... J'ai tellement passé un moment rempli d'émotions en te lisant, Arizona. Ce livre-là, pour moi, c'est comment on peut transformer des ruminations en une œuvre d'art. C'est vraiment ça que tu as réussi.
8: Oh, merci. Et je pense que je voulais faire ça à la fin, que ça donne un plein cœur.
7: Oui.
8: Alors, je pense que flatter le livre à la fin, c'est un bon compliment.
7: Tu pourras le mettre quelque part dans tes critiques. On a envie de flatter le livre quand on le termine. En deuxième heure, on va faire un tour à Paris pour parler avec Evelyne de la Chenelière, qui est seulement la troisième Québécoise dont le texte est présenté à la Mythique Comédie Française. Notre spécialiste du monde du travail, Alexandre Rousseau, vient nous dire ce qu'on peut apprendre de la série Vitrerie Royale, et on aura un fan club dédié à l'auteur François Blais. Tous ces gens réunis pour prouver, encore une fois, qu'il restera toujours la culture.

0: livres. Sa voix est bien connue de nos fidèles auditeurs et auditrices, puisque c'est elle qui nous tient au courant des dernières tendances en littérature anglophone dans sa chronique mensuelle qu'elle tient avec sa mère. The Monster at the End of This Book de Grover est le premier livre pour enfants qu'elle a lu où le texte faisait partie de l'illustration, ce qui a déclenché son amour pour la bande dessinée, au point d'y faire référence dans le livre qu'elle nous présente aujourd'hui, Opioids and Organs. Arizona, on t'accueille sur ton genre musical préféré, de la musique de Sad Boys. Est-ce que tu peux nous définir la catégorie musique de Sad Boys,
1: oui,
0: Arizona?
1: Pour moi, c'est un genre de musique où c'est folk et country, mm-hmm. et c'est des hommes qui chantent de leur alcoolisme,
0: oui.
1: Oui, et leurs troubles dans la vie et leur dépendance sur la drogue. Et je pense qu'un thérapeute peut faire une connexion un peu avec mon père. Je pense que ça me fait penser de lui.
0: Ça me fait penser à ton père. Voilà, on est déjà au cœur de cette thérapie, Arizona,
1: oui.
0: Avec ton genre musical préféré. Donc, effectivement, on va en parler de ton père parce qu'il en est question dans ce premier roman graphique. Ton père, qui a vécu toute sa vie d'adulte avec une maladie, la toxicomanie. Il est décédé à l'âge de 41 ans d'une dose, une surdose de fentanyl. C'est en 2015. Toi, à ce moment-là, tu as 21 ans. C'est toi qui as dû donc donner l'autorisation pour le don de ses organes. Et alors que tout le monde voit là un geste altruiste, magnifique, noble, hein, ton père a sauvé des vies, toi, qu'est-ce que tu ressentais?
1: Je pense que j'ai ressenti plus un honte. J'étais hantée par la décision d'avoir donné ses organes à une société qui peut-être l'a pas aidé quand il était vivant. Parce que pour moi, mon père et moi, on n'était pas très proches. Alors quand il est mort, cette décision, c'était la plus grande décision qu'on a fait comme ensemble. Parce qu'il était mort du cerveau, il était encore... Moi, je pensais qu'il était encore vivant à côté de moi quand j'ai fait la décision. C'était vraiment difficile pour moi de faire la disconnexion entre qu'il est mort et qu'il est parti de ce monde. Alors, pour moi, j'ai commencé à voir des organes partout dans la vie. Ça m'a vraiment suivi partout. Dans toutes mes âges, j'ai dessiné des cœurs partout. Alors, ça a vraiment resté avec moi comme un grand choix qui était un peu trop puissant pour moi.
0: Donc, c'est quelque chose qui t'a habité. Est-ce qu'il fallait attendre 10 ans pour en faire un roman graphique, Arizona?
1: Oui, je pense que les premières 5 ans après qu'il est mort, c'était vraiment où mon deuil était trop fort. J'étais encore trop proche à la décision. J'aimais pas en parler ou en penser. C'était vraiment au début de la pandémie où les numéros de crise d'opioïdes, ça a commencé à monter, que moi, j'ai commencé à faire la recherche sur l'histoire d'organes, parce que je voulais savoir maintenant comment mon père et moi rentrent dans cette histoire, en se place où dans cette...
0: Dans le contexte, parce que les faits sont quand même éloquents. On dit qu'il y a plus de 50 000 Canadiens qui sont morts en lien avec une surdose d'opioïdes au Canada depuis 2016. Et en même temps, pour l'industrie du don d'organes, ça devient malheureusement une bonne nouvelle d'une certaine façon. C'est qu'on n'a jamais eu accès autant.
1: Les gens veulent le voir comme ça. Oui, je pense que dans les années 2014 à 2017, il y avait et ça a monté par 300% le montant d'organes qui est disponible à Canada.
0: Parce que souvent, ce sont de jeunes hommes, relativement.
1: Oui.
0: En moyenne, c'est entre 30 et 39 ans. C'est beaucoup des hommes là, qui meurent malheureusement de ces surdoses-là.
1: Oui, et quand ils meurent dans une condition parfaite, ils sont dans un coma et leur corps est parfait, en santé, et c'est une situation parfaite pour le prélèvement des organes.
0: Oui, parce qu'ils sont préservés. Donc, on parle d'une mort cérébrale, mais le corps donc préserve les organes de la bonne façon.
1: Et c'était une connexion que moi, ça a pris du temps à arriver. Que même si j'étais comme obsédée par le don d'organes, la connexion à la crise opioïde, c'est quelque chose qui est venu plus tard avec mon recherche.
0: Oui, c'est ça, parce que c'est très, très détaillé. Tu fais beaucoup de recherches dans ce sujet-là. Tu nous entraînes donc dans une quête sur l'histoire du don d'organes, sur les ramifications politique, les liens qu'on peut faire ou pas. Parce que j'aime ça le préciser tout de suite, ce que je trouve particulièrement réussi avec ce roman graphique-là, Arizona, c'est que tu ne nous imposes pas ta vision. Tu ne nous dis pas que c'est toi qui vois les choses de la bonne façon. Il y a une ouverture, puis je trouve que ça nous ouvre justement, ça nous éveille à des questions qu'on ne se pose pas habituellement. Et à travers tout ça, on est surtout dans ton débat intérieur, qui se manifeste à travers deux figures. Donc, il y a Izzy, qui est un lézard, et Frankenstein. Donc, ce sont tes acolytes dans ce roman graphique. On va commencer avec Frankenstein. J'aimerais que tu me parles de ton rapport à cette œuvre-là. Pour toi, Frankenstein, c'est comme une figure rassurante.
1: Oui, parce que je pense que c'est parce que quand j'étais jeune, ma mère me disait l'histoire de Frankenstein comme une histoire de Lee. Comme elle me disait...
0: Tous les soirs avant de te coucher, toi,
1: oui,
0: c'était Frankenstein.
1: C'est un Frankenstein. Elle le disait dans une façon vraiment belle de ce monstre que personne aimait et que c'était son apparence qui tout le monde était toujours peur de lui et que dans la vie, si on donne le vie à quelque chose, il faut rester avec. Et je pense que ça, c'est un peu avec sa relation avec sa mère, parce que sa mère est quittée quand elle était jeune. Alors, pour elle, elle voyait Frankenstein comme une histoire de...
0: d'abandon.
1: Oui, d'abandon. Mm. Alors, elle me disait cette histoire tout le temps, mais aussi que Frankenstein, quand j'ai commencé à faire mon recherche sur le don d'organes, pour moi, Frankenstein, c'est le premier...
0: receveur
1: d'organes. Ouais. Et je voulais me demander comment on est arrivé là pour voir lui comme un monstre, mais maintenant, on a comme cette science... un peu fictive, scientifique dans notre vie. Mais pour moi aussi...
0: Maintenant, c'est très accepté, le don d'organes, c'est ça.
1: C'est célébré.
0: Oui.
1: Pour répondre à la question pourquoi Frankenstein, je le vois comme un personnage confortant,
0: protecteur.
1: Ouais, je pense que c'est à cause de son grandeur. Mais quand j'ai expérimenté le deuil, les voix dans ma tête sont devenues vraiment, vraiment fortes et je me sentais vraiment changée par le deuil. Alors maintenant, je voyais ces nouveaux voix dans ma tête comme une nouvelle version de moi-même. Mm-hmm. Alors j'étais capable de les diviser, ces voix. Et il y avait deux voix qui étaient vraiment, vraiment fortes. Alors il y avait une voix qui était plus toxique et c'est des obsessions pas bien et qui essayait de me sentir mal de moi-même.
0: Mais, la culpabilité, les ruminations, ça serait le lézard. Donc.
1: Oui, alors ça a devenu lézard, mais il y avait aussi un voix dans ma tête qui était aussi fort, qui essayait de me protéger, comme qui parlait à l'autre voix et disait comme « Non, c'est pas ta faute, t'es fort, t'es un femme fort qui a fait des décisions et t'es pas juste cette une décision dans ta vie. » Alors, ces deux voix-là sont devenues un peu mon ange et mon démon.
0: Ouais. Ouais. Et donc, Frankenstein dans
1: Frankenstein,
0: ce cas-ci. Et l'ange dans cette histoire-là.
1: Ouais.
0: On va parler donc de l'autre, le lézard. C'est ton critique intérieur, en fait, qui s'exprime, mais qui est aussi beaucoup dans l'autodérision. C'est très drôle, parce que là, depuis tantôt, on parle de deuil, on parle de surdose, mais on rit aussi beaucoup quand on lit.
1: Oui, c'est vraiment difficile à expliquer aux gens que le livre est quand même drôle. Et Izzy, c'est un personnage que là que j'ai fini le livre, je le manque beaucoup.
0: Tu t'ennuies de lui.
1: Okay. Oui, j'ennuie de lui parce que quand j'écrivais le livre, chaque fois que j'avais une pensée un peu sassy ou pas bon, je l'ai donné à Lézard. Alors, dans la vraie vie, je pense, je vais avoir une pensée qui passe dans ma tête. Je suis comme, ah, ça, c'est tellement Lézard, c'était un outil de auteur qui m'a vraiment aidé à dire cette histoire.
0: Ouais. Oui, absolument. Puis, par exemple, page 176, tu es là, tu te poses des questions. Tu dis, est-ce que la personne qui a reçu le cœur de mon père a développé tout à coup peut-être une bonne oreille, peut-être qu'il s'est mis à jouer de la guitare parce que ton père était un musicien? Et là, Izzy dit, moi, je te gage qu'il a arrêté de payer sa pension alimentaire.
1: Exactement. Oui, alors pour moi, c'est aussi important que je critique mon père aussi dans le texte, parce que même si c'était quelqu'un que moi, je suis 50% mon père et je vois beaucoup de lui dans moi, mais aussi, il était comme pas un homme parfait. Alors, j'ai des pensées en arrière de ma tête, il faut le dire.
0: Et donc, c'est important pour toi de pas montrer juste une version de cette histoire-là.
1: Oui, et c'est aussi vraiment facile après la mort de quelqu'un de les tourner en ange.
0: Ouais.
1: Et c'est pas cette histoire, mon père avait vraiment des caractéristiques mauvaises aussi. Ouais.
0: Ça doit être particulier aussi de te replonger dans cette histoire-là, parce que là, on voit l'histoire de tes parents avant ta naissance. On est presque dans Trainspotting, là, quand on regarde ça.
1: Oui, exactement. I mean, c'est intéressant de parler à ma mère en faisant le projet, parce que elle a toujours une version vraiment différente de mon enfance que moi. Alors, de plonger dans mon enfance de mon point de vue, c'était vraiment différent, parce que ma mère est essayiste aussi. Elle écrit souvent sur mon enfance et c'est pas toujours mon expérience. Alors c'était intéressant d'essayer de plonger dans mes pensées pour une fois.
0: Le livre, donc, il est disponible en librairie officiellement à partir d'aujourd'hui. Ça, c'est une autre histoire, là, parce qu'il y a certaines librairies qui, depuis un mois, en avaient certaines copies.
1: Oui, à Canada, c'était tellement... Mais c'est bien parce qu'il y avait tellement d'anticipation sur
2: le
1: livre.
2: Tout le monde voulait l'avoir.
1: Qu'ils l'ont envoyé un mois d'avance. Mais là, ça a devenu comme un grand chose de comme quand le livre est sorti. Mais aujourd'hui, c'est officiellement le date. Bien, je suis sûre qu'il y a plein de gens qui l'ont déjà.
2: Voilà. Alors, il est officiellement libéré à partir d'aujourd'hui. C'est évidemment la version en anglais. Mais il a été traduit en français. On le disait, ça va être publié dès le mois d'août par la maison d'édition Alto. C'est Daphné B. qui en fait la traduction en français. Pourquoi tu as choisi Daphné comme traductrice?
1: C'était vraiment important pour moi de choisir quelqu'un qui avait une voix millennial, comme je veux le dire.
2: Et de la même génération que
1: toi. La même génération que moi, la même âge avec des références, parce que tout le livre, il n'y a pas de voice-over dans le livre.
2: Il n'y a pas de narration.
1: Narration, oui, c'est vraiment tout le dialogue. Mm-hmm. Alors, je voulais quelqu'un qui, je savais... parlerait dans la même façon que moi et mettre les bons termes québécois pour jaser avec le lézard.
2: C'est très important. Et on a une grande chance parce que pour donner une idée du ton de ce livre, Daphné B. a accepté qu'on lise un extrait de sa traduction en français et c'est elle-même qui en fait donc la lecture. On écoute donc Daphné B. qui nous lit un extrait de Opioïdes et organes.
3: La crise des opioïdes au Canada contribue à résorber la pénurie d'organes dans le pays. Ça a été couvert dans les médias. Une majorité considère que c'est une bénédiction malgré tout. Ça me rend folle. Mon père est mort au tout début de la crise des opioïdes, en 2015. À ma naissance, il luttait déjà contre la dépendance, puis le fentanyl l'a finalement emporté à 41 ans. Je me suis rapidement sentie coupable d'avoir donné ces organes à une société qui se fout des personnes aux prises avec des dépendances. Après sa surdose, il était dans le coma, en état de mort cérébrale, donc son corps demeurait jeune, en santé, bien préservé. Les conditions idéales pour le prélèvement d'organes. Encouragée par l'hôpital, j'ai décidé de donner ces organes à des gens qui souffraient de maladies plus acceptables.
2: C'était Daphné B.
1: Ça me rend émotionnelle, vraiment, de l'entendre dans sa voix. Moi, c'est tellement belle.
2: C'est un extrait, donc, de Opioïdes et organes qui va être disponible en librairie en version française dès le 11 août. Ce sera publié chez Alto. Mais le roman graphique en anglais, lui, est disponible dès aujourd'hui. Et dans ce passage en particulier, en illustration, tu fais un clin d'œil pour accompagner les mots plus acceptables pour parler de cette maladie-là. Et ce livre, Arizona, souligne vraiment plusieurs questions éthiques. Je le disais, tu nous imposes jamais ta vision comme la seule vérité acceptable. Pourquoi est-ce que c'est important de laisser de la place à l'ambiguïté?
1: Mais c'est une situation vraiment compliquée et il n'y a pas une bonne réponse. Alors, je pense que les gens me souvent, comme là, je suis en train de parler aux gens et ils me demandent souvent, comme, est-ce que moi, j'aurais donné mes organes quand je suis mort? Et c'est vraiment une question... Je comprends pourquoi on me le demande, mais mon réponse est oui. Comme pourquoi pas, you know, mais je comprends que mon relation avec les dons d'organes en ce moment, c'est vraiment compliqué et ça va pas. En faire la recherche, j'ai pas trouvé une réponse à mes questions.
2: Oui.
1: Alors là, je vous donne mes questions. Et peut-être vous pouvez me les répondre. Aide-moi.
2: Parce que parmi les questions que tu soulèves, c'est est-ce que ton père, lui, aurait pu recevoir un don d'organes? Parce qu'il y a quelque chose de flou aussi sur la façon dont les gens... parce que, bon, il était toxicomane, c'est une maladie souvent que les gens vont juger. Oui. C'est une des questions que tu soulèves.
1: Oui, et c'est ça, il y a une réponse. Non, ça serait impossible pour lui de recevoir des dons d'organes. Et ça, c'était quelque chose qui est venu dans mon recherche très vite, que dans la société, les organes, ils montent, ils descendent jamais. Alors, il y a toujours cette hypocrisie dans le système. Mais ça, c'est quelque chose qu'on trouve souvent dans les systèmes médicaux. C'est pas nouveau. Ouais.
2: Donc, par exemple, quelqu'un qui aurait une maladie plus acceptable, qu'est-ce que tu veux dire?
1: Mais quand je dis ça, c'est pour ça que je donne le clin d'œil, parce que je pense qu'une maladie plus acceptable, c'est d'être blanc et riche. c'est dépendant de où tu viens et qu'est-ce que tu es en train de vécu. La maladie de drogue, c'est pas un acceptable.
2: Donc, dans ce livre-là, on est vraiment dans une mélange de, je l'ai dit, une quête personnelle et information. Il y a des faits historiques là, qui viennent appuyer ton impression que la médecine s'est souvent développé aux dépens des classes inférieures. Par exemple, la première transplantation cardiaque qui était issue d'un homme noir dont le cœur a été transplanté
0: transplanté dans le corps d'un homme d'affaires blanc sans le consentement de sa famille. Là, on est en 1968 à ce moment-là. Est-ce que tu as découvert beaucoup d'informations de ce genre-là dans ta recherche?
1: Oui, et en plus, c'était même pas vraiment difficile. Comme cette histoire-là, c'est bien connu. Alors, quand j'ai commencé là, je me demandais comme, est-ce qu'on peut aller plus loin? Alors, cette histoire-là de cet homme aux États-Unis, c'est même pas choquant parce que c'est une histoire, on le dit, on est comme, ah oh, ouais, you know, of course. Ça, c'est l'histoire
0: classique,
1: ouais. Mais quand j'ai commencé avec cette histoire et je savais que ça, c'est l'origine de le cœur, je voulais aller plus loin et voir d'où, aller assez loin dans le passé pour voir si ce système vraiment avec les dons d'organes était même là avant que la science ait arrivé. Et c'est ça que j'ai fait. Alors, je pense que c'était plus cette recherche qui était plus difficile parce que c'est moins connu.
0: Tu le disais tout à l'heure, il n'y a pas de narration dans cette bande dessinée-là. C'est vraiment des dialogues. Pourquoi est-ce que tu as fait ce choix-là?
1: Parce que sur la page, j'apporte tellement mon fantaisie.
0: Oui.
1: Il y a toujours des moments où on n'est pas sûr si on est dans la vérité ou dans un monde imaginaire dans ma tête. Alors, si
0: c'est sûr que quand tu es assis sur l'aile d'un avion, on commence à comprendre.
1: Ou sur l'épaule du ange sur la montagne. Oui, c'est vrai. Ouais. C'est drôle. Parce que moi, je suis comme non. Ça peut être réel. Il y avait tellement de moments comme ça où je voulais montrer l'intérieur de ma tête que je ne voulais pas avoir la narration qui expliquait mes pensées. Je voulais vraiment les montrer.
0: Oui, c'est ça. Puis ça enlève aussi une espèce de posture. Le narrateur omniscient, c'est comme si c'est celui qui arrive avec la vérité, encore une fois.
1: Oui.
0: Ça nous ramène à dire, non, ça, c'est mon point de vue.
1: Oui, et avoir les personnages dans le lézard et le Frankenstein, avoir une conversation avec Arizona, c'est intéressant pour moi aussi parce que c'était difficile d'écrire le personnage d'Arizona quand j'ai donné les parties de moi-même à lézard et Frankenstein, me trouver au milieu. Alors moi, je pensais que la narration, c'est impossible dans cette histoire parce que je me suis divisée en trois.
0: Oui. Ouais. Alors, il aurait fallu ajouter en plus une quatrième voix.
1: Oui, une quatrième voix. C'est qui, là, que la narrateur? Ouais.
0: Ça commence à être une psychose. Oui. On va revenir à quelque chose de plus simple, de plus facile à suivre. Est-ce que tu avais des craintes au moment de la sortie? Est-ce que tu as peur de blesser des gens, par exemple, des gens qui ont reçu, eux, des organes?
1: Oui, quand le livre a sorti, déjà, j'ai eu plein de opportunités de parler aux gens qui ont reçu des organes. Et eux, ils ont un différent un traumatisme, mais c'est encore là. C'est parce que c'est une science tellement bizarre que notre tête ne peut pas comprendre de prendre une partie de quelqu'un d'autre et le mettre dedans de nous. Alors, pour moi, le livre, c'est pour eux aussi. Je ne pense pas que ça critique les gens qui reçoivent des organes. Et alors, ces conversations sont plus les plus riches que j'ai eues.
0: Oui.
1: Mais pour moi, sur un aspect plus personnel, j'avais vraiment peur pour ma grand-mère de lire le livre.
0: Ça, c'est la mère de ton père?
1: Oui, la mère de mon père. Elle savait que le livre sortait. Elle a vu les illustrations quand je l'ai fait parce que pour moi, quand mon père m'a quitté quand j'avais 7 ans, c'est ma grand-mère qui m'a pris les fins de semaine. Mm-hmm. Alors, on est vraiment, vraiment proches. Mais c'est quand même, c'est une histoire vraiment sensitive pour elle. Et elle dit jamais à ses amis comment mon père est mort. Mm-hmm. C'est vraiment un topic.
0: C'est tabou pour elle de parler de surdose.
1: Okay. Oui. Alors, quand le livre est sorti, j'avais vraiment peur. Mais là, elle vient juste de le finir et elle m'a remercié pour le livre et a dit que ça a ouvert la porte qu'elle peut en parler finalement. Et même elle et moi, même ma mère et moi, c'est vraiment toute ma famille. Maintenant, on n'a plus une ombre dans le coin qu'on ne peut pas en parler. C'est vraiment, ça a ouvert la porte. Et je pense que ça va faire ça à des autres familles qui sont en train d'avoir la même situation.
0: Parce que malheureusement, en ce moment, il y a beaucoup de gens qui sont endeuillés par la crise des opioïdes.
1: Oui, ça nous touche tous. Vraiment, chaque personne que je parle, soit il connaît quelqu'un, ou c'est eux qui sont affectés personnellement, ou c'est quelqu'un dans leur famille ou un ami. C'est vraiment... en gouvernement, on est en train d'essayer de l'effacer, de l'enlever des rues. Juste parce que c'est invisible, c'est encore là et ça nous touche tous.
0: Arizona O'Neill, évidemment, ta mère, Heather O'Neill, est un personnage dans le livre. On peut pas ne pas faire de lien entre vous deux. Mais si tu devais nommer peut-être une chose que t'as appris, ou en tout cas qui qu'elle t'a montré, c'est l'éthique de travail de ta mère. Qu'est-ce que tu veux dire?
1: Oui, c'est quelque chose que je dis souvent parce que en grandissant, moi, j'ai toujours. Moi, je pense que ma mère a de la magie parce que quand j'étais jeune, elle a écrit un livre avec. C'était un mère unique et elle a écrit un. Elle a, toute mon enfance, elle était en train d'écrire ce livre, Le balade de bébé. Et elle disait souvent, quand le livre sort, ça va changer notre vie. Alors finalement, quand le livre est sorti, moi, j'étais comme, oh, elle a la magie. Mais pendant toutes ces années, et encore là, je vois comment elle travaille, combien d'heures et combien de recherches rentrent dans un livre. Alors dans le livre, elle me montre comment faire du recherche propre.
0: Oui.
1: Je critique cette relation un peu dans le livre aussi parce que moi j'ai mon lézard petit cute jaune et elle a un monstre lézard sur son dos.
0: C'est un dragon de Komodo.
1: Je
0: pense que c'est une de mes pages préférées.
1: Oui. Quand elle m'encourage à faire un livre sur le sujet.
0: À plonger dans ce sujet-là. Donc toi, ça représente combien d'années de travail, ce livre-là?
1: Mais c'est vraiment difficile à dire parce que j'ai commencé la recherche il y a 6 ans. Sauf écrire, parce que je commence un peu comme un film. Je commence avec un scénario très détaillé. Ça a pris 1 an. Là, j'ai fait les illustrations à main 1 an en faisant la coloriage numérique. Sauf vraiment, pour moi, une réponse simple, c'est 5 ans. La réponse vraie, c'est 3 ans. Sauf la réponse dans mon corps, c'est le moment que mon père est mort. Alors, 11 ans.
0: Est-ce que tu as l'impression de clore quelque chose?
1: Oui, vraiment, parce que quand la première fin du livre, je l'ai écrit la fin du livre avant d'aller aux catacombes de Paris.
0: Oui, parce qu'on va visiter les catacombes de Paris, entre autres.
1: Et avant d'aller à Paris, j'ai écrit un fin qui était très cynique et très morbide. Et quand je suis allée dans le sous-sol avec toutes ces ossements.
0: Tous les ossements, oui.
1: Ça a vraiment changé quelque chose à l'intérieur de moi et j'ai revenu, j'ai fait la fin du livre et je pense que je peux vraiment fermer ce chapitre dans ma vie et là, je ne veux plus dessiner d'organes.
0: Non,
1: c'est fini, là.
0: Les organes, c'est terminé.
1: C'est terminé, je ne vais pas en dessiner.
0: Tu es allée jusqu'au bout de ça. Et il y a quand même le clin d'œil à la toute fin où tu dis que c'est quand même ironique que tu t'es fait enlever l'appendice pendant le processus.
1: Oui, moi, je pense vraiment que c'est moi qui l'a fait. Je pense que c'est l'univers a dit, regarde, tu es en train de dessiner trop d'organes, tu en penses trop, là, tu veux le vécu. Alors là, ils l'ont enlevé l'organe de
0: donc,
1: ma
0: vie. Donc, tu as eu une crise d'appendicite.
1: Oh my God, c'était horrible. Oui, vraiment comme au milieu de faire ces dessins-là.
0: Okay.
1: Moi, je pensais que c'était vraiment l'univers qui essayait de me dire d'arrêter, là.
0: Mais t'as poursuivi quand même.
1: Il fallait finir le projet, mais que l'obsession, c'était pas bien pour mon santé. Ouais.
0: Je te sens en paix. Est-ce qu'on peut dire ça?
1: Mais je pense que oui, parce que la réception du livre est tellement bien, mais c'est vraiment les conversations avec des gens qui ont vécu quelque chose de similaire qui me met à paix. Parce que moi, je voulais, avec ce livre, je voulais premièrement avoir de plus d'empathie vers les gens qui souffrent d'addiction, mais aussi que tout le monde qu'on peut en parler de ce sujet et que tout le monde peut maintenant connaître qu'est-ce qui passe dans ma tête juste que les gens peuvent bien me comprendre.
0: Juste éveiller cette réflexion-là qu'en ce moment, oui, il y a la crise des opioïdes et il y a de l'autre côté cette question de don d'organes et est-ce qu'on peut en parler ouvertement?
1: Oui, exactement. Juste en parler ouvertement, c'est parfait,
0: La littérature, tu dis que ça donne des outils, les connaissances nécessaires pour changer le monde. Tu dis que tu ne sais pas où tu serais dans ta vie sans les livres. Donc, qu'est-ce que tu espères maintenant évoquer chez les lecteurs avec ça?
1: Je pense que pour moi, c'est vraiment important que les gens comprennent que le dépendance sur la drogue, c'est pas quelque chose qu'il faut avoir une réponse. Je pense qu'avec ce sorte d'affaires, on demande toujours comment on peut arrêter les gens d'utiliser la drogue. Ouais. Mais il faut comprendre que peut-être que ce n'est pas la bonne question et peut-être qu'ils ne vont jamais arrêter de prendre la drogue et ça, c'est une nouvelle sorte de vie pour eux et comment on peut les aider dans cette situation-là et pas juste les arrêter d'utiliser. Oui. Alors, Et ça, ça va venir avec du empathie.
0: Ouais.
1: Parce que c'est facile de dire, oh, c'est leur faute qu'ils ont commencé et c'est leur faute qu'ils continuent. Alors, il faut enlever ça de la dialogue et c'est pas quelque chose qu'on parle dans le livre. C'est pas un topic que j'embarque parce que c'est pas les bonnes questions à avoir.
0: Non, c'est ça. Et effectivement, ça vient déclencher l'empathie. C'est ce qu'il fait, ce livre-là. Opioids and Organs, opioïdes et organes dans la version française qui s'en vient bientôt, qui a été soutenue, entre autres, endossée par Myriam Taves.
1: Oui.
0: Ça, c'est quand même impressionnant.
1: Oui, j'ai pleuré. J'ai pleuré souvent avec ce livre, même au festival de FBDN cette fin de semaine. Julie Ducey, un de mes idoles, elle m'a dit qu'elle a aimé le livre et j'ai commencé à pleurer. J'avais un peu honte, là, mais c'est très facile de me faire pleurer cette semaine.
0: Il n'y a pas de honte à avoir, que de la fierté. Et ce livre-là, donc, il est disponible en librairie officiellement. Mais pas qu'au Canada, c'est disponible aussi aux États-Unis et en Angleterre. J'ai l'impression que ce livre-là va faire jaser un peu partout. Merci beaucoup, Arizona O'Neill.
1: Merci.
0: On invite les gens à te lire. Et moi, je vous donne rendez-vous tout de suite après le bulletin de nouvelles.

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1: Il est 15h, 15h30 à Terre-Neuve, ici Maxime Bossonnet, voici vos informations. Les réactions se multiplient après l'annonce aujourd'hui du décès de Robert Irving à l'âge de 71 ans. Né en 1954 à Saint-Jean au Nouveau-Brunswick, il était l'un des présidents directeurs généraux de l'Empire, J.D. Irving. Rappelons que l'entreprise emploie environ 20 000 personnes dans divers secteurs, dont l'agriculture, la foresterie ou encore la construction navale. La première ministre néo-brunswickoise, Susan Holt, a rendu hommage dans un communiqué à un dirigeant, je cite, dévoué, dont les contributions ont une incidence durable sur la province. Louis Léger, ancien chef de cabinet du Premier ministre de 2018 à 2023 et homme d'affaires du sud-est du Nouveau-Brunswick, se souvient d'un homme au caractère facile.
2: Moi, j'ai vu quelqu'un qui était passionné, toujours. N'importe qui a assisté à une partie de hockey des Wildcats a pu voir sa passion. Mais c'est ça qui m'a toujours étonné, qui m'a toujours marqué. C'est la courtoisie et la politesse, même dans des situations très stressantes. Vous savez, quand on vient du comté de Kent, on apprécie la famille Irving puis Robert, parce que c'est des gens de bouctouche. C'est une relation particulière qu'on a.
1: Et rappelons que Robert Irving a aussi fondé le club de hockey des Wildcats de Moncton en 1996, duquel il était propriétaire depuis. Dans le cadre d'un reportage il y a quelques jours sur le bilan de la saison en LHJMQ, le commissaire Mario Cecchini avait évoqué le leg de Robert Irving sur le hockey junior.
3: Quand je suis arrivé en poste, Robert a été un des premiers à m'écrire et à me parler et à m'envoyer son document des valeurs de son équipe. Comment il prend soin des jeunes. Vraiment là pour les bonnes raisons. Tout ce qu'il peut faire pour rendre les kids et le confort toujours le plus grand possible.
1: Et Robert Irving est décédé des suites d'une lutte contre un cancer. Dans le reste de l'actualité, le protocole d'entente énergétique conclu avec Québec ne serait pas dans l'intérêt de Terre-Neuve et Labrador, selon le rapport d'un comité d'experts présenté ce matin à Saint-Jean. Dans l'analyse, les trois membres du groupe mandaté par le Premier ministre Tony Wakem soulèvent plusieurs lacunes de l'entente provisoire et proposent des recommandations. Le comité ne dit pas explicitement qu'il faut revenir à la case départ, mais presque. Mark Carney affirme avoir eu des discussions à ce sujet avec ses homologues du Québec et de Terre-Neuve et Labrador.
4: Nos ministres sont en train de discussion. S'il y a des choses que le gouvernement du Canada peut faire afin d'atteindre un accord de gagnant-gagnant pendant les prochaines semaines, on va le faire.
1: Et le comité recommande notamment d'établir un modèle de paiement de l'électricité moins complexe et plus rentable pour Terre-Neuve et Labrador. Les experts estiment également que la durée du contrat est trop longue. Des agriculteurs de l'île du Prince-Édouard réclament un tarif agricole pour l'électricité. Ils souhaitent aussi maintenir le tarif réduit dont bénéficient les exploitations agricoles dans le cadre du deuxième palier de tarification de Maritime Electric. La commission de réglementation et d'appel de l'île a statué le mois dernier que le deuxième palier serait progressivement éliminé au cours des quatre prochaines années. En Nouvelle-Écosse, le centre de santé IWK d'Halifax célèbre une nouvelle technologie de chirurgie qui a donné lieu à une première médicale au Canada. Les chirurgiens de l'hôpital sont récemment devenus les premiers à utiliser la dernière version du système d'imagerie O-Arm. Ce logiciel 3D du système permet aux médecins de poser des vis avec une grande précision lors d'une chirurgie de la colonne vertébrale. Une semaine plus tard, les chirurgiens de l'IWK ont signé une autre première en utilisant ce système pour une chirurgie pelvienne. L'inflation au pays s'est accélérée à 2,8% en avril, après s'être établie à 2,4% le mois précédent. Sans surprise, c'est la hausse du prix de l'énergie, en particulier de l'essence, qui a le plus contribué à la croissance de l'indice des prix à la consommation. Les précisions de Philippe de Montigny.
5: Les prix à la pompe en avril ont bondi de 28,5% par rapport au même mois l'an dernier. Dans plusieurs villes au pays, le litre d'essence coûte plus de 2 $. Les transports aussi coûtent plus cher, hausse de 7,5% en un an. Face à ces hausses de prix, certains Torontois disent utiliser davantage les transports publics. D'autres décident de se déplacer en vélo. Même en annulant sa taxe d'accise sur les carburants, seulement jusqu'à la fin du travail, Ottawa peine à contenir cette inflation. Mais pour l'instant, cette poussée inflationniste n'est pas généralisée au sein de l'économie canadienne. Charles Saint-Arnaud est économiste en chef chez Service Credit Union à Calgary.
6: Ça va prendre du temps avant de vraiment voir les pressions inflationnistes plus larges se dessiner dans les données. Et c'est là qu'il y a encore un risque que la banque va peut-être devoir augmenter les taux.
5: Selon lui, par contre, la Banque du Canada va garder son taux directeur inchangé pour le reste de l'année. L'économiste dit surveiller comment le choc pétrolier joue sur les anticipations d'inflation et si plus d'entreprises vont refiler la facture aux consommateurs. La prochaine décision de la Banque centrale est prévue le 10 juin. Ici Philippe de Montigny, Radio-Canada, Toronto.
1: Et voilà ce qui complète vos informations. 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C'était Maxime Bossonnet. Très bon après-midi à notre antenne.

0: C'est un destin pour le moins surprenant. Deux frères britanniques, eux-mêmes issus de l'aristocratie militaire, et qui vont se ranger dans le camp des patriotes. Ici Maxime Coutier, aujourd'hui l'histoire, les frères Nelson, Wilfred et Robert.
1: Nous, au nom du peuple du Bas-Canada, déclarons solennellement qu'à compter de ce jour, le peuple du Bas-Canada est absous de toute allégeance à la Grande-Bretagne et que toute connexion politique entre cette puissance et le Bas-Canada cesse dès ce jour.
0: Article 1er de la Déclaration d'indépendance du Bas-Canada proclamée par Robert Nelson le 28 février 1838. Déclaration symbolique puisque le deuxième mouvement de rébellion des Patriotes sera écrasé au mois de novembre de la même année. Les frères Nelson, qui auraient pu faire partie des vainqueurs, se sont plutôt rangés du côté des vaincus. Médecins de formation, nés d'une famille loyaliste anglophone, les deux hommes trompent le destin et embrassent la cause des francophones. Le premier, Wilfred, devient chef des Patriotes lors du premier soulèvement de 1837, et son frère Robert embrasse aussi la cause et se déclare premier président de la République indépendante du Bas-Canada l'année suivante.

0: Quoique le but des chefs ait été d'exprimer leur mécontentement dans des termes non équivoques, leur intention ne fut jamais de dépasser les bornes de la discussion ou des reproches légitimes. Notre but avoué était de causer une impression profonde sur le gouvernement anglais pour qu'il prenne enfin les moyens de faire disparaître d'une façon effective et constitutionnelle les multiples abus qui exaspéraient les esprits et qui, si on les tolérait plus longtemps, finiraient par aliéner l'affection que porte à l'Angleterre une énorme partie de ses plus loyaux sujets. Il savait fort bien que le pays n'était pas préparé pour sa défense, et encore bien moins pour l'attaque ou l'agression. Cependant, ils ont voulu forcer les populations à prendre les armes, à se mettre en état de défendre leur vie et leurs propriétés, afin de pouvoir ensuite qualifier ce geste de rébellion contre la couronne britannique.
1: L'analyse après coup des soulèvements de 1837-1838, vu par Wilfred Nelson en 1851, donc de retour d'exil. Alors pour nous parler des frères Nelson et de leur parcours hors du commun, mon invitée, Anne-Marie Sicotte, elle est historienne. Elle a écrit, entre autres, « Histoire inédite des Patriotes, un peuple libre en images », c'est publié chez Fides. Et puis un tout nouveau, « Le drapeau de Cléophée, femme de cran et de feu à l'époque des Patriotes », c'est publié aux éditions Libère. Elle est avec nous en studio. Bonjour.
2: Bonjour.
1: Ah, c'est vrai qu'à l'origine, il n'y a rien qui les destinait à se ranger du côté des opprimés. Ils auraient pu connaître une vie bien meilleure, puis sans souci.
2: On espère pour eux qu'elle aurait été sans souci, mais quand on vivait dans le Bas-Canada à cette époque-là et qu'on était conscient et sensible au sort du peuple canadien parlant français, c'était difficile de rester indifférent à leur drame, ce drame qu'ils vivaient depuis la conquête de 1760, celui de vouloir être des sujets britanniques ayant tous les droits, mais toujours pris avec à se battre contre une oligarchie, contre un exécutif colonial qui leur niait ses droits, et particulièrement les députés, particulièrement l'Assemblée législative à Québec.
1: Ouais. En parlant de leurs origines, hein, deux frères issus d'une famille de loyalistes, chez eux, on aime la couronne britannique, là, chez les Nelson.
2: Ce sont des loyalistes purs et durs.
1: Ouais, des vrais, là.
2: La mère, en fait, de Robert et de Wilfred, qui, elle, venait d'un milieu tout à fait loyaliste américain, sont venus au Canada pour se réfugier après l'indépendance américaine. Ils se sont établis à Trois-Rivières, ensuite à Sorel, en passant par Montréal. Et Sorel était une communauté très loyaliste, très anglophone et très ultra-royaliste, on pourrait dire, de cette époque-là.
1: Ouais. Là, ça sera médecin à Saint-Denis, dans la vallée du Richelieu, hein, lieu important de la lutte des Patriotes. Et puis l'autre sera même le médecin des Papineaux. Donc, les deux se retrouvent vraiment au cœur du mouvement.
2: Tous les deux, par affinité, se dirigent, s'incluent, s'insèrent dans la communauté francophone. Donc, Wilfred à Saint-Denis. Il épouse d'ailleurs une Charlotte qui habite de Saint-Denis.
1: Mmh,
2: et Robert.
1: Française, ouais.
2: Et Robert, lui, qui s'installe à Montréal, tout près de chez les Papineaux, et qui devient, on ne sait trop comment, mais très rapidement, le médecin personnel des Papineaux et de la famille, parce que plusieurs enfants naissent et ont besoin de soins et d'aide.
1: Ouais. Alors, parlons du contexte historique, parce qu'il est important. Les années 1830, là, le pays est divisé en deux, le Haut et le Bas-Canada, qui correspond au Québec actuel. Et chaque Canada comporte un lieutenant-gouverneur et une assemblée élue par le peuple. Mais le problème, c'est que cette assemblée, elle n'a à peu près aucun pouvoir. À chaque fois qu'elle prend les décisions, c'est bloqué plus haut.
2: Toute l'histoire de l'assemblée du Bas-Canada et, en gros, aussi celle du Haut-Canada, c'est une lutte constante pour exercer les pouvoirs que la Constitution lui confère. Et toujours réclamer, toujours être en demande envers Londres, parce que c'est Londres qui doit donner tout. S'il y a des changements à apporter, c'est Londres qui les décide. Et donc, toujours en lutte pour exercer les pouvoirs, y compris sur l'argent, qui est le nerf de la guerre. Donc, le trésor public, le budget provincial, que les députés peinent à obtenir, à réussir à gérer, alors que l'oligarchie, l'exécutif colonial, qui est en poste depuis la conquête, bien avant l'arrivée du Parlement, ben, eux, ils tiennent à le garder pour eux, parce que c'est une source de puissance et de richesse.
1: Oui, c'est ça. Il y a une espèce de clique, hein, de marchands tout-puissants, marchands anglais, qui contrôlent d'une part l'économie, qui est une bonne partie de la richesse créée ici, repart en Angleterre. Et c'est contre ça qu'en ont la population, les populations du Haut et du Bas-Canada. Canada, les deux,
2: oui,
1: là.
2: Tout à fait. La richesse, soit qu'elle repart en Angleterre, soit qu'elle reste dans leur poche.
1: Oui, c'est
2: ce qui est une autre chose aussi. Et qui sert à récompenser leurs petits amis. C'est tout des, vous savez, on sait comment ça marche, hein, là, ce genre de collusion et de corruption.
1: Ouais. D'où donc le mécontentement dans les deux Canada et d'où les 92 résolutions de Papineau en 1834. Hein. Papineau qui rêve de faire de ce pays une vraie démocratie, puis inspiré aussi bien sûr par ce qui se passe aux États-Unis de l'autre côté de la frontière là.
2: Oui, la révolution américaine en fait de 1775-76 a été vraiment pour les patriotes, un exemple à suivre, mais c'est quelque chose d'extrêmement exigeant. C'est une mobilisation populaire très grande. Et les patriotes essayent, plus le temps passe, plus la corruption est forte, plus la violence s'installe, la violence sociale de l'oligarchie envers le peuple patriote, plus elle s'installe. Et donc, plus les patriotes vont chercher dans ces méthodes-là de résistance, donc l'exemple américain. Mais c'est de plus en plus difficile, de plus en plus lourd à porter pour non seulement le peuple, mais sa députation, parce que c'est vraiment le groupe de députés qui est, et le Parlement, qui est la forteresse des droits du peuple du Bas-Canada.
1: Oui, et là, la colère gronde, hein? Mais qu'est-ce qui fait que deux frères anglophones et loyalistes prennent fait et cause pour les patriotes?
2: C'est une bonne question. Le fils de Wolfred a parlé d'esprit original, d'un esprit fort chez Wolfred, en particulier son père, mais sans doute aussi chez Robert. Une sensibilité à l'injustice très forte, ce qui fait qu'ils ont réalisé très rapidement à quel point la clique du château, l'oligarchie coloniale opprimait le peuple canadien. Et donc, leur sens de la justice s'est réveillé et ils ont vraiment eu le désir de contribuer à la justice sociale dans le Bas-Canada. Le fait qu'ils étaient des Britanniques, ça leur donnait une sorte d'immunité, une sorte de résonance plus forte. Il y avait beaucoup de calomnies, de répressions qui ne pouvaient pas s'exercer contre eux, Britanniques, alors qu'elles s'exerçaient contre les Canadiens de langue française et contre toute la députation, contre Louis-Joseph Papineau, le président. Donc, ils avaient quand même une force, là. Et on assume que c'est pour ces raisons-là qu'ils se sont parallèlement à l'autre, impliqués jusqu'à devenir députés.
1: Oui, bon, ils deviennent députés, vous dites s'impliquer, parce que, bon, appuyer la cause, c'est une chose, mais prendre les armes, c'en est une autre. Affronter l'armée britannique, l'empire britannique de l'époque, pourquoi Wolfred Nelson prend-il les armes?
2: On n'était pas rendu là, ça a pris quand même pas mal de temps. Il y a eu des décennies avant qu'on réalise que on aurait comme plus le choix. Puis comme on l'a lu au début, Wolfred Nelson lui-même le disait, les gens savaient que c'était utopique de s'attaquer militairement à l'Empire britannique, mais ils ont été comme forcés par les circonstances. L'oligarchie a toujours usé d'un système de provocation pour faire venir l'armée et la police dans les campagnes et à Montréal. Et donc, à un moment donné, c'est devenu la chose inévitable, donc la prise d'armes. On n'avait plus le choix que de faire ça. Et Wolfred Nelson, à Saint-Denis, était comme un peu le commandant des milices. Vous savez, il y avait l'institution de la milice ordinaire dans le Bas-Canada, où tous les hommes valides entre 18 et 60 ans étaient obligés de participer. Et Nelson est devenu, la plupart du temps, les hommes d'affaires, les bourgeois, étaient chef de milice, et il jouait son rôle à Saint-Denis. Et lui, à partir de 1836, on le sent dans la documentation, il n'en peut plus de juste dire il faut des réformes. Il se rend compte que si on n'agit pas, mais en même temps, on ne peut pas agir militairement parce qu'on n'a pas d'armes, on n'a pas d'armée constituée. Alors, c'est un dilemme cornélien.
1: Oui, bien, on sent dans ses discours, hein, qui dit à un certain moment, le temps est peut-être venu d'user de la force, hein, parce que la persuasion, ça a quand même ses limites. Donc, Nelson, bien que médecin, est aussi habile avec les armes, puis c'est lui, d'ailleurs, qui va finir par commander la fameuse bataille de Saint-Denis en 1837.
3: J'ai dit à mes compagnons qu'on en voulait à leur vie et qu'ils devaient la vendre aussi chèrement que possible. Se montrer ferme, viser juste, économiser la poudre et accomplir leur devoir sans courir de risques inutiles. Nous avons passé le Rubicon. Nos vies mêmes sont en jeu. Il n'y a pas d'autre choix. Même une servile soumission ne saurait nous éviter ignominies, insultes et préjudices de toutes sortes. encore pire à supporter que la mort elle-même. Si toutefois, ce n'est pas cela qui nous attend. Nous sommes, hélas, obligés de prendre les armes, en attendant vaillamment les conséquences qui découleront de notre attitude.
1: Les propos de Wilfred de Nelson, c'est tiré de la série Le Canada, une histoire populaire, diffusée à notre antenne il y a plus de 25 ans maintenant. Donc, on l'entend, il sait que la répression, elle sera dure.
2: Il sait ce qu'il risque et ce qu'il fait risquer à sa communauté. Il avait probablement anticipé tout le ressac. Mais je pense qu'on espérait à ce moment-là, et lui, et beaucoup de patriotes espéraient vraiment une mobilisation très forte. Il y a eu toute la question aussi de la température, de la météo. C'est le genre de détail qui joue pour décider des sorts d'une bataille. Dans le Bas-Canada, en novembre 37, il fait chaud. Donc, la glace ne prend pas sur les rivières. Donc, l'armée peut transporter rapidement ses troupes à travers par Sorel et le Richelieu. Oui. Et juste ce détail-là modifie complètement le résultat et ne laisse pas le temps aux patriotes de se mobiliser, de faire venir des armes depuis les États-Unis, parce que c'était ça
1: le
2: cœur de l'affaire. Sans armes, ils ne pouvaient rien faire. Et donc, il y a des choses comme ça qui décident du sort d'un conflit de ce genre.
1: Ouais. Pendant ce temps-là, Papineau, lui, est aux États-Unis. Son frère Robert, lui, il est où à ce moment-là, pendant la bataille de Saint-Denis? Il joue pas un rôle très actif à ce moment-là, là.
2: Non, lui est de Montréal. Il est pas du tout à Saint-Denis. Il s'est exilé déjà aux États-Unis avant la bataille, parce que les premières semaines du mois de novembre, là, c'est là où tous les patriotes décident qu'est-ce qu'ils doivent faire devant la menace de mandat d'exécution des mandats de haute trahison, de poursuite pour haute trahison. Donc, Robert sait qu'il va être probablement ciblé, donc il s'enfuit et s'exile, comme avec la plupart des patriotes.
1: Wilfred, lui, chef rebelle, sera emprisonné au pied du courant avec les autres patriotes. Heureusement pour lui, il échappe à la pendaison, mais il sera condamné à l'exil aux Bermudes. Et de là, il a le temps d'écrire, long voyage en bateau, et surtout de réfléchir aux événements qui viennent de se passer.
0: Les gouvernants ont encore à apprendre que ceux qui sont les plus jaloux de leurs droits sont les premiers à les défendre contre toute attaque quelconque. Et nous, nous l'avons fait, et glorieusement, tant contre les attaques du dedans que contre celles du dehors et depuis bien longtemps. Et pour récompense, nous avons été abreuvés d'insultes et d'injures sans mesure et sans nombre. Et cela à l'instigation d'une classe d'hommes qui ont en toute occasion un accès très facile auprès des autorités et qui savent fort adroitement comment s'emparer de la confiance des grands, et si bien qu'après avoir ruiné le caractère d'un gouverneur, un autre est envoyé pour le remplacer, et comme son prédécesseur, ces mêmes gens le ruinent aussi. En vérité, l'âme de l'homme ne peut voir tant d'astuces réussir sans déplorer d'un côté la méchanceté des uns et de l'autre côté la faiblesse des autres.
1: Réflexion de Wilfred de Nelson alors qu'il est condamné à l'exil. Donc, l'aîné étant absent, le petit frère Robert va prendre plus de place. C'est là qu'il entre en scène. Et lui, comme un autre groupe de patriotes, rêve de revanche, de reconquête à ce moment-là.
2: La répression de 1837, la rébellion qu'on a dit de 1837, a été tellement dure, avec tellement de souffrance et de violence envers la population civile, que tous les exilés et tous les patriotes du district de Montréal rêvent d'une insurrection réelle, cette fois-ci, maîtrisée. Donc, il y a toute l'organisation des frères chasseurs aux États-Unis, tranquillement, pas vite, en secret. Et Robert Nelson, lui, qui est exilé avec beaucoup au Vermont, dans le Maine, c'est beaucoup l'endroit où il y a des communautés d'exilés, avec d'autres, désespérés de réussir, ils font leur incursion en Bas-Canada, en février 1838.
1: Oui, parce que, c'est un peu naïf de sa part. La frontière, elle est évidemment surveillée dans le contexte. Les patriotes ne sont pas armés, à part quelques vieux fusils. Il y a comme deux clans aussi. Il y a ceux qui veulent frapper fort dès maintenant, puis les autres, dont Louis-Joseph Papineau, qui disent, il faut prendre le temps de s'organiser, parce que l'échec de 1837, c'est dû justement à la désorganisation. Donc, il faut prendre le temps, convaincre les Américains de fournir des armes, nous financer et nous aider dans cette révolte. Mais qu'à cela ne tienne, Robert, donc, le 28 février 1838, il traverse la frontière et déclare l'indépendance de la République du Bas-Canada.
4: que le Bas-Canada doit prendre la forme d'un gouvernement républicain et se déclare maintenant de fait république. Que sous le gouvernement libre du Bas-Canada, tous les citoyens auront les mêmes droits. Les sauvages cesseront d'être sujets à aucune disqualification civile quelconque et jouiront des mêmes droits que les autres citoyens de l'État du Bas-Canada. Que toute union entre l'Église et l'État est déclarée abolie et toute personne a le droit d'exercer librement la religion et la croyance que lui dicte sa conscience. Que la tenure féodale ou seigneuriale est de fait abolie comme si elle n'eût jamais existé dans ce pays. Que toute personne qui portera les armes ou fournira les moyens d'assistance au peuple canadien dans sa lutte d'émancipation est déchargée de toute dette ou obligation.
1: Lecture des résolutions de février 1838, c'est à notre radio lors du 150e anniversaire du soulèvement des patriotes. Alors, qu'est-ce qu'il veut faire avec cette déclaration? Qu'est-ce qu'il espère obtenir?
2: C'est très symbolique. Il passe quelques heures avec ses fidèles. Quelques heures à peine en Bas-Canada, tout à fait. Donc, c'est extrêmement symbolique. Il espère peut-être créer un effet d'entraînement, aussi proclamer des principes qu'on vient d'entendre, d'égalité, de fraternité, tout ça. On assume que c'est ça qu'il a voulu faire. Et il va reprendre ça, d'ailleurs, en novembre 38, lors de la deuxième insurrection. Sa déclaration d'indépendance va être lue à Napierville. Donc, c'était quand même un document fondateur d'un nouvel État bas-canadien, mais qui a évidemment pas abouti.
1: Oui, parce qu'on connaît la suite. Le deuxième soulèvement en novembre, il sera écrasé.
2: Sauvagement écrasé, très durement écrasé, avec encore plus de violence qu'en 1837, avec... Ouais. Des meurtres, des viols. Hein. Il y a eu beaucoup de violence envers les femmes. C'est ce que je viens de travailler là, dans mon dernier livre, notamment. Donc, ça a été extrêmement dur.
1: Oui. Wilfred, lui, l'aîné, il a été condamné à l'exil aux Bermudes. Il est libéré après quelques mois. Il s'installe quelque temps à Plattsburgh, hein, le temps que la situation politique lui permette de revenir. Puis Robert, lui, ne quitte plus les États-Unis. Donc, mais ils finissent un peu par s'éloigner à ce moment-là.
2: Ben, on assume, on ne connaît pas vraiment l'histoire entre les deux. Là.
1: C'est ça.
2: Je sais que Robert, en tout cas, il n'est pas revenu et il disparaît littéralement du discours, de tout ce qu'on trouve sur les patriotes après les rébellions.
1: Ouais. Donc, Wilfred rentre chez lui, à Saint-Denis, hein, au mois d'août 1842. Mais il se brouille avec Papineau. Pourquoi son ami devient-il son ennemi politique?
2: C'est une question assez délicate, assez complexe aussi. C'est beaucoup relié au gouvernement réformiste que Louis-Hippolyte Lafontaine a mis sur pied à partir après la proclamation du Canada uni. Donc l'union, ce que les patriotes voulaient éviter à tout prix, l'union avec l'Ontario, parce que la députation allait être noyée dans une députation beaucoup plus large, beaucoup plus anglophone. Mais ça, c'est fait, Londres le décide. Et dans les années qui suivent, c'est un gouvernement bancal, difficile, les ministères tombent, beaucoup d'élections. Et à travers tout ça, Wilfred Nelson se donne comme mission de faire réussir le Canada uni. Ce régime que beaucoup de gens disent injuste, tout le monde reconnaît qu'il est injuste envers les Canadiens français, mais Papineau, lui, ne démord pas. C'est un régime qu'il faut absolument réformer, quitte même à l'abolir et à retourner à ce que les patriotes d'avant 1837 voulaient, souhaitaient comme gouvernement responsable. Mmh. Et c'est ça la cause de leur... Bon, avec l'argent là-dedans, Wilfred Nelson a été ruiné par les violences, les incendies, les pillages, et donc il veut de l'argent. On peut soupçonner toutes sortes de choses comme ça derrière cette fameuse chicane.
1: Oui, oui. Mais bon, il remonte quand même dans l'arène politique, Wilfred. Hein? Visiblement, il se lance, il devient même député réformiste.
2: Comme Papineau, d'ailleurs.
1: Oui, oui, comme Papineau. Puis maire de Montréal aussi, de 1854 à 1856. Hein?
2: Oui, en effet. C'est une arène. D'ailleurs, Robert Nelson a été maire, pas maire, mais échevin aussi, avant les rébellions. Donc, c'est une avenue intéressante pour exercer un pouvoir politique.
1: Ouais.
2: Donc, il décide de se présenter après avoir quitté le gouvernement du Canada uni en 1851. Il décide de se présenter.
1: Qu'est-ce qui va rester de cette révolte des patriotes par la suite? Bon, évidemment, on connaît la suite. Il y a le fameux rapport de Rem hein, sur les événements du Bas-Canada. Mais ces soulèvements, cette rébellion, elle a été sévèrement réprimée, écrasée.
2: Oui, mais les principes sont toujours valables.
1: Ouais.
2: L'espoir, l'aspiration que les patriotes avaient sont toujours valables. Tout le monde le reconnaît. Ce qu'on essaie de faire croire, c'est que les moyens qu'ils ont, leur violence verbale, tout ça, étaient des moyens qui n'étaient pas acceptables. Mais donc, les principes vont toujours vivre, mais leur héritage a été beaucoup caché par les gouvernements successifs, celui du Canada uni et celui du Canada tout court, après en 1867.
1: Oui. Et qu'en est-il dans l'autre Canada, à ce moment-là?
2: L'Ontario devient très Canada uni parce que c'est à son avantage. Donc, même les libéraux, les réformistes qui étaient avec les patriotes avant les rébellions, ben, deviennent soucieux de garder leur prééminence, leur richesse, grâce au nouveau gouvernement du Canada uni. Et c'est ce qui fait qu'il réussit, qu'il demeure, malgré toutes les critiques qu'on a envers ce gouvernement-là qui recouvre l'Ontario et le Québec.
1: Ouais. En tout cas, vraiment une histoire, on peut dire un destin pour le moins surprenant pour ces deux frères, les frères Nelson, Wolfred et Robert Nelson. Mon invité, je rappelle, Anne-Marie Sicotte, elle est historienne, autrice de romans historiques et de plusieurs ouvrages, notamment « Histoire inédite des Patriotes, un peuple libre en images », c'est publié chez Fides. Et puis un tout nouveau livre paru il y a quelques semaines à peine aux éditions Libère, « Le drapeau de Cléophée, femme de cran et de feu à l'époque des Patriotes ». Merci beaucoup d'avoir été là.
2: Un plaisir.
1: Merci également à toute l'équipe d'Aujourd'hui l'Histoire, à la recherche et aux archives, Ariane Léonard et Marie-Claude Lamotte, médiathécaire Sophie-Hélène Gibson, lecture des Patriotes. Merci beaucoup d'avoir été là.
2: Un plaisir.
1: Merci également à toute l'équipe d'Aujourd'hui l'Histoire, à la recherche et aux archives, Ariane Léonard et Marie-Claude Lamotte, médiathécaire Sophie-Hélène Gibson,

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Aujourd'hui à l'émission, il y a Ghislain Couture qui s'intéresse au beau temps qui s'installe et aux pousses verts qui sont stimulés, motivés pour faire plus de jardinage. Est-ce que le prix des plantes, des semences et de l'engrais refroidit les ardeurs? On en saura un peu plus grâce à son enquête du jour. Exceptionnellement, le sac de sport de François Leblanc nous sera déballé un mardi au lieu du lundi cette semaine. François Leblanc va certainement accorder une grande place à la disparition de Robert Irving. Sa famille a annoncé son décès ce matin, lui qui est notamment fondateur du club de hockey, les Wildcats de Moncton. Notre chroniqueuse Solène Mallet-Gauthier revient du colloque annuel de l'Association canadienne d'archéologie. Ça se tenait à Canmore, en Alberta, cette année. Et l'an prochain, ça va se dérouler aussi. Ça va se dérouler à Charlottetown, près de nous, dans les Maritimes.

0: Bienvenue à l'heure de pointe. C'est un peu comme recommencer à faire du vélo, mais là, ça fait quand même 5 ans et demi, je regardais ça, mon horaire là, d'animateur, journaliste à Radio-Canada et à la radio, une émission animée au complet, là, assis sur cette chaise-ci, ça fait un bon 5 ans. Donc, je vais appeler votre indulgence afin de me laisser prendre de nouveau cet équilibre radiophonique, mais je suis très, très content, très heureux de vous retrouver à la barre de l'heure de pointe pour permettre à Amélie Gosselin de prendre congé au cours de cette semaine-ci et de la semaine prochaine également. On va vous parler de nouvelles, évidemment, comme on le fait toujours. Et on l'a appris ce matin, Robert Irving qui est mort et Maxime Bossonnet est avec nous. Bonjour Maxime.
1: Bonjour. Bonjour, Jean-Luc, bon retour dans le monde merveilleux de la radio.
0: Ah, waouh, merci beaucoup. Merci beaucoup, Maxime. Eh bien, oui, il est né en 1954, nous a quittés ce matin.
1: Ouais, c'était l'un des présidents directeurs généraux de l'Empire, J.D. Irving. Il subissait d'ailleurs un traitement contre le cancer depuis l'automne 2025. Rappelons que J.D. Irving emploie quand même 20 000 personnes dans divers secteurs, dont l'agriculture, la foresterie, la construction navale. C'est très important ici, au sud-est du Nouveau-Brunswick et à Moncton. Il a aussi fondé, vous le disiez, le club de hockey des Wildcats de Moncton en 1980. Duquel il était propriétaire depuis.
0: Oui, et il était très attaché à ce projet, à cette équipe, à cette organisation. C'est aujourd'hui que débutent 3 jours de travaux du comité permanent des langues officielles à Fredericton.
1: Oui, les membres de ce comité, présidé par le député de Beausoleil Grand Bouctouche Kent, Benoît Bourque, se penchent sur la révision de la loi sur les langues officielles. Pour rappel, la première ministre Susan Hall s'est engagée à ce que son gouvernement révise cette loi avant le 31 décembre, soit 5 ans plus tôt que l'intervalle normal de 10 ans entre chaque révision. La première ministre qui a aussi précisé que le comité permanent devra tenir compte de toutes les recommandations du rapport Finn-McLaughlin, rapport de 2021. Alors il y a plusieurs intervenants qui vont comparaître aujourd'hui, demain, mais aussi jeudi, la SANB, Égalité et Santé en français, ou encore l'Association francophone des municipalités du Nouveau-Brunswick.
0: Un dossier important qu'on va suivre de façon très serrée. Il y a la municipalité de Caraquet qui a accepté de rendre public un rapport sur les

0: matière qui se trouverait dans l'ancienne usine de transformation de poissons Carapro.
1: Ouais, rapport de 187 pages de la firme Roy Consultant daté du 22 avril dernier qui dresse la liste des contaminants et des matières dangereuses qui se trouvent dans la vieille usine construite en 1939. Alors on pourrait trouver sur ce site des matières dangereuses comme de l'amiante, de la peinture au plomb, de la mousse isolante, mais aussi des produits chimiques. La ville qui a l'intention de commander une étude de niveau 2, comme recommandé par les experts, pour voir si les sols sont contaminés aux hydrocarbures. Caraquette qui va devenir propriétaire du site, qui veut transformer ce secteur en lieu d'accès à la piste cyclable jusqu'au secteur du carrefour de la mer, mais aussi pour y faire un parc récréatif.
0: Et on revient sur ce rassemblement de centaines de motards criminels le week-end dernier à Saint-Anne-de-Madawaska dans le nord-ouest du Nouveau-Brunswick. La GRC qui a procédé à plusieurs contrôles.
1: Ouais, lors des contrôles routiers, la GRC a vérifié près de 300 motos et véhicules ainsi que leurs passagers. Ces opérations qui ont donné lieu à plus de 75 contraventions et avertissements et au moins 2 suspensions de permis et 3 véhicules mis en fourrière. Ce week-end, je le rappelle, plus de 200 motards se sont rendus dans un repère affilié aux Hells Angels de Sainte-Anne-de-Madawaska. Ce groupe de motards est installé dans la région depuis 2016.
0: On aura plus de détails et d'autres nouvelles avec vous au cours de l'après-midi, dont à 16h tout à l'heure. Merci beaucoup, Maxime.
1: Plaisir.
0: À bientôt. Et on va vous parler de cette tournée qui a cours depuis le début du mois de mai. On a fréquenté 3 écoles jusqu'ici. C'est l'école Sainte-Anne à Fredericton, la polyvalente Louis Mailloux de Caraquette et la polyvalente Roland Pépin à Campbellton qui ont été visitées par cette caravane des arts, un beau projet qui a pris son envol. C'est du congrès depuis quelques jours, quelques semaines maintenant. Et pour savoir comment ça se passe, on accueille aujourd'hui Edmond Gagnon qui est étudiant au département des arts visuels de l'Université de Moncton. Bonjour.
2: Bonjour, enchanté.
0: Bonjour. Et il y a avec nous aussi Aurélie Arsenault, qui est étudiante au département d'art dramatique. Bonjour Aurélie.
3: Bonjour.
0: À l'école Sainte-Anne de Fredericton, à Caraquette aussi, à Campbellton, mais ça va continuer à Halifax et aussi
2: Edmundston.
0: À Edmundston au cours des journées de jeudi et vendredi qui viennent. Mais pour l'instant, expliquez-nous un peu à quoi ça ressemble le passage de la caravane quand on arrive dans une école, comment on s'installe, comment on établit le contact avec eux?
2: Oui, on veut vraiment... C'est un spectacle. C'est quelque chose... On veut créer une mémoire, un moment pendant qu'ils ne penseraient pas qu'il y aurait un moment de spectacle, de les prendre de leur vie de tous les jours, de les sortir de... OK, c'est le matin, on va aux classes, c'est lent... C'est ça, au début de la journée, on vient et le département de musique fait une très belle job à nous réveiller avec tous leurs instruments, des drums, un beau rythme et on les invite à un peu faire un... ils jouent quelque chose, après ça, ils invitent les étudiants à jouer à leur tour.
0: Alors, les étudiants en musique, les étudiants en art dramatique, les étudiants en art visuel vont arriver et vont présenter leurs choses aux élèves qui découvrent ou qui parfois redécouvrent, parce qu'il y en a qui s'intéressent déjà à ces disciplines que vous avez à l'Université de Moncton. Pour vous, Aurélie, comment on réussit à communiquer les arts dramatiques et le goût du théâtre et des arts dramatiques à ces jeunes élèves dans les écoles?
3: Alors, en art dramatique, bien, avec la caravane, on fait des ateliers avec des groupes de jeunes. Et ce qu'on fait dans l'atelier, c'est vraiment des exercices qu'on fait à l'université aussi et qui nous servent à développer notre travail d'interprétation. Mais c'est des exercices, mais c'est comme des jeux qui sont vraiment accessibles à tous. Et on fait de notre mieux pour que les jeunes s'y prêtent au jeu. Et quand on a un bel engagement, ça se déroule super bien.
0: On part, c'est une aventure, c'est une mission qu'on se donne d'inspirer les jeunes ou de les attirer peut-être vers ces disciplines d'art. En théorie, l'idée est très bonne. Rendu là, jusqu'ici, comment vous l'avez vécu? Comment vous voyez la réception, l'accueil des jeunes dans les écoles?
3: Jusque-là, ça se passe très bien. Ce qui me touche beaucoup, c'est pendant les heures du dîner, c'est très animé. On a notre grande place, là, où on a installé nos kiosques qui sont qui ont été vraiment imaginés de manière festive et colorée. Mm-hmm. Et les jeunes, les étudiants du département de musique, ils font de la musique. Mais en art dramatique aussi, nous, on met des masques, on devient des personnages pour aller venir interpeller les jeunes. Et le kiosque d'art visuel est aussi très interactif. Et on invite vraiment les jeunes à se joindre à nous et ça crée vraiment une belle ambiance dans l'école.
0: Mm-hmm. Une ambiance de musique d'art dramatique. En ce qui a trait aux arts visuels, il y a moins de son, il y a moins. Comment on arrive à partager votre forme d'art? Et est-ce que vous êtes, je sais pas, surpris, étonné de l'intérêt des jeunes jusqu'ici?
2: Oui, alors bien sûr, on a moins un aspect bombastique, spectacle dans votre face que comme. Que tu peux être avec le théâtre, que tu peux être avec la musique. Mais bien sûr, on a l'aspect décoratif où on a des œuvres étudiantes qu'on utilise pour décorer un peu et inspirer ou commencer des discussions avec les étudiants de comment est-ce qu'ils ont réussi à faire ce genre d'œuvre. Beaucoup de nos ateliers se centrent sur des différentes techniques et différentes façons d'aborder l'art que les étudiants, quand on leur demande pendant l'atelier, est-ce que vous connaissez c'est quoi l'estampe? Il y a très peu de gens qui savent c'est quoi l'estampe et encore moins qui savent c'est quoi la technique qu'on va leur enseigner cette journée-là. Alors, leur ouvrir la porte à toutes ces différentes opportunités et qu'est-ce que les voies de professionnalisation de l'art à travers différentes techniques, je trouve que c'est vraiment important.
0: La caravane des arts, c'est deux jours hein, que vous allez passer dans les écoles que vous allez visiter. Il en reste deux. Est-ce que les jeunes doivent se préparer avant, les élèves doivent se préparer avant votre arrivée, ou vous les initiez au départ et au cours des deux journées, vous arrivez à produire quelque chose avec eux?
3: Alors, il y a des inscriptions pour les ateliers et pour le parcours artistique qui se déroule dans la deuxième journée. Mais à part de ça, il n'y a pas plus de préparation que ça à faire. On apporte notre matériel et on invite les jeunes à se joindre à nous sans plus de préparation.
0: Lorsque vous étiez à l'école, comme ces élèves que vous allez rencontrer, est-ce que vous auriez aimé qu'une caravane des arts comme la vôtre, parce que c'est une première initiative, là, une première fois, aille vous voir pour vous donner un peu une première impression au moins de ces disciplines-là?
2: Oui, et c'est la qualité de l'impact qui est la plus importante aussi. C'est le fait que c'est pas nécessairement que chaque étudiant va voir et participer à nos ateliers ici. Oui, c'est toujours le fun. Tout le monde a l'opportunité de faire leur petite œuvre, d'explorer la technique, mais les 3-5 personnes qui sont super capotées, comme ils vont, ils font d'autres œuvres, ils reviennent, ils créent encore plus, ils collaborent avec nous, ils prennent des inspirations créatives avec nous, on va et on fait un jeu de comment est-ce qu'on peut vraiment pousser cette œuvre-là à être le plus que ça peut être. Je trouve que, comme moi, comme étudiant, ça m'aurait vraiment touché. Ça va pas toucher tout le monde, mais pour les personnes que ça touche, c'est vraiment important.
0: Oh, et si vous inspirez une personne qui va en faire une carrière, un métier, une profession, à quel moment vous avez eu cette piqûre de l'art visuel?
2: Pour moi, je pense que c'était de l'Internet, des animations que j'écoutais sur YouTube, mais bien sûr, comment est-ce que tu prends une valeur esthétique de OK, j'aime les bonhommes animés de un peu cartoonish. Comment est-ce que je peux faire des arts? Comment est-ce que je peux pousser ça au niveau thématique, exploration de comme plutôt qu'imprimer ça dans inkjet printer? Comment est-ce que tu peux faire quelque chose qui une image qui va être valorisée par son médium?
0: Oui, et l'image est très présente dans notre quotidien. On parle souvent du problème des écrans, mais en même temps, on a accès à beaucoup de beaux, à beaucoup d'images. Les nouvelles technologies, vous les utilisez, j'imagine, en art visuel maintenant. C'est actuel comme art aussi. Oui. Est-ce que vous transmettez ça également aux jeunes dans les écoles?
2: Dans les écoles, on bien sûr, on n'a pas tout le temps pour enseigner les complexités de la technique, mais disons, dans notre dans la grande salle où que les étudiants viennent, ou la grande place, pardon, où que les étudiants viennent et nous racontent pendant leur heure de dîner, on a des exemples d'impressions 3D que moi j'utilise dans ma pratique comme modèle et référence. Et dans notre atelier, on utilise je vais manquer le terme précis, mais la sérigraphie à base de photo-émulsion qui utilise une imprimante à haute qualité, qui est essentiellement une façon de faire de l'œuvre quasi digitale mixée avec de l'estampe. Je ne veux pas frustrer n'importe qui se connaît beaucoup à l'estampe, je sais que. Mais oui.
0: Mais quand même, c'est une initiation pour ces jeunes. Et là, ils découvrent un monde de possibilités tout d'un coup. En art dramatique, comment ça se passe? Est-ce que les jeunes sont curieux, réceptifs? Et comment vous leur partagez une façon de faire? Est-ce qu'il y en a qui sont plus volontaires pour se présenter sur scène avec vous ou essayer des trucs?
3: Oui, alors, comme j'ai dit, on fait des ateliers avec des exercices qui impliquent vraiment tout un groupe ensemble. Et on les voit, là. C'est sûr, à leur âge, j'ai l'impression qu'ils ont beaucoup tendance à se juger et à avoir peur d'être trop observés.
0: Le temps de dira-t-on, là, ouais.
3: Mais y a toujours ceux qui ont vraiment, qui vont vraiment s'abandonner dans le jeu et qui vont vraiment, essayer des choses sans avoir peur de faire des erreurs. Et c'est vraiment beau à voir.
0: Et vous, Aurélie, à quel moment vous avez eu la piqûre, le goût de poursuivre des études en art dramatique?
3: Moi, quand j'étais en 11e année, la troupe de théâtre de mon école avait été au Festival de théâtre jeunesse en Acadie. Et on avait assisté à une production du département d'art dramatique de l'Université Moncton. Et après ça, je me retrouve moi-même à l'Université de Moncton en train de travailler sur ce genre de production. Alors, c'est vraiment... pour moi, c'était l'université qui m'a vraiment ouvert à ce que le théâtre pouvait être. Et c'est ça qui m'a vraiment passionné.
0: Est-ce que vous croyez, à travers les rencontres que vous avez faites, il y en aura d'autres dans les écoles à Edmundston et à Halifax, mais que déjà, vous avez éveillé des potentiels?
3: Sûrement, parce qu'on... On leur montre du théâtre, on leur montre de l'art comme ils n'en ont jamais vu encore. Et ça ne peut seulement que les inspirer. On vient vraiment leur montrer des choses très originales, très hors de l'ordinaire. Mm-hmm. Et je pense pas qu'ils ont vraiment beaucoup d'opportunités pour voir des choses comme celles qu'on leur présente. Mm-hmm. Alors je crois et j'espère qu'on en a inspiré plus d'un.
0: Je l'ai mentionné, on l'a abordé avec Edmond Gagnon. Bon, ces nouvelles technologies, les nouvelles façons de faire ou de voir les arts en général qui changent avec l'ère dans laquelle on est, les arts dramatiques. Moi, j'ai des petits bonhommes. J'ai un petit bonhomme puis une petite fille à la maison, là. Et il me parle souvent de YouTubers, d'influenceurs. Ben là, je me dis, ben, peut-être que les arts dramatiques, par exemple, ça peut être un bel endroit pour développer sa capacité de communiquer, sa capacité, justement, de partager, que ce soit dans les différentes nouvelles formes de communiquer avec le public, avec les gens à qui on veut s'adresser. Non?
3: C'est ça qu'on se dit aussi. On sort d'un atelier et on se dit peut-être que c'est pas tout le groupe qui est soudainement passionné par le théâtre, mais ça leur a quand même été utile. Même ceux qui vont pas en faire une carrière, je suis certaine que le théâtre va leur aider à s'exprimer parce que c'est ça à la base de l'art. Mm-hmm. Et on espère pouvoir les aider à être plus à l'aise en public et à mieux communiquer, que ce soit en présentiel ou en virtuel.
2: Si je pourrais ajouter quelque chose à la réponse aussi. Mm-hmm. Au niveau théâtre, il y a tellement qu'est-ce que vous apprenez qui est dédié à des choses en arrière de la scène, de comment qu'on supporte la personne qui est en avant de la caméra ou en train de parler à la radio, l'équipe technique. Le théâtre, ça ne limite pas à comme, OK, je suis YouTuber et je parle, blablabla. Mais ces personnes-là sur l'Internet, ils ont du support, ils ont une équipe. Et pour moi, ça, c'est aussi un autre aspect de qu'est-ce que l'université peut
0: offrir. Oui, les régisseurs de scène, les techniciens de son, la technique de lumière. Et évidemment, je voulais pas choquer personne qui est puriste au niveau du jeu en parlant de YouTubers puis d'influenceurs puis d'utiliser ça, d'utiliser l'art dramatique pour devenir plus convaincant sur les plateformes. Mais en même temps, il y a quelque chose là qui existe, il y a un potentiel qu'on peut développer quand on est jeune au département d'art dramatique. Et comme vous le dites, il y a plein de métiers et de professions qu'on peut développer à l'intérieur de ces différentes disciplines. Edmond Gagnon, étudiant au département des arts visuels à l'Université de Moncton, et Aurélie Arsenault, étudiante au département d'art dramatique. Vous serez de passage jeudi et vendredi à l'école A.M. Sormani d'Edmundston et également à l'école secondaire du Sommet à Halifax les 25 et 26 mai la semaine prochaine. Merci beaucoup d'être venu nous parler de votre expérience aujourd'hui.
2: Merci beaucoup, c'était génial comme expérience.
3: Merci à vous.

0: C'était Tommy Young et 130 sur 80, et là on parle de prendre sa pression. Imaginez un télescope géant braqué vers l'univers. C'est pas juste un rêve. Le Canada participe à la construction du plus grand télescope terrestre jamais conçu. C'est installé dans le désert d'Atacama, c'est au Chili, et ce géant de 39 mètres va permettre de rechercher des traces de vie sur des exoplanètes. Et il y a des chercheurs de l'Université de Montréal qui vont jouer un rôle clé dans ce projet astronomique majeur. René Doyon est professeur au département de physique de l'Université de Montréal. Il va nous expliquer juste ici là, à quoi va ressembler ce plus grand télescope du monde et qu'est-ce que ça nous permettra de voir.
1: C'est un télescope géant. Hein? Alors là, il a un diamètre de 39 mètres. Le télescope le plus grand au monde, il est à Hawaii. C'est un télescope de 10 mètres de diamètre, donc c'est quatre fois plus grand. Bon, pour vous donner un peu une idée, les plus grands télescopes au Canada, il y en a un dans, à l'Observatoire du Mont-Mégantic. Il a un miroir de 1,6 mètres. Okay? Et le télescope est tellement grand que pour faire son miroir principal, il faut faire une mosaïque de segments hexagonaux. Donc, ce sont des miroirs hexagonaux. Il y en a 800 comme ça, et chacun a un diamètre de 1,5 mètre. Donc, c'est absolument pharaonique comme projet. C'est gigantesque. Alors, un autre télescope très puissant, c'est le télescope spatial James Webb. Lui, il est dans l'espace. Il a un diamètre de 6,5 mètres. Non, il est très puissant, mais les astronomes cherchent toujours les télescopes les plus grands. Et donc, ce qu'il va faire, entre autres, chercher s'il y a de la vie ailleurs. Donc ça, c'est une grande question qu'on cherche à répondre. Y a-t-il de la vie ailleurs? Et pour le faire, il faut détecter l'atmosphère des exoplanètes. Donc, les exoplanètes, on parle de planètes qui sont à l'extérieur du système solaire. Et on en connaît maintenant plus de 6000. On estime qu'il y a dans notre propre galaxie quelque chose comme 10 milliards de mondes potentiellement habités. Et donc, mais on ne sait pas si elles ont des vies ailleurs. Et ça prend un instrument comme celui qu'on va construire. Je précise, on ne va pas contribuer à la construction du télescope, mais bien un instrument. Donc, la machine qui analyse la lumière reçue par le télescope. L'instrument s'appelle ENDEZ. Et lui, il aura la capacité, entre autres, de pouvoir détecter l'atmosphère d'exoplanètes, des planètes les plus proches du Soleil, et d'en déterminer la composition chimique. Est-ce qu'il y a de l'eau dans l'atmosphère? Est-ce qu'il y a du CO2, de l'oxygène, du méthane? Et ce sont les gaz qui sont responsables de la vie. Par exemple, l'oxygène qu'on respire sur Terre est produit par les plantes et les algues marines. Donc, c'est une activité biologique. Et maintenant, on est capable, avec la technologie des télescopes gigantesques comme celui du ELT et des instruments spécialisés, de pouvoir maintenant espérer détecter leur atmosphère et savoir s'ils ont de l'activité biologique. Donc ça va se faire dans un horizon très court. Là, on parle d'ici une dizaine d'années. Nous aurons cette grande réponse-là. Est-ce qu'il y a de la vie ailleurs?
0: On vous le précisait dans la présentation, le Canada qui joue un rôle dans la construction de ce télescope géant. Voici à nouveau l'explication de René Doyon.
1: Alors, on va fournir des sous-systèmes, des morceaux de l'instrument. On est spécialisé dans les capteurs de lumière et aussi l'analyse des résultats. Donc, ces instruments-là sont des machines très complexes, mais elles génèrent aussi des données très, très complexes. Et l'une de nos expertises au sein de mon laboratoire de sociologie instrumentale et de l'Institut Trottier de recherche sur les exoplanètes que je dirige, c'est justement cette expertise d'analyser les données. Et en fait, c'est absolument crucial pour, par exemple, savoir s'il y a des biosignatures, s'il y a de la vie ailleurs. Donc, on va offrir des sous-systèmes et notre contribution, elle est vraiment clé, là.
0: Le Canada joue donc un grand rôle, mais pourquoi la construction a lieu au Chili, là? Ben, ce sont des raisons bien précises, comme nous l'explique René Doyon à nouveau.
1: Ben, les astronomes souhaitent aller sur des sites qui sont très élevés. On veut aller sur les montagnes, loin des nuages, dans des sites qui sont relativement secs aussi, qui ont relativement peu de vapeur d'eau. On veut aussi des endroits qui fait clair, hein, que la majorité du temps il fait beau. On peut pas observer lorsqu'il y a des nuages. Et donc, relativement peu de sites dans le monde qui sont facilement accessibles. Hein. On peut pas aller dans les Himalayas, c'est trop haut. Et le Chili est un de ces sites-là dans le monde. Et le télescope est géré par l'ESO, le European Southern Observatory. C'est une organisation par traité de pays européens ils ont un parc de télescopes qui sont dans l'hémisphère sud. Donc, ils ont des 8 mètres, ils ont 4-8 mètres, plusieurs petits télescopes de 3 mètres et le ELT qui est maintenant en construction.
0: C'était René Doyon, professeur au département de physique à l'Université de Montréal. Oh, oui.

0: Ouais, et pardon, ça me rappelle
1: la table.
0: Fardoche, évidemment, passe partout, là, cette émission jeunesse. Le long week-end de la fête de la reine, Ghislain, qui donne traditionnellement le coup d'envoi à la saison du jardinage dans les provinces maritimes et ailleurs au pays. Le beau temps, donc, des derniers jours qui suscite l'engouement chez les pousses verts.
1: En tout cas, dans la région de Moncton, Jannick, les centres du jardinage, les pépinières, les marchés locaux, on peut dire, ont été pris d'assaut en fin de semaine par les jardiniers désireux, donc, de planter fleurs, arbustes, légumes. On profite donc de cette occasion pour voir si c'est toujours avantageux de faire son propre potager malgré la hausse du prix des semences, de l'engrais et des accessoires de jardinage. Et les jardins communautaires sont une option intéressante, justement, si on cherche à faire des économies, car l'investissement initial est beaucoup moins élevé que si on devait tout acheter pour le faire seul chez soi. Je vous invite à écouter là-dessus Odette Babineau, elle est présidente du jardin communautaire de chez Diac.
2: On charge 25 $ le pain pour adhérer comme membre. Mais si une personne ne peut pas le payer, on ne le charge pas. Si on n'a pas de graines, on leur fournit des graines. Ça fait que ça leur coûte comme à peu près rien. As-tu essayé d'acheter des légumes biologiques dernièrement? C'est à peu près 3 fois le prix d'un légume qui... Disons, il n'y a rien qui est vraiment pas cher tout de suite, là, mais les légumes biologiques, c'est... Puis ça goûte différent, c'est pas la même chose du tout.
0: Ah, ça c'est vrai, la fraîcheur du jardin de chez nous. Odette Babineau, présidente du jardin communautaire de chez Diac.
1: Oui, quand on mange une tomate là qu'on vient de cueillir soi-même, c'est incomparable. Et pour ce qui est, Jannick, de notre question de départ, c'est-à-dire est-ce qu'on peut économiser en cultivant son propre potager, ben la réponse courte, c'est ça dépend et on y reviendra là dans environ une heure là pour faire le point.
0: Très bien, merci beaucoup Ghislain Couture et bien heureux de vous retrouver.
1: Ça faisait longtemps qu'on n'avait pas fait de la radio ensemble.
0: Pour celles et ceux qui ne reconnaissent pas la voix, Jannick Godin à la barre de l'heure de pointe que vous écoutez. Je remplace Amélie Gosselin avec grand plaisir cette semaine et la semaine prochaine. Je vous parlerai de météo plus en détail tout à l'heure au cours de la prochaine heure après les infos. Notamment, une belle initiative pour inciter les jeunes à la lecture. On accueillera Martine Cadieux.
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8: Bon après-midi, ici Maxime Bossonnet. Voici vos informations. Hydro-Québec salue la mise sur pied d'une nouvelle équipe de négociation à Terre-Neuve-et-Labrador dans le but de reprendre les pourparlers concernant Churchill Falls et Gull Island. La Société d'État québécoise affirme toutefois qu'elle ne souhaite pas conclure d'entente à des conditions inférieures à celles initialement convenues. Le premier ministre de Terre-Neuve-et-Labrador, Tony Wakem, a annoncé ce matin que les experts qu'il avait mandatés sur cette question jugent que l'accord de principe signé en 2024 par son prédécesseur ne sert pas les intérêts à long terme de sa province. Voici à ce sujet le professeur à HEC Montréal et membre de la chaire de gestion sur le secteur de l'énergie, Sylvain Audette.
9: Le rapport, ce qu'il semble dire, c'est que c'est une autre vision. Donc, c'est une vision de, attention, nous, on est peut-être prêt à prendre un peu plus de risques. En échange, on va vouloir avoir plus accès à la valeur de l'électricité dans une économie où l'électricité est de plus en plus rare. Donc, c'est peut-être ça qu'en 2 ans ou 3 ans que les négociations ont commencé, qui a changé.
8: Et le comité indépendant remet notamment en question la quantité d'énergie à laquelle Terre-Neuve-et-Labrador aura accès après 2041. Les réactions se multiplient après l'annonce aujourd'hui du décès de Robert Irving à l'âge de 71 ans. Né en 1954 à Saint-Jean, au Nouveau-Brunswick, il était l'un des présidents directeurs généraux de l'Empire J.J. Irving. Rappelons que J.J. Irving emploie environ 20 000 personnes dans divers secteurs, dont l'agriculture, la foresterie ou encore la construction navale. La première ministre néo-brunswickoise, Susan Holt, a rendu hommage dans un communiqué à un dirigeant, je cite, « dévoué, dont les contributions ont une incidence durable sur la province ». Robert Irving était très impliqué dans sa communauté, notamment à Moncton, où il était propriétaire de l'équipe des Wildcats. Voici là-dessus Kim Wilson, PDG de la Chambre de commerce de Moncton.
5: C'est un des plus grands employeurs dans la région, c'est sûr et certain. Robert est plus connu, moi je dirais, social, en termes de son impact personnel comme un supporteur de la création des Wildcats. Je pense qu'il va être plus connu pour non seulement pour son impact du côté d'économie comme employeur dans la région, mais vraiment sur son impact communautaire de relier les gens dans la région du Grand Moncton.
8: Et Robert Irving est décédé des suites d'un cancer. Près de 30 ans après la découverte d'un corps dans la baie de Malpec, l'ADN a permis de donner des réponses à l'une des plus vieilles affaires non élucidées de l'île du Prince-Édouard. Les restes ont été découverts par un pêcheur le 7 juin 1997. Malgré des années d'enquête et des appels à témoins répétés de la police, l'identité de l'homme est restée inconnue pendant des décennies. L'unité des crimes majeurs de la GRC de l'île du Prince-Édouard annonce désormais donc que l'affaire est résolue grâce à l'analyse ADN. La GRC ne croit pas à un acte criminel et ne va pas divulguer l'identité de l'homme par respect pour sa famille. Il était enterré à Charlottetown sous le nom de John Doe. Toujours à l'île du Prince-Édouard, les agriculteurs de la province insulaire réclament un tarif agricole à leurs fournisseurs d'électricité. Les exploitations agricoles souhaitent maintenir un tarif préférentiel auprès de Maritime Electric qui doit être éliminé progressivement. Raphaël Caron a les détails.
10: À l'heure actuelle, la plupart des fermes de l'île paient le tarif résidentiel de Maritime Electric. Ils ont donc droit à un tarif réduit lorsqu'ils dépassent les 2000 kWh par mois. Toutefois, Maritime Electric a proposé auprès de la Commission de réglementation et d'appel d'abolir graduellement ce tarif réduit. Mark Skirman, propriétaire d'Atlantic Grown Organics à Spring Valley, calcule qu'avec ces changements, sa facture d'électricité atteindrait des dizaines de milliers de dollars par mois durant l'hiver. À terme, il craint que ces frais supplémentaires finissent par se répercuter sur toute la chaîne d'approvisionnement. Si on paie beaucoup plus cher, on devrait facturer beaucoup plus. Et si le client refuse cette hausse, on n'est plus viable. Selon Donald Killorn de la Fédération de l'agriculture de l'île du Prince-Édouard, le secteur a besoin de ce rabais compte tenu de ses habitudes de consommation. Les fermes consomment de l'électricité quand la demande est faible. Abolir ce rabais entraînerait sans aucun doute des tarifs injustes pour nos agriculteurs. La Commission souhaite étudier de plus près la création d'un tarif agricole. Elle donne 6 mois à Maritime Electric pour analyser la question. Ici Raphaël Caron, Radio-Canada, Charlottetown.
8: En sport maintenant, la Ligue professionnelle de hockey féminin aura une équipe de plus pour la prochaine saison avec la confirmation de l'arrivée de San Jose. La Ligue comptera donc 12 équipes en 2026-2027 avec l'intégration de la ville californienne en plus de Détroit, Las Vegas et Hamilton comme nouvelles équipes. Par ailleurs, la victoire de Montréal s'est inclinée hier devant la charge d'Ottawa, portant la série finale de la LPHF à 2-1. Le prochain match aura lieu demain à Ottawa. Si la charge réussit à éviter l'élimination, la finale pour la Coupe Walter se transportera à Laval samedi. Et puis le gouvernement fédéral a annoncé que l'équipe des Snowbirds des forces armées canadiennes ne s'envolera plus jusqu'au début des années 2030, le temps que ces avions vieillissants soient remplacés. Il a précisé que les avions modernes City 157 Siskin 2 prendront la relève des jets CT-114 Tutor mis en service dans les années 1960. Ils seront visibles une dernière fois au Nouveau-Brunswick lors de la tournée 2026 des Snowbirds le 28 juin à Moncton, le 22 et 23 août à Charlot et le 29 et 30 août à Saint-Jean. Voilà ce qui complète vos informations. C'était Maxime Bossonnet. Merci d'être à l'écoute.

Nous sommes le mardi 19 mai. 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Ici Jannick Godin, nouvellement arrivé aujourd'hui pour remplacer Amélie Gosselin cette semaine et la semaine prochaine à l'émission. Au cours des prochaines minutes, on accueillera notre chroniqueuse Solène Mallet-Gauthier qui revient du colloque annuel de l'Association canadienne d'archéologie. Ça se tenait à Canmore, en Alberta. Et l'année prochaine, ce que j'ai su, c'est que ça aura lieu du côté de Charlottetown. Il y a François Leblanc qui sera des nôtres aussi pour nous déballer son sac de chips. Et il sera grandement question aujourd'hui de la disparition de Robert Irving, sa famille qui a annoncé son décès ce matin. L'homme d'affaires qui a, entre autres choses, fondé le club de hockey dans la LHJMQ des Wildcats de Moncton. Et il sera question un peu plus tard à l'émission de jardinage avec Ghislain Couture.

0: C'est peut-être une grande journée pour les jardiniers et jardinières. Là, on sait qu'à ce temps-ci, on s'active pas mal dans nos jardins. Mais ça a été une grande journée aussi pour l'invité qu'on va accueillir dans un petit moment. On lançait aujourd'hui à Grande Digue une initiative pour soutenir la littératie des élèves des écoles francophones de la province. Un livre pour grandir, ça c'est le thème, le titre de ce projet qui vise à soutenir la littératie chez les jeunes de la première année. Pour parler du projet, vous l'avez peut-être déjà deviné, Martine Caduc est avec nous, consultante en littératie et partenaire de ce projet. Bonjour Martine.
1: Bonjour Yannick, merci beaucoup pour l'invitation.
0: Comment on se sent avec ce bébé qui vient de naître, ce projet qui est officiellement lancé?
1: Fébrile, c'était vraiment une belle journée, un beau lancement qu'on a eu ce matin à l'école de Grande Digue avec les jeunes. C'était un beau moment qu'on a pu partager enfin avec eux parce que ce petit projet-là, il mijote, ça fait un petit bout de temps. Mm-hmm. Donc, c'était vraiment un plaisir de pouvoir partager ça avec eux.
0: En quoi ça consiste? D'où est né le projet? Pourquoi on l'a mis en place?
1: Eh bien, pendant 20 ans, il y avait un projet pan-canadien qui s'appelait Un livre à moitié aidé, qui offrait à tous les élèves du Canada anglophone, francophone, un livre. Et malheureusement, l'année dernière, ce projet-là a tombé à l'eau. Et j'ai trouvé ça vraiment triste parce que c'est un projet, quand j'étais enseignante de première année, à laquelle j'ai bénéficié pendant plusieurs années, que j'adorais avec mes élèves. C'était quel privilège de pouvoir recevoir la même copie du même livre pour tous mes élèves, qu'on puisse l'exploiter ensemble plusieurs jours ensuite. Les enfants arrivaient à la maison avec ce livre-là. Comme ils l'ont travaillé en salle de classe, ils sont excités, ils sont fiers de pouvoir le montrer à leurs parents, le partager avec leur famille, leurs amis. Donc, je me suis dit, mais peut-être que ça serait l'occasion de faire un projet, une initiative semblable ici en Acadie. C'est alors que je me suis jointe aux 15 kilomètres de Grande Digue, que je suis allée chercher quelques partenaires financiers pour mettre en place ce projet. Et c'est comme ça qu'est né un livre pour grandir. Donc, c'est la première année, espérons, de plusieurs années.
0: Donc, vous avez jumelé, marié deux de vos passions, je pense, le livre et la course à pied.
1: Exactement.
0: Pour une campagne de financement. Ça s'est bien passé? La réponse a été bonne?
1: Oui, la réponse a été super bonne. Le 15 km de Grande Digue s'est super bien déroulé. Le comité était vraiment fier de pouvoir embarquer dans ce projet-là avec moi. Il trouvait que c'était une bonne idée. Et puis, on est allé chercher d'autres partenaires financiers qui aussi étaient très emballés, dont Assomption Vie, qui a fait un don.
0: On vous présente comme consultante, on vous connaît et reconnaît aussi comme enseignante et vous travaillez au ministère de l'Éducation.
1: Oui, c'est ça.
0: Du Nouveau-Brunswick. Pourquoi les premières années? Pourquoi c'est vers eux qu'on doit diriger ce projet en premier?
1: Eh bien, la première année, c'est une année hyper importante dans l'éducation des enfants. C'est l'année où ils font vraiment l'entrée formelle dans la lecture et l'écriture. Donc, enfin, les élèves peuvent lire par eux-mêmes des textes, des petits textes. Donc, c'est spécial, vraiment, la première année. Moi, j'ai eu la chance d'enseigner ça plusieurs années. Et puis, on voit les élèves s'épanouir de façon quand même assez grande entre le mois de septembre et le mois de juin où ils nous arrivent, ils connaissent à peu près les lettres de l'alphabet et puis ils partent au mois de juin, là, à ce temps-ci de l'année où ils sont capables de lire des petits livres par eux-mêmes. C'est vraiment une progression fulgurante, puis c'est magique à voir avec les élèves.
0: Et là, on regarde nos calendriers puis on se dit, ben, l'école, bon, dans quelques semaines, ce sera déjà derrière nous là, oui, pour cette année-ci. Le livre que vous avez sélectionné, c'est Amir, prince voyageur des éditions Bouton d'or Acadie. Est-ce qu'il y a des critères particuliers pourquoi on a choisi Amir, prince voyageur?
1: On voulait choisir un livre qui est créé ici en Acadie, dans lequel les élèves, les jeunes vont pouvoir se reconnaître. Ce livre-là, c'est une nouveauté. Il vient juste de sortir. Donc, c'était un peu aussi le lancement de ce livre-là aujourd'hui. Et puis, Amir, c'est un élève de quatrième année de l'école Saint-Henri de Moncton. C'est un élève polyhandicapé. Et puis, avec sa maman, il voyage, il fait le tour du monde pour sensibiliser les gens aux polyhandicapés, rendre les choses plus accessibles. Donc, c'est vraiment un beau livre qui parle d'inclusion, de résilience, de persévérance. Alors, je pense que c'est un livre qui va, surtout que c'est une histoire vraie, ça va toucher les jeunes d'ici. Ouais. Et puis, je dois dire que le livre aussi est accompagné d'un dépliant pour les parents, pour les encourager à adopter cette bonne habitude de vie-là, encourager la lecture à la maison. Aussi, une trousse pédagogique pour les enseignantes, pour qu'ils puissent exploiter le livre dans la salle de classe avec leurs élèves, faire des activités avec.
0: Dans le communiqué de presse, on dit que 2500 élèves vont recevoir Amir, prince voyageur. Et c'est cette année qu'on va le recevoir. Là. Oui. C'est là.
1: Oui, les élèves de grande école ont reçu leur livre aujourd'hui. Et puis les autres élèves de première année, les deux autres, 2500 élèves vont recevoir leur livre d'ici la fin de l'année scolaire.
0: Donc tous les élèves de toutes les écoles francophones du Nouveau-Brunswick en première année vont recevoir le livre. Et c'est vrai que c'est une histoire absolument touchante et formidable que celle de Amir et sa mère qu'on a déjà reçue ici aussi sur nos différentes plateformes à Radio-Canada. Qu'est-ce que ça veut dire maintenant, à partir de ce projet-là? Qu'est-ce que vous souhaitez que ça crée, que ça développe chez nos jeunes?
1: Bien, je souhaite que chez les personnes enseignantes, ça donne le goût d'utiliser la littérature jeunesse vraiment comme levier pour enseigner la communication orale, la lecture, l'écriture. Chez les enfants, c'est sûr que c'est un livre, c'est un pas, c'est un geste qu'on peut poser, mais je pense vraiment, un peu comme ça prend un village pour élever un enfant, ça prend un village pour éduquer nos enfants, pour avoir un taux de littératie, d'alphabétisme élevé. Donc, je pense que ça, c'est un pas qu'on peut prendre parce que on sait que c'est pas tous les enfants qui ont la chance d'avoir accès à des livres à la maison. Donc, si au moins ils peuvent avoir un livre neuf, un livre qui parle de nous dans leurs mains, qu'ils pourront partager avec leur famille, c'est déjà un pas dans la bonne direction.
0: Ouais, vous êtes engagé dans le monde de l'éducation, de la littératie, de la lecture, de la littérature. Vous êtes aussi une maman engagée.
1: Oui.
0: Il y a des gens qui se diraient, ben, j'en fais assez. Pourquoi ce projet-ci, vous avez décidé de mettre des heures de bénévolat et de ne pas compter les heures pour le mettre en œuvre, ce projet-ci?
1: Tout ce que je peux faire pour la littératie, c'est ma mission de vie, c'est ma passion. J'y crois sincèrement. Je pense que les gens ne se rendent pas nécessairement compte que la littératie, c'est partout autour de nous. C'est vraiment un outil qu'on a besoin à tous les jours pour communiquer un message, raconter une histoire, convaincre des gens, tant à l'oral qu'à l'écrit. Donc, ça, c'était une idée comme ça que j'ai eu parmi tant d'autres et puis qui a abouti, qui a fini par accoucher. Il y en aura peut-être d'autres, des idées. J'en ai plein la tête des idées. Ouais. Ça fait qu'on va voir qu'est-ce que l'avenir nous réserve.
0: J'en doute pas, Madame Martine. Il y en a beaucoup d'autres idées et je les souhaite réaliser pour vous au cours des prochaines années et pour nous et nos jeunes. Martine Cadieu, consultante en littératie et partenaire de ce beau projet, un livre pour grandir. Merci beaucoup de votre présence.
1: Merci, Janine.

0: Washita, c'est mon oncle Jason qui lance aujourd'hui son 4e album. Allô, chanceux. Je suis pas un vrai cooker. Je sais pas si j'ai bien dit mon allô parce qu'il faut prononcer le H, là, aspirer. Anne-Marie Parenteau est là pour nous parler de ce beau projet, de ce lancement d'album de mon oncle Jason qu'on adore.
1: Qu'est-ce que vous faites là, Yannick? C'est donc bien fun. Je m'attendais pas à ça.
0: Je fais la radio aujourd'hui c'est avec excellent. Grand plaisir. Oui, je remplace Amélie. Ben là, les gens doivent, qui sont là depuis tout à l'heure doivent le être tannés de m'entendre le dire, là, mais cette semaine et la semaine prochaine. Et heureux de vous retrouver du côté de la radio, Anne-Marie.
1: Moi aussi. C'est pas comme si vous aviez pas déjà fait ça dans votre vie. On a un bon petit bout.
0: Non, ben, en tout cas, on retrouve notre équilibre. Ce projet-ci de mon oncle Jason, il était attendu et puis...
1: C'est son 4e album, Allô chanceux, vous l'aviez bien dit. Mon oncle Jason, originaire de la vallée de Memramcook, qui est auteur, compositeur et concepteur sonore aussi. Vraiment, il est excellent. Donc, c'est Jason Leblanc, autodidacte, avec une formation en ingénierie civile. Oui, c'est un ingénieur dans la vie de tous les jours et dans sa vie de, je sais pas, de d'expansion, de soir.
0: Mais
1: ou
0: ça s'entend dans sa musique, musicalement parlant.
1: C'est
0: là,
1: très bien.
0: C'est très bien. Bon, les textes aussi sont super le fun. Mais on entend la belle structure dans sa musique.
1: Tout
0: moi,
1: à
0: j'adore
1: fait.
0: Ça. Ouais.
1: Tout à fait. Donc, il a découvert sa passion pour la composition au sein du groupe Les Jeunes d'Astor. Donc, ça fait un petit moment. Et puis, approfondit ses connaissances en technique d'enregistrement studio avec Pierre-Guy Blanchard à Charlot et Mike Trask à Memramcook. Donc, il a vraiment travaillé, même aussi en théâtre. Il a collaboré avec Pierre-Guy Blanchard pour la création de l'univers sonore de Mélodie Millennium. C'était la pièce en 2018 et aussi Crowbar 2021. Donc, il travaille aussi en théâtre. Et puis, il avait signé la bande sonore du film L'An premier live à Beaubassin, 1970, sous le nom de Miller White. D'ailleurs, ce projet s'est illustré aux Éloises cette fin de semaine. Et puis, sous le nom de mon oncle Jason, il a sorti 2 albums studio dans son prime en 2016. Et La grosse piastre en 2019 et aussi un album live avec la paroisse en 2023. Alors, son nouvel album Allô chanceux sort aujourd'hui. Vraiment, c'est un univers qui est quand même assez singulier entre country, rétro, chiac. Et il y a de la narration là-dedans. Il s'inspire de son chez-lui. 10 pièces sur Allô chanceux. Donc, il nous parle d'abord du titre, justement.
2: Ben, c'est une expression qu'on dit par chez nous à Memramcook. Tu sais, t'appelles quelqu'un, allô chanceux, comment ça va, qu'est-ce qu'il y a de nouveau? Puis je trouvais que c'était ironique parce que je chante à propos des chansons de malchance. Ça fait d'appeler l'album Allô chanceux était juste comique pour moi. On parle d'aller vendre des palos dans Montréal puis que ça coule tout dans le backseat. On parle d'être pris à la marée basse avec ta Dodge Caravan puis là t'es pris à driver dans la baie de Fundy. Mais on parle aussi de chansons d'invitation, tu sais, le allô, que ça c'est jouer du washer toss ou l'invitation d'aller prendre une drive à la dump pour jeter des vidanges. Ça fait toutes des titres comme ça. On parle de faucher la pelouse aussi, de tourner de gazon beaucoup. Tu sais, moi, je travaille dans la construction, tu sais, le domaine de la construction, que ça c'est avec mon père ou même tu sais, mes grands-parents. J'ai réalisé en faisant cet album ici que je viens d'une lignée de conteurs. Tu sais, mon grand-père était conteur d'histoire. Ça fait, je veux faire vivre ces contes-là. Ça fait, tu sais, quand je pense à des idées, je les mets toutes ensemble puis j'essaie de faire de quoi une sorte d'humoristique avec ça, puis de faire le personnage aller dans toutes sortes de péripéties.
0: Ça fait certainement sourire, cette musique de mon oncle Jason. Et l'enregistrement de Marie, assez inusité quand même.
1: Oui, ben il aime quand même le son, comment pourrait-on dire, vraiment basse résolution, c'est voulu, même si c'est bien réalisé. Alors, c'est enregistré sur cassette, cet album Allô chanceux. On retourne vraiment en arrière, les vinyles, les cassettes. Écoutez, ça fait un bon petit moment. Lui, il aime travailler. On parlait du travail qu'il a fait avec Mike Trask au studio MRC, qui n'existe plus aujourd'hui, même Memramcook. Mais donc, c'est là, dans cet ancien studio, qu'il a eu l'occasion d'enregistrer, qui était situé dans une vieille grange. Alors, il nous raconte tout ça.
2: C'était des cassettes, des 4-tracks, là. Puis on les enlignait toutes par après, par ordinateur. Ça fait, c'était comme un gros processus. Il y a plus que 200 heures à mettre dedans, à juste aligner les pistes, là. Puis on a fait ça dans l'ancien, c'était le studio MRC, Memramcook Recording Company, qu'on a toutes fait les autres albums dessus. Mais là, c'est plus un studio, c'est juste une grange. Ça fait, on a amené tout l'équipement là pour faire l'album quand même dans le même bâtiment. Ça fait, on était juste 4. Je m'entourais de vraiment des musiciens et musiciennes multi-instrumentistes qui sont super talentueux. talentueuse. Il y a Manuelette, elle a tout fait la batterie, puis les percussions, la trompette, le flugelhorn, le baryton. Elle avait une grosse charge. T'as Jerry Poitras, lui, a fait la basse, la contrebasse, saxophone alto, saxophone ténor. Puis Miguel Dumaine, lui, faisait tous les claviers, puis la flûte traversière. Ça fait, ils se sont formés en jazz, on s'est mis ensemble pour créer les arrangements, puis on les a bâtis comme une collaboration cette fois-ci. Puis c'est vraiment une superbe expérience. Moi, ça m'a poussé plus loin, des accords que j'utilisais pas. Moi, j'ai jamais rencontré mon grand-père maternel, mais j'ai des reel-to-reel qui m'ont été donnés quand que ma grand-mère est décédée en 2021. Puis ces reel-to-reel-là, ils ont vraiment comme une fidélité, comme lo-fi. Puis on dirait que ça donne une petite aperçu dans le temps, de, comme si lui faisait des enregistrements dans sa maison, dans son salon, il jouait la mandoline, la banjo, la guitare. Puis on dirait qu'il faut que tu imagines le reste, comme toute l'information qui manque. Ça fait, j'aime vraiment ce côté-là, comme des recordings qui sont un petit peu basse fidélité, qui laisse l'imagination, je crois, d'imaginer le restant. Ça donne le goût d'en vouloir plus. C'est juste une tonalité que j'aime vraiment. Ça vaut la peine.
0: Et admettons, Anne-Marie, que je voudrais aller voir son spectacle, le lancement ce soir. Est-ce que j'aurais la main heureuse?
1: C'est complet depuis un bon bout. Alors, malheureusement, hein, c'est vrai, parce que tous ces musiciens que vous entendez seront là ce soir pour le lancement à la salle La Caserne. Jason me disait qu'il a construit, bon, il disait, il travaille en charpente, en trois charpenteries, entre autres, un immense signe en bois, là. Mon oncle Jason, il a décoré la salle et tout. Donc, on a mis beaucoup d'efforts pour ce lancement ce soir, mais c'est complet. Par contre, des fois, vérifiez, peut-être qu'il y a des gens qui, à la dernière minute, ne peuvent plus. Alors, faites quelques vérifications, mais ça fait vraiment, on sent qu'il y a énormément d'engouement pour ce lancement ce soir au Centre des arts de la culture de Dieppe à 19h30. Mais donc, on aura différentes occasions de se reprendre. Il sera entre autres en vitrine au East Coast Music Awards à Sydney. Ça, c'est le 23 mai, si jamais vous êtes ou vous allez dans le coin. Et puis, plusieurs spectacles ensuite à venir. Il ira en Saskatchewan pour quelques spectacles, au Québec également. Et puis, bon, il y a ce grand spectacle télévisé de la fête nationale de l'Acadie. C'est lui l'animateur du grand spectacle du 15 août, qui sera diffusé sur Radio-Canada, mais auquel on peut assister depuis le site Musicart. Il sera au Cielo Glamping à Chipagan les 27 et 28 août. Et sinon, ben, il a ajouté un deuxième spectacle lancement. C'est tard, on est rendu le 21 octobre au Monument Lefebvre de Memram Cook, mais d'ici là, ben, on a toutes ces nouvelles pièces, ces 10 pièces de l'album Halo Chanceux à se mettre dans les oreilles.
0: Oui, les dates que vous avez données, il y en a d'autres. Une tournée pan-canadienne pour mon oncle Jason. Et
1: oui,
0: ça affiche complet et on comprend pourquoi ce soir à la caserne du côté de Dieppe. Anne-Marie Parenteau, merci beaucoup.
1: Ça me fait plaisir.
0: Merci.

Lawnmower Cowboy, une chanson qu'on retrouve sur son nouvel album de Mon Oncle Jason, son quatrième opus. Et ce lancement, on vient de le dire, c'est ce soir à la caserne du Centre des Arts et de la Culture de Dieppe, Mon Oncle Jason qui lance son nouvel album. Météo, eh ben pour ce qui est du nord-ouest du Nouveau-Brunswick et du centre de la province, au cours de la nuit prochaine, les minimums sont quand même assez élevés. On parle de minimum de 16 dans le Madawaska, minimum de 14 du côté de Fredericton. Pour ce qui est de la péninsule acadienne, région chaleur, minimum de 8 degrés. Et le ciel est partiellement couvert. Il y a des endroits où il y a des risques d'orage aussi. On sent qu'il y a un peu d'humidité dans l'air. C'est entre 40 et 60 selon les endroits où vous vous trouvez. Dans la région du sud-est du Nouveau-Brunswick, 60 de probabilité d'averse ce soir avec un risque d'orage minimum de 12. Pour ce qui est de Saint-Jean dans le sud, sud-ouest de la province, les risques d'averse 60 minimum de 11 la nuit prochaine. Donc, vous le voyez, pour ce qui est de Saint-Jean dans le sud, sud-ouest de la province, les risques d'averse 60 minimum de 11 la nuit prochaine.

0: 33 comme facteur humidex, donc vraiment une journée là très qui va nous indiquer très clairement que l'été approche à très grands pas. Dans le sud-est du Nouveau-Brunswick, maximum de 32 degrés, même chose à Fredericton, et ce sera un peu plus frais le long de la baie de Fundy avec un maximum de 25 demain, mais des 30-32 degrés demain prévus dans le sud de la province, sauf dans la région de Saint-Jean. Je me retourne vers Maxime Bossonnet qui est avec nous pour nous offrir les manchettes de l'actualité. Maxime, les réactions se multiplient après l'annonce du décès de Robert Irving à l'âge de 71 ans.
1: Ouais, né en 1954 à Saint-Jean, hein, au Nouveau-Brunswick, il était l'un des présidents directeurs généraux de l'Empire, J.D. Irving. Rappelons que J.D. Irving emploie environ 20 000 personnes dans divers secteurs, hein, dont l'agriculture, la foresterie, la construction navale. Alors la première ministre néo-brunswickoise, hein, Susan Holt, a rendu hommage dans un communiqué aujourd'hui à un dirigeant, je cite, dévoué, dont les contributions ont une incidence durable sur la province. Il a aussi fondé Robert Irving, le club de hockey des Wildcats de Moncton en 1996, duquel il était propriétaire depuis. Robert Irving qui est décédé des suites d'un cancer.
0: Alors que les élèves francophones du Nouveau-Brunswick peinent à atteindre les cibles de lecture fixées par le ministère de l'Éducation, il y a le district scolaire francophone nord-ouest qui, lui, est un chef de file en littératie dans la province.
1: Ouais, si je rappelle les chiffres, en 2024-2025, 72% des élèves de la deuxième année du district ont réussi l'évaluation provinciale de lecture. C'est 12 points de pourcentage au-dessus de la moyenne provinciale. Et ce, grâce en fait à l'appui de spécialistes en littératie de l'UQAM, le district qui a mis en place, grâce à eux, en 2013, un programme axé sur une pédagogie explicite pour préparer les enfants de la maternelle à l'apprentissage de la lecture, oui, mais aussi de l'écriture. Alors après la pandémie, hein, le district a mis en place son propre programme de lecture pour les deuxième années. District qui travaille maintenant pour mettre en place du matériel pour les quatrièmes années. Alors pour la province, hein, certains ont évoqué l'idée que l'élaboration du nouveau plan d'éducation de 10 ans du Nouveau-Brunswick pourrait être l'occasion de revoir les cibles du ministère à la baisse.
0: Ouais, ce programme du district scolaire francophone nord-ouest qui semble tracer la voie pour de meilleures réussites en littératie. Les gouvernements provinciaux et fédéraux investissent plus de 375 000 $ dans la modernisation des infrastructures du centre de mise en valeur des salmonidés de Charlot.
1: Ouais, l'objectif est d'assurer un approvisionnement en eau plus fiable pour l'écloserie et l'installation de recherche, mais aussi soutenir l'exploitation aquacole à long terme. Le projet comprend le forage d'un nouveau puits de plus grande capacité, ainsi que l'amélioration et la modernisation du système de distribution d'eau.
0: Et il y a le gouvernement du Nouveau-Brunswick qui annonce un investissement dans de nouveaux avions de lutte contre les incendies.
1: Ouais, la province qui a acheté 4 nouveaux avions Firebus, hein, qui permettent aux pilotes de remplir le réservoir en rasant directement la surface des lacs et des rivières. Cet investissement qui survient alors que la saison des feux de forêt a débuté plus tôt en raison des niveaux de précipitations bas de l'année dernière, mais aussi des chutes de neige faibles de cet hiver et puis des conditions de sécheresse qui se prolongent. L'ajout de ces avions s'inscrit dans un investissement, oui, à plus grande échelle de 6,7 millions de dollars visant à renforcer, hein, la préparation aux feux de forêt.
0: Et on passe de l'achat d'avions à des avions qui seront cloués au sol. Le gouvernement fédéral qui a annoncé que l'équipe des Snowbirds des Forces armées canadiennes ne s'envolera plus jusqu'au début des années 2030, le temps que ces avions vieillissants soient remplacés.
1: Oui, gouvernement fédéral qui a précisé que ces avions modernes prendront la relève des jets CT-114 Tutor qui ont été mis en service dans les années 1960. Donc ça remonte un peu quand même. Ils seront visibles une dernière fois, ces avions, au Nouveau-Brunswick, d'ailleurs lors de la tournée 2026 des Snowbirds, le 28 juin à Moncton, 22 et 23 août à Charlot et 29 et 30 août à Saint-Jean.
0: Merci beaucoup, Maxime. On vous retrouve à 17h.
1: Oui, à tout à l'heure.
0: À tout de suite. Il est 16h34 et je me retourne vers notre nouvelle chroniqueuse, Solène Mallet-Gauthier, qui va dire, ben, avec un nouvel animateur aussi. Elle est archéologue et coordonnatrice aux collections du Musée acadien de l'Université de Moncton. Bonjour, Solène.
2: Bonjour.
0: Vous revenez tout juste du colloque annuel de l'Association canadienne d'archéologie qui se tenait à Canmore, en Alberta, cette année. On y a d'ailleurs confirmé que le colloque de 2027 va se tenir près de chez nous, à Charlottetown, à l'île du Prince-Édouard. Mais avant de parler de ça plus en détail, dites-nous, qu'est-ce que cette Association canadienne d'archéologie, qu'est-ce qu'elle fait, quel est son mandat, sa mission en fait?
2: Oui, la mission, si on veut, de l'ACA ou de l'Association canadienne d'archéologie, c'est de vraiment, tout simplement, promouvoir l'archéologie au Canada, puis de donner l'occasion aux archéologues qui travaillent au Canada, autant dans le monde professionnel qu'académique, que muséal, etc., de se rencontrer, puis de se mettre à jour sur les différentes

0: découvertes, les différents projets de recherche, jaser entre nous, prendre un verre, un café, puis vraiment développer comme ça nos réseaux de recherche, puis de travail, mais aussi tout simplement de se rencontrer.
1: Du savoir-faire aussi, ouais. J'imagine, et des choses qu'on a chez nous qu'il n'y a peut-être pas ailleurs. Justement, le patrimoine archéologique d'une région à l'autre du pays, on devine que c'est différent, mais ce colloque qui aura lieu à l'Île-du-Prince-Édouard l'an prochain, est-ce qu'il y a une raison particulière? Est-ce qu'il y a dans le sol... des choses qu'on retrouve là, qui sont emballantes pour des archéologues par les temps qui courent?
0: Oui, oui. Il y a toutes sortes d'enjeux vraiment intéressants qui touchent l'île du Prince-Édouard puis les ressources archéologiques et historiques à l'île du Prince-Édouard. Je vous dirais que la raison principale pourquoi on se rencontre là, c'est parce que tout simplement, on a un archéologue de l'île du Prince-Édouard qui a décidé de présenter l'idée à l'ACA, au comité d'administration. Puis tout le monde dit, allons-y. C'était la première fois de l'histoire du colloque, de l'association qui existe depuis 1967, qu'on va aller à l'île du Prince-Édouard. Donc, ça va être tout nouveau. Je pense que les gens vont vraiment être contents. C'est un peu une excuse pour voyager, visiter le Canada aussi. Donc, on dit, on a une raison d'y aller. Mais donc, il y a d'abord ça, notre collègue Christian Thériault qui a approché le CA, mais aussi, oui, il y a toutes sortes d'enjeux très à la mode, comme les changements climatiques, l'érosion côtière, qui touche particulièrement l'île du Prince-Édouard, qui va être le sujet du colloque de l'année prochaine.
1: Oui, l'érosion côtière qui, d'une part, peut être... c'est malheureux. On ne veut pas perdre de notre terrain, notre territoire. Mais en même temps, parfois, il y a des découvertes qui se font avec l'érosion qui est plus féroce.
0: Oui, oui, jusqu'à un certain point. On en perd beaucoup, je vous dirais, à Lille. On en perd plus qu'on en trouve. Ah. Oui, mais des fois, s'il y a une grosse tempête qui passe, par exemple, ça donne l'occasion de mettre au jour des choses qu'on ne savait pas qui étaient là. Ouais.
1: Est-ce que les découvertes des archéologues d'ici vont permettre à des archéologues de l'Ouest canadien, du centre du pays, de partager des informations qui, parfois, nous permettent de débloquer certains dossiers?
0: Oui, en partie, je vous dirais, par exemple, à Canmore cet été, il y a deux semaines, on a beaucoup parlé de la question du financement, puis des changements dans les lois qui touchent la protection des sites archéologiques en contexte de développement urbain, développement de routes, etc. Donc, de plus en plus, on veut accélérer le développement économique, mais on peut pas juste faire ça comme ça. Il y a des protections environnementales, des protections historiques. Puis on s'inquiète beaucoup des changements vraiment importants au niveau de la loi sur la protection du patrimoine. Donc toutes les choses qu'on doit faire avant de développer une zone, on essaie de outrepasser ça dans plusieurs régions du Canada. Puis ça, on s'inquiète beaucoup parce que notamment on aime l'archéologie, on veut préserver toutes ces choses-là, mais aussi c'est notre emploi.
1: Oui, tout à fait. Et votre emploi, votre travail nous permet d'en découvrir beaucoup sur ce qu'il y a sous le sol et sur notre histoire et comment on a évolué. À l'île du Prince-Édouard, où ça aura lieu l'année prochaine, il y a des particularités intéressantes. Qu'est-ce qu'il y a à l'île du Prince-Édouard? Est-ce qu'il y a des fossiles particuliers? Qu'est-ce que c'était l'île du Prince-Édouard il y a 10 000 ans, par exemple?
0: Oui. Il y a 10 000 ans, c'était très différent de ce à quoi ça a l'air aujourd'hui. Si on remonte encore plus loin, dans les millions d'années, l'île du Prince-Édouard faisait partie d'un super continent qu'on appelait la Pangée. Puis de là, on a trouvé toutes sortes de fossiles à l'île qui nous parlent de cette histoire très ancienne-là, notamment tout récemment, en 2025, une empreinte d'un ancien lézard qui s'appelle un pariasaure, énorme herbivore d'il y a 290 millions d'années. Bon, si on remonte à 10 000 ans, très récemment, où il y avait des humains ici en Amérique du Nord, on est à la fin de la dernière glaciation. Puis, donc, la planète se réchauffe, il y a la fonte des glaciers, ce qui fait que les océans montent beaucoup. Et puis là, l'île va se séparer du reste du continent. Donc, jusqu'à tout récemment, elle faisait partie du continent. Elle devient une île à peu près il y a 5000 ans. Puis bon, quand les glaciers fondent, il fait plus chaud, les gens qui sont au sud remontent vers le nord parce que c'est tout nouveau. Et puis, ils finissent par arriver à l'île du Prince-Édouard.
1: Vous avez parlé des premiers humains à arriver à l'île du Prince-Édouard. C'est à quel moment ils sont arrivés?
0: On parle d'à peu près il y a 11 000, 9 000 ans passés. C'est une grande, une grande option, là. Mais bon, entre 11 000 et 9 000 ans passés... cette présence-là humaine très, très ancienne à l'île du Prince-Édouard est très difficile à observer du point de vue archéologique, notamment à cause de l'érosion côtière dont on parlait tantôt. Mais on a trouvé des exemples très ponctuels, comme par exemple la souris à la pointe est de l'île ou près de Borden, où se trouve le pont de la Confédération actuellement. Des outils en pierre comme ça qui dateraient d'il y a plusieurs milliers d'années, comme en 11 000 et 9 000 ans. Mais c'est des informations très fragmentaires. Si on veut des informations plus détaillées, de meilleure qualité sur la préhistoire plus récente de l'île du Prince-Édouard, il faut remonter il y a à peu près 2 000 ans, 3 000, 2 000 ans. Puis on a un très bel exemple d'un site comme ça, qui s'appelle Pitawelkek, dans la baie de Malbec. C'est un site autochtone où il y a les Micmacs, puis les ancêtres Micmacs qui avaient habité là. On parle de 3000 ans jusqu'à aujourd'hui, jusqu'à l'arrivée des Européens en Amérique du Nord. On a trouvé des poteries autochtones, des pointes de flèches, des os d'animaux, des coquillages, toutes sortes de choses qui nous permettent de, en fait, comprendre pourquoi ces gens-là venaient à Pitawelkek. On pense pour chasser des animaux qui migratoires, donc qui arrivaient à l'île du Prince-Édouard à certains moments de l'année, puis à accéder à toutes les ressources marines comme ça autour de l'île. Ce projet-là est vraiment intéressant. Il a commencé, je pense, en 2006, continue jusqu'à aujourd'hui, parce qu'il est réalisé aussi en collaboration avec les Premières Nations de Lennox Island puis de Abegwet.
1: C'est intéressant pour voir comment on a évolué aussi sur le territoire. Est-ce qu'il y a des sites archéologiques, même si l'histoire des Acadiens n'est pas si lointaine que ça ici, est-ce qu'il y a des sites qui nous permettent d'en apprendre plus, qui nous parlent, qui nous donnent des informations sur l'histoire des Acadiens à l'île du Prince-Édouard, par exemple?
0: Oui. Oui, il y en a quelques-uns. Puis encore là, un bel exemple, c'est celui de Pointe-aux-Vieux, dont on a peut-être entendu parler, qui est aussi dans la région de la baie de Malbec. C'est un site qui a été fondé en 1728 par des Acadiens, Pierre Arsenault, Charles Arsenault, puis Jean Lambert, dans un endroit qu'on appelle aujourd'hui Low Point. À peu près 30 ans après la fondation de la colonie, on parle de 200 personnes qui habitent là. Donc, c'est un beau village. Puis, les fouilles archéologiques à Pointe-aux-Vieux, qui encore là, commencent au début des années 2000, qui continuent encore aujourd'hui, ont montré l'existence de maisons comme ça, de forme rectangulaire, avec des cheminées en pierre, un four. On parle de plus de 20 000 artefacts. Donc, on parle de clous, de poignées de couteaux en os, de perles de verre, d'épingles de couture, de toutes sortes de petites choses comme ça qui nous parlent de la vie quotidienne des gens, notamment aussi le reste de table, leurs poubelles, donc les os d'animaux. Ils mangeaient des vaches, des cochons, des poulets, des chèvres, mais ils exploitaient aussi des ressources locales, sauvages, comme des oiseaux marins, des lièvres, des poissons. Donc, dans l'ensemble, on peut avoir l'impression que, bon, les Acadiens, dans les années 1700, c'était un peu misérable, on avait de la misère, on travaillait dur. Mais ces gens-là, ils vivaient très bien à Pointe-aux-Vieux jusqu'en 1758, où, évidemment, les choses commencent à moins bien aller. On a même trouvé les restes d'une église en pierre qui aurait été probablement construite en 1753, donc très peu de temps avant l'abandon du site. Puis tous ces objets-là, il y en a plusieurs qui ont été mis en valeur tout récemment, en 2022, dans une exposition que les gens ont peut-être vu passer à l'île du Prince-Édouard, notamment au Musée acadien de Miscouche, qui s'appelait « Fouiller le passé ».
1: Oui, une histoire qui est très riche, l'histoire des Acadiens à l'île du Prince-Édouard. Quel est le plus grand défi ou l'enjeu pour l'archéologie à l'île du Prince-Édouard en ce moment?
0: Oui, il y en a plusieurs. Évidemment, pas assez de temps, pas assez d'argent. C'est une petite île. Pas beaucoup de monde, mais encore moins d'archéologues. Puis, ça fait une grosse superficie à couvrir tout d'un coup. Donc, on l'a mentionné, les changements climatiques et notamment l'érosion côtière sont vraiment des enjeux majeurs, non seulement pour l'archéologie, mais en général pour l'île Prince-Édouard. Puis, ça, c'est le défi majeur, je vous dirais. Par exemple, à Pitawelkek, dont on a parlé tantôt, on parle de 20 cm par année du site qui disparaît dans la mer. Donc, il faut agir très rapidement, puis on n'a pas les moyens. Autant le temps que l'argent que le nombre d'archéologues à l'île.
1: Et une prise de conscience de tous ces archéologues qui seront présents là-bas en 2027, ça pourrait peut-être donner un peu plus de poids à l'argumentaire pour protéger nos berges, essayer de se protéger de l'érosion, par exemple.
0: Avec un peu de chance, oui, parce que veux pas, on va parler d'à peu près d'au moins 300 à 500 archéologues de partout au Canada qui vont venir à l'île du Prince-Édouard. Donc, c'est vraiment intéressant du point de vue économique pour la ville de Charlottetown, notamment, ou le gouvernement de l'île du Prince-Édouard. Donc, nous, on est là. Puis on veut essayer de se rendre compte ou de communiquer autant aux archéologues qui habitent ailleurs au Canada que dans les provinces maritimes, mais aussi au gouvernement qui sont en charge des lois et règlements qui régulent l'archéologie, de leur faire savoir que c'est important.
1: Eh bien, c'est super intéressant et vous semblez revenir inspiré de ce colloque qui avait lieu à Kenmore, en Alberta. Bon retour chez vous, puis
0: merci.
1: De bons préparatifs là pour d'ici votre prochaine chronique et aussi d'ici le colloque qui aura lieu à l'Île-du-Prince-Édouard l'an prochain.
0: Merci.
1: Merci.

0: JF posé et ballon sonde, c'est le sac de sport avec François Leblanc qui se joint à nous à l'heure de pointe et dans le sac de sport cette semaine. Bonjour François.
1: Bonjour Yannick.
0: Il y a un gilet des Wildcats de Moncton.
1: Ouais, ben c'est pour souligner la défaite, bien sûr, en 6 matchs dans la finale de la LHJMQ contre les Saguenay de Chicoutimi. Mais c'est aussi pour rendre hommage au propriétaire de l'équipe, Robert Irving, qui s'est éteint dans la nuit. C'était le propriétaire depuis 30 ans. En fait, le 28 mai, ça fera 30 ans qu'il achetait la concession qui était sur le bord d'être déménagée à Baie-Comeau, qui s'appelait les Alpines. C'était une équipe qui, une concession qui était vide de sens, qui n'avait fait aucun profit, qui avait de la misère, qui en arrachait financièrement. Robert Irving a acheté ça et en a fait un grand succès. Et encore aujourd'hui, 30 ans plus tard, c'est quelqu'un à qui on devrait rendre hommage. Vous savez, la famille Irving, souvent en mauvaise presse ou en mauvaise vision dans la communauté. Bon, ce sont des gens qui sont très riches, qui sont vus au-dessus de leurs affaires, qui payent. Il y a toutes sortes de choses qui sont dites, hein, ils payent pas leurs impôts, ouais. Ou font des mauvaises affaires. Les gens, mais finalement, c'est un employeur important dans la communauté. Puis pour la communauté de hockey de Moncton, Robert Irving a fait beaucoup de choses qui ont fait en sorte que il y a encore du hockey junior 30 ans plus tard après. Parce que faire du hockey à Moncton, c'est pas facile. Faut avoir des bonnes équipes, les gens se déplacent pas beaucoup. Des fois, les gens sont plus passionnés par des événements que par des billets de hockey à l'année. Donc, par moment, c'est pas évident. Et puis, c'est quelque chose qui est très connu, qui est très discuté dans les gens qui font qui sont des propriétaires ou qui offrent des services de sport ou à l'année. Souvent, ils ont de la difficulté à attirer les spectateurs sur une longue période. Il y a des spectateurs fidèles. Robert Irving a permis de tenir ça à bout et d'avoir des équipes qui visaient l'excellence. C'était toujours ça son idée. Moi, je me souviens quand en 1996, donc il y a 30 ans, on avait assisté au dévoilement du nom de l'équipe. L'équipe s'appelait les Wildcats. Puis à ce moment-là, la brasserie Labatt venait de lancer une bière qui s'appelait Wildcats. Et on sortait d'un temps où on avait eu les Mooseheads, commandités par les brasseries Mooseheads, la marque de bière Alpines, qui était plus ou moins associée à l'équipe junior de Moncton. Mais c'est surtout parce que il y avait une commandite qui était supposément... Bon, c'était pas si pire que ça, là, parce que Mooseheads s'impliquait beaucoup. Et là, il nous dit, vous savez, c'est mal me connaître de dire que je vais commanditer mon équipe de hockey avec une marque de bière. Donc, quelqu'un qui, quand on lui parle en français, semblait pas trop à l'aise, mais se prêtait au jeu lorsqu'on mettait les bonnes conditions. Il y a deux sortes de Robert Irving. Il y a celui qui est vu des fois plus discret, propriétaire ou responsable président de Cavendish, de Midland, de Irving Tissue.
0: Une vingtaine de milliers d'employés quand même.
1: Oui, c'est ça, exactement. Ça. Vous voyez son édifice là à Dieppe. C'est quelqu'un chose, mais de l'autre côté, c'est l'homme passionné de hockey. Gilles Courteau m'avait raconté, il y a plusieurs années de cela, l'anecdote qui avait fait que les Wildcats avaient été achetés par Robert Irving. Donc, il y avait eu des négociations, Robert Irving avait ses conditions, c'est un homme d'affaires redoutable, il laisse pas rien gratuitement, là. Il s'arrange pour que tout fonctionne. On l'a vu dans les négociations pour le bail du Colisée de Moncton il y a longtemps passé. Donc, Gilles Courteau est à la Coupe Memorial à Peterborough, reçoit un appel de Robert Irving, dit « bon, ben, c'est l'heure de faire l'entente ». Donc, il se rend à Peterborough, rencontre Gilles Courteau avec son père. Et là, à un moment donné, Robert Irving, quand c'est tout négocié, puis on dit « OK, on le fait », Robert Irving doit sortir et le père de Robert Irving est là, James Irving, et il parle avec Gilles Courteau. Il dit « Savez-vous pourquoi on a permis à Robert Irving, mon fils, d'acheter l'équipe de hockey, où on a donné notre consentement moral? C'est parce que il a démarré une bonne famille, il a du succès dans ses affaires, maintenant il est capable de passer à une autre étape. » Et les gens vont pas se souviennent de la famille Irving comme des gens qui font du pétrole, les stations-service, ou encore le bois, sont dans plusieurs grandes entreprises, ont été dans les journaux. Mais ce qu'on va se souvenir de Robert Irving, c'est qu'il a été un phare pour tenir l'équipe de hockey junior à Moncton. Partout dans la Ligue canadienne de hockey, il est vu comme quelqu'un qui a réussi et qui a réussi à faire une équipe de hockey qui visait l'excellence et a maintenu des standards. J'ai parlé avec Richie Thibault. Richie Thibault, c'est le directeur général adjoint des Saguenay de Chicoutimi. Mais lui, c'est un gars de Riverview qui était, jusqu'à 2024, le directeur général des opérations hockey des Wildcats de Moncton. Mm-hmm. Il y a beaucoup des joueurs qui sont encore dans l'équipe qui ont été repêchés ou acquis par Richie Thibault. Mais il faut savoir que Richie Thibault, là, le jour, il était responsable d'informatique pour les compagnies de Robert Irving. Et le soir, ben, il s'occupait de l'équipe de hockey comme directeur général. Il dit, il a travaillé pour Robert Irving pendant 39 ans. Et lorsque je lui ai parlé tantôt, il était ému.
2: Ben, c'est une journée très difficile. C'est sûr pour beaucoup de monde. Pour moi aussi, là, ça fait 39 ans que je travaille pour M. Irving, dans le business puis aussi dans le hockey. So, c'est une journée très difficile. C'est un homme qui a fait beaucoup pour moi personnellement, beaucoup pour la communauté de Moncton. Et que M. Irving a acheté Wildcat, j'étais un des premiers volontaires qui est dans le business sur différentes choses. Puis, ça m'a venu, je voyais comme être passionné que lui était pour le hockey. Puis, moi, j'ai devenu passionné pour le hockey aussi. Puis, il savait ça, puis je m'ai impliqué plus en plus. Puis, après le reste, je m'ai impliqué dans le bord du hockey. Puis, éventuellement, être gérant de l'équipe. On a toujours bien travaillé ensemble, beau respect. Puis, c'est un homme que j'ai énormément de respect pour.
1: Donc, c'est Richie Thibault, l'ancien directeur général des Wildcats de Moncton, qui a travaillé longtemps avec Robert Irving à différents niveaux, tant pour ses compagnies que... Donc, il pouvait arranger son ordinateur, après ça, dire quel échange qu'on fait aujourd'hui. Là, je vous mettre ça un peu en image. Là.
0: Ouais, et on sentait vraiment cet attachement de Robert Irving pour l'équipe de hockey, les Wildcats. Les anciens joueurs ont justement rendu hommage à M. Irving.
1: Oui, tous les anciens joueurs sur Facebook ou encore les médias sociaux avaient leurs photos avec Robert Irving. C'est intéressant parce qu'il y en a qui l'appelaient M. Irving ou il l'appelait tout simplement Robert parce qu'il était quelqu'un de très impliqué. Il allait dans le vestiaire voir les joueurs. C'était quelqu'un de très, très, très exigeant, mais en même temps, ça motivait des joueurs comme Nicolas Riopel, l'ancien gardien de but des Wildcats de Moncton, maintenant agent de joueurs. Il a joué pour les Wildcats de 2005 à 2010.
3: M. Irving était aimé de tous les joueurs, tous les entraîneurs, tout le monde qui travaillait avec M. Irving savait à quel point que c'était un gars qui voulait gagner, avait des standards très élevés pour lui-même mais pour les autres alentours de lui. Puis on va garder une histoire un petit peu triste de la fin que ça va finir pour les Wildcats en finale de la Coupe Gilles Courteau, le fait que M. Irving n'ait jamais remporté sa Coupe Memorial, il la voulait tellement depuis tellement d'années. C'est ce qui me fait le plus mal, je pense, dans la nouvelle qui est tombée aujourd'hui. C'est de pas y avoir été en mesure de lui donner sa fameuse Coupe Memorial. C'est un monsieur qui avait beaucoup de plaisir avec tous les joueurs. Il était un passionné de la game de hockey, passionné de ses Wildcats. Je pense que ça pouvait le voir dans l'aréna quand que le monde venait nous voir. Ça demandait c'était qui le monsieur en habit avec une casquette en arrière de notre banc qui pouvait des fois un petit peu volubile auprès des arbitres, mais il était tellement passionné, M. Irving.
1: Voilà Nicolas Riopel, ancien joueur des Wildcats de Moncton, qui a gagné la Coupe du Président en 2010. D'ailleurs, dans les images, Nicolas Riopel a été le dernier à recevoir le trophée, la Coupe du Président, comme on l'appelait à l'époque, en 2010. Il s'est retourné, l'a donné à Robert Irving. Et c'est drôle parce que l'année d'ensuite, Nicolas Riopel a été invité à faire la mise au jeu pendant une des... Et Robert Irving lui a présenté le trophée. Vous savez, lorsqu'on voulait faire un reportage sur le 30e anniversaire des Wildcats de Moncton, on veut préparer ça dans les prochaines semaines, on se disait, il me semble que Robert Irving serait la personne qui pourrait nous raconter les dessous de des affaires. Et on se rend compte que tout le monde avait toute son anecdote qui faisait en sorte que lorsque Robert Irving voulait parler de son équipe, il pouvait en parler pendant des heures. Donc, il aura été quelqu'un qui aura marqué l'histoire du hockey comme du monde des affaires.
0: Oui, et on comprend bien qu'il aurait vraiment souhaité une Coupe Memorial pour son équipe, mais il faudra quand même souligner à tout le moins que Moncton, avec les Wildcats, ont accueilli la Coupe Memorial
1: en 2006.
0: En 2006. Un autre élément qu'on retrouve, c'est un ballon de basketball multicolore dans votre sac de sport.
1: Oui, c'est aux couleurs vous savez, du drapeau LGBTQ. Et c'est la première chose que j'ai mis dans le sac là, sur mes petites notes la semaine dernière, c'est que mardi dernier, il y a Jason Collins, le premier joueur de la NBA, qui s'est déclaré officiellement homosexuel et mort d'un cancer du cerveau à 47 ans. Je tenais à en parler. Pareil, même ça fait une semaine, puis il y a beaucoup de choses qui s'est passé, c'est qu'il a été quelqu'un de très courageux à la fin de sa carrière de dire ça. Parce que, vous savez, lorsqu'il a annoncé ça, il y a longtemps passé, on se disait, ben comment ça se fait que on n'en parle pas plus ou encore que c'est pas parlé plus. Pourtant, il a fait preuve d'un courage parce que dans le monde du sport professionnel, c'est vraiment tabou. Lorsque des hommes jouent avec des hommes dans un sport, t'es pas supposé d'être homosexuel, t'es supposé d'être quelqu'un hétéro, qui vit, qui a une vie dissolue, puis qui parle à des femmes ou encore qui a sa famille avec les enfants. Lui, il en a parlé. Il s'est fait regarder un peu bizarrement par moment, mais il a réussi à persévérer. Et il a été beaucoup un homme qui a fait preuve de retenue par moment, mm-hmm. mais de l'autre côté, il a été capable de dire toutes les choses qu'il avait besoin pour être un symbole pour la communauté LGBTQ. Et il est décédé à l'âge de 47 ans. Je voulais le mentionner parce que c'est quelque chose qui pouvait passer facilement sous le radar. Et on oublie souvent les grands pionniers du monde du sport.
0: Vous faites très bien de le souligner, de le mentionner. Merci beaucoup, François, pour ce sac de sport. Et on sait qu'on a beaucoup de matière par les temps qui courent. On va vous retrouver à l'émission dans les prochains jours pour déballer votre autre sac du sport. J'ai dit sac du sport, sac de sport. Justin Couture, lui, va nous déballer son histoire en ce qui a trait au jardinage. Est-ce que les semences, l'engrais, le prix des plantes et refroidit l'ardeur des gens qui ont le pouce vert? Il sera notamment question de ça au cours de la prochaine heure. Puis on vous parlera aussi des 30-32 degrés qu'on prévoit demain plus en détail. Et il sera question de la tension entre les États-Unis et Cuba aussi.
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1: À Terre-Neuve, ici Maxime Bossonnet, voici vos informations. Robert Irving est décédé aujourd'hui à Moncton après une bataille contre le cancer. Il est l'un des membres de la famille Irving, un empire industriel influent au Nouveau-Brunswick. Nicolas Stenbach.
2: Robert Irving dirigeait avec son frère Jim les entreprises G.D. Irving Limited. C'est avec une profonde tristesse que la famille marque son décès aujourd'hui à Moncton à la suite d'une lutte courageuse contre le cancer, indique le communiqué de l'entreprise mardi. G.D. Irving emploie environ 20 000 personnes au Nouveau-Brunswick. C'est l'un des plus importants employeurs de la province. Robert Irving a démarré les opérations de ses entreprises à Moncton en 1977, où il avait élu domicile depuis lors. En 2020, il reçoit l'Ordre de Moncton pour sa contribution exceptionnelle à la communauté. Grand philanthrope, il a notamment œuvré au sein de la Fondation des Amis de l'Hôpital de Moncton. Paulette Thériault, maire sortante de Moncton.
3: C'est un géant. Donc, il a contribué au niveau économique, au niveau des sports, au niveau social. Donc, son legs est immense.
2: Robert Irving était notamment à la tête de Cavendish Farms, l'un des plus grands transformateurs de pommes de terre en Amérique du Nord. Irving Tissue, spécialisé dans le papier hygiénique Royal et l'entreprise de transport Midland. L'homme d'affaires était aussi président et propriétaire du club de hockey des Wildcats de Moncton, Kim Wilson, PDG de la Chambre de commerce du Grand Moncton.
4: Je pense qu'il va être plus connu pour, non seulement pour son impact du côté d'économie comme employeur dans la région, mais vraiment sur son impact communautaire.
2: Les détails des funérailles seront annoncés ultérieurement. Ici Nicolas Stenbach, Radio-Canada, à Moncton.
1: Et toujours au Nouveau-Brunswick, le comité permanent des langues officielles a débuté ses travaux à Fredericton. Il doit se pencher sur la révision de la loi sur les langues officielles. Pour rappel, Susan Holt s'est engagée à ce que son gouvernement révise cette loi avant le 31 décembre 2026, soit 5 ans plus tôt que l'intervalle normal de 10 ans entre chaque révision. Le comité est présidé par le député de Beausoleil-Grand-Bouctouche-Kent, Benoît Bourque, qui justifie cette révision anticipée.
5: On avait certains désaccords avec les décisions qui avaient été prises par le gouvernement précédent. Et puis en plus, quand on regarde, il y a quand même eu plusieurs éléments démographiques, même juridiques, qui ont vu le jour au cours des dernières années. Donc, il a été jugé que ça soit une bonne idée qu'on le fasse un peu plus tôt, et moi, je suis très d'accord avec ça.
1: Et la Société de l'Acadie du Nouveau-Brunswick a comparu devant le comité aujourd'hui. Plusieurs organismes doivent comparaître jusqu'à jeudi, notamment l'Association francophone des municipalités ou encore l'Association des foyers de soins. Dans le reste de l'actualité, Terre-Neuve et Labrador veut renégocier le protocole d'entente conclu avec le Québec au sujet de Churchill Falls et Gull Island. Le premier ministre Tony Wakeham a présenté aujourd'hui le rapport d'un comité indépendant chargé d'évaluer le partenariat énergétique. Selon Tony Wakeham, l'accord de principe ne sert pas au mieux les intérêts à long terme de sa province. Patrick Butler a les détails.
6: Le rapport du comité de 3 experts ne dit pas explicitement qu'il faut revenir à la case départ, mais presque.
7: We need to negotiate the best possible deal.
6: Le premier ministre de Terre-Neuve-et-Labrador, Tony Wakeham, a présenté le rapport du comité chargé de scruter à la loupe le protocole d'entente. L'accord vise à augmenter le prix de l'énergie produite au Labrador. En échange, il autorise la construction de nouvelles installations hydroélectriques sur le fleuve Churchill, dont la grande part de la production sera réservée aux consommateurs québécois.
7: It's not in the overall best long-term interest of the people of the province.
6: L'entente sur 50 ans, sous sa forme actuelle, ne sert pas l'intérêt public, selon le comité.
7: It's about more value, more power, more transmission.
6: Il estime que le secteur minier du Labrador doit profiter davantage des nouvelles centrales, que la clause d'indexation du prix de l'électricité doit être bonifiée et que Terre-Neuve-et-Labrador doit pouvoir exporter ses surplus énergétiques vers d'autres marchés en se servant du réseau de distribution d'Hydro-Québec.
7: This report in no way shakes our resolve.
6: Tony Wakeham se dit toutefois plus déterminé que jamais. Il nomme une nouvelle équipe de négociateurs et souhaite que le fédéral intervienne pour faire progresser les discussions. Hydro-Québec estime que la nomination de la nouvelle équipe promet, mais soutient que toute entente finale doit reposer sur des conditions équilibrées. Elle stipule que l'entente actuelle ne sera pas renégociée aux dépens des Québécois. Ici Patrick Butler, Radio-Canada.
1: Et de son côté, le premier ministre canadien Mark Carney affirme avoir eu des discussions à ce sujet avec ses homologues du Québec et de Terre-Neuve-et-Labrador.
8: Nos ministres sont en train de discussion. S'il y a des choses que le gouvernement du Canada peut faire afin d'atteindre un accord de gagnant-gagnant pendant les prochaines semaines, on va le faire.
1: En Nouvelle-Écosse, des femmes dénoncent les temps d'attente pour une mammographie. L'hôpital IWK d'Halifax affirme que ces délais s'expliquent principalement par un manque de personnel dans les hôpitaux. Agathe Boucard.
9: La résidente de Bedford, Cynthia McEachin, pensait avoir de la marge en appelant la semaine dernière pour un rendez-vous en septembre. Alors quand l'hôpital lui propose le mois de juillet, elle est agréablement surprise, mais elle va vite déchanter en réalisant que le rendez-vous serait bien pour l'été, mais 2027.
10: I think it's unacceptable. I think that women's health is not a priority for our government.
9: Pour Cynthia McEachin, il est inacceptable de devoir attendre 15 mois pour une mammographie de routine. Elle a même envisagé de prendre rendez-vous en Ontario. Le centre de santé IWK, qui gère le programme provincial de dépistage du cancer du sein, a refusé de s'exprimer à ce sujet, mais a indiqué par courriel qu'environ un poste sur trois dans le service de diagnostic et de dépistage du département de mammographie est vacant. Pour le gestionnaire principal de la défense de l'intérêt public à la Société canadienne du cancer, David Reynaud, la pénurie de personnel est un problème majeur dans la lutte contre la maladie.
11: On fait de la prévention, on encourage les gens à se faire dépister, mais après ils doivent aller prendre un rendez-vous puis on leur dit on va te booker en 2027. Mais ça n'encourage pas les gens à participer au programme. Ça a un impact négatif sur la participation, tout ça.
9: L'hôpital IWK encourage les patients à se rendre à l'hôpital régional de South Shore à Bridgewater ou à utiliser les cliniques mobile pour une prise en charge plus immédiate. Ici Agathe Boucard, Radio-Canada, Halifax.
1: Et voilà ce qui complète vos informations. C'était Maxime Bossonnet. Très bon après-midi à notre antenne.

En cette fin de journée du 19 mai, vous écoutez L'Heure de Pointe. C'est Yannick Godin avec vous. Bien content de vous retrouver à la barre de l'émission d'Amélie Gosselin qui ne sera pas là cette semaine ni la semaine prochaine et j'ai l'honneur de la remplacer. J'espère que vous vous portez bien en ce lendemain de long week-end du congé de la fête de la Reine. Pour celles et ceux qui ont su en profiter, tant mieux. Pour celles et ceux qui ont œuvré comme bien de mes amis journalistes au cours des derniers jours, ben, on vous salue. Hein, on a besoin de beaucoup de vos services durant ces congés-là. Au cours des prochaines minutes, on va vous parler des 30-32 degrés qui vont arriver là, demain, là, de la chaleur qui arrive sur le Nouveau-Brunswick. Il en sera question. Je vous donnerai un peu les détails météo. On va vous présenter de nouveau cette entrevue de la Caravane des Arts qui est en tournée dans différentes écoles du Nouveau-Brunswick et qui ira également du côté de la Nouvelle-Écosse à Halifax la semaine prochaine. On présente des ateliers en art visuel, en musique, ainsi qu'en art dramatique. On vous présentera ça tout à l'heure.

0: Et pour commencer, après une saison des feux de forêt bien occupés l'année dernière, il y a le gouvernement du Nouveau-Brunswick qui peut maintenant faire appel à de nouveaux avions pour les combattre. Le gouvernement provincial présentait ses avions ce matin à l'aéroport de Fredericton et Frédéric Camarano qui est avec nous y était. Bonjour Frédéric.
1: Bonjour Denis.
0: Comment fonctionnent ces nouveaux avions?
1: Donc on parle d'avions Firebus. Ce sont des avions monoplaces, donc qui disposent de roues, mais aussi de gros réservoirs d'eau sur les fixations des roues. Et la capacité de ces avions, assez particulière, c'est que non, ils ne peuvent pas amerrir, mais ils peuvent frôler des cours d'eau qui ont une profondeur d'au moins un mètre pour remplir ces réservoirs. En 20-30 secondes, ils sont capables de remplir ces réservoirs qui peuvent contenir plus de 3000 litres d'eau. Donc, c'est très rapide, c'est très efficace, beaucoup plus que les anciens modèles, nous expliquait le ministre des Ressources naturelles, John Herron.
2: On peut drop beaucoup d'eau sur la tête de le feu. Et il est vraiment les avions ici sont plus capables de arrêter un feu. Avant ça, les Air Tractor 802, ils ont la capacité de faire la même chose, mais on a dû attendre plusieurs minutes d'obtenir un nouveau load.
1: Donc, dans les anciens modèles, on parlait de minutes. Maintenant, on parle de quelques dizaines de secondes. C'est donc beaucoup plus rapide. Vous devez vous dire, eh bien, ces réservoirs, ils doivent s'ouvrir avec une grande porte. Eh bien non, c'est un simple tuyau qui se déploie. Dans le fond, ça ressemble vraiment à un tuyau d'échappement sur une voiture et qui arrive à remplir le réservoir très rapidement comme ça. Donc, après justement avoir fait le plein d'eau, peut-être d'ailleurs qu'on a mis de la mousse aussi, pour éviter que le feu ne se répande, eh bien, l'avion, il se dirige vers le front de l'incendie et il dépose cette eau. On parle de 3000 litres qui sont presque instantanément déversés d'un coup sur la tête du feu. L'avion qui ne se trouve qu'à peut-être une dizaine de mètres au-dessus des flammes. Alors, donc, l'eau est déposée sur place. Donc, on m'expliquait aussi que les avions sont relativement légers. Et donc, vous comprendrez que lorsqu'on laisse tomber une quantité aussi gigantesque d'eau sur les flammes, l'avion, il remonte. Ça prend donc des pilotes très habile, avec beaucoup d'expérience. Et c'est des candidats comme ça qu'on a trouvé pour piloter ces avions au Nouveau-Brunswick.
0: Oui, ça doit prendre vraiment beaucoup d'agilité comme pilote. Et c'est tout à fait spectaculaire quand on le voit. Là. Malheureusement, avec ces nombreux incendies de forêt, on en voit de ces avions.
1: Oui, effectivement.
0: Mais ça prend beaucoup d'habileté et d'expérience, comme vous le dites. Bon, on a des pilotes pour ces avions. Est-ce que après les avions, on s'est assuré d'avoir tout le monde pour pouvoir les opérer?
1: Effectivement, on a 6 pilotes qui ont été formés au cours des derniers mois, depuis l'automne en fait. On parle ici de pilotes vraiment spécialisés, pas de pilotes de ligne qui piloteraient ces avions d'Air Canada ou de WestJet par exemple, mais vraiment des gens qui ont œuvré dans de plus petits avions, dans des contextes beaucoup plus restreints où il faut faire preuve de beaucoup plus d'habileté. Et les pilotes, ils font partie de l'entreprise Forest Protection Limited. Les avions aussi d'ailleurs, puisqu'ils n'appartiennent pas officiellement au gouvernement du Nouveau-Brunswick. C'est une entreprise qui, elle, est détenue à moitié par le gouvernement du Nouveau-Brunswick et à moitié par des entreprises forestières et qui a donc un partenariat assez étendu avec le gouvernement du Nouveau-Brunswick. Donc, du côté d'entreprise, ce qu'on nous explique, c'est que, bon, oui, pendant la saison des feux de forêt, évidemment, on est occupé et on est en alerte. On attend de voir si on doit déployer, par exemple, l'un de ces avions, mais que même pendant la saison morte, on est quand même très occupé. Voici Mike O'Brien, il est PDG et directeur principal de cette entreprise.
3: Early April, they're working on these planes and they just rotate out of these hangars, tearing them apart, doing all the major inspections, putting them back together and getting ready for the next season.
1: Donc, Michael Blennis qui nous explique que pendant la saison morte, on retire les pièces, on les nettoie. Finalement, on démonte l'avion en bonne partie. On s'assure que tout fonctionne pour s'assurer d'en tirer la plus longue vie possible. On s'attend à une vingtaine d'années.
0: Et bon, on parle de partenariat. Combien le gouvernement du Nouveau-Brunswick a payé pour ces avions?
1: Alors, je n'ai pas exactement de chiffre exact. Ce qu'on nous dit, c'est que le gouvernement a mis 6,7 millions de dollars dans la lutte contre les incendies de forêt, mais ça comprend autre chose. Par exemple, vous en avez entendu parler sûrement de la conversion de ces postes occasionnels de gardes forestiers en postes à temps plein. Autre information que je vous glisse comme ça au passage, je l'ai appris après la conférence de presse, donc vous comprendrez que je n'ai pas posé de questions, mais les Firebus, ils sont quand même construits aux États-Unis. Donc, y avait-il d'autres options pour le gouvernement du Nouveau-Brunswick qu'on peut se poser la question, chose que je n'ai pas eu l'occasion de faire malheureusement. Justement, l'argent, on l'a remis après la dernière saison des feux de forêt. Saison qui, vous le savez, a été très chargée l'année passée. Il y a même Michael Dennis qui nous disait qu'à un certain moment donné, on avait 39 feux en activité d'une certaine importance au Nouveau-Brunswick. C'est donc comprendre l'importance de ces
0: on
1: avions.
0: On avait vraiment besoin de ce type d'avion et d'équipage pour les opérer. Qu'on a un aperçu de cette année, de quoi ça pourrait avoir l'air?
1: Se lancer dans des prédictions, c'est toujours bien difficile, mais ce que je peux vous dire, c'est que la sécheresse, elle est déjà assez importante, si on se fie aux données du gouvernement du Canada, et que même pour le nombre de feux de forêt à pareille date l'année dernière en comparaison avec cette année, c'est déjà presque le double. L'année passée, le 19 mai, on comptait 120 feux de forêt. Cette année, 235. Donc, il y a quand même une bonne différence. Après, il faut dire aussi, on va être capable de partager ces avions avec d'autres provinces. Ce qu'on a appris, c'est qu'il y a une espèce de marché en ligne où les gouvernements des différentes provinces peuvent dire, eh bien, j'aurais besoin d'un avion ou de pompiers supplémentaires dans telle région. Est-ce que quelqu'un peut m'aider? Donc, si au Nouveau-Brunswick, on n'en a pas besoin, on pourrait les mettre à disposition de la Nouvelle-Écosse ou de l'île du Prince-Édouard, par exemple. Aussi, selon, disons, la sévérité de la situation au Nouveau-Brunswick, les avions pourraient être prêts à partir en 15 minutes, si on est, par exemple, au niveau orange, nous dit-on, et pourraient même être prêts à partir immédiatement si on est vraiment à un niveau critique au Nouveau-Brunswick. Et le ministre des Ressources naturelles, John Herron, ce qu'on a compris par ses commentaires, c'est que oui, on les a achetés. Oui, ces avions-là vont être très utiles. Et oui, ce sont des modèles qui ont des facultés, comme je vous l'expliquais, qui sont très intéressantes. Mm-hmm. Mais ce qu'on souhaite par-dessus tout, c'est ne pas avoir à s'en servir. C'est que la saison des feux de forêt soit très calme et que ce soit juste une police d'assurance qu'on ait comme ça, chez nous, mais qu'on n'ait pas à les déployer et à les envoyer combattre des feux de forêt.
0: Là. Mais au moins, là, on aura cet équipement qui est là, disponible pour pouvoir s'attaquer à ces feux de forêt, s'il y en a. Frédéric Camarano, merci beaucoup pour ces détails.
1: De rien.

0: Canen avec la complicité de Louis-Jean Cormier et la chanson « Je m'ennuie de là-bas ». On va vous parler des tensions entre les États-Unis et Cuba qui continuent de s'enfoncer dans une crise économique et énergétique. Le ton monte en réponse à de nouvelles sanctions américaines. Il y a le président de Cuba, Miguel Díaz-Canel, qui a averti qu'une attaque militaire de Washington contre l'île provoquerait un bain de sang. La semaine dernière, la CIA a pourtant été accueillie à La Havane. Il y avait une visite qui laissait croire à une volonté des États-Unis de renforcer ses relations avec Cuba. Pour mieux comprendre la situation, on discute avec Marie-Christine Doran, qui est professeure titulaire à l'École d'études politiques de l'Université d'Ottawa et experte en ce qui a trait au dossier de l'Amérique latine. Bonjour Marie-Christine.
1: Bonjour Yannick.
0: Le président cubain Díaz-Canel a averti qu'une intervention militaire des États-Unis provoquerait un bain de sang. Qu'est-ce qu'il veut dire exactement?
1: Oui, ben en fait, il faut comprendre le contexte dans lequel il a dit ça. C'est pour expliquer que si Cuba était agressé militairement par les États-Unis, il aurait, en fait, le pays serait obligé de se défendre, selon lui, donc à cause du droit international qui stipule que tout pays victime d'une agression militaire peut et doit se défendre, et même que les menaces d'un pays comme les États-Unis envers Cuba de faire une invasion militaire, c'est aussi, ça constitue une violation du droit international. Donc, en fait, ce qu'il voulait dire, et ça, c'est important de comprendre, à Cuba, il y a une politique là, de réservistes sur l'île. Hein. Le pays se prépare depuis des années à faire face peut-être aux tentatives d'invasion des États-Unis. Donc, il y a 1 million de personnes en ce moment qu'on appelle des MTT, des milices de troupes territoriales, qui ont des armes, qui sont entraînées militairement et qui sont prêtes à réagir si jamais le territoire était menacé par une puissance étrangère, en plus des 49 000 soldats et des 39 000 réservistes. Donc, toutes ces personnes-là, en fait, c'est à elles que le président Díaz-Canel faisait allusion en disant, ben évidemment, les États-Unis ont une supériorité militaire, ça c'est sûr, mais Cuba va se défendre si jamais on est attaqué. Donc, de pas s'attendre à ce que ça se passe comme dans les rêves du président Trump en Iran. Finalement, c'est pas comme c'était. C'était prévu pour lui. Même chose avec la tentative en 1962 des États-Unis d'envahir Cuba suite à la révolution cubaine. Ils pensaient que toute la population allait presque se jeter dans leurs bras. Et finalement, ça n'a pas du tout été le cas. La tentative a été un gros échec. Donc, c'est sur cette base-là, dans le fond, que le président Díaz-Canel avertit. En fait, il essaie d'implorer aussi les autres pays de la communauté internationale d'empêcher les États-Unis de faire une intervention militaire à Cuba.
0: Oui, justement, Cuba qui aurait acquis plus de 300 drones militaires évalue de possibles scénarios pour leur utilisation près de la base américaine de Guantanamo. Ça, c'est selon un média américain. Est-ce que c'est plausible, à votre avis, ça pourrait se produire?
1: Écoutez, de l'avis de tous les experts et médias aussi internationaux, en fait, c'est totalement échevelé comme idée. D'abord, actuellement, Cuba n'a absolument pas les moyens, même pas financiers, d'acheter des drones militaires, en plus à l'Iran et à la Russie. Dans quel monde est-ce que l'Iran pourrait négocier en ce moment puis envoyer, on ne sait pas comment, alors qu'il est en guerre contre les États-Unis, des drones militaires? C'est qualifié, par exemple, par la présidente Sheinbaum du Mexique, qui a toujours été une alliée de Cuba, de prétexte là, pour justifier une invasion militaire américaine à Cuba. Donc, il n'y a personne qui donne de crédit à ça, et encore plus dans un contexte où, comme je pense tout le monde le sait maintenant là, au Canada, la population cubaine souffre tellement, les infrastructures de santé ne fonctionnent plus, des fonctionnent à capacité très réduite, il y a des gens qui meurent parce qu'ils n'ont pas accès à leur traitement pour le cancer, la nourriture est rare, donc le pays vraiment est absolument pas en capacité de prévoir une attaque militaire contre la base de Guantanamo qui est fortement défendue par l'armée américaine. Donc ça n'a aucun sens, cette histoire.
0: Bon, maintenant, est-ce que le fait que la Havane accuse Washington de préparer le terrain politique en vue d'une intervention militaire, est-ce que ces craintes-là sont fondées?
1: Écoutez, c'est vraiment intéressant, là, tu sais, à chaque jour et à chaque heure, ça change. Donc, pendant que j'attendais votre appel, en fait, il vient d'avoir une déclaration du président Trump qui, là, cette fois, a retourné complètement sa veste et vient de déclarer qu'un accord diplomatique avec Cuba serait possible, même si Cuba n'acceptait pas de changer le gouvernement, donc le régime qui est un régime à parti unique, un régime autoritaire. Donc là, les États-Unis ont dit que non seulement, en fait, ils ne parlaient plus d'intervention militaire, mais ils parlaient maintenant même de possibilités, alors que Marco Rubio et le directeur de la CIA, la semaine dernière, demandaient absolument un changement de régime, que ce ne soit plus un régime autoritaire, que des élections soient organisées. Mais là, on a changé complètement le fusil d'épaule et le président Trump a dit non, c'est même pas nécessaire. Je pense qu'un accord diplomatique avec Cuba est possible. Et en fait, ce qu'on voit, c'est que ce qui vise primordialement, en tout cas le président Trump, c'est de pouvoir, dans le fond, avoir une sorte de victoire morale pour montrer que dans le fond, ils ont réussi à faire plier le régime sur certaines choses. Il y a des assouplissements économiques, par exemple. Il y a quelques prisonniers politiques qui ont été libérés, même si la répression, malheureusement, continue très fortement. Et aussi, ben, un peu comme au Venezuela, hein, sont intervenus militairement, mais ils ont gardé le régime en place pour pouvoir avoir accès au pétrole. C'est un grand paradoxe, là. Le régime de Delcy Rodriguez au Venezuela, c'est une continuation de la dictature au Venezuela, mais le pétrole va maintenant aux États-Unis. Dans le cas de Cuba, Cuba, c'est le dixième producteur le plus important au monde de nickel, une ressource dont les États-Unis ont beaucoup besoin. Et donc, on pense que, en fait, c'est peut-être ça le but central de tout ce déploiement-là. C'est pour arriver à mettre la main sur des ressources naturelles comme le nickel.
0: La quête de ressources, est-ce que quand même, malgré là, ce revirement de situation très récent, les tensions vont s'atténuer selon vous ou est-ce que les tensions entre Cuba et les États-Unis n'ont jamais été aussi élevées?
1: Certainement, les tensions n'ont jamais été aussi élevées, il faut le dire. Dans le contexte international, par contre, c'est sûr que beaucoup de pays, bon, en commençant par le Mexique et l'Uruguay, qui sont quand même des pays, justement, des partenaires, d'ailleurs, du Canada, en termes commercial et démocratique, et qui ont acheminé, pas plus tard que dimanche, un bateau d'aide humanitaire. Le Canada aussi, par le biais de l'UNICEF, a débloqué 8 millions de dollars de fonds d'aide humanitaire pour aider Cuba. Donc, si vous voulez, on voit qu'il y a quand même et il y a d'autres pays aussi qui s'apprêtent à le faire en Europe. Donc, on voit quand même que les gens ont vraiment pitié de la population cubaine qui souffre tellement des sanctions économiques qui ont été mises en place là, pour essayer d'exiger au régime de changer, de faire des assouplissements. Mais en fait, ça pénalise avant tout la population. Et on le voit si le gouvernement Trump est en train de négocier directement avec l'élite politique au pouvoir, notamment avec la famille Castro. Imaginez-vous, il était question de remettre au pouvoir Raúl Castro et d'enlever le président Díaz-Canel. Donc, on voit que ça, c'est clairement quelque chose qui est désapprouvé au niveau international, où est-ce que plusieurs pays voudraient voir un changement démocratique à Cuba, mais certainement pas quelque chose comme ce que les États-Unis sont en train de mettre en place.
0: Désapprouvé au niveau international. Maintenant, est-ce qu'aux États-Unis, la population, par rapport à une éventuelle intervention américaine à Cuba ou avec ce qui se passe, là, est-ce qu'on est en accord ou quel est le ton sur le terrain aux États-Unis?
1: Je vous remercie beaucoup de poser cette question si importante. En fait, on a eu un changement assez important au mois de mars lorsque on a commencé à voir des images de bébés qui n'avaient plus accès, en fait, aux incubateurs, aux respirateurs artificiels, des personnes en chimiothérapie qui n'avaient plus accès à leur traitement parce que tout simplement plus d'électricité et plus de pétrole pour faire fonctionner les infrastructures. Et donc, en voyant les morts dans la population, là, la diaspora cubaine notamment, donc des gens qui sont très, très opposés au régime à Cuba et au président Díaz-Canel, ont commencé à dire au gouvernement Trump, il y a une délégation qui s'est rendue à Washington pour dire, s'il vous plaît, arrêtez vos sanctions économiques, vous ne faites que nuire à la population et le régime ne changera pas sur cette base-là. Donc, s'il vous plaît, arrêtez. Et donc, ça fait en sorte que aussi, je pense, ça a quand même eu un impact important. Excusez-moi, j'ai l'autre radio qui m'appelle en même temps, mais ça a eu un impact important sur l'opinion publique aux États-Unis. Et il y a des sénateurs aussi républicains qui sont farouchement opposés à une intervention militaire, tout comme ils le sont envers l'Iran, pour des raisons de dépenses économiques qu'ils trouvent effrénées et exagérées dans le contexte actuel aux États-Unis.
0: Marie-Christine Doran, vous êtes professeure titulaire à l'École d'études politiques à l'Université d'Ottawa, experte pour ce qui est des dossiers de l'Amérique latine. Merci beaucoup.
1: Je vous remercie. Bonne journée à tout le monde.
0: Au revoir. Et je me retourne vers Karine Godin, qui anime le téléjournal Acadie. Bonjour Karine.
2: Bonjour Yannick.
0: Un homme d'affaires important qui nous a quittés aujourd'hui.
2: Oui, Nouveau-Brunswick qui perd l'un de ses plus grands hommes d'affaires, hein, Robert Irving, qui est décédé. Oui, Nouveau-Brunswick qui perd l'un de ses plus grands hommes d'affaires, hein, Robert Irving, qui est décédé

0: C'était vraiment un homme passionné, un homme aussi très, très impliqué. C'est pas vrai qu'il laissait aux autres le soin de régler certaines choses. Il voulait savoir exactement qu'est-ce qui se passait et il voulait avoir l'heure juste surtout. Donc, on aura des commentaires justement là-dessus. On va suivre aussi le travail qui se poursuit concernant la révision de la loi sur les langues officielles. On sait que c'est 5 ans plus tôt que prévu. La loi qui indique que la révision doit avoir lieu à tous les 10 ans, mais le gouvernement de Susan Holt a décidé de le faire 5 ans plus tôt. Aujourd'hui, à Fredericton, il y a la Société de l'Acadie du Nouveau-Brunswick qui a comparu devant le comité chargé de cette révision-là, parce qu'il y a 2 nouveautés en plus de la révision aux 5 ans. Il y a le fait que c'est présenté devant public et aussi que c'est mené par des élus cette fois-ci et non pas des commissaires qui vont rendre un rapport. C'est vraiment le comité chargé de la révision qui va par la suite avoir des recommandations et possiblement, parce qu'on en parlera avec Benoît Bourque, qui est président du comité sur la loi sur les langues officielles, oui, il nous dit qu'il espère justement que la façon de fonctionner cette fois-ci ira un petit peu plus rapidement. On entendra aussi les doléances de la SANB en matière de la loi sur la révision de la loi sur les langues officielles. J'ai de la difficulté à le dire. On va y arriver.
1: Dans le jargon, on dit la LLO.
0: Exactement. Donc, je dois réfléchir quand je le dis. Et sinon, ben, on parlera aussi de cette entente provisoire de Churchill Falls. L'accord avec le Québec qui ne servirait pas les intérêts de Terre-Neuve et Labrador. Ça, c'est selon un comité indépendant. Donc, c'est en quelque sorte une autre tuile qui s'abat sur cette entente-là. On dit pas on recommence tout à zéro, mais presque. Là, on est vraiment pas loin. Il va y avoir de la renégociation, ça, c'est certain. Et le gouvernement Terre-Neuve et Labrador déjà dit, nous, on a notre équipe de renégociation qui est prête. On est prêt à aller de l'avant avec Québec. Donc, il faudra voir quelle sera la suite. Donc, Michel Bridoux viendra nous en parler ce soir.
1: Excellent. On va vous suivre dès 18h dans quelques minutes, une vingtaine de minutes, un peu plus. Merci beaucoup, Karine, et bonne soirée.
0: Merci. Au revoir.
1: Au revoir. Je vais me retourner vers le collègue Justin Couture. On vous en a parlé beaucoup de ces pouces verts qui s'activent évidemment avec le beau temps qui arrive. Le week-end de la fête de la Reine, ce long week-end, souvent c'est le moment où on installe nos plates-bandes, on travaille dans nos jardins, on installe le tout. Mais cette année, est-ce que le prix des semences, de l'engrais refroidit les amateurs ou au contraire, est-ce que l'inflation incite plus de gens que jamais à cultiver leur propre potager pour faire des économies? Justin Couture, c'est la question que vous vous êtes posée, que vous avez posée aussi à des intervenants aujourd'hui.
2: Oui, absolument, Yannick. Et ce qu'on peut vous dire, c'est qu'en fin de semaine, donc c'était week-end de 3 jours, il a fait très beau. Les centres de jardinage de la province étaient très occupés. Donc, les conditions étaient réunies pour une grande affluence, beau temps, long week-end. Du côté de Moncton, l'entreprise MacArthur's Nurseries a été très occupée, comme l'explique son gérant Tony De Luca. L'extrait est en anglais, mais je vais traduire ses propos après.
3: It was very busy, yes. Of course, the weather was good, so that always is a factor. But if there's good weather, it's a busy weekend. One of our busiest of the year, normally.
2: Actually, yeah. C'était très achalandé, dit-il. Oui, bien sûr, il faisait beau. C'est toujours un facteur. Quand il fait beau, c'est un week-end très occupé. Normalement, l'un de nos plus achalandés de l'année, en fait. Et c'était un peu mieux, en fait, cette année que l'année dernière. Encore une fois, c'est peut-être en partie lié à la météo, nous dit Tony De Luca. L'année dernière, c'était du temps plutôt maussade, alors que cette année, ben, on l'a vu, il a fait beau et ensoleillé. Donc, c'était effectivement très, très achalandé là, dans les centres de jardinage cette année.
1: Et l'inflation n'épargne personne, tout coûte plus cher, même les semences et les accessoires de jardinage.
2: Ben c'est exact. On savait déjà, Yannick, que les prix des aliments avaient beaucoup augmenté, donc depuis les 5 ou 6 dernières années. Les gens sont donc nombreux à se tourner vers un potager, à cultiver leurs propres légumes. Mais on assiste aussi à une hausse du prix, comme vous l'avez dit, des semences, des pousses, des accessoires de jardinage, comme l'explique justement Jeanne, le pouce vert jardinière artisanale.
4: C'est pas des bulbes que je réutilise chaque année. Donc, chaque année, je dois commander de nouveaux bulbes. Puis oui, ça a augmenté. Puis les frais de transport aussi ont augmenté depuis quelques années. On le voit. Puis même dans les semences, on voit qu'il y a moins de semences par paquet maintenant.

0: maintenant. Avant, il pouvait y avoir des fois 15 à 20, des fois même à une époque jusqu'à 25 semences dans un paquet. Des fois, il y a juste des sachets avec comme 10 graines, 5 graines, 8 graines. Fait qu'on voit les prix augmenter. Ça, la taille du sachet est la même. Ça peut être aussi les équipements qui coûtent plus cher. L'irrigation pour ceux qui font un petit peu plus du gros. Ou encore, ça peut être les toiles d'ombrage ou les toiles qui réchauffent un petit peu là, au début de la saison. Ça aussi, ça a augmenté.
1: Cette jardinière artisanale se présente comme Jeanne le pouce vert. Cela dit, Ghislain, est-ce que c'est toujours avantageux de faire pousser ses propres légumes?
2: Ben, la réponse courte, Jeannick, c'est ça dépend. Pour que ce soit rentable, il faut concentrer ses efforts sur les produits coûteux ou à haut rendement qui poussent bien au Nouveau-Brunswick, comme les fines herbes, les tomates cerises, la laitue, les légumes d'été comme les concombres, les courgettes et les haricots. Cela dit, il faut aussi prévoir un investissement là, de 50 à 200 $ pour la terre, notamment le compost et l'outillage de base. Et si vous avez un petit potager sur votre balcon dans des petits bacs, les économies peuvent aller de 50 à 150 $ par année avec une plus grosse installation, un jardin surélevé. Les économies se situent entre 3 et 600 $ par année. Mais les jardins communautaires sont aussi d'excellents endroits là où cultiver un potager sans se ruiner. Alec Rosnacki est directeur senior des levées de fonds du développement et de la philanthropie au YMCA du Grand Moncton.
3: Souvent, dans certains cas, les gens vont souvent nous dire qu'ils sont passés, par exemple, avec le temps d'une maison à un appartement. Des nouveaux acquéreurs, par exemple, au Canada qui sont arrivés, qui ont accès à un premier logement, qui n'ont pas nécessairement l'espace sur place pour pouvoir avoir un jardin. On voit présentement l'augmentation des coûts de l'épicerie. Ultimement, les gens, après avoir payé les frais pour entretenir le terrain pour 25 $ après ça, c'est pratiquement gratuit pour la saison. C'est vraiment une façon abordable d'avoir accès à des aliments santé.
1: Alec Rosnacki, qui est directeur senior des levées de fonds, du développement et de la philanthropie au YMCA du Grand Moncton. Justin, il est aussi possible d'obtenir des semences à très peu de frais ces jours-ci?
2: Même gratuitement, je vous dirais, Jeannick, il y a le jardin communautaire de Chédiac qui organise ce soir un événement d'échange de semences et une séance de questions-réponses sur le jardinage. La présidente du jardin communautaire, Odette Babineau, explique en quoi ça consiste.
4: C'est un échange de graines. Il y a peut-être des gens qui vont amener des semis de plantes pour échanger avec les autres. Si tu n'en as pas, tu peux en avoir gratuitement. Comme nous autres, on a des graines qu'on va donner à des gens qui en veulent. Tu sais, on va essayer de répartir ça. Puis, on va parler un petit peu de jardinage, tu sais, puis juste des trucs, comment mieux faire pousser les choses. Une grosse partie de l'apprentissage.
2: Une autre chose que vous pouvez faire pour obtenir des semences et des graines gratuitement, c'est de vous rendre dans une des bibliothèques publiques du Nouveau-Brunswick. Je peux pas vous dire si toutes les bibliothèques l'offrent, mais certainement à Moncton, j'étais dans la péninsule acadienne, la bibliothèque de Lamec l'offre également. Ils ont ce qu'ils appellent une grainothèque. Donc, si vous avez une carte de bibliothèque, vous avez le droit à prendre 5 enveloppes. Ça peut être des graines de légumes, des graines de fleurs. Moi, ce que j'ai fait quand j'étais à la Mecque, j'ai pris des graines pour faire pousser des fleurs de tournesol, des marguerites et toutes sortes de fleurs variées. Donc, c'est gratuit si vous avez une carte de bibliothèque, mais il faut peut-être appeler avant parce que c'est pas offert dans toutes les bibliothèques. Chantal Bellemare est directrice de la bibliothèque publique de Moncton. Elle explique que c'est un service qui commence à se faire connaître, mais qui pourrait gagner à être plus connu.
5: Le programme pourrait être plus connu, mais il y a des gens qui viennent à chaque année chercher des semences ici à la bibliothèque. Quand ils vont venir nous voir, ils vont remplir un formulaire d'adhésion à la grainothèque qui demande leur nom, leur numéro de carte de bibliothèque, puis leurs coordonnées. Puis on va leur expliquer un peu comment ça fonctionne. Les gens peuvent choisir jusqu'à 3 paquets de semences par saison. Puis nous, on va noter ça dans nos formulaires d'adhésion. Puis on espère qu'ils vont ramener les semences à la fin de la saison pour remplacer ça. Donc, il n'y a pas de coût pour ce service-là. Puis, si jamais il y a des petits soucis au niveau de la récolte des semences, c'est pas plus grave que ça, là.
1: Chantal Bellemare, directrice de la Bibliothèque publique de Moncton, qui nous parle de ce concept, de cette offre dans les bibliothèques, du concept de grainothèque.
2: Oui, puis à la fin de la saison, si vous avez des graines à remettre, vous pouvez les apporter en bibliothèque. Donc, tout ça pour vous dire que oui, ça peut vous permettre de faire des économies, surtout si on regarde au niveau des légumes bio, comme les tomates bio qui sont 5, des fois 6 $ la livre. Donc, si vous les cultivez vous-même, il y a des économies. Économies à faire, mais il faut choisir les bons légumes.
1: Des économies à faire, sans oublier le plaisir de
2: jardiner. Oui, absolument.
1: Merci beaucoup, Ghislain.
2: Je vous en prie.

0: Et on va vous parler de cette tournée qui a cours depuis le début du mois de mai. On a fréquenté trois écoles jusqu'ici. C'est l'école Sainte-Anne à Fredericton, la polyvalente Louis Maillot de Caraquet et la polyvalente Roland Pépin à Campbellton qui ont été visitées par cette caravane des arts, un beau projet qui a pris son envol. C'est du congrès depuis quelques jours, quelques semaines maintenant. Et pour savoir comment ça se passe, on accueille aujourd'hui Edmond Gagnon qui est étudiant au département des arts visuels de l'Université de Moncton. Bonjour.
1: Bonjour, enchanté.
0: Bonjour. Et il y a avec nous aussi Aurélie Arsenault, qui est étudiante au département d'art dramatique. Bonjour Aurélie.
2: Bonjour.
0: À l'école Sainte-Anne de Fredericton, bon, à Caraquet aussi à Campbellton, mais ça va continuer à à Halifax et aussi
1: à Edmundston
0: au cours des journées de jeudi et vendredi qui viennent. Mais pour l'instant, expliquez-nous un peu à quoi ça ressemble le passage de la caravane quand on arrive dans une école, comment on s'installe, comment on établit le contact avec eux?
1: Oui, on veut vraiment... C'est un spectacle. C'est quelque chose... On veut créer une mémoire, un moment pendant qu'ils ne penseraient pas qu'il y aurait un moment de spectacle, de les prendre de leur vie de tous les jours, de les sortir de... OK, c'est le matin, on va aux classes, c'est lent... C'est ça, au début de la journée, on vient et le département de musique fait une très belle job à nous réveiller avec tous leurs instruments, des drums, un beau rythme et on les invite à... ils jouent quelque chose après ça, ils invitent les étudiants à jouer à leur tour.
0: Alors, les étudiants en musique, les étudiants en art dramatique, les étudiants en art visuel vont arriver et vont présenter leurs choses aux élèves qui découvrent ou qui parfois redécouvrent, parce qu'il y en a qui s'intéressent déjà à ces disciplines que vous avez à l'Université de Moncton. Pour vous, Aurélie, comment on réussit à communiquer les arts dramatiques et le goût du théâtre et des arts dramatiques à ces jeunes élèves dans les écoles?
2: Alors, en art dramatique, bien, avec la caravane, on fait des ateliers avec des groupes de jeunes. Et ce qu'on fait dans l'atelier, c'est vraiment des exercices qu'on fait à l'université aussi et qui nous servent à développer notre travail d'interprétation. Mais c'est des exercices, mais c'est comme des jeux qui sont vraiment accessibles à tous. Et on fait de notre mieux pour que les jeunes s'y prêtent au jeu. Et quand on a un bel engagement, ça se déroule super bien.
0: On part, c'est une aventure, c'est une mission qu'on se donne d'inspirer les jeunes ou de les attirer peut-être vers ces disciplines d'art. En théorie, l'idée est très bonne. Rendu là, jusqu'ici, comment vous l'avez vécu? Comment vous voyez la réception, l'accueil des jeunes dans les écoles?
2: Jusque-là, ça se passe très bien. Ce qui me touche beaucoup, c'est pendant les heures du dîner, c'est très animé. On a notre grande place, là, où on a installé nos kiosques qui ont été vraiment imaginés de manière festive et colorée. Mm-hmm. Et les étudiants du département de musique, ils font de la musique. Mais en art dramatique aussi, nous, on met des masques, on devient des personnages pour aller venir interpeller les jeunes. Et le kiosque d'art visuel est aussi très interactif. Et on invite vraiment les jeunes à se joindre à nous et ça crée vraiment une belle ambiance dans l'école.
0: Une ambiance de musique d'art dramatique. En ce qui a trait aux arts visuels, il y a moins de son, il y a moins. Comment on arrive à partager votre forme d'art? Et est-ce que vous êtes, je sais pas, surpris, étonné de l'intérêt des jeunes jusqu'ici?
1: Oui, alors bien sûr, on a moins un aspect bombastique, spectacle dans votre face que comme. Que tu peux être avec le théâtre, que tu peux être avec la musique. Mais bien sûr, on a l'aspect décoratif où on a des œuvres étudiantes qu'on utilise pour décorer un peu et inspirer ou commencer des discussions avec les étudiants de comment est-ce qu'ils ont réussi à faire ce genre d'œuvre. Beaucoup de nos ateliers se centrent sur des différentes techniques et différentes façons d'aborder l'art que les étudiants, quand on leur demande pendant l'atelier, est-ce que vous connaissez c'est quoi l'estampe? Il y a très peu de gens qui savent c'est quoi l'estampe et encore moins qui savent c'est quoi la technique qu'on va leur enseigner cette journée-là. Alors, leur ouvrir la porte à toutes ces différentes opportunités et qu'est-ce que les voies de professionnalisation de l'art à travers différentes techniques. Mmh. Je trouve que c'est vraiment important.
0: La caravane des arts, c'est 2 jours hein, que vous allez passer dans les écoles que vous allez visiter. Il en reste 2. Est-ce que les jeunes doivent se préparer avant, les élèves doivent se préparer avant votre arrivée, ou vous les initiez au départ et au cours des 2 journées, vous arrivez à produire quelque chose avec eux?
2: Alors, il y a des inscriptions pour les ateliers et pour le parcours artistique qui se déroule dans la 2e journée. Mais à part de ça, il n'y a pas plus de préparation que ça à faire. On apporte notre matériel et on invite les jeunes à se joindre à nous sans plus de préparation.
0: Lorsque vous étiez à l'école, comme ces élèves que vous allez rencontrer, est-ce que vous auriez aimé qu'une caravane des arts comme la vôtre, parce que c'est une première initiative, là, une première fois, aille vous voir pour vous donner un peu une première impression au moins de ces disciplines-là?
1: Oui, et c'est la qualité de l'impact qui est la plus importante aussi. C'est le fait que c'est pas nécessairement que chaque étudiant va voir et participer à nos ateliers ici. Oui, c'est toujours le fun. Tout le monde a l'opportunité de faire leur petite œuvre, d'explorer la technique, mais les 3-5 personnes qui sont super capotées, comme ils vont refaire d'autres œuvres, ils reviennent, créer encore plus, ils collaborent avec nous, ils prennent des inspirations créatives avec nous, on voit et on fait un jeu de comment est-ce qu'on peut vraiment pousser cette œuvre-là à être le plus que ça peut être. Je trouve que, comme moi, comme étudiant, ça m'aurait vraiment touché. Ça va pas toucher tout le monde, mais pour les personnes que ça touche, c'est vraiment important.
0: Oh, si vous inspirez une personne qui va en faire une carrière, un métier, une profession, à quel moment vous avez eu cette piqûre de l'art visuel?
1: Pour moi, je pense que c'était de l'Internet, des animations que j'écoutais sur YouTube, mais bien sûr, comment est-ce que tu prends une valeur esthétique de OK, j'aime les bonhommes animés de un peu cartoonish. Comment est-ce que je peux faire des arts? Comment est-ce que je peux pousser ça au niveau thématique, exploration de plutôt qu'imprimer ça dans inkjet printer, comment est-ce que tu peux faire quelque chose qui une image qui va être valorisée par son médium.
0: Oui, et l'image est très présente dans notre quotidien. On parle souvent du problème des écrans, mais en même temps, on a accès à beaucoup de beaux, à beaucoup d'images. Les nouvelles technologies, vous les utilisez, j'imagine, en art visuel maintenant. C'est actuel comme art aussi. Oui. Est-ce que vous transmettez ça également aux jeunes dans les écoles?
1: Dans les écoles, on bien sûr, on n'a pas tout le temps pour enseigner les complexités de la technique, mais disons dans dans la grande salle où que les étudiants viennent, ou la grande place, pardon, où que les étudiants viennent et nous racontent pendant leur heure de dîner, on a des exemples d'impression 3D que moi j'utilise dans ma pratique comme modèle et référence. Et dans notre atelier, on utilise je vais manquer le terme précis, mais la sérigraphie à base de photo-émulsion qui utilise une imprimante à haute qualité, qui est essentiellement une façon de faire de l'œuvre quasi digitale mixée avec de l'estampe. Je veux pas frustrer n'importe qui se connaît beaucoup à l'estampe, je sais que, mais oui.
0: Mais quand même, c'est une initiation pour ces jeunes. Et là, ils découvrent un monde de possibilités tout d'un coup. En art dramatique, comment ça se passe? Est-ce que les jeunes sont curieux, réceptifs? Et comment vous leur partagez une façon de faire? Est-ce qu'il y en a qui sont plus volontaires pour se présenter sur scène avec vous ou essayer des trucs?
2: Oui, alors, comme j'ai dit, on fait des ateliers avec des exercices qui impliquent vraiment tout un groupe ensemble, et on les voit là. C'est sûr, à leur âge, j'ai l'impression qu'ils ont beaucoup tendance à se juger et à avoir peur d'être trop observés.
0: Le temps de dira-t-on là, ouais.
2: Mais il y a toujours ceux qui vont vraiment s'abandonner dans le jeu et qui vont vraiment essayer des choses sans avoir peur de faire des erreurs. Et c'est vraiment beau à voir.
0: Et vous, Aurélie, à quel moment vous avez eu la piqûre, le goût de poursuivre des études en art dramatique?
2: Moi, quand j'étais en 11e année, la troupe de théâtre de mon école avait été au Festival de théâtre jeunesse en Acadie. Et on avait assisté à une production du département d'art dramatique de l'Université Moncton. Et à présent, je me retrouve moi-même à l'Université Moncton en train de travailler sur ce genre de production. Alors, c'est vraiment... pour moi, c'était l'université qui m'a vraiment ouvert à ce que le théâtre pouvait être. Et c'est ça qui m'a vraiment passionné.
0: Mmh. Est-ce que vous croyez, à travers les rencontres que vous avez faites, il y en aura d'autres dans les écoles à Edmundston et à Halifax, mais que déjà, vous avez éveillé des potentiels?
2: Sûrement, parce qu'on leur montre du théâtre, on leur montre de l'art comme ils n'en ont jamais vu encore. Et ça ne peut seulement que les inspirer. On vient vraiment leur montrer des choses très originales, très hors de l'ordinaire. Mmh. Et je pense pas qu'ils ont vraiment beaucoup d'opportunités pour voir des choses comme celles qu'on leur présente. Alors, je crois et j'espère qu'on en a inspiré plus d'un.
0: J'allais mentionner, on l'a abordé avec Edmond Gagnon. Bon, ces nouvelles technologies, les nouvelles façons de faire ou de voir les arts en général qui changent avec l'ère dans laquelle on est, les arts dramatiques. Moi, j'ai des petits bonhommes. J'ai un petit bonhomme puis une petite fille à la maison, là. Et il me parle souvent de YouTubers, d'influenceurs. Mais là, je me dis, ben, peut-être que les arts dramatiques, par exemple, ça peut être un bel endroit pour développer sa capacité de communiquer, sa capacité, justement, de partager, que ce soit dans les différentes nouvelles formes de communiquer avec le public, avec les gens à qui on veut s'adresser, non?
2: C'est ça qu'on se dit aussi. On sort d'un atelier et on se dit peut-être que c'est pas tout le groupe qui est soudainement passionné par le théâtre, mais ça leur a quand même été utile. Même ceux qui vont pas en faire une carrière, je suis certaine que le théâtre va leur aider à s'exprimer parce que c'est ça à la base de l'art. Mmh. Et on espère pouvoir les aider à être plus à l'aise en public et à mieux communiquer, que ce soit en présentiel ou en virtuel.
1: Si je pourrais ajouter quelque chose à la réponse aussi. Mm-hmm. Au niveau théâtre, il y a tellement de qu'est-ce que vous apprenez qui est dédié à les choses en arrière de la scène, de comment qu'on supporte la personne qui est en avant de la caméra ou en train de parler à la radio, l'équipe technique. Le théâtre, ça ne limite pas à comme, OK, je suis YouTuber et je parle, blablabla. Mais ces personnes-là sur l'Internet, ils ont du support, ils ont une équipe. Et pour moi, ça, c'est aussi un autre aspect de qu'est-ce que l'université peut offrir.
0: Oui, les régisseurs de scène, les techniciens de son, la technique de lumière. Et évidemment, je voulais pas choquer personne qui est puriste au niveau du jeu en parlant de YouTubeurs puis d'influenceurs puis d'utiliser l'art dramatique pour devenir plus convaincant sur les plateformes. Mais en même temps, il y a quelque chose là qui existe, il y a un potentiel qu'on peut développer quand on est jeune au département d'art dramatique. Et comme vous le dites, il y a plein de métiers et de professions qu'on peut développer à l'intérieur de ces différentes disciplines. Edmond Gagnon, étudiant au département des arts visuels à l'Université de Moncton, et Aurélie Arsenault, étudiante au département d'art dramatique. Vous serez de passage jeudi et vendredi à l'école A.M. Sormani d'Edmundston et également à l'école secondaire du Sommet à Halifax les 25 et 26 mai la semaine prochaine. Merci beaucoup d'être venu nous parler de votre expérience aujourd'hui.
1: Merci beaucoup, c'était génial comme expérience.
2: Merci à vous.

0: Rose et 5 minutes pile, il y a des gens qui aiment la chaleur, qui attendent cette chaleur et qui souhaitaient du temps chaud. Mais là, on va être très bien servi, même peut-être un peu trop au goût de certains, certaines au cours de la journée de demain. On parle là de mercure qui vont dépasser les 28, 30, même ça pourrait aller jusqu'à 32 degrés. Et là, je ne fais pas mention du facteur humidex qui viendra influencer ces températures demain. Au cours de la nuit prochaine, pour ce qui est de l'ensemble de la province, on va avoir droit à un ciel partiellement nuageux. Il y a des risques d'averses dans certains secteurs, jusqu'à 60 % par exemple dans la péninsule acadienne, région du Restigouche et région Chaleur. Pour ce qui est du comté de Kent, Miramichi, minimum de 12, 60 % de risque d'averse. Il y a même des possibilités d'orage dans tout ça. Et pour ce qui est du centre de la province, minimum de 14 la nuit prochaine et des risques de pluie forte, surtout dans la région centre, dans le coin de Fredericton et du côté de Saint-Jean également. Et demain, des maximums dans le nord-ouest de 30 degrés, péninsule acadienne, région de Camelton et région chaleur 31 degrés, Miramichi 30 avec un humidex qui nous donnera une sensation de 33 degrés, 37 la sensation de chaleur demain du côté du sud-est du Nouveau-Brunswick dans le coin de Moncton avec un mercure qui indiquera un maximum de 32 et ce sera un peu plus frais le long de la baie de Fundy dans le coin de Saint-Jean où on annonce 17 à 25 demain. Et puis, pour ce qui est de l'émission de demain, ce sera entre autres le moment de vous présenter la chronique environnement avec Guillaume Rivet. Bonne soirée tout le monde!
1: 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Dans quelques minutes, amateurs de recherche,

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1: Bonsoir, ici Maxime Bossonnet, voici vos informations. Le Nouveau-Brunswick perd l'un de ses plus grands hommes d'affaires. Robert Irving est décédé aujourd'hui à Moncton après une bataille contre le cancer. Il avait 71 ans. Il était entre autres à la tête de l'entreprise J.D. Irving qui emploie environ 20 000 personnes. Il était aussi propriétaire des Wildcats de Moncton. La première ministre néo-brunswickoise Susan Holt a rendu hommage dans un communiqué à un dirigeant, je cite, « dévoué » dont les contributions ont une incidence durable sur la province. Louis Légère, ancien chef du cabinet du Premier ministre, ministre de 2018 à 2023 et homme d'affaires du sud-est du Nouveau-Brunswick, se souvient d'un homme au caractère facile.
2: Moi, j'ai vu quelqu'un qui était passionné, toujours. N'importe qui a assisté à une partie de hockey des Wildcats a pu voir sa passion. Mais c'est ça qui m'a toujours étonné, qui m'a toujours marqué, c'est la courtoisie et la politesse, même dans des situations très stressantes. Vous savez, quand on vient du comté de Kent, on apprécie la famille Irving puis Robert parce que c'est des gens de Bouctouche. C'est une relation particulière qu'on a.
1: Je rappelle donc que Robert Irving est décédé des suites d'un cancer. Il avait 71 ans. Toujours au Nouveau-Brunswick, le travail se poursuit à l'Assemblée législative en vue de réviser la loi sur les langues officielles. Aujourd'hui, à Fredericton, c'était au tour de la Société de l'Acadie du Nouveau-Brunswick de comparaître devant le comité chargé de la révision. L'organisme demande une loi avec beaucoup plus de mordant. Les explications de Pascal Rechnog.
3: La Société de l'Acadie du Nouveau-Brunswick veut un élargissement de la loi sur les langues officielles. L'organisme demande, entre autres, que soit inscrit dans la loi le droit de travailler dans la langue officielle de son choix dans la fonction publique. Nicole Arsenault-Slater, présidente de la SANB.
4: Cette absence de protection est bien plus qu'un simple inconvénient individuel pour un employé d'État. Sans protection de la langue de travail, notre fonction publique devient un milieu assimilateur.
3: La SANB veut aussi que le commissariat aux langues officielles soit doté de plus de pouvoirs et aussi que la loi sur les langues officielles s'applique aux foyers de soins, pour que les francophones et les anglophones aient le droit de vieillir dans la langue de leur choix dans toutes les régions de la province. Nicole Arsenault-Slater.
4: En tant qu'Acadienne qui habite à Saint-Jean, je suis personnellement inquiète à l'idée de ne pas pouvoir accéder à un soin dans ma langue maternelle. Je sais que si je finis mes jours dans un foyer de soins à Saint-Jean, on va me servir mon souper en anglais.
3: Et finalement, la SANB veut aussi que la loi sur les langues officielles aborde clairement l'immigration, entre autres en établissant une cible de 50 % de nouveaux arrivants francophones. Le Comité permanent des langues officielles poursuit ses consultations mercredi et jeudi. Ici Pascal Reichner, Radio-Canada, Fredericton.
1: Dans le reste de l'actualité, Hydro-Québec salue la mise sur pied d'une nouvelle équipe de négociation à Terre-Neuve et Labrador dans le but de reprendre les pourparlers concernant Churchill Falls et Gull Island. La société d'État québécoise affirme toutefois qu'elle ne souhaite pas conclure d'entente à des conditions inférieures à celles initialement convenues. Je rappelle que le premier ministre de Terre-Neuve et Labrador, Tony Wickham, a annoncé ce matin que les experts qu'il avait mandatés sur cette question jugent que l'accord de principe signé en 2024 par son prédécesseur ne sert pas les intérêts à long terme de sa province. Voici à ce sujet le professeur à HEC Montréal et membre de la chaire de gestion sur le secteur de l'énergie, Sylvain Audette.
5: Le rapport, ce qu'il semble dire, c'est que c'est une autre vision. Donc, c'est une vision de « attention, nous, on est peut-être prêt à prendre un peu plus de risques. En échange, on va vouloir avoir plus accès à la valeur de l'électricité dans une économie où l'électricité est de plus en plus rare. » Donc, c'est peut-être ça qu'en 2 ans ou 3 ans que les négociations ont commencé, qui a changé.
1: Et le comité indépendant remet notamment en question la quantité d'énergie à laquelle Terre-Neuve et Labrador aura accès après 2041. En Nouvelle-Écosse, davantage de places en garderie seront disponibles à Halifax. Les gouvernements provincial et fédéral investissent près de 2 millions de dollars au sein du Silver Crescent Academy Society. Les fonds permettront à l'établissement de déménager et s'agrandir, offrant ainsi près de 50 places de garderie supplémentaires. Selon le communiqué du gouvernement provincial aujourd'hui, près de 9 650 places en garderie ont été créées dans la province depuis 2021. 2 600 autres places sont en cours de création. À l'international maintenant, le nombre de décès liés à l'épidémie du virus Ebola en République démocratique du Congo a grimpé à plus de 130 morts ce matin. Le patron de l'Organisation mondiale de la santé a averti qu'il y avait toujours des doutes quant au nombre réel de personnes infectées ainsi qu'à la propagation de l'épidémie dans la région. La représentante de l'OMS en RDC, la docteure Anansia, fait état de la situation.
6: Nous allons maintenant travailler à diminuer la transmission de cette épidémie. Le problème, c'est que il n'y a pas de traitement, il n'y a pas de vaccin. Nous allons devoir travailler énormément avec les populations, qu'elles contribuent et qu'elles nous aident à diminuer la transmission de cette épidémie.
1: Et le virus qui provoque une fièvre hémorragique a fait plus de 15 000 morts en Afrique au cours des 50 dernières années. Voilà ce qui complète vos informations. 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C'était Maxime Bossonnet aux Nouvelles en Atlantique aujourd'hui. Je vous souhaite une très bonne soirée et merci d'être à l'écoute.

0: Bonsoir tout le monde. Ben oui, on est de retour dans un studio après un petit congé bien mérité. On va parler ce soir des gens qui chantent faux. Et vous savez, la semaine dernière, on a une invitée, Nathalie Gosselin, qui m'a donné un livre d'une de ses collègues qui s'intitule « Soigner avec la musique, nouvelle des neurosciences ». Isabelle Perrette, qui est vraiment une sommité dans le domaine. Et vraiment, un livre fort intéressant. Je vous le recommande. D'ailleurs, je l'avais mis dans l'infolettre. Et n'hésitez pas à m'écrire si vous voulez avoir la référence. Et je ne sais pas si vous trouvez que vous chantez faux ou pas, ou c'est peine perdue. Bien, on apprend dans ce livre-là que chanter serait aussi naturel que parler. Alors, si vous chantez mal, posez-vous des questions. Un préjugé persiste. « Je chante faux », écrit Isabelle Perrette. Pourtant, chanter est aussi naturel que parler. Si un chant paraît faux, c'est souvent par manque d'habitude. Je vous regarde, Catherine Matisse. Pour avoir le cœur net, nous avons demandé à des promeneurs dans les parcs publics de nous chanter la chanson d'anniversaire la plus populaire au Québec, « Jean du pays » de Gilles Vigneault. Les gens se sont prêtés au jeu et nous avons ainsi pu enregistrer plus de 100 chanteurs occasionnels. L'analyse acoustique de chaque note a révélé une justesse comparable à celle des chanteurs professionnels.
1: Wow.
0: Ouais, hein, quand même. Hein. On parle de quand même une centaine de chanteurs. C'est un bon échantillon.
1: Solide.
0: Bref, je ne sais pas si vous chantez juste Jean du pays ou pas, mais on va tenter de voir ce qui se passe quand ça marche.
2: On en fera pas l'expérience.
0: Oui, préparez-vous, Catherine. Ça s'en vient.
1: Avec harmonie, tout, OK.

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0: Alors bonsoir tout le monde, public en délire qui nous écoutait même quand on fait les émissions en reprise. Alors hier, oui, il y avait des gens malgré le septième match et en fait foi, oui, en fait foi, notre courriel. Beaucoup de gens nous ont écrit durant l'émission et j'étais quand même fort intéressé de savoir que, ben oui, il y a des gens qui continuent de nous écouter en reprise. Malgré le septième match. Vous êtes un public incroyable. On a Catherine Mathis avec nous ce soir. Bonsoir, Catherine.
1: Bonsoir, Mathieu.
0: Qui chante faux?
1: Qui chante faux? Qui l'assume parfaitement?
0: Absolument. Puis on le disait, je vais répéter ce que j'ai dit hors d'onde. On peut pas avoir toutes les qualités.
1: Ben, on peut pas. Puis si on veut conserver notre auditoire, chantera pas ce soir.
0: Voilà. Mais c'est parfait. Il faut de tout pour faire un monde. Vous faites face, quelqu'un qui chante très bien. C'est
2: oui,
0: Chloé-Anne Touma. Bonsoir,
2: merci,
0: Chloé-Anne.
2: Mathieu. Bonsoir, Mathieu. Écoutez,
0: vous êtes une musicienne amateur.
2: Oui, ben, et puis d'oreille, je trouve qu'on a quand même des belles voix autour de la table, des voix très musicales. Donc, je suis étonnée
0: et bien variée
2: de voir que
0: aussi.
2: Ça tient pas.
1: Quand je parle, ça se passe bien.
2: Ça s'arrête. Très musical.
0: Mais savez-vous pourquoi? Est-ce que c'est parce que vous n'aimez pas la musique? Ou
1: Peut-être que c'est une forme de gêne qui fait que je ne chante pas beaucoup. Donc, clairement, je ne développe pas la chose.
0: C'est tout, Mathieu. Véronique Raymond, les comédiens...
1: Oui.
0: Il y a beaucoup de comédiens qui ont fait des belles carrières en chanson. Mm-hmm. Est-ce qu'on apprend à chanter dans le cours de théâtre?
3: Oui, dans la formation d'un comédien, en général, on apprend à chanter. On est appelé à chanter sur scène, c'est certain. Mais tout le travail du souffle, hein, à la base, ça vient appuyer le chant. Mm-hmm. Donc, c'est ça. Moi, je dirais que c'est une fois que j'ai eu accouché que j'ai gagné un petit peu en confiance.
0: Ah ouais?
3: Oui, parce que j'ai beaucoup chanté à mon enfant pour l'endormir.
0: Okay, je pensais que pendant que vous accouchiez, vous chantiez.
3: Pas
0: tout.
3: J'écoutais du Madonna, mais ça, c'est une autre question.
0: Ah, wow.
3: Mais vraiment. Mais j'ai dû me forcer à chanter plus pour l'endormir. Et là, des fois, je me mettais à faire des essais.
0: Wow.
3: Je me disais, si je pousse un peu plus.
1: Ouais, dans la salle de bain avec l'écho, c'est
3: exact, quoi? Exact. Ça marchait. Bref, j'ai pris en confiance.
0: Bon, ben c'est bien. Ben ouais, il y a tous les chemins mènent à Rome. Et quelqu'un qui nous aide à aller dans la Rome musicale de la confiance en soi et de la belle voix quand on chante, c'est Pascale Tremblay. Elle est professeure titulaire à la Faculté de médecine de l'Université Laval. Elle est titulaire de la chaire de recherche du Canada sur la neurobiologie de la parole et de l'audition. C'est une spécialiste de ces questions-là. On l'a jouée dans notre studio de Québec. Bonsoir, Pascale Tremblay.
4: Allô, Mathieu.
0: Pascale, est-ce que vous chantez bien?
4: Moyennement bien.
0: Ah oui, hein? Ben, vous connaissez tous les mécanismes.
4: Oui, mais...
1: mais Pascale, on est des bonnes personnes quand même.
4: Exact.
0: On va y aller avant d'entrer dans le vif du sujet avec l'entrevue là, tout à l'heure. Pascale Tremblay, avec une statistique moi qui m'a beaucoup surpris quand j'ai préparé ce dossier-là cet après-midi. Il paraît qu'il y a beaucoup plus de gens qui chantent bien que de gens qui croient qu'ils chantent bien. C'est vrai, ça?
4: Oui, c'est vrai. Ça a été montré par des études, notamment des études faites à Montréal par Isabelle Perez et Simone de la Bella. 85 à 90 % des gens chantent très bien, mais l'estimation est beaucoup plus faible que ça quand on demande aux personnes si elles chantent bien.
0: Mm-hmm. Alors, de voir, par exemple, cette étude-là où on a demandé à des gens vraiment du grand public là, de chanter gens du pays, puis avec des résultats, ma foi, quand même assez comparables, comme on le disait, là, à des chanteurs professionnels, ça vous étonne pas du tout, là?
4: Mais ça m'avait étonné un peu aussi la première fois que j'avais vu les statistiques. J'aurais pensé que les gens s'évaluaient un peu mieux. Mais en même temps aussi, quand on leur demande de s'évaluer sur leur audition, les gens sont souvent aussi un peu à côté de la plaque. Donc, peut-être qu'il y a une difficulté dans la modalité auditive à s'auto-évaluer.
0: Oui, c'est ça. Parce qu'en fait, on serait peut-être plus sévère envers nous que les autres le sont.
1: On a peut-être un problème d'estime de soi, finalement.
3: Voilà.
0: Mais c'est vrai que le fait de chanter, ça vient souvent avec le fait qu'on n'est pas gêné, que les gens entendent notre voix dans un registre qui n'est pas nécessairement celui de tous les jours. Hein. C'est peut-être ça.
4: Oui, puis le côté émotionnel, c'est vrai.
0: Non, c'est un acte. Et d'ailleurs, on va le voir tout à l'heure. Vous allez voir, c'est quand même c'est complexe, là. Chanter, puis chanter sur la note, puis contrôler, puis vous allez voir là, tous les...
1: Oui, je savais ça, moi.
0: Tous les systèmes qui sont demandés, mis à contribution, là, c'est quelque chose. Alors, d'autant plus de respect pour les gens qui en font carrière. Alors, on s'en reparle dans quelques minutes. Bienvenue parmi nous, Pascale Tremblay.
4: Merci.
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0: Thank you. Avec Catherine Matisse, qui parle très bien, cela dit. Il vous reste ça.
1: Il me reste ça, Catherine.
0: Alors, quel est le futur de notre vie privée dans un monde de lunettes connectées? J'aurais le goût de dire pas grand-chose.
1: Bon.
0: Mais encore.
1: Mais c'est sûr que ça peut devenir inquiétant. Alors, j'ai envie de vous décrire une scène apparemment très banale, là, vous allez voir. Donc, une femme se fait approcher par un homme qui porte des lunettes. Mathieu Dugal, vous portez des lunettes. Donc, vous m'approchez, on discute. Chacun repart de son côté. Quand la conversation se termine. Alors, je vous avais dit, là, c'est une anecdote un peu banale, mais sauf que dans bien des cas, cette femme peut se rendre compte que les lunettes de l'homme étaient finalement en train de filmer la conversation et que la vidéo se retrouve sur les réseaux sociaux et que quelques dizaines de milliers de vues plus tard, la femme s'en rend compte et demande qu'on retire la vidéo et qu'on lui réponde « Ah, ben oui, mais pour ça, il va falloir payer quelque chose. » Ça, là, ce que je vous décris là, c'est pas fictif, c'est pas une scène de film d'anticipation. C'est arrivé l'an dernier, c'est rapporté par la BBC et ça arrive, oui, de plus en plus souvent. Alors, ce dont je vous parle là, cette technologie-là, ce n'est pas anecdotique, là. C'est déjà très, très répandu et ça risque, oui, de transformer notre rapport à la vie privée.
0: Ça existe depuis longtemps, ces lunettes-là. On a l'impression que ça vient d'arriver. Je me souviens de South by Southwest, il y a 10 ans, il y avait les Google Glass. D'ailleurs, on surnommait les gens qui en portaient les Glass Halls.
1: Ah, alors, j'aurais pas osé, merci.
0: Non, mais c'était le terme qu'on employait.
1: Tout à fait. Écoutez, oui, effectivement. Alors, les lunettes intelligentes, on les a connues à travers ces fameux Google Glass en 2013. Et je suis retournée voir les analyses qu'on en faisait à l'époque. Écoutez, là, on décrivait quelque chose de très inquiétant, de très intrusif. Les analystes de l'époque disaient qu'ils n'avaient jamais vu une telle hostilité à l'endroit d'un nouvel appareil technologique là, qui faisait son entrée sur le marché. Et les raisons qu'on invoquait étaient plutôt intéressantes, là. C'est que l'expérience que vous vivez quand vous portez des lunettes intelligentes, ce n'est pas que votre expérience à vous. Hein? C'est l'expérience aussi des autres. Vous la partagez avec d'autres, cette expérience-là, et qui ne le savent pas nécessairement, qui n'ont pas donné leur consentement. Donc ça, évidemment, c'est un des problèmes. Puis évidemment, ça brise le pacte social de l'interaction. Là. Ouais. Si je pense que c'est quelque chose d'anecdotique qui va rester entre nous et qu'au final, ça se retrouve ailleurs, c'est problématique. Mm-hmm. Mais ce qui est drôle, c'est que ça offusquait beaucoup plus en 2013 qu'en 2026.
0: Mais oui, effectivement. Ben, évidemment, probablement que le contrat social est peut-être en train de changer, évidemment, avec la multiplication des caméras un peu partout. Il faut dire aussi que les lunettes, elles sont d'un strict point de vue de design plus, entre guillemets, présentables que les Google Glass. Là.
1: Tout à fait. En fait, c'est un produit de masse qui ressemble à des lunettes ordinaires. Là. En fait, on parle ici des lunettes Meta qui sont fabriquées en collaboration avec Ray-Ban. Donc, ça ressemble effectivement à de vraies lunettes, là, les modèles Wayfarers là, pour les connaisseurs. Donc, c'est très classique comme modèle. C'est un peu plus épais. Ça n'attire absolument pas l'œil. Et c'est justement le problème. C'est que la majorité des gens qui croisent quelqu'un qui porte ces lunettes-là n'ont aucune idée qu'il pourrait éventuellement être filmé. Là.
0: Parce qu'un petit voyant lumineux. Sauf que le petit voyant lumineux, on peut le cacher.
1: On peut le cacher.
0: Il peut faire soleil.
1: Exactement. Il n'est pas si facile que ça à détecter.
0: C'est pas un stroboscope, là.
1: Non. Ouais. Non, effectivement. C'est volontairement très, très discret. Et pour l'activer, ben, soit vous touchez, là, sur un bouton très discret, lui aussi, sur la branche de la lunette, ou alors vous pouvez dire à voix basse, hey, mettons, prends une photo ou prends une vidéo, tu sais. Mm-hmm. Donc, c'est le genre de choses qui peut se passer, là, sous les yeux. Et ça, ben, nécessairement, dans une journée, là, vous en avez probablement croisé. On parle de 7 millions de paires vendues l'an dernier, en 2025, là. Et celle de Meta, c'est 80 % du marché. Et on parle de Meta, mais il y en a beaucoup d'autres en préparation. Apple, Snap veut faire une nouvelle version. Google va même refaire une tentative.
0: Avec les Google Glass.
1: Ben, why not? Donc, bref, on sent qu'on va en voir de plus en plus, mais que là, on a peut-être besoin de faire nos devoirs avant de se les approprier.
0: Ce qu'on connaît très peu aussi dans la manière dont ces conglomérats-là fonctionnent, c'est que le traitement des images, à savoir les images qu'on va mettre en ligne, c'est pas que des intelligences artificielles qui vont traiter ça. Il y a des vraies personnes, souvent dans des pays du sud global, qui travaillent dans des conditions sordides et qui doivent se taper une grande partie du travail de curation. Et
1: absolument.
0: C'est pas toujours des petites des petits papillons dans la plaine là, qu'on voit. Là.
1: Effectivement. Et là, vous faites référence à une enquête de journalistes suédois qui a révélé, c'est très récent, en février dernier, là, qu'il y avait des travailleurs au Kenya qui, effectivement, travaillaient sur les modèles d'intelligence artificielle de Meta, qui ont également eu à visionner des contenus filmés par des lunettes. Alors, il y a de tout, Mathieu. Mm-hmm. Des gens qui vont aux toilettes, des numéros de carte de crédit, de la nudité, des accès sexuels. Bref, imaginez ce que vous voulez bien. Sauf que, dans bien des cas, les porteurs de lunettes eux-mêmes ne le savaient pas. Donc, c'est une chose d'enregistrer quelqu'un à son insu, c'en est une autre d'être enregistré à son insu par nos propres lunettes. Et puis d'ailleurs, il y a des propriétaires de lunettes qui ont intenté des poursuites. Il y en a qui ont indiqué, premièrement, qu'ils ne savaient pas qu'ils étaient en train de filmer, mais il y en a d'autres qui disaient qu'ils ne savaient certainement pas que des humains, quelque part, allaient visionner le tout. Mm-hmm. Donc, bref, il y a aussi un recours collectif qui a été déposé contre Meta aux États-Unis. Vraiment, là, et on y parle explicitement là, de ce pipeline d'examen humain non divulgué qui rend les fonctionnalités de confidentialité des Meta AI Glasses matériellement trompeuses.
0: On peut voir les dérapages aussi possibles avec notamment ce qui se passe avec ICE aux États-Unis, oui. Le fait que les compagnies comme Palantir sont de plus en plus intégrées dans la répression carrément opérée par l'État fédéral aux États-Unis. J'imagine que ça, c'est aussi sur les radars de beaucoup de groupes de protection des droits humain.
1: On souhaiterait que ce le soit davantage, cela dit, parce que là, on se parle de la version 2026. Là. Il y a d'autres versions qui vont s'en venir, même que Meta souhaite intégrer la reconnaissance faciale à ses lunettes. Alors imaginez, là, vous allez pouvoir, dans une prochaine version, là, filmer quelqu'un à son insu, mais savoir aussi qui c'est et ce qu'il fait et où il travaille, etc. Donc oui, alors en ce moment, on n'est pas très bien protégé pour ça. Quand je dis « on », là, c'est au Canada en général. Au Québec, on a la loi 25 là, qui offre certaines protections pour les données biométriques. Mais dans le reste du pays, là, Mathieu, essentiellement, c'est une espèce de courte pointe de règles très générales qui n'ont pas été conçues pour ce type de surveillance-là. Alors, ça pourrait être parfaitement légal au moment où on se parle de faire ce genre de choses.
2: Ce qui est intéressant, c'est de voir qu'on est en train, puis c'est vraiment, vraiment intéressant, Catherine, mais de sortir des lois aussi pour, au contraire, multiplier les données biométriques. Tu sais, les jeunes, on va interdire les réseaux sociaux pour les jeunes. Qu'est-ce qu'on fait? On va analyser, on va avoir des mesures biométriques de leur visage et tout ça, puis c'est des données.
0: Pour pouvoir leur permettre ou pas là,
2: oui, d'avoir accès à, disons, Facebook.
0: Ouais, ouais. Sauf, en tout cas, j'ai vu un reportage de la facture sur un groupe de l'Université de Sherbrooke qui a développé un projet de loi où on se servirait en fait de clic secure pour pouvoir avoir accès. Oui. C'est intéressant ça comme projet. Je ne sais pas qu'est-ce que ça vaut légalement, mais vraiment.
2: Les étudiants en droit. Hein,
0: oui,
2: qui ont suggéré
0: oui, oui, c'est
2: ça.
0: Très très bon reportage d'ailleurs. Mais là, Catherine, on va faire quoi là? Parce qu'il y a des gens qui vont se faire justice là. Ça n'a pas de bon sens. On se rend compte qu'on se fait filmer à son insu.
1: Ben c'est déjà arrivé. Imaginez-vous. En décembre dernier, là, il y a un homme qui a publié une vidéo sur les réseaux sociaux pour se plaindre qu'une femme que lui filmait à l'insu à son insu à elle, là, dans le métro de New York, ben, elle lui a brisé ses lunettes. Alors lui, il va sur les réseaux sociaux en disant « Voyez, ces gens-là sont des sauvages, mais au contraire, eh bien, s'il espérait de la sympathie, c'est vraiment trompé d'adresse. Cette femme-là a été érigée en héroïne pour avoir brisé les lunettes Meta de ce monsieur-là. »
0: C'est ça, parce que c'est dommage, parce qu'on se retrouve souvent avec des inventions qui peuvent servir dans des cas, notamment thérapeutiques. Puis Véronique, vous avez d'ailleurs traité cette question-là récemment.
3: Absolument, j'ai testé les Ray-Ban pour la communauté qui vit avec une cécité, basse vision, complètement aveugle, des personnes malentendantes, il y a plein d'avantages. Il y en a aussi pour la démence, il y a des applications spécifiques, pas sur celle de Ray-Ban, mais... Et puis, il y a des avantages, mais ces personnes-là aussi veulent avoir la confidentialité bien protégée, hein, parce qu'on les utilise pour le quotidien et l'intimité. Là.
0: Puis, on utilise aussi ces données-là, si c'est mal réglementé, aussi pour alimenter
1: on
0: des algorithmes et tout ça, là, aussi.
1: Ben, oui, il revient toujours, parce que c'est ça, la question qu'il faut se poser, c'est dans quel monde on a envie de vivre. Est-ce que c'est un monde dans lequel chaque regard peut être un enregistrement, où on peut être identifié, où on peut être catalogué, monétisé également? Évidemment, si on ne répond pas collectivement à cette question-là, et politiquement, j'ai envie de dire aussi, légalement également, ben, y en a d'autres qui vont le faire et ces gens-là ont quelque chose à nous vendre.
0: Oui, effectivement. Effectivement. Vraiment, très bon résumé des enjeux. Puis on le sait, ces lunettes-là, ben, on peut les acheter. Hein?
3: Oh, c'est pas cher. C'est ça. Puis on s'habitue en 15 minutes, je vous jure.
0: Ouais. Voilà, voilà. Merci beaucoup pour ce résumé, Catherine Mathis. Toujours un plaisir.
1: Avec grand plaisir.

0: Vous m'avez démasqué.
1: Il y a pire, il y a pire que vous, Catherine. C'était en fait pour, vous réconforter. Alors, on vient d'entendre Florence Foster Jenkins. Ça, c'est ce qui arrive quand on a trop d'argent puis qu'il n'y a personne qui est capable de nous dire non. C'est une chanteuse richissime c'est payé beaucoup de tripes. C'était il y a plusieurs décennies. On vient d'entendre un extrait, entre guillemets, de l'opérette La Chauve-Souris. Alors voilà, on va discuter de chant.
2: Ah, même le nom.
1: Oui, ouais, c'est ça, c'est La Chauve-Souris de Johann Strauss. Et on va maintenant, où c'était, peut-être qu'elle est morte. On va maintenant parler avec Pascal Tremblay. Elle est professeure titulaire à la Faculté de médecine de l'Université Laval, titulaire de la chaire de recherche du Canada sur la neurobiologie de la parole et de l'audition. Rebonsoir, Pascal Tremblay.
3: Bonsoir, Mathieu.
1: Alors, il y a Anaïs Détolle qui dit « Mon chum se demande pourquoi lorsque je chante, je ne m'entends pas chanter faux. Pourquoi les gens qui chantent faux chantent-ils faux? » nous demande Jasmine Raymond Drainville. Et comment je puis... Ça, c'est Carl Campo. Il dit « Comment puis-je siffler avec une telle précision, toujours sur la bonne note, avec un spectre très large, mais que je suis incapable de chanter juste? » Alors, beaucoup de questions. Alors, est-ce qu'on comprend bien, Pascal Tremblay, les mécanismes qui font qu'on chante faux ou pas?
3: Oui, on commence à avoir une vraiment bonne idée des différents mécanismes, puis c'est vraiment plus complexe que ce qu'on pense souvent, qui est juste qu'on n'a pas d'oreille.
1: Mmh, ouais, mais qu'est-ce que c'est? Qu'est-ce que c'est, justement?
3: Oui, bien, juste avant de parler des problèmes qui peuvent expliquer les difficultés de chant, il faut juste savoir que, je pense qu'on le sait, mais il faut l'avoir en tête que pour pouvoir chanter correctement, il faut être capable de percevoir la hauteur des sons avec justesse, la première compétence. Il faut être capable de générer des commandes motrices précises pour les muscles qui contrôlent la voix. Et finalement, il faut être capable de s'ajuster en temps réel en s'écoutant chanter.
1: Ouais.
3: Donc, à partir de ça, on peut voir que vraiment comme trois endroits où il peut avoir des difficultés. Donc, l'origine des difficultés peut au moins minimalement être triple.
1: Oui, effectivement. Donc, il y a plein de raisons qui font qu'on peut chanter mal. Et pourtant, dans le règne animal, si on se compare, par exemple, aux autres mammifères, le contrôle sur nos muscles du larynx, il paraît qu'il est vraiment supérieur. Là, c'est vraiment... c'est assez bien étudié. Il paraît que ce serait arrivé aussi assez récemment dans l'évolution, c'est vrai ça?
3: Oui, mais en fait, notre contrôle est très bon, mais ce qui nous distingue, c'est surtout qu'on a un contrôle volontaire, donc vraiment un contrôle volitionnel, c'est qu'on peut décider de chanter, puis on peut chanter des choses qui ne sont pas dans notre répertoire, un peu comme on peut dire des phrases qu'on n'a jamais dites.
1: Mm-hmm.
3: Donc, on a la capacité de contrôler dans ce sens-là, mais... sur le plan moteur, on contrôle quand même moins bien notre larynx, par exemple, qu'on contrôle d'autres systèmes, notamment les lèvres et la langue qui nous permettent de parler.
1: Ah, ce qui expliquerait ce que notre auditeur nous a envoyé comme question, parce que lui nous dit « je siffle vraiment très bien, j'ai beaucoup plus de difficultés à chanter juste », donc ça, c'est bien expliqué, là.
3: Il y a une étude là, en 2018 qui avait comparé, qui avait demandé à des personnes de chanter et de siffler. Puis systématiquement, dans l'étude, ils ont montré que les personnes sifflaient plus correctement, là, plus justement que chanter. Donc, c'était quand même un peu surprenant. Mais c'est ça. Donc, l'idée, c'est que le sifflement utilise surtout les muscles des lèvres et de la langue qui sont sous un contrôle moteur plus fin puis qui existe depuis plus longtemps que celui du larynx. Alors que le chant, lui, repose sur le contrôle moteur des muscles du larynx, mais également, bien sûr, de la parole, les lèvres et la langue, pardon, et aussi la respiration. Mais vraiment, la distinction entre les deux, c'est le contrôle sur le système phonatoire qu'on appelle vraiment les muscles du larynx. Puis on sait que le contrôle, la voie cortico-bulbaire là, qui innerve, dans le fond, les noyaux du tronc qui contrôle les muscles du larynx, elle est anatomiquement moins dense que celle qui contrôle les muscles de la parole, là, comme on veut, les lèvres et la langue.
1: Okay,
3: donc, ça, c'est une des explications.
1: Okay, mais ouais. Je pense qu'il va falloir le répéter. Ça veut dire qu'il y a un système... Non, mais il faut bien comprendre cet aspect-là, je crois, parce que vous dites que, dans le fond, la zone du cerveau qui commande ce qui est impliqué dans le chant est moins dense que la zone qui est impliquée dans la production de la parole, c'est ça?
3: Ben c'est pas exactement ça. Puis c'est vrai qu'il nous manque beaucoup d'études quand même chez l'être humain. Il faut le dire, là, c'est difficile à étudier sur le plan anatomique. Mais ce qu'on sait, c'est que la connexion finalement entre le cerveau et le tronc cérébral, dans le tronc cérébral, on a des noyaux qui contrôlent certains muscles dans le corps. Donc, on a des noyaux séparés pour le contrôle de la langue, des lèvres et du larynx. Et on sait que les voies descendantes, là, donc il y a plus de connexion du cerveau vers les noyaux qui contrôlent le noyau facial, là, qui contrôle les lèvres et la langue, ce qui explique qu'on a un contrôle moteur exquis pour ce qui est de parler. Ouais. Donc, on est capable de faire des tout petits mouvements très précis pour produire exactement ce qu'on veut, alors que la voie descendante, là, donc la connexion du cerveau vers le tronc pour le noyau ambigu qui contrôle les muscles du larynx, elle est moins dense. Donc, c'est comme de dire évidemment, on a un contrôle volontaire, mais c'est possible qu'une des raisons qui fait qu'on contrôle mieux les lèvres et la langue, ça serait parce que, justement, cette connexion-là, elle est plus forte que pour le larynx.
1: Est-ce qu'il y a une raison qui explique... en fait, vous dites qu'il y a plein de systèmes là, qui sont impliqués. Il y a trois systèmes là, qui sont impliqués dans le fait qu'on va bien chanter. Est-ce qu'il y a une raison qui explique que des gens vont chanter faux, peu importe les efforts qu'ils vont y mettre?
3: Mais ça dépend c'est quoi le problème. Mais effectivement, si le problème est perceptuel, puis par exemple, dans la musique congénitale, donc ça, c'est vraiment une condition neurodéveloppementale, mais très rare.
1: Qui touche combien de gens à peu près?
3: 1,5% de la population, c'est l'estimation, donc c'est quand même très rare. Chez ces personnes-là, comme le cerveau est incapable de distinguer justement la hauteur des sons, effectivement, ces personnes-là ne pourront pas s'améliorer parce qu'elles ne pourront pas améliorer leur capacité de perception de la hauteur des sons.
1: Parce qu'ils perçoivent, en fait, c'est ça, c'est qu'ils ne perçoivent pas la hauteur des sons. Donc, pour la reproduire, c'est peine perdue, là.
3: Ben, c'est qu'ils ne perçoivent pas finement, disons, parce qu'ils perçoivent quand même jusqu'à un certain point la hauteur. Ils vont être capables de distinguer certaines choses très, très éloignées, mais ils n'ont pas une perception fine qui leur permet de discriminer, par exemple, des hauteurs rapprochées, par exemple.
1: Sur quoi il y a moyen de moyenner? Sur quoi on peut, par exemple, s'entraîner pour développer une meilleure capacité à chanter juste?
3: Mais le contrôle moteur vocal, qui est l'autre raison, là, donc dans le fond, une difficulté motrice, c'est-à-dire de la même façon qu'on est tous... par exemple, on n'est pas de moteur vocal, qui est l'autre raison, là, donc dans le fond, une difficulté motrice, c'est-à-dire de la même façon qu'on est tous...

0: ça pourrait nous aider à mieux chanter si justement on écoute de la musique, on aime ça, on tente évidemment de chanter un peu partout dans notre maison. Est-ce que ça nous aide?
1: Et si le problème est strictement moteur, je dirais que non, parce que les études ont montré que chez les personnes qui chantaient pas bien, il y avait beaucoup de personnes qui chantaient pas bien, qui étaient parfaitement capables de distinguer la hauteur des sons. Donc, il n'y avait aucun problème perceptuel. Donc, chez ces personnes-là, travailler la perception probablement n'aura pas d'impact sur la production si le problème est strictement moteur.
0: Mm-hmm.
1: Mais
0: allez-y, c'est moi qui vous interrompais.
1: La troisième hypothèse, ou la troisième possibilité, là, les trois ont quand même été démontrés scientifiquement. Donc, on a identifié des individus dans différentes études qui ont soit un trouble perceptuel, soit un trouble moteur. Et je dis trouble, mais ce n'est pas un trouble, c'est vraiment plus une difficulté, disons, de fine, parce qu'elles sont capables de parler, donc elles sont quand même pleinement fonctionnelles. L'autre enjeu, c'est la boucle auditivo-motrice. Puis là, peut-être que l'idée d'écouter de la musique pourrait aider, mais c'est pas certain. La boucle auditivo-motrice, c'est vraiment la connexion entre ce qu'on entend puis ce qu'on produit. Donc, dans certains cas...
0: Donc, la boucle qui nous permet de faire de la rétroaction, parce que on produit, puis on dit, OK, on se rend compte qu'on n'est pas tout à fait sur la note, donc on est capable de jouer là-dessus. C'est cette boucle-là.
1: Oui, c'est cette boucle-là, mais c'est pas un trouble. Des fois, c'est dur à voir la distinction, mais c'est pas un trouble de la perception. C'est-à-dire que ces personnes-là peuvent avoir une perception correcte, un contrôle moteur correct, mais ils sont pas capables de traduire ce qu'elles ont entendu en un acte moteur qui reflète la perception. Donc, c'est vraiment comme au niveau de la traduction entre le code auditif et le code moteur que le problème se présente.
0: Où il demeure encore du mystère dans l'explication de ce phénomène-là?
1: Plutôt au niveau, je dirais, neurologique, pour voir si on peut identifier plus finement, disons, des phénotypes de personnes qui chantent bien, mais on va dire pas des chanteurs d'opéra, là, mais dans la population générale et des personnes qui chantent moins bien, ça pourrait aider à affiner
0: la compréhension. Qu'est-ce que vous voulez dire par phénotype?
1: En fait, des caractéristiques cérébrales. Est-ce qu'on... De la même façon qu'on sait pas vraiment, par exemple, les animateurs comme toi, Mathieu, qu'est-ce qui fait que tu as un si bon contrôle moteur vocal pour parler, contrôler parfaitement bien, disons, la prosodie, les mots, l'articulation.
0: Merci, tout ça, c'est gentil. Je vais envoyer ça à qui de droit.
1: C'est la même chose aussi. On ne sait pas pourquoi chez certaines personnes, ce contrôle-là existe. C'est la même chose aussi chez les personnes qui chantent plus ou moins bien, ou même celles qui chantent bien. On n'a pas encore bien saisi qu'est-ce qui est dans le cerveau distingue ces personnes-là. Si c'est dans le cerveau, puis c'est plutôt dans les voies descendantes, ça devient encore plus difficile à étudier parce que c'est difficile à... Les noyaux dans le tronc, par exemple, c'est très, très difficile de voir ça à l'imagerie cérébrale, qui est la méthode la plus avancée qu'on a chez l'être humain pour étudier le cerveau. Tout ce qui est au niveau sous-cortical, je dirais le tronc cérébral, les voies descendantes, mais là, c'est plus difficile à étudier. Fait que même juste sur le contrôle de la voix, en fait, il manque beaucoup de données sur ce réseau-là, puis les variations individuelles dans ce réseau-là.
0: C'est absolument passionnant, puis ça nous montre que des choses qu'on tient pour acquises sont encore très, très complexes et on n'en comprend pas encore tous les mécanismes fins. Merci beaucoup à ces trois auditeurs qui nous ont envoyé ces très bonnes questions. Jasmine, Carl, Anaïs, franchement, ça nous permet de parler avec... Pascal Tremblay, puis d'ailleurs, on la recevait il y a un an pour qu'elle nous parle du soliloque. Est-ce que de soliloquer, c'est un signe de folie? Et je vous jure, c'était... On découvrait pas mal de choses aussi là-dedans. Ça s'en va direct dans l'infolettre, d'ailleurs, si vous voulez vous y abonner. C'est aussi cette entrevue sur le soliloque. Pascal Tremblay, vous êtes professeur titulaire à la Faculté de médecine de l'Université Laval, titulaire de la chaire de recherche du Canada sur la neurobiologie de la parole et de l'audition. Merci d'avoir répondu à ces questions de nos auditrices.
1: Merci beaucoup.
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0: Beaucoup de courriels encore cette semaine. On a Valérie Tilkin, je ne sais pas si je le prononce bien, qui veut savoir, là c'est une question de psychologie de l'espion. Alors je me demande quel genre de trait de personnalité ou quel genre de passé doivent avoir les espions pour tolérer une telle vie de solitude et de mensonges. Alors je ne sais pas si c'est ça la vie d'espion aujourd'hui, mais les caractéristiques psychologiques des espions...

0: On n'a jamais eu une seule question là-dessus à ce jour. Oui, on va trouver quelqu'un, c'est sûr. Bernard Harvey, je suis un cycliste qui fait des compétitions amateurs. J'aimerais savoir si la température affecte la vitesse qu'on avance quand on avance en vélo avec un effort équivalent. En même temps, cette même température affecte-t-elle notre capacité cardiovasculaire? Geneviève Langlois, on en sait de plus en plus sur l'origine et la structure de l'univers, galaxie, expansion, Big Bang, mais une question me trouble parfois et quand elle m'effleure l'esprit, j'essaie d'arrêter d'y penser parce que je n'arrive pas à concevoir de réponse et ça donne le vertige. L'univers, il est dans quoi?
1: Silence.
0: Ah, ouais, hein? Pourrait-il être une bulle dans quelque chose de plus grand? Mais si l'univers contient tout, est-ce que ça a un sens de demander dans quoi il existe? Je vous le dis, hein, c'est assez vertigineux, en fait. Oui, effectivement. On a Valérie Gélina. Je me considère hypersensible depuis plusieurs années maintenant, mais j'arrive difficilement à trouver des articles scientifiques sur le sujet. Ma question est plutôt générale. Que dit la science sur les gens hautement sensibles? Question d'Émilie Perrault, pas notre Émilie Perrault, mais une auditrice de l'Outaouais. En observant les adorables petits écureuils roux qui viennent se goinfrer de graines de tournesol à la mangeoire à oiseaux, oui, chez nous, ils sont top shape, un peu grassouillet, avec le poil très lustré. J'ai remarqué qu'ils clignent des yeux vraiment moins souvent que moi. De leurs beaux grands yeux surlignés de blanc, j'ai aussi développé une petite obsession pour les perceptions du temps et de la réalité selon les vitesses de la vision dans le monde animal. Depuis que j'ai lu le documentaire de vulgarisation de Ed Yong, mon Dieu, Ed Yong, quel génie, Immense World. Donc, ce livre est délirant et réjouissant. Bref, je me demande si la fréquence et la durée du clignement des yeux pourraient en partie être contingentes à la vitesse de la vision. Est-ce juste biologique et proportionnelle aux besoins d'humidification du globe oculaire ou bien c'est évolutionniste pour minimiser l'interférence avec la fréquence critique de fusion visuelle? Bref. Pourquoi on cligne des yeux, puis les écureuils ne clignent pas des yeux? Est-ce que c'est un rapport avec la... En fait, c'est vrai. Vous savez qu'il y a des animaux pour lesquels le temps passe vraiment plus lentement que nous. C'est quand même assez incroyable. Ça, on en avait déjà parlé ici avec les spécialistes de la question. Alors, le clignement des yeux des écureuils, encore une fois, c'est une première moteur de recherche. Alors, on va vous trouver un spécialiste ou une spécialiste du clignement des yeux des écureuils. Je termine, il me reste un petit peu de temps. Thomas Boivin, j'aimerais savoir si toute matière a une odeur. Est-ce que ce que nous considérons inodore a simplement une odeur imperceptible? Wow. C'est solide, ça. Hein?
1: Très bonne question.
0: Très, très bonne question, ça. Alors, voilà. C'est tout. 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
0: Très IA, ce show, cette émission. On va parler tout à l'heure des perturbateurs endocriniens. Est-ce qu'on est en train d'en respirer? J'ai bien peur que oui.
3: Je vous le garantis.
0: Ouais, voilà. Alors, une autre affaire pour s'inquiéter. Chloé-Anne Toumer,
1: oui.
0: Bonsoir.
1: Bonsoir,
0: vous êtes journaliste en culture numérique. Mm-hmm. On va répondre à une question d'une auditrice anonyme. Allô, moteur de connaissances, toi.
3: Oh, parfois,
0: c'est beau, ça. Parfois, j'utilise ChatGPT. Je voyais dans les paramètres qu'on peut choisir voix, accent pour la lecture, mais aussi le ton, sérieux, cynique, enjoué. Ce dernier aspect m'étonne, car pour avoir testé le côté cynique ironique, je me surprends à rire. Je m'interroge donc sur la compréhension du cynisme par l'IA. Comment ChatGPT fait-il pour comprendre ce qu'est le cynisme et surtout pour l'utiliser avec doigté dans ses réponses? Donc, alors, qu'est-ce qu'on sait là-dessus, Chloé-Anne?
1: C'est le fun parce que déjà notre auditeur a validé, donc ça veut dire qu'on remarque que ça fonctionne, c'est-à-dire que le corpus sur lequel se base ChatGPT, en tout cas les algorithmes de ChatGPT est assez adéquat. Mm-hmm. Donc, on arrive à maîtriser ça. Bon, évidemment, pour ceux qui ne savent pas, vous pouvez aller dans votre compte quand vous êtes connecté à ChatGPT. Vous allez soit sur mobile ou sur bureau, sélectionner à gauche, cliquer sur votre nom. Puis de là, vous pouvez choisir de personnaliser votre ChatGPT, votre agent conversationnel. Et c'est là que vous allez avoir cette option, en fait, de ton. Donc, on a le ton prédéfini qui est souvent... Ça s'apparente à celui amical, donc par défaut. Sinon, vous allez pouvoir choisir un ton plus professionnel, direct, décalé, efficace. Et celui auquel on fait référence aujourd'hui, c'est plutôt celui appelé ironique. Donc, bon, c'est sûr qu'on a sans doute remarqué, là, Mathieu, que c'est très complaisant au départ quand on discute avec ChatGPT. Je ne sais pas comment vous l'aimez, votre ChatGPT autour de la table, vous, Mathieu?
0: Je l'aime discret.
1: Discret.
0: Oui, je l'aime efficace. Là quand j'ai besoin d'une information.
1: OK, sinon, parfait. Parce qu'il y en a qui sont le trop plein de gentillesse, là, puis bon, on en a vu des exemples, mais c'est...
4: Ouais, des fois, je chicane Claude. Là.
1: Oui,
4: fois,
1: c'est ça.
4: Oui, moi aussi, c'est Claude.
1: Ouais,
4: c'est
1: oui, puis on en parlait à un moment donné une fois, mais il y a aussi le côté un peu sexiste, parce que des fois, ben, on discute... on en avait parlé, hein, Véronique.
4: Oui, moi, je me chicane avec.
1: Ben, c'est parce que là, il a tendance, l'outil, à se féminiser tout seul, puis quand on lui demande pourquoi, ben, il va dire, ben, je me suis dit qu'une femme, ça serait, elle serait plus douce pour vous,
4: oh là
1: et
4: là.
1: Plus complaisante.
4: Non, ça allait bien, cette émission-là.
1: Je suis désolée, mais c'est ça. Donc, c'est des observations qui ont été faites beaucoup par les utilisateurs, mais on a du choix, puis l'outil essaye de s'améliorer parce qu'il y a quand même un facteur d'apprentissage à travers les expériences des utilisateurs qui se fait aussi.
0: Mais comment on réussit à faire comprendre cette notion quand même assez délicate qu'est l'ironie?
1: Vous avez raison de ramener, de recentrer sur cette question-là de l'auditeur qui est très précise parce qu'effectivement, ça ne suffit pas de dire qu'on a un corpus de texte puis que l'IA se base là-dessus. En fait, c'est sûr qu'il y a le volet encyclopédique des définitions. Le cynisme a été défini par des philosophes. Mm-hmm. Ça a été aussi défini évidemment dans des textes plus modernes. Donc, l'intelligence artificielle va faire des rapprochements entre ces associations-là de définition qu'elle a et des textes qui ont été souvent commentés parce qu'il y a beaucoup de forums qui sont analysés par ChatGPT. On va penser à Reddit et tout ça. Tout ce qui est accessible publiquement auquel on a accès, nous, quand on fait des recherches, ça fait partie des bases de données très, très sollicitées par les algorithmes de ChatGPT. Donc, ce qu'il va faire, c'est qu'il va voir la réponse populaire à certains contenus. Et c'est aussi, Mathieu, ce qui m'amène à parler de certains biais parce que on va le voir beaucoup, mais quand on demande, par exemple, d'écrire un texte ou, tu sais, il y en a qui vont vouloir faire une chronique, imiter le ton d'un chroniqueur ou dire tout simplement, peux-tu me répondre de manière cynique, mais quelles ont été tes références? Donc, si je demande à ChatGPT quelles ont été ses références, disons, au Québec, il va me sortir des noms de chroniqueurs qui sont souvent polarisants, donc que ce soit associé à des mouvements de gauche ou de droite, puis c'est pas une opinion personnelle, mais c'est plutôt par rapport à des métriques d'opinion populaire.
0: Mm-hmm. Donc, d'engagement. Là.
1: Tout à fait. Donc, c'est beaucoup les mouvements populaires qui sont analysés par ChatGPT. Puis, c'est comme ça qu'il va faire ressortir certaines voix. Donc, encore une fois, c'est beaucoup des voix très masculines. C'est des humoristes, c'est des chroniqueurs. Donc, on a remarqué qu'il y a beaucoup de biais sociaux puis de sexisme associés, en fait, aux tons qui sont choisis pour personnaliser ChatGPT.
0: Ouais. Quels sont les bénéfices et possiblement aussi les enjeux peut-être plus négatifs qui sont liés à ce type de personnalisation-là?
1: Oui, ben c'est certain que, bon, on parle de biais, mais à travers tout ça, si on reste dans ce qui est un peu plus négatif, il y a quand même le souci de la dépendance. Évidemment, de plus en plus de gens sont accros à ChatGPT. Bon, ça peut être inoffensif. On se dit, ben c'est un outil, c'est une présence qui est là en permanence. Si j'ai une question, je suis coincé quelque part, je prends une photo, je lui pose la question, il va me répondre. Mais ça fait aussi en sorte de créer l'illusion d'avoir un compagnon. Mm-hmm. Donc, on a cette présence-là en permanence, ce qui fait que peut-être on va moins avoir besoin de recréer ça avec l'être humain. Et donc, on a cette conversation-là en permanence avec un robot, finalement, qui ne peut pas imiter les micro-expressions, l'émotion humaine qui va accompagner les échanges conversationnels à proprement parler. Donc, ça, c'est un des risques certains. Il y a quand même des bénéfices, hein, parce que pour mieux parler des bénéfices, on parle évidemment de ce qui est négatif, mais nous, on nuance. Et puis, il y a évidemment des possibilités nouvelles, par exemple en écriture créative. Donc ça, on se rend compte que beaucoup de créateurs aiment bien aller sur ChatGPT puis lui donner une personnalité pour faire du brainstorming, donc du remue-ménage, puis essayer de voir comment ils pourraient personnifier certains personnages ou développer les personnages qu'ils veulent mettre dans des livres ou tout ça. Donc, il y a beaucoup de créateurs qui se tournent vers ChatGPT personnalisé pour justement développer leur narratif, etc. Donc, ça, c'est intéressant. Puis, la pratique conversationnelle, selon le contexte, peut aussi aider des professionnels qui voudraient se pratiquer avant un entretien d'embauche dans un domaine donné. Des fois, c'est des ressources humaines aussi qui vont tester des approches apparemment avec ChatGPT, faire comme si c'était un employé, puis échanger ouais. avec lui ou elle pour voir qu'est-ce qui pourrait être mal perçu, ouais. On fait attention à quoi. Donc, il y a un volet formatif à travers ouais. tout ça.
0: On avait déjà parlé de ces patients virtuels qui sont développés par certaines écoles de psychologie qui permettent à des futurs psychologues de tester, en fait, des consultations avec oui. des avatars. Et évidemment, c'est dans un contexte thérapeutique. On en parlait tout à l'heure avec Véronique. Là, quand c'est bien entouré ouais. et quand c'est avec des comités d'éthique,
1: un encadrement.
0: Ça peut être quand ouais. même assez bénéfique. Rapidement, en terminant, ouais. J'ai vu des expériences dans le monde du jeu vidéo, notamment, qui sont oui. assez questionnables, là, notamment en termes de protection de la vie privée puis de dépendance. Je vous irai voir Ava, qui est l'avatar de Razer.
1: Ben oui, oh, mon Dieu. Dans un cylindre qui se... Mais là, ça se matérialise.
0: Et qu'on appelle ça aussi le AI pet, là, genre ton oui. petit animal de compagnie, sauf qu'il y a des gens qui personnalisent ça comme des petites amies. Là.
1: Oui, ben oui, parce que vous l'avez avec vous dans votre chambre en permanence. Elle voit ce que vous portez ou elle vous dit... Ah, ben
0: tu confies, là, parce que c'est genre ta blonde...
1: Exactement, il y a une mémoire, il y a une personnalisation. Ouais. Donc là, on est dans la 3D du compagnon IA parce qu'il est matérialisé visuellement. Il y a l'audio qui est là aussi, qui est synthétisé. Donc, effectivement, puis il y a aussi Character AI, Mathieu, si on peut en parler rapidement, parce que c'est vraiment... là, je vais faire aussi ma faillotte avec vous, ma groupie, mais on prend un exemple, quelqu'un de charismatique qui serait un animateur connu et dont on voudrait synthétiser la voix et la photo, les images et tout ça. On va là, on téléverse tout ça, puis vous devenez un personnage accessible, donc je peux vous choisir pour être mon lecteur le soir.
0: Un personnage accessible.
1: Tout à fait.
0: Alors, voilà. Genre, on est peut-être rendu là.
4: Pas que vous n'êtes pas déjà.
0: Je suis très joignable. Hein.
4: C'est pas ça qu'on a insinué.
0: Très joignable. Très, très joignable.
1: Oui. Donc, le compagnon IA, ça devient vraiment chose réelle.
0: Oui. Hey, on est loin. Hein. Je me souviens qu'on avait synthétisé ma voix pour le projet Être ou ne pas être. Mm-hmm. On avait fait jouer ça ici à l'émission. Je pense que c'était avant la pandémie. C'était genre 2019, ah oui. 2020, dans ce coin-là. Puis la voix, c'était vraiment weird. Mais là, on n'est plus là. On n'est plus là du tout. Ça fait 5-6 ans. Là. Voilà. Merci beaucoup à cette auditrice anonyme. Évidemment, des questions éthiques qui sont très, très grandes, qui sont soulevées par ces avatars-là de plus en plus partout. Merci, Chloé-Anne Touma. Je rappelle que vous êtes journaliste en culture numérique. Toujours un plaisir.
1: Toujours.
2: La recherche.
0: En tant que personnage accessible dorénavant, je vais parler d'une chroniqueuse qui, elle, est très accessible aussi. Elle est facile à joindre. Elle est généreuse. Elle parle toujours à des doctorants absolument passionnants. Des gens qui nous rendent mal, par exemple, parce qu'on se dit, coudonc, j'ai-tu raté ma vie?
3: Je me le demande chaque semaine.
0: Ah non, mais c'est incroyable. Je veux dire, c'est comme... En tout cas, c'est bon pour la psychologie. Ça apprend le stoïcisme, oui. votre chronique. Respire-t-on des perturbateurs endocriniens en ville? Donc, c'est les travaux d'Antoine Gillet, doctorant en biologie à l'INRS, que vous allez nous faire découvrir aujourd'hui. Véronique.
3: Oui, effectivement. Alors, Antoine Gillet a étudié en France jusqu'à la maîtrise, mais après l'équivalent du baccalauréat, il est venu faire un petit stage au Québec et coup de cœur. Et il a rencontré à ce moment-là la professeure Géraldine Delbès de l'INRS et il devait venir faire un stage, mais vous savez, il est arrivé comme une petite pandémie, là. Alors, ouais. ça a été annulé. Mais dès qu'un poste a été disponible au laboratoire de la professeure Delbès, il a traversé l'Atlantique et il est venu faire son doctorat, qu'il termine. Il va faire son dépôt là, à la mi-juin, sa soutenance à la fin août. Donc, on y est. Et c'est une thèse par article. Et ce qui est le fun, c'est que la semaine dernière, il a gagné la deuxième place de la finale nationale du concours « Ma thèse en 180 secondes wow. » de l'ACFAS.
1: Bravo!
3: Oui, ouais, c'était vraiment super. Et là, il vient de faire plusieurs études sur ces petits perturbateurs endocriniens dans l'air. On va l'écouter nous présenter son projet.
5: Je m'intéresse à caractériser la présence des perturbateurs endocriniens dans l'air extérieur urbain et notamment à Montréal. C'est des petits composés chimiques qui ont la particularité qu'ils peuvent interférer avec notre système hormonal et donc ils peuvent dérégler plein de fonctions, la reproduction, le développement, le métabolisme. Et historiquement, l'air, c'est comme le moins caractérisé alors que c'est celui qu'on ne contrôle pas. Et donc pour ça, en fait, on a échantillonné l'air à Montréal. Donc on a placé des petits capteurs pour collecter l'air et ensuite on a ramené ces capteurs au laboratoire et on a exposé des cellules vivantes à ces particules présentes dans l'air et on a analysé les résultats. Puis on a montré qu'il y avait des composés présents dans l'air qui avaient la capacité d'interférer avec des voies hormonales.
0: Bon.
3: Alors.
0: Une autre affaire.
3: Oui, mais avant de paniquer, je veux tout de suite le dire, il n'y a pas de raison de paniquer tout de suite. C'est-à-dire que c'est une expérience, une étude en laboratoire, in vitro, sur des cellules en culture. Ça n'a pas été fait sur les humains qui respirent cet air-là où se trouvaient les capteurs. Donc, pour l'instant, on peut parler de potentiel de perturbation. Ça va prendre encore beaucoup d'études pour arriver à évaluer le risque réel sur la santé humaine. Ceci étant dit, maintenant, des perturbateurs endocriniens, hein, il y en a partout. Mm-hmm. On les étudie beaucoup depuis des décennies. Si on veut faire une métaphore, là, ben, chaque hormone, c'est comme une clé, puis chaque récepteur dans notre corps, c'est une serrure. D'habitude, là, la petite clé s'insère, la porte s'ouvre, puis il y a un processus biologique qui s'enclenche. Mais un perturbateur endocrinien, c'est comme une fausse clé. Ouais. Alors, il peut rentrer puis activer, même s'il n'y a pas la vraie hormone. Il peut aussi bloquer la serrure. Là. J'ai comme l'image de la colle dans une serrure.
0: Il va empêcher des hormones de faire leur travail.
3: De faire leur travail. Et donc, ça peut affecter la reproduction, le développement, le métabolisme. Ça peut affecter beaucoup de choses. En 2020, on disait qu'on avait à peu près 1500 substances qui étaient reconnues comme des perturbateurs endocriniens. Il en reste à découvrir. On ne connaît pas tous leurs effets individuels et souvent, on ne connaît pas leurs effets cocktail. Et le problème, mais on l'a entendu, c'est que oui, on peut échapper à, par exemple, on pourrait décider de manger bio pour ne pas manger de pesticides ou en manger moins, en tout cas. On peut choisir de ne pas prendre des ustensiles en plastique. On peut faire des choix pour réduire notre exposition, mais on ne peut pas faire le choix de ne pas respirer. OK? Et 20 000 fois par jour, on respire en moyenne et à peu près 15 000 litres au niveau du volume d'air par 24 heures.
0: 15 000 litres, quand même!
3: Oui, je sais.
0: Rappelons-le.
3: J'ai été vérifier les chiffres plusieurs fois parce que c'était dans sa présentation et donc je suis allée voir. Eh oui, et ça peut être plus si on fait du sport. D'accord? Ça, c'est activité modéré. Alors, comment échapper? Et on sait en plus que de plus en plus, les gens sont en ville. Les études sur l'air qu'on avait, c'était sur l'air à l'intérieur de bâtisses. Mais on s'est très, très peu intéressé à l'air extérieur et encore moins en ville. Il y a une dernière raison de s'y intéresser, c'est que l'inhalation, ça fait en sorte que ce qui rentre plutôt que ce qu'on ingère ne passe pas par le foie. D'habitude, le foie, il fait son travail hein, de filtre, on ne le répétera jamais assez. Il détoxifie beaucoup. Mais là, quand on le respire, ça ne passe pas par le foie, ça s'en va direct dans le sang. D'où l'intérêt de se pencher sur la question. Et donc, pendant 82 jours, en 2021, il y a eu des petits capteurs qui ont été installés à Montréal. Les sites ont été choisis, 40 sites là, qui ont été choisis avec l'aide d'un géographe de l'Université de Sherbrooke, Philippe Aparicio. Et ils ont choisi ça pour bien représenter la diversité des secteurs de densité et l'occupation du sol. Parce que c'est très différent l'ouest de la ville où est-ce qu'on a de l'agriculture, de l'est de la ville où on a certaines industries. Bon, imaginez des petites boîtes avec des colonnes de résine, puis essentiellement sans électricité, sans pompe, ça attrape les particules. Chacune des colonnes de résine ont ensuite été analysées, d'une part par un chimiste à l'Université McGill, donc l'équipe de Stéphane Bayen, et d'autre part par Antoine Gillet au niveau des analyses biologiques à l'INRS. On va résumer ça. Au niveau chimique, ils ont trouvé 10 000 caractéristiques moléculaires. C'est normal, ils attrapaient tout. Et ils ont pris une approche particulière, ils ont pris une approche d'analyse non ciblée. Plutôt que de dire, est-ce qu'il y a tel polluant? Ils ont dit, on va analyser tout ce qu'il y a dedans. Et ça a permis d'avoir des surprises. Certains composés n'avaient jamais été détectés dans l'air. Donc, ils sont arrivés avec des composés, vraiment pour eux, c'était des surprises. Le fait aussi de ne pas avoir ciblé ce qu'ils cherchaient, ça a permis qu'en plus tard, ils trouvaient des activités biologiques un peu surprenantes, de retourner et puis de dire, mais qu'est-ce qui distingue cet échantillon-là, mettons, dans l'ouest, de cet échantillon-là dans le sud? Qu'est-ce qu'ils ont trouvé? Ben, ils ont trouvé du DEET. Et là, vous ne serez pas surpris de savoir qu'ils ont trouvé du DEET partout. Là. C'était les deux tiers des sites.
0: Qui est un composé qui est utilisé dans les chasses moustiques.
3: Exactement. Ils ont trouvé du DEHP, qui est un plastifiant utilisé dans la fabrication du PVC. Puis ça, c'était dans la moitié des sites. Il y a un autre produit qui est le 4-nitrophénol, qui est un sous-produit de la combustion et de la dégradation des pesticides, qui était dans 39 des 40 sites. Donc, déjà, très intéressant. Après ça, il a pris ces échantillons, ces 42 échantillons, donc les échantillons test et les échantillons réels, et il les a mis en contact avec des cellules vivantes, et il a utilisé 7 types de tests, qu'on appelle des biotests, en fonction des normes de l'OCDE. Là. C'est très normé, il n'a pas inventé rien. Mm-hmm. Et il a vérifié les 4 voies hormonales principales, donc les œstrogènes, les androgènes, la thyroïde et la stéroïdogenèse, dont je ne parlerai pas la dernière, parce qu'il y a eu un petit enjeu de test. Mais concrètement, là, il a pris la résine, il a concentré ça, il a ajouté des cellules vivantes, puis là, il avait conçu les cellules pour qu'il y ait des petits récepteurs hormonaux humains et un gène rapporteur qui émettait de la lumière quand ça s'activait.
0: Et qu'est-ce qu'il a découvert?
3: Et ce qu'il a découvert essentiellement, c'est que oui, ça affecte dans certains cas beaucoup les voies hormonales. Là, je ne vous les nommerai pas toutes, mais par exemple, au niveau de la thyroïde, ils ont trouvé que le récepteur, je le cherche, le transporteur sodium iodure, qui est la porte d'entrée de l'iode dans les cellules thyroïdiennes, bien, si on ne l'a pas, la glande thyroïde, elle ne peut pas fabriquer ses hormones. Bien, 5 des 40 deux extraits dépassaient la norme de Santé Canada. Et ça allait, la norme est à 40 % d'antagonisme, le seuil d'antagonisme, et là, on avait du 59 %. Dans certains cas, là, par exemple, pour les œstrogènes, il y avait des effets potentiels importants. Mm-hmm, ouais. On avait 21 extraits sur 42 qui bloquaient le récepteur aux androgènes et 16 qui bloquaient celui aux œstrogènes. Donc, voyez le genre de chiffres qu'on a trouvé. Mais là, ce qui est important de dire, c'est qu'il n'y a pas de coupable.
0: Oui, mais cela dit, c'est qu'on se rend compte, puis je veux dire, ça, c'est un autre exemple depuis qu'on couvre ça à l'émission depuis 8 ans, qu'il y a plein de choses dans notre entourage dont on n'a aucune idée des effets sur notre corps.
3: Exactement.
0: C'est ça aussi qu'il faut quand même dire.
3: Et ils ont poussé l'analyse, sont allés voir plus tard, est-ce que ça change selon la saison, est-ce que ça change selon l'année? La réponse est oui, les analyses sont encore en cours. Ils sont en train de regarder 3 autres composants. Bref, il y a beaucoup de travail avant d'avoir un cadre réglementaire, mais il va falloir s'intéresser aux perturbateurs endocriniens dans l'air.
0: C'est clair. Et merci à ces chercheuses et chercheurs qui veillent au grain. Vous nous faisiez découvrir les travaux d'Antoine Gillet, qui est doctorant en biologie à l'INRS. Véronique Raymond, c'est toujours un plaisir de vous entendre, de nous raconter ces très, très pertinents destins. Merci beaucoup.
3: Ça me fait plaisir.
6: Les onglets de nos collaborateurs.
0: On parlait du chant tout à l'heure. Oui. Ben là, on va parler de la parole, parce qu'il paraît, Chloé-Anne, qu'on parle de moins en moins.
1: Tout à fait, elle est en déclin, la parole. 28 % de moins, bon, c'est quand même étendu depuis 2005. On parle au moins, on prononce 28 % moins de mots qu'avant, Mathieu, en fait. Donc, une étude là-dessus.
0: Et vous avez écrit un très bon article sur Culture Mania, d'ailleurs, que je vais mettre aussi dans l'infolettre, parce que vous avez parlé notamment à notre collègue Agathe Tupula.
1: Oui, c'est ça, vraiment très, très pertinent ce qu'elle nous dit sur les effets de ça.
0: Voilà, on va mettre le lien aujourd'hui, puis sur l'infolettre bientôt. Catherine, le sport comme catalyseur social.
7: Oui, écoutez, je suis pas fan de hockey, mais je suis fan de ce que le hockey nous fait collectivement. Alors que vous soyez pour la victoire ou le Canadien, là, ou les deux, je me suis beaucoup baladée. La dernière semaine, je l'ai passée en Mossier, en Abitibi et dans Charlevoix, et partout, on est hockey. Il y a quelque chose de rassembleur.
0: Ah oui, quand on parle, en tout cas, de vivre quelque chose en même temps, tout le monde, il y en a de moins en moins de ces activités-là, de ces événements.
7: Absolument.
0: Ben oui.
7: Ils font disparaître les frontières.
0: Voilà,
7: et nous rassemble autour d'un projet commun.
0: Voilà, Catherine, merci. Véronique?
3: Oui, l'album Simone sous les ronces de Maude Neveu-Villeneuve, illustré par Sandra Dumais. C'est pour les 3 à 6 ans. Ça parle d'anxiété de manière douce, de manière imagée. C'est magnifique.
0: Simone sous les ronces. J'aime beaucoup le titre. C'est un beau titre, ce Simone sous les ronces. C'est sur le site de Moteur. On est là demain, 19h. Soyez-y. Bye-bye.
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13: Ici Madeleine Blais-Morin. À ça nous regarde ce soir.
14: There needs to be material improvements to this deal.
13: L'entente de principe sur Churchill Falls est-elle en péril? Terre-Neuve et Labrador ne la jugent pas assez profitable et veut la renégocier avec Québec.
15: Il fallait avoir une entente gagnant-gagnant.
13: Aussi à l'émission, qu'est-ce qu'on trouve dans votre assiette?
16: C'est une très grande augmentation des aliments transformés et ultra-transformés. On mange de moins en moins de vrais aliments.
13: Trop de sel et pas assez de fruits et légumes.
17: Il y a un décès sur 5 sur la planète qui est attribuable aux habitudes alimentaires, donc c'est énorme.
13: On dresse le portrait de l'alimentation des Québécois. Et plus tard, où sont les passionnés du ballon rond? Malgré les promesses de la Coupe du monde de soccer, les hôtels de Vancouver attendent toujours leurs visiteurs. Bon mardi soir à tous. S'il y a un dossier qui marque la relation entre Québec et Terre-Neuve et Labrador, c'est l'entente sur Churchill Falls, qui a longtemps permis à Hydro-Québec de s'approvisionner en hydroélectricité avec des coûts très avantageux. Mais l'entente signée en 1969 a été vécue pendant des décennies comme une blessure par les Terre-Neuviens. On avait cru en 2024 qu'un accord permettrait de panser la plaie, de tourner la page. Mais l'arrivée d'un nouveau gouvernement progressiste conservateur à Terre-Neuve et Labrador a fragilisé l'entente. Aujourd'hui, un rapport commandé par le premier ministre Tony Wakeham conclut qu'il faut la renégocier. Qu'est-ce que ça veut dire pour la suite? Dans un instant, on va parler de la réaction du gouvernement Fréchette et d'Hydro-Québec. Mais d'abord, on se rend à Saint-Jean retrouver mon collègue Patrick Butler. Bonsoir, Patrick.
18: Bonsoir.
13: Patrick, c'est un comité qui a préparé ce rapport. Qu'est-ce qui doit changer pour que l'entente soit acceptable selon le comité?
18: Bien, les trois experts du comité sont catégoriques. Hein. On dit que l'accord de principe ne sert pas au mieux les intérêts à long terme de la province. On dit qu'il faut apporter des modifications importantes au protocole d'entente. Et ce protocole, d'accord, il faut savoir qu'il vise à remplacer le contrat existant de Churchill Falls, comme vous venez de le dire, qui est un contrat béton signé en 69 qui permet à Hydro-Québec d'acheter presque toute la production de la centrale hydroélectrique au Labrador pour des miettes, hein, pour le prix fixe de 0,2 cents le kilowattheure, et ce jusqu'en 2041. Mm-hmm. Depuis des décennies, Hydro-Québec revend cette électricité à des prix beaucoup plus élevés au grand désarroi de Terre-Neuve-Labrador, qui, selon des générations de citoyens, ne profite pas de façon équitable de l'énergie qui est produite sur son territoire. Alors, en vertu de cette nouvelle entente, le prix de l'énergie augmente, et en échange, Terre-Neuve-Labrador autorise la mise au point du complexe de Churchill Falls et la construction de deux nouvelles centrales sur le fleuve Churchill, dont la grande part de la production est réservée à Hydro-Québec. Et il n'y a aucun doute que le protocole d'entente représente des milliards de dollars en revenus pour Terre-Neuve-Labrador. Mm-hmm. Mais en même temps, le comité dresse la liste des risques et des limites de l'accord. L'accord dure 50 ans, trop longtemps, selon le comité. La clause d'indexation du prix doit être bonifiée. Clause d'indexation du prix de l'énergie de Churchill Falls, je veux dire. L'industrie minière du Labrador risque toujours de manquer d'énergie à long terme pour se développer. On dit aussi que la construction de certaines nouvelles installations, la deuxième centrale à Churchill Falls, par exemple, vont surtout bénéficier au Québec sans rapporter des revenus importants à Terre-Neuve-Labrador. On dit aussi que Terre-Neuve-Labrador devrait pouvoir exporter ses surplus énergétiques vers d'autres marchés en se servant du réseau de distribution d'Hydro-Québec. En ce moment, il faut les vendre à la Société des Terres québécoises. Alors, beaucoup de problèmes selon le comité, mais le premier ministre Tony Wakeham, qui a hérité de cette entente lorsqu'il a gagné les élections provinciales en octobre dernier, il estime qu'il ne faut pas recommencer à zéro.
14: We're not tearing anything up and we're not starting over from scratch. That is not what the report recommends.
18: Alors, il dit qu'il ne faut pas déchirer le protocole d'entente. Il dit que ce n'est pas ce que le comité lui demande de faire. Mais en même temps, c'est difficile de lire l'analyse et de ne pas conclure que, selon le comité, plusieurs aspects de l'entente doivent être complètement repensés.
13: Donc, le premier ministre veut renégocier. Il ne veut pas tarder non plus à le faire. Aujourd'hui, il a nommé une nouvelle équipe de négociateurs.
18: Ouais, ce qui permet de relancer les pourparlers, selon lui. L'équipe est composée du président de la société énergétique terre-neuvienne Fortis, Barry Patton, l'ancien ministre provincial des Finances, Jerome Kennedy, et la PDG d'Hydro Terre-Neuve-et-Labrador, Jennifer Williams, qui avait participé à la négociation du protocole d'entente que déplore le comité. Elle l'avait même qualifié de meilleure entente possible pour sa province. Tony Wakeham dit que le comité indépendant donne la marche à suivre à son gouvernement et aux négociateurs. Il faut souligner que le grand chef de la nation inoue du Labrador, Simon Pokwe, il a rappelé aujourd'hui que les élections approchent à grands pas au Québec et que les joueurs autour de la table pourraient changer. Selon lui, l'avenir de l'entente est quand même incertain malgré l'optimisme de Tony Wakeham. Mais le premier ministre, il a répété aujourd'hui, comme il le répète depuis son élection, qu'il a l'intention de prendre le temps qu'il faut pour signer la meilleure entente possible. Et il a dit aujourd'hui, si l'expérience de 69 nous a appris quelque chose, c'est qu'il faut toujours voir au-delà des grandes promesses et des meilleures intentions, et toujours lire les petits caractères.
19: Les partis d'opposition à Terre-Neuve-et-Labrador ont souligné aujourd'hui que c'est le premier ministre qui l'a présenté, ce rapport d'un comité indépendant ou dit indépendant. Pourquoi les membres du comité n'étaient pas là aujourd'hui?
18: Ben, selon Tony Wakeham, les membres du comité croient que le rapport, quoique très technique, parle de lui-même. L'opposition n'est pas convaincue. Soulignons que ce comité dit avoir fait une série d'entrevues. On a reçu environ 350 soumissions. Mais dans le rapport, on ne nomme pas les sources qu'on utilise pour arriver à ces conclusions. Selon le NPD provincial, l'absence du comité aujourd'hui, qui n'était pas sur place pour expliquer ses conclusions, selon le NPD, ça a vraiment nuit à la crédibilité du rapport qui va, il faut le dire, continuer d'animer les discussions tout au long de cette semaine à la Chambre d'Assemblée.
19: À Terre-Neuve et Labrador et au Québec aussi. Patrick Butler, merci beaucoup.
18: Merci à vous.
19: Et oui, au Québec, parce que s'il faut relancer les négociations entre les deux provinces pour réussir à s'entendre, qu'est-ce que ça veut dire pour le Québec? Je discute avec notre analyste politique Véronique Prince. Bonsoir Véronique.
20: Bonsoir Madeleine.
19: On entendait Patrick Butler dire que Tony Wakeham veut prendre le temps de signer la meilleure entente possible, qu'il faut lire les petits caractères. Mais Christine Fréchette n'a pas le luxe du temps.
20: Non, vraiment pas, étant donné la complexité d'abord du dossier, mais c'est aussi parce que les élections s'en viennent. Et je rappelle que c'est un legs non seulement de François Legault, mais aussi de Christine Fréchette. Hein. Elle a participé activement à cette entente-là comme ministre de l'Économie puis comme responsable de l'énergie à ce moment-là. Puis c'est aussi très important pour Hydro-Québec dans son plan de doubler sa production d'électricité étant donné la demande énergétique. Donc, c'est sûr que tout le monde aimerait régler le plus vite possible, en tout cas du côté du Québec. Mais d'un autre côté, le gouvernement de Terre-Neuve et Labrador a probablement aussi un intérêt à régler ce dossier-là avant l'élection parce que le Parti québécois, selon les sondages, est aux portes du pouvoir. Et il continue de répéter que c'est une mauvaise entente pour le Québec. Mm-hmm. Qu'est-ce que ça veut dire exactement? Est-ce que le PQ la déchirerait s'il est élu? Son intention, elle est pas claire là-dessus. Alors, les gains que Terre-Neuve et Labrador pourraient obtenir avec le gouvernement Fréchette, ça lui garantit en rien que ce serait le cas avec un autre gouvernement. Là. Malgré cette sortie du gouvernement de Tony Wakeham aujourd'hui, ça ne veut pas nécessairement dire non plus que le rapport de force est moins grand pour le Québec. En fait, on le dit à plusieurs reprises aujourd'hui, les deux provinces n'ont pas le choix de s'entendre. Parce que du côté de Terre-Neuve et Labrador, ici au gouvernement du Québec, on continue de penser qu'une province aussi endettée n'aurait pas les moyens de développer son électricité toute seule et qu'elle a besoin également de l'expertise d'Hydro-Québec, même si elle détient les ressources. Puis il y a bien des élus de l'opposition ici au Québec qui le disent, on devrait continuer avec le contractuel, celui signé en 1969, qui avantage beaucoup plus le Québec, étant donné le prix dérisoire pour l'électricité qu'on revend à gros prix.
19: Jusqu'en 2041. C'est la suite qui est incertaine.
20: C'est ça, mais l'impression donc, c'est que le gouvernement Legault a laissé de l'argent sur la table avec cette entente de principe, des milliards de dollars qu'on perd si on n'attend pas à 2041 et en renégociant le contrat plutôt que prévu. Donc, on va payer là notre électricité plus cher si on renégocie le contrat. Mais l'argument du gouvernement Legault, c'était si on attend en 2041, ça va être quoi le coût de l'énergie à ce moment-là? Est-ce que Terre-Neuve et Labrador vont finalement nous en demander le double, le triple, en voyant un boom du marché s'il y en a potentiellement un? Alors, l'idée, c'était de sécuriser tout de suite un coût qui serait quand même jugé acceptable pour le Québec. Puis justement, Terre-Neuve et Labrador trouvent que l'entente de principe de 50 ans est trop longue parce qu'elle craint aussi de se faire avoir voir s'il y a un bond du prix de l'énergie. On sent, Madeleine, cette espèce de traumatisme hein, de 1969, la crainte de se faire avoir, encore une fois.
4: Absolument, absolument.
20: Mais maintenant, est-ce que ça veut dire que le Québec va devoir faire des concessions? Voici la réponse de Christine Fréchette.
15: On a convenu tous les deux qu'il fallait avoir une entente gagnant-gagnant et conclure cette négociation-là à brève échéance. Alors, je reste confiante pour la suite.
21: Mais donc, ça implique des concessions de votre part à Terre-Neuve?
15: Il est très au courant et on s'en est parlé même à l'automne dernier parce que je l'avais rencontré en novembre dernier et je lui avais indiqué que s'il y avait des demandes de modification de la part de Terre-Neuve-Labrador, et bien, de notre côté aussi, on allait en avoir. Alors, il l'a réitéré hier qu'il était conscient de ça.
20: Alors, vous l'avez entendu, hein, elle est quand même très prudente dans sa déclaration, mais un petit peu de sous-entendu aussi. Mm-hmm. Hydro-Québec a réagi par écrit, dit accepter de reprendre les discussions, croit qu'il est possible d'en arriver à une entente, mais la Société d'État ajoute, il n'y aura pas d'entente à des conditions inférieures à celles initialement convenues. Qu'est-ce que ça veut dire? Est-ce que ça veut dire qu'on fera pas de concessions financières, pas de concessions sur le partage des responsabilités, mais peut-être sur la durée de l'entente, par exemple? On le sait pas encore. Et puis, le gouvernement fédéral qui est prêt à Mark Carney qui a dit si je peux faire quelque chose, mais qu'est-ce que ça impliquerait justement d'avoir un troisième partenaire? Vous voyez qu'il y a énormément de points d'interrogation encore.
4: Mark Carney qui a dans son entourage Michael Sabia qui était à la tête d'Hydro-Québec lorsque cette entente a été signée. Donc peut-être que lui aura un certain mot à dire aussi dans toute cette équation-là. Véronique Prince, merci beaucoup.
20: Merci à vous, Madeleine.
4: Au revoir.

0: On se rend aux États-Unis où tous les yeux sont rivés sur le Kentucky ce soir pour les résultats de la primaire la plus chère de l'histoire du pays. Donald Trump est en train de mettre tout son poids dans la balance pour déloger Thomas Massey. C'est un représentant rebelle de son propre parti. C'est devenu la bête noire du président parce qu'il s'est opposé à son ordre du jour, notamment dans l'affaire Epstein. On retrouve notre correspondant aux États-Unis, Louis Blouin, qui est ce soir dans le comté de Boone, au Kentucky. Louis, bonsoir.
1: Bonsoir, Madeleine.
0: Et c'est une primaire que vous suivez aussi. En fait, tout le pays la suit parce que c'est un test pour Donald Trump.
1: Est-il capable de conserver son emprise sur son parti, d'écarter les candidats qui le dérangent, qui sont pas assez loyaux à son goût? Les électeurs du district numéro 4, ici au Kentucky, se retrouvent déchirés dans leurs allégeances aujourd'hui, Madeleine, dans cette primaire qui est devenue un affrontement entre Donald Trump et Thomas Massey, une sorte de référendum, dans le fond, dans la famille républicaine, sur le deuxième mandat de Donald Trump, au moment où sa guerre en Iran est impopulaire, où l'enjeu du coût de la vie fragilise sa présidence. Le taux d'approbation du président est à un creux de 37 % selon un récent sondage de New York Times CNA. Donald Trump veut faire élire son propre candidat, Edgar Runn. Il a veut sa vengeance, écarter Thomas Massey, cet élu rebelle qui lui a tenu tête à répétition au Congrès. Lui qui incarne un peu, Madeleine, cette fracture grandissante dans la droite aux États-Unis à propos de la guerre en Iran, de l'appui inconditionnel des États-Unis à Israël, sur les niveaux de dépenses aussi du gouvernement américain. Donald Trump a traité Thomas Massey d'imbécile, de crétin ces derniers jours. Il en a remis aujourd'hui. On écoute.
2: Thomas Massey's a terrible congressman. He's been a terrible congressman from day one. Dealing with him is just a horrible.
1: Un mauvais représentant, il dit, un démocrate déguisé.
0: Oui. Donald Trump qui veut montrer qu'il a encore de l'emprise sur son parti, mais récemment, il a montré qu'il était capable d'imposer ses volontés dans la famille républicaine.
1: Tout à fait. Tout à fait. L'exemple le plus récent, c'est le sénateur de longue date de la Louisiane, Bill Cassidy, qui a été écarté de la primaire là-bas à la faveur de la candidate choisie par Trump. Il avait appuyé la destitution, lui, du président après l'assaut du Capitole en janvier 2021. Alors voilà les représailles. Aujourd'hui même, en vue de la primaire pour le siège de sénateur au Texas, le président a annoncé qu'il appuie Ken Paxton, un fervent militant MAGA, plutôt que John Cornyn, le sénateur qui détient le siège depuis de nombreux mandats. Alors on voit bien que la loyauté prime sur l'expérience pour Donald Trump. Et ce soir, le résultat aura une valeur très, très symbolique, très forte. La participation, nous dit-on, est en hausse, au moins 25 % plus élevée que d'habitude. Madeleine, ça démontre qu'il y a beaucoup d'intérêt. Les bureaux de scrutin viennent de fermer. Beaucoup de fébrilité ici au rassemblement de Thomas Massey où je me trouve. En attendant les résultats, je vous propose d'écouter ce que j'ai recueilli sur le terrain. Voici mon reportage.
3: Dans le petit village rural de Greenup, au Kentucky, les partisans de Thomas Massey font la file dans le stationnement d'un restaurant pour lui serrer la pince. Levi Rhodes, un jeune républicain, le considère comme un allié.
4: You know, he votes exactly for what our group wants, what our district wants.
3: Il vote selon la volonté de notre district, fait-il valoir.
4: Whereas if it's nothing but yes men, he could go completely unchecked.
3: Un élu qui agit comme contre-pouvoir à Donald Trump au Congrès, pense le jeune conservateur. Quand le parti a tort, je ne me range pas simplement pour leur faire plaisir, lance le représentant républicain à ses partisans réunis dans le restaurant. À répétition, il a tenu tête à Donald Trump. Il s'est exprimé contre la guerre en Iran, a voté contre sa loi budgétaire, la jugeant trop dépensière, et a forcé la divulgation des dossiers Epstein.
5: I like to call him the last free man in D.C.
3: J'aime l'appeler le dernier homme libre de Washington, nous dit Cindy, une mère de trois enfants de son district. Ils ont essayé d'acheter mon vote pendant 14 ans. Et là, ils essaient d'acheter mon siège, lance Thomas Massey en entrevue à Radio-Canada. Donald Trump tente d'imposer son propre candidat dans le district pour le déloger. Une stratégie de revanche mal avisée et qui pourrait être dommageable pour le Parti républicain, croit Thomas Massey.
4: But if I were to lose, you would alienate a large part of the coalition that was formed that put us into the White House.
3: Si je venais à perdre, cela risquerait d'aliéner une grande partie de la coalition qui nous a ouvert les portes de la Maison-Blanche, pense-t-il. Et ce serait de mauvais augure pour les élections de mi-mandat de l'automne prochain, ajoute-t-il. Cette primaire, devenue un référendum sur la présidence de Donald Trump, a mobilisé une somme record de 30 millions de dollars. Les ondes locales sont inondées de publicités négatives. Donald Trump a appuyé l'adversaire de Thomas Massie, Ed Gallrain, un vétéran jugé plus loyal.
6: There has never been a more important time to stand behind our president.
3: Devant des partisans, ce dernier fait valoir sa fidélité au président comme un atout. L'administration Trump a même déployé ses gros canons. Le secrétaire à la Défense, Pete Hegseth, s'est déplacé pour l'encourager et attaquer Thomas Massie. S'opposer à tout devient une excuse pour ne rien faire, lui a-t-il reproché. Le président n'a pas besoin d'une personne de plus à Washington qui cherche à faire valoir son point de vue, surtout au sein de son propre parti, lance-t-il. Un message qui résonne dans la salle où sont rassemblées une centaine de personnes, majoritairement de la génération des baby-boomers. Thomas Massie divise notre parti, s'agace Chailey Bailey, un républicain dans la salle vêtu d'un chandail aux couleurs du drapeau américain. Dave Schack, lui, va suivre les directives de Donald Trump et appuyer Ed Gallrain. Je ne voterai que pour les personnes que mon président soutient, parce qu'il a pris ce pays en main et l'a remis sur les rails, explique-t-il. Une primaire qui risque de laisser des fissures dans la famille républicaine. Selon les sondages, une fracture générationnelle sépare les partisans des deux candidats. Thomas Massie bénéficie d'un solide soutien des plus jeunes électeurs. Ceux qui sont plus âgés appuient en majorité Ed Gallrain. À la veille du scrutin, la bataille pour mobiliser les électeurs fait rage. Derek Pardew et Christopher Pinault, deux jeunes militants d'un comité d'action politique libertarien, Make Liberty Win, font du porte-à-porte dans les rues de la ville d'Erlanger.
7: I think young Americans see the American dream slipping away.
3: Derek Pardew estime que les jeunes Américains appuient Thomas Massie parce qu'ils voient le rêve américain leur échapper. Selon lui, les plus jeunes font les frais de l'endettement de l'État et de l'inflation, des enjeux auxquels peut s'attaquer le candidat. C'est presque comme une guerre qu'il faut absolument gagner. C'est un devoir, martèle-t-il.
8: Howdy. How's it going?
3: Un homme vient de sortir de son garage, l'air agacé. Il en a assez de l'avalanche de porte-à-porte et de dépliants liés à la primaire. C'est un peu ennuyant à la fin, lance-t-il. Que ces citoyens le veuillent ou non, leur district est devenu l'épicentre d'un bras de fer à la portée nationale dans la famille républicaine. Ici Louis Blouin, Radio-Canada, Florence, au Kentucky.
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0: Le gouvernement fédéral recommande aux Canadiens d'éviter tout voyage non essentiel en République démocratique du Congo, un pays frappé par une épidémie d'Ebola. Les autorités sanitaires à travers le monde sont en alerte face au virus qualifié en fin de semaine par l'Organisation mondiale de la santé d'urgence de santé publique de portée internationale. Il n'y a pas de vaccin pour cette souche du virus qui aurait déjà fait 130 morts selon l'OMS. Notre prochaine invitée, Joanne Liu, connaît bien ce virus. Elle était présidente internationale de l'organisation Médecins sans frontières quand une importante épidémie d'Ebola a frappé l'Afrique de l'Ouest en 2014-2016 et elle était aussi sur le terrain en RDC en 2018-2019. Docteur Liu, bonsoir.
10: Bonsoir.
0: Docteur Liu, c'est la 17e épidémie d'Ebola à frapper la RDC depuis 50 ans. J'ai quand même l'impression que les autorités sanitaires sont plus inquiètes cette fois-ci. Peut-être que je me trompe, mais si je me trompe pas, pourquoi? Pourquoi ce niveau d'inquiétude si élevé maintenant?
10: Donc, ce niveau d'inquiétude-là est normal parce qu'on est au début de l'épidémie et il y a quand même des petits signes qui sont alarmants, notamment qu'on se retrouve dans un pays, la République démocratique du Congo, la province de l'Ituri, et c'est une province où l'épicentre, qui est une ville minière, c'est une population qui est mobile. Mm. Et donc, qui dit mobile, dit virus qui bouge avec. En plus, on est à l'intersection de trois pays, Soudan du Sud, Ouganda, République démocratique du Congo. Donc, ça peut aussi se propager aux autres pays. Il y a déjà des cas rapportés à Kampala, dans la capitale de l'Ouganda. Et troisième point, c'est que c'est une province où il y a des groupes armés qui créent de l'insécurité. Et ces groupes armés-là se disputent les ressources minières, mais ça fait qu'on a beaucoup de personnes, de communautés déplacées de façon interne. On parle de centaines de milliers de personnes qui vivent dans des conditions précaires.
0: Alors, des personnes qui bougent, une population qui est au confluent de frontières, donc faut gérer plusieurs autorités locales. Et là, j'ajoute peut-être une couche de difficulté. C'est une souche du virus pour laquelle il n'existe pas de vaccin. Et c'est pas le cas de toutes les souches de l'Ebola, n'est-ce pas?
10: Oui, tout à fait. Donc, le virus du Bundibugyo, de la maladie d'Ebola, est celui qu'on connaît un peu moins. Celui qu'on connaissait plus, c'était l'Ebola Zaïre, qui était à la source de l'épidémie en Afrique de l'Ouest en 2014-2016, qui est la plus grosse épidémie historique de l'histoire humaine. 28 000 personnes infectées, 11 000 décès. Donc, on la connaît moins. Il y a eu seulement deux éclosions, une en 2007, une en 2012. 206 personnes qui étaient infectées, donc c'est un petit volume. Et on n'a pas eu le temps de développer les outils pour combattre ce virus spécifique-là. Donc, on n'a pas de traitement spécifique et on n'a pas de vaccin spécifique.
0: Donc, qu'est-ce que les autorités doivent faire pour essayer de contenir cette épidémie-là et traiter les personnes qui sont infectées?
10: Oui, ben, on retourne à la base, en fait. Et la base, c'est de identifier les personnes qui sont infectées, les isoler en centre de traitement, retracer leurs contacts, faire de ce qu'on appelle de l'information, éducation et communication auprès de la communauté pour avoir son aval, pour l'avoir comme aussi comme élément positif. Et un des points les plus importants qu'on oublie, plus maintenant mais dans le passé, c'est faire des funérailles qui sont sécuritaires et dignes, parce qu'on sait que c'est toujours un mode de transmission. Lorsque dans les rites funéraires, les gens vont toucher ou laver la personne décédée de l'Ebola, ils peuvent s'infecter. Donc, il ne faut pas faire ces rites de la même façon.
0: Mm-hmm. Je disais en introduction, Dr. Liu, que le Canada, bon, recommande aux Canadiens de ne pas aller dans cette région-là. Mais est-ce qu'il y a un rôle pour le Canada? Et quel est le rôle aussi de la communauté internationale en général face à cette épidémie-là?
10: Bien, on a déclaré une urgence de santé publique de portée mondiale et la raison pourquoi c'était fait par le directeur général de l'OMS, c'est parce que il semble assez clair avec les signes qu'on a présentement que ça va dépasser les capacités de réponse de la République démocratique du Congo. Donc, on en fait une affaire mondiale dans le sens que il faut collectivement aider la République démocratique du Congo à la riposte à cette épidémie-là. Et donc, comment on peut aider? Ben, on dit déjà qu'on est en manque de ressources par rapport, par exemple, à des protections personnelles. On va sûrement avoir des enjeux aussi par rapport à des gens infectés et à leurs déplacements. Là, on a vu, il y a un Américain qui est infecté, un missionnaire américain qui va être rapatrié en Allemagne pour ses soins, mais on a aussi des Canadiens sur place, je sais pas combien, mais ça fait partie des choses que le Canada pourrait faire qui est un peu à leur portée. Je sais qu'on a ici dans nos entrepôts des protections personnelles, des kits de pour se protéger, et donc on pourrait offrir ça au pays en leur disant, ben nous, notre façon de contribuer, ça serait ça. Donc, il y a des choses comme ça qui seraient possibles, c'est sûr, mais il faut surtout demander aux gens qu'est-ce qu'ils ont besoin.
0: Mm-hmm. Dr. Liu, je vais me faire la voix du public. Là, on a entendu, nous, à l'émission, parler ces derniers jours d'antivirus avec cette éclosion sur un navire de croisière. Maintenant, on parle d'Ebola, encore une fois, à l'émission. Ce sont des sujets qui sont importants. Mais on peut se demander, est-ce que c'est une coïncidence qu'on parle de ça ces jours-ci? Ou il peut y avoir un lien là entre des éclosions d'Ebola, d'antivirus? Je pose la question sans avoir aucune idée de la réponse.
10: C'est une excellente question. Coïncidence, jusqu'à un certain point, mais il demeure que plus on fait de la pression sur l'environnement par notre vie d'humain dans un écosystème environnemental, ben on est en contact avec des virus auxquels on ne devrait pas l'être. C'est ça qui s'est passé dans la décharge en Argentine par les deux touristes. Et en partie, c'est souvent ce qui se passe en République démocratique du Congo. En général, c'est la chauve-souris, même si on n'est pas complètement certain pour le Bundibugyo, mais on pense que c'est la chauve-souris. on a un grand réservoir de chauves-souris et on est en contact avec cet animal-là. Et donc, du coup, en faisant un peu de la pression sur son écosystème, et donc là, après ça, on s'infecte. Donc, c'est ça, c'est pas une coïncidence, mais c'est quand même, on pourrait dire, un pattern.
11: Mm-hmm. Et quand on a parlé d'antivirus à l'émission, bon, les autorités de santé publique se faisaient rassurantes là, sur le risque pour nous, notamment au Canada. Pour ce qui est de l'Ebola, bon, on comprend que la RDC n'aura peut-être pas les capacités de gérer cette éclosion, et c'est pour ça qu'on en a fait une question d'urgence de santé publique de portée internationale, mais sinon, le risque pour nous, Canadiens, ici, est-ce qu'il existe?
10: Le risque est extrêmement faible. Et pourquoi qu'il est faible? C'est parce que c'est le mode de transmission du virus de l'Ebola. Donc, pour être infecté, il faut être en contact avec des liquides biologiques, que ce soit du sang, des déjections infectées, de la salive, du sémen. Et donc, si on est d'une personne qui est soit infectée ou d'une personne décédée. Donc, si on n'est pas en contact avec ces liquides biologiques-là, c'est peu probable d'être infecté. Donc, notamment, ce n'est pas transmis de façon respiratoire. Et c'est ça qui fait toute la différence.
11: Docteur Joanne Liu, vous êtes professeur au département de santé mondiale et de santé publique à l'Université McGill. Merci pour toutes ces informations.
10: Merci.
11: Restez à l'écoute plus tard à l'émission. On était très, très nombreux à suivre la trajectoire de la rondelle hier soir lors du 7e match du Canadien contre les Sabres de Buffalo. Un match, ça se regarde et ça s'écoute aussi. On vous parle du DJ des parties du Canadien dans un instant. Mais d'abord, qu'est-ce que vous allez manger pour souper?
12: Bonne question. Probablement un vol au vent.
11: Avec quoi dedans?
12: Du poulet. Puis une sauce maison.
13: Je vais manger du spaghetti.
11: Ah oui? Et qu'est-ce que vous mettez dans votre sauce?
13: Viande, carottes, champis, oignons, céleri.
14: Ça fait 3 heures que j'ai fait bouillir. Ah, oh, j'adore le jambon.
11: Qu'est-ce qu'on retrouve dans l'assiette des Québécois? Pour la première fois, il y a une vaste collecte de données réalisée entre autres par des chercheurs de l'Université Laval qui nous offre un portrait précis de ce qu'on mange au Québec. L'objectif, c'est d'améliorer la santé de la population par le biais de l'alimentation. Et notre journaliste Élise Allard est avec nous pour nous en parler. Bonsoir Élise.
15: Bonsoir Madeleine.
11: Bon, ce qui saute aux yeux, c'est qu'on pourrait manger mieux là dans ce rapport, c'est ce qu'on comprend.
15: Oui, parce que d'après le chercheur responsable du portrait Nutri-Québec 2026, Benoît Lamarche, à qui j'ai parlé aujourd'hui, selon les 26 000 repas rapportés par les quelques 6 000 adultes québécois dans cette vaste recherche, si on avait à les noter à un examen, ils auraient entre 50 et 60 %. Donc, à peine.
11: Ça passe.
15: Ça passe, ben, même pas, là. Mais plus en détail, au niveau des fruits et légumes, moins de 4 adultes québécois sur 10 respectent la recommandation du Guide alimentaire canadien, soit de manger au moins 5 fruits et légumes par jour. Ensuite, au niveau du sodium ou du sel, là, si vous préférez, 8 adultes sur 10 ne respectent pas la recommandation de Santé Canada. Oui, on mange trop, au-dessus de 2300 mg de sodium quotidiennement. Ça se retrouve principalement pour les Québécois dans les assaisonnements, les condiments, les sauces, les pains et les fromages. Et pour ce qui est des gras saturés, encore là, ce sont 8 adultes sur 10 qui ne respectent pas la recommandation en matière de gras saturés. Les Québécois vont manger beaucoup de fromage, de beurre, de pâtisserie, de viande rouge. Et en ce qui concerne les sucres libres, les Québécois font un petit peu mieux. 6 adultes sur 10 respectent le seuil maximal recommandé par l'Organisation mondiale de la santé pour réduire les risques de surpoids, d'obésité et de caries. Mais pourquoi c'est important d'avoir ce portrait précis de ce que mangent les Québécois? D'abord parce que c'est différent, notre alimentation au Québec, qu'aux États-Unis, par exemple, ou encore en Europe. Mais surtout parce que, selon le chercheur Benoît Lamarche, toujours, la qualité de l'alimentation est l'un des déterminants les plus importants de la santé. On l'écoute.
16: Mes données sont claires. La surconsommation de sel, de sucre, c'est des problèmes de santé qui inclut les maladies du cœur, des problèmes de poids, les maladies de l'AVC, par exemple. Dans certains cas, certains aliments sont associés au cancer aussi. Il y a un décès sur 5 sur la planète qui est attribuable aux habitudes alimentaires. Donc, c'est énorme.
11: Un décès sur 5. Manger pas assez de fruits et de légumes, manger trop de sel. Moi, je suis pas absolument surprise de ça. Mais ce qui est intéressant aussi dans, oui. dans cette étude-là, c'est que ça nous permet en quelque sorte d'espionner en ce que les gens mangent, du déjeuner au souper, en passant par les collations. On a vraiment les habitudes alimentaires des gens là-dedans.
15: Oui, et sans surprise, au déjeuner, les Québécois vont manger du pain grillé, des bananes, du beurre d'arachide et parfois des œufs. Donc, la fameuse toast au beurre de peanut, là, on la mange beaucoup au Québec. Au dîner, ce qui a été déclaré par les Québécois, de la soupe, de la salade jardinière, du fromage à pâte ferme. D'ailleurs, le fromage qui est très salé, très gras, revient souvent. Au souper, salade jardinière, toujours pizza garnie, fromage à pâte ferme. D'ailleurs, le fromage qui est très salé, très gras, revient souvent. Au souper, salade jardinière, toujours pizza garnie, fromage à pâte

0: Un petit fruit, ça c'est la bonne nouvelle. La mauvaise nouvelle, c'est qu'une majorité de Québécois ne respectent pas, comme je le disais, les recommandations des autorités en santé publique. On écoute les explications de la présidente de l'Ordre des diététistes nutritionnistes du Québec, Joëlle Aymon.
1: On le sait que la qualité de l'offre alimentaire, c'est vrai au Québec, mais c'est vrai à l'extérieur du Québec aussi, là, est vraiment en déclin. C'est une très grande augmentation des aliments transformés et ultra transformés. On mange de moins en moins de vrais aliments. Par exemple, on mange de moins en moins de pommes de terre, mais de plus en plus de croustilles. T'sais, c'est le même aliment, mais il y en a un qui est dans sa forme naturelle, puis l'autre qui est dans sa forme transformée.
2: Comme quoi on a adopté de mauvaises habitudes alimentaires. Comment renverser la tendance? Comment manger mieux?
0: Mais au-delà des efforts individuels de tout un chacun, eh bien, ce qu'espèrent les chercheurs de Nutri-Québec, c'est que les politiques publiques, les actions gouvernementales, par exemple, vont améliorer la santé des Québécois en regardant ces données-là, en les analysant davantage. On écoute à ce sujet, justement, Benoît Lamarche, qui nous parle de cette fameuse petite loupe qui a été ajoutée par Santé Canada sur les aliments à haute teneur en gras saturés, en sucre, en sodium, depuis janvier 2026.
3: C'est un bel exemple de politique qui a le potentiel de nous influencer. Alors, le consommateur qu'on est, je suis, on va à l'épicerie, on voit deux pains. Il y a un pain qui a une loupe sur le sel, l'autre l'a pas. Donc, il y en a un qui est moins riche en sel. Ce que ça fait aussi, c'est que ça encourage l'industrie à modifier ses produits pour se glisser en dessous de la loupe.
0: Alors, pour ceux qui aimeraient participer à cette vaste collecte de données sur l'alimentation, vous pouvez encore vous inscrire sur nutriquebec.com.
2: J'aimerais entendre les auditeurs. Est-ce que vous vous retrouvez dans ce que vous venez d'entendre? Est-ce que ça pourrait vous inciter à changer vos habitudes alimentaires? Vous pouvez nous écrire via la bulle sur Radio-Canada Audio maintenant. Sinon, il y a le courriel, ça nous regarde, @radio-canada.ca. Merci, Élise.
0: Je vous en prie.

0: Est-ce que vous l'avez reconnue, cette musique thème? C'était celle des Whalers de Hartford, anciens rivaux du Canadien dans la division Adams. Tout ça est écrit sur ma feuille, mesdames et messieurs. Donc, les Whalers de Hartford qui ont ensuite déménagé pour devenir les Hurricanes de la Caroline. On vous en parle ce soir parce que ce sont les prochains adversaires du Canadien en finale de l'Est. Ça, je le savais. Kevin Breton est avec nous pour nous en parler. Bonsoir, Kevin.
1: Bonsoir.
0: À qui le Canadien va avoir affaire?
1: Oui, donc c'est pas les Whalers, mais non, c'est les Hurricanes de la Caroline, plus modernes aujourd'hui. C'est un défi de taille, les Hurricanes de la Caroline en finale de l'Est pour le Canadien. On a juste à regarder le palmarès. Bon, le passé n'est pas toujours garant de l'avenir, mais dans les dernières saisons, c'est la troisième fois en quatre ans que les Hurricanes de la Caroline atteignent l'étape de la demi-finale ou encore de la finale de l'Est. Donc, ça montre que c'est une équipe qui performe très bien en série. Ouais, qui performe très bien en série. Par contre, le point un peu plus négatif, c'est qu'à chaque fois qu'elle se rend à cette étape-ci, elle semble manquer un peu d'essence dans son réservoir, un peu de jus. Et à chaque fois, elle se faisait éliminer assez rapidement avant d'atteindre la finale de la Coupe Stanley.
0: Quoique cette fois-ci, ils ont eu le temps de se reposer un peu plus que le Canadien. Hein?
1: Absolument, parce qu'eux sont en finale de l'Est depuis un moment. Leur dernier match remonte au 9 mai dernier. Donc, ça va faire presque deux semaines, jeudi prochain. Que depuis qu'ils ont disputé leur dernier match, ça devrait les servir énormément. On peut penser au gardien de but Frédéric Anderson, qui lui a 36 ans, qui a un petit peu la réputation de crouler sous la pression lorsqu'il est trop sollicité. Ben là, il va arriver frais et dispo pour affronter le Canadien, mais ça peut être une arme à double tranchant parce que quand ça fait longtemps qu'on n'a pas joué, ça peut nous prendre un peu de temps à retrouver notre rythme, alors que le Canadien, lui, fonctionne à plein régime là, depuis plus d'un mois.
0: Vos prédictions, est-ce que le Canadien peut quand même avoir espoir de gagner une autre série?
1: Oui, je pense que le Canadien peut quand même avoir espoir. On peut regarder en saison, cette saison, le Canadien a gagné ses trois matchs en saison régulière face aux Hurricanes de la Caroline. C'est pas le même hockey qui se joue au printemps. Il y a moins d'espace, c'est plus serré. Parfois, il y a moins d'opportunités en avantage numérique. Mais néanmoins, on peut s'accrocher à ça. Et surtout, moi, je dis aux fans des Canadiens, ben, l'équipe s'est rendue en finale de l'Est sans avoir presque de contribution du meilleur buteur de l'équipe, Cole Caulfield, qui est très, très discret depuis le début des séries éliminatoires. Donc, s'il se met en marche, comme les buteurs le font parfois par séquence, eh bien, ça pourrait être de bon augure pour le Canadien.
0: Et qui doit-on surveiller chez la Caroline? Bon, il y a le gardien, mais sinon?
1: Sinon, ben moi, je conseillerais aux amateurs du Canadien d'apprécier, de découvrir peut-être de jeunes joueurs chez les Hurricanes qu'on connaît moins, comme Jackson Blake et Logan Stanley.

0: Coven, qui ont connu énormément de succès avec le vétéran Taylor Hall lors des deux premiers tours des séries éliminatoires contre les Sénateurs d'Ottawa et les Flyers de Philadelphie. Ils jouent un style tenace, ils sont constamment dans le visage de l'adversaire, ont pas peur d'aller déranger le gardien aussi, pratiquent vraiment un échec avant soutenu. Ça pourrait donner de la difficulté aux joueurs du Canadien. Et sinon, les Hurricanes comptent sur probablement le meilleur défenseur défensif de la Ligue en Jacob Slavin. C'est lui qui avait le mandat de neutraliser les Connor McDavid et les Sidney Crosby aux Jeux olympiques. Donc, c'est un défenseur très, très efficace. Ce sont des joueurs qui vont donner du fil à retordre aux Canadiens, mais je pense quand même que le Canadien peut s'en sortir et pousser cette limite, cette série-là à la limite.
1: Premier match jeudi soir.
0: Premier match jeudi soir, oui.
1: Kevin Breton, merci beaucoup.
0: Un plaisir.

0: Nothing gonna stop us now. Donc, rien ne va nous arrêter. Rien ne nous arrêtera maintenant, ce serait mieux dit, du groupe Starship qui a résonné. C'est la chanson qui a résonné au Centre Bell hier soir. Une foule s'était rassemblée là pour assister au 7e match du Canadien contre les Sabres, pour regarder le match sur écran géant. Rien n'est laissé au hasard hein, dans la trame sonore du Canadien et ma collègue Émilie Dubreuil a passé la soirée avec Vincent Aubry, le DJ des matchs du Canadien. Elle est avec nous ce soir. Émilie, bonsoir.
1: Allô Madeleine, donc, je suis contente que vous ayez passé cet extrait-là parce que c'était incroyable.
0: Bon.
1: La foule chantait en délire, j'en ai encore des frissons.
0: Donc, comme quoi rien n'est laissé au hasard, le DJ était prêt, hein? Et c'était pas sûr, oui, évidemment, qu'elle ait passé cette chanson-là. Ça me fait penser, moi, j'ai couvert beaucoup de politique. On a des politiciens qui ont un discours, oui, de victoire, un discours de défaite.
1: C'est exactement
0: c'est
1: ça.
0: C'est la même chose pour le DJ, là.
1: Oui, absolument. On n'avait pas planifié ce sujet-là, Madeleine. Puis quand on est arrivé tôt hier. Puis les journalistes, on rentre par la même entrée que les employés sur la rue Saint-Antoine. Puis c'est un peu comme à l'aéroport. Il faut passer nos objets puis notre matériel dans un détecteur de métal. Puis là, la réceptionniste qui est là depuis longtemps salue Monsieur Aubry. Elle lui dit « Ah, as-tu préparé la musique de la victoire? » Et là, j'ai dit « La musique de la victoire, c'est quoi ça? » Puis bref, on s'est mis à jaser. Puis il me dit « Dis-moi, je suis le DJ du Canadien depuis 23 ans. » Alors, il a 53 ans, ça fait 30 ans qu'il fait ça. Et là, il me dit « Moi, j'ai jamais vécu là, une telle frénésie. J'ai des aspirines avec moi parce que j'ai peur de faire une crise cardiaque. » Non, il m'a dit ça avec un sourire moqueur, mais tu sais, c'est beaucoup de pression. Parce que DJ dans cet amphithéâtre-là, c'est énorme. C'est pas une petite piste de danse, là. C'est pas un party de mariage. Et il faut qu'il épouse la game. Alors, ça prend un DJ qui connaît bien le hockey.
0: Oui, puis c'est ça. Puis il, ouais, a devant, il a des partisans qui sont pas là pour entendre un spectacle de DJ. Ils sont là, non, pour voir un match du Canadien. Donc, de quelle façon il voit son rôle?
1: Ben, en fait, il souligne le match. Tu sais, il fonctionne beaucoup par association d'idées. Par exemple, il m'expliquait que si on attend la décision d'un arbitre, puis ça dure, il va jouer le grand succès de Dalida, j'attendrai le jour et la nuit. Bon, je chanterai pas à la radio, mais s'il y a de la chamaille, par exemple, du chamaillage, il va jouer corps à corps avec toi de Châtelaine. Je sais pas si vous vous souvenez de cette chanson-là. J'entends frapper, il me disait qu'il faisait jouer J'entends frapper quand il y a de la bataille de Pagliaro. C'est beaucoup des associations d'idées comme ça. Puis dans le fond, il vient juste un peu souligner ce qui se passe dans le match de façon très humble parce que il faut qu'il demeure à l'affût des émotions de la foule puis de ce qui se passe. Et ce qui m'a frappé aussi, c'est qu'il utilise beaucoup de musique de jeunes groupes québécois, voire de groupes rap, de groupes alternatifs.
0: Angine de poitrine, même.
1: Oui, il était super fier de me dire, bien avant qu'Angine de poitrine passe à Tout le monde en parle, je l'ai fait jouer, moi, au Centre Bell dans les matchs.
0: Est-ce qu'il a vu, et le temps nous presse malheureusement, Émilie, mais est-ce qu'il a vu son métier changer en 23 ans?
1: Ben justement, là, la question du français, très important. Il me disait que à ses débuts, il n'était pas question de mettre de la musique francophone et que ça avait beaucoup évolué dans les dernières années et qu'il en était très heureux parce que c'est le seul endroit dans la Ligue nationale qui diffuse la musique en français pendant les matchs.
0: Mmh. On va en écouter justement. J'entends frapper de Michel Pagliaro dont vous parliez. Donc, quand il y a un peu de brasse, camarade, c'est ce que vous nous expliquez. Émilie Dubreuil, merci pour cette belle rencontre que vous avez captée au vif. C'est toujours impressionnant de vous lire comment vous saisissez ces instants. Donc, cette soirée passée avec Vincent Aubry hier, le DJ des matchs du Canadien. Il me semble qu'on va écouter la musique différemment maintenant qu'on vous entend.
1: Ça nous donne un peu de paire d'oreilles aussi.
0: Oh, en plus.
1: J'entends frapper, ça rentre dans la tête, là.
0: Émilie Dubreuil, bonne soirée, merci.
1: Salut, bye bye.
0: Donc, du hockey, on passe au soccer. Le coup d'envoi de la Coupe du Monde sera donné dans moins d'un mois. Or, Les promesses d'un afflux de visiteurs importants dans les villes hôtesses comme Toronto ou Vancouver semblent ne pas s'être encore matérialisées. À Vancouver, où la Coupe du Monde a forcé l'annulation d'autres événements annuels qui ont traditionnellement lieu en juin, l'industrie observe même une baisse du nombre de réservations par rapport à la même période l'année dernière. Le reportage de Francis Plourde.
2: Welcome to Times Square Suites Hotel.
3: Au Times Square Hotel, dans le quartier touristique du West End à Vancouver, les préparatifs en vue de la Coupe du Monde ont lieu depuis plus d'un an.
2: So we reached out to our regulars first to say.
3: En vue de la FIFA, nous avons gardé des chambres pour nos clients réguliers, raconte Jackie McMullen, qui gère cet hôtel canadien indépendant qui accueille des familles dans des appartements avec cuisine et salon.
2: There's a little bit of a bump on game nights, you know, 30-35%.
3: Les soirs de match, les chambres se louent environ 30 à 35 de plus que le prix moyen à cette période de l'année, mais rien d'extravagant, estime-t-elle. Nous voulons que les gens aient une expérience agréable.
2: We have some suites available.
3: Mais malgré les craintes d'hôtels à pleine capacité, il reste de la place, ajoute Jackie McMullen. En fait, selon Destination Vancouver, les hôteliers enregistrent une baisse des réservations de 20 % pour le mois de juin par rapport à l'année dernière. On est loin des estimations avancées par des organismes comme le Downtown Vancouver Business Improvement Association, selon lesquels les hôtels seront pleins à 95 %.
4: So we've got ourselves in this situation. The Lower Mainland or Metro Vancouver has approximately 20,000 hotel rooms.
3: En septembre dernier, le président de Destination Vancouver, Royce Schwinn, rappelait aussi le manque de chambres d'hôtel en vue de la FIFA, estimant que les 20 000 chambres disponibles, un nombre qui n'a pas augmenté depuis plus de 20 ans, ne suffiraient pas pour accueillir les 350 000 visiteurs attendus. Même si les réservations sont en deçà des attentes et que le comité organisateur de la Coupe du Monde a annulé en mars 15 000 réservations de chambres d'hôtel, à la ville de Vancouver, on ne semble pas s'inquiéter.
5: J'ai entendu que c'est normal, ça. En fait, il faut réserver les chambres bien en avance. Et puis après ça, ils déterminent c'est qui en a besoin.
3: Selon la conseillère municipale Lisa Dominato, les habitudes de réservation pour un événement sportif comme la Coupe du Monde diffèrent de celles de grands congrès.
5: On trouve maintenant que les personnes ils font des réservations plus tard. Alors, ça se peut qu'il y aura moins de chambres disponibles dans quelques semaines. Mais c'est différent avec les Jeux, avec la Coupe du Monde, si on compare avec une grande conférence qui vient pour 3, 4, 5 jours.
3: La situation se fait aussi sentir chez les résidents qui espéraient louer leur logement. Sur le site de la plateforme Airbnb, des centaines d'appartements sont encore disponibles.
6: Yeah, it's unfortunate.
3: Christy, qui loue son sous-sol dans l'est de la ville, a vu ses clients annuler à la dernière minute, laissant son appartement vide à moins d'un mois du premier match.
6: It's a challenge to navigate as, you know, a homeowner. That's the only way some people can survive.
3: Face à une hypothèque monstre, la location à court terme n'est pour elle pas un luxe, dit-elle, mais une façon de rester à flot face au coût de la vie. Un coût de la vie qui affecte aussi les travailleurs de l'hôtellerie comme Kristen à l'hôtel Pan Pacific du centre-ville, qui manifeste avec ses collègues qui sont sans contrat de travail depuis un an.
7: So, Pan Pacific Hotel is actually an icon in Vancouver.
3: L'hôtel où je travaille est magnifique sur le bord de l'eau, dit-elle, mais avec l'inflation, nos salaires n'ont pas suivi. Nous recevons moins que nos collègues d'autres hôtels du même calibre à Vancouver.
7: All the top hotels in the city.
3: À cet établissement de luxe avec vue sur le port, les chambres s'affichent à des taux allant de 1 000 à 1 500 $ la nuit lors des matchs de la FIFA. Plus du double de ce que l'hôtel charge normalement.
7: They're set to make so much money, it's ridiculous.
3: Avec la FIFA et une année record en termes de croisières, ils vont faire tellement d'argent. C'est ridicule, dit-elle. Contactée par courriel, la chaîne d'hôtels n'a pas répondu à nos demandes d'entrevue. Malgré l'incertitude et la grogne syndicale, les autorités maintiennent le cap. La FIFA devrait générer des retombées économiques d'$1 milliard sur 5 ans.
5: Après le FIFA, après la Coupe du Monde, $1 milliard en retombées économiques pour 5 ans.
3: Pour Lisa Dominato, l'impact sur l'image de la ville sera majeur.
5: Et c'est comme quand vous regardez Expo 86. Maintenant, le monde connaît Vancouver par rapport à Expo 86 et puis les Olympiques. Ça renforce que c'est une ville qu'on veut visiter et c'est bon pour le tourisme.
3: Un rayonnement que souligne aussi Jackie McMullen.
2: And I do think Vancouver is going to showcase very, very well.
3: L'hôtelière voit ce tournoi comme une occasion en or de partager la beauté de Vancouver à une audience mondiale. Ici Francis Plourde, Radio-Canada, Vancouver.
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0: Xi Jinping reçoit de la visite ces jours-ci. Le président russe est arrivé ce mardi à Pékin, où il doit rencontrer son homologue chinois. Une visite qui survient quelques jours à peine après celle de Donald Trump. Le journal de langue anglaise du Parti communiste Global Times écrit que dans l'histoire de la diplomatie, le fait qu'un seul pays soit simultanément devenu une destination clé pour deux grandes puissances est en soi un moment hautement symbolique. François, bonsoir.
9: Bonsoir, Madeleine.
0: Est-ce que ce symbolisme est si important?
9: Oui, il l'est dans la mesure où, en effet, le voyage à Pékin, c'est devenu un passage obligé pour un très grand nombre de dirigeants du monde à la tête de petits ou grands pays. Mais après ces deux visites très rapprochées des présidents américains puis russes, il est clair que Xi Jinping cherche à en tirer un argument symbolique de sa puissance et de son caractère désormais incontournable dans la diplomatie moderne. Et contrairement au discours d'il y a encore 20 ans, Madeleine, ou même 15 ans, par les Occidentaux, on cultive plus la Chine aujourd'hui en déclarant que son développement économique, ses relations approfondies avec l'Ouest auront pour effet de développer les libertés, la démocratie, selon ce qu'on croyait être une espèce de loi du développement des sociétés, hein, l'équivalence ou la causalité entre commerce, développement économique, démocratie, pluralisme. Aujourd'hui,
0: le droit de la personne, oui.
9: Tout ça. Aujourd'hui, face à la Chine, cette illusion a vécu. Aujourd'hui, la Chine est un pays autoritaire et puissant qui s'assume comme tel et qu'on fréquente sans aucune illusion, mais parce qu'il le faut bien.
0: Et justement, vous le disiez, Pékin, passage obligé. Avant Donald Trump, avant Vladimir Poutine, il y a eu d'autres visites importantes.
9: En effet, avant le maître de la Maison-Blanche, Xi Jinping a accueilli depuis début décembre, donc en moins de 6 mois, les dirigeants de 4 autres pays du G7, dans l'ordre, le français Emmanuel Macron, le canadien Mark Carney, le britannique Keir Starmer et l'allemand Friedrich Merz. Ils ont tous défilé, tous à Pékin, dans l'esprit de trouver les bonnes grâces de Xi Jinping, notamment sur le plan commercial, et pour faire contrepoids à des États-Unis qui deviennent encore imprévisible, même menaçant. C'est un retournement important dans les relations internationales. Le sentiment de menace aujourd'hui n'est plus inspiré par le régime communiste chinois, même si on sait qu'il est là pour rester, et même si on n'a plus l'espoir, comme il y a 20-25 ans, qu'il se libéralise, mais bien par le régime Trump en place à Washington.
0: Donc, revenons sur la visite de Vladimir Poutine en Chine. Est-ce qu'elle marque une évolution?
9: On pourrait dire que cette relation évolue comme un rapport de plus en plus inégal, où la Russie, qui était avant, avec l'URSS, le maître, face à la Chine, c'est le contraire. L'économie de la Russie, aujourd'hui, vaut 1/10 de l'économie chinoise. Moscou devient le vassal, l'obligé de la Chine. Même la fréquence des visites entre Xi et Poutine, se voit au moins 2 fois par année, peut être interprétée en ce sens. Ils se rapportent régulièrement. C'est leur 9e rencontre en tête-à-tête depuis le début de la guerre en Ukraine. Un rythme exceptionnel pour un dirigeant russe qui témoigne de la forte dépendance, oui, de Moscou envers Pékin. Poutine a besoin de l'appui de Xi. On sait que cet appui a été appréciable face à l'Ukraine, avec un soutien diplomatique feutré. Il faisait semblant d'être neutre, mais il ne l'était pas vraiment. Et des fournitures secrètes, on le sait aussi, de matériel civil, mais peut-être paramilitaire, même si ça n'empêche pas aujourd'hui la Russie de perdre du terrain dans cette guerre. Ça, c'est une autre question. Xi reçoit donc Poutine moins comme un égal que comme un partenaire de second rang. Il est le véritable leader de ce partenariat.
0: Ce qui est un peu différent, si on compare la visite avec Donald Trump, il voulait, avec la visite de Donald Trump, montrer là, qu'il était un égal.
9: Oui, le mouvement est ascendant, mais il partait de plus bas. Oui. Donc maintenant, il est devenu un égal. Exactement. C'est une double manœuvre qui, dans les deux cas, vise à confirmer la position centrale de Pékin, de la Chine, dans les affaires du monde. Après tout, Zhongguo, ça veut dire le pays du milieu. En passant, États-Unis, en chinois, ça se dit Meiguo, ça veut dire le beau pays, littéralement. Alors que Russie, c'est juste Eluose, qui est un dérivé du russe en russe, du mot russe. Bon, voilà. Alors, face au président américain, Xi Jinping peut aujourd'hui dire de façon crédible, j'ai instauré la parité avec les États-Unis, je n'ai fait aucune concession à Trump et je maintiens ma politique étrangère fondamentale, favorable à la Russie, à l'Iran et à la Corée du Nord. Et ce message passe avec les deux visites qui suivent. Et il reçoit ensuite, donc c'est ça, dans la foulée, son cher ami Vladimir, qui est plutôt le petit frère aujourd'hui, et aussi son allié idéologique aussi. C'est important ça, pour pouvoir dire à l'unisson, tous les deux, face aux Occidentaux, même s'ils sont inégaux entre eux, ils sont quand même deux gros noms. Et là, ils disent aux Occidentaux, votre système n'est pas le nôtre. Ne vous faites aucune illusion là-dessus.
0: Dans un contexte de guerre en Iran, il faut le rappeler, le positionnement russo-chinois face à cette guerre, un rappel.
9: Contrairement à l'attaque russe contre l'Ukraine, jamais dénoncée formellement par Pékin, avec du bout des lèvres, ils disaient que c'était pas bien, mais la Chine au contraire, a condamné fermement l'attaque américaine contre l'Iran. Mais dans les deux cas, et ça, il faut le dire aussi, Ukraine comme Iran, on a vu que son influence réelle sur le cours des événements, l'influence diplomatique réelle, concrète, c'est sujet à caution parce que les initiatives de médiation de Pékin ont été sans grande substance, sans grand résultat. Il disait, en gros, la guerre, c'est pas bien, il faut un cessez-le-feu et il faut que les parties se parlent. Vous voyez, en gros, ça revenait à dire ça. Pour autant, Pékin jouit d'une certaine estime diplomatique aujourd'hui, d'autant plus facile, je pense, à aller chercher qu'il y a juste en face un certain Donald Trump, alors même que sur le plan interne, sur le plan, et là je dirais pas tout, mais la Chine a des problèmes démographiques qui s'effondrent, trop d'usines, du chômage, des débouchés commerciaux insuffisants à l'international, un système bancaire vacillant qui est adossé à une grosse bulle immobilière, c'est pas réglé cette question-là. Mais entre le pays de Trump et le pays de Xi, ben, le monde est mieux Xi en ce moment.
0: C'est intéressant de lire que le porte-parole de l'Iran, de la Russie, pardon, disait que c'est une bonne occasion de partager nos notes aussi sur ce qui s'est passé.
9: Dimitri Peskov.
0: Oui, entre les Chinois et les Américains. François, merci.
9: Merci.

0: Est-ce que vous connaissez Timmy la baleine? Elle s'est retrouvée au cœur de toute une saga de l'autre côté de l'océan Atlantique. Saga, malheureusement, qui a connu une triste fin la semaine dernière. Après s'être échouée dans les eaux peu profondes en Allemagne et avoir été secourue, la baleine à bosse a été retrouvée morte au large du Danemark. Donc, on revient sur cette histoire avec Valérie Boisclair, journaliste spécialisée en environnement. Valérie, bonsoir.
1: Bonsoir, Madeleine.
0: Normalement, on fait pas toute une histoire d'une baleine échouée. Pourquoi celle-ci a tant fait jaser?
1: C'est parce que le public a vraiment été interpellé par cette histoire-là. Ça a été très médiatisé en Europe. Il y a eu beaucoup d'appels sur les réseaux sociaux pour qu'on vienne en aide à cette baleine à bosse. Alors, Timmy, c'est un jeune mâle qui fait à peu près 12 mètres de long. Et la première fois qu'il a été retrouvé coincé, c'était au début du mois de mars, au nord de l'Allemagne, dans la mer Baltique. Et ça, c'est pas normal du tout, Madeleine, parce que les baleines à bosse, elles se tiennent dans l'océan Atlantique. Et pour se rendre à la mer Baltique, il faut traverser plusieurs détroits. C'est donc pas facile d'accès et encore moins d'en ressortir par la suite. Et personne ne sait vraiment pourquoi elle s'est retrouvée là. Peut-être qu'elle suivait des bancs de poissons. Mais le fait est que quand on la repère là, elle est couverte de cloques. Sa peau est craquelée, jaunie. Et ça, c'est parce que l'eau de la mer Baltique est très, très peu salée. La baleine n'est pas habituée à ça. Donc, ça provoque une maladie de la peau. Et plus encore, on remarque qu'elle est prise dans des filets, dans des cordages. Alors, les autorités lui viennent en aide. Mais à chaque tentative pour l'aider à prendre le large, on la revoit apparaître peu de temps après, le long de la côte. Et le 23 mars, vraiment, ça marque un tournant parce que Timmy la baleine se retrouve prisonnière d'un banc de sable. On voit à l'horizon son dos qui apparaît à la surface, comme une pierre lisse. Les gens sont alertés par d'étranges plaintes au loin depuis la plage de Timmendorf. Et c'est pour ça, d'ailleurs, que les médias l'ont baptisé Timmy la baleine. Donc, quand je vous disais que le public est investi, il y a des dizaines de gens qui se massent sur la plage pour la voir, d'autres qui s'approchent sur l'eau pour prendre des photos, des vidéos, au point où les autorités doivent créer un périmètre de sécurité que certains finissent par défier. Et pendant des semaines, sous la pression des médias et du public qui surveille et qui s'inquiète de l'état de Timmy, il y a de grands débats sur comment aller à sa rescousse. On essaie différentes tactiques. On se rend même jusqu'à tenter de la repousser avec la pelle d'une excavatrice, ce qu'on soupçonne qu'il a blessé au passage. Et devant ces échecs répétés, des spécialistes des baleines finissent par dire « Laissons-la mourir de sa belle mort. Évitons de lui faire subir encore plus de stress parce que là, ça commence à s'apparenter à de la cruauté animale. Et les autorités allemandes, à ce moment-là, décident de ne pas intervenir.
0: Malgré tout, elle a été secourue. Donc, qu'est-ce qui s'est passé?
1: Malgré l'avis de ces spécialistes, l'indignation du public était telle que ça a attiré l'attention de deux millionnaires qui s'unissent pour mobiliser une somme assez exceptionnelle. On parle d'environ 1,5 million d'euros. Donc, ça fait plus de 2 millions de dollars canadiens. Et même si des organisations comme la Commission baleinière internationale ont fortement déconseillé cette mission, l'aval a finalement été donné par le gouvernement régional. Il y a une équipe qui s'est formée et le plan convenu, ça a été de charger Timmy dans une grosse barque remplie d'eau et de la remorquer jusqu'à la mer du Nord. C'est ce qui a été fait. Et le 2 mai, soit 40 jours après avoir été bloqué dans ce banc de sable, Timmy a été libéré. L'équipe a crié victoire. Tout le monde s'est réjoui de ce qui semblait être de prime abord une fin heureuse. Mais voilà, quelques jours plus tard, le moniteur qui avait été fixé au dos de Timmy a cessé de fonctionner. On a perdu sa trace. Et le week-end dernier, le scénario redouté s'est confirmé. Les autorités ont identifié le cétacé mort dans le détroit du Kattegat entre le Danemark et la Suède.
0: Est-ce qu'on sait ce qui va advenir de sa dépouille?
1: Mais les autorités danoises vont la laisser là pour qu'elle se décompose naturellement. Elles ont demandé au public de ne pas s'approcher de Timmy. Et les deux millionnaires qui ont financé toute cette opération-là, ils ont tenu à se distancer de la mission. Ils ont essentiellement mis la faute sur le dos de l'équipage. Les autorités allemandes qui avaient approuvé l'opération ont défendu leur décision. Selon elles, c'était naturel, c'était humain d'essayer de venir en aide à cette pauvre baleine. Mais les biologistes qui plaidaient pour qu'on laisse Timmy tranquille, ils ne sont pas impressionnés. À l'heure où la conservation des espèces, on le sait, elle est sous-financée, qu'on assiste au déclin de la biodiversité, il y a des populations de cétacés plus à risque que les baleines à bosse.
0: Il faut savoir prioriser, là.
1: Exactement. Les menaces, elles sont bien connues. La perte d'habitat, la pollution, les collisions avec les navires. Donc, au lieu d'agir impulsivement pour plaire au public et aider un seul individu dans le pétrin, ils jugent que tout cet argent-là aurait été bien plus utile ailleurs.
0: Oui. Ces pouvoirs des médias sociaux et des mouvements comme ça de masse pour sauver un animal, il faut peut-être réfléchir effectivement.
1: Tout à fait.
0: Est-ce que c'est la bonne action à prendre? Est-ce qu'il y a d'autres actions qui auraient un impact plus grand? Valérie Boisclair, journaliste spécialisée en environnement, merci pour cette histoire.
1: Merci, Madeleine.
0: Et c'est comme ça que l'émission prend fin ce soir. Ici Madeleine Blais-Morin. Bonne soirée à tous. À demain.

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4: Bonsoir, ici Mathieu Massé. Voici les informations. Hydro-Québec salue la mise sur pied d'une nouvelle équipe de négociation à Terre-Neuve et Labrador dans le but de reprendre les pourparlers concernant Churchill Falls et Gull Island. La Société d'État québécoise affirme toutefois qu'elle ne souhaite pas conclure d'entente à des conditions inférieures à celles initialement convenues. Le premier ministre de Terre-Neuve et Labrador, Tony Wakem, a annoncé ce matin que les experts qu'il avait mandatés sur cette question jugent que l'accord de principe signé en 2024 par son prédécesseur ne sert pas les intérêt à long terme de sa province. Sylvain Audette, professeur à HEC Montréal et membre de la chaire de gestion sur le secteur de l'énergie.
5: Le rapport, ce qu'il semble dire, c'est que c'est une autre vision. Donc, c'est une vision de « attention, nous, on est peut-être prêt à prendre un peu plus de risques. En échange, on va vouloir avoir plus accès à la valeur de l'électricité dans une économie où l'électricité est de plus en plus rare. » Donc, c'est peut-être ça qu'en 2 ans ou 3 ans que les négociations ont commencé qui a changé.
4: Le comité indépendant remet notamment en question la quantité d'énergie à laquelle Terre-Neuve et Labrador aura accès après 2041. Toujours en Atlantique, au Nouveau-Brunswick, une figure importante du monde des affaires s'est éteinte. Robert Irving est mort à l'âge de 71 ans. Il était à la tête du géant J.D. Irving, ainsi que de plusieurs équipes sportives, dont le club de hockey des Wildcats de Moncton. Nicolas Steinbach.
6: Robert Irving dirigeait avec son frère Jim les entreprises J.D. Irving Limited. C'est avec une profonde tristesse que la famille marque son décès aujourd'hui à Moncton à la suite d'une lutte courageuse contre le cancer, indique le communiqué de l'entreprise mardi. J.D. Irving emploie environ 20 000 personnes au Nouveau-Brunswick. C'est l'un des plus importants employeurs de la province. Robert Irving a démarré les opérations de ses entreprises à Moncton en 1977, où il avait élu domicile depuis lors. En 2020, il reçoit l'Ordre de Moncton pour sa contribution exceptionnelle à la communauté. Grand philanthrope, il a notamment œuvré au sein de la Fondation des Amis de l'Hôpital de Moncton. Paulette Thériault, mairesse sortante de Moncton.
7: C'est un géant. Donc, il a contribué au niveau économique, au niveau des sports, au niveau social. Donc, son legs est immense.
6: Robert Irving était notamment à la tête de Cavendish Farms, l'un des plus grands transformateurs de pommes de terre en Amérique du Nord. Irving Tissue, spécialisé dans le papier hygiénique Royal, et l'entreprise de transport Midland. L'homme d'affaires était aussi président et propriétaire du club de hockey des Wildcats de Moncton, Kim Wilson, PDG de la Chambre de commerce du Grand Moncton.
8: Je pense qu'il va être plus connu pour, non seulement pour son impact du côté d'économie comme employeur dans la région, mais vraiment sur son impact communautaire.
6: Les détails des funérailles seront annoncés ultérieurement. Ici Nicolas Steinbach, Radio-Canada, à Moncton.
4: Trop de sel, trop de sucre. L'alimentation des Québécois ne respecte pas plusieurs recommandations de santé publique. C'est ce que conclut le rapport de Nutri-Québec qui dresse pour la première fois le portrait de l'alimentation des Québécois. Seul un tiers de la population mange au moins 5 fruits et légumes par jour et 80% des personnes sondées consomment trop de sel. L'organisme Nutri-Québec suggère de revoir certaines habitudes alimentaires, comme l'explique son chercheur responsable Benoît Lamarche.
9: On prend la mesure pour la première fois avec des données très, très fines des habitudes des Québécois et des Québécoises. Puis ça va nous aider à aiguiller nos prochaines réflexions là, sur la prévention, la santé, comment mieux manger collectivement. Par exemple, les pains sont une des sources principales de sel au Québec. Donc, c'est un exemple où le projet peut dire, bon, ben si on veut s'attaquer au sel, voilà une cible intéressante parce que tout le monde consomme du pain. Si on réduit le sel dans le pain, ben on va avoir un effet collectif quand même assez important.
4: Le pain grillé, le beurre d'arachide et la banane sont les aliments les plus populaires au déjeuner. Après avoir déclenché une alerte sanitaire internationale dimanche, l'Organisation mondiale de la santé déploie des équipes spécialisées en République démocratique du Congo, où sévit une fièvre épidémique, l'Ebola. Au moins 130 personnes sont mortes après avoir été en contact avec le virus contre lequel il n'existe ni vaccin ni traitement. Comme le rapporte Nathanaël Charbonnier, une course contre la montre est lancée pour protéger la population.
10: Pour comprendre les enjeux, il faut expliquer que la zone concernée par le virus s'étend sur plus de 600 kilomètres, que cela intervient dans une zone de guerre et que les ONG sur place manquent de tout pour combattre l'épidémie. C'est en tout cas la situation que décrit depuis Goma Mamadou Kababari, chef de mission à Lima en RDC.
11: Aujourd'hui, ce qu'on demande, c'est presque tout. Donc c'est des matériels de protection individuelle, c'est du médicament, c'est des moyens pour construire des sites de prise en charge, les sites d'isolement dans les structures de santé. Mais aussi, comme vous le savez, une réponse Ebola, ça demande du monde parce qu'il faut faire un turnover rapide avec des équipes qui doivent se relayer rapidement 24 heures sur 24. Donc, c'est aussi des moyens humains et aussi des moyens financiers pour pouvoir supporter tout cela.
10: De l'argent, du matériel, des moyens humains pour soigner, mais aussi sensibiliser la population aux gestes barrières à mettre en place impérativement. Et cela en sachant que l'épidémie pourrait durer longtemps, alerte l'OMS, l'Organisation mondiale de la santé.
4: Voilà, c'est avec ce reportage de Nathanaël Charbonnier que se conclut ce bulletin de nouvelles. 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Merci d'être à l'écoute et bonne soirée à notre antenne.
12: Des années 1920 à aujourd'hui, l'évolution remarquable des livres qui ont fait grandir les enfants d'ici. Je m'appelle André Martineau, à aujourd'hui l'histoire, la littérature jeunesse québécoise.
13: Et au niveau de la littérature pour enfants, c'est important qu'on ait aussi une sorte de littérature nationale québécoise pour enfants. Ça veut pas dire d'être chauvin, ça veut dire dire à nos enfants ce qu'on est, ce qu'on vit.
12: Bertrand Gauthier en entrevue en 1976. Bertrand Gauthier, fondateur, entre autres, des éditions de La Courte Échelle et créateur du personnage d'Annie Croche, Seul mon âge s'en souvienne. L'idée semble évidente de nos jours, mais elle ne l'a pas toujours été. Des livres spécifiquement écrits pour les jeunes en fonction de leurs préférences, de leurs intérêts, de leurs préoccupations. D'abord importée d'Europe ou des États-Unis, la littérature jeunesse va, à partir des années 1920, occuper une place de plus en plus importante dans le paysage québécois, jusqu'à devenir, de nos jours, une partie emblématique et incontournable de la littérature d'ici.

0: Est-ce que les uns et les autres, vous avez un passe-temps favori?
1: Oh, oui.
0: Est-ce que vous avez ce qu'on appelle un hobby? À quoi tu passes ton temps, toi? Viens ici.
2: Je lis.
0: Qu'est-ce que tu lis?
2: Je lis comme des contes de fées.
0: Oui.
2: Puis Comtesse de Ségur.
0: Et t'as l'impression que la lecture, ça t'apporte beaucoup?
2: Oui.
0: Est-ce que ça t'aide dans tes rédactions à l'école, par exemple?
2: Des fois.
0: Oui, tu es bonne en français?
2: Comme ça.
0: Et toi, t'as un hobby?
3: Oui.
0: Qu'est-ce que tu fais?
3: Je lis.
0: Tu lis aussi, toi? Quel genre?
3: Et Marabou Junior.
0: Quel genre? Bob Moran?
3: Oui.
0: Nick Jordan?
3: Non.
0: Tu connais pas Nick Jordan? C'est bien, ça aussi. Et quoi encore? Qu'est-ce que tu lis?
3: Les Tintins.
0: Les Tintins, oui. Est-ce que tu es abonné à des petits journaux genre comiques?
3: Non.
0: Tu lis pas ça, hein? Et toi, là, le petit, qu'est-ce que tu as comme hobby?
4: Je lis, moi.
0: Tu lis aussi? Quel genre?
4: Des Tintins, des Marabouts.
0: Bon, qu'est-ce que tu fais, toi, par exemple, quand tu as du temps de libre?
4: Je lis.
0: Oui?
4: Je lis des Marabouts, des Tintins. Je lis des livres de bibliothèque.
0: Bon, ne poussez pas, sans ça, on ne pourra pas continuer.
5: Un micro-trottoir révélateur ici en 1963 avec l'animatrice Françoise Fauché. Pour tracer la route de la littérature jeunesse depuis plus de 100 ans, j'accueille Marie Fradette. Bonjour Marie.
6: Bonjour André.
5: Vous êtes spécialiste en littérature jeunesse, également autrice du livre sur les traces de l'album québécois, qui est une anthologie ou un répertoire des albums jeunesse depuis les années 1940.
6: Oui, exactement.
5: J'aimerais qu'on commence par une définition, mais ça va nous servir aussi à placer le début de notre histoire. Mm-hmm. On parle de quoi quand on parle de littérature jeunesse?
6: Ben, aujourd'hui, on parle d'une littérature qui a été pensée, écrite spécifiquement pour les enfants. Puis aujourd'hui, pour différents groupes d'âge, là, on a accès aujourd'hui à une panoplie de livres pour différents groupes d'âge.
5: Segmente, là.
6: Oui, ouais. Exactement. On a saucissonné les ouais. groupes d'âge comme on a saucissonné la littérature qu'on leur offre. Mais ça n'a pas toujours été le cas.
5: Ben hein? Oui, exactement. Parce que si on parle d'apparition de la littérature jeunesse, il faut dire que pendant longtemps, ben, les jeunes et les enfants lisaient, mais pas nécessairement des livres qui leur étaient destinés ou écrits pour eux. Qu'est-ce que pouvaient lire, par exemple, les enfants d'ici, au Québec, avant les années 1900?
6: Ben, en fait, les premiers ouvrages pour enfants étaient essentiellement destinés à l'enseignement. Alors, on parle d'abécédaires, de catéchisme, de manuels d'histoire, de géographie qui servaient, bien sûr, à l'apprentissage de la lecture, tout autant, bien sûr, qu'à la formation religieuse, c'est important.
5: Oui.
6: On parle ici surtout de manuels scolaires, là, par exemple, l'abrégé de l'histoire du Canada, le manuel de politesse, ça, c'est arrivé au 19e siècle, en fait, mais on a quand même des ouvrages comme ça qui existent au 18e siècle.
5: Donc, là, ça remonte à très loin, mais oui. Essentiellement, ce sont des livres d'abord scolaires, donc
6: absolument.
5: Pour enseigner. Ouais.
6: Oui, absolument. Puis jusqu'en 1920, donc, le jeune lectorat va se contenter de ces ouvrages-là, mais aussi au 19e, de revues, des almanachs, de quelques rares ouvrages pour la jeunesse venus d'Europe, parce qu'on sait que la littérature jeunesse existe là-bas depuis le milieu du 19e siècle, surtout.
5: Et si on parle justement d'une société comme la nôtre, qui était très catholique, où le clergé avait une grande influence, est-ce qu'il y avait une tentative de contrôle de ce qui arrivait entre les mains des jeunes?
6: Ah, bien sûr, absolument. Hein? Alors, comme je l'ai dit, on lisait essentiellement là, des livres d'apprentissage au 19e siècle. Et on avait aussi quelques ouvrages là, qui nous venaient de l'étranger. Exemple, La Comtesse de Ségur, les livres de Jules Verne. Mais tout ça était passé dans le filtre, bien sûr, du clergé. Et ces quelques rares œuvres jeunesse vont se rendre aux enfants. Et ça, c'est intéressant de le dire, je crois, par le biais d'un système de prix scolaire. En fait, à partir de 1856, ces livres-là, tout comme les manuels scolaires d'ailleurs, vont être distribués aux élèves les plus méritants dans les classes. Et à travers ces importations-là, on a les manuels, en fait, on veut aussi faire connaître la littérature d'ici. Hein? Alors, en 1876, il y a Henri Raymond Casgrain qui va dresser une liste d'ouvrages canadiens-français, pas du tout écrits pour les jeunes, là, mais qui vont être aptes à être offerts en prix dans les écoles. Et là, on retient, par exemple, Les Anciens Canadiens, Forestiers Voyageurs, ouais. Bon, tous ces livres-là.
5: Les balbutiements de la littérature d'ici, là aussi.
6: Oui, exactement. Ouais. Alors, on parle à ce moment-là d'une littérature spontanée pour qualifier ces œuvres, donc écrites pour les adultes, mais susceptibles de plaire aux jeunes. Et vous parliez du clergé tantôt. Effectivement, seulement, la lecture est contrôlée par le clergé. Puis pour le clergé, en fait, la lecture, c'est seulement un moyen au service de l'instruction et de l'édification morale et spirituelle. C'est pas du tout un loisir à ce moment-là.
5: À partir des années 1920, vous le disiez, il y a quelque chose qui se transforme. Les conditions sont favorables à l'éclosion d'un début d'édition jeunesse ici. Qu'est-ce qui se passe exactement?
6: Bon, d'abord, il y a différents facteurs, en fait, qui vont contribuer à cette naissance-là. D'abord, il y a la convergence d'idées nouvelles relatives à l'enfance. C'est-à-dire qu'on va s'intéresser à la jeunesse, à ce qu'elle est, à son développement, à sa psychologie, aussi beaucoup à son apprentissage. Il y a différents travaux qui sont menés par différents spécialistes. Je pense à Jean Piaget, dont on a parlé à l'émission ici. Ensuite de ça, il y a en Italie Maria Montessori. Ici au Québec, l'abbé Joseph Charbonneau, qui eux vont mettre en lumière en fait le fait que l'enfant, c'est un être en soi. Mm-hmm. C'est pas un adulte en devenir et que l'enseignement doit être adapté à ses besoins.
5: Donc l'enseignement et peut-être des livres aussi qui sont écrits en fonction de leurs besoins, de ce qu'ils aimeraient avoir.
6: Oui, absolument. Puis c'est justement là, toute cette connaissance-là va avoir une incidence sur les lectures qu'on va proposer aux jeunes. Plus on va considérer l'enfant et plus tard l'adolescent dans les années 50, ça vient plus tard, comme des entités sociales, plus la littérature va devenir spécifique, adaptée à chaque groupe d'âge. Et c'est donc avec l'évolution que va connaître l'enseignement aussi que vont d'ailleurs se préciser les différentes étapes de la jeunesse.
5: À cette époque-là, il y a aussi une revue qui est très importante, L'Oiseau Bleu,
6: oui,
5: qui met en vedette des histoires canadiennes. Mais tout ça est très lisse et très propre. Ça me fait penser un peu à l'initiative de la bonne chanson, c'est-à-dire de mettre en valeur une partie de notre culture, mais on choisit quelle partie, puis on veut justement des histoires qui dérangent pas trop, là.
6: Exactement. Puis c'est aussi lié en fait à la montée du nationalisme. Vous en parliez en introduction. En fait, on veut inculquer le sentiment national à la jeunesse montante par le biais de la lecture. Et c'est dans ce contexte-là que la revue L'Oiseau Bleu va apparaître en 1921, où l'on va assister justement à la naissance de la littérature jeunesse québécoise, donc écrite intentionnellement pour elle. Donc, c'est une revue qui est destinée aux jeunes et qui avait pour mission de former le sentiment national et religieux de la jeunesse à l'époque. C'est une revue aussi qui est publiée par la Société Saint-Jean-Baptiste de Montréal jusqu'en 1940. Et oui, lecture lisse, en fait, on va retrouver dans cette revue, en feuilleton d'abord, qui va être par la suite publiée en roman, une saga qui marque les débuts officiels de la littérature jeunesse, et ce sont les aventures de Périne et de Charlot en Nouvelle-France. Les aventures écrites par Marie-Claire d'Avelui, donc c'est un roman historique dans lequel, en fait, les personnages principaux sont des enfants et dont l'intrigue se déroule dans les débuts de la colonie.
5: D'accord. Donc, à travers tout ça, on peut en apprendre un peu plus sur les débuts, la Nouvelle-France.
6: Exactement.
5: Et tout ça. Mais c'est intéressant parce que à la même époque, il y a aussi la bande dessinée américaine qui est très présente. Donc, on veut peut-être détourner l'attention de la jeunesse d'ici de productions qui sont étrangères.
6: Absolument. On veut, en fait, lutter contre l'invasion des journaux à sensation ou la presse jaune, comme on disait à l'époque, et contre les illustrés américains qui envahissent le marché. Et là, je pense ici, j'ai quelques exemples au personnage de Yellow Kid de Richard Felton à la fin du 19e siècle, qui est un petit garçon rancunier qui s'exprimait dans un langage vulgaire. C'est vraiment pas du tout bien vu ici. Hein?
5: Ouais, c'est pas un bon exemple.
6: Non, pas du tout. Contre-exemple. Dans les années 30, on a vu, parce qu'on est toujours dans cette même époque-là, Tarzan arrive dans les années 30, Superman aussi. Et il faut dire que la bande dessinée est ici, dès l'origine, considérée comme un genre pernicieux parce que, justement, elle propose des modèles contre-productifs. Elle est l'ennemi, en fait, auquel il faut absolument barrer la route.
5: La littérature jeunesse se développe et elle ne vit pas en vase clos. Il y a la radio et la télévision aussi, à la même époque, qui prennent de plus en plus d'importance dans le quotidien des gens. Et ces deux médias-là vont aussi aider la littérature jeunesse à rejoindre un public plus large. On va le voir avec certaines personnalités, comme Maman Fonfon. Ici, on a un extrait de 1962.
1: Alors, je voudrais vous parler tout particulièrement de cette collection ici, qui est la collection de mon oncle 5h30, des poèmes de mon oncle 5h30, que vous connaissez déjà très bien. Et je voudrais lui dédier celui-ci, le lire pour vous montrer comme il est joli. Il dit « Un poème ». Un tout petit poème qui ferait sourire l'univers et qu'on irait même jusqu'à traduire en chinois. Un poème, un tout petit poème qui traverserait mes jours et mes nuits, qui dirait ma prière aux étoiles, à la lune, au soleil, qui dirait ma prière à la Vierge, à Joseph, à Jésus, Au trône, aux dominations, aux chérubins, aux anges, aux archanges, à tous les saints du ciel, du purgatoire et de la terre. Un poème, un tout petit poème, qui serait un tout petit rocher entre les doigts d'un tout petit bout de chou. Alors voilà, tout ça pour vous dire qu'au Canada, il y a aussi des écrivains qui savent écrire. Et mon oncle 5h30 l'a prouvé. Alors, quand vous allez dans les magasins, demandez donc s'il y a quelque chose de joli, écrit par des Canadiens. Vous voulez bien?
5: Alors, c'était Maman Fonfon en 1962 à l'émission Fonfon. En fait, c'est Claudine Valran et qui appelle justement les téléspectateurs à acheter canadien. C'est intéressant, ça, cette demande-là, Marie Fradette, de demander des livres canadiens et québécois aussi à cette époque-là.
6: Ben oui, absolument. C'est quelque chose qui existe justement depuis les années 20, depuis cette volonté de parler de notre pays, de notre langue. Il y a d'ailleurs Lionel Groulx qui va dire il faut absolument informer notre jeunesse parce que c'est avec eux en fait qu'on va pouvoir bâtir un pays, qu'on va pouvoir s'émanciper en fait. Bon là on parlait de la radio et de la télévision et effectivement la radio et la télévision ont joué un rôle très important dans cette valorisation de la littérature d'ici, de la littérature nationale.
5: Ouais, parce qu'au-delà de Maman Fonfon, on peut aussi mentionner Franfreluche, Tante Lucille, André Caillou, celui-là, je suis moins familier, là, le grand-père Caillou, mais il y a tout un tas d'animateurs, animatrices qui vont faire le pont entre la radio, la télé, puis le lectorat jeune.
6: Oui, absolument. Ben, en 1941, il y a Aurel Séguin qui va mettre sur pied Radio Collège, qui est une série d'émissions éducatives diffusées par la Société Radio-Canada, jusqu'en 1955. Et là, on va voir, il y a plusieurs auteurs, dont Marie-Claire Davelluy, dont je parlais tantôt, Albert Tessier, Jean Valran, Félix Leclerc aussi, qui vont participer en lisant sur les ondes les fables qui composent Allegro. On n'a pas parlé de Tante Lucille, mais bon, Tante Lucille qui va raconter dès 1948 des histoires aux enfants à la radio de Radio-Canada. André Caillou, dont vous venez de parler, mieux connu sous le nom de grand-père Caillou, qui va présenter des contes et des comptines à la radio et à la télé. Et là, c'est ça qui est important, c'est que ces contes-là vont être publiés sous forme de petits albums. Donc, ça développe l'édition d'ici et tout comme lui, presque tous les auteurs ont publié pour la jeunesse le fruit de leur causerie radiophonique, ce qui a donné un bon coup de pouce à l'édition. Puis, quand vous parliez de la télévision tantôt, oui, Maman Fonfon, effectivement, qu'on va retrouver à la télévision de 1955 à 1962. Et Fanfreluche, qui, à la fin des années 60, début 70, qui, sans participer directement à l'édition de livres, va encourager la lecture, va mettre le livre en valeur, va faire connaître les contes traditionnels d'ici. Elle va beaucoup parler des contes traditionnels étrangers, mais aussi des contes traditionnels québécois.
5: Une autre personnalité du monde littéraire jeunesse dans ces années-là, c'est Henriette Major. La voici en 1968.
7: Je pense que pour écrire pour les jeunes, il faut vraiment avoir beaucoup de contacts avec eux. J'ai dirigé une maternelle, j'ai travaillé dans des centres récréatifs, alors j'ai eu des contacts avec des groupes d'enfants de différents âges. Et je pense que c'est très important d'avoir beaucoup de contacts avec eux, en fait, de savoir quel est leur monde.
8: Mais justement, quels sont les thèmes qui les intéressent? Si on s'adressait, si vous voulez, aux 9-13 ans, là, aux 9-13...
7: Entre 9 et 13 ans, ils ont une espèce d'esprit d'aventure, et c'est l'âge des gangs. Oui. Ils ont leur petit groupe d'amis, ils explorent le monde. Alors, j'ai fait, justement, le Club des Curieux, c'est un groupe de jeunes.
8: Que faut-il faire pour susciter l'intérêt des jeunes à la lecture?
7: Ben, je crois qu'il est très important, d'abord, de leur présenter des livres attrayants. Parce qu'il ne faut pas oublier qu'ils vivent dans un monde où la télévision prend tellement de place. Oui.
5: Alors, c'était Henriette Major en 1968. Qu'est-ce que va publier Henriette Major, justement, et en quoi son œuvre est intéressante là, dans ces années-là?
6: Ben en fait, il faut peut-être parler un petit peu du contexte, parce qu'à l'époque, là, on est dans les années 60, entre 60 et 70, surtout nos livres sont encore très conservateurs, hein, encore empreints de religiosité, de bons sentiments. Il y a une espèce d'idéalisation de l'enfance encore. On est un peu à cheval là, entre la tradition et la nouveauté. Alors, il va y avoir, par exemple, des auteurs comme Cécile Gagnon, Monique Corriveau, Grand-père Caillou, qui est encore là, donc qui offre des trucs peut-être un petit peu plus traditionnels. Et Henriette Major sort un peu des sentiers battus. Je pense ici à un drôle de petit cheval Carnaval, qui est un magnifique album sur l'importance d'être soi, sur la liberté d'être. Donc, c'est quand même un sujet qui est quand même assez novateur pour l'époque. Il y a d'autres auteurs aussi qui vont écrire à côté d'Henriette Major, qui vont emporter du nouveau. Et je pense à Paul Develuy, qui va assurer une tradition, notamment entre le roman pour adolescentes, qui était très conservateur dans les années 40-50, et le roman pour adolescentes contemporains qu'on va retrouver dans les années 80.
5: Donc, une décennie plus tard, on se retrouve au milieu des années 70. Et là, c'est un peu le début d'un temps nouveau pour la littérature jeunesse. Ça se passe beaucoup du côté des albums illustrés, dans une nouvelle maison d'édition, les éditions du Tamanoir, fondées par Bertrand Gauthier. Le voici en entrevue en 1976.
9: Je pense que les gens qui font de la littérature pour enfants ne la font pas aussi sérieusement que s'ils faisaient de la littérature pour adultes. Je veux dire que les adultes ne disent pas aux enfants ce qu'ils sont. Mettons, quelqu'un veut écrire pour un enfant, il va dire « qu'est-ce que je dois dire à l'enfant pour que l'enfant aime ça? » Nous, ce qu'on croit, c'est que, comme adulte, on doit dire aux enfants ce qu'on est, à tous les niveaux. Et surtout au niveau émotif. La littérature pour enfants est absente d'émotion. Disons qu'à un moment donné, un auteur veut faire un livre sur des saisons. Il va prendre les quatre saisons, il va bâtir des petites histoires autour. Mm-hmm. Et ça fait très didactique, très pédagogique. Et puis les enfants ne se laissent pas prendre par ça. Ils s'ennuient, puis ils vont vers les bandes dessinées. Ils vont vers la télévision. C'est un peu pour ça, je pense, que les enfants ont abandonné la lecture. Mais on a l'image de l'enfant qui n'est que rêve et fantaisie, ce qui est très faux. Parce que l'enfant a autant de problèmes, autant de conflits que nous, vit autant dans la réalité que nous, mais il vit un peu plus dans le rêve, sauf que, disons que ça paraît plus parce qu'on va le voir jouer. Mais moi, je trouve que, de toute façon, les adultes, on joue constamment. Non, le rôle social, qu'est-ce que c'est? Quand chacun a son rôle, chacun joue son rôle. En fait, on fait le même jeu, excepté que ça a l'air un peu plus sérieux parce qu'on est des adultes.
5: Bertrand Gauthier, interviewé en 1976. On le sent dans ce propos-là, Marie Fradette, justement, la rupture. On change de manière de concevoir l'enfant et ce que l'enfant veut lire, finalement.
6: Oui, absolument. Donc, Bertrand Gauthier et Réal Tremblay qui font les éditions du Tamanoir en 75, qui vont devenir les éditions La Courte Échelle en 78. Alors, eux, c'est ça, ils vont produire d'abord des albums pour les petits. Là, je pense ici, je vais donner l'exemple de la série Gigi et Pichou de Ginette Enfousse, qui va justement marquer la naissance de l'album moderne. Donc, des albums qui sont créés en réaction aux publications trop sages, trop catholiques, dans lesquelles l'enfant est représenté de façon idéalisée. C'est un peu ce que disait Bertrand Gauthier. Donc, on va éviter ici la présence de stéréotypes, tout comme la mise en scène de contextes familiaux trop traditionnels. On conteste l'image de l'enfant parfait. Donc, Bertrand Gauthier le disait aussi, donc le personnage ici va raconter ses peines, ses envies, ses peurs et s'exprime au jeu, ce qui est tout à fait nouveau. Et ça se perçoit aussi, bon, oui, dans le texte, mais aussi dans l'illustration. On va le présenter de façon déformée et non plus tout parfait comme avant. Il va même vouloir sortir littéralement du cadre dans lequel on l'installe sur la page. Donc, il prend sa place, il s'exprime, il se libère. Donc, c'est vraiment une période très, très faste là, pour la mise en place de cette littérature dans laquelle on va vouloir s'adresser à l'enfant tel qu'il est et non tel qu'on voudrait qu'il soit.
5: Oui, puis arrive aussi au milieu des années 80 le roman pour ados. Et là, La Courte Échelle aussi va en sortir plusieurs. Il y a plusieurs séries marquantes. Je parlais d'Annie Croche là, dans le préambule. Mais comment on s'adresse aux adolescents à ce moment-là?
6: Oui, bien en fait, c'est un peu le même principe du côté du roman pour adolescents, mais qui va être publié surtout à compter des années 80 ici. C'est le roman, en fait, va être très influencé par le roman social américain publié dans les années 60 aux États-Unis. Là, je pense à L'attrape-cœur de Salinger qui a été publié en 51, qui n'a pas du tout été écrit pour les adolescents, mais qui a vite été récupéré. Je pense à The Outsiders de S.E. Hinton en 1966. Donc, on crée du roman qui tente, un peu comme dans l'album aussi, de refléter le quotidien, l'univers de l'ado, qui n'est pas toujours sécurisant, qui sort du cocon tranquille et idéalisé, donc en présentant des situations vraisemblables, en mettant en scène des jeunes personnages qui exposent leurs angoisses, leurs peines, leurs joies, leurs problèmes. Alors oui, on avait la série Annie Croche, peut-être pour les préadolescents, Clunk de François Gravel. Ouais. Je pense aussi beaucoup au Dernier des raisins de Raymond Plante et de J'ai besoin de personne de Rénal Cantin, respectivement 1986 et 87. Et du côté peut-être un petit peu plus féminin, mais Michel Marino avec L'été des baleines, Dominique Demers avec la série Marie-Lune, qui vont apparaître aussi à la fin des années 80, début 90. Donc les sujets qui étaient autrefois tabous vont investir maintenant les romans. On parle de tout, de sexualité, de prostitution, d'anorexie, de grossesse non désirée, etc.
5: On a les deux pieds dans la réalité. Absolument. Puis ça plaît beaucoup aux adolescents. De nos jours, depuis le début des années 2000 environ, la littérature jeunesse d'ici dépasse nos frontières. On pense à des illustrateurs, illustratrices, Élise Gravel, Marianne Dubuc, Jacques Goldstein, Isabelle Arsenault. Est-ce qu'on peut dire que le milieu littéraire jeunesse est arrivé à une étape de maturité?
6: Ah, absolument. Puis on est connu de l'autre côté de l'océan, un peu partout. Il y a plusieurs salons du livre aussi, dont ceux spécialisés en jeunesse, qui permettent ça à Longueuil, à la Chine, mais aussi des foires, notamment je pense à la Foire du livre de Bologne, qui donne une grande visibilité aux éditeurs d'ici. Je pense aux éditions 2, comme Des Géants, Les 400 coups, Monsieur Ed, La Pastèque, La Courte Échelle, dont on vient de parler, qui ont respectivement reçu le prix BOP, qui s'appelle du meilleur éditeur jeunesse de l'Amérique du Nord. Donc vraiment, notre littérature s'exporte, notre littérature rayonne vraiment par-delà nos frontières.
5: Et comme d'autres œuvres culturelles, dans le fond, la littérature jeunesse a accompagné la transformation, l'évolution de la société québécoise, dans le fond.
6: Ah, absolument. En fait, si la littérature jeunesse, on en parlait au début, hein, si la littérature jeunesse québécoise est partie d'à peu près rien, que la compétition étrangère a été a longtemps pris le dessus, qu'on a longtemps pensé qu'elle devait seulement former les jeunes, les éduquer, ben force est d'admettre qu'elle a, comme vous venez de le dire, évolué au rythme de la société québécoise. Elle s'est, tout comme elle, décloisonnée, débarrassée du clergé, de cette volonté d'être essentiellement éducative, et puis elle est devenue donc entière, indépendante, incarnée, bien implantée dans le champ de la littérature québécoise, en fait.
5: Au grand plaisir des jeunes lecteurs et des parents qui parfois aussi lisent ces livres-là à leurs enfants le soir avant de se coucher. Marie Fradette, je rappelle que vous êtes spécialiste en littérature jeunesse. Vous êtes également autrice du livre « Sur les traces de l'album québécois » paru en 2023. Merci beaucoup de vos lumières sur ce sujet.
6: Merci beaucoup à vous.
5: Je prends un moment pour saluer l'équipe d'Aujourd'hui l'Histoire. En remplacement de Maxime Coutier, je m'appelle André Martineau et je vous souhaite une très belle fin de journée.
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17: Wow! La belle époque. Il faut savoir que la carrière de Tyler Simon, bonjour monsieur.
18: Bonjour,
17: ça va? Oui, a été marquée par plusieurs scandales. Simon-Olivier, l'orange qui est avec nous. Bonjour Simon-Olivier. Vous souvenez-vous du scandale du Canadien?
18: Oui. Personne ne le sait parce que c'est disparu.
17: Ah, c'est l'épisode qui a été disparu?
19: Oui, il est sur Wikipédia, par exemple. Sur Wikipédia, l'épisode.
17: Ah oui? Mais qu'est-ce qui s'est passé exactement?
19: Ah, bon, écoutez, on commençait.
20: Par où commencer? C'est nous, on commençait.
19: On pensait qu'on avait tous les droits vraiment comme des hors la
20: loi. C'était le Far West au début.
19: Ah, c'était vraiment pas des Vox Pop.
20: West
19: à cette époque-là.
20: Ouais, c'était quelque chose.
17: Mais qu'est-ce qui s'est passé?
19: On a prank un arbitre de la LNH. Après ça, on l'a mis en onde sans y demander. Et c'était vraiment, mais c'était un bon prank.
20: Mais c'était aussi un journaliste de RDS. En fait, on a fait deux pranks, mais dans ce temps-là, on savait pas qu'il fallait demander permission. Pour jouer.
17: C'est des choses qu'on apprend.
19: Ah, mais c'est niaiseux, cette règle-là. Vraiment,
17: en tout cas, tout ça pour dire que les Canadiens nous aiment, les aimaient pas. Alors maintenant, il faut savoir ce qui va se passer.
19: Peut-être que ça a changé.
20: C'est parce que la blague, c'est qu'on disait que les Canadiens avaient des comptes secrets pour indemniser les victimes d'inconduites sexuelles.
19: Anyway, funny.
20: Les gens, ils pensaient
19: c'est
20: ça
19: la joke.
20: Mais
19: il
20: n'y en a pas.
17: Oh mon Dieu, je comprends pas que ça a mal fini, honnêtement.
19: Je ne sais pas pourquoi est-ce que ça a mal été.
20: Là, les gens pensaient que l'épisode s'était retiré parce qu'on a pas.
19: Ok, oui, ça se peut que ça soit retiré.
17: Écoute, je m'en souviens même plus.
19: Moi non plus.
17: Mais tout ça pour dire que vous avez encore un job, c'est extraordinaire.
19: Ben ça, c'est merveilleux, vraiment.
17: Ouais. Wow. C'est pour
20: cadeau.
17: Ça qu'on n'en parlait pas, je m'en souvenais plus. Là.
19: Oui, c'est vrai. Ça se peut que cet épisode soit retiré des ondes aussi.
17: All right. Bravo pour la moustache chez Larry Robinson.
20: Merci. Je sais pas pourquoi.
17: Tyler,
20: merci,
17: c'est vraiment, gentil. C'est très, très, pour vrai.
20: T'as vu ça?
17: Oui, il y a quelque chose de...
20: All right.
17: Bravo pour la moustache chez Larry Robinson.
20: Merci. Je sais pas pourquoi.
17: Tyler, merci, c'est vraiment, gentil. C'est très, très, pour vrai.
20: T'as vu ça?
17: Oui, il y a quelque chose...

0: transport.
1: Anyway, tout ça pour dire que moi, j'ai fait quelque chose en fin de semaine pour pouvoir avoir un sujet de discussion dans le prologue. Je suis allé voir le match numéro 6 avec Nathalie Petrovski chez elle et Michel Lacombe. Et je vais vous dire une chose, c'est pas plate.
2: Non.
1: Non, ce n'est pas plate.
2: Mais est-ce qu'elle suivait le match?
1: Alors, ou... c'est ça. Moi, j'ai été invité à souper. Puis là, je révélerai pas tout, là, mais j'ai été invité à souper chez donc Michel Lacombe et Nathalie Petrovski. Et puis, on m'a attiré en me disant, c'est pour regarder le match. Quand je suis arrivé, j'ai évidemment établi mes bases parce que je voulais être certain qu'on puisse regarder le match, vous comprenez? Et je trouvais que ça s'organisait. Il y avait un docteur, là, le docteur Chiquan, que vous connaissez peut-être, là, celui le pédopsychiatre. Non? C'est quoi ça? C'est,
2: Le pédiatre
1: qui est très, très gentil. Mais j'ai tout de suite su, en m'assoyant autour de la table avant que le match commence, qu'il n'y a personne qui avait un intérêt dans le match, sauf Michel Lacombe, qui lui est un vrai. Et donc, on a commencé à regarder le match en mangeant des délicieuses pâtes que Michel nous avait préparées, mais avec un désintérêt complet.
2: C'est l'enfer.
1: Et ça, je trouve que c'est un manque de respect de nous avoir invités à ce niveau-là. Cela dit, Nathalie voulait y mettre du sien. Et ça a bien été jusqu'à 3-1. On se souviendra que le Canadien venait 3-1, puis là, on avait l'impression que...
0: C'était fait.
1: Ouais, mm-hmm. je pensais qu'on avait emballé là, toute cette affaire-là. J'étais là, OK, c'est...
2: Dans la poche.
1: Et il y a eu une débandade. Et c'est là que Nathalie a commencé à regarder le match de façon très impliquée. Une patte en l'air à côté sur le divan, avec ses escarpins en léopard. Ça valait 100 000 piastres. Sans blague, ça valait 100 000 piastres, tout ça. Et Nathalie a même crié. Et puis là, je vais essayer de retrouver exactement le terme exact de son cri, parce que...
2: Vous l'avez noté quelque part?
1: Oui, oui, je l'ai noté. on se souvient que le Canadien perd 7-3. Mm-hmm. Hein? Il se fait sortir, le petit Dobesch, à 6-3. Et là, on retire le gardien, ça fait 7-3. Et là, il y a un autre avantage numérique pour le sable, et c'est Fowler qui est dans les buts. Et Fowler se fait compter. C'est un but un peu... Et là, Nathalie, dans toute sa haine du Buffalo, mais je suis pas sûr qu'elle comprend exactement, puis elle s'écrit « Hey, Fowler, va chier, esti! » Et là, je me suis dit... J'ai pris une bonne décision de venir, même si ça a été une défaite. Et puis, il s'est passé quelque chose d'extraordinaire. Tout ça pour dire que si vous avez la chance un jour de regarder un match du Canadien avec Nathalie Petrovski, c'est un oui. C'est une expérience
2: Le long n'était pas vraiment fâché, mais le huitième but, c'est ça qui l'a achevé.
1: Ouais. Elle l'a pas pris de Fowler. Le pauvre Fowler.
2: Ben oui.
0: C'est bien parce que dans toute cette histoire-là, c'est lui qui se fait dire va chier sur les ondes publiques. À la suite de cette défaite-là.
1: Exact. Alors qu'il n'y a rien à voir dans ce match-là. Mais on en parlera un peu plus tard. Moi, ça m'a mis ben en maudit, ce match-là. J'imagine que vous aussi, messieurs.
3: Ah oui, on était comme va chier Fowler. Moi, ça m'en prend pas gros pour me mettre en tabarouette.
4: Moi, même au début du match, les premières minutes de la première période, j'étais comme va chier Fowler.
1: Ouais.
2: Il était même pas là.
1: Mais non, je comprends. Mais c'est ça, c'est toute une façon de penser. Vous voyez, ça m'a servi à quelque chose d'aller passer ma soirée.
2: Moi, j'ai regardé le match des Saguenayens avant hier. Souvenez des Saguenayens de
1: Chicoutimi? Ah, mon Dieu, ça me fait penser que j'ai...
2: Ils ont gagné.
1: Oui. J'achète moitié-moitié là, là-dessus.
2: Ah,
1: je vous parlerai de ça.
2: C'est rendu comme un million.
1: Ah, oui, c'est une affaire de pas de bon sens. Ça. Mais je mets un petit 10$ pour la moitié-moitié pour la fondation des Saguenayens.
2: Ça va pour les études des jeunes joueurs de hockey là-bas.
1: Exactement. Donc, je n'ai jamais rien gagné, c'est pas ça le point. Tout ça pour dire que j'ai aussi regardé... c'est ça qui est fâchant. La maudite victoire qui joue en même temps que le Canadien. Ça, c'est inacceptable. On va en parler un peu plus tard. Je trouve ça niaise. Caroline en 4. Vous écoutez, la journée est encore jeune, cette petite première. Jusqu'à maintenant, je ne me suis pas trompé. J'ai fait plusieurs prédictions et je ne me suis pas trompé dans mon désir de victoire du Canadien, mais dans ce désir-là, je me protège en mentionnant une défaite éclair du Canadien de Montréal. Mais là, cette fois-ci, j'y crois sincèrement.
2: Ça ne peut pas être facile à être dans votre tête, hein?
1: Non.
0: Je pense qu'il y avait d'autres indices avant ça.
1: C'est pas l'indice premier, mais ça en rajoute, je dirais, là. Mais c'est dans ma tête, dans mon cœur. Je me protège, mais cette fois-ci, je pense que le Canadien va vraiment pas traverser cette prochaine ronde-là. On va en parler avec Simon-Olivier Lorange un petit peu plus tard. Simon-Olivier, qui est très bon aussi pour ses prédictions.
0: Oui, un génie.
1: Un génie. Oui. Vous êtes combien, le 0 en 12 depuis le début de la saison?
0: Dans la Ligue nationale, j'ai pas fait le compte, mais pour Canadien, je suis 0 en 2.
1: Ouais, mais pour la Ligue nationale aussi, c'est peu, là.
0: C'est peu.
1: Ouais.
0: On n'est pas obligé de parler de
1: ça. Non. C'est le seul journaliste sportif. On a aussi Tyler et Simon qui sont avec nous.
3: Allô, les gars.
1: Oui. Allô. On est très heureux.

0: On est très heureux de vous avoir. C'est la dernière de la saison. J'espère que vous vous êtes forcé.
1: Vraiment, on a écrit une chronique de 3 minutes et demie. Là, okay.
2: Dernière de la saison, premier dans nos cœurs.
0: Ça donne des frissons.
1: Ça donne des frissons. Olivier, Nickel,
3: 24, 7. Ben, la fin approche, Olivier.
4: Oui, ben nous, il nous reste pas notre dernière. Là,
3: non, mais il reste 2 semaines quand même. Ben oui. Ça s'approche. Oh. Allez-y.
4: Déjà une semaine de 4 jours, c'est le fun. Hein?
3: Oui, ça aide énormément.
4: Je vous parle pour commencer d'une nouvelle de vendredi dernier, alors que le PQ a déposé une plainte contre le PCQ d'Éric Duhaime pour manœuvres électorales frauduleuses. Dans Arthabasca, M. Duhaime aurait payé 1,70$ par exemplaire de sa biographie, dont il a distribué 4000 copies gratis dans les chaumières de Victoriaville, les chanceux. Il aurait aussi loué une maison moins chère que ce qu'elle vaut sur Airbnb, acheté des napperons à rabais, omis des salaires. Ça, c'est selon le PQ. Éric Duhaime dit que tout ça, c'est faux. Il s'est fâché, accusé sur plusieurs tribunes, Paul Saint-Pierre Plamondon de gargarisme.
5: Monsieur Plamondon qui se gargarise de la rigueur, je trouve qu'il y en a beaucoup manqué ces dernières heures. Monsieur qui se gargarise de rigueur, il est où, Monsieur Plamondon, aujourd'hui? Il veut descendre dans les égouts pour faire de la politique de cette nature-là?
6: Qui aime se gargariser là, avec son ton hautain en nous disant que ça prend de la rigueur.
7: Moi, je m'excuse, mais Paul Saint-Pierre Plamondon qui se gargarise avec le mot rigueur puis qui regarde tout le monde de haut, là, ben, je m'excuse, mais quand tu descends dans les égouts, tu vas recevoir de la boîte, mon homme, puis crois-moi, je suis capable d'en garocher, moi aussi, là.
0: Oui, les gens ne savent pas. Yuri Gagarin, il est mort d'un accident d'avion après être allé dans l'espace. Vous savez?
4: Ah oui?
0: Ah oui, une affaire de fou. C'est plate, ça, c'est comme vie,
4: puis
0: quand
4: le
0: même.
4: Le chien, là.
0: Lui, il est mort en haut.
4: Oui, donc, c'est ça. Si tu te gargarises dans des égouts, ça risque de coûter cher de listerine par la suite. Le jour avant que sorte cette histoire-là, M. Duhaime avait fait une longue session de remue-ménage stratégique sur la radio pirate de Jeff Fillion, et ce dernier lui avait un petit peu mis de la pression.
8: Puis je sais que t'as pas ça dedans, toi. Puis je sais, tu sais, quelqu'un me disait hier, ouais, mais Eric, il veut pas déplaire parce que. C'est pas dans ta personnalité. Mais est-ce que des fois, tu penses qu'il faut que tu deviennes plus baveux?
7: Non.
8: C'est
7: plus... pas ma nature.
4: Ouais, c'est émouvant, toute cette pureté quand même. Sauf que là, hold my rince-bouche, on dirait qu'il a retrouvé ses instincts d'animateur indigné, notamment à Cube Radio avec Isabelle Maréchal.
9: J'ai pas rien à me reprocher. Oui, j'ai payé un compte de taxe en retard, puis on en parle encore pendant 4 ans. La CAQ vient de dilapider 1,1 milliard. Ça, le PQ s'indigne pas de ça. Puis j'ai passé 2 ans, moi, Mme Maréchal. Je sais pas combien de temps vous avez passé à faire ça. Moi, j'ai été 2 ans bénévole, pas une scène à ce parti-là. J'ai donné 70, 80 heures par semaine. J'ai fait une crise cardiaque tellement je me suis donné pour bâtir un parti politique puis une alternative conservatrice au Québec. J'accepterai pas que M. Plamondon commence à me traîner dans le boue comme il est en train de le faire aujourd'hui.
4: Ouais, il y a tout le coffre à outils de M. Duhaime là-dedans. Comparer des choses par rapport, là, les dépenses du gouvernement et ses dépenses de Airbnb. Il y a aussi la victimisation. Dans ce cas-ci, il veut dire que pendant qu'Isabelle Maréchal chillait à la radio, lui, il risquait sa vie pour la liberté. Et enfin, il y a la stratégie, celui qui le dit, celui qui l'est.
5: Tu sais, je pense que si le Parti québécois là, cherche des criminels puis cherche des passés criminels dans Arthabasca, c'est pas dans notre campagne qu'il faut qu'ils regardent, c'est leur candidat dans Arthabasca.
10: Tu sais, s'ils s'intéressent aux gens qui ont commis des actes illégaux et criminels, c'est pas le candidat conservateur dans Arthabasca qu'il fallait qu'ils regardent, c'est le candidat péquiste. Puis je ne commencerai pas à défiler son CV, là, parce que ça sera pas beau, puis c'est moi qui vais se mettre à faire du salissage.
7: Tu sais, quand tu vis dans une bulle d'une maison de verre, d'habitude, tu lances pas trop de rush. Quand ton candidat dans Arthabasca a un passé criminel aussi lourd que celui d'Alex Boissonneau, tu commences pas à accuser les autres d'irrégularité sans preuve, là. Me faire traîner dans la bouette par un parti comme ça, alors que je me suis fait battre par un gars qui a un casier criminel.
9: Complètement. Ils veulent chercher des gens inéligibles, là, qui aillent voir leur propre député des Îles-de-la-Madeleine, Joël Arsenault. Quand on vit d'une maison de verre, on lance pas trop de rush à ses adversaires, s'il vous plaît.
4: S'il vous plaît, quand même.
0: Avec d'ailleurs, respect.
4: En tout respect. Ce serait bien de savoir si Paul Saint-Pierre Plamondon a payé les taxes municipales de sa maison de verre. Mais ce qui est bien là-dedans, c'est que déjà aujourd'hui, plus personne parle de tout ça, sauf moi. On est passé à autre chose complètement, surtout qu'hier, c'était congé pour la fête des Patriotes. Mark Carney a écrit sur X que les Patriotes s'étaient battus pour des valeurs démocratiques, une façon de voir les choses. Éric Duhaime a aussi sa façon de voir les choses.
11: En ce lundi 18 mai, nous avons le devoir de nous souvenir et d'instruire les générations à venir que les Patriotes se sont battus pour l'autonomie de leur patrie et sont morts parce qu'ils tenaient profondément à leur liberté.
4: Des combattants de l'autonomie, c'est aussi ce que pense Christine Fréchette.
12: En cette journée nationale des Patriotes, je veux qu'on se souvienne, comme peuple québécois, du sacrifice de celles et ceux qui se sont battus pour défendre notre langue, notre culture et notre autonomie.
4: Ça a l'air que les derniers mots de Chevalier de Lorimier avant d'être pendu, c'était « Vive la disposition de dérogation ».
0: Là, il y avait des images. Oui, c'était des images d'archives de la bataille. En vidéo,
4: Par contre, la semaine passée, à la période de questions, Mme Fréchette s'est battue pour notre autonomie économique en vantant Nemaska Lithium et en dénonçant les investissements des libéraux.
13: On travaille pour transformer ces minéraux, le lithium, ces minéraux critiques et stratégiques, et ça va être créateur d'emplois. Et je peux vous dire que c'est pas mal plus porteur que le leg qu'a fait le Parti libéral dans ce seul parc industriel qui est possédé par le gouvernement du Québec, une usine de potes. La seule action qu'a pu prendre le Parti libéral dans ce parc industriel, c'est de positionner le Québec dans une usine de potes. Nous, on est pas mal plus visionnaires que ça.
4: J'aime comment elle dit ça, une usine de potes. Malheureusement, le buzz des batteries n'a pas duré tellement plus longtemps que le buzz d'avoir fumé un deux papiers. Pendant ce temps-là, ben, la députée de Québec solidaire, Alejandra Zaga Mendez, a expliqué aux ministres des Finances ce qui impliquait... On s'est pratiqué tantôt. Okay. Ce qui impliquait leur mesure pour taxer les riches.
14: Et que des fois, quand on parle de fortune, c'est très abstrait pour les gens. On va dire qu'un grain de riz ici, c'est $1 million.
15: Un grain de riz,
14: c'est à peu près 6%, 5% de la population au Québec qui a $1 million comme actif net. Quand on parle des personnes qui ont 25 grains de riz et plus, la plus grande fortune du Québec, c'est 10,7 milliards, 10 700 grains de riz. Ce qu'on propose de faire dans cette plus grande fortune, c'est d'aller chercher entre 1%, 2%, une cuillère à thé à peu près là, de la plus grande fortune viendrait avec ces quelques centaines de grains de riz financer nos services publics.
4: Oui, on est à une cuillère à thé de sauver le filet social et à une tasse de faire un bon risotto. Honnêtement, tout ça, on s'en sort un petit peu parce que des joueurs du Canadien, dont le compte en banque est bourré de grains de riz et le cul bordé de nouilles aussi, nous font tout oublier. Avant le match d'hier, Martin Saint-Louis a expliqué ce qu'il aime de son équipe.
16: On est toujours capable de se relever. On est un groupe enthousiastique, mais très honnête aussi, puis proche.
4: Oui, et moi, je suis très enthousiastique aussi pour la prochaine série Canadien en 4.
3: Ben non, là, là. Vous êtes donc niaiseux. Hey,
4: on n'a pas joué depuis 12 jours, les Canadiens.
3: Ben oui. Bon, bienvenue à un nouvel épisode de Jason Sport Hockey. Aujourd'hui, Simon-Olivier, on parle évidemment de la série qui s'en vient, celle des contre les Hurricanes de la Caroline. Olivier, Canadien en 4, évidemment, pour rire. Là. Soyez honnête. Là.
4: Ben vous, vos prédictions aussi, c'est pour rire.
3: Ben moi, c'est ridicule, moi, c'est senti. Moi, c'est mes prédictions, quand elles sont négatives, mais elles sont senties. C'est, encore une fois, c'est une protection. C'est tout un système là, dans ma tête.
17: Voulez-vous qu'on s'en aille? On sent que c'est personnel. Il y a une blessure derrière ça.
3: Non, mais c'est ce que... Canadien en 4, ça se peut pas. C'est pas une vraie affaire. Alors que Hurricanes en 4, ça se peut. Ça se peut.
4: J'ai joué contre des équipes poches, les Hurricanes.
3: Simon,
17: je pense que la vérité est entre les deux.
3: Merci.
17: C'est complètement niaiseux parce que c'est les deux seules options aux deux extrémités. Moi, j'ai dit Canadien en 6. Canadien, excusez-moi.
3: Wow!
17: Effacé comme la chronique de Tyler Simon sur les joueurs Canadien. Ouais. J'ai dit Hurricanes en 6. Puis, tu sais, je tendais la main aux partisans en disant ça parce que mon cœur dit plus Canadien en 5. Mais là, je pense que.
3: Canadien en
17: 5? Là, honnêtement, ça marche pas du tout.
3: Hurricanes en 5.
17: Okay. Voilà, on va effacer ce boulot aussi. Vous montez tout ça après. Alors, on recommence. J'ai dit Hurricanes en 6 parce que mon cœur disait plus Canadien Hurricanes en 5.
3: Changer de sujet.
17: Je pense que les Hurricanes vont gagner. Cette saison, il y a beaucoup de gens qui s'enthousiasment parce que le Canadien a battu les Hurricanes. J'ai dit les bonnes équipes. Oui, le Canadien a battu les Hurricanes 3 fois par des bons scores en plus.
3: Oui.
17: Mais quand on regarde un petit peu en dessous du capot, le Canadien a survécu surtout dans ces matchs-là. Il y a eu le match du 1er janvier où c'était comme un concours, on se sac une volée, chacun notre tour, puis le Canadien a survécu.
3: Oui.
17: Mais les deux autres, ça a vraiment été que le Canadien s'est fait marteler par les Hurricanes. Et a trouvé une manière de gagner. Ils peuvent peut-être le faire encore, mais peuvent-tu le faire 4 fois? Mettons que
3: c'est ça. Ouais, c'est pas mal. Je crois aux statistiques. Je pense que le Canadien contre les Hurricanes, quand même, ça va être assez difficile d'imaginer une. En tout cas, au moins une sortie un petit peu plus solide qu'avec Tampa Bay et qu'avec Buffalo. Parce que, soyons très honnêtes, cette série-là, on a perdu beaucoup de. D'années de vie là, à stresser à chaque match. Beaucoup aussi d'énergie.
17: Oui.
3: Je pense que si on sort en 4 ou 5 contre les Hurricanes, on va être heureux. Là. Martin Saint-Louis va être content.
17: Ben, je pense pas qu'il serait content s'il sortait en 4, mais tu sais, comment il peut être jovialiste, c'est sûr qu'il va trouver du positif dans tout ça.
0: Ouais.
17: Je pense pas qu'il y a personne chez le Canadien présentement qui est mindé à se dire on a fait notre bout, c'est correct, c'est assez. Tout le monde veut continuer. Puis, tu sais, ils sont dans les 4 dernières équipes de la Ligue.
0: Oui,
17: là,
0: oui, on est
17: sorti. Je veux dire, sont partis, là. Mais oui, comme je disais, Saint-Louis va trouver du positif, va réussir à nous dire qu'il est enthousiastique et que peu importe ce qui arrive.
0: Ouais.
17: Mais oui, ce serait une déception, évidemment, de que ça finisse si vite, même s'il donne un bel effort.
0: Bon, là, on reçoit des messages. Là, il y a Eric qui nous écrit « Caroline en 4 sur la radio d'État avec mes taxes, franchement. » Peut-être, mais je trouve que quand on regarde justement ces statistiques-là, puis on regarde les statistiques des derniers matchs, le Canadien méritait quasiment pas de gagner. Hey, hier, je veux dire, c'était limite gênant. Là.
17: Ben, c'est parce que ça dépend. C'est peut-être que les deux derniers matchs, disons le dernier match et demi-ish, ouais. Effectivement, il méritait pas, mais avant ça, il avait dominé les Sabres pendant des longs segments, puis dans le match numéro 4, dans lequel les Sabres ont créé l'égalité dans la série, c'est un but chanceux qui a remis les Sabres sur les rails, parce qu'avant ça, le Canadien s'en allait gagner ce match-là. Je pense que les Sabres se sont mieux ajustés dans cette série-là. Ils ont fait beaucoup de changements. Ils ont changé de gardien à peu près 16 fois. Ils ont fini par changer les lignes d'attaque au sixième match, puis ça a porté ses fruits. Dans le septième match, ils se sont pas écrasés en déficit de 2-0. Donc, les Sabres ont beaucoup de mérite. Mais tu sais, le Canadien a fait beaucoup de bonnes choses dans cette série-là. Je les ai sentis moins globalement en mode survie que contre le Lightning. J'ai l'impression que le Lightning, tu sais, quand vous dites justement les années de vie, là, j'ai l'impression que contre le Lightning, ça a été 7 fois des années de vie qui s'en vont. Que là, votre souhait est exaucé. Il y a eu des écarts de 2, 3, 4 buts. Ça,
0: s'il
17: au moins.
0: Vous
17: plaît. Votre vie, elle s'écourtait pas samedi quand il perdait 6-3, 7-3, 8-3.
0: Ben, en fait, c'est ça.
17: Ça allait bien. Tout le monde respirait à ce moment-là.
0: Ben, ça nous a permis de manger notre dessert chez Nathalie Petrovski. Vous écoutez le prologue. En attendant, ce que je déplore le plus, je pense, de ces matchs-là, c'est que c'est en même temps que la victoire. Je sais que c'est niaiseux, mais j'ai écouté les fins des périodes, donc du match de la victoire contre la charge d'Ottawa. Puis je me disais, quel drôle d'organisation que de mettre une finale d'une équipe de Montréal, la victoire, en même temps que les matchs de série du Canadien. Y a-tu quelqu'un qui ne s'est pas parlé à quelque part? Parce qu'il me semble que c'est fou de faire ça.
17: Bien, je vais être prudent parce que c'est un débat qui est très qui soulève beaucoup de passion.
0: Votre journal en a parlé pas mal cette semaine.
17: Oui, exactement, celui sur la couverture du hockey féminin. Et je vais quand même dire que je pense que la presse couvre le hockey féminin in extenso depuis la création de l'équipe. Donc voilà, je vais prêcher pour ma paroisse. Cela dit, c'est une drôle de ligue. Pour l'avoir couvert un peu, surtout pendant la première saison, il y a beaucoup de décisions qu'on comprend pas vraiment, notamment celle, comme vous nommez, de mettre. Je pense qu'il y avait 3 ou 4 matchs en compétition directe contre le Canadien.
0: Oui.
17: C'était su, là. C'était pas, tu sais, il y avait aussi potentiellement la série contre les Hurricanes qui était comme un spéculatif.
0: Ouais.
17: Mais c'était su. Fait pourquoi faire ce choix-là alors que je pense que je suis porté à croire que le Centre Canadien Tire à Ottawa est disponible?
0: Ben, il y a moins de monde qu'on pense.
17: Et même la place Belle, tu sais, on déplaçait un spectacle pour se positionner contre Canadien. Donc, après ça, j'imagine qu'il y a d'autres facteurs qui entrent en ligne de compte, mais c'est surprenant.
0: Mais toujours est-il que on rejoue, quand je dis on, c'est la victoire demain.
17: Oui.
0: Demain pour un quatrième match. On verra bien. En attendant, la question qu'on se pose tous, évidemment, c'est est-ce que une fois que ça va être fini, là.
17: On parle Canadien ou la victoire?
0: Oui, Canadien. Quand le Canadien va avoir perdu éventuellement un jour, est-ce que là, on va pouvoir prendre congé en se disant que l'année prochaine, ça va être encore mieux? Je vous le dis, notre réalisateur n'arrête pas de dire que c'est fini, là. Que là, ça va être, là, c'est le moment où est-ce que le Canadien est bon en équipe, tout le monde est heureux, puis après ça, c'est terminé ce qu'on est en train de vivre. Moi, j'ai l'impression qu'on a encore pour plusieurs années à vivre des séries puis à plus être capable, là. Dites-moi, le Canadien va être encore mieux l'année prochaine.
17: Ils ont de la place pour s'améliorer encore.
0: Merci. Les gens sont niaiseux.
17: Quand on regarde cette formation-là, malgré tout leur succès, puis je veux dire, tout ce qui leur arrive présentement, le mérite leur revient, c'est formidable pour tout le monde, mais quand on regarde la formation, de la manière dont c'est bâti, quand on les regarde justement survivre contre des équipes relativement prenables contre les Sabres, on voit qu'ils ont encore de la place pour s'améliorer.
0: Ils ont du jeu. De toute façon, ça sera
17: pas d'argent en plus.
0: Mais ça ne sera pas cette année la Coupe, right? Hein? Non?
17: Je pense pas.
0: OK. Alors, on a les prédictions que Hurricanes en 5, là, soyez honnêtes. ensuite, on a Canadiens en 4, ça c'est pour rire. Hurricanes en 4. Et puis, Tyler et Simon, vous nous le dites
18: Canadiens en 15.
19: Canadiens en 16.
0: Bon.
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0: Allez, Messieurs, j'espère que vous allez en mettre une en dehors du stade pour votre dernière.
1: Ah, oh, tu vas nous faire rougir, JP. Hey, bonjour tout le monde. Désolé si on n'était pas là hier. C'était férié.
18: On en a profité, par contre, pour écrire la chronique d'aujourd'hui afin d'être bien prêt. Bon, hier, c'était la journée des Patriotes, ou comme moi, j'aime l'appeler, la fête de la reine.
1: Ah. Afin de mieux comprendre la signification de cette journée, on doit mieux comprendre les Patriotes. Qui étaient-ils? Qu'est-ce qu'ils voulaient? Bon, on va se rappeler, les Patriotes étaient un groupe d'hommes qui cherchaient à gagner le Super Bowl.
18: Je me souviens quand Louis-Philippe Papineau a fait son premier touchdown et que Chevalier de Lorimier lui a versé un tonneau de Gatorade sur la tête.
1: Oui. C'était une très bonne équipe de football, mais il n'avait pas à prendre Tom Brady pour ça.
18: Les Patriotes aimaient tellement la reine d'Angleterre qu'ils ont décidé de faire coïncider la date de leur fête avec celle de son anniversaire.
1: En effet, le 18 mai 1819, la reine d'Angleterre est née. Si elle était encore vivante aujourd'hui, elle aurait 207 ans, faisant d'elle la plus vieille femme au monde. Bonne fête, reine Charles!
18: On a donc pensé que ce serait une bonne idée de rendre un petit hommage à nos cousins qui habitent en Angleterre. Salut les Rourke Duchesne de là-bas, vous nous manquez. On a aussi pensé que ce serait bien de vous faire en même temps un hommage à l'Angleterre.
1: Okay. Allons-y, ou comme on dit en anglais, allons-y. Ah, l'Angleterre, le seul endroit au monde que les Anglais ont pas colonisé parce qu'ils viennent de là-bas.
18: Big Ben, Fat Joe, Obese Mike font tous partie de la gang des gros Anglais connus.
1: Les Anglais n'ont pas de papilles gustatives si on se fie à leur cuisine et n'ont pas de dentiste si on se fie à leurs dents. Et si on se fie à leur face, ils n'ont pas de sexe non plus.
18: Là-bas, tout le monde parle la langue de Molière, traduite en anglais.
1: Ils conduisent à gauche, mais ils votent à droite.
18: Ils ont inventé le déjeuner English Brexit, qui consiste à quitter l'Union européenne et des beans sur une toast.
1: Ils ont une culture riche avec leurs personnages célèbres comme Sherlock Holmes et Patrick Watson, Roméo et Juliette et Richard III, ou en bon nom français, Henri Lacrotte.
18: Et leur personnalité célèbre comme Jack l'Éventreur. On vous dira pas ce qu'il a fait, mais disons que ça enlève le goût de devenir une prostituée à Londres en 1887.
1: Ils sont aussi fiers de leur monarchie, comme Lady Di, diminutif de son nom complet, Lady Died in a Car Crash.
18: Ou Andrew Mountbatten Windsor, qui est un diminutif de son nom complet. Andrew Mountbatten Windsor is a pedophile.
1: Et tous ces rois et reines célèbres, comme George I, Elizabeth II, Henri VIII, qui a vécu au XVI siècle et qui a eu VI femme, bien avant l'époque du VIH.
18: Bon, c'était notre hommage à l'Angleterre. On espère que vous en avez appris davantage sur cette belle province.
1: Bon, comme c'est notre dernière chronique de la saison, on vous a aussi préparé une petite surprise pour vous féliciter de tout le travail que vous avez accompli lors de cette belle année de radio.
18: En effet, voici un petit best-of de cette quatrième saison de la journée. Est encore jeune.
1: Pour commencer, en début d'année, on a eu droit à un moment plutôt cocasse en ondes qui a causé l'hilarité en studio. On écoute. Bon, on va accuser l'éléphant dans la pièce.
18: On sait que c'est toi qui as mangé les pinottes.
1: On le savait.
18: Waouh, c'était du bonbon, ça. Notre deuxième moment coup de cœur de la saison nous vient d'une de nos chroniqueuses préférées et j'ai nommé Simon et Tyler. On écoute.
19: Aujourd'hui, on est venu vous parler de roulements de tambour.
21: Les roulements de tambour sont un son que font les tambours quand ils sont joués.
19: Ils ont été inventés presque en même temps que le tambour il y a de cela 6000 ans avant Jésus-Christ.
1: Ça s'invente pas, ces affaires-là. Une deuxième fois parce qu'on l'a déjà inventé. On aimerait vous laisser avec un dernier extrait classique de l'émission. C'est une interaction entre nos trois co-animateurs favoris, JP, JS et Oli. On écoute.
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18: Ah, excusez, c'était nous encore. En tout cas, c'était les meilleurs moments de la journée est encore jeune, saison 4. Bravo à tout le monde présent dans ces clips.
1: C'est une belle tape dans le dos de l'industrie, je trouve.
18: En fait, la journée, si vous n'êtes pas dans le best-of de cette année, c'est pas grave. Mais ça se peut que vous soyez plus à la journée l'an prochain. Faites attention à vous, la gang.
1: C'était Simon Duchesne et Tyler Rourke, Radio-Canada, CBBC.
18: Bon. Merci.
24: C'est une autre affaire qui va être enlevée des ondes.
1: Merci. Oh non, c'est vrai.
25: This is David Tell.
24: Ça n'a pas été revu, ça, cette affaire-là.
1: David Thibodeau.
26: Salut Jean-Philippe! J'ai passé la fin de semaine à barricader mes fenêtres d'appart avec du plywood, des 2x4 puis des pancartes. Ici, on a l'antivirus puis on est fiers, évidemment. Tout ça pour éloigner les touristes parce qu'on se fera pas de cachette avec la Coupe du Monde de la FIFA qui débarque à Vancouver. On va se faire envahir de gringos puis on en a pas la capacité. Vancouver, c'est déjà une petite ville avec beaucoup de monde, là. C'est 4 fois plus petit que Montréal, mais avec 1000 personnes de plus au kilomètre carré. L'enclos aux partisans en face du Centre Bell, ben ça, c'est un petit mardi matin dans mon quartier. Fait que rajoute les touristes de la FIFA et c'est pour ça que le maire de Vancouver devrait annoncer cette semaine qu'on entendra très bientôt la construction d'un deuxième étage à Vancouver. Fait que, au lieu de participer au surtourisme chez nous cet été. Je propose à tous les auditeurs de visiter aujourd'hui Vancouver de façon interactive. Et ce sera vous, Jean-Philippe, qui déciderez où on va. Voici une chronique. Donc, vous êtes le héros. OK, on part.
0: Okay.
26: Jean-Philippe, vous venez de débarquer à l'aéroport de Vancouver. Vous avez le choix. Vous cherchez votre Airbnb pour déposer vos valises ou vous fuyez immédiatement la ville vers l'intérieur de la Colombie-Britannique.
0: Je m'en vais à l'intérieur de la Colombie-Britannique.
26: OK, attends, j'ai... Ah, vous avez le cœur sur la main, Jean-Philippe, solidaire de tous les Vancouverois qui accueillent les touristes en faisant semblant de leur tendre la main et l'enlèvent rapidement pour se peigner les cheveux comme quand on niaisait les puceaux dans le cours d'école. OK, fait que vous roulez en direction de l'Okanagan, sauf que vous avez oublié qu'on fait déjà face à une sécheresse historique puis qu'il fait 36 degrés à l'ombre des pick-up de Kelowna. Vous voulez piquer une dock dans le lac Osoyoos, mais vous avez manqué la nouvelle qu'on a dû pomper de l'eau en urgence la semaine passée pour éviter que les poissons se déplacent à pied. Fait qu'au moment où vous allumez une clope pour réfléchir à votre prochain move, trois avions citernes vous dompent un produit ignifuge rouge sur vos beaux cheveux. Vous êtes sec et rougi. On vous méprend pour une pépette artisanale. OK, vous allez au Airbnb, au Seawall ou bien dans le bois?
0: Dans le bois.
26: Oh merde, c'est le moins bon ça. Attendez, ici. La trépidante. Okay. Au Seawall. OK, c'est bon le Seawall. Depuis l'accident, une baleine grise et une moto marine, il y a quelques jours, le marché des paris illégaux de Vancouver a élu domicile sur le Seawall. Quand vous entendez les preneurs au livre crier Over, Wonder, un douche en si doux qui bute un cétacé dans la prochaine minute, vous misez Over en voyant là une occasion de vous refaire. Le problème, c'est que vous êtes juste pas capable de vous rendre sur le Seawall qui est complètement bloqué par une meute de 14 000 influenceurs en bobettes de vélo qui bloquent la vue sur l'océan pour filmer des TikTok. C'est du slow living, hashtag mindfulness. En voulant les éviter, vous vous faites ramasser par un touriste allemand en trottinette électrique et tomber face première dans le Varech. Comble de malheur, Jean-Philippe, le touriste n'était pas un doux chancier doux, il venait pas une baleine. Vous perdez donc votre mise. Puis là, ben c'est ça. Dans le bois, BC Stadium, Downtown Eastside. Tu vas où?
0: Oh boy, Downtown Eastside.
26: Aïe, on aura jamais le temps d'aller là, je te le dis. C'est la fin de votre aventure à Vancouver, Jean-Philippe. Les plus fins renards d'entre vous auront décelé que tout ce que j'ai dit aujourd'hui n'était pas toujours vrai. Pour d'autres aventures où tout ce que je vous raconte n'est pas complètement vrai ni complètement faux, je vous suggère de passer un été à pas venir en Vancouver et écouter mon balado trop beau pour être faux disponible où, Jean-Philippe, cette fois, vous n'avez pas deux choix. C'est sur audio.
0: Ah, excusez-moi. Merci beaucoup. C'est très gentil. David, est-ce que c'est la dernière fois qu'on se parle cette année?
26: Oui, mais si jamais je vais venir vous parler de la rue Hastings ou le BC Stadium ou le Airbnb, on fera ça une autre fois. Là. Oui, c'est la dernière fois.
0: OK, ben, je vous embrasse. Prenez soin de vous.
26: Ah, ben moi aussi.
0: Accueillez les touristes comme il faut. Là.
26: Ben, Canadien 6. Bye bye.
0: Ben non, bisous. Bien sûr. Ben non, les gens ne connaissent rien. Merci, David. Au revoir.
26: OK, je vous aime.
0: Caroline en 4.
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8: Bonsoir, ici Mathieu Massé. Voici les informations. La première ministre Christine Fréchette estime avoir donné un nouveau souffle aux relations entre le Québec et la France lors de sa mission de 3 jours à Paris. En entrevue à Radio-Canada, avant de rentrer au pays, la chef de la CAQ s'est par ailleurs défendue d'avoir fait ce voyage pour marquer des points politiques. Mais elle dit tout de même avoir observé que son parti commence à profiter d'une impulsion nouvelle depuis quelques mois. Sébastien Desrosiers.
9: À l'image de son début de mandat de première ministre, la mission de Christine Fréchette s'est déroulée au pas de course. Après l'Élysée et Matignon, elle est reçue à l'Assemblée nationale par sa présidente, une autre preuve de l'amitié entre la France et le Québec, qui demeure néanmoins un symbole.
10: Je suis très satisfaite des rencontres qu'on a eues, des discussions qu'on a eues.
9: Même si elle n'a pas obtenu de gains à proprement parler, comme un appui du président Emmanuel Macron à la candidature de Montréal pour obtenir la future Banque de la Défense, elle se défend de rentrer les mains vides.
10: Les projets sur lesquels on travaille avec la France, ce sont des projets qui prennent un certain temps.
9: En entrevue avec Radio-Canada, la première ministre se dit confiante d'être en poste quand ces projets se réaliseront, soit peut-être au-delà des élections générales de cet automne.
10: Depuis février, je sens qu'il y a quelque chose qui se passe. Et là, je vois que les chiffres commencent à bouger dans les sondages.
9: Christine Fréchette rejette par ailleurs l'idée qu'elle soit déjà en campagne électorale et que ce séjour à Paris serve à lui donner une stature internationale.
10: Non, là, je suis dans une période où je gouverne avec mon équipe. Et c'est ça pourquoi, d'ailleurs, j'ai pas fait d'annonce de candidat.
9: Donc, après Washington, la première ministre conclut cette deuxième mission à l'étranger, vraisemblablement pleine d'espoir pour la suite, autant pour la relation du Québec avec la France que pour son propre avenir politique. Encore doit-elle faire ses preuves dans le temps qui lui est accordé. Ici Sébastien Desrosiers, Radio-Canada, Paris.
8: Le protocole d'entente énergétique conclu avec Québec ne serait pas dans l'intérêt de Terre-Neuve et Labrador, selon le rapport d'un comité d'experts présenté ce matin à Saint-Jean. Dans